0: douanes américains. Le ministre responsable du commerce Canada-États-Unis, Dominique Leblanc, passe d'ailleurs la fin de semaine dans la capitale américaine pour faire avancer les discussions. Selon CBC, l'optimisme du côté canadien commence toutefois à s'effriter. La présidente directrice générale de l'Association minière du Québec, Emmanuelle Toussaint, estime malgré tout qu'il est trop tôt pour céder à la panique.
1: Tout comme dans une médiation, jusqu'à la dernière minute, on peut avoir l'impression qu'on est très loin de conclure une entente et quelquefois, il n'y a pas d'entente qui est conclue à l'heure ultime, mais dans les jours qui suivent, dans les heures qui suivent, ça peut évoluer.
0: Toujours selon CBC, Ottawa aurait demandé aux provinces de se préparer à un éventuel retour de l'alcool américain sur les tablettes. Si le Parti libéral du Québec est porté au pouvoir lors des prochaines élections, il s'engage à rémunérer tous les stages dans le secteur public. Charles Millard en a fait l'annonce à l'occasion du congrès des jeunes militants du PLQ qui se tient cette fin de semaine à Saint-Lambert en Montérégie. Il répond ici à une demande de longue date des associations étudiantes. Selon une récente étude de l'Institut de recherche et d'information socio-économique, plus de 80 % des stages dans le réseau public québécois ne sont pas rémunérés directement. Voici le chef libéral, Charles Millard.
2: Alors, c'est un engagement qui est demandé par des associations étudiantes, par des groupes de jeunes, par la Commission jeunesse depuis très longtemps. Le gouvernement de la Coalition Avenir Québec s'était engagé, reculé, avancé, reculé, un concept que vous comprenez et qui est arrivé souvent. Alors, nous, on va le faire. On va investir près de 400 millions dans la rémunération des stages au Québec.
0: Charles Millard avait initialement promis cette rémunération des stages dans le secteur public lors de la course à la direction du Parti libéral en février 2025. En Colombie-Britannique, maintenant, les efforts se poursuivent pour tenter de maîtriser les feux de forêt qui continuent de faire rage. Mais grâce au travail des pompiers, certains ordres d'évacuation ont pu être levés dans les dernières heures. Le compte-rendu de Charlotte Groux.
3: Des centaines de résidents affectés par le feu de Pear Lake, au nord-ouest de Kamloops, peuvent rentrer à la maison ce matin. Le district régional de Thompson-Nicolas a rétrogradé un ordre d'évacuation touchant plus de 370 propriétés dans la région de Clinton à une alerte d'évacuation. Le maire de Clinton, Roland Stank, prévient les résidents de s'attendre à retrouver un paysage transformé par l'incendie. Il estime en effet qu'au moins une centaine de propriétés ont été détruites par les flammes. Le feu de Pear Lake n'est toujours pas maîtrisé. Il s'étend sur près de 1600 km², soit environ trois fois la superficie de l'île de Montréal. Et dans l'Okanagan, au sud, le feu non maîtrisé de Bald Range brûle sur près de 200 km². Si des milliers de résidents sont toujours forcés hors de chez eux, d'autres ont pu réintégrer leur domicile à partir de vendredi soir. L'assouplissement de l'ordre d'évacuation touche environ 400 propriétés dans le quartier de Trout Creek à Summerland. Les autorités ont mentionné que les opérations de lutte contre l'incendie ainsi que la fumée y demeurent visibles. Ici Charlotte Groux, Radio-Canada, Kelowna.
0: Et en ce 15 août, les Acadiens se sont déplacés en grand nombre pour célébrer et se faire entendre à l'occasion de la fête nationale de l'Acadie. Des fêtes sont notamment organisées dans plusieurs régions du Nouveau-Brunswick. Le reportage de Louis-Philippe Leblanc.
4: Chaque année, le 15 août, les Acadiens se rassemblent pour partager leur fierté et surtout s'assurer de ne pas être oubliés.
5: J'aime faire du bruit dans le tintamarre. C'est fort.
6: Je suis une grande nationaliste acadienne et c'est pour moi important de voir tout ce monde ici.
7: C'est-à-dire que c'est difficile à décrire parce que c'est on le donne nous autres.
4: Les tintamarres sont donc organisés un peu partout dans la province, comme ici à Bouctouche. La première ministre Susan Holt y a participé.
8: La culture acadienne, c'est une partie importante de notre identité comme Néo-Brunswickois et Néo-Brunswickoises.
4: Caraquet revendique le titre de capitale de l'Acadie. Et chaque année, ce titre prend tout son sens sur le boulevard Saint-Pierre avec une véritable marée humaine. La ville de Dieppe tente aussi d'attirer le plus de monde possible en multipliant les activités.
9: C'est le fun. Je trouve que c'est autant important à la maison avec nos trois enfants que si c'était Noël. Là.
4: À Frédéric Thune, une communauté davantage anglaise, la fête fut plus tranquille, mais tout aussi importante. Le drapeau acadien a été hissé devant la résidence du gouverneur, accompagné de l'hymne national de l'Acadie, la Vistella Maris. La fête nationale de l'Acadie est surtout un symbole de résilience. Et encore une fois, les Acadiens ont répondu présent. Ici Louis-Philippe Leblanc, Radio-Canada, Moncton.
0: Et rappelons en terminant que la première ministre du Québec, Christine Fréchette, se rendra lundi à Terre-Neuve et Labrador pour entériner l'entente sur Churchill Falls. Voilà, c'était l'essentiel de vos informations. 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

0: Comme je vais au resto avec ma mère, on prend entrée, plat, dessert et je paye le resto parce que je fais des blagues sur ma bite.
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0: Marie Riley.
1: Bienvenue dans ce 8e épisode d'Ouvrir les vannes. Il y a cette question que l'on n'ose presque jamais poser à un humoriste. Tu gagnes combien ? D'ailleurs, nous avons essayé et disons que nos invités ont tous développé un talent assez remarquable pour répondre sans jamais vraiment répondre. Il faut dire que parler d'argent reste un exercice délicat, surtout dans un métier où l'on imagine facilement deux scénarios. Soit les humoristes roulent en voiture de luxe grâce à une tournée triomphale, soit ils galèrent en attendant la blague qui les propulsera sur le devant de la scène. Comme souvent, la réalité est un peu plus compliquée. Parce que derrière une heure de spectacle se cachent parfois des mois, voire des années d'écriture, de répétition, de déplacement, de communication et d'investissement. Une place de spectacle ne paye pas seulement 60 minutes de rire, elle finance aussi tout ce qui a été nécessaire pour que ces 60 minutes existent. Et puis aujourd'hui, être humoriste ne consiste plus uniquement à monter sur scène. Certains écrivent pour d'autres, animent des émissions, créent du contenu sur les réseaux sociaux, ils prêtent leurs plumes, leur voix ou leur visage. L'humour est devenu un métier aux multiples casquettes, heureusement, parce qu'une seule ne suffit pas toujours à payer le loyer. Dans cet épisode, nous allons essayer de répondre à une question à laquelle personne n'a voulu répondre. Combien gagne un humoriste ? Nous parlerons aussi des droits d'auteur, de ses revenus souvent invisibles mais essentiels et de toutes les manières dont les artistes construisent aujourd'hui leur équilibre économique. Mais avant tout, c'est quoi le rapport à l'argent des professionnels de l'humour ? Vous écoutez Ouvrir les vannes et aujourd'hui on parle de se faire du fric avec des blagues.
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2: Je sais pas si c'est compliqué de parler d'argent, je pense que c'est tellement...
0: Jonathan Cartelli, producteur belge.
2: Personnel, en tout cas adapté à chaque personne, qu'il n'y a pas vraiment de canevas, quoi.
3: Dans mon spectacle, je parle un peu d'embourgeoisement.
0: Benjamin Descoster, humoriste suisse.
4: Et moi, j'aime bien l'argent. Et j'aime bien surtout ce que ça permet de faire, parce qu'en fait, en soi, c'est pas très intéressant, l'argent pour l'argent. L'argent, c'est pour tout le monde, et il faudrait que ce soit un peu plus pour tout le monde. Et là, vous voyez que je suis un peu de gauche. Non, c'est étiqueté comme de droite, ou en tout cas, moi qui suis moins étiqueté de gauche qu'un Wiesel, voilà peut-être pourquoi on m'appelle pour parler de thunes.
5: Oui, je suis depuis 2 ans, du coup, en venant sur Paris, intermittente du spectacle, parce que je peux...
0: Nénette, humoriste guyanaise.
5: Désormais faire mes heures, avoir des établissements qui ont les licences adaptées pour pouvoir nous déclarer. Donc maintenant, je vis complètement de l'humour.
6: Je pense pas que je sois la meilleure personne pour donner les techniques de comment faire du fric avec de l'humour, parce que j'en suis pas encore là.
0: Julie Conti, humoriste suisse.
6: J'arrive à vivre, j'arrive à payer mes charges, mon loyer, je ne vois, ce qui n'est pas rien, mais c'est pas, j'arrive pas à revenir au niveau de rémunération que j'avais avant de me lancer dans l'humour professionnellement. C'est vraiment un milieu qui est compliqué, on est très nombreux, en plus là maintenant j'essaie de jouer en France donc c'est aussi difficile. Je peux pas vous donner la formule miracle pour pouvoir faire de l'argent avec de l'humour, j'en suis pas encore là.
7: Je suis tombée sur un article qui disait que oui.
0: Julie Conti, One FM Comedy Club.
7: C'est possible d'être de gauche et d'aimer le luxe. Bon, après l'article, il était dans le journal du luxe. Donc évidemment, hein, de chasse et pêche, ils vont pas faire un article pour vanter les vertus du quinoa et du jumon de pois, quoi. Et est-ce qu'on peut être de gauche et aimer le luxe ? Je me pose pas la question parce que moi, c'est le luxe qui ne m'aime pas. Oui. Je me visualise avec un sac Birkin à 15 plaques autour du bras. Ben non, évidemment pas. Ça va pas avec mon look très recherché de zadiste aux cheveux sales. Et surtout, ça va pas avec mon compte en banque.
8: Aujourd'hui, je viens de dire que ça va.
0: Noam Sanso, humoriste martiniquais.
8: Je viens de dire que ça va parce que aujourd'hui, j'ai la chance d'avoir une boîte de production qui m'accompagne, toute une équipe, un agent aussi, parce que je fais au petit nez. Je suis arrivé à un stade où, en fait, je suis quand même, grâce à tout le travail que j'ai pu faire avant, et du coup, aujourd'hui, ça va. Je ne vais pas me plaindre ou quoi. Dans tous les cas, par rapport au racisme systémique, l'homophobie systémique qu'on vit, je pense que je devrais être millionnaire, mais c'est une question de temps, finalement.
9: Moi, je gagne ma vie.
0: Mathieu Nina, humoriste français.
9: Je vis de la comédie et de l'humour, moi, depuis 2019. Donc oui, c'est très bien et c'est hyper agréable de pouvoir vivre de sa passion et de son métier, en l'occurrence.
8: J'aurais jamais imaginé que j'en paye aussi déjà autant pour venir me voir. Moi, je sais qu'il y a une période de ma vie, je pouvais même pas payer pour me voir. Donc je fais très attention à ce que je raconte parce que les gens m'accordent à la fois leur confiance pour venir et aussi 28 euros. Et tu sais, j'ai des queers dans la salle, parfois des jeunes queers qui payent 28 euros, mais 28 euros, c'est beaucoup d'argent pour eux. Moi, j'ai vécu dans un milieu où, en fait, parfois, j'avais pas 28 euros sur mon compte et je vais me battre everyday pour pouvoir justement trouver des petits jobs pour pouvoir ne serait-ce que manger. Donc, oui, l'argent c'est important et quand on me fait confiance, on me donne tout l'argent, je fais en sorte de respecter cet argent parce que ça veut dire beaucoup pour certaines personnes.
0: L'article parle des arbitrages de dépenses que les jeunes doivent faire au détriment parfois de leur santé.
1: Sabrina Colongo,
0: humoriste suisse.
1: Les bras cassés,
0: couleur 3.
1: Par exemple, ce mois-ci, j'ai hésité entre aller chez le coiffeur ou chez le gynéco. Et papa, t'es mal à frange. Ouais, tant pis pour le frottis. Finalement, en réfléchissant à ce problème d'épargne chez les jeunes, j'ai trouvé LE moyen de me rassurer. Allez, je le partage avec vous. Bah, on stresse de pas avoir de sous une fois à la retraite. Or que c'est con, une retraite, on en aura sûrement pas. Voilà, vous êtes rassurés, j'espère.
10: En Afrique, comme chez nous, les parents sont parfois refroidis à l'idée d'avoir un enfant qui se lance dans l'humour. Mais les choses évoluent, comme nous le raconte Maman, qui est humoriste nigérien.
11: L'humour, avec le succès du Parlement du Rire, avec des gens qui deviennent des vedettes panafricaines, grâce au Parlement du Rire, grâce au spectacle qu'on voit un peu partout, les enfants ne découragent plus leurs enfants à faire de l'humour. Ce n'est plus mal vu de dire que mon métier, c'est humoriste, puisque les gens ont des exemples à la télé, sur les réseaux sociaux, d'humoristes dont c'est le travail. Avant, c'était juste un passe-temps, quoi. C'était saltimbanque, comme on disait. Quand tu disais, ouais, je suis humoriste, on te dit, ouais, mais ton métier, c'est quoi? C'est-à-dire, comment tu gagnes ta vie? Aujourd'hui, les gens savent qu'un humoriste africain peut gagner sa vie. On n'est pas très nombreux dans ce cas-là, mais ça arrive.
12: On travaillait beaucoup, mais enfin maintenant, on sait que dans l'humour, il faut travailler, il faut réécrire.
0: Gérard Mermet, producteur des Décodeurs, suisse.
12: Et c'est vrai qu'il y a eu des périodes où j'étais à la radio, à la télévision, écrivais des séries, on faisait des trucs, et puis de temps en temps, le dimanche, j'allais jouer du golf à Corfou. Ça n'a pas duré longtemps. Et puis maintenant, j'ai plus un rond.
13: Ça fait depuis 2016 que chaque automne, je me dis, mais si ça se trouve l'année prochaine, plus personne m'appelle, j'ai plus de travail, ça va être l'enfer.
0: Benjamin Descoster, humoriste suisse.
13: Et puis ça s'est passé jusqu'en 2024. Et puis en 2024, je me suis dit, bon, mais maintenant, ça fait 8 ans que chaque fois, t'angoisses de plus avoir de travail. Et puis 6 mois plus tard, t'es au bord du burn-out parce que t'as trop. Donc maintenant, faut arrêter de... On va laisser faire les choses, on va arrêter de s'inquiéter. Et puis ça se passe bien. Je le vis beaucoup mieux depuis que c'est comme ça.
14: Ouais, je gagne bien ma vie. Très bien, non, quand je me compare à d'autres...
0: Alexandre Kominek, humoriste suisse.
14: À des gens dans la finance ou machin, non, mais oui, évidemment que je gagne bien ma vie. Je suis heureux. Je suis au resto avec ma mère, on prend entrée, plat, dessert et je paye le resto parce que je fais des blagues sur ma bite. La valeur de l'argent, quand je te dis que je suis riche, t'as vu, je baisse le ton parce que je suis sorti du parc et il y a les...

0: les Français autour de moi. Donc je peux pas dire dans la rue je suis riche. Parce que si on sait que je suis riche et juif, ça, là c'est problématique. Ouais. Mais la valeur de l'argent, elle est folle parce que je fais un travail où j'ai pas l'impression de travailler. Et on me paye pour m'amuser, donc c'est merveilleux comme travail.
1: Moi, je suis content, je viens enfin de finir de digérer.
2: Alexandre Kominek, humoriste suisse, France Inter.
1: Ouais, j'étais à un buffet asiatique à volonté la semaine dernière. Je les ai massacrés. Vraiment, je suis passé devant le resto hier, il y a des photos de moi. C'est pas l'affiche du spectacle, hein, c'est des photos d'hommes recherchés avec rançon. Je sais pas ce qui m'a pris dans ce resto asiatique avant. J'étais intenable. Le moment où j'ai passé la porte de l'établissement, un monstre est né. J'ai des cornes qui sont sorties de ma tête, des ailes qui ont poussé. Je me suis accroupi sur le buffet comme un gargouille de Notre-Dame. À la fin, j'ai attrapé une serveuse par les épaules avec les griffes que j'ai au yef et je me suis envolé. Et il y avait les cuisiniers du restaurant qui me couraient après dans la rue avec les couteaux. Ah, salaud, ah, salaud. Non, mais l'asiatique à volonté, t'es pas là pour te régaler. T'es là pour être rentable. Hein, t'y vas avec ta calculette. C'est en te disant qu'il faut que tu manges pour 14,90. Tu vois, mais le problème, c'est que le patron du resto, lui aussi, il a sa calculette. Hein, donc c'est vraiment c'est Garry Kasparov contre Magnus Carlsen. Hein, j'avance mon M, tu bouges ton canard laqué. Et c'est un véritable rapport de force. Et spoiler, à la fin c'est comme au casino, c'est toujours la maison qui gagne.
3: Voilà pour le rapport que quelques humoristes entretiennent avec l'argent, mais au fond, aujourd'hui, ça coûte combien une blague? On a tenté cette question très précise avec quelques-uns de nos invités. On retrouve Jonathan Cartelli, producteur en Belgique.
4: Ça vaut combien une blague? C'est une super bonne question. Je dirais que ça dépend de son utilisation, ça dépend comment elle est partagée avec le public. Parce que évidemment, une blague en chronique, une blague sur scène, et une blague sur scène quand ça marche très bien, c'est des valeurs assez différentes, quoi.
5: Combien ça coûte une blague de Cody? Alors là, j'en sais rien. Combien ça coûte une blague?
3: Cody, humoriste belge.
5: En tout cas, tout ce que je peux vous dire, c'est que au bout de 17 ans d'expérience, de métier, ça coûte plus cher que quelqu'un qui démarre depuis 1 ou 2 ans, quoi. Parce que y a plus de monde qui viennent me voir, parce que les gens me connaissent un petit peu plus, etc. Donc ils sont habitués, et donc forcément, c'est la loi du marché qui fait que plus on a envie de vous voir, plus votre valeur grandit.
3: On l'entend beaucoup dans la musique, les cachets ont explosé, et dans l'humour, est-ce qu'on observe le même phénomène? On a posé la question à Grégoire Führer, directeur du Montreux Comedy Festival.
6: Donc ça n'est évidemment pour nous programmateurs, ça pose une problématique parce qu'il faut garder les grosses têtes d'affiche, donc il faut adapter aussi les moyens financiers pour pouvoir les garder, parce que vraiment les cachets n'ont plus rien à voir avec ce qu'on pratiquait il y a 4-5 ans, mais là je parle de x10, x20 pour certains. Hein. Quand Mathieu Jatton du Montreux Jazz me disait que des artistes qu'ils avaient contribué à développer lui demandaient $1 million pour revenir au Montreux Jazz une année après, on n'en est pas encore sur ces proportions-là avec l'humour, mais on y prend le chemin.
7: Marie, c'est quand même un peu chelou, non, de demander combien coûte une blague. J'ai l'impression que c'est comme si tu demandais à un musicien combien coûte un couplet.
8: Tu crois pas si bien dire, Jessica. Sébastien Cortési nous disait exactement la même chose.
9: Ce qu'on essaye de défendre, nous, quand une entreprise nous contacte pour engager un artiste, c'est de justement pas faire un engagement ou un prix à la minute, parce qu'on n'est pas en train de vendre un kilo de patates. Nous, ce qu'on vend, c'est des créateurs de contenu. Donc, ce qui coûte cher, c'est quand ça prend du temps. Donc, si vous engagez un artiste, c'est pas le fait de venir dans votre événement qui va coûter très cher, c'est le fait que pour faire une prestation de qualité, un artiste va devoir investir des heures, des jours, voire des semaines de travail de préparation en amont. Dans un événement privé, contrairement à un spectacle public, là, vous allez devoir écrire des blagues qui vont toucher ces gens-là et qui vont toucher souvent, malheureusement, que ces gens-là. Et c'est aussi pour ça que c'est cher d'engager un humoriste. C'est que tout le travail de préparation qu'il va faire, on va pas pouvoir... Vous avez rarement vu de spectacle de Thomas sur le FC Sion ailleurs qu'au FC Sion. Donc toutes les blagues qu'il aura écrites, il peut les jouer une fois et après ça disparaît.
10: Le bon prix, c'est quand
3: Thomas Wiesel, humoriste
10: suisse.
3: Le
10: budget est réparti de façon assez équitable entre la technique, entre les artistes, entre peut-être le bénéfice que l'entreprise doit en retirer pour pouvoir tourner. Je trouve que quand il y a des déséquilibres, c'est que quelqu'un s'est fait arnaquer. Et nous, on a des tarifs qui sont négociables, c'est-à-dire que si l'entreprise a pas assez d'argent, on se dit peut-être c'est un autre artiste qu'il vous faut. On a différents tarifs. Et peut-être s'il n'y a pas du tout assez d'argent, c'est pas de l'humour que vous devez faire parce que vous n'avez pas le budget pour mettre sur pied un spectacle avec des humoristes professionnels. Donc c'est ne pas se brader. Et puis s'il y a du budget, ça veut dire qu'il y a du budget pour tout le monde. Et moi, j'ai vécu, surtout au début de ma carrière, des événements où tout le monde était payé, mais on demandait à l'artiste de performer bénévolement. Et

0: ça, je trouve pas normal, parce que c'est un métier aussi, parce que souvent les gens viennent pour voir l'artiste, et que s'il y a du budget pour payer le traiteur, il y a du budget pour payer le technicien, il y a du budget pour payer les gens qui ont installé la salle ou je sais pas quoi, pourquoi il n'y a pas pour l'artiste? Bah, vous avez mal calculé.
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1: Pascal Légitimus, Bernard Campan, Didier Bourdon, c'était bien sûr Les Inconnus avec Rap Tout Vampire, un titre de 1992.
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1: On va maintenant s'intéresser au modèle économique très particulier de l'humour, surtout quand il s'agit de se former et de tester ses blagues. En principe, les humoristes écrivent et puis ils vont se confronter à leur public, public qui donne son avis en riant ou non, ce qui permet aux humoristes de s'améliorer et de préciser leurs propos. Mais est-ce une bonne idée de monter sur scène sans garantie de revenus ?
3: Les plateaux, ça a plusieurs utilisations. Donc, effectivement, ça peut servir à se faire connaître déjà pour les nouveaux arrivants, à aller se confronter à un nouveau public.
2: Jonathan Cartelli, producteur
3: et
2: belge.
3: Puis, effectivement, pour ceux qui sont là depuis un peu plus longtemps et qui travaillent un spectacle, ils peuvent venir rôder. Et dans ce cas-là, oui, ils le font pas pour l'argent, ils le font pour l'occasion de pouvoir travailler un texte.
4: Bah, avez-vous déjà vu ici ou non, première fois ?
5: Troisième, je
4: crois. Ça fait trois fois que tu me vois ?
2: Evelyne Roy-Molga, humoriste québécoise, Saint-Jean Comedy Club, Montréal.
4: Oh shit, t'es installé ? Non, okay. Je vous ai jamais parlé, moi, je pense. En crowd work, non ?
5: Deux semaines passées.
6: Ça m'est arrivé de prendre un train pour aller...
2: Benjamin Descoster.
6: Tester des blagues à Annecy et de prendre un bide du futur... Devant 20 personnes, dont 3 ivres morts, qui vous regardent en disant « Mais qui est ce mec ?»

Et vous rentrez dans le train, c'est vendredi à 22h, vous dites mais c'est ça la vie que j'ai décidé de mener. Et en même temps, deux jours après, moi j'en rigole parce que je me dis mais c'est en fait, c'est aussi magnifique d'être payé pour...

0: plateau. Très souvent, le cachet est en rapport avec la taille du public. Et puis ensuite, quand c'est des plateaux de 10 minutes, bah parfois c'est au chapeau. Donc là, c'est très aléatoire aussi, parce que ça dépend un peu de la générosité du public et de l'organisation. Après, s'il faut vraiment donner un chiffre, je dirais que pour un passage de 10 minutes pour un humoriste qui débute, bah, en tout cas, moi, je trouve que 25-50 euros, ça me semble très correct, quoi.
1: Et on a un avantage quand on voyage à l'étranger.
2: Tristan Lucas, humoriste français, La Petite Loge, Paris.
1: C'est qu'il y a une phrase de la langue française que tout le monde connaît. À votre avis, c'est laquelle ? Exactement. Voulez-vous coucher avec moi ce soir ? C'est-à-dire que où que t'ailles dans le monde, les gens savent comment t'inviter à faire l'amour dans ta propre langue. C'est excitant, hein ? Mais ça peut être un peu frustrant parfois. Un soir, j'étais en boîte, entourée d'Argentines super jolies. Elles étaient toutes là. Voulez-vous coucher avec moi ce soir? J'étais là, si, pero cuando? Et à côté de moi, il y avait un Allemand. Et à lui aussi, elle disait la phrase qu'elle connaissait le mieux dans sa langue. Donc elles étaient toutes là. Hi Hitler! Hi Hitler!
3: Je sais qu'en Suisse, il y a beaucoup ce discours des professionnels de l'humour qui sont ancrés depuis longtemps, qui disent non, il ne faut pas faire ces trucs au chapeau. Mais moi, c'est plateau au chapeau.
2: Julie Conti, humoriste suisse.
3: Je l'ai fait aussi beaucoup pour travailler mon contenu. Donc, c'est un peu comme un espace d'entraînement où on vient tester les blagues, on les fait une ou deux fois au chapeau, puis si elles fonctionnent bien, après, on peut les intégrer sur d'autres sets qui sont plus sérieux, comme ça. Mais pour tester, c'est le modèle économique du stand-up. Enfin, pas le modèle économique, mais le modèle de fonctionnement du stand-up. On vient tester en comedy club, puis après, on y va. Il n'y a pas tout le monde qui peut se permettre de directement écrire une heure de blague et après de trouver un théâtre pour le jouer. Et donc c'est encore quelque chose, surtout que maintenant on est de plus en plus nombreux et nombreuses d'humoristes à vouloir essayer. Donc évidemment il y a moins en moins de place, donc il faut aussi accepter d'autres conditions, quoi. Moi je suis pas pour qu'on empêche de faire ces formats aussi au chapeau. Moi c'est une façon pour moi que j'ai de travailler, c'est comme ça que j'ai commencé et c'est une des beautés du stand-up, c'est justement ça, quoi. C'est un des seuls arts de la scène où on peut vraiment très vite avoir une expérience de la scène.
4: Par applaudissement, les qui ici parmi vous avaient peur de la remise de bulletins comme moi à l'école?

0: la remise des bulletins, papa.
1: Arthur Paille, humoriste camerounais. Valérie Ndongo, Comédie Club, Yaoundé.
0: Pendant toute l'année scolaire, l'enseignant a eu les comptes à régler avec vous. Il ne vous a pas dit. Il attend la fin d'année. Quand il sait que vous partez déjà en vacances, tu vois, il sort là-bas. Moi, par exemple, je suis littéraire à la base. Ce qui fait que c'est le professeur de philosophie qui nous remettait les bulletins. Tonton, tu connais le professeur de philosophie? Ce sont les gens, tu ne connais pas ce qui s'est passé dans sa vie. Mais quand tu le vois, tu sens qu'il traverse une situation difficile.
2: En Suisse, depuis sa création en 2023, l'Union romande de l'humour a pour mission de promouvoir la reconnaissance de l'humour comme un art vivant. Elle défend les intérêts des humoristes et favorise leur accompagnement, leurs échanges et leurs collaborations. Brigitte Rosset, ancienne présidente de l'URH, nous explique à quoi les humoristes doivent faire attention aujourd'hui.
3: Aujourd'hui, on a 120 membres à l'Union romande. Ça veut dire, ça va de, du jeune garçon qui a fait 5-6 scènes ouvertes à Yann Lambiel ou des noms plus connus. Ça veut dire que tous ces jeunes-là, dans la plupart, enfin c'est les nouveaux, on va dire, ils ont envie d'en vivre. Et puis, alors on explique aussi que d'aller jouer dans des comédie clubs au chapeau, on sait que des fois c'est pas possible autrement. C'est bien d'aller tester des spectacles, mais à un moment donné, on doit construire, on doit pouvoir s'entourer, et ça coûte de l'argent. Et c'est pas possible d'en vivre si on gère les choses comme ça. Dans certaines salles, énormément de salles, on paye pour aller voir les humoristes, mais il y a encore des salles aussi où on paye pas, et puis on est au chapeau. Et on comprend, parce que c'est le principe de la scène ouverte aussi, du fait que on peut aller tester, comme on disait, pour pouvoir petit à petit faire son spectacle. Mais il faut rappeler aux humoristes qu'il faut se battre pour leurs conditions, que les réseaux sociaux ont aussi un peu changé la donne, c'est-à-dire qu'on peut mettre du contenu gratuitement, on peut avoir accès à du contenu gratuitement. Si on veut avoir accès à de l'humour, on devait payer. Ou alors, il y avait un peu à la télé, il y avait le Collard au chaud, je sais pas. Mais aujourd'hui, on peut avoir accès à de l'humour sans payer. Les réseaux sociaux permettent des choses extraordinaires, c'est d'être vu partout, peut-être de connaître un succès un peu accéléré, mais en même temps, d'éduquer les gens en disant si tu veux voir sur scène, si tu donnes tout sur les réseaux sociaux, après c'est compliqué de dire aux gens paye 30 francs pour me voir sur scène.
4: Si on peut avoir des subventions, c'est magnifique.

0: Mais j'ai l'impression, en tout cas en Suisse,
1: Julie Conti,
0: c'est encore compliqué de distribuer des subventions. Et au-delà de l'humour, c'est vraiment spécifiquement au stand-up. Je crois que c'est encore un format d'humour qui est encore pas très reconnu dans le milieu, qui commence un petit peu à faire sa place ici et tout. Mais on n'a pas encore la priorité pour les subventions, nous, non. Mais là, il y a de plus en plus de bourses quand même qui s'ouvrent. J'ai le sentiment en Suisse aussi pour pouvoir essayer de financer des spectacles d'humour. Et ils commencent à prendre en considération aussi des spectacles de stand-up. Après, il faut aussi que les théâtres les prennent, hein, les spectacles, parce qu'on est très nombreux. Puis enfin, il n'y a pas de la place pour tous les spectacles de stand-up, quoi.
2: Qu'est-ce que je suis contente d'être là, ça me fait plaisir. Ce qui me fait surtout plaisir, c'est qu'on joue à 19h.
1: Julie Conti, Suisse.
2: Non mais c'est nickel, 19h, ça veut dire 20h30, c'est plié. À 21h, je suis au pieu.
1: Couleur 3 Comedy Club, Théâtre Boulimie.
2: Ah non, c'est génial, j'ai plus l'âge pour traîner tard. Pour vous donner une idée de mon âge, quand j'étais étudiante, j'ai travaillé dans un vidéoclub. Ouais, quand t'as déjà dit la phrase, est-ce que vous avez bien rembobiné la cassette? Ah, tu sais qu'il est bientôt temps de prendre rendez-vous pour une coloscopie, hein? Non, je sais que j'ai dit, il y a une pote, elle m'a proposé, elle n'a pas entendu, elle dit, tu veux venir avec moi, je vais une semaine à Sierre faire un stage de vitrail. Attends, c'est des vacances ou une menace, ça, je... Non mais 7 jours en Valais à couper du verre. Avec cette pote, quand on partait en vacances, il y a encore pas longtemps, le seul truc qui était coupé, c'était la coke, hein, je vous le dis.
3: La fêtière, elle est née juste après le Covid, quand on était tous dans nos coins à essayer de comprendre comment est-ce qu'on pourrait avoir des indemnités, comment ça allait se passer, quel serait l'avenir.
1: Brigitte Rosset.
3: C'était l'idée de soutenir et de rassembler nos énergies et nos connaissances pour pouvoir agir ensemble. Et puis se battre, nous surtout, c'est aussi d'aller voir les pouvoirs publics dans les différents cantons qui donnent des subventions en disant l'humour a besoin d'aide. C'est un art en soi, à part entière, qui a besoin de l'aide des pouvoirs publics pour pouvoir exister. D'ailleurs, à Lausanne, il y a le seul théâtre de Suisse romande subventionné par les pouvoirs publics pour de la création d'humour, c'est le théâtre Boulimie. Et il y a d'autres lieux qui aimeraient beaucoup aussi pouvoir avoir de l'argent des pouvoirs publics selon les jauges. Et puis, il y a besoin d'aide. Et puis, c'est intéressé aussi peut-être les sponsors privés. On va vers un avenir où on ne sait pas à quel point l'État va pouvoir continuer à subventionner la culture, à quel niveau, alors qu'on en a besoin encore plus qu'avant.
4: En même temps, en Afrique, il y a dans les DOM qui n'ont pas franchement ce même genre de soucis, parce que j'ai l'impression qu'ils sont plusieurs à nous avoir dit qu'ils n'avaient pas assez de comedy clubs, justement. Faut regarder avec Nanette ou peut-être avec Wallace.
5: Il y a des comedy clubs qui se développent par-ci, par-là.
1: Nanette, humoriste guyanaise.
5: Il y a des gens qui tentent des choses, mais ça reste encore très compliqué et ça, c'est encore impossible aujourd'hui. C'est-à-dire qu'il n'y a pas d'endroit pour se produire. En Martinique, il y a un comedy club. En Guyane, il n'y en a pas, il a duré un an. En Guadeloupe, il y en a, mais ils font beaucoup venir des gens de l'extérieur. Il n'y a pas beaucoup de sociétés qui sont habilitées à faire des heures pour l'intermittence, parce qu'il faut des conditions pour ça. Et puis, il n'y a pas énormément d'humoristes aussi. Donc, du coup, quand il y a des clubs qui ouvrent, ils sont vite limités. Donc, il y a toutes ces choses-là qui font que le public est quand même assez restreint et on peut vite tourner en rang, en fait.
6: Vous vous verriez ouvrir un comedy club en Guyane?
5: Alors, aujourd'hui, non, parce que je ne suis pas sûre de pouvoir le faire tourner. Mais pourquoi pas? Parce qu'aujourd'hui, avec les réseaux sociaux, il y a de plus en plus de personnes qui se lancent et qui sont en capacité de proposer des choses très qualitatives. Mais je pense que voilà, les organisateurs d'aujourd'hui qui ont lâché le comedy club avec lequel j'ai commencé en Guyane, c'est parce qu'au bout d'un moment, ils n'ont plus personne à proposer.
7: Je viens de Côte d'Ivoire.
1: Wallace, Tarmac Comedy Club, Belgique.
7: Voilà. Donc ça c'est dit, c'était vraiment pas une vanne, donc je viens de Côte d'Ivoire. Et puis je suis très fier de venir de Côte d'Ivoire. Vous savez, moi mon père il est arrivé en Côte d'Ivoire, à la base il partait en France. Et ça a été très dur pour nous de l'apprendre quelques années plus tard. Il est arrivé en Côte d'Ivoire, il m'a dit quand je suis arrivé c'était une colonie française. Nous on vient du Maroc à la base. Là, on est quatre. Et je lui ai dit, mais comment tu es parti en Côte d'Ivoire? Il m'a dit, oui, quand je suis arrivé, c'était le drapeau de la France. J'ai dit, alors? Il m'a dit, ouais, j'ai vu le drapeau, je suis rentré, moi, je croyais. Même les douaniers à l'aéroport, c'était des Français, hein. 4 ans plus tard, l'indépendance est proclamée. Il me dit, je sors de la maison, je vois le bleu, blanc, rouge. Et il a changé de couleur. Il est devenu orange, blanc, vert. Au début, j'ai dit, c'est le soleil. Le drapeau est... Il m'a dit, je suis sorti dans la rue, je vois les douaniers. J'ai dit, c'est pas possible que le soleil, il a fait tout ça quand même. Oh, j'en avais un. Malheureusement, on a fermé parce que, vous savez, c'est énormément de charges.

Dans un comédie club. Après, j'avais quelque chose de gros, c'était 200 personnes. Vous voyez déjà l'idée, c'est que c'est même plus un comédie club, c'est une salle de spectacle que j'avais. Et qui fonctionnait tous les soirs. Alors, on arrivait à remplir tous les soirs. Mais le travail que ça demandait derrière, ça demandait de presque pas dormir, fermer à une heure et demie, se réveiller le lendemain matin. Ça devenait une tâche compliquée pour moi et pour même les personnes qui bossaient avec moi. On n'avait plus de vie, on n'avait que ça. Aujourd'hui, ça serait génial d'avoir, oui, peut-être, là j'y pense de plus en plus, c'est un petit comédie club avec maximum 30 places. Là, on est dans quelque chose de... Ça y est, il peut se gérer seul, mais une salle de 200, c'est une logistique, c'est la lumière, c'est l'éclairage, c'est la caisse, la billetterie. C'était beaucoup, beaucoup trop de travail pour quelque chose, juste pour venir tester et roder. Et j'invite tous les promoteurs qui ont des comédie clubs, qui ont envie d'ouvrir, de venir ouvrir à Abidjan. Les gens ont souvent peur de la concurrence. Mais au contraire, s'il y en a 50, bah, les gens, ça va rentrer dans leur culture. Et tout le monde va fonctionner.

0: pas de vaccin.
1: Sans public, c'était une parodie des Amoureux des bancs publics par Vincent Veillon et Vincent Cuchol, notre duo d'humoristes suisses.
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1: Et si pour vivre correctement comme humoriste, il fallait être un peu caméléon? Quelles sont les possibilités de se diversifier et est-ce que tout le monde a envie d'aller voir plus loin que la scène ce qu'il s'y passe? On ouvre ce nouveau chapitre avec Jürg Rüschti, il est le directeur de la Société Suisse des Auteurs.
3: Alors l'humour a justement la particularité que c'est une discipline qui saute assez facilement d'un média à l'autre. Donc les humoristes souvent, ils jouent au théâtre, mais ils passent aussi à la radio, ils passent à la télévision, ils sont présents sur les réseaux. Donc au fait, c'est vraiment une discipline qui est apte à générer des recettes de plusieurs sources. Ce qui est sans doute le plus lucratif pour beaucoup d'entre eux, ce sont les droits de représentation, les représentations publiques. Mais la radio et la télévision sont également des sources de revenus assez importantes. Mais l'humour a encore d'autres particularités, des soirées dites privées, donc des soirées d'entreprise, sont pas privées à proprement parler, parce que c'est quand même, il y a beaucoup de participants, mais par exemple, pour les soirées d'entreprise, les humoristes sont très très prisés. Ouais.
4: Aujourd'hui, moi, je produis un festival, je fais des séries, je fais des courts-métrages.
2: Wallace, humoriste ivoiro-marocain.
4: J'ai des partenariats, j'essaye vraiment de me diversifier un peu, après, vivre que du spectacle. C'est encore un peu compliqué parce qu'aujourd'hui, tu n'as pas autant de salles que tu en as, par exemple, à Paris, tu n'en as pas à Abidjan. À Paris, tu as le samedi 600 spectacles dans la ville.
5: Je pourrais gagner ma vie uniquement en jouant mon propre spectacle, en tournée.
2: Thomas Wiesel, humoriste suisse.
5: Et ne jamais mettre un pied en dehors de Suisse romande. Ça, je vivrais très bien ma vie, il n'y aurait aucun problème. La raison pour laquelle je fais d'autres choses, c'est parce que c'est stimulant. Chaque activité nourrit l'autre. J'adore arrêter les choses. Donc ça, c'est aussi un truc où j'aime bien faire pendant un petit moment quelque chose et puis après arrêter. En ce moment, par exemple, je suis en pause de chronique. Vous me verrez pas à 52 minutes ces temps, ni au beau parleur. Simplement parce que je trouve que des fois, il faut aussi laisser la batterie se régénérer. Des fois, quand j'écris un spectacle, j'aime bien mettre mon énergie créative dans ce spectacle. Et puis après, je laisse la flemme prendre le dessus et je reprends pas tout de suite. Là, le spectacle est écrit, il est en tournée, j'ai pas repris les chroniques.
6: Donc voilà. Tout ça est compliqué. Il y a de l'argent, il y a des formidables humoristes. Et puis, je pense qu'avec le temps, il y a ceux qui dureront, ceux qui resteront pas, ceux qui auront envie de faire d'autres choses, ceux qui se spécialisent plutôt dans la radio, dans la télé, qui écrivent. Et c'est ça où c'est formidable l'humour, c'est que ça amène, c'est un artisanat qui amène à une diversification énorme, en fait.
1: En musique, vous chantez parfois des chansons que d'autres ont écrites pour vous. Eh bien, dans l'humour, il existe aussi cette fonction d'auteur. Pierre Charette est chroniqueur en Belgique et s'il écrit des blagues, eh bien, lui a décidé de ne jamais monter sur scène pour les interpréter. Il préfère donc que d'autres s'en saisissent.
7: La métaphore, ce serait celle d'un chef qui fait appel à des commis de cuisine. Donc, moi, je suis son commis de cuisine. Je lui apporte des ingrédients sur un plateau, c'est-à-dire des blagues, selon, par exemple, une thématique donnée. Et lui, après, il va s'en servir pour faire sa recette et réécrire après toute une chronique qui se tient avec un début, un milieu, une fin, qui se boucle pour idéalement. Et c'est lui, évidemment, qui va endosser la responsabilité du texte final à l'antenne devant un public autour d'une table dans un studio.
8: Les filles, je vous propose maintenant qu'on écoute Alex Vizorek. Il est passé à Montreux, c'est un humoriste belge et Pierre Charette a écrit pour lui.
9: Bonsoir Montreux, je suis belge. Voilà, les premiers rires. Non mais c'est la règle parce que je joue beaucoup mon spectacle en France et je commence tous mes spectacles en disant je suis belge parce que j'ai l'impression qu'ils nous pardonnent pas mal de choses parce qu'ils sont persuadés qu'on n'a pas toutes les frites dans le même sachet. Bon, alors moi je leur dis amis français, posez-vous la question, c'est peut-être vous qui avez trop de mie dans la baguette.
1: Benjamin Descoster, lui, a choisi de faire les deux. Il écrit les blagues qu'il interprète sur scène et il en écrit aussi pour d'autres.
10: J'arrive à gagner correctement ma vie avec l'humour, ouais. Et avec plein d'autres choses autour. Mais plein d'autres choses, c'est aussi dans l'humour, c'est dans l'écriture. Je veux pas vous donner de mon temps, parce que ça regarde pas les gens, mais ça se passe bien. Et en même temps, c'est beaucoup de boulot. C'est-à-dire que si on veut gagner sa vie correctement avec l'humour et l'écriture en Suisse romande, il faut beaucoup écrire. Parce que le bassin de population est petit, donc On peut pas jouer 15 fois les mêmes choses devant les gens, donc il faut beaucoup écrire, il faut bosser à la radio ou en télé, et donc ça demande aussi d'écrire régulièrement. Et puis si on a de la chance, et puis si on est endurant, parce que c'est aussi un peu ça, ça peut bien se passer, et puis ça peut être un métier comme un autre.
2: Qu'en pense le public à Bruxelles?
0: Qu'est-ce qui vous surprend, vous, chez certains humoristes qui gagnent des millions d'euros?
10: Ça existe?
2: À Abidjan. Bon,
11: moi, je suis pas intéressé par combien ils gagnent. Je suis que intéressé par l'émotion qu'ils transmettent, c'est tout.
2: À Montréal.
12: Est-ce que tu penses que quelqu'un peut être riche et célèbre et rester drôle et pertinent?
13: Oh mon Dieu, je pense que c'est la seule manière d'être riche et célèbre.

0: La thune, c'était la Belge Angèle avec ce titre de 2018.
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0: Dans ce dernier chapitre, on va s'intéresser aux produits que peut générer une blague, puisque lorsqu'on écrit, on touche en principe des droits d'auteur, qu'on écrive pour soi ou pour les autres. Mais vous allez l'entendre, c'est un domaine qui reste un peu particulier, comme nous l'explique pour commencer Benjamin Descoster, qui est humoriste et auteur en Suisse.
2: Le mode idéal de production de quelque chose dans l'humour, c'est de dire vous êtes rémunéré à la commande, donc pour l'écriture de ce que vous faites, il y a un cachet, et puis ensuite il y a des droits d'auteur qui s'ajoutent à ça, parce que c'est le fonctionnement, disons, en tout cas recommandé par la SSA, la Société Suisse des Autrices et Auteurs. De manière réaliste, c'est pas toujours possible de faire comme ça, parce que il y a des fois pas le budget pour avoir une rémunération fixe, etc. Il arrive qu'on soit rémunéré que en droits d'auteur, qui est ce modèle idéal de cachet plus droit d'auteur. Des fois, c'est une sorte de buy-out, c'est bah, je te paye un montant, mais ensuite, c'est moi qui garde les droits d'auteur. On fait un peu au cas par cas. On n'est pas non plus les meilleurs pour défendre nos propres conditions, parce qu'on travaille aussi avec des copains. C'est des fois pas toujours facile de parler d'argent, etc.
3: Alors, le droit d'auteur, en lui-même, c'est une rémunération, c'est une forme de rémunération. Donc, si on regarde comment vivent ou de quoi vivent les autrices et les auteurs aujourd'hui...
4: Jo Grüschti, directeur de la Société Suisse des Auteurs.
3: Il peut y avoir un aspect salarial ou des honoraires, hein, notamment liés à une commande, mais pour beaucoup, ben, ils travaillent en freelance, donc ils passent du temps à écrire, à créer des œuvres, sans être rémunérés par qui que ce soit, et ce seront alors les droits d'auteur, c'est-à-dire le fruit de l'exploitation de leurs œuvres, qui constitueront leur rémunération.
5: Millionnaire, j'accepte, mais milliardaire...
6: Virginie Fortin, humoriste québécoise, Radio-Canada.
5: T'as un problème, là. N'importe quelle accumulation, de n'importe quel autre item, jusqu'à en avoir des milliards, serait considéré une maladie mentale. Mais l'argent, tu peux en accumuler infini, puis tout le monde est comme, « Oh, il est vraiment brillant, il s'est bâti un empire. » Non, il a besoin d'aide. Remplace l'argent par n'importe quoi. Tu sais, mettons, moi, t'arrives... OK, t'arrives chez nous, là. Pis moi, j'ai 3 pièces remplies de toutous. OK, des toutous. Du plancher au plafond, j'ai 3 pièces remplies de toutous. Alors que tout le monde sait qu'on a juste besoin de 2 toutous pour bien dormir. Un pour se coller, puis l'autre pour nous protéger des cauchemars. Mais moi, t'arrives chez nous, là, puis j'ai 3 pièces remplies de toutous. Il y a quelqu'un qui va faire comme... Au fallait, là, faut faire quelque chose avec le problème de toutou de Virginie, là. Je viens d'arriver chez eux à 3 pièces remplies de toutous. Puis là, elle vient de m'avouer qu'elle a une maison pleine de toutous au Panama. Quand c'est rendu qu'il faut que t'envoies ce que t'accumules dans un autre pays, t'as un problème. Faut qu'on intervienne. T'es malade mental. Je pense qu'on aurait dû se rendre compte qu'il y avait une petite faille dans le système capitaliste quand il a commencé à avoir du monde qui avait 2 maisons pendant que d'autres en avaient pas. On aurait pu faire comme... Oups, là, ce système-là est pas juste. Il y a du monde, il y a 2 maisons, il y a du monde, il y en a pas. On recommence, Richard.
7: Benjamin Descoster, en fait, il écrit aussi pour Yann Marguet. Est-ce que tu lui as posé la question dans l'interview, Marie ?
0: Eh bien, oui, Jessica.
2: À la base, c'était pour France Inter. Il m'a écrit, je crois que c'était un lundi. Il m'a dit, j'ai après-demain un essai sur Inter, une chronique d'essai. Est-ce que tu es d'accord de me filer un coup de main, de m'aider à écrire, un peu filer de la matière, relire et tout ça ? Et puis, moi, j'ai tout de suite dit oui. On n'a pas du tout parlé d'argent. Et puis après, il m'a dit, mais en tout cas, ça m'a beaucoup touché que tu ne poses pas la question. Puis en fait, je lui ai dit, mais parce que pour moi, ce que tu vas aller faire à Paris, alors ça n'avait pas encore l'ampleur que ça a maintenant, mais je sais que ça va tirer tout le monde vers le haut, d'une manière ou d'une autre. Et donc, ma rémunération, je vais la trouver aussi d'une autre manière. Et je sais que ça fait avancer l'humour ici, parce que je vois assez concrètement les gens aussi. Voilà, l'humour se démocratise, etc. Donc d'avoir des grandes locomotives à l'étranger, ça avance, ça fait avancer les choses ici. Et puis je le vois aussi à titre personnel, quand je dis aux gens que j'écris pour Yann Marguet, le regard aussi change un peu, en disant « Ah oui, parce que c'est super !» Voilà. Donc le salaire, il n'est pas que financier. Après, je suis aussi dans une position où je peux me permettre de dire « écoute, là, si c'est un peu moins payé, parce que pour toi c'est galère, ou ce projet-là, il n'y a pas beaucoup de thunes, moi, je peux le faire, et c'est OK.
8: Alors, c'est vrai que l'Antarctique ou l'Antarctique, comme disent les gens qui vont à l'aéroport, on a plutôt tendance à l'imaginer comme un endroit où seraient réunis tous les gens qui regrettent François Bayrou, c'est-à-dire vide.
6: Yann Marguet, humoriste suisse.
8: Mais ce n'est plus le cas depuis quelques années, tant les touristes affluent. Regardez-moi cette courbe de progression du tourisme en Antarctique, c'est dingue. Elle m'en rappelle une autre. Ah oui, la courbe du réchauffement des températures. C'est fou comme les choses s'alignent parfois. La saison dernière, ce ne sont pas moins de 118 000 personnes qui se sont rendues sur place pour dire « C'est beau la neige, dommage qu'il n'y en ait plus !»
0: Mais au fond, est-ce que tous les humoristes sont au clair avec les droits d'auteur et la façon de les percevoir? On a posé la question à Jürg Rüchti, qui est le directeur de la Société Suisse des Auteurs.
3: Qui paye les droits d'auteur? Eh bien, ça dépend du mode d'exploitation. C'est un peu technique, mais voilà. Si une pièce est jouée au théâtre, ce sera le théâtre, l'organisateur du spectacle, qui va payer les droits d'auteur relatifs à la représentation. Si l'œuvre est diffusée à la radio, eh bien, ça sera la radio, donc l'entreprise de radio-TV qui va payer, idem pour la télévision. Ça devient un petit peu plus compliqué sur Internet et sur les plateformes. Donc là, les rémunérations peuvent être versées par les plateformes elles-mêmes ou par quelqu'un qui, en fait, constitue un canal sur une de ces plateformes et qui prend en charge les droits d'auteur.
1: On ne peut pas monétiser Instagram, TikTok et compagnie, donc les humoristes s'en servent effectivement très bien pour...
4: José Charlon, programmatrice québécoise du festival Juste pour rire.
1: Parler à leur communauté, donc chercher à l'agrandir, bien évidemment, créer de l'engagement, et puis le but est de convaincre ce public-là qui est captif devant leur téléphone d'aller en billetterie, acheter un billet pour aller les voir en salle. En gros, c'est un peu à ça que ça sert en ce moment.
5: J'ai une grave annonce à faire.
4: Liliane Blanc-Cobinette, humoriste québécoise. Instagram.
5: La première de mon premier One Woman Show, Toréador, ici au Québec, arrive à grands pas. C'est en février 2026. Mais j'ai envie de vous dire que je vais aussi présenter Toréador en France, en Belgique et en Suisse.
3: Ils savent souvent que le droit d'auteur, ça existe, mais les modalités pratiques, les usages de la branche, souvent, ils ne les connaissent pas. Donc, il faut les expliquer. Et encore une fois, là, en tout cas, nous, la coopérative, nous, ce qu'on veut, c'est que finalement, il y a la double fonction, parce qu'il y a la fonction créatrice, hein, de créer une œuvre, et la fonction de performeur, d'être sur scène. Ce sont deux choses différentes, et nous, on est d'avis qu'il faut rémunérer donc aussi ces deux fonctions. Et le droit d'auteur récompense l'exploitation de l'œuvre, et que ça devrait faire partie d'un montant à part qui serait payé par la coopérative. C'est par excellence la discipline à laquelle on fera appel pour des soirées dites privées. Donc des soirées d'entreprise, ne sont pas privées à proprement parler, hein, parce que c'est quand même, il y a beaucoup de participants, mais par exemple, pour les soirées d'entreprise, les humoristes sont très très prisés. Ouais. Ceci dit, ce qui dit soirée privée dit marché un peu caché, hein, c'est pas quelque chose qui est publié dans les journaux, donc nous on peut pas véritablement constater si oui ou non ce genre d'événement a eu lieu et a fait appel à des humoristes qui seraient parmi nos membres.
0: S'il y a bien une chose que vous avez dû retenir de nos précédents épisodes, c'est que l'humour est en plein essor sur le continent africain, mais est-ce que les droits d'auteur y existent?
3: Alors, en Afrique, il y a des sociétés d'auteurs. Malheureusement, très souvent, elles ne peuvent actuellement que gérer les droits d'auteur sur la musique. Ce sont souvent des sociétés uniques qui sont censées gérer tous les répertoires. L'art dramatique est relativement peu présent. Donc il arrive assez fréquemment lorsque des artistes suisses ou français se rendent dans des pays d'Afrique francophone, ou parfois même c'est arrivé, hein, il y a eu des festivals d'humour francophone ailleurs, comme par exemple à Dubaï, et bien c'est en réalité le producteur européen qui va payer les droits d'auteur pour l'exploitation dans ces pays-là.
0: Mais alors concrètement, comment font les humoristes africains, Jürg Rüchti?
3: Alors il y a plusieurs obstacles qu'il devra franchir, le pauvre. Il y a d'abord, est-ce qu'il existe une société locale qui gère ses droits? Est-ce que cette société locale a fait un contrat de représentation avec une société dans le pays européen où il va jouer et qui va les représenter? Donc ça, c'est les deux conditions qui doivent être présentes. Maintenant, dans la pratique, ceux qui ont des spectacles assez fréquemment en Europe, ils auront tendance à s'affilier à une société française, dans la plupart du cas, belge parfois, ou suisse dans de plus rares cas.
0: Voilà un bon conseil à retenir de Jürg Rüchti. Si vous êtes donc humoriste et établi sur le continent africain ou dans les DOM. On va laisser le mot de la fin à Valérine Dongo, humoriste camerounais, qui nous parle justement de cet argent qu'il faut aller chercher ailleurs quand on est humoriste sur le continent africain.
9: Comme il y a un réseau de plus en plus important en Afrique, où les Africains tournent entre eux, donc il y a beaucoup plus d'indépendance, il y a beaucoup plus de mains libres. Mais, il ne faut pas oublier que l'argent, à un moment, c'est toujours à l'Occident qu'on part le chercher. Malheureusement, les capitaux importants, les budgets importants, c'est en Occident qu'on va les chercher. Parce que en Afrique, les politiques sont très réfractaires à financer la culture parce qu'elles n'ont pas l'assurance que ces artistes-là, surtout les humoristes, seront des chantres de leur politique et tout.
4: Ouvrir les vannes.
0: Vous l'avez entendu, derrière les rires se cache aussi une réalité économique. Un spectacle, ce n'est pas seulement une heure sur scène, ce sont des mois de travail, des risques, des investissements et bien souvent plusieurs métiers exercés en parallèle. Aujourd'hui, être humoriste, c'est aussi écrire, produire, créer du contenu, collaborer, transmettre, bref, trouver mille façons de continuer à faire rire tout en gagnant sa vie. Et si personne n'a vraiment accepté de nous dire combien il gagnait, une chose est devenue assez évidente. Dans ce métier, la plus grande richesse, c'est peut-être la liberté de pouvoir continuer à monter sur scène. Et s'il faut parfois jouer au chapeau, on parlera plus d'investissement pour faire évoluer son art que de réelles pertes. Dans le prochain épisode, le dernier de cette série, nous prendrons un peu de hauteur. Après avoir parlé de diversité, de politique, de liberté d'expression, de blessures, de handicap, de formation, de voyage et d'argent, nous essayerons de répondre à une ultime question. Où va l'humour? À quoi ressembleront les humoristes de demain? Quels défis les attendent? Et qu'est-ce que toutes ces rencontres nous ont appris sur le rire, sur celles et ceux qui le fabriquent et sur nous qui en avons tant besoin? Ce sera notre dernier rendez-vous avant de refermer au moins pour un temps les vannes. À très bientôt.
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10: Bonsoir, ici Fanny Sanson. Voici les nouvelles. Les négociations se poursuivent entre Ottawa et l'administration Trump à quelques jours de l'entrée en vigueur de nouveaux tarifs douaniers de 50 % sur de nombreux produits canadiens. Selon des sources de CBC, les deux parties seraient toujours loin de parvenir à un accord. En échange d'une réduction des tarifs en place, les États-Unis tentent d'obtenir de nombreuses concessions, notamment des modifications au système de gestion de l'offre pour que leurs producteurs laitiers obtiennent un meilleur accès au marché canadien. Voici Maurice Doyon, professeur au département d'économie agroalimentaire et des sciences de la consommation de l'Université Laval.
11: Alors, ce que l'industrie demande vraiment, c'est lors des derniers accords, lorsqu'on a renouvelé la CEUM notamment, la façon dont on donne les permis d'importation aux Américains, la façon dont ils ont accès, ben ils doivent passer par nos transformateurs canadiens. Et ça, ça leur déplaît énormément. Donc, c'est vraiment la demande qui est faite.
10: Le gouvernement du Québec a affirmé que la gestion de l'offre représentait une ligne rouge dans les négociations et demande à Ottawa de ne faire aucune concession dans le dossier. La Cour supérieure approuve une entente historique de plus de 31 millions de dollars visant l'archidiocèse de Québec. Cet accord met fin à une saga judiciaire qui durait depuis des années pour les plaignants qui affirment avoir été victimes d'agressions sexuelles de la part de prêtres et d'employés de l'organisation catholique dès 1940. Les personnes visées par ce recours collectif ont désormais 90 jours pour soumettre une réclamation. L'archidiocèse s'engage également à adresser une lettre d'excuse à chaque victime indemnisée. Quelques dizaines de manifestants se sont réunis à Blainville, sur la rive nord de Montréal, pour protester contre le projet d'agrandissement de l'usine de traitement de déchets industriels de Stablex. Ils demandent l'arrêt du projet et appellent la ministre de l'Environnement, Pascale Derry, à ne pas octroyer à l'entreprise un permis d'exploitation. Charles-Antoine Boulanger a préparé ce qui suit.
12: Le ras-le-bol s'éternise pour les opposants à l'agrandissement de Stablex.
13: Donc, ras-le-bol du laxisme du gouvernement qui nous méprise, qui ne reconnaissent pas les données scientifiques.
12: Pour Marie-Claude Archambault, porte-parole de la Coalition des citoyens de Blainville contre Stablex et candidate de Climat Québec, le traitement et l'enfouissement des déchets dangereux n'a pas sa place à Blainville. Une analyse commandée par la Coalition et le parti indique une contamination à des métaux toxiques comme le plomb autour de l'usine actuelle. Elle croit qu'il est toujours possible de mettre un frein au projet.
13: On demande, on exige... On supplie la ministre Derry de ne pas octroyer le permis d'exploitation.
12: Louise Leclerc et Danny Duquette résident à Blainville. Ils tenaient à joindre leur voix au mouvement, notamment pour les prochaines générations.
14: On veut pas en parler, on veut pas en entendre parler. Nous, on sent qu'on dérange.
15: Oui, il y a de l'inquiétude. Moi, je suis natif de Blainville. J'ai vu Stablex pousser.
12: Le cabinet de la ministre de l'Environnement, Pascale Derry, tout comme Stablex, rappelle que les dernières analyses du ministère indiquent que l'entreprise respecte la réglementation en vigueur. L'autorisation d'exploitation, elle, n'a toujours pas été délivrée par le gouvernement. Québec mentionne que l'analyse du dossier est toujours en cours. Ici Charles-Antoine Boulanger, Radio-Canada, Blainville.
10: Des festivités ont lieu à travers les provinces atlantiques à l'occasion de la fête nationale de l'Acadie. Même dans des régions où le français est devenu minoritaire, des communautés profitent du 15 août pour renouer avec leurs racines acadiennes. Le reportage de Kéra Morellon.
16: Ce n'est pas que le 15 août qu'on célèbre en fin de semaine dans cette petite communauté néo-écossaise, mais aussi les 30 ans de l'organisme L'Acadie de Chesetcook, comme l'explique sa directrice générale, Rebecca Sarah Potvin.
17: Et c'est remarquable toute la comment on a commencé comme un petit site historique, un bâtiment à un site historique complet.
16: Car rien ne semble arrêter l'organisme lorsqu'il en vient à la revitalisation du français. Entre des classes pour apprendre la langue ou la rénovation d'une église emblématique pour la communauté, ils font tout pour faire rayonner leurs racines. Cameron Debé est le président de l'Acadie de Chesetcook.
18: Je veux travailler avec la communauté pour assurer que l'Acadie continue pour la prochaine génération.
16: Et c'est ce que l'organisme veut accomplir en rénovant l'ancienne église Saint-Anselme qui deviendra le centre acadien de l'anse de Chesetcook. Pour la petite communauté acadienne souvent oubliée, c'est une façon de faire rayonner son histoire et son peuple à travers le pays. Quelques ministres fédéraux dont Mark Miller, ministre responsable des langues officielles, sont venus sur place le constater.
19: Dans tout ça, il y a aussi une volonté de rebâtir puis de réapprendre le français, qui est non seulement une façon de communiquer, mais vraiment de parler de notre culture et de notre histoire. Donc.
16: Pour les 30 prochaines années, l'Acadie de Chesetcook espère continuer à grandir et renouer des liens avec ses ancêtres acadiens. Ici, Kéra Morellon, Radio-Canada, West Chesetcook.
10: Et en terminant, les autorités marocaines ont arrêté une centaine de personnes qui tentaient d'entrer dans l'enclave espagnole de Ceuta, dans le nord-ouest de l'Afrique. Des publications sur les réseaux sociaux ont incité ces migrants à tenter une nouvelle traversée, deux semaines après qu'environ 72 000 personnes sont parvenues à pénétrer dans la ville autonome. La situation avait provoqué des tensions au sein de l'Union européenne au sujet de la gestion de l'immigration. Près d'une centaine de personnes avaient trouvé la mort lors de cette vague migratoire. C'était les informations de Radio-Canada.

0: Zach Zoya, bonjour.
1: Bonjour, bonjour. Merci de me recevoir.
0: Bien, ça nous fait plaisir de la grande visite à Rouyn-Noranda. Je dis grande visite parce qu'on voit tellement partout sur les grandes scènes, le Festival de jazz de Montréal quand même qui accueille. On va présenter d'abord artiste de Rouyn-Noranda, bien ancré ici. Et même si les grandes scènes de Los Angeles et puis tout ça, on reste attaché à notre coin de pays.
1: On n'a pas le choix. C'est d'ici qu'on vient. On s'en défait pas. On reste attaché. En fait, j'y pense beaucoup ces temps-ci. Puis je pense d'aller à l'extérieur du pays un peu, pas illumine, mais clarifie ou renforce, ne fait que solidifier le fait qu'on vient vraiment d'où on vient. Donc, je pense que d'avoir vécu à l'extérieur pour un bon petit bout, ça me fait que sentir plus Rouyn-Norandien, plus Abitibien, plus... Tu sais, c'est dur de voir la différence quand tu baignes dedans. La spécificité, puis à quel point spécial d'où tu viens, tu le vois plus quand tu vas à l'extérieur, puis tu reviens. Donc, oui.
0: Avant d'aller plus loin, Zach Zoya, on va en écouter quelques-unes de vos pièces.

0: On a eu plusieurs belles collaborations, Zach. Je peux penser, entre autres, à Ike Classify, qui a été quand même une grosse étape. On a trouvé un petit extrait de comment est-ce qu'on vous a présenté, entre autres... Ah, salut, bonjour.
1: On commence avec Zach Zoya parmi les nouveautés musicales.
2: Zach Zoya qui s'associe avec High Classified pour lancer une nouvelle chanson. Ça s'appelle Precious. C'est une chanson qu'on va retrouver sur un projet qui va sortir bientôt. Alors, c'est une balade qui est hyper sensuelle. Et ce qui est unique, là, c'est que ce sont deux gars de chez nous, Zach Zoya de Rouyn-Noranda, High Classified de Laval, qui prouvent encore qu'ils sont tous les deux de calibre pour réussir partout où ils passent. Puis ça, pour moi, là, ça inclut ailleurs dans le monde. Donc, pensez au plus grand.
0: Tout ça, qu'est-ce que ça fait?
3: Ça me ramène dans le passé. Ça fait vraiment pas si longtemps, tu sais. C'est le roll-out, entre guillemets, toute la presse et tout le déroulement de l'album. En fond, la sortie de l'album Mistape 2 que je viens de sortir avec High Classified, c'est tout récent. Donc, puis on va se revoir dans 3 jours. Donc, on se manque pas, moi, puis mon bon ami High Classified. Mais oui, tu sais, je lui en dois quand même beaucoup. High Classified, c'est un des premiers sur la scène montréalaise à m'avoir un peu donné du love, à m'avoir mis sur ses albums à lui. Donc, je suis toujours très... reconnaissant.
0: Ouais. Oui. Mais comment est-ce que justement le contact s'est fait entre j'écoute mes albums chez moi parce qu'il fait froid en Abitibi, puis je passe, puis j'ai pas de télévision à la maison, à je me fais remarquer par quelqu'un comme High Classified, puis après je vais à Los Angeles. Donc entre les deux, il s'est passé quoi?
3: C'est passé des péripéties, il s'est passé des job-ins, il s'est passé des. Tu me demandes de résumer comme tout mon existence en une phrase. Il s'est passé beaucoup de trucs. Tu sais, mais peut-être plus spécifiquement sur la partie avec High Classified. C'est vraiment de venir d'Abitibi. Après, je suis allé finir mon secondaire sur la rive nord de Montréal. Donc, j'avais déjà un peu une impression à quoi ressemblait la ville. Bien sûr, tout ce qui se passe sur les réseaux sociaux, toute la scène musicale, si on veut, surtout dans le hip-hop, surtout dans la musique anglo, surtout dans la musique urbaine, comme on dit, elle se passe à Montréal. C'est une scène très montréalaise. Donc, moi, de loin, sur Facebook, sur les réseaux sociaux, j'avais déjà une impression de ce qui se passait dans la ville. Donc, j'étais déjà un peu à l'affût. Puis là, j'arrive à Montréal. Et il y a des artistes comme des High Classified, des K-Trinata, des da-da-da-da-da, qui sont déjà très bien installés dans la ville. Puis je commence à, justement, me retrouver dans les mêmes salles, les mêmes events, les mêmes festivals, les mêmes sessions studio. Donc, tu sais, dans fil en aiguille, les choses se font un peu naturellement. Puis c'est, encore une fois, High Classified qui est venu un peu me repêcher plus que le contraire à ces débuts-là. Puis ensuite, je pars à Los Angeles. Je fais mon bout de chemin là-bas. Entre-temps, je me suis fait signer à Universal Canada. J'ai passé beaucoup de temps à Toronto. Il y a eu la pandémie. Par où commencer et où finir, tu sais?
0: Mais dans les espèces de rencontres incroyables, est-ce que ça se passe dans des parties? Est-ce que ça se passe dans des spectacles?
3: Précisément pour, mettons, moi et High Classified, c'est vraiment sur Saint-Laurent, qui est un peu le boulevard, c'est la principale de Montréal, c'est un peu là que il y a les bars, il y a le nightlife. Lui est DJ, donc il se retrouve souvent là. Moi, je viens d'arriver à Montréal, je travaille dans les bars à ce moment-là. Donc pour tous ces raisons-là. Non, vraiment en service.
0: Ouais,
3: okay. Donc c'est un peu comme ça que moi je le vois dans la vraie vie. Encore une fois, on se connaît. Moi, je le connais de par sa musique puis de par les réseaux sociaux. On connecte les dots vraiment sur le terrain. C'est vraiment plus dans les bars, mais tu sais, ça prend. C'est le genre de truc qui arrive au fil du temps. Puis tu te vois une fois, puis après tu te vois une autre fois, mais là, les amis en commun, fait que là, ça connecte un peu plus. Là, tu trouves des atomes crochus, là. Ah, moi, je sors de la musique avec Septième Ciel, l'étiquette l'écurie, excuse, de Steve Jolin, notre grand représentant du hip-hop québécois, Rouyn Randien. Donc, tu sais, lui, il entend parler de moi. Moi, je connais déjà c'est qui. On se voit une fois, on se voit deux fois. Puis le reste se fait un peu naturellement, tu sais.
0: Vous écoutez Si la tournée m'était comptée, enregistrée à Rouyn-Noranda avec Lise Millette et Zach Zoya.

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1: Est-ce qu'on peut dire que c'est une production qui peut être différente peut-être des autres styles de musique? Est-ce qu'on fait des jams de la même façon? Est-ce qu'on se réunit de la même façon? Est-ce que les codes pour partager les choses se font différemment aussi?
2: Oui, oui, absolument. Je pense que le hip-hop, c'est très... ça vient d'une place de culture puis de ce que tu as à dire plutôt que d'une place de la musique elle-même en premier, ou en tout cas mon expérience. Donc c'est souvent, mettons, la manière que je travaillais moi au début, c'est qu'on m'envoie des beat packs, enfin qu'on m'envoie des productions déjà faites que les gens ont travaillé sur leur propre temps, justement un High Classified ou des gens dans le monde du hip-hop. C'est très commun qu'on t'envoie des prods au complet ou que tout est un peu fait. C'est plus simple. Ça va vraiment plus dans l'énergie puis l'esthétique plus que les couches harmoniques ou des, tu sais, il y a des trucs que je pense que ça vient souvent de des gens qui peut-être sont pas allés à l'école en musique ou des trucs comme ça. Donc c'est vraiment une approche plus ressentie de la musique, je crois. Bien sûr, il y a des gens qui ont un background hip-hop qui sont extrêmement calés en musique, puis il y a des gens qui font du contemporain qui sont jamais allés à McGill en jazz, tu sais. Mm-hmm. Donc l'un,
1: il y a un peu de tout, la palette est large.
2: Mais clairement, moi, de venir d'un background rap et hip-hop, j'arrive à Montréal, je suis habitué d'aller au studio, on m'envoie un MP3 sur lequel je fais mes trucs, puis après on peut retravailler des trucs. Tandis que ensuite, quand j'élargis un peu mes horizons, je me diversifie, je commence à faire de la pop un peu plus, je travaille avec d'autres musiciens qui sont plus dans l'alternatif, même limite rock ou clairement la pop. Puis là, on voit un différent type de musicien où c'est là, on fait des maquettes à guitare-voix, puis après on construit la chanson, après on rajoute le drum. Oh, finalement, on met pas de drum, on met quelque chose d'autre. T'sais, là, on build, il y a vraiment une manière différente d'apprendre. Fait que j'ai vraiment... Je suis un peu pas choyé, mais pendant la pandémie, ça a été un bon... Il y a eu comme un 2 ans que l'industrie au complet était inactive. Donc, ça m'a donné le temps de justement apprendre comment faire de la musique comme ça, qui est un totalement alien à moi. Tu vas au studio avec 6 autres musiciens, puis tu crées une chanson de A à Z.
1: Ouais, ouais.
2: Puis après, je m'en vais à LA, où il y a un peu un mélange des deux. Il y a des musiciens de talent qui ont fait Berklee Music School, qui sont calés de chez calés, mais qui vont t'envoyer des prods. Ou que tu le fais from scratch à la maison. Fait que, tu sais, là, c'est comme... Je pense qu'à la base, moi qui viens pas d'un background musical, qui est pas justement... Qui, je connais pas mon solfège, des trucs comme ça. C'est comme... Tu trouves de la musique sur l'Internet, tu fais ce que tu penses qui sonne bien. Après, tu te retrouves actually dans l'industrie. Puis là, tu vois des gens plus calés qui savent plus comment les structures musicales marchent. Et j'en apprends un peu sur ça. Puis après, tu deviens meilleur, meilleur, meilleur. Puis après, je m'en vais à LA où tout le monde est bon. Tout le monde a travaillé de toutes les manières. Et vraiment, l'éventail est immense. Des fois, tu rentres dans une session puis on te dit, aujourd'hui, on fait une chanson pour Selena Gomez. Fait qu'il faut que ça sonne comme Selena Gomez. Okay. Est-ce que t'as déjà un track dans le fond de ta banque qui sonne comme Selena Gomez? Mais peut-être que c'est ce qu'on fait aujourd'hui. Ou peut-être qu'on recommence du début puis on le fait from scratch. J'ai une grosse appréciation pour les deux manières de travailler. Ça donne un résultat très différent. Je trouve que personnellement, du point de vue écriture, et aussi du fait que j'ai pas un énorme savoir-faire, j'ai pas joué de la guitare, j'ai pas vraiment joué du piano ou tout ça. Moi, c'est vraiment d'avoir une prod, ça me permet de me concentrer strictement sur mon écriture.
1: Parce que l'écriture est travaillée, mais aussi le lyrics, la manière de le livrer aussi. On sent qu'il y a vraiment une intention dans la voix aussi de créer des harmonies quand même. C'est pas juste un style assuré, il y a quelque chose de très travaillé dans ta façon de...
2: Ben, merci beaucoup. Oui, ben justement, je pense que je m'efforce, j'y mets beaucoup, je m'applique. Puis aussi, je pense que ça vient d'une place où justement, moi j'ai un background hip-hop, où je suis habitué de... Ben, quelqu'un m'arrive avec un beat de tout frais, tout complet. Puis là, je me retrouve dans des rooms où tout le monde contribue en temps réel. Il y a quelqu'un qui fait la guitare, il y a quelqu'un qui fait des trucs. Fait, je pense que ça m'a donné envie de pousser. Oui, je peux écrire un texte, mais comment est-ce que je peux le garnir de plus, justement, plus de complexité? Là, c'est vraiment d'aller en profondeur dans la structure du texte, dans les intonations, les harmonies, justement, stacks des voix, de mettre une voix à gauche, une voix à droite, puis aller vraiment complexifier le truc pour le rendre plus deep, plus texturé. Il y a plus de... Ça, c'est quelque chose que... tu te rends pas compte qu'il est en train de se passer, mais que ça fait une grosse différence, tu sais. Il y a vraiment des chansons qu'on connaît tous, qui c'est il y a 40 voix là qui sont stackées l'une par-dessus l'autre, puis tu sais pas pourquoi, mais ça te donne un effet de foule, puis t'es là, ah, c'est donc bien bon. Une infinité de profondeur à chacun de ces domaines-là.

0: tu sais.
1: Mais je reviens à comment est-ce qu'on approche High Class et Fire dans un bar rue Saint-Laurent à Montréal. L'approche peut pas être, je te fais un drink, je t'offre un verre, puis comment ça se passe pour aller faire ces contacts-là?
0: C'est vraiment plus organique et naturel que ça. Tu sais, je pense que moi, il y a déjà une volonté de travailler avec lui et tout. Tu sais, c'est vraiment facile de mon côté envers lui parce que comme High Classified, faut dire que il y a déjà un peu un nom sur la scène. Il y avait il y a ces plateformes c'était MySpace et SoundCloud at the time. Fait que c'est des plateformes qui ont au début du streaming era. Fait que Spotify et compagnie, une grosse plateforme qui s'appelle SoundCloud que beaucoup d'artistes ont percé sur ça, dont justement des Kate Trinada et compagnie. Donc moi, j'arrive dans un espèce d'écosystème déjà établi. C'est moi qui me rentre dans la patente. Puis j'ai un peu été chanceux du fait que justement j'ai signé avec Septième Ciel à ce moment-là. Puis je commence à faire un peu mon coming out public, si on veut, ou que là, je commence à être un peu dans l'œil public. Les premières fois, on entend mon nom sur la scène. Je fais mes premiers shows, j'ouvre pour les À la Claire Ensemble, les Corias, les Fouki, les Loud de ce monde. Donc, indépendamment de High Classified, je commence à faire mon nom sur la scène. Donc, il apprend de moi de par l'industrie. C'est moins professionnel, cordé, sérieux que je vais pas le voir avec une business opportunity où je lui offre un verre puis travaillons ensemble. Même je te dirais que les artistes en général sont très, c'est un peu, tu veux pas que ça sonne comme un travail ou comme un business deal, faut que ça se fasse comme naturellement.
1: Dans le plaisir, le fun, ouais.
0: Oui, okay. Puis dans la vraiment, faut que ça soit naturel. Puis je le sens beaucoup moi-même, puis de mes amis artistes, qu'on a comme une aversion. C'est comme c'est trop casé, c'est trop. Je t'envoie un email pour te dire ma volonté de faire une collaboration. C'est comme ill, c'est pas naturel. Il y a comme, je pense que c'est quelque chose qu'on aime dans. Ça s'est fait par soi-même, il y a personne qui a rien dit, puis c'est comme tu sais, il y a plusieurs artistes que j'aimerais puis j'ai aucune raison de ne pas travailler avec, qu'on se connaît très bien, qu'on prend justement une bière à chaque fois qu'on se voit, de là, c'est jamais un problème, qu'on n'a jamais collaboré juste parce que laissons les choses bien se faire un peu.
1: Puis que as-tu comme un événement de à rencontre par hasard comme ça qui a débouché sur quelque chose de complètement inattendu, puis qui a pu dire « Ah oui, là, on tient quelque chose », puis pourtant, on ne s'enlignait pas nécessairement là-dessus.
0: Mais par exemple, Banks & Ranks, qui sont un duo de producteurs de Montréal, avec qui j'ai plusieurs de mes plus grosses chansons. En fait, j'ai donné un meilleur exemple, Start Over, qui est mon titre le plus populaire à date, ou qu'on me connaîtrait plus, tu sais, de la radio, de ce monde-là. C'est une session vraiment random. Encore une fois, mes tout débuts, faut dire que cette chanson-là, aujourd'hui-là, doit avoir la première version, la première fois qu'on a actually fait cette chanson-là, elle doit avoir 10 ans, pandémie, 10 ans quasiment, parce que ça devait être 2019. Non, parce que la pandémie, c'était pas tout de suite. Ça devait être 2018. Quand est-ce que je suis arrivé à Montréal? Je sais plus. Mais c'est quasi 10 ans. Tu sais, la musique, ça prend. Je pense que peut-être que les gens qui écoutent la musique le savent pas trop, mais ça prend longtemps à faire de la musique. Tu sais, la chanson, elle a dormi 3 ans dans mes dossiers avant qu'on pense à la sortir. Donc, tout ça pour dire, c'était une session très random. Je connectais avec un producer qui s'appelle Rough Sound, qui a fait d'ailleurs justement beaucoup de Corias, beaucoup de. Tout le monde. Rough Sound a fait tout le monde. Il a fait Shakira, puis Corias, puis Fouki, puis genre, il a fait tout le monde. Puis lui, justement, il est un peu un géant de l'industrie québécoise. Donc, on commence, moi, quand j'arrive, je suis tout nouveau, on me place un peu avec lui. Elle regarde, va avec un grand producer, puis fait de la bonne musique. Puis je rentre là, puis il y a quelqu'un de random qui est là, qui est Benny Adam, qui est finalement la personne avec qui j'ai fait Start Over. Il était pas supposé être là. C'est un bon ami à Rough Sound. Il était juste là. Il y a un autre, lui, c'est, je sais pas si t'es familier avec Benny Adam, mais c'en est un exemple de quelqu'un qui sait chanter, qui sait jouer, il joue de tous les instruments, il peut tout faire, là. Qui est vraiment un atout dans ces genres de pièces-là. T'arrives, moi je viens faire la musique avec un gars, mais là ça donne qu'il y a deux autres gars qui sont là, puis bien sûr sont des musiciens incroyables. Fait que finalement on s'y met, tout le monde se met sur la track. C'est souvent comme ça que ça se passe, c'est que tu sais pas où est-ce que ça va aller, tu y vas vraiment pour le plaisir, faut un peu que tu te détaches de tes attentes. Tu fais de la musique, puis après on va voir, c'est là que t'as des bonnes idées ou peut-être des idées originales. Fait que tu sais, on se disait pas qu'on allait faire une chanson à succès ou t'sais, peu importe. On y a tous mis un peu les mains à la pâte, puis ben on est sorti avec Start Over, qui a d'ailleurs justement dormi dans ma banque pour 3 ans, puis là, finalement on était comme ah finalement,

c'était bon ça. Puis ça, ça a tourné à être à ce jour ma plus grosse chanson, ma chanson la plus populaire. Donc tu sais, quelque chose qui serait jamais arrivé, j'ai pas acheté un drink à ces gars-là à ce jour, peut-être que je leur en dois une d'ailleurs.

0: Donc, parmi les meilleures qualités, l'ouverture puis la disponibilité, justement, pour être là puis la chance d'être à la bonne place au bon moment.
1: 100%. Je pense que n'importe quel musicien sait, il n'y a pas vraiment d'horaire à la musique. Tu vas peut-être commencer à 8 heures le matin. Très souvent, c'est plus, tu commences à 8 heures le soir, mettons. Puis tu fais de la musique toute la nuit. La chanson, on finit la chanson quand on l'a finie. Tu sais, on clock out pas, on finit pas à 5 quand c'est la fin de la journée. Si on doit continuer, on continue. S'il faut travailler pendant 6 jours, on travaille 6 jours. Puis effectivement, être toujours un peu ouvert aux idées, être très willing de comme, ça peut aller dans n'importe quelle direction. C'est des qualités. Ça se sent beaucoup dans une session quand quelqu'un est comme rigide ou vraiment un peu laisse couler les idées naturellement. Puis je trouve que ça fait de la meilleure musique. Puis même si ça faisait pas de la meilleure musique, mais t'as du plaisir. Dans le doute, là, au moins t'as eu du plaisir pendant que tu faisais ta session de 10 heures. Tu sais, parce que c'est long des fois. Là.
0: Mais qu'est-ce qui a un peu prédisposé à tout ça? Bon, né à Rouyn-Noranda, maman québécoise, un père sud-africain, des règles quand même à la maison. D'où est venue cette capacité à pouvoir jongler comme ça, avoir une espèce d'aisance dans n'importe quel milieu? L'anglais aussi, qui devait pas être la langue maternelle à la maison?
1: Non, mais ben, de plus en plus, je suis encore en processus, c'est ma vie, donc je suis en constant, je sais pas pourquoi, la réalité c'est que je sais pas vraiment pourquoi, mais je pense que même la manière dont tu viens de le dire, là, c'est comme de l'extérieur, si tu le reverse engineer, I think it makes perfect sense, c'est comme d'être dans un pays bilingue, à la base, tu sais, oui, j'ai grandi dans un endroit francophone, mais on va pas se mentir, on est à Rouyn-Noranda, on est juste à côté de la frontière ontarienne, on a tous consommé énormément de médias américains, mais aussi anglo-canadiens. L'anglais n'a jamais été absolument alien à ma vie, ça a toujours traîné à côté, on voyageait beaucoup quand on était jeune. Mon père avait quand même une aisance, ben, mes deux parents avaient une aisance en anglais, je viens pas d'une famille qui était pas bilingue. Mm-hmm. Donc, il y a toujours eu ça de ce côté-là. Je pense que moi, d'être issu, justement, d'avoir un background de mon côté sud-africain, du côté de ma mère québécois, je suis mix culturellement, je suis mix de race. Donc, je suis né avec une ouverture culturelle, avec une espèce d'ambivalence ou une diversité dans ce cas-là. Donc, j'ai des références que peut-être d'autres gens n'auraient pas, ou en tout cas, que tout enfant issu de l'immigration a, dans le fond, cette un peu diversité-là de comme, ah, c'est comme ça qu'ils font de la musique en Afrique, ah, c'est comme ça qu'ils font de la musique quelque part d'autre, ah, c'est comme ça qu'ils parlent à des jeux aussi. Juste vraiment culturellement, oublions la musique, là. Vraiment juste, il y a des différentes places à des différents temps et des places dans le monde qui font les choses différemment. Et il y a plus que ce qu'il y a ici, genre. Je pense que ça sent beaucoup plus dans les villes où c'est comme ça peut être très... Si tu viens de Montréal pis t'as jamais quitté Montréal, tu peux être très comme genre, le monde, c'est Montréal. Pis là, ouais. Une fois que tu vas à Paris pis t'es comme, oh, OK, eux sont comme nous de même, mais sont pas comme nous de même. Je pense que moi, très tôt dans mon expérience de ma vie, j'avais cette comme, oh, il y a tout plein de différentes sortes de personnes dans le monde. Puis je pense que ça a été un de mes gros avantages d'être capable un peu de, on appelle ça code switch, donc de m'adapter aux différents groupes de gens, d'être un peu caméléon. Puis je pense que c'est vraiment mon approche à la musique. Dans le fond, c'est encore une fois, j'ai pas vraiment un background musical. Moi, c'est vraiment un background culturel. Genre, mon atout, je pense, c'est ça, le fait que je suis capable un peu de rentrer dans n'importe quel room puis un peu de m'adapter à ce qui se passe anglais, français, hip-hop, pop, télé québécoise ou culture américaine. Tu sais, c'est comme... Mm-hmm.
0: C'est intéressant aussi de comparer le fait de ce qui est très street, très urbain, mm-hmm. versus, disons, quelque chose qui est plus rural, plus régional, comme l'Abitibi. Est-ce que c'est vu comme je viens me reconnecter, je viens faire un retour, ou si ça habite toujours de toute façon? C'est un côté qui ne sera pas renié, puis même si on se retrouve dans des grandes villes, ça fait du bien de revenir chez soi.
1: Ça fait toujours du bien de revenir chez soi. Tu pèse sur un bon point, un bon bouton, que je pense que, à la base, je pense que mon approche de la musique, puis mon désir d'aller vers l'anglais était définitivement très... il était motivé par une espèce de recherche identitaire. Je pense que on peut... je peux dire beaucoup de bonnes choses sur la culture québécoise, mais je pense qu'il y a aussi cette espèce de rigidité-là sur la culture québécoise. Elle est francophone, elle est blanche de souche. T'sais, moi, je suis québécois de chez Québec.

0: Québécois, là, tu sais, je suis né ici, justement, à Rouyn-Noranda. Quand tu nais une minorité visible, quand tu nais noir, il y a toujours t'es Québécois à condition, comme. Fait que je pense que moi, quand j'ai commencé la musique, il y a toujours eu cet esprit de comme. Je pense que je m'identifie plus, ou en tout cas, la question identitaire est plus claire et moins ambiguë et moins vague et moins murky en anglais.
1: OK.
0: Ah comme, oui. Je ressemble à un Chris Brown, puis personne ne va poser la question. If I speak English, I'm like those guys, qui est tout le reste de l'Amérique. La question ici, je pense spécifiquement, puis ça, genre, tu me poses la question, puis c'est un processus où je vais continuer d'y penser pour le reste de ma vie, je pense, mais je pense que j'ai commencé la musique en anglais avec une espèce de quête identitaire de comme, mais regarde, si je me voyais pas nécessairement dans l'espèce de Québécois, la radio québécoise, les Vincent Vallière de ce monde, les Marimé de ce monde, c'est comme, OK, je vais pas faire ça, genre. Moi, je vais pas faire ça, je vais sûrement faire quelque chose d'autre. Donc,
1: pas
0: je pense.
1: D'identification à cette gang-là. Disons,
0: ouais, c'est comme.
1: Comme ça.
0: Ouais. Je me vois juste pas dans cette gang-là, puis je me répète, là, mais du média québécois, surtout dans le monde de la musique, moi, vraiment, tout qui je voyais, c'était Carré Molette puis Corneille.
1: OK. Ouais.
0: Donc, est-ce que même. Puis même là, il y a des grandes différences. Je suis pas exactement comme un Corneille, je suis pas exactement comme un Carré, mais il y avait très peu d'exemples de personnes noires en français québécois dans le monde de la musique. Donc, je pense que ça m'a tout de suite emmené vers la culture américaine, la culture anglophone, un peu l'universalité de l'anglais, que tu peux être de n'importe où, puis on va tous parler ce même anglais international-là. That being said, encore une fois, j'en reviens à ce que j'ai dit au tout début de l'interview. Je suis allé à LA, j'ai vu les différences de culture, j'ai vu leur spécificité de comme nous, on pense vraiment. Je pense que chaque peuple qui a any type of uniqueness, que se pense un peu à soi-même, puis oublie un peu qu'il y a ce conundrum, il y a cette dynamique-là partout dans le monde. Fait que les gens de LA sont comme, tu viens pas vraiment de LA, toi tu viens du county à côté. Puis genre, nous on pense aux États-Unis comme les États-Unis, mais c'est comme, les gens de Houston, ils aiment pas trop les gens de Dallas, puis les gens de Dallas, ils aiment pas trop les gens de New York, puis les gens, tu sais, c'est extrêmement divers culturellement, puis moi en allant là-bas, je suis comme, oh! Je suis profondément québécois. C'est ça ce que je veux dire. Donc là, je reviens ici, je reviens à mes sources, puis là, ça me redonne un peu une approche de comme, OK, ben qu'est-ce qu'il est québécois, qu'est-ce qu'il l'est pas, qu'est-ce que je veux représenter de cette culture-là, qu'est-ce que je veux pas représenter de cette culture-là, qu'est-ce que j'aime, c'est quoi ma responsabilité face à cette identité-là, comment est-ce que je la « rep », entre guillemets, dans le fond. On travaille là-dessus en ce moment, Liz.
1: Il y a des choses très drôles, par contre, quand on parle de, justement, être québécois, ça peut vouloir dire quoi? Puis parler anglais, ça peut vouloir dire quoi? J'ai retrouvé ce petit bijou sur Instagram.
2: In French, we don't say I love you. We say...
3: Rachel, t'es tellement belle, Rachel. Je t'achèterai une maison, un char, un chalet, un skidou, un sidou, un truck. Juste marie-moi, Rachel, tabarnak.
2: And I think that's beautiful.
1: On peut parler de ça,
0: Zach? Mais bien sûr! Bien sûr!
1: Est-ce que c'est un peu la façon de présenter, je vais vous dire un peu c'est quoi la langue québécoise? Ou c'est une grande caricature aussi?
0: Ben, les deux! Les deux! Puis ça, vraiment, c'est quand même un exemple parfait de exactement ce que je viens d'expliquer. Je pense que une grosse partie de pourquoi, pour ceux qui ne sauraient pas, c'est un extrait de mon TikTok, puis ça a un peu go viral, justement, au Québec. Puis, justement, une grosse partie, ce n'est pas... lost on me, le fait que c'est drôle, c'est choquant et c'est un skit parce que les gens sont étonnés de voir quelqu'un qui me ressemble parler gros joual comme ça. Tu sais, il y a une espèce de...
1: Il y a un clash.
0: Ouais, il y a un clash qui est drôle, mais qui est aussi extrêmement vrai.
1: Et qui fait en sorte que, OK, oui, il comprend.
0: C'est ça.
1: Être québécois.
0: C'est ça. Il y a quelque chose dans ça que tous les Québécois savent que je peux pas le fake ce que je viens de faire là. Je sais exactement de quelle culture je parle. Je le dis d'une manière que ça s'apprend très difficilement. Je trouve que la culture québécoise est quand même très riche et spécifique, surtout dans sa langue.
1: Je trouvais que c'était vraiment en lien avec tout le préambule en disant
0: non, 100%.
1: Oui, il peut avoir cette problématique de pas savoir exactement on se situe où, mais de profondément comprendre dans quel milieu on est aussi.
0: Ouais. Ouais. Puis ça fait justement, ça fait plusieurs. Je l'ai tourné à L.A. ça en plus. Fait que tu vois, ça, c'est un bon weird. C'est pas un dilemme là, c'est un paradoxe, mais un peu. Un peu paradoxal le fait que je m'éloigne littéralement le plus loin possible en Amérique du Nord, comme. Puis tout d'un coup, je trouve un espèce de filon de connexion avec le Québec. C'est comme. Puis c'est même quelque chose que à la base, je pense que quand t'es Québécois au Québec. Ce genre de speech-là, tu le dis pas à d'autres Québécois, ou en tout cas, si tu le dis à d'autres Québécois, tout le monde le sait. Fait que tout le monde va être comme, ben oui, c'est ça, c'est le même qu'on parle. C'est un peu drôle, ou c'est spécifique, ou c'est choquant, ou c'est whatever, parce que tu t'y attends pas, puis c'est comme si c'est vraiment spécial pour des gens qui savent pas trop c'est quoi le Québec, ou qui savent pas trop à quel point c'est spécifique ce que je viens de faire. Ça fait du sens?
1: C'est quoi la tournée quand on est dans le hip-hop, dans le rap? Est-ce que partir en tournée, est-ce que ça se fait un peu comme n'importe quelle autre band? On loue une École Nine, on loue une van. Qu'est-ce qu'on transporte? Est-ce que ça se fait comme ça dans le milieu ou pas tant?
0: Mais là, il y a plusieurs trucs. Premièrement, encore une fois, très bon point, parce que effectivement, en hip-hop, je pense que ça tend à être plus simple parce que tu as besoin de toi, ton DJ. Puis tu vas, puis je pense que ça fait un peu partie de la culture hip-hop, justement, que c'est comme peu de moyens, on a un NPC machine, c'est très répétitif, donc la complexité, elle se passe dans les mots. Mm-hmm. T'arrives avec ton gars, il joue un truc, beaucoup d'interactions avec le public, beaucoup de contacts plus que ça soit un orchestre symphonique, tu sais. Fait que, comment ça se passe à tourner? Tourner, ça se passe moi, mon boy, puis peut-être un hype man, puis on y va à trois, puis on fait des shows.
1: Parce que toutes les pistes musicales, tout ce qui a pu être fait avant, s'il y a des instruments, s'il y a de la guitare, s'il y a du drum, c'est déjà tout fait.
0: Oui.
1: Même que la track, là.
0: Oui, puis ça, c'est rendu vrai. Puis là, ça m'amène à mon deuxième point. La tournée, non seulement, on est dans un moment très bizarre pour la tournée, non seulement pour les artistes hip-hop, mais pour tout le monde. C'est extrêmement dispendieux. Donc.
1: Paradoxalement aussi, s'il y a pas beaucoup de stock à transporter, mais c'est très cher.
0: Ben, en fait, ce que j'essayais de dire, c'est que il y a une grosse raison de pourquoi tu mets des pistes puis que tu amènes tout dans ton ordinateur. C'est parce que ta tournée, elle serait déficitaire si tu amenais ton guitariste, ton drummer, ton bassiste, ton line guy, ton soundcheck, ton manager, l'autre manager, peut-être la fille du manager, puis l'autre. C'est comme, OK, ben là, on est à moins whatever pour chacun des choses sur la route. C'est malheureusement quelque chose de très, très en vogue. C'est très populaire en ce moment. Il y a beaucoup d'artistes à qui je parle, spécifiquement les artistes indépendants, la tournée est de moins en moins profitable. Avant, c'était la manière dont les artistes... Mm-hmm. Non seulement c'est comme ça que tu te faisais connaître, c'est comme ça que tu découvrais un nouveau public, mais c'est aussi comme ça que tu allais faire ton argent, c'est comme ça que tu faisais la tournée des festivals l'été, puis même que tu allais peut-être sur une ou deux tournées pendant l'hiver. Puis ça, c'est pas au Québec, c'est pas mon histoire à moi, c'est l'histoire de tous les musiciens en ce moment. Il y a des artistes immenses là qui... Plus en plus, t'as de succès aussi, plus en plus, ta tournée va être chère, parce que si je fais Sherbrooke, Gatineau, Ottawa, c'est correct, peut-être que je peux le faire, mais justement, si je fais un North American Tour, là, effectivement, faut que tu loues ton propre bus, faut que t'ailles ton driver, faut que t'ailles des trucs. Donc, il y a vraiment des artistes que, surprenamment, tu serais comme, ben, voyons donc, Post Malone, ou tu sais, whoever. Mais voyons donc qu'il cancelle des shows, voyons donc qu'il vient pas à Montréal, voyons donc qu'il dadadadada. Mais c'est extrêmement dispendieux d'aller faire des shows. Donc, pour en revenir à moi, moi personnellement aussi, j'ai pas une énorme expérience de show. Je suis arrivé à un moment, faut quand même le dire, j'ai signé le plus gros deal de ma vie quand, puis trois mois plus tard, c'était la pandémie. Donc, au moment où j'aurais commencé à tourner un peu traditionnellement, entre guillemets, ben l'industrie au complet a juste disparu. Puis pour vrai, je pense pas qu'on va la revoir, cette industrie-là. Je pense que le mode de la tournée, comme ça se faisait avant, ça se fait plus avec les réseaux sociaux. Encore une fois, avant, c'était un gros outil de... C'est comme ça qu'on te découvre. Tu t'en vas dans l'Ouest canadien, ils ont jamais entendu parler de toi. Puis là, ils te voient parce qu'ils sont à un festival, parce qu'ils sont venus voir... Il y a un show ce week-end. Il y a ça, c'est un autre truc. Il arrivait avant, c'est comme... Tu vas voir le show qu'il y a le vendredi soir à tel théâtre. Maintenant, c'est les gens qui vont t'avoir découvert en ligne. Puis vraiment, tu vas où t'as un marché. C'est vraiment comme ça que la tournée marche maintenant. Donc, les gens, ils te follow sur Instagram, sur Facebook, sur TikTok. Ils voient tes trucs. Ah, ils aiment la musique. Toi, tu regardes de où ils viennent. Tu vas à cette ville-là.
1: Donc, les spectacles en public devant une foule, c'est presque l'exception dans tes activités principales, parce qu'il y a eu le FME à Rouyn-Noranda avec Loud, puis avec Fouki. Il y a le Festival de jazz de Montréal. Mais à part ça, c'est beaucoup de réseaux sociaux. Dans le fond, la tournée se fait sur les réseaux sociaux, sur TikTok, sur Instagram, tout ça.
0: La majorité de tout ce qu'on fait maintenant est sur les plateformes. C'est vraiment, il y a un univers virtuel dans lequel il faut que tu habites quasiment plus que dans la vraie vie maintenant, si tu veux être un artiste. Si tu veux être pas mal tout. J'ai beaucoup de misère à avoir un domaine.

0: humaine qui n'est pas ou qui va pas très bientôt être affectée par... Surtout, mais on peut garder ça au showbiz, là, tout ce qui est l'art, tout ce qui est la performance se passe maintenant sur les réseaux sociaux.
1: Donc, il n'y a pas vraiment eu de road trip, à part le fait d'aller...
0: J'ai menti. Je vais dire ça comme ça. Je suis une personne quand même très choyée de par les opportunités que j'ai eues. Justement, des shows comme le FME. C'est quand même, faut le dire, c'est de la musique émergente. Mm-hmm. Donc, on m'a mis une belle plateforme. Encore une fois, moi, je suis arrivé à un moment où il y avait les Corias qui tournaient partout, les Loud qui tournaient partout, les Soja qui tournaient partout, les Fouki qui tournaient partout. Fait que j'ai ouvert pour beaucoup de ces artistes-là. Fait que j'ai fait des Sherbrooke, Gatineau, ouais. Montréal, c'est Trois-Rivières et compagnie. J'ai quand même fait ça beaucoup. Puis très récemment, j'étais aux États-Unis donc avec mon coloc, tu sais comment ça se passe. Lui, il avait une tournée de la West Coast. Fait qu'on a fait Portland, on a fait Los Angeles, San Diego, Seattle, je pense, San Francisco. Et l'année passée, j'ai fait une tournée avec Bussy and the Bass, un band montréalais, canadien. Puis on a fait tout l'Ouest canadien. Fait qu'on est parti techniquement de Montréal, puis on a drive all the way. On a pris l'avion. Si ça serait un livre, là, en ce moment, je dirais qu'on a drive de Canada. On est allé à comme Sudbury, puis de Sudbury, on a conduit tout le reste des prairies, puis des rocheuses jusqu'à Vancouver, puis après, on est revenu à Montréal. Donc, je l'ai eu. J'ai goûté un petit peu à la tournée, à être dans le bus avec les boys, puis c'était vraiment magnifique. J'avais jamais traversé le Canada, donc c'est vraiment un beau cadeau que la musique m'a fait de me permettre de voir mon pays qui est, faut le dire là, c'est dur là d'aller à Winnipeg, Vancouver, c'est loin, c'est immense notre pays là. Donc j'ai eu la chance de le faire un peu sur le tour life, d'aller justement à Edmonton, Winnipeg, Alberta, Saskatchewan, like j'ai fait un peu le tour. Mais ce genre de tournée-là se passe de moins en moins.
1: Mm-hmm. Pour tout le monde, d'ailleurs.
0: Pour tout le monde. Mm. Pour tout le monde, tout le monde.
1: Qu'est-ce qui reste comme meilleur souvenir de ce genre de tournée-là? Est-ce qu'il y a des lieux qui restent comme étant, j'ai pogné de quoi? Ou ça, c'était vraiment spécial. Si un jour, je pouvais retourner?
0: C'est des petits moments très précis. Je pense à un moment où on est allé faire un showcase en France. J'ai pas beaucoup d'expérience en France, mais on a fait un showcase à Vendôme. Tout début de ma carrière, personne qui me connaissait là, ça n'avait pas de bon sens. On arrive dans une petite ville, Vendôme, un petit village français. C'est un showcase, donc c'est un peu comme les gens qui viennent pour le FME ici, mais en beaucoup plus petit. C'est vraiment que des gens de l'industrie, fait qu'une toute petite mini place. Je me rappelle qu'on est juste devant une cathédrale qui devait avoir trois fois l'âge du Canada, comme. J'étais comme, oh, c'est la musique qui m'a amené ici, genre. J'ai ces petits moments-là. C'est plus des moments que des endroits, je te dirais. Ouais. C'est plus le fait que j'étais avec mon coloc.
1: On le salue, salut coloc.
0: Mackie Lavender, un autre rappeur québécois super talentueux. On est en France, la musique nous a amené en France, c'est fou. Justement, avec Bussy and the Bass. La tournée qu'on a faite au cours de l'an passé. Justement, j'ai eu un super de beau moment où que on est dans le van, là, un vieux van, puis on est comme toutes les boys dedans, puis on parle de justement ça, que c'est dur de faire de la tournée, que c'est pas comme c'était avant, c'est pas comme nous, on aurait cru en commençant à faire de la musique. T'sais. On a toute cette conversation-là, puis on est juste comme « Hey! » Mais en ce moment, on est au milieu de comme nulle part. Puis c'était le début des rocheuses, je pense. On finissait les prairies, puis ça commençait à avoir des montagnes. Fait que c'est comme, on avait une de ces vues, Puis on est juste toutes des boys dans le back d'une van. Puis on est comme, on mange du jerky de dépanneur. Puis la vie est comme belle. La tournée, il y a vraiment quelque chose de très spécial avec la tournée. Que c'est comme, ça te permet d'oublier le reste de ta vie un peu. Parce que c'est comme chaque show, tu dors à quelque part de nouveau. Tout est très... taken care of, parce qu'il faut. Tu arrives à une nouvelle place, il y a un show dans 3 heures, t'as un soundcheck dans 30 minutes, tout est très cordé. T'as comme pas le temps de penser à ta vie, comme, ou à tes taxes. T'sais, t'as pas le temps de penser aux petits trucs de la vie régulière. Tu déconnectes de ta vraie vie, dans le fond, c'est vraiment ça. Tu laisses ton appart, tu laisses toute ta vie chez toi, tu t'en vas en tournée, puis chaque jour, t'arrives à une nouvelle place. Puis le but aujourd'hui, là, tu vas juste faire la musique. Puis ça, c'est extrêmement... Je dirais que ça, c'est ma mémoire qui va toujours être la plus...
1: Mais qu'est-ce qui est différent, l'espèce de choc de la réalité, à ce qu'on s'imaginait?
0: Je sais pas pour toi, mais moi, c'est quelque chose qui m'arrive dans toutes les sphères de la vie. Là. C'est comme... Non, mais tu sais, c'est comme voir ton artiste favori en show. Puis c'est comme... Ça sent pas comme tu pensais. T'as pas... Dans ton imaginaire, c'est très aseptisé. Tu penses pas à T'avais-tu faim pendant que t'es en train d'avoir cette mémoire-là? Non, mais tu sais, vraiment des trucs de la vraie vie, comme c'est du concret, c'est ça qui rend ça concret. Donc, commencer par rapport à ce que je croyais, moins glamorous, très clairement moins glamorous. Après le premier hôtel, là, tu t'y fais des hôtels, c'est correct, des hôtels. Les hôtels sont pas toujours beaux. C'est toi qui payes, t'as avantage à ce que, à prendre l'hôtel le moins beau possible pour sauver en coût. Je pense que le plus frappant, c'est vraiment que, je pense que les gens pensent que c'est quelque chose de comme glamorous, de superstar-y, un peu, d'aller en tournée. Non, c'est du grind, là. C'est du grind pur, dur. Tu dors pas bien, tu dors jamais bien. T'as un gros rush d'adrénaline juste avant de te coucher. Après, t'es back le lendemain matin. Tu manges des déjeuners continentaux à répétition. T'sais, c'est pas top, mais l'idée puis la raison pourquoi tu le fais est immense, puis c'est quand même toujours un immense privilège de même pouvoir le faire. T'sais. Fait que, ouais.
1: Dans les pires choses, pires oublis ou pires moments, qu'est-ce qu'il y a de racontable?
0: Oh, j'ai laissé ma brosse à dents électrique à Saskatoon. Je venais de lâcher en plus une belle, tu sais, ceux qui coûtent un peu trop cher, là, c'était 200$, quelque chose. Elle est à Saskatoon. Mais c'est pas assez pour.
1: Retourner.
0: Je vais plus jamais retourner à Saskatoon, là. Parce que peut-être pas. Ah, who knows? They might book me again.
1: Peut-être qu'il y a un collecteur, là, de brosses à dents Zaxoya à Saskatoon, quelque part.
0: Hey, ça gagne en valeur, as we speak, ça. Ah, j'ai oublié ma petite mallette avec tout mon équipement de musique à LAX. LAX, c'est une jungle, là. C'est un immense aéroport avec beaucoup de va-et-vient de gens. Fait que j'arrive, c'est beaucoup ça, tu sais, les aéroports, c'est t'es fatigué, t'es en escale, encore une fois, t'as mal mangé, t'es ballonné, tu sors de là, t'es fatigué, tu veux juste aller chez toi. Puis j'oublie, je pense que je reviens de cette tournée-là dans l'Ouest canadien ou un autre show que j'avais à Montréal. J'ai tous mes trucs. Tu sais, le moment quand tu pars pis que t'es comme juste, il me semble que je suis light en ce moment. Il me semble que j'oublie quelque chose. Mais il me semble que j'ai tout. Je pars. LA, c'est la ville du trafic. C'est immense. Ça coûte 90$ US prendre le taxi pour sortir de LAX. Ça n'a pas de bon sens. Je suis à moitié chemin puis je fais ding. Ma mallette, c'est une, ça coûte 4000$ là, ce qu'il y a là-dedans. Je peux pas. Faut que je retourne. Donc là, je dis à mon Uber, faut que tu retournes de bord. Ça prend une heure. Ça fait 45 minutes. Là, faut que je retourne. Ils l'ont peut-être pas. Je cours. Finalement, il l'avait quelque part. Ça aurait pu être la fin de ma vie. Ça n'a pas été la fin de ma vie. Je pense vraiment que ça, c'est un des pires. Mais on l'a échappé belle.
1: Quand même.
0: Ouais.
1: Mais en solo.
0: Oui.
1: Oui.
0: Ouais.
1: Est-ce que en duo, le genre de personne à être bienveillant puis à dire justement aux gens hey, t'as oublié, est-ce que tu es au contraire la personne que les gens disent Zach?
0: Quand on est en gang, je suis quand même tête.
1: OK.
0: Merci à mes parents. Genre, moi, j'ai quand même de l'expérience de voyage. Donc, je suis quand même bon à être en décalage horaire. Où est-ce qu'on s'en va? Et où la station de métro pour aller au truc du cossin? T'as-tu tes trucs, là? Oublie pas. Et où ton passeport? Etc. Je l'ai fait quand même beaucoup. De mon expérience personnelle.
1: Donc, le papa du groupe, là.
0: Ben, un peu pas le choix. Genre, ouais. T'sais, justement, je pense à des anecdotes un peu drôles. Que c'est comme mon manager, il était pas sorti du Canada même, là. Fait qu'on est, on était où? On était en France. Moi, je sais un peu comment, justement, oh, guys, faut run parce qu'on va manquer le truc pour aller là. Non, c'est mieux de prendre le métro. On prend pas l'Uber quand t'es en plein milieu de Paris. Tu sais, tout plein de trucs comme ça. Que moi, non, moi, je suis quand même, c'est moi qui va ramener les gens à l'ordre en général, qui va faire sûr que personne n'oublie leur truc. Ouais.
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0: Avec l'émergence d'intelligence artificielle, les échantillonnages, avec tout ce qui est peut-être plus facile pour avoir des studios maison, est-ce qu'il y a une certaine crainte par rapport à la musique, une crainte par rapport à justement qu'il y a quelque chose qui échappe?
1: Oui, il y a une immense crainte. Je pense que c'est même pire que de la crainte à ce point-ci. C'est un peu de la tristesse ou un peu... C'est le deuil de comme vraiment, moi, au cours des trois dernières années, je vis vraiment, c'est comme ça, je me le dis, c'est que je vis le deuil de ce que je pensais qu'elle allait être. Non seulement, c'est une chose de vivre le deuil de comme moi pas être une aussi grosse star que j'aurais voulu, tu sais, des disappointments mm-hmm. personnels, c'est one thing, mais vraiment je vis le deuil de comme l'industrie au complet, c'est pas moi qui va pas avoir de carrière potentiellement, c'est vraiment le concept d'être un musicien est en train de se désagréger un peu. Je pense que la musique artificielle, ben tout ce qui est artificiel en fait, tout le AI, ça va vraiment venir chambouler notre société d'une manière qu'on est, c'est déjà en train de faire. En fait, on dit ça comme si dans le futur, c'est hier. Genre c'est déjà arrivé. Je pense que c'est ça la partie aussi qui fait en sorte que je suis un peu en deuil. C'est comme c'est fini. Il y a pas de combat à avoir pour l'empêcher d'arriver. C'est déjà non seulement ça arrive, la musique est bonne. Mettons, on parle juste de la musique là. La musique AI est actually bonne. Et puis, genre, je me rappelle que 2 ans, on riait parce que les photos, il y avait 6 doigts. C'est plus vrai. Les photos sont rendues bonnes, les vidéos sont rendues bonnes, les imitations de voix sont rendues bonnes, la musique est rendue bonne. Et puis, elle est rendue écoutable, tu sais. Fait que ça a vraiment forcé. Puis c'est vraiment la tension puis le problème se passe où qu'on il y a le clash entre l'art puis le capitalisme puis le consumérisme
0: oui.
1: où il y a une tension directe entre payer le moins pour un produit en faire le plus rapidement possible puis la raison pourquoi on fait la chose in the first place en ce cas-ci, mettons la musique, c'est sûr que pour tout ce qui est moi il y a un immense pan du monde des artistes qui dépend de faire du travail de pub, du travail commercial, du travail des pubs de yogourt, il y a tout plein de trucs qu'on fait dans les coulisses liés à notre expérience puis à notre expertise musicale qui maintenant vient de disparaître à cause de l'IA parce que ça peut être fait en 3 secondes une chanson pour une pub pour de la musique de yogourt ou peu importe, tu sais. Fait qu'il y a tout ce pan-là monétaire de la musique qui vient de disparaître. Les temps sont durs, tu sais, le coût de la vie est déjà en train d'augmenter. Tu sais, je pourrais t'en parler. On fait-tu juste ça? Je pourrais t'en parler forever. Il y a aussi une autre partie de moi qui est comme, tu sais, ça c'était vrai. Je viens justement d'en parler avec mes amis musiciens. Ça c'était vrai pour le milkman, tu sais, la personne qui venait chez toi te porter ton lait,
0: ouais.
1: Le laitier. Tu sais, c'est comme, il y a des révolutions tout le temps qui se passent. Puis il y a des gens qui perdent leur job. Il y a des changements dans la société qui se passent. Que je vais pas dire que c'est pour le mieux, mais il y a un avancement que je pense que ça serait une mauvaise chose de vouloir l'arrêter. Je suis un peu pour le progrès humain dans toutes ses formes. Je trouve ça quand même intéressant que tout ce que l'intelligence artificielle pourrait potentiellement nous aider à faire. En ce moment, ça prend tous nos jobs, puis we're not better off for it. Je sais la réalité, la triste réalité, c'est que j'ai aucune idée quoi faire avec ça. Je sais pas qu'est-ce qu'on va pouvoir faire. Il est déjà trop tard. Il y a The Atlantic vient de sortir un espèce de bottin qui permet aux artistes de chercher sur leur musique et dans les données sur lesquelles l'IA train leur musique. Puis tout le monde est dedans. Tous les catalogues de tout le monde est dedans. Moi, mes amis un peu moins connus que personne saurait qui font de la musique vraiment, mais ils ont 2-3 chansons sur Internet. Leur musique est trained on. Everything, il est trop tard. Genre, il y a 10 ans, on aurait dû penser à des régulations, des lois qui font en sorte qu'on peut slow it down. Il est trop tard. Genre, la porte a été ouverte. La musique a été trained sur ça. Maintenant, c'est de voir s'il y a quelque chose qu'on peut faire avec ça. Moi, ce que je vois, ce qui me rend peut-être optimiste, c'est comme, si tout est AI, ben, il va falloir se ramener à comme... Je pense qu'à partir de cette année, il y a plus d'articles écrits sur l'Internet par des AI que par des humains. Il y a plus de chansons sur les plateformes de musique par des IA que par des humains. Donc, on s'enligne vers un Internet mort. On s'enligne vers un Internet, un monde virtuel qui est majoritairement des bots, des robots. Donc, on fait quoi avec ça? C'est comme, j'ai l'impression qu'on va peut-être voir un exode quelconque, on va peut-être voir un retour vers être nu-pied dans les bois, à toucher du grass, à faire des trucs vrais. Du coup, mettons qu'on reste dans la musique. Moi, ça me rend peut-être optimiste pour... On va peut-être tous devenir des performance artists. Peut-être que je viens de te parler que les shows, ça va, mm-hmm. c'est pas un, ça marche pas bien, ou en tout cas, c'est dur monétairement. Peut-être que ça va devenir la chose la plus importante parce que la musique, il y en a partout, tout le temps, de n'importe quelle manière. Mais avoir la connexion humaine avec des gens qui sont devant toi, avec qui tu as un moment, je pense que c'est quelque chose de quand même super spécial. Fait que, we're gonna be alright. C'est juste genre, you know. Puis tu sais, ça, c'était vrai pour. Moi, je suis la menace pour un musicien qui était une génération avant moi. On oublie à quel point, on a dit le laitier, mais si on garde

0: juste la musique. Il y a des gens qui étaient fâchés quand le micro y était arrivé parce que eux ils chantaient toutes leurs chansons. Il y avait des cabarets vraiment faits spécifiquement où que t'allais au cabaret pour, puis il y avait quelqu'un qui chantait live devant. Il y avait dans tous les ici y compris là, il me semble que je vois des photos, je sais pas si c'est les archives de Montréal ou de Rouen, mais qu'il y a des cabarets, tout plein de petits cabarets qui ont disparu parce que faire de la musique en live, mais on a la radio maintenant, on a de la musique enregistrée, fait que tout ça, il y a quelqu'un qui était comme moi, à ce moment-là, dans cette industrie-là, qui était comme, ah zut, la musique, maintenant, c'est plus comme avant. Puis avant ça, d'enregistrer la musique, il y a eu un gros... D'écrire la musique dans les... Tu sais, dans le temps de Mozart et compagnie, il y a eu un moment où on est passé de pas écrire la musique, c'était intemporel, incapturable. Là, tu l'as mis sur une feuille de papier. Hey, c'est un non-respect de la... Tu sais, ça arrive tout le temps, donc il y a comme un... Faut un peu... ça serait un peu hypocrite sur le mot de ma part d'être comme, hey, ça va pas être bon, ça. C'est comme, non, c'est l'histoire humaine. C'est ça, on a toujours fait ça, tu sais.
1: Je vais garder ça comme mot de la fin parce que ça ouvre la porte à garder du vrai. Zach Zoya, merci beaucoup d'avoir été notre invité à Si la tournée m'était comptée. Et puis, ben, on souhaite bonne chance et garder le contact humain.
0: Merci beaucoup, Lucie.

Merci d'avoir été des nôtres pour cette émission Si la tournée m'était comptée. Ici Lise Millette avec la complicité de Joël Côté à la réalisation et à l'habillage sonore de cette émission.

0: 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On parle de l'histoire de Radio-Canada avec Marc Laurendeau. Et on passe le flambeau à Annie Desrochers.
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4: Bonsoir, ici Fanny Sanson. Voici les nouvelles. Ottawa et Washington poursuivent leurs négociations commerciales à quelques jours de l'entrée en vigueur prévue de nouveaux tarifs. Le ministre Dominique Leblanc passe d'ailleurs la fin de semaine à Washington pour tenter de faire avancer les discussions. Selon CBC, l'administration Trump serait prête à réduire à 12,5% les droits de douane sur les automobiles, mais cette concession est jugée insuffisante par les négociateurs canadiens. Voici la professeure titulaire à la faculté de droit de l'Université d'Ottawa, Geneviève Dufour.
5: Les Américains s'attendent à ce que le Canada baisse encore plus les contre-mesures qui ont été prises dans la dernière année et demie. Les Américains veulent que les Canadiens fassent un gros bout de chemin avant eux-mêmes de faire un bout de chemin.
4: Toujours selon CBC, Ottawa aurait demandé aux provinces de se préparer à un éventuel retour de l'alcool américain sur les tablettes. Les jeunes militants du Parti libéral du Québec sont réunis en congrès à Saint-Lambert en Montérégie cette fin de semaine. Parmi la quinzaine de résolutions sur lesquelles elles souhaitent débattre, les jeunesses du parti proposent notamment d'étendre le plan québécois des infrastructures sur 25 ans plutôt que 10, afin de freiner l'augmentation du déficit de maintien d'actifs au Québec. Voici la présidente sortante de la Commission jeunesse du Parti libéral du Québec, Charlie Bourdage.
6: Essentiellement, pour nous, les infrastructures, là, premièrement, c'est un enjeu de société. Ça ne devrait pas être politique. C'est pas normal pour nous que ça soit modifié à chaque année. Ce qu'on propose, c'est une refonte structurelle de la planification des infrastructures au Québec sur 25 ans. On veut la dépolitiser, on veut la responsabiliser aussi parce que c'est une dette intergénérationnelle que nous, on va écoper. Et une des raisons pour laquelle les jeunes ont voté pour Charles Millard, c'est parce qu'on sait que ça allait être un chef qui allait écouter.
4: Le chef libéral Charles Millard a profité de l'événement pour dévoiler une série de promesses électorales destinées aux jeunes.

0: S'il est élu, il s'engage, entre autres, à rémunérer l'ensemble des stages dans le secteur public. En Colombie-Britannique, maintenant, les efforts se poursuivent pour tenter de maîtriser les feux de forêt qui font rage dans la province. Grâce au travail des pompiers, certains ordres d'évacuation ont pu être levés, comme le rapporte Charlotte Groux.
1: Des centaines de résidents affectés par le feu de Pear Lake, au nord-ouest de Kamloops, peuvent rentrer à la maison ce matin. Le district régional de Thompson-Nicolas a rétrogradé un ordre d'évacuation touchant plus de 370 propriétés dans la région de Clinton à une alerte d'évacuation. Le maire de Clinton, Roland Stank, prévient les résidents de s'attendre à retrouver un paysage transformé par l'incendie. Il estime en effet qu'au moins une centaine de propriétés ont été détruites par les flammes. Le feu de Pear Lake n'est toujours pas maîtrisé. Il s'étend sur près de 1600 km², soit environ trois fois la superficie de l'île de Montréal. Et dans l'Okanagan, au sud, le feu non maîtrisé de Bald Range brûle sur près de 200 km². Si des milliers de résidents sont toujours forcés hors de chez eux, d'autres ont pu réintégrer leur domicile à partir de vendredi soir. L'assouplissement de l'ordre d'évacuation touche environ 400 propriétés dans le quartier de Trout Creek à Summerland. Les autorités ont mentionné que les opérations de lutte contre l'incendie ainsi que la fumée y demeurent visibles. Ici Charlotte Groux, Radio-Canada, Kelowna.
0: Ailleurs dans le monde maintenant, le président de la Colombie demande à Donald Trump de suspendre temporairement les droits de douane en vigueur sur les produits colombiens à la suite du tremblement de terre dévastateur qui a frappé le pays cette semaine. Selon le chef d'État, une telle suspension permettrait de soulager les entreprises colombiennes qui traversent une période particulièrement difficile. En Ukraine, des explosions ont retenti à Kiev dans les dernières heures. Le maire de la capitale ukrainienne a demandé à la population de se mettre à l'abri. Jusqu'à présent, les autorités ont fait état d'un incendie dans un bâtiment industriel en lien avec cette nouvelle attaque russe. Plus au sud, au pays, des missiles et des drones ont ciblé des installations de deux entreprises. Klaxons, casseroles et tambours ont résonné dans les rues des villes acadiennes pour le Grand Tintamarre, une tradition qui a lieu chaque année pour célébrer la fête nationale de l'Acadie. Des festivités étaient prévues toute la journée dans les provinces de l'Atlantique. La lieutenante-gouverneure du Nouveau-Brunswick, Louise Imbeau, a choisi de célébrer ses origines acadiennes à Fredericton.
2: Moi, étant jeune, j'ai été adoptée et lorsque mes parents extraordinaires sont décédés, j'ai recherché ma famille. Alors, j'ai retrouvé mon père et ma mère. J'ai eu la chance de les connaître et de me rendre compte que j'étais acadienne. C'était le plus beau cadeau qui pouvait pas m'arriver dans ma vie. J'en suis très fière.
0: Le Tintamarre a toujours lieu à 17h55, heure des Maritimes, en référence à l'année 1755 qui marque le début de la déportation des Acadiens. Et en terminant, la première ministre du Québec, Christine Fréchette, se rendra à Terre-Neuve-et-Labrador lundi pour signer la nouvelle entente de Churchill Falls. Elle sera accompagnée du ministre de l'Économie, de l'Innovation et de l'Énergie, Bernard Drinville, et de la directrice d'Hydro-Québec, Claudine Bouchard. Ils seront accueillis à Saint-Jean par le premier ministre terre-neuvien, Tony Wickham. C'est lui qui avait rouvert les négociations avec Hydro-Québec, insatisfait par l'accord négocié par son prédécesseur libéral. Radio-Canada a appris que la puissance du futur complexe hydroélectrique a été revue à la hausse dans la nouvelle entente. Voilà, c'était l'essentiel de vos informations. Pour plus de détails et d'autres nouvelles, consultez radio-canada.ca. Bonne soirée à notre antenne.
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6: Bonjour, ici Gabriel Robichaud. Je vais lire pour vous « Acadie Road », publié aux éditions Personnages en 2018. Ce livre a remporté le prix Champlain 2019. Et si j'y étais resté, j'en aurais même pas

Denis Richard, Petit Rocher. Puis des fois, je m'ennuie de toi. Gérald Leblanc, rue Dufferin. J'ai faim de l'Acadie et j'ai soif de parole. Guy Arsenault, Acadie Rock. Prologue. Comme un trop-plein. Tu viens d'où? C'est quoi la ville encore? C'est un pays? Un État? Une province? Ça existe pour de vrai? Je croyais que c'était mort. Ou, je connais ça, je pense. Parle donc comme tu parles. C'est bizarre, t'as pas l'accent. Ah, là, je l'ai entendu, t'as dit ça de même. Ou encore, je connais ça, moi, je te dis. J'y suis déjà allé quand j'étais petit, une fois, à 6 ans. C'était beau, me semble. Je connais ça, moi. C'est où? Ça. Tout ça. Comme un trop-plein. Qui mène un jour à... Pourquoi t'es parti? Je souris. Pogne les clés de mon char. Puis je pars. Avant la route. Il y a quelque chose dans la terre qui t'a mis au monde qui te ressemble. Antonin Maillet. Avant qu'il y ait des chars, le prince Édouard était Saint-Jean, sans bullshit loyaliste. Évangeline n'était ni un nom, ni une région, ni la figure de proue d'un rêve américain sur le point de naître. Le Cap-Breton était l'île royale, sans se préoccuper d'une marque qui torche des culs. Le coude se levait au gré des mascarets, un doigt d'honneur tendu au général, oubliant un cas entre sa renommée puis son université. On faisait beau séjour à Beaubassin. On ne forçait pas la francophonie sur l'île Madame, et la parenté ne venait pas des États. En ce temps-là, on croyait en Dieu, comme la Nouvelle-France qui se crissait de nous, comme la vieille France qui nous crissait patience, comme aujourd'hui. Les choses ne changent que pour ceux qui y croient. Avant de prendre la route, je vais te présenter mon char. Comme on dévoile une vie, comme on partage le chalet familial, comme on rentre chez nous. Il y a quelque chose ici qui berce pas comme ailleurs. Sur la route, il y aura l'inconnu, puis ben du monde qu'on connaît. Des boxeurs de baies, des chanteurs de concours, des fiertés de bord de chemin, d'autres cachés dans le fond des bois, comme des pêcheux de coqs sur un parc national, pancartes à l'appui, un guilt trip pour les intrus. Faudra continuer. Il y aura des 4 voies, des 2 voies, des orignaux, des pointes, des caps, des lacs, des falaises. De la mer d'un bord, puis pas la mer de l'autre. Des guerres nord-sud, des guerres est-ouest. Des tempêtes dans un verre d'eau entre les médias puis les sociaux. Des traités mal signés, des territoires divisés. Des projets de province jamais aboutis, sauf quelques rouges électoraux qui ne font pas la différence. Des chutes puis des mythes à faire tomber. Des traces de monde parti, la race de ceux qui restent. Des taches de pneus sur l'asphalte, comme une coulée de sang sur la côte. Entre la terre rouge, la mer en colère, les crues du fleuve, puis les vents qui arrachent la peau. C'est-tu un chemin que t'es capable de suivre? De la 101 à la 103. Si mon histoire est triste, ce n'est pas votre faute. Mais soyons des artistes. Écrivons-en une autre. Angèle Arsenault,

Grand Prix. En musique, comme en histoire, 1755 prend beaucoup de place. Heureusement, il y a autre chose. À Grand Pré, il y a plein d'histoires, puis pas assez de monde pour s'en rappeler. Il reste plus grand-chose du Port-Royal, mais maudit que c'est beau. À la baie Sainte-Marie, le monde a trop de chiennes, puis pas assez de bébés. Je suis pas resté suffisamment à part en bas pour en parler. Je reviendrai. À Shelburne, on célèbre les loyalistes en grande pompe. Je sais pas quoi penser. Je n'ai pas vu le Blue Nose 2 à Lunenburg. Je ne suis pas arrêté à Peggy's Cove. Je n'ai pas vu la citadelle d'Halifax. Je n'ai pas repris le poste de péage à Truro. Je ne t'ai pas raconté la nouvelle Antigoniche de Samuel Archibald. Mais c'est vraiment bon. Puis pas très loin du détroit de Canso. Halte numéro 1. Sur la route, des chemins, des travers, des nulle part. Des rues mythes qu'on invente en chanson. Des noms de place qui veulent plus rien dire. Des souvenirs qu'on efface, transformés en parking, en condo, en centre multifonctionnel. Dans mon char, un téléphone, 500 CD, un carnet, un stylo, pour les idées à venir, les histoires à raconter. Quand c'est trop long, des ceintures à enlever, des mains à promener. Ça se fait mieux, la route à deux. Dans mon char, il y a les restes de qui je suis, trimballés sur les terres qui me permettent de rouler. Tu choisis le CD, si je peux chanter la toune. Cédric Viennot demande à Héloïse de déposer son piano sur ses épaules. Lise Leblanc cherche comme une obsédée pour une toune qui ramènera chez nous. Sur un Iguakenbach, la radio des Hey Babies griche tout le temps. Paquetteville, Paquetteville. Edith Butler se demande si Caraquette l'aime encore. Tommy Young vire le crochet à Edgar. Joseph Edgar tombe pour une espionne russe sur la rue des Églises. Les païens interdisent le causeway. Caroline Savoie, le blues de la transcanadienne. Joey Robin Haché entend le vent de Nigadou. Florian Chiasson calme son cagou. Les aboiteaux de Calixte Duguay arrêtent d'attendre. Kenneth Saunier retourne vivre à la baie. Lina Boudreau aussi. Ronald Bourgeois amène le vent. Lina Boudreau aussi. Jacques Gautreau spin. Steph Paquette chante tout ce qu'il veut, y compris être acadien. Caillouche chante son Acadie. Je n'ai pas de CD de Natacha Saint-Pierre. La Cabot Trail, la 312, Jersey Cove, la 105, la 125, la 22. Peu de temps après Pomquette, direction les Hautes-Terres, Radio-Canada n'est plus en ondes. De là-bas, ça doit être difficile de s'imaginer qu'on s'intéresse à ces nouvelles. Changement de poste de radio numéro 1. Constat. Il y a plus de scandales dans les médias acadiens que de scandales en Acadie. À Margary, Caillouche me rentre dedans, comme l'alcool au volant. Ça prend plus que 2 jours pour bien faire le tour du Cap-Breton. À Chéticamp, on dit minimum puis maximum. Minimum puis maximum, comme nulle part ailleurs, pour abolir les limites. Pour te rendre à Sydney, après le sentier de Cabot, faut prendre un traversier à Jersey Cove qui t'amène à English Town. Je le savais pas. J'ai trippé. Il reste plus grand-chose de Louisbourg,
Mais comme Port-Royal, maudit que c'est beau. À Arichat, on pêche jusque dans les romans de Rudyard Kipling. C'est un film qui me l'a appris. Halte numéro 2. Sur la côte, un village sans nom, sans habitants sur les pancartes. Une église, pas de clocher, un reste de station d'essence, un bar qui a brûlé, puis une impression qu'il pourrait y avoir la mer pas loin. Comme si quelqu'un avait eu soif. Halte numéro 3. Un peu partout, il y a trop de Tim Hortons, puis pas assez de café. Les routes inexplorées. Il y a bien des places que je nommerai pas. Pas pour les ignorer, mais par ignorance. Terre-Neuve, Gaspésie, Île-du-Prince-Édouard, Nouvelle-Écosse, Île-de-la-Madeleine. On vous oublie moins souvent que le téléjournal Acadie. Halte numéro 4. J'arrête brusquement. Il y a un gars au milieu du chemin, en train de ramasser des bouteilles vides. C'est pour un bouquet. Pas loin de lui, il y a la frontière entre là où le bonheur s'achète puis là où il se crée. Comme la chaleur d'un salon plein de monde, de chansons qui se chantent, de piano, de guitare, de mains jointes pour tenir le rythme qui te permet d'être heureux sans un sou en poche. C'est là qu'il s'en va. La 2. À Sackville, le monde est fier de venir de Sackville. Il y a des fois, on se demande pourquoi. Le jour où Mimram Cook a arrêté d'être le berceau de l'Acadie, l'Acadie a-t-elle arrêté de bercer Mimram Cook? À Dieppe, on change pas le monde, mais... Halte numéro 5. À la maison de mon adolescence, retour dans mon ancienne chambre. Avant, il y avait un gars qui écrivait. À cette heure, il y a une déchiqueteuse. Malaise. À Moncton, faut parfois apprendre à sortir de Moncton, puis pas juste pour se rendre à Montréal. À l'université de Moncton, j'ai jamais frenché quelqu'un dans la bibliothèque. J'aurais dû. Si tu pars pour Mimram Cook, à partir du Colisée de Moncton, avec la maline de Marie-Jo Thériault, t'arrives à la chapelle pour jam à Beaumont. Sur le chemin du retour, avec les matins habitables, t'arrives à Moncton quand tu vois la ville. J'ai essayé. Détour par la 112 et la 114. Quand tu reviens à Moncton, t'es toujours content de voir arriver le Irving Big Stop à Salisbury, mais jamais suffisamment pour t'y arrêter. À Riverview, on dit pas très fort qu'on vient de Riverview. À Hillsborough, un monument à la mémoire du champ de bataille acadien dont personne ne se souvient. À Fundy, il y a des rochers, un camping, puis des marais qu'on protège pour se laver les mains du reste. Détour par la 1. Petit Kodiak, un village, une rivière, mais plus une rivière qu'un village. À Sussex, ouf. À Saint-Jean, la ville, pas l'île, pas la rivière, pas le fleuve, pas le port joli. On va pas à Saint-Jean. À St. Andrews by the Sea, c'est paradisiaque, mais plus anglais que paradisiaque. Pancarte de bord de route numéro 1. Sur le panneau Paterson, une affiche. La semaine provinciale de la fierté française.
comme la traduction d'un vide ambiant au quotidien. Le slogan de l'année, l'assimilation, ça commence ici. À Assimilerville, soit t'es francophone, soit tu l'étais. À l'assimiler, je m'ennuie du temps où ma langue se levait entre tes lèvres. De l'autre côté de la frontière, au Maine, la flamme acadienne s'allume au foin et au sabot de bois. Faut pas que ça brûle. Plus loin dans la frontière, à Lafayette, j'ai vu le jour après se casser. Et je me suis revu chez nous, passé de déporté à porteur. Changement de poste de radio numéro 3. Zachary Richard, la Louisiane en Acadie. Pas l'Acadie de la Louisiane. Halte numéro 6. C'est là, quelque part sur le bord de la plage, qu'un cœur arraché a traversé l'océan dans les airs pour atterrir. Pendant son vol, la personne partie le chercher à la nage de l'autre côté l'a vu. Rendue à moitié chemin, elle est revenue. Il y a personne qui sait si le cœur bat encore. Ni la nageuse, ni le cœur n'ont été retrouvés. Leur char, par contre, oui. Retour sur la 2. Dans la capitale provinciale, le bilinguisme est fonctionnaire et la fonction publique pas toujours bilingue. À Woodstock, j'arrête. Demande, c'est où l'Acadie? Not here, qu'elle répond, derrière son Times and Transcript. Jusqu'à preuve du contraire, elle a raison. À Heartland, un record Guinness, le plus long pont couvert au monde. Je ne suis pas encore certain que c'est ce que je couvrirai à Heartland. Je n'ai rien à dire sur Florenceville. À Plaster Rock, tu demandes qu'on prenne le chemin de la Renouse. Tu remarques la neige pas fondue sur le bord de la route. Elle te rappelle que c'est pas parce que le printemps arrive que tout le monde a du soleil. On revient sur notre chemin. À Saint-Léonard, un jour, ils demanderont toutes pour Léo, parti danser avec le surroi. Ce jour-là, on le rebaptisera finalement Saint-Nord. À Sainte-Anne de Madawaska, il y a un A de trop. Décidez lequel. À Rivière-Verte, Rivière-Va, il n'y a pas grand-chose qui s'écrit comme ça se prononce. À Edmundston, quand c'est le congrès mondial, tout le monde est acadien. Même le McDo, même Rock Voisine. De l'autre côté de la frontière, sur la 185, au Témiscouata, durant le congrès mondial. On est acadien? Cool! Ça commence comme ça. Retour sur la 17. À Kedgwick, en canot, faut ajouter une journée par soir de brosse pour descendre la Restigouche. À Val-d'Amour, tu peux prouver l'étendue de ton sentiment en grimpant à pied la côte qui t'amène à ta déclaration à une personne de Saint-Arthur. À Saint-Arthur, tu peux rendre l'appareil en dévalant la côte pour crier à tout le monde, même ceux de McKendrick, que t'as dit oui. Halte numéro 7. Ici, près de la mer, il y a un bloc où ils ont construit un fridge à deux portes, un pour chaque bord des appartements. On ne sait si les habitants y font cuisine commune ou pas. Changement de poste de radio numéro 4. Christian Rioux. L'ignorance,
c'est une chose.

L'ignorer, c'en est une autre. Pancarte de bord de route numéro 2. Avertissement pour un indépendant triste. Te fais-tu

La mer a une route, mais pas de marche à suivre. À Matane, j'ai pas trouvé le traversier qui mène à Bâton Rouge. C'est pas grave. Quand t'écoutes Patrice Michaud, il y a bien des choses qui se passent entre Cap-Chat puis Montréal. Dans la Gaspésie du Nord, je me demande combien de Gaspésiens sont Acadiens, sans le savoir. Combien de Gaspésiens Acadiens le savent, sans le vouloir. Combien de Gaspésiens Acadiens ne veulent pas le savoir. Percé, Hopewell, deux rochers, deux trous, pas la même vague. À Bonaventure, le musée des Acadiens du Québec est tellement plus que ça. À Maria, ça sentait la lavande, puis la mer. Si j'avais un accident de char à faire, c'est là que j'arrêterais. À Carleton-sur-Mer, j'ai déjà vu un conteux parler de l'Acadie en oubliant qu'elle y était déjà, puis pas juste en drapeau. J'ai pas blâmé le conteux, c'était pas de sa faute, il venait d'ailleurs. À Matapédia, on apprend à jouer du piano à Campbellton. Je trouve ça beau. Pancarte de bord de route numéro 3. Pour se rendre dans la métropole, tu prends le chemin. Tu continues tout droit, puis tu verras. Tu peux pas le manquer. Si tu suis l'autoroute, tu finiras par arriver. À quelques heures de la métropole, d'un côté du pont La Violette, à Bécancour, la mémoire flotte l'été, la municipalité flotte le reste du temps. À côté du mât, une grosse chaise, puis une petite plaque. Ici, à l'année, on peut se bercer sur nos fondations. À quelques minutes de moins que quelques heures de la métropole, de l'autre côté du pont La Violette, il y a la trace de celle qui l'a aimée. Il sait toujours pas s'il s'en est rendu compte trop tard. T'avais pas envie de voir la métropole. Pancarte de bord de route numéro 4. Avertissement. Pour les travailleurs à l'ouest de tout ça, nous vous souhaitons de trouver la richesse de revenir. Halte numéro 8. Au moment d'écrire ces mots, la route 11 n'a pas encore 4 voies. Faudrait que ça arrive. La 11. Le temps est venu pour nous de crier nos poèmes à tue-tête, puisque la côte chez nous a couleur de sang. Gérald Leblanc, manifeste. À Campbellton, une rivière polluée, un saumon de plomb. Faites le lien. Au mont Sugarloaf, il y a deux croix sur la falaise. Des sœurs montées en haut, sans devenir invincibles. À Dalhousie, on refait le plein de la baie des Chaleurs, avec le vide du paysage que remplissait le moulin. Sais-tu combien ça coûte, fermer des gueules? Sais-tu combien ça coûte, fermer un moulin? À Charlot, pas loin du studio, en face de là où s'est joué le sort de la Nouvelle-France, au printemps, la femme de sa vie bourdonne. Mais c'est pas là qu'elle vit. À Petit Rocher, il y a beaucoup plus qu'une toune de Denis Richard. Dans l'œuvre de Denis Richard, il y a beaucoup plus qu'une toune sur Petit Rocher. Un peu plus au nord de Petit Rocher, l'artichaut, un cœur, au verre vide qui se plaint, au verre plein qui se vide, entre un refrain, une tablée, un leg. Un cœur

qui refuse d'arrêter de battre. À Robertville, il y a plus de talents que de monde qui en profite. C'est un problème. À Beresford, il a rencontré la femme de sa vie qui ne vivait plus là non plus. Un peu plus loin, dans les terres, c'est là qu'elle vit. À Bathurst, on ne fait plus mine de rien. Caraquet, Tracadie, Saint-Quentin-Kedgewick, Israël-Palestine. À quand la réconciliation? À Pokemouche, il y a le centre économique de la péninsule acadienne. Il attend juste d'être construit. Détour par la 113. Il y a beaucoup plus à faire à Miscou que voir, puis mourir. Au village Chiasson, il y a un hameau pour Havre qui n'attend que vous sachiez qu'il est là. Changement de poste de radio numéro 5. René Claude. Chipagan, c'est peut-être tout simplement l'Acadie, mais l'Acadie, ce n'est pas que Chipagan, tout simplement. Retour sur la 11. Sur la route du Nouveau-Brunswick francophone, on arrête souvent chier au Irving à Miramichi. Dans un dépanneur Irving, on brasse plus de marde qu'on paie d'impôts. Couchibouguac, c'est beau. Est-ce que ça a fait plus mal que beau? À Bouctouche, la sagouine s'appelle Viola Légère, sauf pour les coûts de marketing. Le pays de la sagouine s'appelle Antonine Maillet. Tout le monde la connaît, personne ne la lit. Et personne ne fait éclater de citrouille le soir de l'Halloween. À Bouctouche, la bibliothèque s'appelle Gérald Leblanc. L'école secondaire s'appelle Clément Cormier. À l'école secondaire de Bouctouche, durant un atelier scolaire, ces deux-là, personne sait c'est qui. À Cocagne, Cocagne, on a enlevé l'accent circonflexe du A pour distinguer les touristes des locaux. À Chédiac, capitale autoproclamée du homard, une statue de bronze, le plus gros homard au monde. Je suis content que Caraquet, capitale autoproclamée de l'Acadie, n'ait pas érigé de statue. Il y a quelque chose de beau dans mourir à Skodouk, puis pas juste Eugénie Melançon. La 15. Je vous appellerai de loin pour ne pas. Jean-Philippe Reich. Halte numéro 9. Sur la 15, j'ai ramassé un pousseux. Il a sorti un couteau. Emmène-moi où je veux. J'ai accéléré. 120, 130, 140. Arrête! Tu vas trop vite! Arrête! 150, 160, 170. J'ai un fucking couteau! Arrête, tu vas nous tuer! Baisse la vitre. Quoi? Baisse la vitre, jette ton couteau. Il l'a fait. J'ai arrêté. Il est sorti. Faut juste se rappeler, quand tu conduis un char, que c'est toi qui décides. À Grand-Barachois, il y a Bois-Joli. Mais ça, il y a que ceux qui savent c'est où qui y vont. Changement de poste de radio numéro 6. Marie-Jo Thériault, quand t'es là, il y a toujours quelque chose qui va on à Moncton. Halte numéro 10. C'est loin. Je l'entends souvent. T'en fais de la route. Ça te prend combien de temps? Je comprends. Quand tu pars de l'autre province, quand tu pars de la capitale, quand tu pars de la métropole,

quand tu pars de l'Ouest, quand tu pars des États, quand tu vois ça de l'autre continent. Puis, c'est vrai que c'est loin. Je veux dire, quand tu prends la route, le temps de venir, c'est loin. Au début. Puis tu pars. Puis tu vas. Puis tu roules. Puis t'arrives là où, d'un coup, ça devient chez nous. Moncton. Puis watch-moi ben, quand j'aurai pris la go. Ben installé dans mes pensées de Moncton. Marie-Jo Thériault, à Moncton. Qu'est-ce que ça veut dire, venir de Moncton? Qu'est-ce que ça veut dire, venir de nulle part? Gérald Leblanc, Vancouver. Man, Moncton, c'est une weird de place. Marc-Joseph Edgar Poirier, Requiem à l'innocence. Moncton is a country bitch with style. Jean-Paul Daou, Carnet de Moncton. Pancarte de route numéro 5. Avertissement. Sur la carte, une étoile à suivre. Vous êtes ici. J'écris Moncton et j'ai 20 ans. J'écris Moncton avec l'accent, celui que tu connais pas encore, sous bouche ta gueule, puis écoute. J'écris Moncton, j'écris chenou, que ça paraisse ou non dans tes standards. J'écris Moncton parce que je viens de là. J'écris Moncton, je ne suis pas seul. J'écris Moncton, la ville, pas l'université. J'écris Moncton, même si j'ai grandi à Dieppe. De là, on voit Moncton comme un refrain. De là, on vit Moncton, le grand, au quotidien. J'écris Moncton, and who cares? Who gives a fuck? J'écris Moncton, je m'en sors très bien. J'écris Moncton, il m'arrive aussi d'écrire en Acadie, ailleurs, dans une ville du monde, ou au volant d'une voiture. Là encore, j'écris Moncton. C'est plus fort que moi. Chez nous, c'est nulle part quand je ne reviens pas à Moncton. J'écris mes racines et ça pousse en feuilles pleines. J'écris Moncton en français parce que ça se peut, believe it or not. J'écris Moncton avec ma langue posée sur tes lèvres, celle que tu caresses du majeur, qui chuchote. Chut, t'as rien à dire. J'écris Moncton, là où j'ai croisé quelqu'un de tellement bilingue qui pouvait frencher avec deux personnes en même temps. J'écris Moncton et j'étouffe dans ma ville. J'écris Moncton qu'on me déporte ailleurs ou plus loin encore. Là, j'écrirai Moncton toujours avec mon accent de nulle part qui veut pas s'en aller. Il se peut quand même qu'un jour, je sois déraciné. Ce jour-là, je n'écrirai pas moins Moncton. Ce jour-là, je m'ennuierai. La route du retour. Maudit char à marde. Dominique Langlois. Avant-dernière pancarte de bord de route. Avertissement étranger. Ici, le monde est petit, mais on fait de grandes choses, de temps en temps. Dernière pancarte de bord de route. Avertissement de fin de route. Il y a trop de bout du monde pour m'imaginer rendu au bout de toi. Sur le chemin du retour, je t'ai vu

0: acheté un ticket pour Nowhere. C'est plus facile comme ça. Avant de te retourner, t'as redemandé « Pourquoi t'es parti? » Je suis pas parti. Je suis juste pas encore revenu. Épilogue pour une diaspora. Elle vient de tous les bords pour me chambarder. Marc Chops Arsenault. Pour toutes ces fois où je me suis tue, je ne m'excuse plus. Je suis bien plus qu'un accent. J'ai l'Acadie dans les balls et ça bouille. Ma langue. Je n'écris pas ma langue. Ma langue, elle n'en fait qu'à sa tête. Maladroite, ça lui arrive, ma langue, de tourner dans tous les sens. Elle tourne ma langue comme bon lui semble, et cette fois s'il le faut. Ma langue parle, elle parle minoritaire, sans drapeau, sans peuple uni. Animal, ma langue, aux ailes emprisonnées, boostée au café, enivrée aux tavernes, flouée alcoolique, de rester chez vous pour chialer. De chômeur d'entreprise, de complainte de malprise, de fier à bras sans couille, de tête vide pleine d'action. Écho d'ayant droit, ma langue s'assimile, elle s'écarte, écartelée, prend sa plume, sa place, son trou, étend ses joues, et même celles qu'on n'a pas, couverte de larmes cicatrices, giflée, torturée, reniée, ignorée, trop joufflue, ignorante. Et bègue. Ma langue, courant d'où je viens, là où le vent s'arrête, le temps d'inspirer un deuxième souffle. Ma langue compte sans compter à coup de trois petits cochons. S'il était une fois un imaginaire en manque de découvrir de nouveaux mondes, de fausses Indes, d'océans sans fin, avec et sans retour. Ma langue, à qui on vole son fromage, à coups de ruse de renard, continue de se battre pour sauver l'honneur de son pain, reste fière et saoule à trop boire son vin dans un fond de bouteille de bière. Ma langue, tout croche, en crise, qui crache sa foi de survivre à l'orage. Ma langue douloureuse, de tripes déchirées, écrasée l'âge, effacée, peureuse fracassée, contre rocher d'ignorance et fermeture d'esprit, en manque de rêve, mais forte, mais debout et toujours, toujours vivante, mais forte, mais debout et toujours, toujours vivante. Voyageuse, ma langue ne parle peut-être pas à tout le monde, mais à French en crise. Manifeste diasporeux, coécrit avec Jean-Philippe Reich. À cause qu'on faisait pas la guerre, à cause qu'on l'a perdu, à cause que c'était pas la nôtre. À cause qu'on était trop. À cause qu'on fitait pas dans le deal. À cause qu'on voulait pas de roi. À cause qu'on prenait pas les armes. On nous a donné. À cause qu'on s'est caché. À cause qu'on nous a fait partir. À cause qu'on a mis des années à revenir. À cause qu'on est resté. À cause qu'on ne dérangeait plus. À cause qu'il a fallu réapprendre à lire. À cause qu'il a fallu réapprendre à écrire. À cause qu'il a fallu réapprendre à faire confiance. À cause qu'on sait prêter serment, les doigts croisés. On fait notre chemin. Pour marquer quelque chose. À cause qu'en 2008, on célébrait 404 ans de francophonie en Amérique du Nord. À cause qu'on n'a pas tous été déportés. À cause qu'Évangeline n'est pas un prénom acadien. À cause que l'Acadie n'est pas Chiac, même si le Chiac est acadien. À cause que Moncton n'existe pas toute seule. À cause que Caraquet s'est autoproclamée capitale. À cause qu'Edmundston fait partie du décor. À cause qu'au Québec, on compte 3-4 millions de descendants. À cause qu'on se promène dans tous les États. À cause qu'on est des suiveux qui se sont perdus en chemin. À cause qu'on vit aux îles. À cause qu'on n'est pas tous des pêcheurs. À cause que la baie des Chaleurs est un mensonge. À cause que la baie Sainte-Marie est un fort de résistance. À cause que la baie Sainte-Anne roule ses airs comme personne. À cause que personne n'a jamais crossé la street, sauf dans un poème de Raymond Guy Leblanc, pour se crosser dans une chambre. À cause que c'est pas Antonine Maillet qui a fait la sagouine. C'est plutôt la sagouine qui a fait Antonine Maillet. À cause que le poète, artiste visuel, dramaturge, cinéaste, réalisateur, ex-lieutenant-gouverneur et chevalier de l'Ordre français des arts et des lettres Herménégil de Chiasson n'a pas tout fait. À cause qu'on écrit des journaux sans jamais les lire. À cause que nos voix ont le plus haut taux d'analphabétisme au pays. À cause que l'Acadie de Daniel Lannoy torche la toune de Michel Fugain. À cause que l'Acadie rock depuis 1973. À cause que la rhubarbe volée est meilleure que la rhubarbe pas volée. À cause qu'Apollon est à Aberdeen puis Dionysos un peu partout. À cause que le bout du monde est bleu. À cause que c'est slick, so stick around. À cause qu'on a quelque chose qui vous ressemble. À cause que vous êtes là. À cause qu'on n'est pas tous des frères, on a aussi des cousines. À cause qu'on s'assoit sobre pour se lever sous. À cause qu'on a tort. À cause qu'on a raison. À cause qu'on est nombreux, des fois. À cause qu'on ne se connaît pas tous. À cause qu'on est loin de toutes. À cause qu'on est sans frontières. À cause que c'est notre force, des fois. À cause qu'on n'a pas besoin d'une devise pour se souvenir. À cause que nos valeurs n'ont pas besoin d'une charte. À cause qu'on est colonisé, mais juste quand ça nous tente. À cause que ça nous tente pas souvent. À cause qu'on n'a pas besoin d'un pays pour être fier. À cause qu'on se tient debout. À cause qu'on est prêt à vous porter. À cause que vous êtes pas tout seul. À cause qu'on est ensemble. À cause qu'on meurt pas souvent. À cause qu'on est légal. Des fois, à cause qu'on n'est pas l'égal de tout le monde. À cause que chez nous, colon, c'est une insulte et bourgeois, un nom de famille. À cause qu'on n'aime pas plus la reine d'Angleterre qu'on a été aimé par son arrière-arrière-cousin, le roi de France. À cause qu'on est toujours le maudit français d'un autre, à moins d'être assimilé. À cause que dans les dictionnaires, Acadie se trouve toujours entre Académie puis Acapulco. À cause qu'on sera toujours les cousins un peu demeurés qui ont de l'esprit sans vraiment le savoir. À cause qu'on n'a rien contre les immigrants. À cause que, somewhere, somehow, on est tous des maudits colons. À cause que c'est de même qu'on s'est ramassé ici. À cause qu'on a fini par appeler ça chez nous. À cause qu'on a trouvé ça beau. À cause qu'il fallait bien. C'est tout ce qui reste au bout du monde, des fois. À cause que des fois, ça permet même d'inventer une ville. À cause qu'on l'a nommée. À cause qu'on l'a écrite. À cause qu'on l'a lue. À cause qu'on y croit. À cause que, remis tout, c'était un trou avant Virgile. À cause que vous êtes les bienvenus. À cause que nos hôtesses sont d'Hilaire. À cause qu'on a autant de préjugés que de chambre d'amis. À cause qu'on aimerait rire de vous autres, avec vous autres, plus souvent. À cause que vous pensez qu'on est donc gentil. À cause que vous nous écoutez pas souvent. À cause qu'on fait pareil. À cause que vous vous en foutez. À cause que vous vous en calissez. À cause qu'on s'en fuck ben. à cause que c'est correct comme ça, à cause qu'on veut pas dire parce que, à cause que ça se dit de même et tout, à cause qu'on s'est déjà assez excusé, à cause qu'on aime dire fuck where off, à cause que ça fait le bain. À cause que nos grands-pères sont allés faire la guerre des autres, la gueule fermée, les dents serrées. À cause qu'on lave plus vos planchers. À cause qu'on sort des cuisines. À cause qu'on y revient toujours. À cause qu'on aime le party. À cause qu'on parle mal. À cause qu'on s'en cadame. À cause qu'on va plus à l'église, mais qu'on garde nos clochers pour la guerre. À cause qu'on continue de croire, même si on sait pas toujours à quoi. À cause que nos païens font de la musique cosmique, jazz, rock, instrumentale, en français. À cause qu'on est rendu capable de s'en crisser. À cause qu'on drive des chars de luxe. À cause qu'on mange des fries deluxe avec la sauce bruine aigle d'ouesse. À cause que tout le monde en mange. À cause qu'on appelle ça du bouillon, du fricot ou du stew, même si c'est la même maudite affaire. À cause que nos poutines peuvent être râpées, ou à trous. À cause que c'est pas tout le monde qui en mange, mais ceux qui aiment ça pour de vrai. À cause qu'on fait de la râpure, puis du râpé, puis que t'as pas besoin de connaître la différence pour l'enjoyer. À cause qu'on trouvera toujours une way out. À cause qu'on sneak back in. À cause que les autres creepons. À cause que vous comprenez rien de ce qu'on dit, but vous êtes assez bright pour savoir que c'est awesome. À cause que vous comprendriez pas plus si on vous disait « Oh, les crics, c'est effrayable. » À cause qu'on a assez mangé de marde. À cause que ça fait jamais les nouvelles. À cause que c'est de même que c'est. À cause que l'histoire s'accélère et qu'on s'essouffle. À cause qu'on s'est mis à barrer nos portes. À cause qu'on écrit des lettres au bout du monde. À cause qu'on a des amis sur Facebook, Twitter, Skype, Instagram, LinkedIn, Tinder, Grindr, Pornhub et Revenu Canada. À cause que nos balcons sont des prisons à ciel ouvert. À cause qu'on est aussi bien d'en profiter avant que le prochain ouragan emporte les décors. À cause qu'en cas d'une éruption, on vaudrait bien Pompéi, il me semble. À cause qu'on a des rues cartographiées par des poètes. À cause qu'elles ont des noms et qu'ils nous dérangeaient. À cause que l'histoire est écrite par ceux qui la font et racontée par ceux qui n'en ont pas pour ceux qui s'en crissent. À cause qu'elle n'est jamais écrite de la même manière. À cause que si l'Acadie n'était pas sujet à poème, l'Acadie ne serait pas. À cause qu'il y a des places plus laides que d'autres, qui vivent comme on se noie. À cause qu'un visage ingrat sera toujours plus émouvant qu'un autre. À cause que l'Acadie est Babel où chacun construit sa tour. À cause que l'Acadie est une freak de l'histoire, celle qui s'en est tirée. À cause qu'on a des rues cartographiées par des poètes. À cause qu'on a plus de villages avec des noms de saints que de saints pour les nommer. À cause qu'un nom de saint, ça s'invente mieux qu'un village. À cause qu'on connaît mieux nos ancêtres que nos descendants. À cause que les Leblancs sont fourrés partout. À cause que les Cormiers sont pas loin derrière eux. À cause qu'on est toujours paré pour y bailler puis ressoudre pour riocher de ce qui fait zire. À cause qu'on se baigne à moins 40 pour célébrer la nouvelle année. À cause que nos armes de destruction massive sont des pinces de homard. À cause qu'on a autant d'ours polaires dans nos backyards que vous avez de chameaux dans vos savanes. À cause que la dune est plus haute à marée basse. À cause que l'herbe est meilleure, pas de clôture. À cause qu'on pave des routes pour gagner des élections. À cause que nos mères accouchent pour sauver la contrebande. À cause que les violons réveillent les morts quand les vivants dorment déjà. À cause qu'on danse souvent avant d'apprendre à parler. À cause que le bon sang passe juste chez nous une fois de temps en temps. Ça nous arrive d'être fuckés. À cause qu'on veut rien savoir d'une petite place. À cause que c'est ça qu'ils disent. À cause qu'on jappe des fois. À cause qu'on mord jamais. À cause qu'on est tanné de se faire prendre en pitié. À cause qu'on fait pas fucking pitié. À cause qu'on deserve mieux que ça. À cause que la seule chose qu'on ait jamais eue, c'est les mots. à cause qu'on les bootleg, à cause qu'on les smuggle, à cause qu'on sera plus là un jour, à cause qu'on le sait, à cause que ça arrive à tout le monde, à cause qu'il y en a qui s'en viennent, à cause qu'on veut les voir, à cause qu'on veut que vous les voyez avant qu'ils ne reviennent plus, à cause que l'Amérique est couverte de routes qui mènent nulle part, à cause qu'on ne sait pas d'où on vient, à cause qu'on ne sait plus où on va, à cause que c'est ben correct de même. On crie. Je m'appelle Gabriel Robichaud. C'était Acadie Road, aux éditions Perce-Neige. Ce livre audio, pour Ici Première, est une réalisation de Sylvie Lavoie.
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2: Capsule linguistique avec Guy Bertrand.
3: Peut-on faire des représentations auprès d'un organisme? La locution « faire des représentations » est calquée sur l'anglais. Il vaut mieux dire qu'on intervient ou qu'on fait des démarches auprès d'un organisme. Et lorsque ces démarches sont particulièrement insistantes, on dira alors qu'on exerce des pressions sur l'organisme en question. En ce sens, la locution « faire du lobbying », qui a longtemps été critiquée, est maintenant acceptée. Il faut également noter que le terme « fausse représentation », qu'on entend souvent chez nous, est aussi considéré comme un anglicisme. Selon le contexte, on peut remplacer « fausse représentation » par « publicité trompeuse »,« abus de confiance »,« fausse déclaration »,« manœuvre frauduleuse » ou « fraude ».

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1: Bonsoir, ici Fanny Sanson, voici les nouvelles. Le Canada et les États-Unis continuent de négocier de manière intensive à Washington. Le ministre Dominique Leblanc doit de nouveau rencontrer au cours des prochaines heures le représentant américain au commerce, Jamieson Greer. Selon nos informations, les discussions progressent, mais une entente n'est toujours pas à portée de main. Marc-Antoine Leblanc a préparé ce qui suit.
2: C'est vraiment là, un jeu un peu de serpent et échelle.
3: La présidente directrice générale de l'Association minière du Québec, Emmanuelle Toussaint, reconnaît que l'état des négociations avec les États-Unis suscite des inquiétudes. Elle demeure toutefois confiante. Selon elle, il ne faut pas céder à la panique.
2: Jusqu'à la dernière minute, on peut avoir l'impression qu'on est très loin de conclure une entente. Et quelquefois, il n'y a pas d'entente qui est conclue à l'heure ultime, mais dans les jours qui suivent, dans les heures qui suivent, ça peut évoluer.
3: Selon CBC, Washington ne dérogerait pas de sa position, mais serait prête à descendre les tarifs sectoriels sur les automobiles à 12,5. Pas assez pour l'équipe canadienne.
4: Les Américains veulent que les Canadiens fassent un gros bout de chemin avant eux-mêmes de faire un bout de chemin.
3: Geneviève Dufour est professeure titulaire à la Faculté de droit de l'Université d'Ottawa. À son avis, c'est aussi un moment décisif pour l'administration Trump, avec les élections de mi-mandat qui approchent à grands pas.
4: C'est pas pour rien qu'ils ont annoncé des contre-tarifs sur 20 milliards de produits canadiens. C'est pour mettre la pression pour qu'on aille à la table des négociations. Parce qu'ils doivent avoir des résultats.
3: Le temps est compté alors que les nouveaux tarifs douaniers de Donald Trump doivent entrer en vigueur mercredi. Ici Marc-Antoine Leblanc, Radio-Canada, Montréal.
1: Et parmi les industries les plus inquiètes face à ces négociations, il y a les producteurs laitiers. Certains craignent un affaiblissement du système de gestion de l'offre qui encadre la production du lait, des œufs et de la volaille au Canada depuis plus de 50 ans. Édouard Dubois a rencontré des propriétaires de fermes laitières.
5: Fait que voilà, on arrive dans les tables. Bientôt arriveront les vaches.
6: Anna Maria Martin est en plein travaux. Elle a grandi sa ferme laitière ravagée par les flammes il y a un an. Comme ses collègues, elle s'inquiète de la présence de la gestion de l'offre des produits laitiers dans les discussions entre le Canada et les États-Unis.
7: Ça m'inquiète parce qu'ici, je suis dans un espace, j'ai créé, on vient de reconstruire en fait, et ce que j'ai créé, c'est aussi pour ma relève, c'est la croissance. Et si on vient joindre à ma croissance, je vais garder un bâtiment vide. Pour moi, ça reste ferme. Il n'y en a pas de concessions à faire.
6: Instaurée au début des années 70, la gestion de l'offre avait pour but de stabiliser les marchés agricoles canadiens. Elle prévoit une production selon les besoins, des quotas sur la production. Et pour les producteurs étrangers, des tarifs sont imposés à ceux qui ne sont pas assujettis à des quotas dans leur pays. L'impact pourrait surtout toucher les petits producteurs, selon Maurice Doyon, professeur au département d'économie agroalimentaire et des sciences de la consommation de l'Université Laval.
8: Je dois être de plus en plus gros pour être en mesure d'obtenir des économies de taille, donc être moins fragile, si vous voulez, à ces fluctuations de prix-là. Et habituellement aussi, ça prend l'aide de l'État.
6: Mais ce système a aussi des détracteurs. Selon une analyse de l'Institut économique de Montréal, le démantèlement partiel de la gestion de l'offre serait bénéfique pour le portefeuille des consommateurs, des économies moyennes de 224 $ par an. Ici Édouard Dubois, Radio-Canada, Montréal.
1: La première ministre du Québec, Christine Fréchette, se rendra à Terre-Neuve-et-Labrador lundi pour signer la nouvelle entente de Churchill Falls. Elle sera accompagnée du ministre de l'Économie, de l'Innovation et de l'Énergie, Bernard Drinville, et de la directrice générale d'Hydro-Québec, Claudine Bouchard. Ils seront accueillis à Saint-Jean par le premier ministre terre-neuvien, Tony Wickham. C'est lui qui avait rouvert les négociations avec Hydro-Québec, insatisfait par l'accord négocié par son prédécesseur libéral. Des festivités avaient lieu à travers les provinces atlantiques à l'occasion de la fête nationale de l'Acadie. Même dans des régions où le français est devenu minoritaire, des communautés profitent de l'occasion pour renouer avec leurs racines acadiennes. Le reportage de Kéra Morellon.
9: Ce n'est pas que le 15 août qu'on célèbre en fin de semaine dans cette petite communauté néo-écossaise, mais aussi les 30 ans de l'organisme L'Acadie de Chesetcook, comme l'explique sa directrice générale, Rebecca Sarah Potvin.
10: Et c'est remarquable toute la comment on a commencé comme un petit site historique, un bâtiment à un site historique complet.
9: Car rien ne semble arrêter l'organisme lorsqu'il en vient à la revitalisation du français. Entre des classes pour apprendre la langue ou la rénovation d'une église emblématique pour la communauté, ils font tout pour faire rayonner leurs racines. Cameron Debé est le président de l'Acadie de Chesetcook.
11: Je veux travailler avec la communauté pour assurer que l'Acadie continue pour la prochaine génération.
9: Et c'est ce que l'organisme veut accomplir en rénovant l'ancienne église Saint-Anselme qui deviendra le centre acadien de l'anse de Chesetcook. Pour la petite communauté acadienne souvent oubliée, c'est une façon de faire rayonner son histoire et son peuple à travers le pays. Quelques ministres fédéraux, dont Mark Miller, ministre responsable des langues officielles, sont venus sur place le constater.
12: Dans tout ça, il y a aussi une volonté de rebâtir puis de réapprendre le français, qui est non seulement une façon de communiquer, mais vraiment de parler de notre culture et de notre histoire. Donc.
9: Pour les 30 prochaines années, l'Acadie de Chesetcook espère continuer à grandir et renouer des liens avec ses ancêtres acadiens. Ici Kira Moreno, Radio-Canada, West Chesetcook.
1: C'était les informations de Radio-Canada.

0: Bonjour, je m'appelle Suzy Bouchard, bienvenue à la cour de récré. Cette semaine à l'émission, on se demande si on a vraiment besoin de ça, des avocats. On parle de l'avenir de la profession avec les juristes et professeurs d'université Louis-Philippe Lampron et Rachel Chagnon. Merci d'être avec nous.
1: Plaisir.
2: Plaisir.
0: La réalisatrice Mélanie Charbonneau est avec nous pour nous parler du film Blonde et légale. Un film culte, Mélanie, j'imagine?
3: Absolument, absolument. Et avec, j'ai eu grand plaisir à le revoir pour vous.
0: Ah, j'ai hâte que tu nous en parles. Le scénariste et ancien procureur de la couronne Jacques Diamant nous parle de sa double carrière qui l'a mené du palais de justice jusqu'aux coulisses de la télévision. Bonjour Jacques.
4: Bonjour Suzy.
0: Et Jean-François Provençal, humoriste, comédien, auteur, un de mes membres préférés du collectif Les Appendices.
3: Yes!
0: Je dévoilerai pas mon palmarès, mais je le mets à jour régulièrement. Est ici pour nous révéler ce qu'on apprend sur l'avenir du droit à travers la science-fiction. Oui. On apprend des choses sur le droit en science-fiction?
4: Énormément.
0: Oh mon Dieu, j'ai hâte que tu m'éclaires là-dessus. Merci à toutes et tous d'être ici. Bonne émission.

0: Bienvenue à la cour de récré pour notre dernière émission de l'été. On se demande si on a vraiment besoin des avocats. On s'est dit en équipe, quelle belle façon de remercier les 19 avocats qui sont venus nous voir tout l'été, nous donnant leur temps et leur savoir, que de remettre en question leur existence professionnelle. Merci à tous pour le contenu. Bye, on n'a pas besoin de vous. Non, évidemment, on exagère, mais et je pense pas que les avocats soient en voie d'extinction en ce moment. Juste au Québec, en ce moment, il y a 31 501 avocats inscrits au barreau. 31 500 bientôt quand je vais oublier de faire ma formation professionnelle. Ça va me faire plaisir de vous faire un petit chiffron là, en oubliant mon délai. Mais on peut quand même se demander, là, avec tout ce qui se passe, quel impact les nouvelles technologies et l'intelligence artificielle vont avoir sur la profession. Les avocats vont-ils devenir désuets? Vont-ils perdre leur précieux prestige? Hein? Est-ce que le statut de la profession est en danger? Et surtout, quel avenir pour nos séries télé d'avocats et de policiers? Le pain et le beurre de plusieurs personnes autour de la table. Parce que, n'empêche que les œuvres de fiction ont beaucoup façonné notre perception des avocats, parfois glorifiés comme des héros qui combattent l'injustice, parfois démonisés comme des véreux qui fraudent et s'enrichissent. Espérons que la vérité est entre les deux. Mais j'ai envie de tester vos connaissances en matière d'avocats fictifs. On a un quiz pour vous. Pour la dernière, j'adore les quiz, passion quiz. Alors, on va entendre des extraits d'avocats de fiction et vous allez devoir les identifier. Si vous ne les trouvez pas, j'aurai un indice, mais je vous sens apte à y aller sans indice.
1: Suzy, est-ce qu'on a un bouton pour presser?
0: Non, faut crier, juste ça. On y va avec le premier extrait.
2: L'amour, par définition, c'est dingue. Je suis dingue de ce mec, ou bien il me rend folle. Qui n'est pas aveuglé par l'amour? Moi, j'en tombe le cul sur la théière. Et qu'est-ce que cette expression veut dire, en tomber le cul sur la théière? Rien du tout. Mais ça ne fait rien parce qu'il s'agit d'amour. Parfois, l'amour n'a pas de raison. La plupart des gens s'aiment pour toutes sortes de folies. Et on ne légifère pas ces raisons-là.
0: Est-ce que quelqu'un a la réponse?
3: Oh boy, je suis là.
0: OK, alors un indice. Cette avocate de Boston a commencé sa pratique dans un cabinet qui aurait pu être le nom d'un restaurant dans les Maritimes.
1: Je m'essaye.
0: Vas-y.
1: Ally McBeal?
3: Ah oui.
0: Bonne réponse, Jacques Diamant. Ally McBeal, interprétée par Calista Flockhart. Mais bon, c'est pas Calista qu'on entendait, évidemment. Dans la série Ally McBeal, qui a été en nom de 97 à 2002, et elle pratiquait dans le cabinet d'avocats Cage and Fish and McBeal. C'est vrai que ça fait très restaurant de poisson. On enchaîne avec un deuxième extrait.
4: Vous êtes sûr que c'est lui? Vous n'avez pas l'ombre d'un doute. Prenez votre temps.
5: Pas besoin, c'est lui.
4: Cela vous surprendrait-il d'apprendre, Monsieur Harkness, que l'homme que vous venez de montrer du doigt n'est pas l'accusé?
5: Quoi?
4: Mon client est au fond de la salle d'audience. Monsieur Saquet, voulez-vous bien vous lever?
6: Objection.
4: La personne que vous avez identifiée s'appelle Holly Searle. Il est barman à Belen. Et il a un alibi en béton pour la soirée qui nous intéresse.
6: Madame le juge, objection.
0: Est-ce que c'est sûr que si vous écoutez les séries en langue originale, c'est plus compliqué en ce moment, mais est-ce que quelqu'un veut...
7: Ça se passe
0: ce qu'on appelle
7: au Brésil.
0: Ça se passe au Brésil. Ah oui, c'est ça que
7: ben, Belen.
0: Et est-ce que ça t'indique quelque chose?
7: Absolument pas.
0: Mais oui, en effet, Belen a été mentionnée. Est-ce que quelqu'un veut tenter un guess éduqué, comme on dit dans le monde
8: ça
0: du quiz?
8: Ça ressemble à Cousin Marty ou l'histoire des deux gars qui sont accusés d'avoir volé un char.
0: OK, je vais vous donner un indice. Alors, c'est un avocat qui a pu avoir sa propre série télé après avoir fait ses débuts dans une autre série légendaire.
1: Better Call Saul.
0: Alors, Rachel et Jacques en même temps. Effectivement, on entendait Maître Saul Goodman, de son vrai nom Jimmy McGill, interprété par Bob Odenkirk dans la série Better Call Saul, diffusée de 2015 à 2022, et qui avait fait ses débuts dans Breaking Bad. J'ai pas le titre français, mais ça doit être... super farfelu. On enchaîne avec un troisième extrait.
9: Monsieur Arsenault était peut-être en dépression, mais il a eu quand même assez de présence d'esprit pour être capable de ruser auprès des anciens collègues de sa femme pour la retrouver. Quand on part de chez soi avec un couteau de boucherie dans son porte-document, qu'on prend l'autobus, puis le métro, 4 stations, c'est rarement parce qu'on s'attend à rencontrer une vache ou un cochon.
1: Je pense que oui, c'était toute la vérité.
0: Ça aurait été bien plate que tu l'aies pas, Jean. Alors, qui est-ce qu'on entendait? Est-ce que tu te souviens de son nom?
1: Son nom, c'était Maître Desbiens.
0: Maître Brigitte Desbiens, qu'on entendait, interprétée par Hélène Florent dans la série Toute la vérité. Jacques Diamant ayant contribué à l'écriture de Toute la vérité, ça aurait été bien fâcheux qu'ils la reconnaissent pas du tout. Mais Toute la vérité, qui est vraiment vraiment une série chouchou d'avocats pour beaucoup de gens. Ça a été diffusé sur les ondes de TVA entre 2010 et 2014. On va en parler plus tard avec D'accord. toi, Jacques, parce qu'on veut les secrets de coulisses. On enchaîne avec un dernier extrait.
5: Ce projet de loi-là, c'est ni plus ni moins qu'une entreprise de victimisation des criminels. Une attaque frontale à notre système criminel de justice. La première étape d'un processus qui va mener vers la légalisation pure et simple de la criminalité.
6: C'est quoi ça? C'est des petites mantes?
5: Ça? C'est du speed, mon chum. Ça a changé ma vie.
0: Alors, est-ce qu'on a besoin d'un indice ou est-ce qu'on tente quelque chose?
7: Ben, c'est série noire, ça, mais écoute, je oui. peux pas te dire le nom de l'avocat.
0: C'était. Est-ce que quelqu'un se rappelle du nom de l'avocat? Mais on est effectivement dans l'univers de série noire. On entendait Maître Marlin, interprété par Sébastien
1: oui.
0: René, dans
1: oui.
0: cette série culte diffusée sur les ondes de Radio-Canada de 2014 à 2016. Il avait été l'avocat de Marc Arcan.
7: Oui.
0: Alors, et on l'entend là, bien sur le speed. Merci à ceux qui l'ont reconnu. Est-ce que vous êtes en général fan de série d'avocats? Je sais que j'ai des juristes autour de la table. Est-ce que pour décrocher, vous avez envie de regarder autre chose ou vous consommez des séries d'avocats,
8: non,
0: Rachel?
8: Non? Non, pas vraiment.
0: Oh non,
8: j'ai du mal.
0: Ah oui? Parce qu'à cause des erreurs ou à cause que c'est trop proche de la maison, comme on dit?
8: Souvent, ça ne dépend pas vraiment de la réalité de la pratique du droit, plus souvent qu'autrement.
0: Oui, ça, c'est la faute de Jacques Zeman.
1: C'est ça, c'est de ma faute,
0: effectivement. On va en parler de ce fossé, parfois, entre la fiction et la vérité. Louis-Philippe Lampron, une série d'avocats?
10: Oui, bien moi, je suis très déçu d'avoir eu aucune bonne réponse. Je m'attendais vraiment à performer. Et donc, je réalise que je suis très années 80 dans mon rapport au film d'avocat.
0: Ça serait quoi, mettons, tes...
10: Mon cousin est fini.
0: Ouais.
1: Law and Order.
10: Ouais, puis je suis obligé de dire des hommes d'honneur. Je suis
0: obligé de le dire. Oui, il faut
10: ouais,
0: le divulguer. Ça fait partie des séries qu'il faut divulguer. Là,
10: ben, c'est ça. Je suis comme. C'est un plaisir coupable. Mais sinon, récemment, je me suis pas tellement lancé dans Suits, ces trucs-là, là, les séries d'avocats.
7: On est dû pour un reboot des grands procès.
0: On serait dû. On en a parlé du tout dans la saison des grands procès. Et c'est vrai que ça serait bon un reboot parce qu'on a besoin d'avocats à la télé. Mais on a-tu besoin dans la vraie vie? C'est ce qu'on va découvrir bientôt.
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12: Monsieur Hutz, quand je serai grand, j'aimerais ça être un avocat exactement comme vous.
13: Félicitations, mon garçon. S'il y a une chose dont l'Amérique a besoin, c'est justement des avocats. Pouvez-vous vous imaginer un monde sans avocats?
0: Alors, vous aurez peut-être reconnu cet extrait des Simpsons dans lequel Bart dit qu'il veut devenir avocat et le monde sans avocat qui est dépeint. On entend la petite musique, mais c'est évidemment une ribambelle de gens qui se tiennent par la main et dansent. Et c'est un extrait assez populaire des Simpsons parce que je pense qu'il fait écho à un sentiment qui est parfois assez répandu. Ce sentiment que les avocats ont tendance à complexifier inutilement les choses. Et là, maintenant, avec l'information en ligne disponible et les outils d'intelligence artificielle qui se développent, on est en droit de se demander, est-ce qu'on a encore besoin des avocats? Et pour en parler, on reçoit Louis-Philippe Lampron, professeur en droits et libertés de la personne à l'Université Laval, ainsi que Rachel Chagnon, professeure et doyenne de la Faculté de sciences politiques et de droit à l'Université du Québec à Montréal. Merci d'être ici.
8: C'est un plaisir.
0: Alors, avant là, de remettre en question votre existence professionnelle, dites-nous, là, je vous donne la chance de plaider votre cause, pourquoi on a des avocats à la base? Pourquoi on a besoin d'être représenté par d'autres personnes que soi?
8: Bien, ce qui est fascinant, c'est que le métier d'avocat, c'est un métier qui est venu de façon très organique. Hein. Dès qu'il y a eu la possibilité pour les gens d'aller plaider leur cause devant les pairs, on pense entre autres à Athènes, et que c'était une espèce, qu'on avait instauré ce principe-là, qu'on était accusé de quelque chose, puis qu'on pouvait essayer de convaincre les gens qui allaient avoir comme fonction de décider si on était coupable ou non, qu'on était résolument innocent, puis que c'était pas nous qui l'avaient fait. On a eu l'idée de demander à d'autres personnes de le faire pour nous, mm-hmm. parce qu'on considérait que souvent, il y avait des personnes plus douées que nous ouais. pour plaider notre cause. Donc, le métier d'avocat vient de cette idée-là que des fois, on n'est pas la meilleure personne pour plaider sa propre cause, en fait, souvent. Mm-hmm. Et que, et parallèlement à ça, ce qu'on voit avec le développement des sociétés démocratiques et organisées, c'est une explosion des processus juridiques, puis des procédés juridiques et du droit de façon générale. Le droit, c'est un langage qui puis de plus en plus complexe. Ça prend des gens qui le maîtrisent, qui l'ont appris. Ces gens-là sont les avocats. Donc, essayer de se représenter soi-même devant les tribunaux ou dire qu'on n'a pas besoin d'avocat, c'est comme dire que je vais aller dans un autre pays dont je parle absolument pas la langue, puis ça va super bien aller. Puis quand je vais aller au restaurant pour me commander une quiche, ben ça va bien se passer, puis je vais avoir la quiche que j'ai demandée.
0: Mais Philippe Lampron, on n'a pas toujours la quiche qu'on demande, non? Est-ce que vous êtes d'accord avec ça? Parce qu'il y a une question d'expertise, évidemment, de savoir naviguer ce décorum-là, mais il y a aussi une question de ne pas parler pour soi. Vous êtes avocat, par exemple, est-ce que vous plaideriez votre propre dossier de vice caché?
10: Bien, la question est excellente, puis la médiation est fondamentale au travail d'avocat dans l'histoire, puis encore aujourd'hui. C'est-à-dire que même si on est compétent, même si on connaît le droit qui concerne notre litige, bien, il y a une part de passion, parce qu'on a un intérêt, puis on ne sera pas le meilleur pour être capable

0: de le représenter devant l'arbitre indépendant qui est le juge qui va être appelé à trancher le litige. Alors, cette idée-là de médiation qui doit être couplée avec une expertise est fondamentale au travail d'avocat. Maintenant, c'est sûr que avec le temps, puis un collègue Chagnon expliquait bien que le droit s'est largement complexifié, mais c'est sûr que ça a contribué au même qui circule sur le métier d'avocat, là, qu'on fait correspondre à un magicien, c'est-à-dire quelqu'un qui fait apparaître des problèmes qu'on savait même pas qu'on avait avant de le rencontrer. Et là, il y a une espèce de mise en tension entre la complexité du droit et le fait que les citoyens, en principe, ne sont pas censés ignorer la loi. Mais là, on a peut-être un problème d'accès à la justice qui découle du fait que si on a nécessairement besoin d'avocats, ne serait-ce que pour comprendre l'environnement normatif, ça, c'est un problème là, à l'intérieur des sociétés complexes dans lesquelles on évolue.
1: Oui, c'est vrai. Ça, c'est un principe qu'on apprend au premier cours de droit. Nul n'est censé ignorer la loi. Il y a une maxime en latin que j'ignore parce que je ne suis pas une vraie avocate. et là, c'est de plus en plus difficile de connaître tous nos droits. La profession d'avocat, bon, on l'a dit en introduction, elle fascine dans la fiction, entre autres. Elle jouit d'un certain prestige. On a cette idée que le droit peut mener à tout. On a aussi l'impression que tous nos politiciens et anciens premiers ministres sont des avocats ou presque. Est-ce que ça, c'est encore vrai? Est-ce que c'est appelé à changer ce statut-là de l'avocat?
2: Bien, c'est sûr, on le voit encore aujourd'hui, il y a un prestige d'associer à la profession juridique, ne serait-ce que parce que les avocats, c'est justement cette idée du magicien, là, d'une personne qui comprend des choses que le commun des mortels ne comprend pas, qui a accès à une vérité que le commun des mortels ne peut pas percevoir. Alors, historiquement, par exemple, le poste de ministre de la Justice était perçu comme un poste central à l'intérieur d'un cabinet. Par ailleurs, aujourd'hui, ce qu'on constate, c'est que cette profession-là a perdu un peu de sa prestance au profit des professions à caractère plus économique. Le monde de l'économie, tu sais, maintenant, c'est reconnu comme étant un homme d'affaires. T'es plus prestigieux si t'es un homme d'affaires. Ne serait-ce qu'avec un succès moyen, que si t'es un avocat. Donc, il y a quand même des champs qui ont peut-être un peu dépassé le droit en termes de prestige et qui n'étaient pas aussi en avance sur le droit avant. On le remarque, avoir un titre, ça continue d'avoir quand même un certain poids. Et on peut critiquer les avocats, puis même les avocats sont très bons pour se critiquer
1: souvent,
2: eux-mêmes.
1: Oui.
2: On a quand même un assez bon sens de l'humour, si on se compare à d'autres professions. mais tout le monde veut avoir un avocat dans sa famille. Tu sais, il y a quand même quelque chose d'associé au droit. Il y a une expertise associée au droit. Il y a une compréhension du monde, une connaissance, un savoir-faire qui continue de coller à la peau des personnes qui se disent des avocates et qui continue de, dans une certaine mesure, puis c'est un espèce de mélange, hein. Il y a un rapport d'amour-haine avec les avocats qui est assez fascinant, mais à la fin, je pense que le côté respect puis le côté un peu admiratif continue de surpasser le côté plus critique.
1: Plus cynique, peut-être.
2: Ouais.
1: Je veux parler de l'intelligence artificielle, de l'impact que ça aura sur la profession, mais il y a plusieurs volets à ça, à l'interaction entre l'IA et le droit. Et on va les aborder tous. Il y a un impact sur les études en droit, sur la pratique du droit et aussi sur l'état de droit. Premièrement, vous êtes tous les deux professeurs. Est-ce que vous voyez un impact sur vos étudiants? Est-ce qu'ils utilisent l'intelligence artificielle parce que, à leur défense, c'est vrai qu'il y a beaucoup de lois maintenant puis beaucoup de choses à connaître. Est-ce qu'ils ont tendance à utiliser des raccourcis?
0: Bien, c'est-à-dire que là, la question, elle est extrêmement riche. L'impact de l'intelligence artificielle générative ou encore des agents conversationnels, là, parce qu'on pourrait avoir tout un débat sur est-ce que c'est vraiment de l'intelligence artificielle ou c'est pas juste un espèce de gros condensé de données dans l'état actuel de la technologie, qu'on nous vend comme étant inéluctable, mais il y a un intérêt économique quand même là, de Anthropique puis de Elon Musk à nous dire qu'on n'aura pas le choix que de passer par Grok et tous ces pendants, puis on n'a pas le choix que d'investir des milliards de dollars parce que nécessairement ils sont incontournables dans le futur. Alors il y a cette critique-là, cette réflexion-là qu'on devrait faire. Maintenant, ces outils-là, les agents conversationnels qui existent, clairement, dans le contexte de formation, le risque est vraiment important. On voit, là, il y a de plus en plus de données qui parlent d'une... je ne vais pas parler d'effondrement de la littératie, mais je veux dire, à un certain moment, c'est certain qu'on ne peut pas contourner ce que ça prend pour être capable de devenir un bon juriste. Et une fois qu'on est un bon juriste, ben là, d'avoir accès à des outils mus par l'intelligence artificielle générative pour venir commencer une recherche ou peut-être faire sortir des éléments auxquels on n'avait pas réfléchi réfléchi en lien avec un problème donné, c'est un outil qui est extrêmement utile pour tout le monde, pour les juristes comme pour les non-juristes. On pourrait y revenir. Mais c'est sûr que dans le contexte de la formation, le danger puis le défi, en fait, auquel on est confronté, auquel moi, je me sens confronté comme professeur de droit, c'est de trouver la manière de dire à mes étudiantes et à mes étudiants, sans passer pour un vieux con qui dit que la technologie c'était tellement mieux avant.
1: Ben
0: dans mon
1: toujours.
0: Cas, c'est un défi perpétuel à chaque fois que je parle. Mais en particulier, quand on parle de technologie, de les amener à réaliser que le raccourci très tentant qu'on peut faire quand on est au bac en droit, et que moi, j'aurais emprunté comme étudiant au bac en droit ça, si j'avais eu accès à ces outils-là, il nous dessert dans notre capacité à devenir un bon juriste. Puis de plus en plus d'études montrent bien que la rétention qu'on a quand on utilise un outil d'intelligence artificielle pour faire une recherche, quoi que ce soit, a rien à voir avec la rétention des informations qu'on va avoir si on ne l'utilise pas. Fait que c'est vraiment quelque chose qui est au cœur des défis, au sens là, de la formation des futurs juristes et des
1: donc
0: futurs
1: ça
0: avocats.
1: Peut aider pour réussir l'examen, mais ça n'aidera pas à devenir un bon juriste, et c'est vrai, j'imagine, pour...
0: On se tire dans le pied, en fait, comme étudiant, si jamais on tombe dans ce piège-là.
1: De plusieurs disciplines, je l'imagine. Quand on parle de l'impact que ça a dans la pratique du droit, parce que, bon, ces outils-là existent, ils sont développés, s'ils sont inévitables ou non, là, c'est toute une conversation, mais ils rendent accessibles quand même des informations juridiques. Donc, il y a cette idée que peut-être ça peut accessibiliser la justice en permettant à des gens d'obtenir des avis juridiques sans passer par un avocat, peut-être de se représenter eux-mêmes. Est-ce que c'est quelque chose qui est souhaitable ou est-ce que les avocats sont craintifs par rapport à ça?
2: Bon, tout d'abord, j'aimerais ça qu'on ouvre la boîte du fait que d'obtenir une opinion juridique, c'est de l'accès à la justice. Mmh. Je suis désolée, là, mais obtenir une opinion juridique ou obtenir un avis juridique ou des conseils juridiques, c'est pas ça qui vous donne accès aux tribunaux. C'est pas ça qui vous donne la possibilité de défendre votre cause devant une autorité compétente. Puis c'est pas surtout pas ça qui va vous permettre d'obtenir le remboursement pour le paiement qu'on vous a pas fait ou qui va faire en sorte que vous allez pouvoir récupérer votre loyer. C'est le passage devant les tribunaux, c'est la décision juridique puis votre capacité à mettre en application cette décision-là qui va vraiment vous donner l'accès à la justice. Donc, de dire qu'il va y avoir une révolution de l'IA parce que l'IA va être capable de faire des avis juridiques à la place des avocats ou même à la place des étudiants en droit, c'est se donner c'est une fausse promesse d'accès à la justice, puis c'est une promesse d'accès à la justice qui est condamnée à être déçue.
1: Est-ce qu'il n'y a pas quand même un premier pas dans la connaissance de nos droits vers l'accès à la justice?
2: C'est qu'il y a déjà l'accès à de l'opinion juridique à bon marché, voire complètement gratuite, elle est déjà là. Vous pouvez prendre rendez-vous. Il y a les cliniques des écoles du barreau qui donnent un accès totalement gratuit à des gens compétents qui sont supervisés par des avocats très compétents pour vous donner un avis gratuit. Il y a les cliniques juridiques universitaires, il y a les cliniques communautaires, il y a Soquige, il y a déjà des sites Internet où vous pouvez avoir vraiment toutes les informations que votre cœur désire sur comment déposer un recours, comment remplir le formulaire des petites créances, puis quoi mettre en premier. Ces informations, elles existent déjà, elles sont déjà disponibles. La part de l'IA, c'est qu'il vous ramasse toutes ces informations-là puis qu'il écrit la requête pour vous. Mm-hmm. Je sais, je l'ai testé. En vous disant à la fin que vous devez pas trop vous fier à ce qu'il vient de vous écrire parce qu'il vous donne aucune garantie que ce qu'il vient de vous présenter fonctionne et c'est vraiment ça. Donc, bon. Et ensuite, est-ce que l'IA pourrait devenir un conseiller juridique? Je sais que le barreau, en ce moment, flirte un peu avec l'idée d'ouvrir à des entreprises la possibilité de programmer des IA qui pourraient justement remplacer les étudiants de l'école du barreau et donner des conseils à leur place. Mais c'est pas ça qui, demain matin, va permettre à quelqu'un qui a été spolié, qui a perdu son emploi pour des raisons illégales, de pouvoir se présenter devant un tribunal, puis d'obtenir gain de cause, puis de surtout de pouvoir faire appliquer la décision qui reconnaît qu'il mérite d'avoir une compensation pour son congédiement injuste et illégal.
1: Mais effectivement, le barreau du Québec a montré une ouverture, du moins ils ne sont pas en déni de cette réalité-là. Ils ont annoncé un projet pilote pour encadrer les nouvelles technologies qui vont être développées pour peut-être permettre aux gens de mieux connaître leurs droits. Louis-Philippe, est-ce que tu partages ces préoccupations, cet avis?
0: Ben, il y a un écart majeur entre le fait de savoir qu'une personne n'a pas le droit de faire quelque chose, même si l'intelligence artificielle a raison, parce que là, il y a toute la question de la précision de ce qui ressort de l'intelligence artificielle avec les hallucinations qui se perpétuent en fait. fait, parce que c'est comme ça, en fait. Il faut avoir fait l'expérience, justement, d'échanger avec ChatGPT ou un agent conversationnel qui nous ment, puis là, on lui dit qu'il nous ment, puis il dit, vous avez absolument raison, je vais arrêter. Il continue à mentir. Il y a quelque chose d'absolument frustrant, là. Puis c'est Thibault Prévost, dans un essai formidable publié chez Lux, en fait, là, qui s'appelle Les prophètes de l'IA, qui décrit l'IA, en fait, comme un collègue atroce, parce qu'on est toujours en train d'être obligé de passer en arrière de lui pour s'assurer qu'il n'y a pas déconné cette fois-là. C'est... Donc, ça a vraiment quelque chose de... On a une illusion de gain de temps, alors que dans
1: alors le... Alors que c'est énergivore, oui.
0: C'est super chronophage. Bon, mais au-delà de ça, l'écart qui existe, et on parle du rôle des avocats, puis de notre... Nous sommes vraiment inéluctables. Pas la technologie, mais les avocats, nous sommes
1: merci
0: inéluctables.
1: Merci de le dire, Philippe.
0: Mais il y a un avantage, en fait, d'avoir des avocats pour être capable de faire la part des choses, puis d'être représenté dans ce,

0: espace public. Fait que l'IA, dans une certaine mesure, c'est un peu un éducaloi sur le speed, essentiellement. Ouais. C'est-à-dire que ça donne des capsules juridiques
1: d'information. Et on a entendu un avocat sur le speed plus tôt dans l'émission, ben voilà, Maître Marlin. Je ne sais pas si on le veut avec nous au tribunal. Oui, Jacques?
2: Ben, j'ai une question pour lui, Philippe. Ça vient d'où ces hallucinations-là? Quand l'IA dérape complètement au niveau d'une question précise en droit que tu lui as posée, mais ça vient d'où, ces hallucinations-là?
0: Ben, c'est une excellente question et c'est largement à l'extérieur de mon champ d'expertise. Parce que je suis vraiment technophile, oui, c'est ça. Mais ce que j'en comprends, en fait, c'est que, et c'est pour ça qu'il y a vraiment un enjeu avec le fait de parler de ces outils-là comme de l'intelligence artificielle. Parce que dans les faits, ce sont davantage des agents conversationnels. Quand on regarde le fonctionnement dans l'état actuel des connaissances de l'intelligence artificielle générative, ben, c'est vraiment de l'agrégat de données pour donner selon des prévisions. L'algorithme, en fait, les résultats les plus plausibles, en fait, essentiellement.
3: Exactement.
0: Mais parfois, les résultats les plus plausibles, ils sont complètement à côté
3: l'extérieur. De... Oui. Si je peux me permettre de compléter cette information-là, c'est qu'il faut penser que les bases de données juridiques qui appartiennent souvent à des entreprises privées sont inaccessibles aux IA. Ils sont vraiment cadenassés. Donc, ce que l'IA va faire pour contourner le problème, c'est qu'il va aller chercher un conglomérat d'informations à droite, à gauche, puis il va coller ça ensemble pour obtenir une réponse plausible.
2: C'est une excellente réponse.
1: Bien, puis Louis-Philippe, si tu me permets, je vais te ramener au cœur de ton expertise, oui. Parce qu'on parlait de l'impact de l'intelligence artificielle sur l'état de droit. Hein, oui. Ça peut effriter d'une polarisation, une fragilisation de la démocratie. Est-ce que c'est ça, là, le rôle des avocats plus que jamais? J'essaie de réaffirmer la pertinence des avocats. Est-ce que c'est là qu'on devient inéluctable?
0: Bien, le droit, c'est le pouvoir. En fait, on parlait de prestige tout à l'heure. L'une des raisons pour lesquelles est-ce que, notamment dans les films de série B, là, puis Jack Nicholson dans Des Hommes d'honneur, etc., là, qu'est-ce qui
1: revient sur ça? Des Hommes d'honneur.
0: Je sais, j'ai pas le choix de frapper ça. Ben oui, c'est ça, ce fameux plaidoyer à la fin. Mais à la base, parce qu'il y a deux choses qui, pour moi, justifient le prestige qu'on donne aux avocats. Un, il y a le mythe que tous les avocats font de la plaidoirie, là, et donc c'est très associé à l'art oratoire. Mm-hmm. Alors, l'avocat qui nous impressionne dans le film, il y a toujours ce moment-là où il va faire un mic drop dans la salle d'audience, puis que là, tout le monde va être soufflé, puis qu'il va l'emporter avec cet ultime lapin de son chapeau. Mais d'autre part, faut pas se rappeler, c'est quoi le droit? C'est-à-dire que le droit, c'est très, très proche de l'adéquation du pouvoir, en fait. Ça détermine ce qu'on a le droit de faire, ce qu'on n'a pas le droit de faire. Puis plus on monte dans la pyramide, plus c'est important. Puis on le voit fois mille quand on regarde ce que le président Orange fait au sud de la frontière. Mm-hmm. C'est-à-dire que le principe selon lequel nul n'est au-dessus de la loi, bien, on a besoin d'avocats pour être capable de contraindre, justement, les décideurs quand ils sont en train d'essayer de partir avec le ballon puis de transformer durablement la démocratie, comme le fait Trump 2 depuis son retour à la Maison-Blanche. Alors, mm-hmm. on parle d'état de droit. Si le droit, il n'y a personne qui est capable de contraindre les puissants à le respecter, bien, ça ne vaut pas plus que le papier sur lequel on l'a inscrit. Et ça, peu importe l'importance des droits dont il est question, que ce soit les droits fondamentaux, les lois fiscales, mm-hmm. Je veux dire, toutes les lois qui sont violées de manière ridicule, absurde et en pleine lumière mm-hmm. par l'administration Trump 2, de conflits d'intérêts, on parle presque d'une kleptocratie. Je veux dire, on a besoin d'avoir un système qui va être capable de tenir les puissants à ce principe fondamental-là, au maintien des sociétés démocratiques, c'est-à-dire que nul n'est supposé mm-hmm. être au-dessus des lois.
3: Mm-hmm. Puis les avocats, ce sont pas seulement ceux qui plaident dans les tribunaux, là. C'est sur la pointe de l'iceberg. Les avocats participent à la rédaction des lois, permettent de faire en sorte qu'on a, dans la mesure du possible, un système de justice qui est quand même intelligible, accessible, compréhensible pour le commun des mortels. Les avocats enseignent, les avocats font de la vulgarisation, les avocats sont derrière éduque-à-loi. Il y a tout cet aspect-là de la pédagogie du droit qui est mise de l'avant par les personnes qui ont des formations de juristes, puis qui participent justement du maintien de nos démocraties en permettant aux gens de garder, d'être légitimement informés, d'être raisonnablement informés de leurs droits, de ce qu'ils peuvent faire, de ce qu'ils peuvent pas faire. Puis en participant directement à la rédaction de la loi, les avocats contribuent à maintenir l'édifice juridique en place. Ce sont les gardiens, finalement, ce sont les gardiens du fort. Mm-hmm. Et en cette période particulièrement trouble, on voit qu'est-ce qui arrive quand les gardiens du fort sont hijackés par administration. Ouais. Qui les remplace par des larbins et des laquais. Ce qu'on voit, c'est que la démocratie ne peut pas tenir quand on essaye de se débarrasser de ses gardiens.
1: Ouais. Merci beaucoup d'être des avocats qui font aussi de la radio, même quand j'impose des quiz. Louis-Philippe Lampron, Rachel Chagnon, merci de nous avoir éclairés.
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0: On s'est retenu toute la saison d'en parler, mais c'est aujourd'hui que ça se passe. On parle du film Blonde et Légal, qui, croyez-le ou non, célèbre son 25e anniversaire ce mois-ci. Un film qui a non seulement marqué toute une génération, mais qui continue de faire fureur. Il y a eu un remake, une comédie musicale sur Broadway. Et c'est à la réalisatrice Mélanie Charbonneau, à qui on doit les films Les Furies et Fabuleuses notamment, qu'on a confié l'imposante mission de revenir sur le phénomène Blonde et Légal. Oui. Alors, tu as revisionné ça pour nous, mais Mélanie, ça a 25 ans ce film-là. Est-ce que ça a bien vieilli?
1: Oui, contrairement au jean taille basse du début des années 2000, là, celui-là, là, le film Blonde et Légal, on peut le ressortir sans gêne. Ah. Et pour l'occasion, puisque je suis blonde et légale, je me suis mise en rose, j'ai fait mes ongles et je me suis maquillée pour vous présenter ce film-là qui a très bien vieilli. Parce que derrière cette comédie rose se cache un propos très moderne. Le film parle des préjugés qu'on a envers les femmes. Puis la société a souvent regardé le film Blonde et Légal comme un peu on regarde Elle Woods dans le film, dans le fond. Et donc, c'est drôle, c'est rose, c'est drôle, puis on l'a longtemps sous-estimé.
0: Là. Oui, puis pour les gens qui connaissent moins ce film-là, je ne sais pas pourquoi, là, ils ne le connaîtraient pas, mais c'est quoi l'histoire de Blonde et Légal, Mélanie?
1: Donc, Blonde et Légal met en vedette Reese Witherspoon dans le rôle d'Elle Woods. Elle est une jeune femme passionnée de mode, de beauté et de vie étudiante. Et quand son amoureux, Warner, est admis à Harvard et en droit, il la quitte parce qu'il veut épouser une femme qu'il juge plus sérieuse, plus intellectuelle et plus première de classe.
0: Et brune aussi.
1: Et brune, oui. Effectivement. Pour lui prouver qu'elle est à la hauteur, elle décide de poser sa candidature. Elle va étudier et faire une fameuse vidéo en bikini dans sa piscine. Oui. Et elle finalement réussit son examen d'entrée et est admise en droit. Mais une fois sur place, elle est constamment sous-estimée par les étudiants et les professeurs. Puis, mais peu à peu, elle découvre qu'elle est une excellente avocate et surtout qu'elle n'a pas plus besoin de l'approbation de son ex. Entre nous, je trouve que c'est une façon très ambitieuse de gérer une rupture. Hein? Moi, à l'époque, j'allais juste me faire couper les cheveux puis une nouvelle couleur.
0: D'habitude, un toupette, ça suffit. Là,
1: exactement,
0: mais non.
1: Exactement. J'irais pas à Harvard pour oublier mon ex.
0: Mais pourquoi est-ce qu'elle ou Ellie Woods là, est-elle devenue un personnage aussi que qui perdure là, 25 ans plus tard?
1: Parce que dans beaucoup de films, le personnage féminin, il devient crédible en abandonnant une partie de sa féminité. Et elle change sa garde-robe, elle va enlever ses talons, elle arrête de parler de mode. Mais Elle Woods, elle le fait jamais. Elle continue d'aimer le rose, les manucures, les talons hauts et la mode. Et le film ne lui demande pas de devenir moins femme pour être prise au sérieux. Il nous demande à nous, comme spectateurs, plutôt de revoir nos préjugés. Puis, Elwood, elle ne devient pas intelligente au cours du film. Elle l'était depuis le début et c'est simplement le regard des autres qui change. Et ça, ça fonctionne vraiment bien dans le film parce que Reese Witherspoon, elle joue le personnage avec une sincérité incroyable. Elle ne la ridiculise jamais. On croit à son intelligence, à sa bonté et à sa détermination. Et c'est d'ailleurs le rôle là, qui a vraiment propulsé sa carrière. Et on se rappelle aussi, pour tous ceux qui sont des admirateurs de ce film, du fameux « Bend and Snap » ou du « Plier-déplier », qui est une chorégraphie de séduction complètement absurde, mais devenue culte.
2: C'est le plier et déplier. Regardez ça. Oh! Je crois que j'ai échappé quelque chose par terre, alors je vais le ramasser. Alors, tu plies et tu déplies. Tu vois? Viens essayer.
1: Donc, il y a des films qui nous laissent une réplique. Blonde et Légal, lui, nous a laissé une chorégraphie. Et juste pour les auditeurs, le plier des pieds est une manière d'obtenir l'attention d'un garçon. Et donc, on échappe quelque chose par terre. On se plie doucement et on déplie en mettant les mains sur la poitrine.
0: Technique bien éprouvée dans tous les palais de justice. Qu'est-ce que ce film-là nous dit, Mélanie, sur le monde du droit? Comment il est présenté?
1: Bien, je trouve que le film, il montre surtout des portes qu'on ouvre, mais celles aussi qu'on garde encore fermées dans l'univers du droit. Harvard est représenté comme un milieu très élitiste, très codé et à l'époque profondément masculin. Dès qu'elle arrive, tout le monde la juge avant même qu'elle ouvre la bouche. On confond constamment son apparence avec ses compétences. Et ce que j'aime, c'est qu'elle entre dans ce véritable boys club sans jamais abandonner le rose. Elle ne cherche pas à se fondre dans le décor ou à jouer un rôle là, pour être acceptée. C'est justement parce qu'elle assume qui elle est qu'elle voit des choses que les autres avocats ne voient pas. Et le film nous rappelle que lorsque tout le monde se rassemble autour de la table et que parfois, c'est le fun

0: il y a des angles morts. Mm-hmm. C'est parfois intéressant que d'avoir des regards différents, dans le fond.
1: Oui, puis ça montre une autre définition de ce qu'est une bonne avocate. Il y a une scène de permanente qui est vraiment cruciale dans ce film-là. C'est même un pivot narratif, j'ai envie de dire. Là, genre, je ne sais pas si tu vas être d'accord, mais c'est quoi cette scène-là?
0: Oui, c'est vraiment là, c'est la thèse du film qui est dans cette scène-là. Dans une permanente racine. Je ne sais pas si Suzy, tu as déjà eu une permanente racine.
1: Jamais connu
0: moi,
1: ça.
0: J'en ai eu une, secondaire 5, permanente racine. Et donc, je comprends vraiment ce qui se passe dans cette scène-là. Donc, la fille de la victime, donc Elwood se retrouve à travailler sur un procès, dans le fond. Et la fille de la victime affirme qu'elle était sous la douche pendant le meurtre. Mais elle comprend immédiatement que son histoire ne tient pas. Parce qu'une femme qui vient de se payer une permanente ne va pas se laver les cheveux juste après. Et seulement une femme, comme Elwood, le sait. Et c'est ce que j'adore, parce que le film prend tout ce que la société associe aux femmes, les cheveux, la beauté, la coiffure, et en fait la clé qui résout le meurtre.
1: Ça résout le meurtre, et c'est un détail qu'elle savait important. Et Mélanie, moi, je suis curieuse de savoir si ce personnage et ce film ont influencé ton cinéma à toi.
0: Ben oui. En fait, quand on a travaillé sur Fabuleuse, la comédienne Juliette Gosselin et moi, on s'est inspiré du personnage de Reese Witherspoon pour le personnage de Clara Diamond dans Fabuleuse. Parce que c'est un peu la même idée au départ. On avait une jeune femme très féminine, très belle, qui est représentée sur les réseaux sociaux, que tout le monde juge immédiatement comme superficielle. Et donc, on a vraiment pris le même parti pris en se disant, mais nous, il faut qu'on l'aime, ce personnage-là. Il faut qu'elle soit brillante. Puis on a voulu montrer qu'elle était à la fois sensible et complexe, mais à la fois qu'elle aimait aussi le mascara.
1: Mélanie Charbonneau, réalisatrice de Fabuleuse notamment, mais aussi des Furies. Si vous n'avez pas encore vu les Furies, qu'est-ce que vous faites? Merci beaucoup d'avoir pris le temps de revisiter ce film culte pour nous.
0: Merci.

0: on n'a jamais eu affaire aux tribunaux, notre connaissance du droit nous vient surtout des films et des séries télé qui les mettent en scène. De Perry Mason à Leo McDonald d'Indéfendable, en passant par Saul Goodman de Breaking Bad et même Monsieur Aristote dans Le Village de Nathalie. Les avocats ont défilé à l'écran comme personnages principaux de nombreuses séries. Pourquoi cette fascination? On en discute avec Jacques Diamant, avocat à la retraite et scénariste, mais pas à la retraite. Scénariste, toujours scénariste. Il a notamment collaboré à l'écriture des séries Toute la vérité et Rupture, en plus d'être le créateur et auteur de la série Les Honorables, qui est toujours disponible sur Illico.
1: Toujours disponible. À ma connaissance, oui.
0: Oui. Jacques, bon, j'aimerais savoir qu'est-ce qui est venu avant, le droit ou l'écriture?
1: Pour te dire la vérité, c'est l'écriture qui est arrivée en premier. Parce que évidemment, on n'envisage pas de faire une carrière en droit à 9 ans ou à 10 ans, mais j'ai commencé à écrire à cet âge-là. Okay. Donc, j'écrivais des théâtres de marionnettes avec mes cousins. J'ai fondé une troupe de théâtre dans laquelle on a pu s'exprimer dans plusieurs théâtres à travers la province de Québec. Et tout ça, de fil en aiguille, m'a mené à la télévision, mais avant ça, il avait bien fallu que je me trouve un vrai métier. Parce qu'à l'époque, c'est sûr que même encore aujourd'hui, quand tu annonces à tes parents que tu veux faire du théâtre, as-tu un plan B?
0: Ou d'écriture, oui. Les miens se sont désorganisés.
1: Mais mon plan B m'a mené au plan A aussi. C'est-à-dire que...
0: C'est intéressant ça. Parce que tu as fait les deux en même temps aussi. Donc, exact. Moi, je me demande, est-ce que le droit a fait de toi un meilleur scénariste ou l'écriture a fait de toi un meilleur avocat?
1: Ça se nourrit l'un l'autre. Une chose qu'il faut préciser, c'est que mon domaine d'expertise à moi, c'était le droit criminel. Le droit criminel, on l'a abordé tout à l'heure, c'est essentiellement oral, c'est essentiellement de l'expression et ça... C'est de là que vient probablement aussi la fascination qu'on a pour les avocats plaideurs. Alors, c'est un chemin naturel qui m'a mené à concevoir des scénarios dans lesquels il y avait des avocats plaideurs.
0: Ouais.
1: Puis le droit criminel étant un reflet de la société, ben, il y aura toujours la place pour des séries de fiction qui vont transposer ce qu'on vit dans nos sociétés, dans les tribunaux. De toute façon, on le dit souvent, ce qui se passe dans les palais de justice, c'est un peu la comédie humaine, c'est un peu le reflet de notre société.
0: Absolument. Et tu as déjà dit que tes deux métiers, scénariste

0: et procureur de la couronne anciennement, c'était deux façons au fond d'être au service des autres, défendre et divertir. Est-ce que tu penses encore ça?
1: Absolument, absolument. Je veux dire, être au service des autres d'une certaine façon, beaucoup plus dans l'imaginaire quand t'es scénariste, mais quand t'es procureur de la couronne, t'as des vrais contacts avec des vraies victimes et tu dois épouser leur cause, les défendre, défendre notre... Parce que quand tu intentes des procédures en tant que procureur de la couronne, il faut que tu sois intimement convaincu que tu peux en arriver à une déclaration de culpabilité. Tu joues pas au juge, mais il faut que tu aies une conviction.
0: Ouais.
1: Alors, à partir de cette conviction-là, tu fais de la victime un allié et tu essaies de présenter son récit sous le jour le plus impactant possible.
0: Ouais, et favorable.
1: Favorable, oui.
0: On se doute évidemment que les séries juridiques de fiction ne reflètent pas exactement ou parfaitement le droit. Jean-François Provençal pourrait pas devenir avocat juste en se claquant l'intégrale de toute la vérité. Quoique, il est très bon, Jean-François. Il est quand même... Non, il est pas ingrédé. Mais il y a ce fantasme-là. Hein, tu sais, dans Suits, il y avait un personnage qui n'avait pas fait son droit, mais qui réussissait le barreau. Et ça a créé cette illusion-là, des fois, qu'on pourrait devenir avocat. Mais je suis curieuse. Jacques, est-ce que tu trouves que c'est quand même un peu réaliste par moment? Qu'est-ce qui est le plus irréaliste des séries de fiction?
1: Ben, ce qui est le plus irréaliste, c'est la dimension spatio-temporelle. C'est-à-dire, on obtient tous nos procès dans la même semaine, après la commission du crime. Dans la réalité, la Cour suprême a mis deux paliers à 18 mois, 24 mois, donc pour essayer justement de ramener les délais. Ça, c'est un premier... Il y a aussi une chose qui me fait beaucoup rire, c'est les interrogatoires. J'en écris moi-même. On est obligé d'aller à l'essentiel, puis on est obligé, dans un interrogatoire, de faire avancer le scénario. C'est-à-dire qu'on ne peut pas se limiter à une question dans un vrai procès, là. C'est plate.
0: Oui.
1: Le temps passe au ralenti. Puis c'est encore plus vrai devant jury.
0: Oui.
1: Devant jury, là, après eux, un seul petit point, il y a la pause pour les jurés, pause café, après ça, c'est le dîner. Puis il y a un témoin par jour qui passe. Alors, imaginez dans une série s'il fallait se fier à la crédibilité de ce qu'il y a dans un procès, on n'y arriverait pas.
0: Les scénaristes n'ont pas le choix de prendre ces raccourcis-là. C'est comme quand les gens disent à Marie-André Labbé, l'autrice de Stat, que c'est plus long que ça à l'urgence. C'est comme, évidemment, elle le sait, mais elle ne va pas nous mettre ça pendant une demi-heure. Mélanie,
2: moi, j'aime toujours qu'il y ait un troisième rôle muet pour la sténographe, tu sais, qui est toujours là en train de. Elle a toujours des réactions à ce qui se passe.
0: Ouais, elle ne peut pas parler, mais elle peut vivre.
2: Exactement.
0: Ce qui se
2: passe. Tout est dans le regard et dans l'arrêt de la dactylo. Là,
1: c'est ça.
0: Le rythme, on n'a pas besoin de payer le dactylo. C'est très pratique pour les productions télévisuelles. Jacques, quand tu as commencé à travailler sur Rupture, est-ce que c'était un défi parce que tu étais plus loin de ton expertise? Toute la vérité, c'était du droit criminel. Tu étais criminaliste. Le Rupture, droit familial, est-ce que c'était plus compliqué?
1: C'est drôle, Suzy. C'est une excellente question. Je discutais avec Fabienne Larouche du scénario et puis je lui ai demandé, et si on amenait le droit criminel dans Rupture, est-ce qu'il y aurait une place? Elle a dit absolument. Alors, dans les conflits familiaux, on a réussi à trouver des cause criminelle. Et on a envoyé Ariane. Ariane, c'était l'avocate.
0: Oui, jouée par Mélissa Desormeaux-Poulin.
1: Exactement. On l'a envoyée au palais de justice plaider des causes criminelles. C'est comme ça que je m'en suis sorti.
0: Ariane faisait carrément du droit criminel.
1: Oui, dans ma portion de ma saison à moi. Mais il faut dire que ça pouvait fonctionner avec le scénario.
0: Oui.
1: Parce que les épisodes n'ont pas tous été écrits par moi cette saison-là. Donc, les autres épisodes retournaient dans le civil à ce moment-là.
0: Donc, Jacques, évidemment, quand il arrive sur une série, il va imposer du droit criminel.
1: Attendez-vous à ça.
0: C'était quoi ta matière première quand tu écrivais? Est-ce que c'était vraiment juste les cas que tu avais au bureau? Parce que, bon, tu as été avocat plaideur, mais tu as aussi occupé un poste particulier qu'on appelle bureau conseil.
1: Oui, exactement, oui. C'était quoi ta question?
0: Oui, c'est une phrase. En fait, je ne suis pas une vraie animatrice ni une vraie avocate. Non, mais tu as occupé...
1: D'où je vais chercher ma...
0: En fait, il y avait deux questions dans ma question. Okay. La première, c'est d'abord, tu as changé de poste au sein du DPCP.
1: Oui.
0: Tu es devenu un avocat conseil,
1: oui,
0: si on veut.
1: Exactement.
0: Pourquoi tu as fait ça?
1: Ah, ben c'est un choix de carrière. La plaidoirie, c'est exigeant. La plaidoirie, la présence quotidienne au palais de justice, c'est quelque chose. Mais je mentirais pour dire que si je ne te disais pas que j'ai choisi ça pour faciliter mon travail d'écriture. Il faut savoir que le bureau de service conseil, c'est de l'intense. C'est un horaire très intense, de deux jours par semaine, deux nuits par semaine, mais le restant du temps, tu fais tes 35 heures dans deux jours, puis le restant du temps est pour toi.
0: Mmh.
1: Alors, c'était un horaire qui était très particulier. J'ai fait ça pendant 10 ans. Ça m'a permis d'écrire les honorables. J'aurais jamais été capable

0: d'écrire une télésérie en faisant des procès le jour. Voyons, à un moment donné, il manque d'heures dans une journée.
1: Mmh. Et quand tu es un avocat conseil, bon, c'est intense, surtout des appels d'avocats, de policiers qui ont des questions, j'imagine. T'as pas tes dossiers à toi, c'est tu deviens une personne ressource.
0: C'est qu'on a un écran sur lequel apparaissent des noms de sergents détectives qui sont en plein dans le feu de l'action, qui ont besoin de conseils. On est 4 procureurs. On prend 3 appels chacun et ça dure toute la nuit. Les vendredis, juste pour te donner une idée, là, ça ouvre à 16h30. Il rentre un appel aux 10 secondes. Fait que tu deviens comme rapidement, tu as une liste d'attente que tu essaies de combler durant la nuit. Ça se calme vers 10-11 heures le vendredi soir. Et là, bien, là, tu réussis. Mais foncièrement, c'est souvent les mêmes questions qui reviennent. Les enquêteurs ont procédé à l'arrestation, par exemple, d'une personne qui vient de faire un vol qualifié. Est-ce qu'on le remet en liberté ou on le garde en détention jusqu'à son enquête en cautionnement le lundi matin ou le lendemain? Alors, si oui, ben il faut le faire comparaître devant un juge. Et le juge, ben il est disponible aussi.
1: C'est fascinant. Mais ça serait peut-être pas payant à la télévision, par contre, de voir quelqu'un répondre à ces questions-là.
0: Exactement.
1: Je suis en train de dire tu devrais le mettre dans une série, mais on va y penser. On va s'en parler. Mon autre question, vous rappelez-vous quand j'ai mis 3 questions dans une question?
0: Ouais.
1: Mon autre question, c'était la matière première, parce que tu as écrit beaucoup, toute la vérité, rupture, les honorables, ça en prend des trames pour meubler. Alors, ça ne peut pas venir juste des dossiers, des procès que tu as fait. Où est-ce que tu puises cette matière-là?
0: C'est très intéressant comme question parce que le droit criminel est une chose qui évolue avec la société, même que je dirais que le droit criminel est en retard par rapport à la société, mais finit toujours par le rattraper un peu. Mm-hmm. Donc, ce que je veux dire par là, c'est que ma matière première, c'est l'actualité. Mm-hmm. Les procès de 2026 ne sont pas les mêmes qu'en 2020. Les enjeux, juste prendre les réseaux sociaux. Quand on n'avait pas les réseaux sociaux avant, les témoins, les victimes témoignaient, il fallait les croire, il fallait qu'ils apportent de la corroboration par d'autres témoins. Aujourd'hui, si quelqu'un fait une menace de mort sur Facebook, le policier a juste à la transcrire. Mm-hmm. C'est du domaine public, alors ça fait partie de la preuve. Ça a changé le droit, c'est certain.
1: Mm-hmm.
0: Mais l'intelligence artificielle, l'ADN patrimonial a changé le droit. C'est toutes des nouvelles technologies qui, à la fois, nourrissent le droit, mais ils nourrissent aussi les auteurs de télé.
1: Oui, absolument. C'est bien pratique. Et en tant qu'auteur, en tant que scénariste, est-ce que c'est important pour toi de véhiculer certains propos? Par exemple, dans Les Honorables, il y avait toute une réflexion sur l'idée de se faire justice soi-même. J'en dirai pas plus, je vais pas divulgâcher, aller voir sur Illico. Mais est-ce que c'est quelque chose qui est important au cœur de ton travail de scénariste? Et d'autant plus maintenant que tu es à la retraite, donc que tu as une certaine distance avec le métier de procureur. Est-ce que tu veux passer des messages?
0: C'est fondamental. C'est fondamental. Je ne peux pas imaginer une série de droits sans mettre mes personnages principaux dans des enjeux, des dilemmes déchirants. Je vais jusque-là. Ce n'est pas des petits dilemmes, des dilemmes déchirants comme celui dans Les Honorables où une jeune fille se fait assassiner et elle est la fille de 2 juges. Donc déjà en partant, on a une pression qui est mise sur le système et sur nos personnages.
1: Oui.
0: J'ai élaboré un projet dans lequel le droit criminel est encore au centre et dans lequel mes personnages sont encore dans l'eau chaude. Évidemment, j'en dirai pas plus.
1: Mais il y aura un autre dilemme déchirant dans ce projet-là. J'espère bien le voir à l'écran. Jacques Diamant, scénariste et ancien procureur de la Couronne, merci d'avoir été avec nous.
0: Merci, Suzy.
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1: Jean-François Provençal, humoriste, auteur, un de mes préférés des appendices, je le redis, 3e ou 4e. Tu vas nous dire tout ce que tu as appris sur le droit en t'intéressant à la science-fiction.
3: Oui, bien, c'est ça. Je me suis posé la même question que vous. Avec toutes les avancées technologiques et l'intelligence artificielle, est-ce qu'on va encore avoir besoin de juges et d'avocats et de justice dans le futur? Alors, pour y répondre, je suis allé consulter la source scientifique la plus fiable, rigoureuse et objective qui soit la science-fiction. Hein, parce que la science-fiction, c'est une excellente source de futur.
1: Oui.
3: N'est-ce pas? Bon, tout de suite en partant, la société de demain, on s'entend, va être complètement différente de en ce moment. T'sais, il va y avoir des nouveaux problèmes juridiques très, très compliqués à cause de toute la technologie qui va vraiment évoluer à vitesse grand V. Donc, voici quelques exemples des problèmes auxquels on va devoir faire face. Si on prend juste l'intelligence artificielle, les robots intelligents, si jamais ils deviennent conscients, est-ce qu'on doit leur accorder des droits civiques? Il y a un très bon exemple dans la série Star Trek, l'épisode « Être ou ne pas être » ou « Measure of a Man » en anglais. Il y a Data, qui est un androïde ultra-perfectionné qui a été créé par le Dr. Soong, pour les gens qui aiment bien Star Trek.

0: C'est un officier supérieur des opérations, en fait. Il pilote le vaisseau, donc il pèse sur des pitons. Ouais. Là, c'est pas mal ça qu'il fait. mais là, il y a le méchant commandant Maddox. Okay, qui est, c'est un personnage random qui arrive à Maddox.
1: Ça sonne méchant.
0: Mais oui, c'est un méchant. Oui, ça sonne méchant. Donc, lui, il veut désassembler Data pièce par pièce pour l'analyser, pour analyser son cerveau, pour comprendre le travail du Dr. Soong, parce que Data, il est comme unique. T'sais, on ne sait pas du tout. En fait, il est comme apparu de même. Puis là, ils veulent l'étudier. Puis là, pour équiper, en fait, il veut, lui, ce qu'il veut, c'est recréer le robot Data pour en faire, en fabriquer des centaines d'autres, tu sais, pour équiper tous les vaisseaux de la flotte. Puis là, le capitaine Picard fait un super beau plaidoyer. Parce que Star Trek, là, OK, c'est des réunions. C'est juste des réunions, OK? Il y a beaucoup de tapis, c'est des gros meetings, c'est beaucoup de procès.
1: Moi, je ne l'ai pas écouté, mais je pensais que c'était des combats. Non. Mais non, c'est vraiment non, c'est le code Morin, là. C'est des meetings.
0: Tout le temps. Okay. Ils vont s'asseoir autour d'une table, ils vont jaser du problème, OK? Beaucoup de plaidoyer dans Star Trek, une grande source de
2: ça,
0: droit.
2: C'est un classique, cet épisode.
0: Ben oui, ben
2: c'est vraiment, ça fait partie des épisodes cultes de la série.
0: Ben oui.
3: Est-ce que vous l'étudiez en droit?
2: Non, mais ça serait super intéressant parce que c'est... Ben, en fait, c'est tout est dans tout parce que... Je m'excuse.
0: Ben, c'est correct.
2: Parce que, en fait, cet épisode-là s'inspire d'un fait réel, du naufrage d'un navire dans les années 1700-quelques, où, arrivant aux États-Unis, des avocats ont décidé de prendre la défense des esclaves qui étaient sur le bateau pour essayer de faire reconnaître par le gouvernement américain que ces personnes-là étaient des personnes au sens de la Constitution. Mmh. Ce qui fut un échec à l'époque, mais qui a quand même soulevé suffisamment de questions pour semer la graine de ce qui va être par la suite l'abolitionnisme. Puis le procès d'État, où que justement Jean-Luc Picard est un orateur extraordinaire, qui va livrer un plaidoyer, mais vraiment à fendre le cœur. Reprend un peu des éléments de ce procès-là.
0: Exactement. En fait, il veut faire le plaidoyer que si ce robot-là a une conscience qu'on ne peut pas vraiment évaluer, on peut juste le croire, si on le désassemble et on en fait une nouvelle espèce, ben, on va faire des esclaves de robots. Donc, on ne veut pas rendre une nouvelle espèce esclave. Ah. Donc, ça, c'est non à l'esclavagisme de nos robots.
1: Merci à la science-fiction pour ça. Super.
0: Mais là, OK, ça pose une autre question que si l'intelligence artificielle a des droits civiques, OK, qu'est-ce qui arrive si notre robot personnel décide de composer un roman pendant ses temps libres.
1: Oh!
0: OK? Donc, il y a un excellent épisode là-dessus parce qu'on se demande, est-ce qu'il y a-tu des droits d'auteur à ce moment-là? Dans la série Star Trek, encore une fois, l'épisode auteur, dans Star Trek Voyager, il y a le docteur qui est un médecin hologramme. Il décide d'écrire un holo-roman. Ça, c'est une sorte de roman virtuel immersif. C'est un peu comme, mettons, le quelque chose de virtuel, là, tu sais, en tout cas, c'est très compliqué, OK? Et puis là, ça raconte l'histoire d'un hologramme médical maltraité, exploité et méprisé par ses équipages humains. Puis les personnages du roman ressemblent étrangement à ses propres collègues de travail, mais en version cruelle et désagréable.
1: Tiens.
0: On fait tous ça, un peu, écrire des romans sur nos collègues de travail. Mais là, il envoie ça à un éditeur qui, lui, décide de le publier. Puis là, lui, tout ce qu'il voulait faire, c'était comme, je veux une révision, on veut travailler ensemble pour publier mon roman. Puis il s'approprie tous les droits à l'éditeur. Puis là, le docteur, il dit, ben là, t'as pas le droit de publier ça. Puis en gros, ce qu'il dit, c'est, t'es un logiciel informatique, t'as pas de droit d'auteur, c'est nous qui possède ton œuvre. Fait que là, on en fait qu'est-ce qu'on en veut. Mais là, qu'est-ce que ça suppose pour notre futur, ça? Est-ce que ça veut dire que demain matin, au lieu de nous dire c'est quoi le drôle de bobo qu'on a sur le pourtour de nos fesses, ChatGPT pourrait nous poursuivre en justice pour violation de copyright? Est-ce que ça se peut? Est-ce que dans le futur, peut-être que même nos toasters vont être connectés sur Internet, ils risquent de nous traîner aux petites créances parce qu'on n'a pas lu les conditions d'utilisation de la page 412? C'est possible! Mais là, c'est pas fini, parce que si jamais on se rend jusqu'au cyborg, OK? Mi-humain, mi-robot. Il faut imaginer un humain qui fusionnerait avec un robot, là, full augmenté. Donc, mettons, là, un humain immortel avec des organes robotisés et un cerveau à moitié intelligence artificielle. OK, ça se peut.
1: Ça, si tu le dis, Jean-François.
0: Ça se peut. Mettons, là, qui vit dans un corps synthétique pendant des années, il est super heureux, sauf que là, on découvre que sa portion humaine a commis un crime 30 ans plus tôt. Mais là, c'est qui est le coupable? Est-ce que c'est la portion humaine ou la portion humaine-robot? Parce que là, le robot, en tout cas, c'est super compliqué, là.
1: Ça, le droit criminel n'est pas prêt pour ça, là.
0: Mais non.
4: Le droit criminel, il n'y avait pas pensé.
0: Mais dans un autre épisode de Star Trek, on a la réponse. Parce que c'est une situation qui arrive. Jadzia Dax, qui se retrouve arrêté pour meurtre commis par Curzon Dax, qui est son ancien hôte. Après, en tout cas, c'est super compliqué. Ça n'a pas un sens rapport au robot, mais j'avais juste le goût d'en parler. Exactement.
1: Non, mais c'est intéressant.
0: Mais là, ça, là, je trouve que... tout ça pour dire que réfléchir à la propriété intellectuelle de l'intelligence artificielle, au statut juridique des robots, c'est trop compliqué pour une belle journée d'été, moi, je trouve. Alors, moi, je propose une solution simple.
4: Très bien. On a

0: abolit tous nos droits, puis on se soumet immédiatement à une dictature bienveillante gérée par une intelligence artificielle.
1: Quelle belle idée!
0: Plus de droits, plus d'avocats, plus de paperasse administrative, enfin, des vraies vacances d'été relaxantes.
1: Jean-François, qui aurait cru que Star Trek avait toutes les réponses?
0: Ben oui!
1: Moi qui étais dans le code civil, niaiseuse.
0: Mais non!
1: Merci beaucoup, Jean-François Provençal. Merci à toute la formidable équipe de la Cour de récré pour cette belle saison qu'on termine avec vous aujourd'hui. À la recherche, j'avais l'aide de Louis Pelchat-Labelle, Charles-Alexandre Théoret et Oliver Vinette, qui m'apporte ma coupe d'eau toujours. À la technique, Pierre Lévesque, adjoint à la réalisation, Pierre-Antoine, et à la réalisation, Andréane Plante. Merci à tous d'avoir été à l'écoute. J'espère que vous aimez le droit maintenant et l'avenir des avocats sera à suivre, à déterminer. Bonne fin d'été, tout le monde!

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4: Bonsoir, ici Fanny Sanson. Voici les nouvelles. Le Canada et les États-Unis continuent de négocier de manière intensive à Washington. Le ministre Dominique Leblanc doit de nouveau rencontrer au cours des prochaines heures le représentant américain au commerce, Jamieson Greer. Selon nos informations, les discussions progressent, mais une entente n'est toujours pas à portée de main. Marc-Antoine Leblanc a préparé ce qui suit.
5: C'est vraiment là un jeu un peu de serpent et échelle.
6: La présidente directrice générale de l'Association minière du Québec, Emmanuelle Toussaint, reconnaît que l'état des négociations avec les États-Unis suscite des inquiétudes. Elle demeure toutefois confiante. Selon elle, il ne faut pas céder à la panique.
5: Jusqu'à la dernière minute, on peut avoir l'impression qu'on est très loin de conclure une entente. Et quelquefois, il n'y a pas d'entente qui est conclue à l'heure ultime. Mais dans les jours qui suivent, dans les heures qui suivent, ça peut évoluer.
6: Selon CBC, Washington ne dérogerait pas de sa position, mais serait prête à descendre les tarifs sectoriels sur les automobiles à 12,5. Pas assez pour l'équipe canadienne.
7: Les Américains veulent que les Canadiens fassent un gros bout de chemin avant eux-mêmes de faire un bout de chemin.
6: Geneviève Dufour est professeure titulaire à la Faculté de droit de l'Université d'Ottawa. À son avis, c'est aussi un moment décisif pour l'administration Trump, avec les élections de mi-mandat qui approchent à grands pas.
7: C'est pas pour rien qu'ils ont annoncé des contre-tarifs sur 20 milliards de produits canadiens. C'est pour mettre la pression pour qu'on aille à la table des négociations. Parce qu'ils doivent avoir des résultats.
6: Le temps est compté alors que les nouveaux tarifs douaniers de Donald Trump doivent entrer en vigueur mercredi. Ici Marc-Antoine Leblanc, Radio-Canada, Montréal.
4: Et parmi les industries les plus inquiètes face à ces négociations, il y a les producteurs laitiers. Certains craignent un affaiblissement du système de gestion de l'offre qui encadre la production du lait, des œufs et de la volaille au Canada depuis plus de 50 ans. Édouard Dubois a rencontré des propriétaires de fermes laitières.
8: Fait que voilà, on arrive dans les tables. Bientôt arriveront les vaches.
9: Anna Maria Martin est en plein travaux. Elle a grandi sa ferme laitière ravagée par les flammes il y a un an. Comme ses collègues, elle s'inquiète de la présence de la gestion de l'offre des produits laitiers dans les discussions entre le Canada et les États-Unis.
10: Ça m'inquiète parce qu'ici, je suis dans un espace, j'ai créé, on vient de reconstruire en fait, et ce que j'ai créé, c'est aussi pour ma relève, c'est la croissance. Et si on vient jouer dans ma croissance, je vais garder un bâtiment vide. Pour moi, ça reste ferme. Il n'y en a pas de concession à faire.
9: Instaurée au début des années 70, la gestion de l'offre avait pour but de stabiliser les marchés agricoles canadiens. Elle prévoit une production selon les besoins, des quotas sur la production. Et pour les producteurs étrangers, des tarifs sont imposés à ceux qui ne sont pas assujettis à des quotas dans leur pays. L'impact pourrait surtout toucher les petits producteurs, selon Maurice Doyon, professeur au département d'économie agroalimentaire et des sciences de la consommation de l'Université Laval.
11: Je dois être de plus en plus gros pour être en mesure d'obtenir des économies de taille. Donc,

0: à être moins fragile, si vous voulez, à ces fluctuations de prix-là. Et habituellement aussi, ça prend l'aide de l'État.
1: Mais ce système a aussi des détracteurs. Selon une analyse de l'Institut économique de Montréal, le démantèlement partiel de la gestion de l'offre serait bénéfique pour le portefeuille des consommateurs, des économies moyennes de 224 $ par an. Ici Édouard Dubois, Radio-Canada, Montréal.
2: La première ministre du Québec, Christine Fréchette, se rendra à Terre-Neuve-et-Labrador lundi pour signer la nouvelle entente de Churchill Falls. Elle sera accompagnée du ministre de l'Économie, de l'Innovation et de l'Énergie, Bernard Drinville, et de la directrice générale d'Hydro-Québec, Claudine Bouchard. Ils seront accueillis à Saint-Jean par le premier ministre terre-neuvien, Tony Wickham. C'est lui qui avait rouvert les négociations avec Hydro-Québec, insatisfait par l'accord négocié par son prédécesseur libéral. Des festivités avaient lieu à travers les provinces atlantiques à l'occasion de la fête nationale de l'Acadie. Même dans des régions où le français est devenu minoritaire, des communautés profitent de l'occasion pour renouer avec leurs racines acadiennes. Le reportage de Kéra Morellon.
3: Ce n'est pas que le 15 août qu'on célèbre en fin de semaine dans cette petite communauté néo-écossaise, mais aussi les 30 ans de l'organisme L'Acadie de Chesetcook, comme l'explique sa directrice générale, Rebecca Sarah Potvin.
4: Et c'est remarquable toute la comment on a commencé comme un petit site historique, un bâtiment à un site historique complet.
3: Car rien ne semble arrêter l'organisme lorsqu'il en vient à la revitalisation du français. Entre des classes pour apprendre la langue ou la rénovation d'une église emblématique pour la communauté, ils font tout pour faire rayonner leurs racines. Cameron Debé est le président de l'Acadie de Chesetcook.
5: Je veux travailler avec la communauté pour assurer que l'Acadie continue pour la prochaine génération.
3: Et c'est ce que l'organisme veut accomplir en rénovant l'ancienne église Saint-Anselme qui deviendra le centre acadien de l'anse de Chesetcook. Pour la petite communauté acadienne souvent oubliée, c'est une façon de faire rayonner son histoire et son peuple à travers le pays. Quelques ministres fédéraux dont Mark Miller, ministre responsable des langues officielles, sont venus sur place le constater.
6: Dans tout ça, il y a aussi une volonté de rebâtir puis de réapprendre le français, qui est non seulement une façon de communiquer, mais vraiment de parler de notre culture et de notre histoire. Donc.
3: Pour les 30 prochaines années, l'Acadie de Chesetcook espère continuer à grandir et renouer des liens avec ses ancêtres acadiens. Ici Kéra Morellon, Radio-Canada, West Chesetcook.
2: C'était les informations de Radio-Canada.
7: Oh, directement de Québec! La dernière de votre apéro public du samedi avec MC Gilles de nos magnifiques studios. Si vous passez sur la rue Saint-Jean, envoyez-nous la main. Nous vous rappelons le concept de l'émission. Vous êtes le patron, oui. Vous pouvez nous écrire grâce à la bulle de conversation ce que vous avez bu, ce que vous avez lu, ce que vous avez vu cette semaine. Ou attention, on prend un papier et un crayon, on a un numéro de téléphone. Oui, c'est votre dernière chance de l'utiliser. 1-833-597-3416. 1-833-597-3416. Truc que j'ai déjà donné, lorsque vous recevez un numéro de téléphone et que c'est un 597, c'est quelqu'un de Radio-Canada, on répond et on dit oui, je vais être en entrevue, à moins que ce soit Marie-Maude Denis pour Enquête. C'est le moment de débuter à l'instant l'émission. Nos invités s'en viennent, Mariam s'installe pour sa prestation. Plein d'autres belles surprises. Une journaliste qu'on aime énormément, Fanny Lévesque, est également arrivée. Mais pour l'instant, on part en musique et on s'en va sur la rue pour connaître votre choix.
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9: On commence avec une pilsner de soif et on enchaîne avec une bonne IPA américaine. Puis après ça, on vérifie notre taux d'alcool pour prendre notre voiture.
8: Je veux juste savoir, qu'est-ce que vous lisez en ce moment?
10: Stephen King, Désolation.
8: Ça passe quoi, en gros?
10: Ben, il y a un shérif qui t'arrête, puis après ça, ben, ça va pas bien.
8: Qu'est-ce qu'il faut voir? Spectacle, cinéma?
11: Je conseille le Cirque de la Pointe-Sèche dans mon coin.
8: Mais si on va dans Kamouraska, on va voir...
11: Cette année, le spectacle, c'est Clafoutis.
8: Une chanson qu'on écoute l'été, qui serait bonne, qui nous rendrait heureux.
12: J'aime la vie, là, ceux qui chantent, eux autres, là.

0: Ça commence bien l'émission et nous sommes, comme je vous le disais tout à l'heure, en compagnie de Fanny Lévesque qui est déjà arrivée. Fanny, merci d'être là.
1: Salut.
0: Vous la lisez, elle est dans la presse et vous la voyez aussi sur les réseaux sociaux. Vous faites des vidéos, vous parlez de politique.
1: Bien et sûr.
0: Vous êtes une jeune maintenant, vous êtes revenue.
1: Une jeune vieille.
0: On va parler de vos choix musicaux, ce qu'on fait rarement avec les journalistes politiques, oui. De parler de vos choix musicaux à la radio. Et je pense que vous allez nous surprendre.
1: À suivre.
0: À suivre dans les prochains instants. Autre coup de cœur, on l'invite. On vous rappelle que nous sommes en direct de Québec et qu'on voulait absolument parler des gens du coin qui sont devenus des légendes. Je lui ai dit avant qu'elle arrive en onde, elle est la légende, tant qu'à moi, de Limoilou. Il s'agit de Marie-Ème, qu'on salue. Bonjour Marie-Ème, merci d'être là.
2: Merci à vous, je suis très contente d'être là.
0: Vous êtes en compagnie de votre DJ, de votre MC qui s'appelle... vous avez deux noms. Alors, je vais commencer par votre vrai nom, Lou Bélanger.
3: Oui.
0: Et... Donnez-moi, je veux que vous vous présentiez selon votre nom. Alias qui, déjà?
3: Big Lou, mais moi, je préférerais qu'on me qualifie de garde du corps de Marie-Ève.
0: Vous avez le casté.
3: Hein, c'est gentil.
1: Ça marche, hein?
3: Et oui. Prends comme un compliment.
0: Et si on veut vous chercher sur les Google, mon cher Big Lou, c'est Big avec deux G.
3: Oui. Ou sinon, Lou Bélanger sur les plateformes pour simplifier la tâche aux gens qui nous écoutent, M. Gilles.
0: Et dans vos deux cas, et principalement Marie-Ème, vous avez une carrière, une palette absolument extraordinaire, parce que tout le monde vous connaît, parce que vous avez été VJ à Musique Plus, mais vous êtes maintenant productrice télé, vous êtes aussi chanteuse, vous avez été DJ. Est-ce qu'il y a quelque chose que vous n'avez pas fait, en résumé, vous avez pas mal tout fait?
2: Pas grand-chose que j'ai pas fait.
0: Là, c'est intéressant parce que vous avez sorti des disques, bon, en 2011, Marie-Ème, votre disque éponyme, Petit Tonnerre en 2013. Et là, cette année, c'est le Festival du Single.
2: Yes.
0: Est-ce que c'est pas un peu dans... Non, mais tant mieux, là. Deloulou, Retour à LLN, Only You, One Love. Et est-ce que c'est l'ère du single? Est-ce que c'est le retour? Moi, je suis une vieille personne. À mon époque...
2: Pas tant que ça.
0: Oui. À mon époque, on sortait pas vraiment de longs jeux, on appelait ça comme ça.
2: Mm-hmm.
0: On sortait des 45 tours, des singles.
2: Mm-hmm.
0: On est un peu revenu à ça, à l'ère du single.
2: Bien, il y a un bonheur, je trouve, de sortir des chansons puis donner le même, j'ai envie de dire, le même love qu'un album, mm-hmm. dans la promotion, parce que maintenant, on fait de la musique, mais il faut la promouvoir si on veut que les gens l'entendent et tout. Fait que de travailler un single comme on travaille un album, moi, j'ai beaucoup de plaisir là-dedans. Puis j'en ai d'autres qui s'en viennent encore, si tu veux que le festival se continue, là.
0: Ben, je veux qu'il continue.
2: Le reste de l'année, au moins.
0: Et visuellement, c'est intéressant aussi, parce que vous faites des vidéoclips pour vos. Est-ce que, parce que vous avez une maison de production, est-ce que vous mettez la main à la pâte aussi dans cette production-là, ou vous engagez des réalisateurs? Comment ça fonctionne?
2: Un peu de tout. C'est sûr que quand on fait ça au quotidien avec Saint-Laurent TV, ben on a une coupe de in. Hein?
0: Mm-hmm. On a des entrées,
2: on a des idées, puis on a une façon de travailler aussi. Fait que c'est sûr qu'on met notre savoir-faire à même les vidéoclips comme notamment One Love qui est sorti tout récemment, que j'ai tourné à Limoilou. Fait que oui, on y met notre savoir-faire, nos connaissances et notre love, évidemment.
0: Et ce qui est magnifique dans ce que vous faites, c'est que je trouve que vous redonnez les lettres de noblesse à la rue, mais au sens large du terme. Ce sont des gens dans vos vidéoclips,
2: ouais.
0: Des gens qui font du vélo, des gens qui font du basket, des gens qui font...
2: Qui font du vélo, oui, il y en a.
0: Non, mais c'est le vrai monde. Vous donnez la vision au vrai monde.
2: Ben, le vrai monde, c'est parce qu'on est dans le vrai monde. Puis les jeunes filles qui dansent dans le vidéoclip, c'est des jeunes de la maison des jeunes de Vanier,
0: mm-hmm.
2: que je connais à travers moi, Mini, que je salue, qui fait un travail exceptionnel d'intervenante jeunesse. Et j'étais allée faire des conférences là-bas, parce que je fais des conférences dans les écoles secondaires, primaires, centre jeunesse. Ça, on ne l'avait pas dit dans ma palette de chapeaux.
0: Ouais. C'est important de rajouter.
2: Je le rajoute, genre, mais...
0: C'est 98 pages ou 100 pages de CV.
2: Hein? Voilà, mais...

0: Donc, j'avais rencontré ces jeunes filles-là, puis là, je leur ai envoyé la chanson d'avance avant même qu'elle sorte. Puis j'ai dit, on veut danser là-dessus. Puis j'ai dit, c'est sûr que je veux que vous soyez dans le vidéoclip. Donc, voilà. Oui, c'est du vrai monde parce qu'on est dans le vrai monde, Gilles.
1: Mais ils sont infiniment professionnels. C'est ça qui est beau. C'est qu'on
0: elles sont bonnes.
1: Elles sont bonnes. Là.
0: Très, très. Oui.
1: Bon, et là, pour se mettre dans cette ambiance-là, vous avez accepté de nous faire une performance en direct. Si vous êtes à Québec, nous sommes sur Saint-Jean, vous pouvez venir faire un petit tour. Là, on est dans, venez nous envoyer la main par la
2: fenêtre.
1: Bonjour,
2: monsieur.
1: Ah, déjà un monsieur qui capote.
0: Il est
1: très viré fou. Et donc, on y va avec votre nouveauté, votre dernier single, qui s'intitule One Love. Ouais. Merci d'être ici, Big Lou et Mariem. On vous écoute.

0: Yeah.
1: Hey, bravo!
2: On est juste deux, mais... Hey,
3: je vous regardais.
2: On est là pour vous. Mariam, vous êtes... Et ça fait bizarre de dire ça parce que vous êtes toute jeune. Vous êtes une pionnière du hip-hop au Québec.
3: Oui. J'ai l'air plus jeune que je suis, je crois.
2: Ah, ben non, vous envoyez des fleurs, oui.
3: Comme moi sur TikTok.
2: Oui, je pense pas sur TikTok. Vous avez multiplié les collaborations, Soulja, Tactica, Samienne et tout ça. Vous avez des jeunes enfants et tout ça.
3: Oui.
2: Eux, qui sont dans l'adolescence aujourd'hui, ils voient comment leurs parents, qui ont été des pionniers du hip-hop, parce que c'est encore la musique jeune, dynamique, qui ouvre des portes, qui donne... Comment ils voient ça, de voir leurs parents
3: faire la musique de jeunes?
2: Oui! Est-ce qu'ils vous voient quand même jeunes ou ils sont comme nous quand ils regardent nos parents? Est-ce qu'ils vous trouvent ringard des fois? Ça arrive.
3: Je pense qu'on est assez cool pour qu'ils nous trouvent très cool.
2: Quand même!
3: Wow. Ouais, on est assez cool. Puis aussi, on a leur oncle, Webster.
2: Oui.
3: Quand même.
2: C'est assez cool aussi.
3: C'est assez cool. Donc, le hip-hop a toujours fait partie. Même avant qu'ils naissent, puis quand j'étais enceinte, j'ai fait 14 shows.
2: Enceinte.
3: Avec mes jumeaux dans Fait que eux, la musique, j'ai fait des albums aussi que j'étais enceinte. Fait que la musique a toujours fait partie. Fait que de nous voir faire ça, puis de nous voir comme cet été, j'étais sur les plaines avec Soulja. Uh-huh. Eux, ils étaient là. Je pense que c'est assez cool. Puis,
4: oui. Ils n'ont pas le choix. Ouais. Ils n'ont pas de marge de manœuvre pour trouver leur mère pas cool. Ils n'ont pas de jeu.
2: Là, étant donné que leurs parents ont dans le sang le beat et la musique.
3: Oui.
2: Si eux veulent se lancer en musique, allez-vous les encourager? Vous allez leur dire, devenez donc ingénieur.

0: seigneur ou pharmacien.
1: Le papa va parler.
2: Je peux y aller, ouais, mais Lyon, Lyon, il y a des aptitudes avec la musique et avec la danse. Ouais. Mais pour l'instant, on l'encourage beaucoup dans le sport parce que dans le sport, tu apprends la rigueur, tu apprends la discipline, tu apprends l'effort versus l'échec, la réussite, la victoire, la défaite. Et ça, peu importe le secteur, que ce soit dans les études ou plus tard, peu importe ce que tu fais, tout ce que tu peux apprendre dans le sport, ça va...
1: C'est valable. C'est,
2: ça va être vraiment utile. Tandis que nous, on a vu, quand on embarquait trop tôt dans la musique, on a vu ce qui pouvait s'en suivre à un jeune âge. Ouais. Et on essaie que les outils qu'ils peuvent avoir besoin pour réussir... Tu sais, j'entendais dernièrement Soulja qui parlait en entrevue, qui disait... Arrivez à l'heure, faites les choses droites, faites les choses carrées. Les gens, des fois, ils pensent que la musique, c'est comme un domaine un peu foufou, aléatoire, où c'est juste du plaisir, mais il y a tellement beaucoup de travail puis d'exigence derrière ça. Puis notre fille, ben si elle nous écoute, puis là, elle serait gênée que je dise ça, on l'encourage beaucoup à aller à la WWE.
0: Ah oui?
1: Oui.
0: Vous savez qu'à Québec, il y a la NCW pour commencer.
1: Est-ce qu'on ouvre la porte de la lutte? Parce que nous, on est ici jusqu'à demain.
0: Ben, on va vous rire.
1: Des grands fans. Non, mais tu sais, au niveau supérieur.
0: Dites-le pas, mais bienvenue dans le club. Mais,
2: alors, il faut sortir du garde-robe. On s'est caché
1: c'est
2: trop longtemps.
1: C'est la plus belle chose qui existe sur Terre.
0: Vous seriez d'excellents lutteurs.
1: Les deux?
0: Mariam serait devant des bons. Il me semble que je verrais Big Lou du bord des méchants. Ça serait extraordinaire.
1: Babyface and Hill.
2: Je rêve de jouer le frère dans la storyline de mon ami Kevin Owens parce que je pense que ce serait crédible.
0: Deux téléphones vont vous organiser ça. Mais pour l'instant, on veut vous réentendre. Classique de 2011. Ouais. Ben, originalement, avec Carrie Mollette, évidemment, il nous a quittés. Et ça s'intitule « Je t'aime ». C'est une de vos chansons préférées, Mariam?
1: C'est une de mes chansons préférées de tous les temps de mon répertoire. C'est sûr que maintenant, elle prend une... signification autre, Karim, que Dieu est son âme, qui est un ami à moi, bon, je ne vais pas être émotive, mais il était guitariste avec moi sur scène avant d'être ce renard superstar aussi. On a fait beaucoup de choses ensemble. Donc, cette chanson-là, c'est pour lui qui est
0: Et il est avec nous encore. Donc, on l'écoute. Merci de nous présenter. Je t'aime.

0: Marie-M.
1: Et ça sonnait comme une tonne de briques. Oui, ce que vous venez d'entendre était en direct devant wow. nous parce que ça avait l'air mixé. Respect à Émile Dufour de Radio-Canada, n'est-ce pas, à la technique. Et surtout, Big Lou aux tables tournantes. Marie-M à la voix et à tout le reste. Et évidemment, vous venez me chercher avec le petit effet aussi, le petit effet vinyle hein, qui sonne, qui ramène la nostalgie. Tout ça, très jeune et très... tous les âges en même temps. Alors, oui. Là, vous revenez d'un voyage presque... comment je pourrais dire?
0: Initiatique.
2: Initiatique, j'allais dire mythique.
1: Ben, c'est ça, je vous ai laissé le mot pour que vous le trouviez.
2: Tu voulais qu'on se mouille, hein?
1: Exactement.
2: Ouais.
1: Parce que moi, il faut que je fasse attention à ce que je dis. Vous arrivez, vous revenez tout juste du Sénégal.
2: Oui.
1: Et c'était votre première fois,
2: moi,
1: pas dans votre cas, non?
2: Moi, je suis allée une dizaine de fois, plusieurs fois
1: plus
2: quand
1: jeune.
2: J'étais jeune, avec mes parents, plusieurs reprises. J'étais allée aussi avec Big Lou, ouais. le groupe CEA aussi à l'époque.
1: Et pour vos enfants, c'était une première?
2: C'était leur première fois.
1: Et ça s'est passé comment?
2: C'était important pour moi qui voit le Sénégal. Mes parents étaient là aussi.
1: Mm-hmm.
2: Mon frère était là. Ça s'est passé, c'était extraordinaire. De découvrir la famille, évidemment. Puis tu sais, c'est des gens que ça faisait longtemps que je n'avais pas vus, c'est comme si c'était hier,
1: ben oui.
2: ce lien-là, qui voit, goûte, entend des choses qu'ils ont jamais vues, mais qui sont familiers pour moi puis pour la famille. C'est extraordinaire. J'ai envie de dire, j'ai tout aimé.
0: Oui. Puis quand on voit, les gens connaissent Marie-M, ou il y a des gens qui connaissent Marie-M et des gens qui connaissent son frère Webster, quand mm-hmm. on rencontre ses parents et sa famille élargie, on parle souvent, puis c'est galvaudé, du vivre ensemble.
1: Ouais.
0: Et moi, je dirais à des gens, regardez une journée, une semaine, un mois, une année, la famille élargie de Marie-M au Québec, à Victoriaville, à Limoilou, au Sénégal. Ouais. Puis vous allez avoir un exemple parfait de c'est quoi du vivre ensemble. Mmh. Peu importe la religion, peu importe l'âge, peu importe la couleur de peau. Fait que moi, quand j'ai pu voir ça de mes yeux, ça m'a beaucoup touché, puis ça m'a rappelé que c'était pas si compliqué que ça.
1: Et comment ils voient ça, eux, de voir la carrière de votre frère, Webster, vous, parce qu'ils peuvent voir sur YouTube et tout ça, dire, tiens, on a des membres de notre famille qui sont au Canada, au Québec, et qui réussissent.
2: Ils sont très, très fiers. C'est drôle parce que j'ai écouté mes chansons, j'ai montré le vidéoclip de One Love, ils dansaient, ils chantaient, mm-hmm. puis ils me suivent. Avec les réseaux sociaux,
1: ben
2: ça
1: oui.
2: permet ça aussi. C'est une grande fierté, vraiment. Puis ma tante était là, on croit en toi, on croit en toi, on t'aime. J'ai mis un like cette semaine. Non, mais ça fait chaud au cœur, vraiment. Ouais.
1: Et je veux qu'on garde ta main dans ton parce que vous êtes aussi des producteurs télé. Et là, vous, je sais pas si on a le droit d'en parler. On va en parler pareil.
0: Oui,
1: je pense
0: oui.
1: que tout le monde a aimé autant la critique que le grand public. Bon matin, Chuck.
2: Mm-hmm.
1: C'était votre production, ça, c'était à vous.
0: Oui,
2: absolument.
1: Il y a une saison 2 en travail et ça serait fait à Québec selon mes sources.
0: Oui, d'excellentes
2: sources. Source.
0: D'ailleurs,
2: source.
0: Ça sort, si je ne me trompe pas, en septembre. Sur Crave
1: ouais.
0: Différentes chaînes de Bell Media. Et oui, on a eu l'opportunité et on remercie nos amis à Crave pour ça et les créateurs, le réalisateur Mathieu Cyr, mm-hmm. Pierre-Marc Drouin à l'écriture, Nicolas Pinson et toute le merveilleux casting, puis de tourner ça avec une équipe de Québec dans des lieux mythiques et méconnus de Québec. C'est vraiment une fierté. Puis on espère qu'on a notre, je vais essayer de le franciser, notre preuve de concept comme de quoi ça se fait. Il y a d'autres boîtes qui le font aussi, on les salue, mais c'est bien une des raisons pourquoi on voulait faire de la télé au départ, c'était qu'on voit pas juste les mêmes histoires, les mêmes réalités, puis je dis pas que c'est le cas nécessairement, mais ça fait du bien de sortir des fois des grands centres.
2: De montrer
0: autre
2: chose.
0: On a un cast hyper diversifié, c'est un mot qui est devenu à la mode, voire polarisant avec le temps, mais quand on se promène dans les rues de Montréal, quand on se promène dans les rues de Québec, et même quand on va en région, je reviens de la Pocatière, puis on dirait qu'encore la

0: la télé, des fois, elle suit pas le.
1: Elle reflète 2026. Pas les réalités actuelles, ouais.
0: Fait que c'est ça qu'on tente de faire en apportant, si ce n'est qu'une pierre à l'édifice.
2: Donc, on peut encore rattraper Bon Matin Chuck, la saison 1 sur Crave.
0: Absolument.
2: Et la deuxième saison va s'appeler comment, Marielle?
1: Bonne nuit, Chuck.
2: Oh, donc c'est la suite.
1: ça se passait. En déduction, là.
2: Je suis pas pire en déduction. Ça se passait de manière carrée dans la saison 1. J'imagine que pour Chuck, ça sera pas plus facile.
0: Pour les gens autour de lui, ça va être difficile. Ouais. C'est ça qu'on va se rendre compte. C'est que lui, quand il commence à aller mieux, c'est autour de lui que ça tombe et ça est tout pète.
2: Bon, ben Big Lou, Mariem, continuez votre beau travail. On veut plus de musique, on veut plus de séries télé.
0: Merci.
2: Puis le festival, regardez ça là. Ça, ce sont les millions de projets qu'ils ont. On veut que vous continuez à le faire.
1: On continue. Hey, merci à vous, c'est un plaisir.
0: Merci
2: de vous être déplacé à Québec, c'est très apprécié. Pas très compliqué pour vous. Vous prenez la 800, la 801, puis vous retournez ici.
0: Faut prendre un tracteur avant.
2: Il y a juste les gens du 88 qui comprennent cette blague-là.
1: Ouais.
2: Et je vous présente Maria Bébéglou, une journaliste de Québec aussi, mais originaire de Sept-Îles.
1: Oh, oui.
2: Fanny Lévesque, je vous présente rapidement. Ben, on vous suit sur TikTok, sur Instagram, mais aussi on vous lit dans la presse. Vous avez fait vos armes un peu partout, les coops de l'info. Vous avez travaillé au départ aussi dans le journal que je lis, à Sept-Îles, qui s'appelle...
1: Le Nord-Côtier.
2: Voilà, qui est un bon journal local.
1: Oui, qui a été fondé par mon père.
2: Ah ben, maudite affaire, je ne savais pas. Nommons le nom, son prénom?
1: Gino Lévesque.
2: Gino Lévesque.
1: D'ailleurs, il se demandait si j'allais parler de lui. Je ne pensais pas que ça arriverait si vite.
2: Moses. Maudit patriarcat, hein?
1: Mais non.
2: Pas moyen de s'en débarrasser. Mais Fanny, aujourd'hui, c'est vous qu'on interview. Parce qu'on vous voit aussi à la télévision, souvent, on vous entend à la radio, ici première, où vous êtes analyste politique. La campagne électorale commence dans 2 semaines. Vous serez de tous les débats, vous serez dans une caravane, dans quelques caravanes durant cette campagne-là. Oui. Mais aujourd'hui, je veux qu'on parle de vous.
1: OK.
2: Parce que quand on vous rencontre, vous êtes une journaliste, mais bon, vous avez des tatouages, des Doc Martens. Vous êtes clairement une amatrice de musique, de culture.
1: Oui.
2: Bon. Dans les dernières semaines, vous avez fait quoi exactement, là?
1: Bien là, on a fait les vacances.
2: Ouais.
1: Donc, on a pu décompresser un peu parce que, bon, l'automne va quand même être...
2: Rocambolesque.
1: Rocambolesque ou rock'n'roll même.
2: Oui.
1: Qu'est-ce que j'ai vu, entendu?
2: Je veux surtout que vous me parliez d'un spectacle... particulier de votre coin de pays.
1: Bon, alors, cet été, moi, j'ai fait tout le FEC. Donc, le Festival d'été de Québec, puis on en a profité amplement avec la famille, tout ça. Puis j'arrive à Sept-Îles parce que j'y retourne chaque année en vacances. Et c'est le Festival Innu Nikamu.
2: Oui, qui est rendu quelque chose de gros.
1: Oui, qui est un festival de musique autochtone qui est dans la communauté Innu de Maniotedam, qui est juste à côté de Sept-Îles. Et depuis quelques années, ils ont des grandes têtes d'affiches. Et cette année, ils avaient The Offspring.
2: Quand même!
1: The Offspring, à Maniotenam, proche de Sept-Îles. C'est quand même historique. Et là, ben là, tout le monde, tu sais, à Sept-Îles, je parlais aux gens, ah, vas-tu voir Offspring? Je sais pas, tu sais.
2: J'étais en vacances.
1: Je viens de faire le fait que j'étais un peu, tu sais. J'y allais un peu à reculons. Mm. Et finalement, ça a été une soirée incroyable. Vraiment, fallait le vivre, là, les deux pieds, tu sais, on est dans un terrain de sable, à Maniotenam, avec Offspring, on a pu se coller sur la clôture, je suis vraiment retombée comme en adolescence, là, avec mes amis depuis toujours, dans le fond, que tu retrouves, puis que c'est comme si tu avais vu la veille, là.
2: Mm-hmm.
1: Alors, ça a été un moment très, très fort de ma période de vacances.
2: Ben, on n'en parle pas assez de ces choses. On en parlait il y a 2 minutes avec Mariem et Biglou. Cette rencontre-là, le fait que des Innu reçoivent Offspring.
1: Absolument. C'est incroyable.
2: Et c'est bon des deux côtés. Oui. Parce qu'aussi, on se parle, puis on organise des événements ensemble.
1: Mm. Ben, c'est un festival qui mise sur la réconciliation. Puis c'est intéressant, le Festival Innu Nikamu, parce que, comme je l'ai dit, c'est à Maniotenam, mais c'est sur le terrain de l'ancien pensionnat qui a été détruit. Et donc, c'est une façon pour les Premières Nations de se réapproprier leur culture en faisant leur musique sur le terrain où on a voulu leur enlever leur culture. Donc, il y a quelque chose d'extrêmement symbolique. Puis c'est devenu vraiment une fête super à Sept-Îles. Il y a vraiment un mélange, là, je vais le dire comme ça. Tout le monde est les bienvenus à Innu Nikamu. Puis ça a vraiment rapproché les communautés sur la Côte-Nord.
2: Il reste du beau sur cette belle terre. Et là, on va faire le tour parce que, bon, votre palette musicale est rocambolesque.
1: Ouais.
2: On vous demande, on parlait de lutte aussi tantôt, si vous étiez une lutteuse ou une boxeuse, on vous a demandé quelle chanson jouerait dans le prélard pour vous accueillir sur le ring, et ce serait celle-ci. Come on!

0: Évidemment, vous n'avez pas choisi la version originale de Queen. Vous avez choisi la version de Notre Céline.
1: Notre Céline. Puis, je vais faire une confidence. Je vais peut-être me faire lancer des tomates, mais moi, je ne suis pas une grande fan de Céline.
0: Non, moi non plus.
1: OK? Mais cette chanson-là, dans le bureau au Parlement à Québec, mon collègue Hugo Pilon-Larose l'adore. Puis, tu sais, à Québec, c'est exigeant, on est bonheur sur le piton, ça n'arrête jamais la politique, on fait des mêlées de presse, on entend des politiciens à longueur de journée qui nous parlent de leur projet de loi, de leurs trucs, tout
0: ça.
1: Donc, à un moment donné, là, on vient comme le cerveau embouilli, puis des fois, on est comme, on est vraiment comme fatigué, là. Puis là, quand il y a ce moment-là dans le bureau, là, Hugo ouvre son ordinateur, puis il nous met ça dans le tapis, puis tu sais, ça nous repète. Pour vrai, là, mais donc, c'est vraiment le moment de Céline que je correcte.
0: Parce qu'il y a une autre chose, on parlait tantôt justement de, encore une fois, de mélange de communautés, et ça existe aussi chez vous, les journalistes, que vous soyez de toute allégeance, parce qu'il y a une compétition là, entre journaux, il y a une compétition entre médias électroniques, mais vous me semblez une famille. Quand nous, moi, je suis informal, quand on arrive, vous me semblez quand même bien vous entendre.
1: Bien, c'est particulier à Québec, sur la colline parlementaire.
0: Famille,
1: oui, absolument, parce que nous, on n'est pas dans des salles de nouvelles à Montréal. Mm-hmm. Moi, je ne suis pas à Montréal, à la presse, dans la grande salle. On est vraiment sur deux étages d'un édifice qui est adjacent au Parlement. Alors, mon voisin de bureau, la porte d'à côté, c'est la presse canadienne, c'est Le Devoir, c'est Québécois. Et on est toujours ensemble. Comme là, on va passer 40 jours ensemble, le matin, midi, soir.
0: Donc, dans les autobus à Matane, à la Pocatière, à Rouyn.
1: Donc, on tisse des amitiés, puis il y a une collégialité qui se développe. Bien sûr qu'on se demande pas toujours sur quoi tu travailles aujourd'hui.
0: Non.
1: On respecte ça.
0: Ouais.
1: Mais il y a vraiment un effet, on travaille ensemble, puis on devient amis.
0: Il y a vraiment quelque chose de...
1: C'est unique, je pense.
0: Je pense que oui. En tout cas, les gens qui l'ont vécu nous en parlent de manière positive. Là, on vous a demandé aussi quel rêve vous aimeriez réaliser à la radio.
1: Oui.
0: Vous savez qu'on a eu plusieurs réponses de plusieurs invités ici. Il y en a qui voulaient rencontrer David Letterman.
1: Ouais.
0: D'autres voulaient avoir Céline en prestatus, ça va, à un moment donné. Mais vous, vous êtes allé comme j'aime, parce qu'aujourd'hui, c'est la fête nationale des Acadiens.
1: C'était même pas prévu.
0: Et vous avez choisi un Acadien. Mm. Vous avez dit, vous êtes pas game de faire jouer du caillouche. Ben, vous avez pogné le mauvais gars, parce qu'en 97, quand j'étais à Chiz, la radio de l'Université Laval, il y avait une émission qui s'appelait Folie acadienne. Et puis, j'avais découvert Caillouche.
1: Mm-hmm.
0: Bon, il y a plein de merveilles. Là, je t'ai flushé dans la toilette de mon cœur, qui est un grand classique. C'est une reprise de Johnny Cash. Et vous, on va réaliser votre rêve.
1: Ah, ben là, j'ai pris quand même quelque chose d'accessible, mais je suis contente. Je salue l'audace.
0: Donc, on va la faire jouer, et après, vous allez nous parler de votre relation avec Caillouche. Ben oui, c'est bon.
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0: projet, puis Kevin Owens, puis tout ça. Mm. Mais là, Fanny, chose promise, chose due.
1: Oui, mon rêve quand même.
0: Ben, parce qu'on a des préjugés, je le sais. Là. Mais tu sais, je vous lis dans la presse, et puis là, c'est sûr, vous analysez la politique, vous êtes une intellectuelle, tout ça. Et puis là, là vous, votre lien avec Caillouche, c'est quoi? Parce que ça reste... Moi, j'adore Caillouche, là. Je l'ai vu en spectacle 10 fois. Sauf que c'est très... ils diraient en anglais « grassroots ».
1: Oui, mais donc moi, je viens de la Côte-Nord.
0: Oui.
1: Puis chez nous, le country...
0: Ah, c'est partout.
1: C'est partout.
0: À la radio.
1: D'ailleurs, ce samedi, c'est l'émission Nashville à la Côte-Nord.
0: Ouais.
1: Tout le monde écoute ça. On peut faire des demandes spéciales. Mmh. Bon,
0: la radio, il y a le marché aux puces, puis tout ça.
1: Oui, mais donc il y a quelque chose qui me ramène finalement à mes racines, que j'aime. Puis Caillouche, je l'adore. Et puis, à un moment donné, quand je travaillais au Soleil, un été, on m'avait dit « Tu vas couvrir les fêtes de la Nouvelle-France ».
0: Oui.
1: Puis là, j'étais comme « OK, parfait ». Puis je vois que la tête d'affiche du samedi soir, c'est Caillouche. Je me dis « Mon Dieu, c'est ma chance
0: ».
1: Donc, j'appelle, puis je dis « Je veux faire une entrevue avec Caillouche ». La fille, elle me dit « Ah ouais, t'es vraiment la seule média qui m'appelle pour ça ». Ben, j'ai dit « J'en veux une », tu sais.
0: Ouais.
1: Fait que finalement, ça a fonctionné. Puis je me souviens, c'était au Hilton ici, j'étais arrivée, puis on m'avait dit, en fait, ils voulaient pas faire d'entrevue le matin, parce que c'était pas un matinal, donc c'était en fin d'après-midi. Puis là, c'était la première fois
0: parce
1: que je le rencontrais.
0: Spectacle, c'est une bière, une toune. Hein?
1: Oui, c'est ça. Mm. Et c'est un grand gaillard.
0: Ah oui.
1: Les cheveux, la barbe. Là, je me suis dit, mon Dieu, quel personnage m'en vais rencontrer. Puis c'était un gars d'une simplicité.
0: Ah, ça oui.
1: Non, mais c'était quand même fascinant de pouvoir être avec lui puis de lui jaser de toutes les chansons qu'il écrit puis qui ont bercé mon enfance, les parties de famille, tout ça. Oui. On parlait de la reine du bingo. La reine du bingo, c'est ma grand-mère, moi, dans mon livre à moi. Bon. Puis là, il m'avait expliqué comment lui partait de petites phrases bien simples puis finalement faisait une chanson. Là.
0: Mm-hmm.
1: Mais c'est ça qui est bon dans Caillouche, c'est la simplicité puis on se rejoint un peu tous là-dedans. Puis même à la fin de l'entrevue, moi, je fais jamais ça, là. Il faut être neutre quand même quand on est journaliste, tu sais bien.
0: Vous êtes membre de la FPJQ.
1: Alors, j'ai pris une photo avec lui. J'ai dit, je peux-tu prendre une photo?
0: Et c'est une des seules fois que vous avez fait ça en carrière?
1: Oui, c'est la seule fois quand même.
0: La seule?
1: Oui, parce que, tu sais, bon, on demande.
0: Arrêtez donc François Legault, Christine Fréchette, quelque chose, non?
1: Vraiment. Non. Alors, le Caillouche est au sommet de ma liste. Et puis, il a dit, viens, ma belle-fille, on va prendre une belle photo.
0: Bon.
1: J'étais bien contente. Puis, bon, ça m'a attristée quand il est décédé en 2024, mais ses disques jouent toujours.
0: Ben, il faut.
1: À la maison, oui.
0: Et là, tantôt, j'ai posé une question sur les enfants de Mariam et Big. Je voulais vous la poser sur votre fille. Elle prend ça comment, elle?
1: Caillouche?
0: Oui.
1: C'est pas.
0: Ça n'a pas passé au test.
1: Elle n'est pas rendue là, là. c'est pas.
0: C'est votre autre volet.
1: Oui. Ce sera plus tard.
0: Et vous avez travaillé beaucoup au Québec, mais vous avez un lien vers l'Acadie, cette île où on peut capter les stations, tout ça. Avez-vous la chance d'aller faire des tours là-bas?
1: Est-ce
0: que vous avez... Non, pas
1: jamais.
0: Encore. Peut-être un jour.
1: Peut-être un jour.
0: Parce que là, vous avez travaillé beaucoup dans plusieurs médias. Est-ce que vous allez toujours à la même place ou vous êtes quelqu'un qui changeait de projet comme...
1: Non, ben à la presse, on peut avoir beaucoup de projets.
0: Ah, donc c'est pas impossible qu'on vous retrouve encore dans d'autres idées, d'autres...
1: Ben là, pour l'instant, on va avoir une grosse année devant nous. Là,
0: c'est sûr qu'on se concentre sur la campagne électorale.
1: On va se concentrer sur la campagne, mais là, on fait les projets vidéo. C'est intéressant aussi parce qu'il faut élargir, justement, l'auditoire, si on veut. Là, on est vraiment dans le... On essaie de faire connaître la presse chez les gens, justement, comme ma fille qui nous écoute pas ou qui nous lit pas.
0: Ouais.
1: Donc, on est là-dedans. Je trouve que c'est quand même stimulant d'avoir des projets.
0: Et là, ça fonctionne comment, là? Parce que là, la campagne s'en vient.
1: Ouais.
0: Vous allez faire pas un parti pour toute la campagne. Vous allez vous séparer ça. Est-ce qu'on pige dans un chapeau? Est-ce qu'on perd un prix? On dit, ah, moi, c'est cette affaire, je suis pogné pour suivre le parti.
1: Mais ça nous stresse quand même. On a hâte de savoir.
0: Ça fonctionne comment?
1: Bien, c'est notre chef de bureau qui détermine ça.
0: On
1: de la façon. Oui, on salue.
0: Soyez
1: on a bien
0: avec...
1: hâte de savoir avec qui on sera. Mais donc, il faut savoir qu'on fait deux formations politiques. Donc, on commence avec une, puis on termine avec une autre, puis on fait l'échange. Au moment des débats où tous les autobus convergent vers Montréal. Mm-hmm. Donc, on peut changer d'autobus. Puis, c'est vraiment une bonne chose qu'on fasse ça parce que trois fois par jour, le même chef l'entend, les mêmes phrases, les mêmes slogans.
0: Oui.
1: À un moment donné, on vient qu'on... soit on ne voit plus la nouvelle ou... alors, c'est vraiment rafraîchissant de changer d'autobus. Ça casse un peu le rythme. Mais non, c'est ça, on va voir. En 2022, j'avais fait Parti québécois, Parti libéral du Québec.
0: Quand même!
1: Ben oui. Puis là, cette année, c'est intéressant parce que vraiment,
0: on sait pas.
1: De toute façon, c'est toujours intéressant parce
0: mais
1: que
0: on sait pas.
1: Tout peut arriver
0: tout
1: dans
0: peut
1: une
0: arriver.
1: Campagne électorale. Puis peu importe les projections, c'est toujours intéressant. Là.
0: Ben, je vous souhaite un peu de Parti conservateur du Québec et de Québec solidaire, parce que c'est ça que je couvre pour Infoman habituellement.
1: Oui.
0: Donc, on va se croiser à quelque part dans le fin fond, à côté de Sherbrooke, là, puis d'Upton, puis tout ça. Là.
1: C'est sûr. Ouais, on va faire beaucoup de Québec, beaucoup de Montréal, 450.
0: Et beaucoup de routes. Combien de kilomètres en ces deux semaines-là?
1: Je ne sais pas, mais ça se compte en milliers.
0: Oui, hein?
1: Il y a une journée en 2022 avec Dominique Anglade, c'était la dernière fin de journée de campagne. On est parti de Montréal, on a pris l'avion, on est allé dormir aux îles de la Madeleine. Donc, on s'est levé le dimanche, on a déjeuné aux îles, on a dîné à Coudjouac, puis on a soupé à Montréal.
0: Ouch! Et c'est pas le temps de visiter, là.
1: Non. Mais quand même, c'est des moments qu'on fait une fois dans notre vie.
0: Et comme vous disiez, ma chère Fanny, que vous êtes une fan de l'Acadie et que vous aimez la musique acadienne, ben devinez quoi, c'est leur fête nationale.
1: Oui.
0: Et devinez quoi, si vous ne connaissez pas, je vous le présente. C'est sûr que vous le connaissez tout le monde. Mon oncle Jason, le connaissez-vous?
1: Non.
0: Ben je vous le présente, il fait de la musique, on écoute une de ses chansons. Et devinez quoi, on lui parle après. Sa chanson, vous allez adorer ça, s'appelle « Drive à la dompe ».
2: Ouais.

0: On l'a entendu en musique, maintenant on va l'entendre en vrai. Il est en direct de notre Acadie, l'Acadie qu'on aime tant. Mon oncle Jason, êtes-vous nerveux pour l'animation de votre spectacle de ce soir?
1: Allô, ouais.
0: ça commencerait,
1: tout le temps. Tout le temps, ouais.
0: Bon, là,
1: pas le choix, hein. C'est les nerfs avant le show, on peut pas s'en sauver, hein.
0: C'est votre fête nationale, donc en premier, bonne fête au nom du Canada et tout ça. Deuxièmement,
1: merci.
0: Partout d'un océan à l'autre, vous allez pouvoir, pas seulement à Ici Télé Acadie, ça va être dès 21h sur Ici Télé Acadie, mais partout ailleurs à 22h30 dans tout le Canada, on va pouvoir regarder votre spectacle. Vous animez, j'imagine que vous allez pousser une couple de chansons aussi. Et là, il y a à peu près toute l'Acadie qui est là, là. Pourquoi il faut regarder cette émission-là absolument?
1: Ah, ça va être légendaire, là, je vous dis. René Poirier qui a fait la mise en scène, là, c'est... tu sais, nous autres, au 15 août, on se rassemble, c'est vraiment comme un party de famille, puis souvent, on va voir des spectacles. Ben, avant d'aller voir le spectacle, là, on fait tout le temps un genre de barbecue ou comme une gathering. Puis là, ben, René, tu sais, a décidé qu'on va amener le barbecue ou le party pregame, on va amener ça sur le stage. Ça fait un gros party de barbecue, puis c'est le show en même temps. Ça, je te dis, ça va être légendaire. Faut pas vous manquer ça, là.
0: Parce que vous, ce qui est intéressant, là, vous appelez pas mon oncle pour rien, c'est que vous avez été, bon, par exemple, l'année dernière, la surprise au festif de Baie-Saint-Paul. Vous avez fait la première partie aussi ici à Québec de Salle Barbe sur les plaines. Et je vous ai vu dans des petites salles, vous faites des choses. Vous êtes toujours la même, là, vous changez pas. Vous, que vous soyez à la télé nationale ou dans votre coin de pays, vous êtes la même personne.
1: Ben non, j'ai pas le temps de me changer. Moi, je suis tout à la même personne, c'est ça.
0: Parce que vous avez un autre personnage, mais dans le fond, votre autre personnage, c'est juste que vous êtes juste encore plus vous-même. Vous assumez votre acadienneté, là.
1: Ben, bien dit, oui, c'est ça. Si j'assume la personne que j'ai eue, puis de jouer un personnage comme j'appelle mon personnage de mon oncle, ça me laisse parler, chanter mon Acadie dans ma façon de parler et tout. Puis là, ça me permet juste de faire voyager la langue qu'on parle ici, puis des discours, puis je m'amuse avec ça, avec faire de la musique de qualité pareil. Tu sais, je me cache pas derrière l'humour pour faire de quoi de mauvais. Je vais quand même faire de la bonne musique, mais je chante de façon humoristique, puis de la façon qu'on parle ici en Acadie.
0: Ben, ce soir, vous animez ce grand spectacle. Donc, quelques noms. Lisa Leblanc, que vous connaissez, Laurie Leblanc, les gars du Nord du Nouveau-Brunswick, Sylvie Bouliane va être là, de la Nouvelle-Écosse, Colleen Power de Terre-Neuve, il y a même Marcella Richard de l'île du Prince-Édouard. Donc, c'est vraiment l'Acadie au sens large. Là. Vous vouliez réunir tout le monde.
1: Oui, c'est la grande Acadie, là. C'est même The Holiday Playgirls de la Louisiane, tu sais.
0: Oh, wow.
1: Du monde de toute l'Acadie, des Cadiens aussi, ça va être... C'est moins rassemblement, ça va être spécial.
0: Mais là, on dit que vous animez. Sauf que là, au nombre de disques que vous avez sortis, puis au nombre de projets que vous avez, là, je veux pas vous mettre en boîte, là, mais allez-vous quand même pousser une couple de tunes? Allez-vous chanter?
1: Absolument.
0: Bon!
1: Absolument. Ben oui. J'allais pas juste être maître de cérémonie.
0: Ben, vous auriez pu.
1: Que je chante une couple de tunes. J'aurais pu. Ben, c'est nice si je peux chanter et tout. C'est là, ça va être spécial. Ils ont vraiment, comme je dis, ils ont monté le show dans l'univers de Menonk, l'univers du, la poésie du grand travaillant de Memram Cook. Ça va être vraiment spécial.
0: Il y a quelque chose de beau dans ce que vous faites, parce que, bon, tu sais, il y a eu un volet péjoratif, dis-je mal, au mot Menonk, mais vous, c'est plus le volet nostalgique, puis c'est le volet comique, puis la personne qui se prend pas au sérieux, là. C'est le volet positif du Menonk, et non pas, on élimine le négatif, là.
1: Oui, absolument. C'est vraiment, comme je dis, je veux juste quand même mettre en valeur la façon qu'on parle, de façon respectueuse aussi. Je le vis quand même de proche assez. Mon père est un grand travailleur, moi je travaille dans la charpente, pareil, puis je veux juste faire vivre ce dialecte-là, la poésie du grand travailleur, puis me faire un personnage me permet de chanter à la première personne, puis d'assumer ça, puis parler comme qu'on parlait dans le bon vieux temps ici en Acadie.
0: Mais là, vous parlez que vous travaillez en charpente, là.
1: Ouais.
0: C'est la construction, ça, si j'ai bien compris.
1: Ouais. Habituellement, yeah.
0: Mais c'est quoi exactement? Vous avez assez de temps, vous, avec vos prestations, puis vous faites le tour du Canada, vous travaillez encore dans une day job, comme vous dites chez vous.
1: Ouais, c'est ça, là. Quand il y a des trous que c'est entre les tournées, ben, je cogne des clous. Des fois, je cogne des clous parce que je suis fatigué, puis des fois, je cogne des clous avec un marteau.
0: Donc, votre animation ce soir, vous préparez comment? Je sais que vous êtes chanteur de ça, ben, vous animez aussi. On se prépare comment pour présenter tout ce monde-là? On fait des blagues? On se casse un peu la tête ou pas pantoute? Ou on improvise?
1: Ben, il y a un petit peu de tout. C'est sûr, on s'est cassé la tête, comme je dis, avec René Poirier, on a commencé à écrire les textes, c'était en mars. Ça fait quand même longtemps qu'on travaille sur les textes puis le déroulement du show. Ça fait, moi, ça fait longtemps que je sais qu'est-ce qui s'en vient. Puis là, on a bâti ça. Il va y avoir des blagues, c'est sûr, puis il va y avoir de l'improvisation. Tu sais, on a fait une générale hier, on l'a testé, puis tout vraiment a bien été. Mais là, ce soir, ça va vraiment être le party, là. Comme je pense qu'on s'attend à comme 15 000 personnes qui vont être présentes. Ça fait, ouais, l'énergie va être à 100 000 allures. Ça va vraiment être fou.
0: On connaît votre disque qui s'appelle Live avec la paroisse. C'est un album, bon, qui est enregistré durant vos spectacles, là, à Moncton, puis à même Ramcook. Avez-vous le même track devant cette paroisse-là que devant 15 000 personnes à la télévision nationale? Êtes-vous, c'est plus stressant d'être devant une petite salle qu'une grande salle?
1: Je veux dire, c'est sûr que c'est plus stressant quand t'as des caméras dans le visage et tout, là. Parce que tu sais que tu manges tes mots ou tu te tares ou tu trébuches, ben, c'est filmé, là. C'est là que ouais. Ça va exister forever, là. Ça fait, c'est sûr que c'est un petit peu plus stressant une coche que de jouer dans un club d'âge d'or, par exemple. Ça, c'est pas la même énergie.
0: En tout cas, on vous souhaite un immense merde. Je trouve qu'ils ont choisi un excellent porte-parole pour l'Acadie et surtout un excellent animateur. Donc, le mot cambronne pour ce soir. Et on va regarder ça à la télévision, mon cher. Et pour ceux et celles qui voudraient le rattraper, ça va être sur Ici Tout TV aussi. Félicitations et immense succès, mon oncle. Merci d'avoir pris du temps pour nous, malgré vos tests de son et votre horaire chargé.
1: Ben alors, merci beaucoup de penser à moi puis m'appeler. Ça me fait un plaisir de vous parler.
0: Bonne fête nationale.
1: Bonne fête nationale. Merci beaucoup.
0: C'est déjà la fin de la première heure. Fanny Lévesque, merci encore d'avoir été
2: ça
0: avec nous.
2: Ça fait plaisir.
0: Donc, voyons, vous avez un petit peu d'Acadie dans votre cœur.
2: Ben, je suis heureuse.
0: Donc, je vous dirais, c'est bien beau, la politique québécoise, mais il y en a une politique intéressante aussi en Acadie. Je vous le dis, là.
2: Oui.
0: Je vous le vends, vous n'avez pas l'air sûr. Mais... Oui, oui, oui.
2: Je suis pas au courant.
0: C'est le meilleur, en tout cas. Ça. Donc, on vous suit durant la campagne électorale.
2: Oui.
0: Et surtout, on vous regarde sur les réseaux sociaux, Instagram, TikTok et autres.
2: Oui, Fanny sur la colline sur Instagram.
0: Fanny sur la colline. Mon nom est MC Gilles. Apéro public se poursuit pour la deuxième heure, tout de suite après les nouvelles. Là. Oui, oui. On me demande, oui. Oui, c'est gratuit. C'est gratuit.
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7: Bonsoir, ici Fanny Sanson. Voici les nouvelles. Le Canada et les États-Unis continuent de négocier de manière intensive à Washington. Le ministre Dominique Leblanc doit de nouveau rencontrer au cours des prochaines heures le représentant américain au commerce, Jamieson Greer. Selon nos informations, les discussions progressent, mais une entente n'est toujours pas à portée de main. Marc-Antoine Leblanc a préparé ce qui suit.
8: C'est vraiment là, un jeu un peu de serpent et échelle.
9: La présidente directrice générale de l'Association minière du Québec, Emmanuelle Toussaint, reconnaît que l'état des négociations avec les États-Unis suscite des inquiétudes. Elle demeure toutefois confiante. Selon elle, il ne faut pas céder à la panique.
8: Jusqu'à la dernière minute, on peut avoir l'impression qu'on est très loin de conclure une entente. Et quelquefois, il n'y a pas d'entente qui est conclue à l'heure ultime. Mais dans les jours qui suivent, dans les heures qui suivent, ça peut évoluer.
9: Selon CBC, Washington ne dérogerait pas de sa position, mais serait prête à descendre les tarifs sectoriels sur les automobiles à 12,5%. Pas assez pour l'équipe canadienne.
10: Les Américains veulent que les Canadiens fassent un gros bout de chemin avant eux-mêmes de faire un bout de chemin.
9: Geneviève Dufour est professeure titulaire à la Faculté de droit de l'Université d'Ottawa. À son avis, c'est aussi un moment décisif pour l'administration Trump, avec les élections de mi-mandat qui approchent à grands pas.
10: C'est pas pour rien qu'ils ont annoncé des contre-tarifs sur 20 milliards de produits canadiens. C'est pour mettre la pression pour qu'on aille à la table des négociations. Parce qu'ils doivent avoir des résultats.
9: Le temps est compté alors que les nouveaux tarifs douaniers de Donald Trump doivent entrer en vigueur mercredi. Ici Marc-Antoine Leblanc, Radio-Canada, Montréal.
7: Et parmi les industries les plus inquiètes face à ces négociations, il y a les producteurs laitiers. Certains craignent un affaiblissement du système de gestion de l'offre qui encadre la production du lait, des œufs et de la volaille au Canada depuis plus de 50 ans. Édouard Dubois a rencontré des propriétaires de fermes laitières.
11: Fait que voilà, on arrive dans les tables. Bientôt arriveront les vaches.
12: Anna Maria Martin est en plein travaux. Elle a grandi sa ferme laitière ravagée par les flammes il y a un an. Comme ses collègues, elle s'inquiète de la présence de la gestion de l'offre des produits laitiers dans les discussions entre le Canada et les États-Unis.
11: Ça m'inquiète parce qu'ici, je suis dans un espace, j'ai créé, on vient de reconstruire en fait, et ce que j'ai créé, c'est aussi pour ma relève, c'est la croissance. Et si on vient joindre à ma croissance, je vais garder un bâtiment vide. Pour moi, ça reste ferme. Il n'y en a pas de concession à faire.
12: Instaurée au début des années 70, la gestion de l'offre avait pour but de stabiliser les marchés agricoles canadiens. Elle prévoit une production selon les besoins, des quotas sur la production. Et pour les producteurs étrangers, des tarifs sont imposés à ceux qui ne sont pas assujettis à des quotas dans leur pays. L'impact pourrait surtout toucher les petits producteurs, selon Maurice Doyon, professeur au département d'économie agroalimentaire et des sciences de la consommation de l'Université Laval.
13: Je dois être de plus en plus gros pour être en mesure d'obtenir des économies de taille, donc être moins fragile, si vous voulez, à ces fluctuations de prix-là. Et habituellement aussi, ça prend l'aide de l'État.
12: Mais ce système a aussi des détracteurs. Selon une analyse de l'Institut économique de Montréal, le démantèlement partiel de la gestion de l'offre serait bénéfique pour le portefeuille des consommateurs, des économies moyennes de 224 $ par an. Ici Édouard Dubois, Radio-Canada, Montréal.
7: La première ministre du Québec, Christine Fréchette, se rendra à Terre-Neuve-et-Labrador lundi pour signer la nouvelle entente de Churchill Falls. Elle sera accompagnée du ministre de l'Économie, de l'Innovation et de l'Énergie, Bernard Drinville, et de la directrice générale d'Hydro-Québec, Claudine Bouchard. Ils seront accueillis à Saint-Jean par le premier ministre terre-neuvien, Tony Wickham. C'est lui qui avait rouvert les négociations avec Hydro-Québec, insatisfait par l'accord négocié par son prédécesseur libéral. Des festivités avaient lieu à travers les provinces atlantiques à l'occasion de la fête nationale de l'Acadie. Même dans des régions où le français est devenu minoritaire, des communautés profitent de l'occasion pour renouer avec leurs racines acadiennes. Le reportage de Kéra Morellon.
14: Ce n'est pas que le 15 août qu'on célèbre en fin de semaine dans cette petite communauté néo-écossaise, mais aussi les 30 ans de l'organisme L'Acadie de Chesetcook, comme l'explique sa directrice générale, Rebecca Sarah Potvin.
15: Et c'est remarquable toute la comment on a commencé comme un petit site historique, un bâtiment à un site historique complet.
14: Car rien ne semble arrêter l'organisme lorsqu'il en vient à la revitalisation du français. Entre des classes pour apprendre la langue ou la rénovation d'une église emblématique pour la communauté, ils font tout pour faire rayonner leurs racines. Cameron Debé est le président de l'Acadie de Chesetcook.
16: Je veux travailler avec la communauté pour assurer que l'Acadie continue pour la prochaine génération.
14: Et c'est ce que l'organisme veut accomplir en rénovant l'ancienne église Saint-Anselme qui deviendra le centre acadien de l'anse de Chesetcook. Pour la petite communauté acadienne souvent oubliée, c'est une façon de faire rayonner son histoire et son peuple à travers le pays. Quelques ministres fédéraux, dont Mark Miller, ministre responsable des langues officielles, sont venus sur place le constater.
17: Dans tout ça, il y a aussi une volonté de rebâtir puis de réapprendre le français, qui est non seulement une façon de communiquer, mais vraiment de parler de notre culture et de notre histoire. Donc.
14: Pour les 30 prochaines années, l'Acadie de Chesetcook espère continuer à grandir et renouer des liens avec ses ancêtres acadiens. Ici Kéra Morellon, Radio-Canada, West Chesetcook.
7: C'était les informations de Radio-Canada.
0: Deuxième heure d'apéro public, et c'est parti!

0: Amis qui aimez la musique, vous aimerez la prochaine heure. Entre autres, notre mélomane du jour, qui est aussi un athlète olympique. Ce n'est quand même pas rien. Jean-Simon Légagné, qui est déjà avec nous. Jean-Simon, bonjour.
1: Bonjour, ça va bien?
0: Question plate du gars plate. Vous n'êtes pas venu à la course, toujours bien?
1: Non, je suis venu en voiture. Le sport est déjà fait pour la journée. Là.
0: On va en parler plus longuement tout à l'heure, mais vous avez participé aux Olympiques, tout ça, et vous êtes un de nos plus grands athlètes au Québec. Donc, merci d'être là.
1: Merci. Tout l'honneur est pour moi aussi. Là.
0: Donc, on va parler musique. Ça fait différent, ça.
1: Vraiment, vraiment. C'est une autre chose, je pense, qui se marie très bien avec la course.
0: Là. Exactement. Et pour ceux et celles qui... vous êtes à l'écoute en ce moment, en auto ou à la maison. Vous êtes en auto, demandez là à la personne à côté de vous d'aller dans la bulle de conversation parce qu'on ne peut pas utiliser son téléphone et conduire. Mais oui, si vous voulez participer à l'émission, écrivez-nous sur la bulle de conversation quelle chanson vous aimeriez entendre d'ici 19h. Quel sujet vous voudriez qu'on aborde? Un livre que vous avez lu, une pièce de théâtre que vous avez aimé. On a même un numéro de téléphone, 1-833-597-3416, 1-833-597-3416. Mon nom est MC Gilles, et parfois, c'est moi qui réponds. Donc, ne vous gênez pas, téléphonez, on ne sait jamais à cette émission vous appartient. Et justement, cette semaine, Jean Dion de Magog nous a écrit, et il nous a dit, vous êtes une émission d'été, vous vous appelez Apéro Public, vous faites ça en mode un peu 4 à 7, et moi, il y a une chanson que j'aime particulièrement, et elle a une histoire particulière. C'est le plus grand succès de Nino Ferrer. Et je ne parle pas de Gaston, il y a le téléphone qui sonne ici, non. C'est la chanson Le Sud. Eh bien, Jean Dion, on va doublement répondre à votre demande spéciale parce que j'ai décidé d'en faire mon histoire d'une chanson de la semaine parce que c'est une histoire absolument rocambolesque. Donc, on va vous parler de la chanson Le Sud et un peu de Nino Ferrer. Bon, pour les plus âgés, vous connaissez Les Cornichons. Là, c'est une chanson. Les Cornichons. Ta-ta-ta-ta. Il donnait beaucoup dans la chanson humoristique des années 60. Évidemment, mon nom, William C. Gilles, il jaillit pas ça, moi. La chanson humoristique. Et dans les années 70, il décide de faire un hit. Ben, il décide pas tant. Parce qu'il écrit une chanson qui s'appelle Le Sud. En fait, il écrit une chanson principalement en anglais qui s'appelle South. Il veut la faire de manière folk. Et sa compagnie de disques de l'époque refuse. Il est un peu fâché. Ce qui fait que la version originale qu'il voulait qu'il soit sur son disque, c'est celle-ci, mais elle n'a pas été endisquée à cette époque.

Vous reconnaissez l'air? C'est en français la chanson Le Sud, qui a été un immense succès. Il en a vendu des millions. On est en 1975. Et il est complètement, je vais utiliser une expression québécoise, à bout du star system. Il est tanné des compagnies de disques. Il déteste la visibilité, surtout qu'il est toujours associé à ses chansons cultes, et Gaston, le téléphone qui sonne, les cornichons. Et son idole de l'époque, c'est Neil Young. Il veut que ça sonne comme ceci. Il trippe sur le disque Harvest Moon, entre autres.

Bon, déjà, vous sentez une parenté avec ce que je vous viens, tout juste de vous faire jouer, la chanson South, mais c'était la version non endisquée, la version démo. Et là, c'est intéressant parce que il change de compagnie de disques. C'est CBS qui décide de le signer et il dit, moi, je fais un disque avec vous, OK. Mais cette chanson-là ne sera pas sur ce disque-là. Je veux faire un disque plus expérimental, plus folk, à la Neil Young, qui s'appelle Nino and Radio. La compagnie CBS dit, ça ne nous intéresse pas. On veut avoir absolument cette chanson-là. Ça va être un hit, c'est sûr. Il dit, correct, laissez-moi faire mon disque, mais je sors en 45 tours la chanson South. Et ils l'ont rendu plus commercial et ça sonnait comme ceci.

Bon, pas un immense succès en anglais, mais la version française, qu'on va écouter au complet dans quelques instants, devient un méga hit. Mais il faut dire aussi que Nino Ferrer, peu de gens le savent, ben c'est un Italien. Son vrai nom, c'est Agostino Ferrari. Il est né en 1934 et il est décédé malheureusement à Montcuq. Désolé, là, c'est pas un jeu de mots, c'est le nom d'une ville en France, M-O-N-T-C-U-Q. Et ce n'était pas quelqu'un de facile, c'était quelqu'un d'un peu colérique, comme je vous disais tout à l'heure, qui détestait la lumière, qui détestait le star system. Et l'histoire tragique est la suivante, à la veille de ses 64 ans, il devait fêter son anniversaire, et la veille, eh bien malheureusement, il s'est enlevé la vie, et pas de manière disons que c'était assez violent. En fin de vie, il ne parlait plus de sa carrière, il ne voulait plus aller dans les émissions de radio, de télévision. Il était complètement détaché de tout ça. Et c'est principalement à cause de la chanson dont on parle aujourd'hui. Oui, c'est un peu de la faute de votre chanson, mais c'est une bonne toune, maudite merde. C'est la personne qui la détestait le plus. Un petit peu comme Radiohead qui déteste The Creep, qui est leur plus grand succès. Nino Ferrer détestait Sud, South. Mais malgré tout, étant donné que ça a été un immense succès, il a fait plein de versions, dont une version dans sa langue natale, qui est italien. On écoute ceux dans version italienne.

Et dans le fond, ce que Nino Ferrer détestait, ce que Agostino Ferrari détestait, c'était l'orchestration qui était trop commerciale à son goût. Parce que les paroles, il les assumait. Il venait du Sud, il a fait carrière en France. Et je trouve ça assez fascinant, petite parenthèse, parce que les grands de la chanson française sont rarement français. Brel était belge, Moustaki était grec, Dalida était italienne, lui était italien. Et si on lit ses paroles, c'est un endroit qui ressemble à la Louisiane, à l'Italie. Il y a du linge étendu sur la terrasse et c'est joli. On dirait le Sud, le temps dure longtemps. Et la vie sûrement, plus d'un million d'années, est toujours en été. Et même si Nino Ferrer détestait la version dite commerciale, je suis désolé Nino, c'était une bonne chanson. Elle s'appelle Le Sud. Ça a été son plus grand succès. Encore aujourd'hui, elle joue à la radio. Et devinez quoi, on va se faire plaisir. Fermez les yeux. Imaginez-vous dans le Sud. Ça a beau être 75, on dirait que ça a été écrit hier au soir. On l'écoute en mémoire de Nino Ferrer, Le Sud.

0: La chanson du moment, j'écoutais ça. Il n'y a pas d'hasard dans la vie. J'écoutais ça dans le prélard dans mon automobile en m'en venant ici. Et notre réalisatrice, Sandra, en arrivant, elle dit, on en parle depuis le début de l'été. Faut faire jouer du bon enfant. Oui, il faut en faire jouer certains. Ça s'intitule Magie. C'est à mon humble avis. Et c'est un humble avis. La chanson de l'été. Notre prochain invité, Jean-Simon Légagné, que je vous présente à l'instant, c'est un Olympien, mesdames et messieurs. Vous le connaissez sans le connaître parce que vous l'avez vu aux Olympiques, mais aussi au championnat canadien. Il est quatre fois champion canadien du 3000 mètres steppled. Ça, c'est de la course, mais c'est aussi du saut. Et devinez quoi, comme de quoi ça, il ne faut pas avoir de complexe dans la vie lorsqu'on l'interviewe. Il est également un étudiant en médecine à l'Université Laval et il fait son externat ces jours-ci. Donc, un Olympien de calibre international qui est aussi médecin et, attention, il est aussi mélomane. Jean-Simon, merci d'avoir pris du temps pour être avec nous aujourd'hui.
1: Ça fait plaisir. C'est toujours un honneur de venir parler de toutes mes passions, la médecine, la musique, la course à pied. C'est un honneur pour moi.
0: Et c'est intéressant parce que votre palette est très large. Souvent, on pense aux sportifs comme étant des personnes qui se concentrent sur le corps, les médecins comme des personnes qui se concentrent sur l'esprit. Vous, vous mélangez les deux. C'est possible. Donc, comment ça fonctionne votre journée? Vous levez le matin, un petit café, vous allez vous entraîner. Vous allez travailler à l'hôpital après et vous continuez à vous entraîner. Comment ça fonctionne une journée dans la vie d'un Olympien médecin?
1: Ben, je dirais que typiquement, ça peut ressembler à ça, là. Donc, la journée va commencer tôt avec je me réveille, café, déjeuner. J'aime pas ça, justement, me réveiller puis partir tout de suite, tout de suite du lit. J'aime bien justement me rendre à l'hôpital ou du moins faire un bout à la course ou en vélo. Donc, ça me permet de faire un peu d'entraînement. Après ça, je vais faire ma journée de travail. Puis après ça, je vais souvent refaire un deuxième jogging. Donc ça va être mes journées plus de volume. Puis les jours de plus gros entraînement, là, typiquement, je vais m'entraîner seulement le soir, là, mais de façon plus intense là, avec des entraînements en intervalle, soit sur la piste, le tapis roulant ou dans la rue. Là. Donc ça peut varier d'une journée à l'autre puis d'une période de l'année à l'autre. Mais typiquement, ça commence tôt et ça finit tard. Là.
0: Parce que le 3000 mètres, c'est pas juste de la course, c'est aussi du saut. Là, vous courez dans le Québec. Bon, vous courez, oui, là, mais comment vous faites pour pratiquer votre saut? Je sais qu'il y a beaucoup de travaux à Québec, vous ne pouvez pas sauter par-dessus des cônes oranges. Comment ça fonctionne?
1: Non, c'est un peu plus élégant que ça. Là. On ne va pas commencer à faire de la course à obstacles dans la ville. Là, ouais. Quand que je vais m'entraîner à franchir les barrières, les obstacles, là, ça va être vraiment sur la piste, là, dans
0: un milieu contrôlé.
1: On va mettre typiquement des haies là, qui sont faites pour ça, puis on va se pratiquer à les franchir, puis à rester efficace dessus. Là. Donc, c'est pas aussi fou que de se promener puis de sauter par-dessus des choses. Bien que je l'ai déjà fait là, à la blague, c'est pas typiquement ce que je fais pour l'entraînement.
0: Et ce qui est fou, c'est qu'on peut vous croiser à Québec, hein, un peu partout. Mm-hmm. Et on sous-estime parfois le pouvoir de la musique sur vous, les sportifs. Vous écoutez de la musique? Je sais que vous écoutez beaucoup la radio de Radio-Canada, la radio ici première, à laquelle nous sommes présentement. Mais la musique, ça aide à une performance? Ça vous donne un certain beat, un certain rythme?
1: Ouais, ben moi, contrairement peut-être à certains, je suis pas quelqu'un qui va courir avec la musique là. Okay. Donc souvent les gens vont toujours avoir des écouteurs pour courir, ils vont dire oh, je peux pas être capable de courir sans ma musique. Moi je cours le 98% du temps sans musique là, je dirais là souvent c'est sur le tapis roulant ou dans une quand la météo est vraiment pas bonne, je me dis OK là j'ai besoin d'un petit boost, je vais y aller avec
0: un
1: la
0: remontant.
1: Musique. Donc je pense pas que la musique me sert à courir, mais je pense que la musique va me recentrer là. Donc je suis souvent parti à l'étranger, souvent en Europe, souvent aux États-Unis pour les compétitions, puis on dirait d'écouter de la musique, ça me rappelle autant des moments avec des amis que j'ai écouté cette musique là, ça me rappelle aussi j'écoute beaucoup de la musique québécoise, donc ça me rappelle ma culture, ça me rappelle la maison. Donc je pense que oui, c'est quelque chose qui m'aide là dans plus au niveau justement de me recentrer puis de me faire du bien que vraiment quelque chose avec laquelle je vais me motiver. On voit souvent les athlètes avec les gros écouteurs qui vont écouter la musique pendant l'échauffement. Moi, c'est vraiment pas ça. La musique, ça va plus être dans ma chambre d'hôtel le soir ou en train de m'habiller, juste un moment de bonheur là, avec moi-même.
0: En tout cas, c'est très festif ce que vous écoutez parce que, par exemple, à la fameuse question, la chanson pour vous présenter si vous étiez un boxeur ou un lutteur, vous avez choisi ceci.

0: Je ne connaissais pas, c'est Jules, J-U-L, avec son projet collectif. La chanson s'intitule « Bande organisée ». Ça peut pas être plus... je vous vois courir dans ma tête.
1: Vraiment, vraiment. Puis c'est une chanson qui est très festive, puis aussi on... Je l'écoute autant par moi-même pour me motiver que je l'écoute avec mes amis quand on se rassemble. Donc, c'est une chanson, je pense, qui témoigne la joie. Puis on dirait que quand tu écoutes ça, t'as le goût d'aller casser des choses, d'aller casser sur la piste, puis d'aller justement te défoncer, là, peu importe le sport que tu veux faire. Là.
0: Et durant les Franco, vous êtes allé voir des spectacles, parce que je sais pas où vous trouvez le temps pour faire ça, mais bon, c'est votre vie, là. Dormez-vous. Faites ça comme Grégory Charles, vous dormez 2 heures par nuit, vous, non?
1: Non, le sommeil est quand même important, mais ça, c'est une drôle d'histoire, justement, les Franco, tant qu'à en parler.
0: Ben oui.
1: J'étais au championnat canadien à Ottawa, puis je courais justement, comme on l'a dit tantôt, le 3000 mètres steeple, puis je venais de gagner mon quatrième titre canadien. Puis la course du steeple était le jeudi soir. Puis on était à Ottawa, ma conjointe était venue avec moi. Puis je vois un vidéo Instagram de Dead Obies, justement, qui dit « On recommence notre tournée de spectacle pour les 10 ans de leur album mythique, là, Gesams Kunvert, et on commence ça au Francofolie. » Et là, je vois qu'il y a un spectacle à Montréal pour les Franco. Je regarde, je dis « Bon, ben moi, je reviens d'Ottawa, je passe par Montréal, voilà, on y va. » Donc, c'est quelque chose qui s'est

0: Et ce qui est intéressant et rien pour aider notre complexe d'infériorité quand on vous parle, Jean-Simon Desgagnés, parce que vous n'êtes pas seulement un champion canadien, un olympien, un médecin, mais vous nous faites découvrir de la musique. On pense tout connaître, mais là, dans les chansons d'apéro, parce qu'on est en mode apéro, nous sommes samedi 17h30, vous m'avez fait découvrir, et vous allez nous faire découvrir à nous tous, Lova. Ça sort d'où, avec la chanson Doré? Où vous avez découvert ça?
1: En fait, Lova, c'est un artiste là, de la, ben, qu'on peut plus vraiment dire de la relève, là, qui est maintenant bien établi dans le hip-hop québécois, que j'ai vu là, d'ailleurs en spectacle de la première partie de LLA l'année passée. Puis je pense que autant son EP que son nouvel album, là, c'est, je trouve que justement c'est joyeux, c'est ensoleillé, ça se prête super bien à un apéro. Puis je pense que c'est vraiment un artiste qui mérite à être connu. Puis l'an passé, ou il y a 2 ans, là, il a joué sur les plaines, là, justement, en première partie d'un spectacle de rap québécois. Puis je pense qu'il était même pas prévu. Il était à son day job, comme vous disiez tantôt, ouais, avec mon oncle. Puis il était appelé, puis ils ont dit, bon, allez, on vient-tu jouer ici sur les plaines? Puis je pense que c'est quelqu'un qui mérite d'être connu, puis qui est super bon, là, dans le milieu, là.
0: Bon, ben, on se fait plaisir. On écoute sa chanson Doré.

0: Il y a un coin, il y a un point commun dans vos choix de chansons. Il y a du soleil, il y a du sourire. Et vous êtes quelqu'un, on se connaît depuis une heure, mais vous êtes quelqu'un qui a un sourire. Je rappelle, Jean-Simon Gagné, que vous n'êtes pas seulement coureur, vous êtes médecin. Est-ce que c'est moi ou il y a une nouvelle génération de médecins où le sourire, l'apport humain est important?
1: Ah, vraiment, vraiment. Puis je pense que toutes les professionnels de la santé, justement, le contact avec les gens, c'est ça qui nous nourrit. Là, mm-hmm. Donc,
0: parce qu'il y avait des préjugés, les premiers de classe, hein, qui devenaient mm-hmm, médecins, mm-hmm. Peut-être un peu froid, nous disaient un peu de manière un peu sèche des voix. Mm-hmm. Bon, ben, ça va mal, vous êtes malade, bye. Mm-hmm. C'est plus ça, là, votre génération est vraiment près de l'humain.
1: Ben, j'ose croire que c'est ça, du moins c'est ce que j'essaie de transmettre, puis c'est quelque chose qui me rejoint dans ce métier-là, c'est le contact avec les gens, puis c'est de voir les gens chaque matin. Oui, ils sont dans un moment dur de leur vie, mais je pense que ça

0: reste qui ont l'espoir de devenir meilleurs, puis justement de guérir. Là, puis ça, il y a du beau là-dedans. Là.
1: Est-ce que vous dites à vos patients que vous êtes aussi athlète olympique?
0: Non, vraiment pas. J'essaye de, quand que je suis à l'hôpital, que le patient soit le centre là, tu sais, de l'attraction. Donc, c'est vraiment pour eux. Puis, parfois, je me fais reconnaître. Parfois, les gens s'affichent. Les gens font lien. Puis, je les remercie. Mais je pense que l'important, c'est vraiment les patients. Puis, c'est eux qui sont au centre. Là.
1: Et à l'inverse, parce que vous êtes comme quand même une confrérie, même si vous êtes les uns contre les autres durant les compétitions internationales, les coureurs de partout dans le monde, vous connaissez, vous êtes dans les mêmes compétitions. Est-ce que les autres coureurs savent que vous êtes médecin?
0: Oui, les gens commencent à le savoir dans le milieu, surtout au niveau de l'équipe canadienne, là, ça sait bien. Puis mais les gens que je côtoie souvent, là, sont au courant de ça.
1: Je vais y aller dans une question complètement hypothétique, mais je vais tester. Ça va être une question terrible. Il arrive une course, là, vous courez, vous êtes médecin, là, et devant vous, il y a quelqu'un qui s'effondre. Vous faites quoi? Vous le sauvez ou finissez votre course?
0: Je pense que je vais finir ma course là pour puis de façon
1: vous venez, vous allez le sauver après.
0: Bon, puis de façon rationnelle, ça reste qu'il y a des gens qui sont là pour ça puis probablement mieux équipés, mieux qualifiés que moi là, tu sais, bien honnêtement sur une piste d'athlétisme à part faire le RCR, je peux pas faire grand-chose alors qu'il y a probablement plein de soignants qui ont tout le matériel nécessaire. Donc je pense que quand j'ai mon maillot de course, je me concentre sur la course, puis quand j'ai mon maillot de médecin, je me concentre sur la médecine.
1: On veut vous voir gagner, fait que bon. On est de votre bord là-dessus. Autre découverte que vous allez nous présenter, l'OMEPA.
0: L'homme pâle.
1: Ah! Voyez-vous comment je suis une personne âgée, j'ai de la misère. Alors, dites-moi ça tranquillement, voir.
0: L'homme pâle.
1: On va l'appeler. L-O-M-E.
0: Oui. P-A-L.
1: Ah!
0: L'homme pâle.
1: Là, le nom de la chanson, par exemple, c'est Hasardé. Ça,
0: ouais,
1: je ne vais pas me tromper.
0: Ça, c'est facile. H-A-S.
1: Oui, non, ça s'en vient. Puis, je ne fais pas trop de fautes, là, je ne mets pas ça. Donc, l'homme pâle, vous avez découvert ça où aussi? Ça sort comment, ça? Parce que, je vais encore une fois, désolé aux gens de l'homme pâle, là, je ne vous connaissais pas. Bon, c'est comme ça.
0: En fait, c'est un des artistes les plus écoutés là en Europe, surtout en France. Là, okay. Je dirais, il est originaire de Paris. Puis c'est un de mes amis qui m'a fait découvrir ça il y a très très longtemps. Là, je pense qu'on était en 2017 ou 2016 là, qui était dans ses premiers albums. Là, c'est Marc Alexandre, mon ami, qui est. Moi, je suis fan de rap québécois et de rap français, mais je pense que lui, il est à un niveau au-dessus. Là, il pourrait nous nommer tous les artistes ou tout ce qui s'est fait. Là, donc, c'est lui qui m'a fait découvrir cet artiste-là. Puis j'ai commencé à l'écouter avec son album Janine, puis après ça, son nouvel album Mauvais Orbe, là, ben, qui est plus si nouveau que ça, sorti en 2022. Puis dans le fond, c'est un artiste qui est vraiment bien établi là, en Europe puis dans la francophonie. Là, donc voilà.
1: Vous êtes une encyclopédie vivante, vous êtes capable de sortir le nom des disques par cœur. On va écouter Hasardé, et je ne le dépersonnaliserai pas une deuxième fois, de l'homme pâle.

0: Ben, c'était bon. Mais oui, je connaissais pas. Qu'est-ce que vous voulez? Qu'on connaît pas toutes. Toujours en compagnie de Jean-Simon. Nous sommes avec, oui, dis-je mal, Jean-Simon Ligagné. Mon nom est toujours MC Gilles. Vous êtes à l'apéro public directement de Québec. Et mon cher Jean-Simon, on parlait du fait que vous êtes médecin, vous êtes aussi athlète. Vous allez être obligé de faire des chiffres de nuit puis de soir à un moment donné. Comment vous allez faire pour travailler de nuit comme médecin puis vous entraîner de jour pour être athlète?
1: Ben, c'est une bonne question. J'ai jamais encore vraiment vécu ça. Mmh. Mais. Je pense que je vais un peu virer ma journée à l'envers, là. Donc, si par exemple, je commence la nuit à 8 heures, ben, je vais aller courir peut-être à 5h30, 6h le soir avant de me diriger sur mon chiffre de travail. Donc, au lieu de travailler de 8 heures à, je sais pas, 5 ou 6 heures le soir, ben, je vais m'entraîner avant d'aller travailler. Puis, ça risque d'être ça. Je pense que ça va surtout être le sommeil pendant la journée qui va être difficile. Mm-hmm. Mais rendu là, je pense que l'important, ça va être d'essayer de faire ce que je suis capable de faire, puis on vivra avec ça. Là.
0: Et pour nous, pauvres mortels qui avons déjà couru, moi-même, là, qui est beaucoup trop gros aujourd'hui, mais j'ai déjà fait de la course. Vous êtes champion donc du 3000 mètres. C'était pas ça, c'est 3 km.
1: Ouais.
0: Votre vitesse, ça ressemble à quoi?
1: Avec les barrières, là, je vais autour de 2 minutes 44 au kilomètre, là, à peu près. Là.
0: Fait qu'en kilomètre heure, vous allez à quelle vitesse?
1: Ça fait, faudrait le calculer, mais peut-être 23 km/h, 22 km/h.
0: Pas juste en course, en sautant.
1: Oui, c'est ça.
0: C'est rapide.
1: Mm-hmm.
0: Je suis. Et pourquoi avoir choisi le 3000 mètres? C'était pas pourquoi avoir pas fait du marathon ou avoir fait du 400 mètres?
1: Oui, ben, tu sais, en course à pied, souvent, on va toucher un peu à tout. Là, ouais, en
0: on se réveille un matin et on dit, je sais pas quoi, moi, je sauterais des haies.
1: Ben, c'est vraiment la discipline à laquelle je performais le mieux. Là. Donc, le 3000 mètres, c'est ce à quoi j'étais le plus performant. Puis, on parlait justement avant l'entrevue, hors ronde, à quel point la multiplicité de sports nous aidait à bien performer, je pense, quand qu'on se développe dans un sport plus d'élite. Puis, je pense que avec mon bagage, ben de multisport, d'arriver pour franchir des haies, sauter des obstacles, bien, j'avais vraiment une bonne coordination d'emblée. Donc, dès que je suis arrivé sur le steeplechase, que j'avais des obstacles à franchir, j'étais fluide, j'étais efficace. Donc, je pense que ça m'a beaucoup aidé. Donc, je pense qu'il y a l'aspect que d'un, c'est un 3000 mètres. Puis, peu importe qu'il y ait des haies ou pas de haies, c'est ce que je performe le mieux. Puis, la facilité que j'avais à franchir les obstacles, ça a fait que j'ai décidé de choisir cette épreuve-là. Puis, je pense qu'il y a quelque chose aussi de beau puis d'artistique au steeplechase. T'sais, c'est pas juste courir, il y a l'aspect technique, il y a l'aspect stratégique justement avec les haies, puis je trouve que ça rajoute un petit quelque chose d'épicé là, à cette discipline-là.
0: C'est jamais pareil.
1: Non, voilà.
0: C'est toujours différent. Mm-hmm, mm-hmm. Qu'est-ce que vous faisiez comme sport?
1: J'ai fait tout ce qui peut se faire, là. Donc, basketball, football, ultimate frisbee, hockey, ski alpin. Oh, ouais, vraiment, vraiment.
0: Mm-hmm. J'imagine assez bon dans tout.
1: Ben j'étais surtout celui qui avait un bon cardio puis qui courait partout, tu sais, j'étais pas non plus le plus gros puis le plus grand au basket et au football, mais tu sais, je m'amusais, j'avais du fun avec mes chums, puis j'étais surtout réputé pour être endurant puis être bon justement pour ça, mais j'avais pas nécessairement les meilleurs atouts techniques ou de physique là.
0: Et là, votre dernier choix de mélomane de la semaine, mon cher Jean-Simon Gagné, c'est un classique, Jean Leloup. Parlez-nous de d'ailleurs, il est à Québec en ce moment là et il prend soin de sa mère. Donc peut-être que vous allez le croiser à l'hôpital.
1: C'est incroyable.
0: Je ne le souhaite pas. Tout ça pour dire que votre amour de Jean Leloup, ça vient d'où? Vous êtes jeune pour quelqu'un qui aime Jean Leloup.
1: Ouais. Ben je pense que c'est quelqu'un qui mérite d'être connu là dans la chanson québécoise. Puis quand j'ai justement répondu aux questions par rapport à Jean Leloup, ça mon amour de lui vient de ma mère qui avait les CD là de Jean Leloup. Puis quand j'ai commencé à conduire là, elle avait une petite voiture Impreza blanche là de Subaru. Puis le CD de Jean Leloup était celui qui était dans la voiture. Dans ce temps-là, on n'avait pas de Bluetooth ou d'Apple CarPlay ou blablabla. Bla, bla. Puis je pense que toute cette année-là que j'ai conduit la voiture de ma mère, ben j'écoutais le Dôme de Jean Leloup. Donc c'est là vraiment que mon amour de Jean Leloup est venu. Puis après ça, ben je trouve que c'est quelque chose qui se met bien en background. Tout le monde le connaît. Puis c'est un artiste que quand t'écoutes ses paroles, il y a une espèce de folie, mais en même temps il y a un sens à ça. Donc je pense qu'il est incroyable.
0: C'est un poète.
1: Vraiment.
0: On vous a choisi Balade à Toronto, parce que vous êtes un grand voyageur. Et merci d'avoir pris du temps, Jean-Simon Degagné. J'espère, je vous souhaite une médaille d'or, d'argent ou bronze olympique. Et savez-vous quoi? Je vous souhaite le plus beau comme médecin, surtout parce qu'on a besoin de gens comme vous pour nous soigner. Jean Leloup, le choix de Jean-Simon Degagné.

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0: Ah, Jean Leloup, hein, ça nous replonge dans nos belles années. Jean-Simon Desgagnés qui est toujours avec nous. Merci, monsieur le mélomane, aujourd'hui. Merci d'avoir pris du temps. Je vous présente Marie-Hélène Raymond. Marie-Hélène Raymond, je vous présente monsieur l'Olympien.
1: Enchantée.
0: Et Québec est en Québec. Marie-Hélène, vous avez déjà croisé Jean-Simon qui courait sur les plaines de Brasse.
1: Croisé rapidement, on va se le dire.
0: Il passe vite, hein?
1: Il passe vite. Mais
0: c'est
1: ça. Des plaines,
0: c'est
1: oui.
0: Ça, entre coureurs, hein?
1: Exact.
0: Fait que vous allez pouvoir maintenant
1: on saluera la prochaine fois.
2: Exactement.
0: Marie-Hélène, qui est notre débusqueuse de produits culturels grandioses,
1: oui.
0: N'est-ce pas?
1: Oui.
0: Et parce que vous nous parlez là, quand vous venez de vu, bu, lu, entendu.
1: Exact.
0: Et cette semaine, vous nous parlez de quoi? De quoi? Vendez-nous vos affaires.
1: Ben, c'est la dernière
0: de
1: cette semaine. Je peux pas croire, ça a tellement passé vite, MC. Moi, je suis tellement fière d'avoir collaboré à la toute première et à deux autres au cours de l'été.
0: C'est
1: et
0: vrai.
1: Ça, même après une commotion, je suis contente de boucler la boucle avec vous aujourd'hui.
0: On a tout vécu ça ensemble.
1: On a tout vécu ça ensemble.
0: L'avant-commotion, l'après-commotion, on a tout vécu ça ensemble.
1: Et cette fin, et pour cette dernière, j'avais envie de vous surprendre.
0: Allez-y.
1: Avec mes choix, j'avais envie de penser à tous nos auditeurs et toutes nos auditrices d'un océan à l'autre aujourd'hui.
0: Oui.
1: Parce qu'on le sait, MC, on va se l'avouer, même on s'en est souvent parlé hors les ondes. Mmh. Des fois, les émissions de la première chaîne, tantinet montréalocentriste.
0: Arrêtez donc, vous! Où
1: alors...
0: vous avez entendu ça?
1: À la radio.
0: Vous êtes la première! Mais non, parce qu'à la télé, on sait bien que c'est pas Montréal du tout.
1: Mais non, pas du tout! C'est déjà super que votre émission ait été enregistrée et diffusée en direct. De,
0: ouais.
1: Enregistrée, non. Bon,
0: elle
1: diffusée
0: même
1: en direct,
0: pas.
1: Non, c'est ça, de
0: c'est
1: Québec
0: ça qui est incroyable.
1: Tout l'été. Mais je voulais penser aussi aux régions plus éloignées.
0: Oui.
1: Je sais que vous avez à cœur les régions MC. On pourrait aussi avoir une attention particulière pour les gens qui nous écoutent hors Québec, dans la francophonie canadienne, hein, de Moncton à Sudbury, en passant par Edmundston, Ottawa ou Saint-Boniface.
0: Mm-hmm.
1: Alors, mon vu cette semaine, je propose un spectacle unique en son genre, qui est de l'affiche partout au pays, dans
0: Arrêtez
1: toutes
0: donc.
1: Les villes et les villages.
0: Ouais.
1: Et donc, tout le monde peut se sentir concerné. C'est un spectacle gratuit en tout temps.
0: Eh bien.
1: Un spectacle présenté depuis des siècles et qui est toujours aussi flamboyant et captivant, quoique ça dépend un peu c'est qui l'animateur de votre présentation.
0: Mmh.
1: Et j'ai nommé La Messe.

0: Ah, les belles années des messes à gogo.
1: Les messes à gogo. Oh que oui, comme vous disiez.
0: J'ai des dizaines de disques de messes à gogo.
1: C'est excellent.
0: C'est plus qu'excellent.
1: C'est plus qu'excellent. Je savais que ça allait vous plaire, voyez. Alors, la messe, oui, la messe est le show du petit Jésus et non un autre show au Jésus sur Bleurie à Montréal.
0: Oui, mais là, vous parlez contre la moitié à l'eau-centricité, puis vous plaît.
1: Mais vous aimez ça quand je fais un peu ça, là.
0: Vous savez, vous êtes baveuse un peu, j'haïs pas ça.
1: Mais si je vous parle de la messe, c'est au-delà de la religion, mm-hmm. évidemment.
0: Oui.
1: C'est pour l'ambiance, c'est pour le cérémonial.
0: Ah!
1: Avec la musique,
0: d'un autre genre de messe.
1: Avec la musique apaisante, avec les lampions, avec l'encens, puis même avec la petite collation à la fin de la représentation,
0: oui.
1: ça ressemble finalement à un cours de yoga ou une petite retraite de méditation.
0: Oui.
1: J'ai assisté à une messe à la Basilique cathédrale Notre-Dame de Québec, tout près d'ici, dans le Québec, il y a quelques semaines.
0: Attendez, c'est à cause de votre commotion, ça?
1: Je pense que oui. Fallait que j'aille allumer un lampion.
0: Vous n'êtes pas la même.
1: Mais ceci dit, ça m'a bouleversée. Je me suis dit qu'il fallait que je conseille à tout le monde d'assister à ce spectacle-là pour découvrir ces lieux magnifiques que sont nos églises.
0: Ah, ça oui.
1: Un lieu de recueillement, un lieu d'histoire, un lieu de contemplation. La première messe, c'était aussi au Québec, en Amérique du Nord, c'était en 1534.
0: Qu'est-ce que je pensais de la première messe? On est en 34 après Jésus-Christ.
1: Non, ici.
0: Ça, c'est très bien passé.
1: En Gaspésie, oui. par l'équipage de Jacques Cartier,
0: oui.
1: il s'en est passé des choses depuis.
0: Ben, je sais pas.
1: Et malgré ce qu'on pourrait penser, la messe est demeurée quand même assez actuelle. Décors spectaculaires, costumes éclatants, entrées solennelles. Il y a des musiciens live quand même.
0: Oui. Je sais pas où vous allez, là,
1: une chorégraphie très précise. Et c'est fou, j'ai remarqué que la plupart des gens, des spectateurs qui connaissent même certaines répliques et se lèvent exactement au bon moment. Je me disais, c'est du théâtre immersif.
0: Ouais.
1: Ça y est. Bon, côté mise en scène, c'est pas Rock'n'Roll, puis on est loin de Robert Lepage,
0: non.
1: mais ça se défend bien. Alors, je voulais juste vous dire de surveiller les représentations près de chez vous. Il y en a souvent les dimanches matins.
0: Bien, souvent. De moins en moins. pour être vrai avec vous, là, moi, j'habite en région parce qu'il y a eu des fusions, vous avez entendu parler de ça, là, de paroisses. Ce qui fait que, qu'est-ce que tu veux, dans mon cas, moi, le Batisca a une messe, puis la semaine après, c'est nous autres, puis la semaine après, c'est.
1: Ah, c'est en alternance, une garde partagée des paroissiens.
0: Oui. Mais merci de m'avoir redonné le goût parce que c'est en perte de vitesse, là.
1: Il faudrait revenir avec les messes à gogo. Moi, je dirais que vous devriez être invité à une messe.
0: Bon, là, on est... Oui, en tout cas. Et là, vous êtes rendu à votre but. Si vous me dites du vin de messe...
1: Oui, le sang du Christ.
0: Mais
1: voilà.
0: Non, non, là.
1: Non, non, c'est pas vrai.
0: OK, OK.
1: Mais non, mais non. De toute façon, le sang de messe... le sang de messe,
0: le
1: vin de messe, par contre, c'est aussi tendance parce que c'est un vin nature, hein? Sérieux?
0: Il goûte, alors... le... ouais, il goûte méchant.
1: Non, non.
0: Il partage ça.
1: Je ne parlerai pas du vin de messe. Mais moi, ça fait un mois là, de sobriété après ma commotion. Alors, après avoir dépensé tous mes REER en matcha latte glacée en juillet dernier, je me suis tournée vers le kombucha.
0: Bon.
1: Pétillante, acidulée, légèrement sucrée.
0: Oui.
1: Cette boisson qui est originaire d'Asie, fait à base de thé, thé fermenté évidemment, est idéale, MC, pour avoir l'air un peu toujours enceinte de 3-4 mois. Hein? Parce que, oui, abuser du kombucha, ça donne des pas pires ballonnements.
0: Voyons.
1: Je l'ai appris à mes dépens. Mmh. Et c'est quand même assez acide aussi. Alors, ça peut provoquer quelques maux d'estomac. Finalement, la modération à bière meilleur goût, c'est pas juste pour l'alcool, la bière, le vin. C'est aussi pas mal dans tout, dans la vie, de la mesure, dans l'excès. Voilà.
0: Ben. Comme vous êtes le seul être humain dans l'histoire de la Terre qui avait recommandé sur les ondes de la première chaîne une messe enchaînée avec du kombucha, je vais tomber sur le cul avec ce que vous nous recommandez à lire.
1: Ah, mais c'est sûr, parce que je vous parle d'excès. Alors, j'ai évité de justesse l'excès d'enthousiasme de profiter de cette dernière chronique en vous proposant mon propre livre.
0: Ben...
1: Hein, il sera en librairie le 2 septembre prochain.
0: Ben...
1: Il est discipliné l'art de la rigueur joyeuse.
0: Ouais, je fais mon Jean-Sébastien Girard.
1: J'arrête. Ce serait abusé de dire qu'il y a des gens en précommande sur le site de Septembre Éditeur. Non, mais pour vrai, c'était le 12 août cette semaine.
0: Oui, l'achat du livre, on ne peut pas acheter le vôtre, il n'est pas sorti.
1: Exactement, c'est dommage, j'ai raté ça.
0: C'est
1: 12 août 2027, ça va être parfait.
0: Ouais.
1: Non, mais je me suis ruée dans ma librairie indépendante préférée pour me procurer de superbes romans. Et parmi les nouveautés que je recommande chaudement, d'abord, il y a Traumatis de David Goudreau que j'ai dévoré. Avez-vous déjà lu David Goudreau?
0: Oui, c'est Traumatis, pas de meule.
1: Non, non, Traumatis, comme Matisse Dubois, et son surnom, c'est Traumatis, parce que Matisse a vécu beaucoup de traumas.
0: C'est ça.
1: Faut le lire comme ça.
0: Oui.
1: Et faut lire David Goudreau parce que il est extraordinaire comme auteur et il y a tellement de phrases qui nous forcent à suspendre la lecture. Je pense que la moitié des mes pages de mon exemplaire sont pliées là, dans un petit coin parce qu'il fallait que je retienne ces magnifiques tournures de phrases. J'adore sa plume. Et Traumatis, c'est l'histoire donc de Matisse Dubois, attachant, écorché, obstiné. C'est un petit garçon de la rue. Un de ces personnages que David Goudreau s'est si bien créé. On pense à la bête, à Maple, à tout ça. Et à travers Matisse, artistes et ceux qui vont croiser sa route, tous des personnages plus colorés les uns que les autres. Il nous parle donc d'itinérance, de maladie mentale, de surdose, de deuil, de solitude et d'amour aussi. Des poquets de la société, là, des mal-aimés, mais jamais réduits à leurs blessures. C'est un superbe récit qui est aussi ponctué de fiches de recherche qui ouvrent sur des fenêtres sur différents enjeux politiques, sociaux, environnementaux. Ça donne au roman une forme singulière entre roman, enquête et dérive urbaine. Mm-hmm. C'est vraiment, vraiment, vraiment excellent. Et je vous suggère aussi Explorer tout bas, que notre réalisatrice est aussi en train de lire tout nouveau roman de Geneviève Janel, mm-hmm. qui nous avait offert la bouleversante histoire d'amour Prendre son souffle en 2022. Et là, cette fois-ci, on fait la connaissance de Claude. C'est une mère de trois filles qui aime son conjoint, ses enfants, ça se passe bien. Mais à un moment donné, tu sais, là, elle prie, là, les responsabilités, la charge mentale. Une mère à bout, finalement, là. Mm-hmm. Ça, c'est un petit peu cliché, j'avoue. Mais là, il y a un passage un peu réalisme magique qui arrive et on s'en va dans une autre réalité, celle où une Claude qui n'aurait jamais eu d'enfant vit sa vie de femme, de carrière, elle retrouve du temps, de la liberté, une sexualité différente. Et c'est là que le roman devient intéressant parce qu'on se pose souvent cette question-là. Hein? Qu'est-ce qu'on serait devenu si on avait fait d'autres choix que ceux qu'on a fait? Alors j'aime ça, ce genre de lecture-là qui nous fait poser des petites questions. C'est une belle lecture d'été.
0: Ça s'appelle comment déjà?
1: Ça s'appelle Exploser tout bas.
0: Bon, ben, à lire.
1: À lire.
0: Et pour terminer, entendu, est-ce que ce sera du côté de Jésus ou du côté de la poésie?
1: Un peu des deux,
0: les
1: parce
0: deux.
1: Que ça pourrait être les deux. Cette semaine, MC, on écoute les sons de notre corps.
0: Bon.
1: Bon, je sais que vous avez pensé, là, les gargouillis, les borborigmes, les
0: flatulences. Non, vous ne voulez pas savoir ce que j'ai pensé.
1: Oui, non, moi aussi, j'ai pensé
0: vous
1: à ça
0: voulez
1: aussi.
0: Pas savoir.
1: Mais je ne l'ai pas dit. On ne le dira pas.
0: On ne le dira pas.
1: Parce qu'on pourrait dériver. On ne le fera pas.
0: Non.
1: Mais c'est aussi les sons du genre qu'on peut faire après un kombucha, genre.
0: J'aimerais ça. C'est la première fois qu'on fait une émission de Québec national. J'aimerais ça que ça continue comme ça.
1: Ça continue comme ça.
0: Oui.
1: On écoute la musique corporelle. Alors, c'est quoi de la musique corporelle?
0: Oui, en effet, c'est quoi?
1: C'est un art. Un art qui utilise le corps humain comme instrument de musique. Alors, des claquements de mains, des tapes sur les cuisses ou le torse, des claquements de doigts, les pas, la voix. Oui. Le corps aussi produit des rythmes, des mélodies et des sons sans aucun instrument externe. Et pourquoi on écouterait de la musique corporelle cette semaine tout particulièrement? Parce que c'est le Festival international de musique corporelle qui se tiendra ici, à Québec, le Festival du Québec centrisme.
0: On a-tu un extrait de ça?
1: On a un extrait de ça!

0: Ben, ça me rappelle un peu Don't Worry, Be Happy de
1: Exactement.
0: Bobby McFerrin.
1: Exactement. Il ne sera pas du festival, mais plusieurs artistes le seront. Donc, du 7 au 23 août, un peu partout à Québec, googlez ça, là, vous allez trouver les infos de programmation.
0: Ben, c'était Vendeur, Marie-Hélène, et vous restez avec nous pour la troisième heure, parce qu'on a un quiz qui s'en vient.
1: On aime ça, les quiz.
0: Oui, des chansons de dernière fois, parce que c'est notre dernier apéro public de Québec, mais pour cette saison. Restez à notre compagnie, MC Gilles à votre micro. Ce sont les nouvelles pour...
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6: Bonsoir, ici Fanny Sanson, voici les nouvelles. Le Canada et les États-Unis continuent de négocier de manière intensive à Washington. Le ministre Dominique Leblanc doit de nouveau rencontrer au cours des prochaines heures le représentant américain au commerce, Jamieson Greer. Selon nos informations, les discussions progressent, mais une entente n'est toujours pas à portée de main. Marc-Antoine Leblanc a préparé ce qui suit.
7: C'est vraiment là un jeu un peu de serpent et échelle.
8: La présidente directrice générale de l'Association minière du Québec, Emmanuelle Toussaint, reconnaît que l'état des négociations avec les États-Unis suscite des inquiétudes. Elle demeure toutefois confiante. Selon elle, il ne faut pas céder à la panique.
7: Jusqu'à la dernière minute, on peut avoir l'impression qu'on est très loin de conclure une entente. Et quelquefois, il n'y a pas d'entente qui est conclue à l'heure ultime. Mais dans les jours qui suivent, dans les heures qui suivent, ça peut évoluer.
8: Selon CBC, Washington ne dérogerait pas de sa position, mais serait prête à descendre les tarifs sectoriels sur les automobiles à 12,5. Pas assez pour l'équipe canadienne.
9: Les Américains veulent que les Canadiens fassent un gros bout de chemin avant eux-mêmes de faire un bout de chemin.
8: Geneviève Dufour est professeure titulaire à la Faculté de droit de l'Université d'Ottawa. À son avis, c'est aussi un moment décisif pour l'administration Trump, avec les élections de mi-mandat qui approchent à grands pas.
9: C'est pas pour rien qu'ils ont annoncé des contre-tarifs sur 20 milliards de produits canadiens. C'est pour mettre la pression pour qu'on aille à la table des négociations, parce qu'ils doivent avoir des résultats.
8: Le temps est compté alors que les nouveaux tarifs douaniers de Donald Trump doivent entrer en vigueur mercredi. Ici Marc-Antoine Leblanc, Radio-Canada, Montréal.
6: Et parmi les industries les plus inquiètes face à ces négociations, il y a les producteurs laitiers. Certains craignent un affaiblissement du système de gestion de l'offre qui encadre la production du lait, des œufs et de la volaille au Canada depuis plus de 50 ans. Édouard Dubois a rencontré des propriétaires de fermes laitières.
10: Fait que voilà, on arrive dans les tables. Bientôt arriveront les vaches.
11: Anna Maria Martin est en plein travaux. Elle a grandi sa ferme laitière ravagée par les flammes il y a un an. Comme ses collègues, elle s'inquiète de la présence de la gestion de l'offre des produits laitiers dans les discussions entre le Canada et les États-Unis.
10: Ça m'inquiète parce qu'ici, je suis dans un espace, j'ai créé, on vient de reconstruire en fait, et ce que j'ai créé, c'est aussi pour ma relève, c'est la croissance. Et si on vient joindre à ma croissance, je vais garder un bâtiment vide. Pour moi, ça reste ferme. Il n'y en a pas de concession à faire.
11: Instaurée au début des années 70, la gestion de l'offre avait pour but de stabiliser les marchés agricoles canadiens. Elle prévoit une production selon les besoins, des quotas sur la production. Et pour les producteurs étrangers, des tarifs sont imposés à ceux qui ne sont pas assujettis à des quotas dans leur pays. L'impact pourrait surtout toucher les petits producteurs, selon Maurice Doyon, professeur au département d'économie agroalimentaire et des sciences de la consommation de l'Université Laval.
12: Je dois être de plus en plus gros pour être en mesure d'obtenir des économies de taille, et donc être moins fragile sous la fluctuation de prix-là. Et habituellement aussi, ça prend l'aide de l'État.
11: Mais ce système a aussi des détracteurs. Selon une analyse de l'Institut économique de Montréal, le démantèlement partiel de la gestion de l'offre serait bénéfique pour le portefeuille des consommateurs, des économies moyennes de 224 $ par an. Ici Édouard Dubois, Radio-Canada, Montréal.
6: La première ministre du Québec, Christine Fréchette, se rendra à Terre-Neuve-et-Labrador lundi pour signer la nouvelle entente de Churchill Falls. Elle sera accompagnée du ministre de l'Économie, de l'Innovation et de l'Énergie, Bernard Drinville, et de la directrice générale d'Hydro-Québec, Claudine Bouchard. Ils seront accueillis à Saint-Jean par le premier ministre terre-neuvien, Tony Wickham. C'est lui qui avait rouvert les négociations avec Hydro-Québec, insatisfait par l'accord négocié par son prédécesseur libéral. Des festivités avaient lieu à travers les provinces atlantiques à l'occasion de la fête nationale de l'Acadie. Même dans des régions où le français est devenu minoritaire, des communautés profitent de l'occasion pour renouer avec leurs racines acadiennes. Le reportage de Kéra Morellon.
13: Ce n'est pas que le 15 août qu'on célèbre en fin de semaine dans cette petite communauté néo-écossaise, mais aussi les 30 ans de l'organisme L'Acadie de Chesetcook, comme l'explique sa directrice générale, Rebecca Sarah Potvin.
14: Et c'est remarquable toute la comment on a commencé comme un petit site historique, un bâtiment à un site historique complet.
13: Car rien ne semble arrêter l'organisme lorsqu'il en vient à la revitalisation du français. Entre des classes pour apprendre la langue ou la rénovation d'une église emblématique pour la communauté, ils font tout pour faire rayonner leurs racines. Cameron Debé est le président de l'Acadie de Chesetcook.
15: Je veux travailler avec la communauté pour assurer que l'Acadie continue pour la prochaine génération.
13: Et c'est ce que l'organisme veut accomplir en rénovant l'ancienne église Saint-Anselme qui deviendra le centre acadien de l'anse de Chesetcook. Pour la petite communauté acadienne souvent oubliée, c'est une façon de faire rayonner son histoire et son peuple à travers le pays. Quelques ministres fédéraux dont Mark Miller, ministre responsable des langues officielles, sont venus sur place le constater.
16: Dans tout ça, il y a aussi une volonté de rebâtir puis de réapprendre le français, qui est non seulement une façon de communiquer, mais vraiment de parler de notre culture et de notre histoire. Donc.
13: Pour les 30 prochaines années, l'Acadie de Chesetcook espère continuer à grandir et renouer des liens avec ses ancêtres acadiens. Ici Kéra Morellon, Radio-Canada, West Chesetcook.
6: C'était les informations de Radio-Canada.
0: Troisième et ultime heure d'apéro public en direct de Québec.

0: Troisième et ultime heure de cet apéro public. Mon nom est MC Gilles et en cette dernière heure, nous aurons infiniment de plaisir car nous avons un mixologue avec nous, M. Corentin Génouit. Merci d'être là, mon cher.
1: Bonjour, merci.
0: Je croyais à la mixologie en perte de vitesse, mais vous allez nous prouver que non, la mixologie est toujours à la mode.
1: Oui, oui, c'est juste que les gens consomment un peu moins d'alcool, mais ils consomment mieux.
0: Ah, ben les gens excluent la personne qui parle en ce moment. Jean-Simon Desgagnés est toujours avec nous, notre athlète olympique qu'on aime tant. Marie-Hélène Raymond aussi.
2: Allô?
0: Vous allez participer à mon excellent quiz en fin d'heure.
2: Toujours.
0: Dont le thème sera, sur, amateur de hitster, là, les personnes qui veulent deviner des chansons, ce sera sur une dernière fois. Là, vous allez me dire Jerry Boulet. Je vais vous surprendre tout à l'heure. Et dans nos invités aussi de cette dernière heure, il a accepté, j'en suis très content, parce que c'est quelqu'un que vous connaissez, qui est dans votre petit écran depuis des décennies, mais vous ne le voyez jamais. Il s'agit de Luc Sirois. Luc, merci d'avoir prendre du temps avec nous.
3: Ça fait plaisir.
0: Sur les ondes nationales, comme vous faites à la télévision, oui, en ce moment, vous êtes entre autres réalisateur d'En direct de l'univers.
3: Oui.
0: Mais là, regardez votre CV, j'ai pas pu l'imprimer parce que j'aurais manqué d'encre. Ça n'a absolument aucun sens. Là, ça va des chanteurs masqués au gala, comédia, tout ça. Et vous êtes à Québec, pourquoi en ce moment vous réalisez?
3: L'été de mes chansons.
0: C'est dans le cadre de la francophonie.
3: Exact. On va recorder ce show-là lundi.
0: Et on dirait que vous êtes devenu l'expert, vous, de faire des émissions musicales télévisuelles. Pour vrai, vous les faites à peu près toutes, le gala de la disque. Vous avez fait à peu près
3: J'en ai fait plusieurs. J'aime ça. C'est le fun.
0: Et
3: j'adore ça.
0: Pour vous avoir vu travailler, c'est vraiment...
3: Ah, t'as vu ça, toi?
0: Ben, moi, je suis triche, hein, je vais voir.
3: Hein?
0: Q3 prend 3, j'ai du rythme. Q4 prend 4. Et vous connaissez l'adage du métier de réalisateur. Dans le doute, Jib!
3: Plan large.
0: Ça vous donne le temps de reprendre votre
3: souffle,
0: de dire, oh, il y a un solo de guitare, on retourne à la guitare. Non, je blague, mais il y a beaucoup de préparation. Vous êtes un chef d'orchestre de la télévision. Là.
3: Ouais, ben c'est, ouais, souvent, je me fais comparer à un chef d'orchestre, effectivement. Donc, la préparation, oui, mais c'est souvent sur place, quand on peut répéter avec les caméras, tout ça, que dans ma tête, en tout cas moi, la façon que je fonctionne, c'est là que ça se place.
0: En tout cas, on va en parler plus longuement tout à l'heure. Je vous le dis, je suis très, très content d'être là. Moi, quand j'invite des gens, habituellement, je leur cherche une émission moins bonne, un défaut. J'en ai pas trouvé avec Luc Sirois. Je suis bien fâché. Je vous le dis, depuis le début de l'été, à Apéro Public, c'est vous, le patron de l'émission. Vous, oui, qui êtes à l'écoute en ce moment dans votre auto, à la maison. Et il y a Jean de Victoriaville qui nous a téléphoné. Il voulait entendre Saskatchewan des Trois Accords. Et comme vous êtes à l'écoute de Ici Première, vous savez que Serge Bouchard, hein, qui a fait les belles années des Remarquables Oubliés ici à Radio-Canada, c'était sa chanson préférée. Parce que Saskatchewan, c'est du country, c'est de l'émotion pure et c'est de la pop en même temps. Les Trois Accords, merci pour la suggestion, Jean.

0: Les trois accords qu'il donne dans la musique humoristique, mais on oublie que ce sont des grands mélodistes et de grands musiciens. Autour de la table, toujours avec Luc Sirois, Marie-Hélène Raymond, Jean-Simon Desgagnés et Corentin Géniot, qui est mixologue. Comment je vous présente? Mixologue expert en drinks. Comment ça fonctionne? Avez-vous un métier?
1: Passionné de boisson, surtout.
0: Passionné de boisson.
1: Pas seulement alcoolisé, mais en grande majorité alcoolisé.
0: Et vous êtes entre autres sommelier et aussi responsable de la succursale de Québec d'Atelier et Saveurs, qui maintenant, qui est à Montréal, qui est à Québec, qui s'en va un peu partout au Québec. Là, c'est presque devenu une marque.
1: On a un joli groupe avec plein de gens passionnés.
0: Et là, la mixologie, j'ai appris plein de choses en lisant sur vous, parce que moi, au départ, je me cassais pas la tête. Hein. J'achetais une bière de microbrasserie, je l'ouvrais, je la buvais, j'étais content. Mais vous êtes un artiste de la chose et vous allez me parler des 3 S. Ça a l'air que les bases de la règle du mixologue que vous êtes, ce sont les 3 S. Que sont les 3 S? J'ai l'impression d'aller à l'école, puis je vais prendre des notes, je vais apprendre par cœur. Que sont les 3 S, mon cher?
1: Alors, les 3 S, c'est tout d'abord le strong. Donc, on va commencer par l'alcool, parce qu'on veut faire un cocktail. Après, on pourra parler des mocktails, mais on va commencer par l'alcool, parce que c'est la base. Le problème de l'alcool, c'est que ça peut un peu vous brûler. Par exemple, là, on va goûter un super rhum de Martinique.
0: Ouais.
1: Mais 50% d'alcool.
0: Donc, ça cogne.
1: À le prendre comme ça, directement, ça va vous brûler un petit peu.
0: Oui, ça prend de l'expérience.
1: C'est ça. Ou un 3h du matin avec des amis.
0: Oui.
1: Là, ce qu'on va ajouter, ça va être le sucre, donc le sweet, strong sweet, pour casser cette puissance de l'alcool. Et puis, on va rajouter le sour. Parce qu'un cocktail trop sucré, on en a bu tous, ça tombe un peu sur le cœur. On n'a pas envie d'en prendre un autre.
0: Le daiquiri ou tout inclus, là, que Marie-Hélène prend à chaque fois, c'est beaucoup trop sweet.
1: Et en plus, en parlant de daiquiri, ça se pourrait qu'on en fasse un. Donc, on est vraiment là-dedans.
2: Mais donc, dans un vrai bon daiquiri. MC, mais finalement, c'est full tendance.
0: C'est mon métier jugé.
2: Ça prend le sweet, le sour.
0: Strong, c'est pour ça que Luc Sirois prend des notes. Là, il travaille avec France Baudouin ne juge personne. Moi, je juge tout le monde. Nous sommes complémentaires, Luc.
3: Exact.
0: Donc, strong, sweet, sour, ce sont les 3 S. Et on va parler plus tard du fait qu'il y a de moins en moins de gens qui boivent, surtout les jeunes. Donc, on peut aller dans la mixologie aussi sans alcool. Il n'y a pas d'affront.
1: Il n'y a pas d'affront et même, c'est très apprécié. Pourquoi? Parce que quand on veut ne pas boire d'alcool, mais quand même faire la fête, on peut. Et ce qui est intéressant avec la mixologie comparé à... Je ne vais pas cracher un peu sur les vins sans alcool, mais... Mais un petit peu. C'est rare que j'ai eu des émotions sur des vins sans alcool. Par contre, des cocktails sans alcool, j'en ai eu. Donc, c'est ça qui est intéressant avec les cocktails, c'est qu'on peut quand même faire l'aparté sans vouloir forcément être un peu chaud.
0: Donc, tout le monde qui nous écoute dans tout le Canada, ils ne sont pas ici sur Saint-Jean, là, ils n'auront pas la chance de goûter, mais on va leur donner des recettes. Mm-hmm. Donc, une première recette, ça serait quoi? Là, vous voulez qu'actuellement, on va impressionner nos amis sur la terrasse. Donc, impressionnons nos amis.
1: Ben, on va impressionner vos amis en faisant un daiquiri. Justement, c'est un cocktail trop sucré, mal servi. Et je vais vous apprendre une chose, le vrai daiquiri, ça n'a jamais de fraises ni de slush.
0: Arrêtez donc, vous scrapez ma vie, là.
1: Le vrai daiquiri...
2: plusieurs, tout inclus.
1: Le vrai daiquiri, c'est un cocktail qui vient de Cuba, qui a été créé à base de rhum cubain, de sirop de sucre de canne et de jus de lime fraîchement pressé. C'est très simple, strong, sweet, sour.
3: Dans le fond, c'est un rum and coke.
0: Oui, mais ça, pas de
1: mais non. Mais justement, ça contrebalance tout ça. C'est vraiment le cocktail pur sweet and sour. Et justement, beaucoup de barman crachent un peu sur le daiquiri, surtout les barman tatoués avec des moustaches, un peu comme moi.
0: Je vous aime plus en plus. C'est un mixologue qui juge.
1: Je suis français, ça fait partie de ma nationalité.
0: Officiellement, c'est en combo avec l'accent.
1: Mais justement, j'ai envie de faire un daiquiri fraise.
0: D'accord.
1: Justement, parce que quand on demande à un bar à mixologie un daiquiri, ils vont vous faire un daiquiri. Et si vous demandez un daiquiri fraise, ils vont vous juger forcément. Mm-hmm. Donc, un daiquiri fraise peut être bon. Pourquoi? Parce que déjà là, en ce moment... sur l'île d'Orléans, il y a des fraises magnifiques. Donc, on va s'amuser à faire une purée de fraises. Très, très simple. On n'a même pas besoin de s'embêter. Il faut savoir que les fraises et le sucre, c'est un amour total.
0: Ah, ça oui.
1: On coupe les fraises, on met du sucre et on laisse ça macérer pendant 2 petites heures. On blende ça. Il n'y a même pas besoin de faire chauffer. Et là, vous avez une purée de fraises juste magnifique qui sent tellement bon. Donc, ça va être mon sweet. Mmh. Ça va être mon sweet. Pour le sour, on va ajouter de la lime. De la lime qui va être pressée directement. Et puis, je vais
0: c'est
1: rajouter.
0: De la lime de l'île d'Orléans que vous avez.
1: Oui, tout à fait. Il fait chaud en ce moment sur l'île d'Orléans, donc
0: elle est fraîche.
2: Full local.
1: Et puis je vais rajouter mon petit rhum. Là, on est sur du rhum de Martinique, rhum naissant qui est très bon. La différence avec les autres rhums, les rhums français, c'est pas parce que c'est français que c'est meilleur, c'est juste différent. On est différents les Français. Et en fait, la majorité des rhums qu'on va avoir, ça va être des rhums qui vont être faits à base de mélasse, le résidu de la canne à sucre. Donc, on va utiliser ça pour faire fermenter. Mais les rhums en France sont faits à base de pur jus de canne. Tout simplement parce qu'en France, si vous prenez du sucre, c'est pas du sucre de canne à sucre, c'est du sucre de betterave que vous retrouvez ça. Donc, on s'est retrouvé en Martinique à pas savoir quoi faire des champs de canne à sucre. Mmh. Donc, on en a fait 100% du rhum, ce qui fait des rhums beaucoup, beaucoup plus expressifs, vous allez voir.
0: Donc, le son que vous entendez, c'est pas moi qui cogne sur des verres pour le plaisir. Là. C'est notre mission qui, croyez-le ou non, donne une entrevue et mixe en même temps.
1: Ouais. C'est pas facile, mais en fait, savoir parler et travailler en même temps, c'est quelque chose où on devient expert en mix quand on travaille derrière un bar.
0: Et vos gènes ne nuisent pas non plus, là. La France. Hein?
1: Tout
3: parce
1: à fait.
3: Moi, on je parle suis très beaucoup. Heureux parce que la seule chose que je bois dans la vie, c'est du rhum.
0: Ah oui?
2: Ouais. Pas de café,
3: bière. Mais dans l'alcool, c'est la seule affaire que je bois, c'est du rhum. Puis là, c'est du rhum. Fait que je suis très heureux de ça.
2: Excellent.
0: C'est quand même bien de préciser parce que
3: non, je bois de l'eau.
0: C'est après le travail, là. Est-ce qu'on découpe des caméras mieux sous le rhum? Non.
3: J'ai déjà fait. Ça va très bien.
2: Ça crie bien, Jim.
3: Ouais, ça me donne la carte.

0: Un nom d'émission que vous avez fait sur le rhum?
1: Ah, non, je ne vais pas dire ça.
0: Ah, d'accord. Peut-être que ça expliquerait des choses. Il n'y a pas eu de gémeaux pour celui-là. Donc, notre mixologue se déchaîne. J'ai une question pour vous, entre-temps, monsieur le mixologue. Mm-hmm. Moi, j'ai un truc québécois, et à date, ça fonctionne. Là. Quand je fais des mojitos, des daiquiris ou que ce soit, au lieu de mettre du sucre ou du sirop simple que je vois dans vos recettes, je mets du sirop d'érable.
1: Oui, tout à fait.
0: Habituellement, je tue toujours le party parce que les gens me disent « Mais c'est extraordinaire, qu'est-ce que tu as fait? » J'ai juste mis du sirop. Non, mon produit du sirop d'érable au Québec, pourquoi on ne l'utilise pas dans... Est-ce que j'ai raison ou je fais une hérésie?
1: On l'utilise. À savoir que le sirop d'érable, on va l'utiliser dans les cocktails. Ouais. Excellent avec les cocktails qui sont vieillis en fût de chêne, du rhum ambré, des whisky, choses comme ça. Mais le sirop d'érable aussi, c'est un spiritueux. On peut en faire. C'est ce qu'on appelle l'acérum. Et oui, c'est d'ailleurs le premier spiritueux qui est d'appellation québécoise, qui a été en appellation l'année dernière.
0: Ben, c'est ça qu'on devrait boire au lieu du vin nature qui goûte le yaourt.
1: Mais l'acérum, vraiment très très joli à découvrir. Il y en a plein de vraiment beaux et puis on en aura de plus en plus. Donc, du bel alcool 100% québécois.
0: Donc, je suis pas complètement dans le châle.
1: Non, pas du tout, pas du tout.
0: You.
1: Et un bon old fashion, moi, au sirop d'érable, je trouve ça magnifique après une longue journée en hiver.
0: Oui.
1: Donc, là, en plus, je vais rajouter, si vous voyez pas ça, mais là, je rajoute des belles feuilles de basilic. J'avais du basilic qui traînait sur mon balcon. Oui. Donc, je me suis dit, pourquoi pas vous en mettre un petit peu.
2: Vous en prenez soin, là, c'est des basilic. Grosses feuilles. Là.
1: C'est des très grosses feuilles. Oui, j'en prends très soin. J'adore aussi jardiner.
0: Vous entendez que notre mixologue est en train de battre le basilic.
3: C'est ça. Mais c'est important, c'est pour le goût. C'est pas du romarin, c'est du basilic.
0: Le vieux Bégin est pas loin.
2: J'en prendrai dans mon bain.
1: Oui, très important, si vous avez déjà vu des barman frapper fortement la menthe et le basilic, oui. C'est pas pour juste se détendre parce qu'on a des clients embêtants. C'est surtout pour faire ressortir les arômes du basilic. En fait, l'intérêt de mettre là, c'est pas juste une décoration jolie, c'est ce qu'on appelle la rétrofaction, c'est on va respirer, on va boire et on va sentir le basilic.
0: Donc
1: sentez, et là vous avez un daiquiri fraise, mais qui goûte pas le daiquiri fraise du tout inclus.
0: Donc on résume la recette, c'est tout simple, fraise et crapou.
2: Fraise de Lille.
0: De Lille et crapou.
1: Très important.
0: Rhum.
1: Et de la lime qu'on vient pilonner.
0: C'est tout.
1: Environ 2 onces de la purée que je vous ai dit, une quantité de sucre pour 2 quantités de fraises. Puis derrière, on va mettre une bonne once et demie ou 2 onces si vous êtes chez vous et que vous allez commencer l'aparté. Et puis une demi-lime qu'on vient pilonner directement.
0: Et ça goûte l'été.
1: Ça goûte l'été, ça goûte le bonheur et puis ça goûte l'apéro. C'est un apéro là, par contre, très dangereux.
0: Oui, ça peut être traître.
2: Ça sent le danger, en tout cas.
1: Et on aime ça.
0: On est dans la mode du sans-alcool ces jours-ci. Comment on fait pour faire les 3 S qu'on vient d'apprendre, le strong, sweet, sour, sans alcool?
1: Alors, c'est tout à fait possible, mais on va effectivement enlever le strong. Donc, vous avez 2 solutions. Soit vous enlevez complètement le strong, vous utilisez des jus, des choses comme ça. Soit maintenant, il y a de plus en plus d'entreprises qui se sont lancées dans le sans-alcool. D'ailleurs, ce soir, je vais vous proposer 2 sans-alcool québécois. Mm-hmm. Anciennement, Monsieur Cocktail, maintenant Noah. Je ne sais pas si vous avez déjà vu ces bouteilles-là, mais on en retrouve beaucoup. Et pour moi, c'est vraiment une très, très belle entreprise qui travaille très bien. Et on va découvrir un équivalent d'un Campari et d'un Martini Rouge sans alcool.
2: Ah.
1: Donc là, on va remplacer le strong par strong sans alcool.
0: Et au goût, on le remarque, mais pas tant.
1: Alors, oui et non. De toute manière, on ne pourra jamais faire un sans alcool qui aura le goût d'un d'avec alcool parce qu'il n'y aura pas le feeling de l'alcool, la puissance,
0: mais ce
1: côté chauffant.
0: Mais on garde notre permis.
1: Mais
0: oui, c'est quand même pas un détail.
1: Et des fois, un peu... oui.
2: Mais ça m'intrigue, ça. Comment ça peut être strong quand il n'y a pas d'alcool? Parce que c'est ça que vous avez décrit au début de l'entrevue, tu sais, la puissance dans la gorge, la chaleur que ça apporte. Qu'est-ce qu'il y a dans le sans-alcool, même des super produits, qui fait que ça devient fort quand même?
1: Si on peut parler, par exemple, du Campari sans-alcool, entre guillemets, c'est l'Amer italien, ils vont utiliser les mêmes produits que dans les Amer italiens. Donc, par exemple, de la racine de gentiane qui amène beaucoup d'amertume, du sucre, et puis ça va donner, en fait, une tension, une puissance presque alcooleuse, mais sans la chauffe de l'alcool.
2: Okay.
1: Donc, on va retrouver un peu ça. Effectivement, de la vodka sans alcool, ça n'existe pas parce que c'est de l'eau. Mais par exemple, le gin sans alcool, on va pouvoir en faire parce qu'il y a quoi? Dans le gin, il y a de la bête genièvre et puis plein de gins québécois. Ils s'amusent avec plein de choses. Ben, on va pouvoir s'amuser, par exemple, si on veut faire un gin sans alcool boréal avec du sapin baumier, différentes choses comme ça, comme le poivre des dunes. Donc, on peut s'amuser à trouver une aromatique similaire. Une texture un peu similaire aussi, mais sans l'effet de l'alcool et aussi sans la puissance de l'alcool. Pour certaines personnes qui n'aiment pas ça, hein, y a des gens qui n'aiment tout simplement pas le côté...
0: Le choc, là. Ouais.
1: Et donc, là, ce que je vais vous faire... est-ce que je fais le sans alcool maintenant?
0: Oui.
1: Parfait. Donc, ce que je veux faire découvrir, c'est un Americano. Est-ce qu'il y en a qui ont déjà goûté un Americano dans leur vie?
0: Je connais le café.
2: Ouais. Oui, j'allais dire la même chose.
0: Mais pas le drink.
1: Ah, pas le drink. Alors, est-ce que vous connaissez le Negroni?
0: Oui.
1: Bon, parfait.
0: Je suis pour.
1: Bon, bah, pour les amoureux du Negroni, je vais vous apprendre un cocktail qui est un peu comme le Negroni, mais moins puissant et très, très bien pour la journée. Enfin, pour l'après-midi,
0: ouais.
1: Pour pas être trop chaud quand vous êtes un dimanche en famille.
0: Oui. Chaud au sens personne âgée que je suis, non pas au sens jeune.
3: Ça, c'est plus chaud d'ail.
0: Chaud d'ail, parce que les jeunes chauds, ça veut dire autre chose.
2: C'est le Negroni du brunch.
0: C'est ça.
1: C'est le Negroni du brunch. Pourquoi? Parce que le Negroni, en fait, c'est un cocktail qui a été inventé par Comte de Negroni, qui a découvert les cocktails très puissants aux États-Unis, et il a changé un ingrédient dans l'Americano, qui était l'eau pétillante, par le gin.
0: Ah.
1: En fait, c'est un cocktail comme un Negroni avec du Campari et du vermouth rouge et de l'eau pétillante. Et le Negroni, bah, c'est la même chose, sauf que l'eau pétillante, c'est sympathique, mais on va mettre du gin parce que pourquoi pas.
0: Oui, mais là, sauf que là, on y va alcool fois 3.
1: Oh. Oui, c'est tout à fait ça. Donc
0: là, ça, c'est de la glace locale.
1: Oui.
0: Oui. Ça a été fait avec de l'eau de Québec.
1: La bonne eau de Québec, bien chaude, oui. Avec du bon calcaire.
2: Saint-Laurent frappé.
1: C'est ça.
0: Oui, tout ça.
1: Saint-Laurent frappé, ça donnerait une autre couleur, je pense.
2: Ah oui, hein.
1: Donc, cocktail très simple, c'est un cocktail apéritif typé italien, donc un peu sur l'amertume. Pourquoi on aime les cocktails sur l'amertume en Italie? Parce que ça nous met d'appétit. Donc, c'est ça qui est assez incroyable.
0: Et la bouffe est pas mauvaise en Italie.
1: Oui, pas pire.
0: Pas pire, oui, c'est ça. Je disais
1: non, même vraiment incroyable la nourriture en Italie.
0: Donc là, vous avez mis de la glace.
1: Et dans la simplicité aussi.
0: De l'eau pétillante, vous avez choisi de l'eau québécoise, qu'on ne nommerait pas, mais elle est québécoise.
1: Alors, oui, tout à fait.
0: Et après?
1: Et après, là, je vais rajouter une petite tranche d'orange pour ramener de la fraîcheur.
0: D'accord.
1: Et un zeste de citron pour ramener encore plus de fraîcheur.
0: Ça, c'est pour impressionner.
1: Faut savoir que le strong sweet sour peut être cassé par le strong sweet bitter. Donc, on va pouvoir... Là, c'est un cocktail où il ne va pas avoir d'acidité. Il va avoir, en fait, de l'amertume. Et l'amertume va venir casser le sucre. Voilà. Donc, on
0: d'accord,
1: peut, selon les envies...
0: D'accord, j'étais en train de gorger.
1: Selon les envies, c'est vrai que le strong sweet bitter, c'est moins utilisé dans le bar. Pourquoi? Parce que l'amertume, c'est pas forcément ce que les gens préfèrent.
0: Mmh.
1: Hein, les Negroni, c'est fait pour les initiés, pour les gens qui ont qui aiment ça, qui aiment l'amertume. Et,
0: c'est plus soleil, c'est plus là. C'est plus 16h à 19h que fin de soirée, là, mettons.
1: Oui, tout à fait. C'est vraiment apéritif.
2: C'est avant de manger, c'est ça.
1: C'est ça. C'est vraiment avant de manger parce que l'amertume vous donne faim. Donc c'est vraiment ça l'intérêt. Après manger, là, vous pourrez vous faire, par exemple, si on aime bien les cocktails un peu kitsch, le Stinger, je ne sais pas si vous connaissez.
2: Oui, absolument, mais bon. J'ai des bons souvenirs de Stinger.
1: C'est vraiment bon.
0: Alors, c'est déjà positif.
3: Tu t'en rappelles?
0: C'est ça. C'est une phrase.
2: On va le raconter.
0: C'est une phrase qu'on n'entend pas souvent dans notre milieu, Luc. J'ai des bons souvenirs de cette brosse-là.
3: Sans rappel.
0: Donc, c'est tout simple, eau pétillante, zeste de citron. Et votre rouge, c'est le produit québécois dont vous nous parliez.
1: C'est donc du vermouth rouge sans alcool et de la mer italien sans alcool. Ce qui est très intéressant. Moi, j'aime bien ne pas le brasser. Pourquoi?
0: Ouais.
1: Parce que l'eau pétillante vient nous rafraîchir au début de l'apéritif.
2: Absolument.
1: Et en fait, le cocktail va se mélanger au fur et à mesure des gorgées et il va devenir de plus en plus intense et profond.
0: C'est frais et j'aurais pu dire qu'il y aurait pu avoir de l'alcool là-dedans. Là,
1: c'est au goût de chacun et puis ça dépend si on est lundi ou vendredi.
0: Oui.
2: Mais le sentiment d'être dans la fête... Malgré le fait qu'il n'y a pas d'alcool, c'est ça que je trouve aussi vraiment le fun avec cette boisson-là. Vous avez raison.
3: Mm-mm. On va me réinviter quand vous voulez, ce show-là, j'adore ça. Moi.
0: Mais moi, parce que je suis une mauvaise personne, je vais vous amener des cocktails lorsque vous réalisez des émissions. Et par la suite, je vais les critiquer négativement. Corentin Génuit de Atelier Saveur, merci infiniment. Si on veut en connaître plus sur la mixologie, le mieux, c'est de vous écrire, d'aller visiter votre site web.
1: C'est d'aller sur notre site web. Vous pouvez réserver un cours avec plein de thématiques différentes. On donne aussi des cours de cuisine et de dégustation de vin. Donc, on ne donne pas juste sur les alcools. On peut aussi apprendre à cuisiner. Qu'est-ce qui va bien avec de l'alcool?
0: Ben, vous êtes un très bon vulgarisateur. Et maintenant, vous êtes Québécois, malgré l'accent. Nous sommes très fiers.
1: Ça fait plaisir.
0: Que vous viviez à Québec. Le 25 août prochain, dans le cadre de la Francofête, il y aura un hommage à Michel Sardou. Ben, devinez quoi? Un auditeur nous a demandé une chanson de Michel Sardou. On va faire jouer son classique, en chantant. Merci, Corentin.
2: Merci. Hey, merci. C'est super bon.
3: Délicieux.
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0: J'avais des préjugés et plusieurs en avaient sur la Francofête de Québec, mais c'est revenu au goût du jour. Hommage à Céline Dion l'année dernière et cette année, plein d'excellents spectacles. Et un de ces spectacles-là sera réalisé par Luc Sirois qui est avec nous. Luc, bonjour.
1: Bonjour.
0: Votre spectacle, c'est le 17 août au soir. Les billets sont gratuits, mais il faut réserver, donc il faut que les gens réservent. On ne peut pas se présenter là comme ça, là, mais on peut aller chercher des billets. Et c'est quand même, vous avez quand même des artistes de toute la francophonie sur place, c'est quand même pas rien. Vendez-moi un peu votre show, on va faire un petit tour.
2: L'été de mes chansons.
0: Parce qu'on peut y aller là, mais comme vous réalisez une émission télé, on va le voir à la télévision plus tard aussi.
2: Oui, ça va être diffusé sur Radio-Canada.
0: Ouais.
2: Exact.
0: Ben, 2027, dans ce qu'on me dit.
2: Ouais. L'été de mes chansons, dans le fond, c'est la nouvelle génération d'artistes qui sont tous là. Je veux dire, on a un line-up, on a une feuille de route incroyable. C'est tous des auteurs, compositeurs, interprètes qui vont être avec nous autres, en plus.
0: Ouais.
2: Ça, c'est vraiment trippant. Puis nous, on a répété à Montréal une semaine, puis toutes les chansons, toutes les musiques...
0: Il y a
2: vraiment une énergie entre eux aussi. C'est vraiment trippant de les voir aller.
0: Faut dire que l'ADN des artistes musicaux ces jours-ci, c'est qu'ils travaillent ensemble. Je regarde, tu sais, les Louanges, Ariane Roy, Claude Pelgag, Loïc Cassidy, Robert Robas, des gens qui ont travaillé ensemble en partant.
2: Oui.
0: Est-ce que c'est moi, il y a moins de compétition que dans notre jeune temps, tu sais, où un artiste, moi, je suis devenu numéro un, vous étiez numéro deux. On dirait qu'ils travaillent beaucoup autant ensemble que les uns.
2: Ben, moi, j'ai jamais vraiment senti cette espèce de compétition-là, parce que nous, quand ils arrivent sur le plateau, ils sont contents d'être là, puis ils créent une chimie entre eux, mais eux, c'est vraiment exceptionnel. Ce que j'ai vu, là, c'est ils se connaissent tous, ils se parlent tous, tu sais, Alex Berger est arrivé, tu sais, à l'autre, puis il y a vraiment une vibe incroyable.
0: Une confrérie.
2: Ouais, une confrérie.
0: Là, on parle des artistes parce que c'est votre métier, Luc, de mettre la lumière sur les autres.
2: Oui.
0: Félicitations.
2: Merci.
0: Mais on la met rarement sur vous. Un, vous êtes franco-ontarien, Nick Castleman.
2: Oui.
0: Ça, c'est le même coin que Catherine Levac, entre autres.
2: Catherine Levac, francophone.
0: À côté de chez vous.
2: Oui, à côté de chez nous, oui.
0: Là, je pourrais pas faire votre CV au complet, je le disais en début d'heure, là, j'aurais manqué d'angle dans mon imprimante, mais bon, en direct de l'univers, c'est l'émission la plus écoutée en ce moment de Radio-Canada, chanteur masqué, émission la plus écoutée de TVA. Il y a du monde à la messe, vous avez fait des galas des Oliviers, vous avez fait Quel talent, vous avez fait Les plaines en chanson, vous avez fait des La Voix, vous avez fait...
2: La fête nationale.
0: En
2: sur
0: gros,
2: les plaines.
0: En gros, vous êtes devenu beaucoup le réalisateur de la musique.
2: Ben,
0: aviez-vous une base en musique, vous? Vous avez
2: pas du un...

0: tout.
1: Pas du tout. Vous avez un rythme, disons.
0: Ben, je pense que je l'ai en moi, mais si tu mets une guitare dans les mains, je peux pas en jouer, puis du piano non plus. Là. J'ai aucune, je ne lis pas la musique non plus.
1: Parce que quand je regarde vos émissions à la télévision, je veux pas nommer d'autres émissions, mais parfois on le voit là, que c'est un art ce que vous faites. C'est-à-dire qu'il faut acheter le gros plan sur le solo de la guitare électrique. Je pense à André de l'Univers, par exemple. Ben, ma tante Georgette arrive, il va avoir un super en bas qui dit ma tante Georgette. C'est pas le temps de montrer le batteur. Ben, là, ça marchera pas.
0: Ben, c'est d'être à la bonne place au bon moment. Dans le fond, moi, ma job, c'est d'essayer de montrer aux téléspectateurs ce qui se passe, puis d'être à la bonne place pour que les gens comprennent aussi où on est, où ce qu'on se situe par rapport à tout ça. Fait puis c'est l'émotion. Moi, je suis vraiment émotion en premier. Après ça, tu sais, le solo de drum, s'il faut que j'aille sur le drum, je vais y aller après l'émotion. Tu comprends? Fait que si quelqu'un pleure ou si quelqu'un rit ou si quelqu'un est debout, moi, c'est ma priorité. C'est là que je vais être. Je veux que les gens comprennent à la maison ce qui se passe sur ce plateau-là à la seconde près. Parce que ça se passe à la seconde. On est en direct avec ces émissions-là. Fait que je suis peut-être toqué là-dessus, là, mais pour moi, c'est ma priorité.
1: Et ce qui est fou, c'est que oui, il y a le travail du réalisateur, mais c'est un travail d'équipe. C'est
0: Si il y a une
1: personne à la caméra qui ne prend pas le bon plan au bon moment, ça ne fonctionne plus.
0: Mais ça,
1: je vous ai vu travailler, là, je l'avoue, je travaille en télévision aussi. Il y a un esprit d'équipe dans votre affaire. Vous êtes un peu tous des chums. Là.
0: C'est plus qu'une équipe, c'est une famille.
1: C'est pas cliché, ça, c'est vrai.
0: Non, c'est pas cliché. Là. Quand on arrive, on déjeune le matin ensemble, puis on passe la journée ensemble. Tu sais, sur un plateau, on peut passer 12, 15 heures à travailler.
1: À se préparer.
0: Chaque personne dans la chaîne est importante. Là. Je veux dire, tout le monde a leur job à faire et savent ce qu'ils font. Puis c'est ce qui fait que ce show-là peut être en ondes. Là, je parle en direct de l'univers, mettons. Mm-hmm. Mais on est en ondes à tous les samedis en direct.
1: Ouais. Puis c'est vous ne l'échappez pas souvent.
0: Non, ben on essaie de ne pas l'échapper. Puis si on l'échappe, ben on va essayer de s'arranger pour que ça passe bien quand même à l'écran. Mm-hmm. Tu sais, ben ça peut arriver, là. Quelque chose. On est live, on est en direct. Fait qu'on est sans filet.
1: Mais c'est peut-être ça l'avenir de la télévision, justement. On parle beaucoup que les arts vivants vont survivre à l'arrivée de l'intelligence artificielle parce que quelqu'un qui danse, jamais une machine va le faire. Quelqu'un qui chante une chanson au spectacle que vous allez filmer dans deux jours. Mais la télévision, c'est un peu ça. En dire de l'univers, c'est comme si c'est en direct. Une machine ne pourra pas refaire ça. C'est peut-être ça qui va sauver la télévision.
0: Ben, je pense pas qu'une machine peut créer de l'émotion à ce niveau-là.
1: Mais une machine pourrait vous remplacer puis choisir des Kodak.
0: Peut-être.
1: Elle pourrait, techniquement, je
0: pense. Mais ça serait un robot. Je veux dire, ça deviendrait robotique. Si la personne pleure au bon moment, est-ce que le robot va être capable de comprendre tout ça en une fraction de seconde? Je sais pas. Mm-hmm. Mais pour l'instant, je pense pas.
1: Ben, tant mieux.
0: Ben, tant mieux. Moi, je garde mon travail.
1: puis nous, on veut rester téléspectateurs et auditeurs de ce que vous faites. On vous a demandé vos chansons parce que c'est une émission où on fait jouer des tunes.
0: Ouais.
1: Et si vous étiez un lutteur ou un boxeur, vous demandez une chanson d'entrée.
0: Oui.
1: Et là, vous n'êtes pas allé de main morte, vous avez choisi celle-là. Les gens dansent en studio, c'est bon signe.
0: OK, on peut parler, là. On parle, on est live.
1: Moi, là, je suis à la tête de la liberté, là.
0: Ah, moi, j'ai les bras dans les airs, ça va bien, là.
2: Il y a de l'émotion.
0: Là, je rentre dans l'arène, c'est ça, là.
1: Vous savez, Luc Sirois, que c'est le Canadien de Montréal qui entre sur du Coldplay et vous.
2: Ouais, c'est ça.
1: C'est, vous, c'est le top pour rien.
0: Ben, pourquoi pas?
1: Vous avez commencé à fureur.
2: Ben, oui. C'est ça, c'est pour ce bout-là, là.
0: Hey, Ouais, exactement. Cette fois-là, j'ai fait ça dans un gala artiste, là. J'en ai encore des frissons. Oui, on a fait cette chanson-là dans un gala artiste.
1: C'est une reprise en français ou?
0: Non, c'était.
2: Plein d'étoiles.
0: En anglais, c'était ça. Puis on l'a fait dans un gala artiste. Puis j'ai encore des frissons de cette perfo-là qu'on avait faite à l'époque. C'était fou.
1: Ben justement, le fan en vous, derrière vos 22 TV, là, il faut pas qu'il commence à capoter, puis à danser, puis à avoir des frissons. Il y a un travail à faire, là.
0: Oui, il y a un travail à faire, mais on a quand même du plaisir. Puis faut être sur le rythme. Moi, quand
1: je... Non, je sais pas, mais on va faire, parce que les gens n'ont pas connu ça, là, mais on va le jouer, là, OK? L'émission commence. Sans faire, ça n'arrête jamais votre affaire.
0: Ouais.
1: Parce que là, vous avez une assistante réalisatrice qui vous donne des timings.
0: Ah oui, c'est
1: vous avez, il y a du monde partout qui vous
0: donne. Oui, elle
1: là, donne vous criez, là, bon, moi, je fais toujours ma blague, là, mais tu sais, cue la 3, prends 3, prends 2, prends 1. Là, vous claquez-vous des. Comment ça fonctionne?
0: Toujours,
1: vous claquez
0: toujours...
1: des doigts, vous?
0: Non, pas du tout. J'aime pas ça. Claquer des doigts.
1: Réalisez-nous ça. Là.
0: Mon... Ben, c'est stand-by, là. OK, attention, tout le monde est prêt. Oui, OK. Là, j'écoute le décompte de mon assistante. Attention, on est en onde live dans 10. Puis là, Célia me donne mon décompte. Puis là, moi, j'écoute ce qui se passe. Puis là, OK, stand-by. Puis là, le thème part. Puis là, ça part. Stand-by, là. OK, prends un. Attention, la 2. OK, la 2, t'es bon. On y va, c'est la 2. Stand-by, la 6. Prends la 6. Puis là, ça dépend. Mais
1: là, vous avez une grilleuse qui paye sur le bouton.
0: Oui, elle me suit. Elle ou lui.
1: Dès que vous entendez deux, il paye, elle paye
0: deux. Je donne tout le temps. Il faut tout le temps donner un stand-by. Là. Je veux dire, c'est pas prends un. Là. Ça marche pas de même. C'est stand-by, la 1. Là, tout le monde sait que le prochain, la caméra sait que le prochain va en onde. Elle met son piton sur la 1. Puis là, stand-by 1, prends un. Quand je dis prends un, je fais un move de la main, puis c'est là que la personne paye sur le piton.
1: Puis là, on est parti pour.

0: Une heure, quand ce gars-là, il est parti pour 3 heures.
1: Ah, ouais.
2: C'est combien de caméras vous avez dit stand-by 6? C'est-tu jusqu'à.
1: Ouais, bien, sur En direct de l'univers, j'en ai 6.
2: Wow,
1: mais comme en fin de semaine, j'en ai 13. Fait que ça dépend des shows. Comme à masqué, chanteur masqué, on a 14, 13. Ça dépend des shows, là, mais.
0: Ouch!
1: Ouais. Mon plus gros show que j'ai fait, c'est le lancement de la C-Series. C'était 28 caméras. Là, ça commence à être de la concentration.
0: Là, ça a l'air que le gars à 22, il est venu et il a dit « J'ai pas eu aucune shot.
1: » On y met un keyboard devant lui. Je veux dire,
0: Non, mais c'est vraiment un métier extraordinaire. Ouais. Il faut bien le faire.
1: Oui.
0: Nous, à la maison, on le ressent. Là. C'est, quand vous êtes dedans, on le ressent que vous êtes dedans.
1: Ben, merci, parce que pour moi, c'est un beau compliment.
0: On va chercher le gros plan sur Edith Butler parce qu'il y a une émotion qui passe.
1: Exact.
0: C'est ça qu'on veut.
1: Exact.
0: Vous avez choisi une autre chanson, là, c'est la chanson d'opéra, d'apéro. Là, je suis dyslexique, parais-tu que je suis dyslexique? La chanson d'opéro,
1: apéro.
0: Donc, ben c'est aussi le daiquiri au gel, à un moment donné, ça fesse. Donc, vous avez choisi Nuit magique d'Ariane Moffat.
1: Ça, j'adore ça.
0: Grand classique à la base de Catherine Lara, qui était venue le faire pour moi en direct de l'univers, d'ailleurs.
1: Pour vrai, oui, c'est vrai, je me souviens de ça.
0: Oui, et puis vous avez choisi la version d'Ariane.
1: Oui.
0: Pourquoi ça vous fait penser à l'opéro? Parce que c'est une chanson quand même un peu triste.
1: Cette chanson-là. Non, ça me ramène. Moi, quand j'étais jeune, j'avais fait un spectacle à l'école qui s'appelait La Cafétech. Puis c'est à cause de ce spectacle-là si je suis allé travailler en télé. En tout cas, tout ça pour dire. Et on chantait cette chanson-là. Puis quand j'ai entendu Ariane refaire cette version-là, ramené là-dedans. J'adore la version qu'Ariane a faite. Sincèrement, un bel job.
0: On se fait du plaisir pour un coup de
1: sympathie? Ben, pourquoi pas?
0: Ah!
1: Ah oui, lâche-toi là.
0: Luc Sirois, envoie-nous à la 3.
1: Ah ouais, la 3! Roule la 3!

0: grave. Une chanson, hein? Ah, du talent, ce Moses-là. Là, si on parle du spectacle dans deux jours, bon, nous sommes à Québec. Et à Québec, on est fiers, hein, de gens du coin. Lou-Adrienne Cassidy, c'est une fierté.
1: Oui.
0: Ariane Roy, c'est une fierté aussi. Oui. Et ça donne bien parce que vous l'avez choisi aussi.
1: Ben oui.
0: Bon, vous écoutez ça, là, vous, de la musique québécoise dans votre char, tout ça. Vous écoutez pas juste du Coldplay, mon ratoureux.
1: Moi, j'écoute tout ça. J'écoute tout ça. Mon métier fait que j'écoute tout ça aussi. Je les rencontre, ces artistes-là. J'ai des discussions avec eux, mm-hmm. avec elles. Fait que moi, je crée des chimies. Puis après ça, oui, j'écoute tout ça. Moi, j'adore ça.
0: Et qu'est-ce qui est... Mais ce qui est particulier dans votre affaire, c'est que vous allez arriver dans votre travail, il y a des gens que vous connaissez, des classiques, mais aussi, vous allez découvrir un paquet de monde.
1: Ben oui. Ben oui.
0: Fait que là, mettons, on se prépare. Je reprends Dire de l'univers, c'est l'émission, c'est mon rendez-vous des samedis soirs. Ouais. Il y a un nouvel artiste qui arrive. Là, avant, vous allez écouter la chanson qu'il va faire.
1: Oui.
0: Dans votre tête, vous allez vous faire à peu près quelles images vous allez mettre là-dessus.
1: Ouais. Je vais me faire une idée, oui.
0: Et là, vous faites un petit peu un vidéoclip en temps réel, c'est-à-dire qu'il faut rendre l'émotion que l'artiste essaie de passer.
1: Oui, mais je peux bien penser à tout ça, mais...
0: Comment ça
1: quand
0: fonctionne?
1: Quand je suis rendu en onde, tout peut tomber à l'eau, mon
0: tout
1: plan
0: peut
1: de
0: changer.
1: Match, parce que si l'artiste qui est dans la chaise, notre invité principal, se lève debout, puis tout mon plan de match vient de tomber. Fait que moi, il faut que je me réaligne, il faut que je m'adapte en direct. Fait que on répète dans la journée, on a une bonne idée où on va aller, mais j'ai pas l'artiste sur la chaise quand je fais mes répétitions dans la journée avec toute l'équipe. Ils sont pas là. Sont pas là parce que c'est des surprises. Donc, moi, je pars le show puis j'ai une idée en tête, mais après ça, on va dire qu'on va surfer avec cet invité-là.
0: Et là, ce qui est un peu fou, et là, je veux savoir qu'est-ce que ça prend pour faire ça. Vous regardez 6 caméras en même temps, mais ça peut aller jusqu'à 20, jusqu'à 30,
1: oui.
0: On a parlé tantôt. Comment on fait pour travailler, mais regarder 6 émissions de télévision en même temps? Parce que c'est ça que vous faites. Si quelqu'un, si la dame se met à pleurer, sa mère, vous l'allez la chercher. Il faut
1: exact.
0: Que vous la réveillez en même temps.
1: Instantané.
0: Ben donc, depuis que vous êtes jeune, êtes-vous un peu de TDA? Êtes-vous capable de faire 8 choses? Non, mais ça en passe.
1: Hey, mais c'est une bonne question.
0: Vous
1: je
0: êtes
1: me
0: quand
1: suis...
0: même capable de faire 4 choses. C'est ça qu'il faut
1: ben, c'est parce que j'ai
0: faire 4 choses en même temps.
1: J'écoute mon assistante qui me parle constamment.
0: Ouais.
1: Après ça, je
0: regarde
1: ce qui se passe.
0: Vous faites le passé, vous faites le présent, vous faites le futur en même temps.
1: Ça en passe. Ça, c'est... Hey, c'est tellement bien dit, hein? Ça. Parce que souvent, quand je fais des présentations, je vais dire, moi, je suis dans le présent.
0: Mm-hmm.
1: Mon assistante, elle, est dans le futur. Puis mon switcher est au présent avec moi. Mais elle est tout le temps, parce qu'elle me tape la traîne, dans le fond. Elle me prépare ce qui s'en
0: mais
1: vient.
0: Mais vous êtes dans le passé aussi, parce que ce qui vient d'arriver va influencer ce qui se passe.
1: Non, j'ai pas le temps.
0: Vous avez pas le temps.
1: Non, moi, le passé, c'est fini, c'est fait.
0: Vous êtes un TDA 2 sur 3.
1: Ouais, mettons.
0: Présent et futur.
1: Ouais, présent et futur. Fait que j'écoute ce qui se passe, puis ça se passe à la seconde près. Puis si je suis pas à la seconde près, ben mon cerveau, il sait. Fait qu'il faut que je retombe sur mes pattes, comme on peut dire.
0: Bien, on a hâte de voir votre émission dans le cadre de la Super Franco-Fête.
1: Ça va être super bon,
0: ça
1: je te le dis tout de suite.
0: Bien, je sais bien, ça va être vous. L'été de mes chansons. Et bon, vous êtes un fan d'Ariane Roy. Nous aussi, elle sera là pour votre spectacle. Donc, on rappelle, on connaît pas la date, mais ça va être diffusé aussi à Ici Télé en 2027.
1: Mm-hmm.
0: On va se faire jouer pour se faire plaisir, mon cher Kunda.
1: Ah oui.
0: Et je vous invite à rester avec nous pour le quiz de fin d'heure. Vu que vous travaillez en musique, j'aimerais ça que vous participiez.
1: Je vais être le sortant.
0: Ça va être fou.

Oh, nous sommes de retour, évidemment, on jasait en onde. Et j'ai été gentil. Habituellement, j'ouvre les micros un peu avant, mais là, on parlait de choses et d'autres, de potins de l'industrie. Donc, on n'a pas ouvert les micros tout de suite. Oui, c'est la fin d'Apéro Public version Québec pour cet été, mais on termine ça avec le sourire parce qu'on termine ça avec un quiz. Le concept est le suivant. Vous avez des pitons? Oui, évidemment, la chèvre. Évidemment, vous avez reconnu Jean-Simon Desgagnés, qui est athlète, donc évidemment, il veut gagner, fait qu'il prend pas de chance. Il n'a même pas entendu la question, puis il paye sur le piton. Alors, le concept est le suivant, c'est simple, c'est comme Hitster, vous avez déjà joué à ça. Mm-hmm. On fait jouer un extrait. Si vous connaissez l'artiste, c'est un point. Si vous connaissez le nom de la chanson, c'est un autre point. Et si vous connaissez l'année, ah ben là, félicitations de chez Félicitations, et c'est deux points. Évidemment, c'est un quiz préparé par MC Gilles, donc c'est impossible. Et le thème du jour...

ses dernières, puisque malheureusement, c'est notre dernière de l'été, ici à Québec, apéro public. J'ouvre ma machine parce que je veux cacher les choix de réponses. On laisse les gens jouer dans leur véhicule à la maison, donc on commence avec le classique des classiques, une chanson de la dernière fois, mais ce n'est pas la personne que vous pensez qui chante, et c'est parti!

0: C'est un duo qui a été fait après le décès de Jerry Boulet. Don Jerry Boulet. Parce... Qui est la personne qui a décidé de refaire cette chanson-là? On leur connaît sa voix quand même. Alors, on voit qu'on a, on a vraiment des participants extraordinaires cette semaine.
1: Vous avez dit qu'il fallait laisser jouer.
0: Essayez-le, là, c'est à vous. Restez à vous.
1: Non, mais là, moi, pour vrai, je ne sais pas. Je ne reconnais
0: pas. Non, ça n'est pas Luc.
2: Non, je ne reconnais pas.
0: Vous l'avez reçu souvent, pourtant, l'athlète, t'as aucune idée. Le mixeur non plus. Il s'agit de Boom Desjardins. Il avait eu l'idée de faire un duo avec Feu Jerry Boulet. Évidemment, on a demandé la permission à Jerry, mais Jerry n'a pas pu répondre. Et puis, ça s'intitulait, pour une dernière fois, mais ça, je ne vous le donne pas, c'est trop facile. Et c'était en 2004.
2: Bon, on dirait que je suis un chanteur masqué parce qu'il faut que je découvre c'est qui.
0: Exactement. Et on va demander au public de se retourner de bord pour ne pas voir. Le prochain, on en a parlé en début d'émission.

0: tiré de son dernier disque, évidemment, parce que c'est ça le concept. Allez-y donc, Luc.
1: Kevin Parent.
2: Non, mais si vous en avez parlé au début de l'émission, c'est l'Acadie, donc c'est Caillouche.
0: C'est Caillouche.
1: Ah, oh, ben là.
0: C'est Caillouche. Ben, je sais bien, là, mais qu'est-ce que vous, le représentant du Canada francophone, là, Luc?
1: J'adore ça.
0: Ah, Marie-Hélène fait un point. Et le nom de la chanson?
2: Ah, ça, je ne sais pas, par exemple.
0: L'année? Début 2000, si je vous dis ça, ça vous aide-tu?
2: 2001?
0: Trois. Vous avez jamais. Bon, c'est proche. Le prochain. Artiste
2: c'est
0: facile.
2: C'est quoi le titre de la chanson?
0: Ça s'appelle Lascal. Ah. Merci, madame l'auditrice la plus près de moi. Là, on y va avec chanteuse facile, nom de la chanson plus difficile.

0: le premier choix, ça va être Marie-Hélène. Vous êtes là en backup.
1: C'est Dalida.
0: Ouais. Qui chante.
1: Le titre, je vais laisser Luc.
0: Luc, ça c'est gentil.
2: C'est pas une danse pour toi?
0: C'est pas loin, mais c'est le concept dernière.
1: Une dernière fois?
3: Une dernière danse pour toi.
0: Garde-moi la dernière danse.
2: Ah, j'étais pas loin.
0: L'athlète et le mixologue me regardent.
1: Mais qu'est-ce que tu fais là, hein?
0: Hey. L'athlète et le mixologue me regardent en me disant, on va péter tes pneus de char, mais ça va bien se passer. L'année...
1: Ah, oh, ça doit être 62.
0: Et
2: 65.
1: Oh! Oh!
0: Je donne un demi-point, là. C'est pas
1: c'est
2: très
1: bon.
2: Très bon.
0: Le prochain, c'est tiré de la bande originale d'un film. Ça, c'est une part sur la palette pour le réalisateur d'une émission où elle est invitée souvent.

0: Maman Lascar.
1: Bon, je vais. Vas-y, allez-y, Luc, je vous donne la parole.
0: Luc Dufault, Maman Lascar.
1: Luc Dufault, c'est bon, le film écrit par la télé Petrovski. Excellent choix. Maintenant, l'année.
0: Oh boy!
2: Pensez au film.
1: Pensez au film.
0: C'est beau.
2: J'aurais dit 2004.
1: Ah oui? 5, vous n'étiez pas loin. Ah,
2: tout un an de moins ou trop, finalement.
1: C'était écrit par la télé Petrovski, ça. Oui, oui, oui, oui. Un grand film. LOL. La prochaine! Non, mais ça arrive, là, c'est pas grave. C'est pas grave! OK, le prochain, chanson très, très connue, qui a été pourtant numéro 1 à Musique Plus en anglais, mais le chanteur, c'est pas facile. Cause maybe they've seen us and welcome us all. Je rappelle le thème de chanson de dernière fois. With so many light years to go. On reconnaît sa voix, quand même. And things
0: to be found. Ça, c'est une tonne d'Europe.
1: Mmh. Oui.
2: C'est The Final Countdown, mais par quel genre?
1: C'est ça. Ce n'est pas un chanteur, vous l'avez remarqué.
2: Oui, c'est ça.
1: C'est un humoriste. Il a fait ses premières armes à Musique Plus, justement. C'est pour ça la blague qu'il avait mis dans le palmarès. Non, vous connaissez sa voix. Il y a un podcast très connu au Québec.
0: Mike Ward.
1: Oui, Mike Ward.
0: Ah,
1: je vais donner un point à Jean-Simon, là, parce qu'il a dit Mike Ward. Et un point à Luc.
2: Bravo.
1: Et Final Countdown, ça, c'était trop facile. Et l'année...
2: Musique Plus...
0: 80...
1: Non, putain, vers la fin de l'année.
2: Ah, ouais. 2003.
1: 2006.
0: Ouais. Ah, mon Dieu.
1: Vers la fin, ouais. Ce qui est extraordinaire, c'est que les humoristes ont souvent rêvé d'être des stars de la chanson. C'est le cas de Mike. Et puis, je l'aime, Mike.
2: Mais on comprend pourquoi c'est pas le chemin.

0: Il est excellent humoriste. Voilà. Reprise. À l'époque, là, dans ces années-là, on reprenait beaucoup, beaucoup de chansons de grands classiques anglophones en français. Ça donnait des choses comme ça. Je vous donne un point aussi si vous trouvez l'original.
1: Je sais bien qu'il viendra.
2: Ah ben, je reconnais peut-être la voix.
0: Le résident.
2: Est-ce que c'est... Ah non, c'est pas Nick Rivers, ça? Non.
0: Mêmes années, mais non. Grande vedette québécoise. Il a animé la version de The Price is Right.
2: Donald Lautrec.
0: Ça, c'est une des seules émissions que vous avez jamais réalisées, là, que c'est moi.
2: Ça devait être un bon défi, au niveau émotion, quand même.
0: Le nom de la chanson?
2: Je sais pas.
0: J'aurais jamais vu ça. Le jour du dernier jour.
2: Ouais, parce que la version française.
0: L'année.
2: Ben là, dans ces années-là.
0: 67. Et l'original, c'est du Procol Harum avec A Winter Shade of Pale.
3: Eh oui, c'est clair.
0: Hein?
3: 5.
2: One Hit Wonder.
0: OK, là, j'ai pas été fin avec vous. Ça a été vraiment difficile. Là, ça va être surtout pour vous, là, le mixologue et la tête. La prochaine, c'est vraiment facile. Vraiment, vraiment facile. Laissez
4: la clé. La fin du show des Cowboys
3: Fringants.
0: Vous faites 2 points.
3: Oui.
0: Et l'année. C'est assez facile aussi parce que c'est arrivé il n'y a pas longtemps, ouais, la disparition de leur chanteur, malheureusement.
4: C'est
0: 2024. Excellent!
2: Woo!
0: C'est ça, une athlète olympique, gang.
2: C'est tout dernier. Rien.
4: Tout rien, voilà.
3: Il fait sa fin à bonne place.
2: C'est ça.
0: Bon, là, étant donné que vous n'êtes pas très bon dans les chansons en français, j'essaie d'y aller un petit peu en anglais. On va y aller à l'époque disco, tiens. So-

0: essayer?
1: C'est Donna Summer.
0: Donna Summer.
1: Woo.
0: Avec?
1: Last Dance.
0: Non.
1: Non, The Last Dance. Non?
0: The Last Dance. Je vous le donne. L'année?
1: Oh, je suis pas bonne dans l'année, là. Ça sera pas
0: les
1: bon.
0: Les années disco, c'est assez simple. Ça commence par 7, puis ça finit par quelque chose.
1: Ouais, 79. Je vais dire
2: 78.
3: Ah, bravo.
2: Oh,
3: ben là,
0: bonne fois. Tu la passes sur la palette.
3: Exact.
0: On va y aller avec... Hey, celle-là aussi, c'est facile.
1: Il est découragé.
0: Ben, je suis pas découragé. C'est que là, ça, c'est... Surtout la bande originale d'un grand film, là. C'est...
1: Ah.
0: C'est une chanson de 10 minutes.
1: Ce son-là, hein?
0: Chanson de 10 minutes.
1: On le connaît tout de suite.
0: Alors, qui veut s'essayer?
1: The Doors.
0: The Doors. Avec?
1: Ça doit être Last quelque chose, là,
0: non.
1: Oh!
3: LB3, en tout cas, se fait aller.
0: LB3, y allait.
3: LB3, y est là.
0: C'est Alex McMahon était là, puis ça y allait. Joke de l'industrie. Donc...
3: Ouais, 75, 76.
0: C'était The End, et c'est en effet notre fin à nous ici. L'année, j'ai ça ici, mon cher Luc. Luc, vous posez toujours des bonnes questions, vous êtes comme ça. 67!
3: Ah, mon Dieu!
0: Mmh. Alors, merci à mes invités, Luc Sirois, Marie-Hélène Raymond, Corentin Ginuit et Jean-Simon Lesgagnés. Vous avez été d'excellents invités. Mon nom est MC Gilles. Oui, c'est la dernière d'Apéro Public version Québec, mais demain, ce sera Apéro Public version Montréal. Merci à Émile Dufour à la technique, Julien Fontaine-Doré à la recherche, Lila Béchou, notre édimestre, Sandra Lalancette à la réalisation, Maï Côté-Desroches pour toute son aide à Québec et toute la merveilleuse équipe de Radio-Canada Québec. Ça a été un merveilleux été. On se dit à bientôt. Même heure, même Gilles.
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7: Bonsoir, ici Fanny Sanson. Voici les nouvelles. Le Canada et les États-Unis continuent de négocier de manière intensive à Washington. Le ministre Dominique Leblanc doit de nouveau rencontrer

0: rencontrer au cours des prochaines heures le représentant américain au commerce, Jamieson Greer. Selon nos informations, les discussions progressent, mais une entente n'est toujours pas à portée de main. Marc-Antoine Leblanc a préparé ce qui suit.
1: C'est vraiment là un jeu un peu de serpent et échelle.
2: La présidente directrice générale de l'Association minière du Québec, Emmanuelle Toussaint, reconnaît que l'état des négociations avec les États-Unis suscite des inquiétudes. Elle demeure toutefois confiante. Selon elle, il ne faut pas céder à la panique.
1: Jusqu'à la dernière minute, on peut avoir l'impression qu'on est très loin de conclure une entente. Et quelquefois, il n'y a pas d'entente qui est conclue à l'heure ultime. Mais dans les jours qui suivent, dans les heures qui suivent, ça peut évoluer.
2: Selon CBC, Washington ne dérogerait pas de sa position, mais serait prête à descendre les tarifs sectoriels sur les automobiles à 12,5. Pas assez pour l'équipe canadienne.
3: Les Américains veulent que les Canadiens fassent un gros bout de chemin avant eux-mêmes de faire un bout de chemin.
2: Geneviève Dufour est professeure titulaire à la Faculté de droit de l'Université d'Ottawa. À son avis, c'est aussi un moment décisif pour l'administration Trump, avec les élections de mi-mandat qui approchent à grands pas.
3: C'est pas pour rien qu'ils ont annoncé des contre-tarifs sur 20 milliards de produits canadiens. C'est pour mettre la pression pour qu'on aille à la table des négociations. Parce qu'ils doivent avoir des résultats.
2: Le temps est compté alors que les nouveaux tarifs douaniers de Donald Trump doivent entrer en vigueur mercredi. Ici Marc-Antoine Leblanc, Radio-Canada, Montréal.
0: Et parmi les industries les plus inquiètes face à ces négociations, il y a les producteurs laitiers. Certains craignent un affaiblissement du système de gestion de l'offre qui encadre la production du lait, des œufs et de la volaille au Canada depuis plus de 50 ans. Édouard Dubois a rencontré des propriétaires de fermes laitières.
4: Fait que voilà, on arrive dans les tables. Bientôt arriveront les vaches.
5: Anna Maria Martin est en plein travaux. Elle a grandi sa ferme laitière ravagée par les flammes il y a un an. Comme ses collègues, elle s'inquiète de la présence de la gestion de l'offre des produits laitiers dans les discussions entre le Canada et les États-Unis.
6: Ça m'inquiète parce qu'ici, je suis dans un espace, j'ai créé, on vient de reconstruire en fait, et ce que j'ai créé, c'est aussi pour ma relève, c'est la croissance. Et si on vient joindre à ma croissance, je vais garder un bâtiment vide. Pour moi, ça reste ferme. Il n'y en a pas de concession à faire.
5: Instaurée au début des années 70, la gestion de l'offre avait pour but de stabiliser les marchés agricoles canadiens. Elle prévoit une production selon les besoins, des quotas sur la production. Et pour les producteurs étrangers, des tarifs sont imposés à ceux qui ne sont pas assujettis à des quotas dans leur pays. L'impact pourrait surtout toucher les petits producteurs, selon Maurice Doyon, professeur au département d'économie agroalimentaire et des sciences de la consommation de l'Université Laval.
7: Je dois être de plus en plus gros pour être en mesure d'obtenir des économies de taille, donc être moins fragile, si vous voulez, à ces fluctuations de prix-là. Et habituellement aussi, ça prend l'aide de l'État.
5: Mais ce système a aussi des détracteurs. Selon une analyse de l'Institut économique de Montréal, le démantèlement partiel de la gestion de l'offre serait bénéfique pour le portefeuille des consommateurs, des économies moyennes de 224 $ par an. Ici Édouard Dubois, Radio-Canada, Montréal.
0: La première ministre du Québec, Christine Fréchette, se rendra à Terre-Neuve-et-Labrador lundi pour signer la nouvelle entente de Churchill Falls. Elle sera accompagnée du ministre de l'Économie, de l'Innovation et de l'Énergie, Bernard Drinville, et de la directrice générale d'Hydro-Québec, Claudine Bouchard. Ils seront accueillis à Saint-Jean par le premier ministre terre-neuvien, Tony Wickham. C'est lui qui avait rouvert les négociations avec Hydro-Québec, insatisfait par l'accord négocié par son prédécesseur libéral. Des festivités avaient lieu à travers les provinces atlantiques à l'occasion de la fête nationale de l'Acadie. Même dans des régions où le français est devenu minoritaire, des communautés profitent de l'occasion pour renouer avec leurs racines acadiennes. Le reportage de Kéra Morellon.
8: Ce n'est pas que le 15 août qu'on célèbre en fin de semaine dans cette petite communauté néo-écossaise, mais aussi les 30 ans de l'organisme L'Acadie de Chesetcook, comme l'explique sa directrice générale, Rebecca Sarah Potvin.
9: Et c'est remarquable toute la comment on a commencé comme un petit site historique, un bâtiment à un site historique complet.
8: Car rien ne semble arrêter l'organisme lorsqu'il en vient à la revitalisation du français. Entre des classes pour apprendre la langue ou la rénovation d'une église emblématique pour la communauté, ils font tout pour faire rayonner leurs racines. Cameron Debay est le président de l'Acadie de Chesetcook.
10: Je veux travailler avec la communauté pour assurer que l'Acadie continue pour la prochaine génération.
8: Et c'est ce que l'organisme veut accomplir en rénovant l'ancienne église Saint-Anselme qui deviendra le centre acadien de lance de Chesetcook. Pour la petite communauté acadienne souvent oubliée,

0: C'est une façon de faire rayonner son histoire et son peuple à travers le pays. Quelques ministres fédéraux, dont Mark Miller, ministre responsable des langues officielles, sont venus sur place le constater.
1: Dans tout ça, il y a aussi une volonté de rebâtir puis de réapprendre le français, qui est non seulement une façon de communiquer, mais vraiment de parler de notre culture et de notre histoire. Donc.
0: Pour les 30 prochaines années, l'Acadie de Chesetcook espère continuer à grandir et renouer des liens avec ses ancêtres acadiens. Ici Kira Moreno, Radio-Canada, West Chesetcook.
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0: Zach Zoya, bonjour.
1: Bonjour, bonjour. Merci de me recevoir.
0: Bien, ça nous fait plaisir de la grande visite à Rouyn-Noranda. Je dis grande visite parce qu'on voit tellement partout sur les grandes scènes, le Festival de jazz de Montréal quand même qui accueille. On va présenter d'abord artiste de Rouyn-Noranda, bien ancré ici. Et même si les grandes scènes de Los Angeles et puis tout ça, on reste attaché à notre coin de pays.
1: On n'a pas le choix. C'est d'ici qu'on vient. On s'en défait pas. On reste attaché. En fait, j'y pense beaucoup ces temps-ci. Puis je pense d'aller à l'extérieur du pays un peu, pas illumine, mais clarifie ou renforce, ne fait que solidifier le fait qu'on vient vraiment d'où on vient. Donc, je pense que d'avoir vécu à l'extérieur pour un bon petit bout, ça me fait que sentir plus rouyn-norandien, plus habitibien, plus... Tu sais, c'est dur de voir la différence quand tu baignes dedans. La spécificité, puis à quel point c'est spécial d'où tu viens, tu le vois plus quand tu vas à l'extérieur, puis tu reviens. Donc, oui.
0: Avant d'aller plus loin, Zach Zoya, on va en écouter quelques-unes de vos pièces.

0: On a eu plusieurs belles collaborations, Zach. Je peux penser, entre autres, à Ike Classify, qui a été quand même une grosse étape. On a trouvé un petit extrait de comment est-ce qu'on vous a présenté, entre autres... Salut, bonjour.
1: On commence avec Zach Zoya parmi les nouveautés musicales.
2: Zach Zoya qui s'associe avec High Classified pour lancer une nouvelle chanson. Ça s'appelle Precious. C'est une chanson qu'on va retrouver sur un projet qui va sortir bientôt. Alors, c'est une balade qui est hyper sensuelle. Et ce qui est unique, là, c'est que ce sont deux gars de chez nous, Zach Zoya de Rouyn-Noranda, High Classified de Laval, qui prouvent encore qu'ils sont tous les deux de calibre pour réussir partout où elles passent. Puis ça, pour moi, là, ça inclut ailleurs dans le monde. Donc, pensez aux plus
0: grands. Tout ça, qu'est-ce que ça fait?
3: Ça me ramène dans le passé. Ça fait vraiment pas si longtemps, tu sais. Fait que c'est le roll-out, entre guillemets, tout la presse et tout le déroulement de l'album. En fond, la sortie de l'album Mistape 2 que je viens de sortir avec High Classified, c'est tout récent. Donc, puis on va se revoir dans 3 jours. Donc, on se manque pas, moi, puis mon bon ami High Classified. Mais oui, tu sais, je lui en dois quand même beaucoup. High Classified, c'est un des premiers sur la scène montréalaise à m'avoir un peu donné du love, à m'avoir mis sur ses albums à lui. Donc, je suis toujours très... reconnaissant.
0: Ouais. Oui. Mais comment est-ce que justement le contact s'est fait entre j'écoute mes albums chez moi parce qu'il fait froid en Abitibi, puis je passe, puis j'ai pas de télévision à la maison, à je me fais remarquer par quelqu'un comme High Classified, puis après je vais à Los Angeles. Donc entre les deux, il s'est passé quoi?
3: C'est passé des péripéties, c'est passé des job-in, c'est passé des. Tu me demandes de résumer comme tout mon existence en une phrase. Il s'est passé beaucoup de trucs. Tu sais, mais peut-être plus spécifiquement sur la partie avec High Classified, c'est vraiment de venir d'Abitibi. Après, je suis allé finir mon secondaire sur la rive nord de Montréal. Donc, j'avais déjà un peu une impression à quoi ressemblait la ville. Bien sûr, tout ce qui se passe sur les réseaux sociaux, toute la scène musicale, si on veut, surtout dans le hip-hop, surtout dans la musique anglo, surtout dans la musique urbaine, comme on dit, elle se passe à Montréal. C'est une scène très montréalaise. Donc, moi, de loin, sur Facebook, sur les réseaux sociaux, j'avais déjà une impression de ce qui se passait dans la ville. Donc, j'étais déjà un peu à l'affût. Puis là, j'arrive à Montréal. Et il y a des artistes comme des High Classified, des K-Trinada, des da-da-da-da-da, qui sont déjà très bien installés dans la ville. Puis je commence à justement me retrouver dans les mêmes salles, les mêmes events, les mêmes festivals, les mêmes sessions studio. Donc, tu sais, dans fil en aiguille, les choses se font un peu naturellement. Puis c'est encore une fois High Classified qui est venu un peu me repêcher plus que le contraire à ces débuts-là. Puis ensuite, je pars à Los Angeles. Je fais mon bout de chemin là-bas. Entre-temps, je me suis fait signer à Universal Canada. J'ai passé beaucoup de temps à Toronto. Il y a eu la pandémie. Par où commencer et où finir, tu sais?
0: Mais dans les espèces de rencontres incroyables, est-ce que ça se passe dans des parties? Est-ce que ça se passe dans des spectacles?
3: Précisément pour, mettons, moi et High Classified, c'est vraiment sur Saint-Laurent, qui est un peu le boulevard, c'est la principale de Montréal, c'est un peu là que il y a les bars, il y a le nightlife. Lui il est DJ, donc il se retrouve souvent là. Moi, je viens d'arriver à Montréal, je travaille dans les bars à ce moment-là. Donc pour tous ces raisons-là. Non, vraiment en service. Donc c'est un peu comme ça que moi je le vois dans la vraie vie. Encore une fois, on se connaît. Moi, je le connais de par sa musique puis de par les réseaux sociaux. On connecte les dots vraiment sur le terrain. C'est vraiment plus dans les bars, mais tu sais, ça prend. C'est le genre de truc qui arrive au fil du temps. Puis tu te vois une fois, puis après tu te vois une autre fois, mais là les amis en commun, fait que là ça connecte un peu plus. Là tu trouves des atomes crochus, là moi je sors de la musique avec Septième Ciel, l'étiquette l'écurie, excuse, de Steve Jolin, notre grand représentant du hip-hop québécois, Rouyn-Norandien. Donc tu sais, lui il entend parler de moi je connais déjà c'est qui, on se voit une fois, on se voit deux fois, puis le reste se fait un peu naturellement, tu sais.
0: Vous écoutez Si la tournée m'était comptée, enregistré à Rouyn-Noranda avec Lise Millette et Zach Zoya.

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1: Est-ce qu'on peut dire que c'est une production qui peut être différente, peut-être des autres styles de musique? Est-ce qu'on fait des jams de la même façon? Est-ce qu'on se réunit de la même façon? Est-ce que les codes pour partager les choses se font différemment aussi?
2: Oui, oui, absolument. Je pense que le hip-hop, c'est très... ça vient d'une place de culture puis de ce que tu as à dire plutôt que d'une place de la musique elle-même en premier, ou en tout cas mon expérience. Donc c'est souvent, mettons, la manière que je travaillais moi au début, c'est qu'on m'envoie des beat packs, fait qu'on m'envoie des productions déjà faites que les gens ont travaillé sur leur propre temps, justement un High Classified ou des gens dans le monde du hip-hop. C'est très commun qu'on t'envoie des prods au complet où tout est un peu fait. C'est plus simple. Ça va vraiment plus dans l'énergie puis l'esthétique plus que les couches harmoniques ou des, tu sais, il y a des trucs que je pense que ça vient souvent de des gens qui peut-être sont pas allés à l'école en musique ou des trucs comme ça. Donc c'est vraiment une approche plus ressentie de la musique, je crois. Bien sûr, il y a des gens qui ont un background hip-hop qui sont extrêmement calés en musique, puis il y a des gens qui font du contemporain qui sont jamais allés à McGill en jazz, tu sais. Mm-hmm. Donc l'un, il y a
1: un peu de tout, la palette est large.
2: Mais clairement, moi, de venir d'un background rap et hip-hop, j'arrive à Montréal, je suis habitué d'aller au studio, on m'envoie un MP3 sur lequel je fais mes trucs, puis après on peut retravailler des trucs. Tandis que ensuite, quand j'élargis un peu mes horizons, je me diversifie, je commence à faire de la pop un peu plus, je travaille avec d'autres musiciens qui sont plus dans l'alternatif, même limite rock ou clairement la pop. Puis là, on voit un différent type de musiciens où c'est là, on fait des maquettes à guitare-voix, puis après on construit la chanson, après on rajoute le drum. Oh, finalement, on met pas de drum, on met quelque chose d'autre. T'sais, là, on build, il y a vraiment des manières différentes d'apprendre. Fait que j'ai vraiment... Je suis un peu, pas choyé, mais pendant la pandémie, ça a été un bon... Il y a eu comme un 2 ans où l'industrie au complet était inactive. Donc, ça m'a donné le temps de justement apprendre comment faire la musique comme ça, qui est un totalement alien à moi. Tu vas au studio avec 6 autres musiciens, puis tu crées une chanson de A à Z.
1: Ouais.
2: Puis après, je m'en vais à LA, où il y a un peu un mélange des deux. Il y a des musiciens de talent qui ont fait Berklee Music School, qui sont calés de chez calés, mais qui vont t'envoyer des prods ou que tu le fais from scratch à la maison. Fait que, tu sais, là, c'est comme... Je pense qu'à la base, moi qui viens pas d'un background musical, qui est pas justement... Je connais pas mon solfège, des trucs comme ça, c'est comme... Tu trouves de la musique sur l'Internet, tu fais ce que tu penses qui sonne bien. Après, tu te retrouves actually dans l'industrie, puis là, tu vois des gens plus calés qui savent plus comment les structures musicales marchent. Et j'en apprends un peu sur ça, puis après, tu deviens meilleur. Puis après, je m'en vais à LA où tout le monde est bon. Tout le monde a travaillé de toutes les manières. Il y a vraiment, l'éventail est immense. Des fois, tu rentres dans une session, puis on te dit, aujourd'hui, on fait une chanson pour Selena Gomez. Fait qu'il faut que ça sonne comme Selena Gomez. Okay. Est-ce que t'as déjà un track dans le fond de ta banque qui sonne comme Selena Gomez? Mais peut-être que c'est ça qu'on fait aujourd'hui. Ou peut-être qu'on recommence du début puis on le fait from scratch. J'ai une grosse appréciation pour les deux manières de travailler. Ça donne un résultat très différent. Je trouve que personnellement, du point de vue écriture, puis aussi du fait que j'ai pas un énorme savoir-faire, j'ai pas joué de la guitare, j'ai pas vraiment joué du piano ou tout ça. Moi, c'est vraiment d'avoir une prod, ça me permet de me concentrer strictement sur mon écriture.
1: Parce que l'écriture est travaillée, mais aussi le lyrics, la manière de le livrer aussi. On sent qu'il y a vraiment une intention dans la voix aussi, de créer des harmonies quand même. C'est pas juste un style assuré, il y a quelque chose de très travaillé dans ta façon de...
2: Ben, merci beaucoup. Oui, ben justement, je pense que je m'efforce, j'y mets beaucoup, je m'applique, puis aussi je pense que ça vient d'une place où justement moi j'ai un background hip-hop où je suis habitué de quelqu'un m'arrive avec un beat de tout frais, tout complet. Puis là je me retrouve dans des rooms où tout le monde contribue en temps réel, il y a quelqu'un qui fait la guide, il y a quelqu'un qui fait des trucs, fait que je pense que ça m'a donné envie de pousser. Oui, je peux écrire un texte, mais comment est-ce que je peux le garnir de plus de complexité? Là, c'est vraiment d'aller en profondeur dans la structure du texte, dans les intonations, les harmonies, justement, stacks des voix, de mettre une voix à gauche, une voix à droite, puis aller vraiment complexifier le truc pour le rendre plus deep, plus texturé, il y a plus de... Ça, c'est quelque chose que... tu te rends pas compte qu'il est en train de se passer, mais que ça fait une grosse différence. Il y a vraiment des chansons qu'on connaît tous, qui c'est il y a 40 voix là, qui sont stackées l'une par-dessus l'autre. Puis tu sais pas pourquoi, mais ça te donne un effet de foule. Puis t'es là, ah, c'est donc bien bon. Une infinité de profondeur à chacun de ces domaines-là. Là, tu sais.
1: Mais je reviens à comment est-ce qu'on approche High Class et Faille dans un bar rue Saint-Laurent à Montréal. L'approche peut pas être, je te fais un drink, je t'offre un verre, puis... Comment ça se passe pour aller faire ces contacts-là?
2: C'est vraiment plus organique et naturel que ça. Tu sais, je pense que moi, il y a déjà un clair, une volonté de travailler avec lui et tout. Tu sais, c'est vraiment facile de mon côté envers lui parce que comme High Classified, faut dire que il y a déjà un peu un nom sur la scène. Il y avait il y a ces plateformes c'était MySpace et SoundCloud at the time. Fait que c'est des plateformes qui ont au début du streaming era, fait que Spotify et compagnie, une grosse plateforme qui s'appelle SoundCloud, que beaucoup d'artistes ont percé sur ça, dont justement des Kate Trinada et compagnie. Donc moi, j'arrive dans un espèce d'écosystème déjà établi. C'est moi qui me rentre dans la patente. Puis j'ai un peu été chanceux du fait que, justement, j'ai signé avec Septième Ciel à ce moment-là. Puis je commence à faire un peu mon coming out public, si on veut, ou que là, je commence à, indépendamment, là, je commence à être un peu dans l'œil public. Les premières fois, on entend mon nom sur la scène. Je fais mes premiers shows, j'ouvre pour les À la Claire Ensemble, les Corias, les Fouki, les Loud de ce monde. Donc, indépendamment de High Classified, je commence à faire mon nom sur la scène. Donc, il apprend de moi de par l'industrie. C'est moins professionnel, cordé, sérieux que je vais pas le voir avec une business opportunity où je lui offre un verre puis travaillons ensemble. Même je te dirais que les artistes en général sont très, c'est un peu, tu veux pas que ça sonne comme un travail ou comme un business deal. Faut que ça se fasse comme naturellement.
1: Dans le plaisir, le fun, ouais.
2: Oui, okay. Puis dans la, vraiment, faut que ça soit naturel. Puis je le sens beaucoup moi-même puis de mes amis artistes qu'on a comme une aversion. C'est comme, c'est trop casé, c'est trop, je t'envoie un email pour te dire ma volonté de faire une collaboration. C'est comme, ill. C'est pas naturel. Il y a comme, je pense que c'est quelque chose qu'on aime dans, ça s'est fait par soi-même. Il y a personne qui a rien dit. Puis c'est comme, tu sais. Il y a plusieurs artistes que j'aimerais, puis j'ai aucune raison de ne pas travailler avec, qu'on se connaît très bien, qu'on prend justement une bière à chaque fois qu'on se voit, là, c'est jamais un problème, qu'on n'a jamais collaboré, juste parce que laissons les choses bien se faire un peu.
1: Puis, as-tu des exemples, as-tu comme un événement à rencontre par hasard comme ça qui a débouché sur quelque chose de complètement inattendu, puis qui a pu dire, ah oui, là, on tient quelque chose, puis pourtant, on s'enlignait pas nécessairement là-dessus?
2: Mais par exemple, Banks & Ranks, qui sont un duo de producteurs de Montréal avec qui j'ai plusieurs de mes plus grosses chansons. En fait, j'ai donné un meilleur exemple, Start Over, qui est mon titre le plus populaire à date, ou qu'on me connaîtrait plus, tu sais, de la radio, de ce monde-là. C'est vraiment une session vraiment random. Encore une fois, mes tout débuts, faut dire que cette chanson-là, aujourd'hui-là, doit avoir la première version, la première fois qu'on a actually fait cette chanson-là, elle doit avoir 10 ans quasiment, parce que ça devait être 2019. Non, parce que la pandémie, c'était pas tout de suite. Ça devait être 2018. Quand est-ce que je suis arrivé à Montréal? Je sais plus. Mais c'est quasi 10 ans. Tu sais, la musique, ça prend... Je pense que peut-être que les gens qui écoutent la musique le savent pas trop, mais ça prend longtemps à faire de la musique. Tu sais, la chanson, elle a dormi 3 ans dans mes dossiers avant qu'on pense à la sortir. Donc, tout ça pour dire, c'était une session très random. Je connectais avec un producer qui s'appelle Rough Sound, qui a fait d'ailleurs justement beaucoup de Corias, beaucoup de... Tout le monde. Rough Sound a fait tout le monde. Il a fait Shakira, puis Corias, puis Fouki, puis genre, il a fait tout le monde. Puis lui, justement, il est un peu un géant de l'industrie québécoise. Donc, on commence, moi, quand j'arrive, je suis tout nouveau, on me place un peu avec lui. Elle regarde, va avec un grand producer, puis fait de la bonne musique. Puis je rentre là, puis il y a quelqu'un de random qui est là, qui est Benny Adam, qui est finalement la personne avec qui j'ai fait Start Over. Il était pas supposé être là. C'est un bon ami à Rough Sound. Il était juste là. Il y a un autre, lui, c'est, je sais pas si t'es familier avec Benny Adam, mais c'en est un exemple de quelqu'un qui sait chanter, qui sait jouer, il joue de tous les instruments, il peut tout faire, là. Qui est vraiment un atout dans ces genres de pièces-là. T'arrives, moi je viens faire la musique avec un gars, mais là ça donne qu'il y a deux autres gars qui sont là, puis bien sûr sont des musiciens incroyables. Fait que finalement on s'y met, tout le monde se met sur la track. C'est souvent comme ça que ça se passe, c'est que tu sais pas où est-ce que ça va aller, tu y vas vraiment pour le plaisir, faut un peu que tu te détaches de tes attentes. Tu fais de la musique, puis après, on va voir. C'est là que tu as des bonnes idées ou peut-être des idées originales. Fait que, tu sais, on se disait pas qu'on allait faire une chanson à succès. Ou, tu sais, peu importe. On y a tous mis un peu les mains à la pâte. Puis, ben, on est sorti avec Start Over, qui a d'ailleurs justement dormi dans ma banque pour 3 ans. Puis là, finalement, on était comme, ah, finalement, c'était bon, ça. Puis, ça a tourné à être, à ce jour, ma plus grosse chanson, ma chanson la plus populaire. Donc, tu sais, quelque chose qui serait jamais arrivé. J'ai pas acheté un drink à ces gars-là à ce jour. Peut-être que je leur en dois une, d'ailleurs. Puis après, je suis resté bon ami avec tous ces gars-là. Puis justement, on a continué à faire la musique ici et là. Mais ça a vraiment juste à donner qu'il était au studio. Il est venu voir son ami. Puis boum, on fait de la musique, ça. 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

0: Donc, parmi les meilleures qualités, l'ouverture, puis la disponibilité, justement, pour être là, puis la chance d'être à la bonne place au bon moment.
1: 100%. Je pense que n'importe quel musicien sait, il n'y a pas vraiment d'horaire à la musique. Tu vas peut-être commencer à 8h le matin. Très souvent, c'est plus tu commences à 8h le soir, mettons. Puis tu fais de la musique toute la nuit. La chanson, on finit la chanson quand on l'a finie. Tu sais, on clock out pas, on finit pas à 5 quand c'est la fin de la journée. C'est, si on doit continuer, on continue. S'il faut travailler dessus pendant 6 jours, on travaille 6 jours. Puis effectivement, être toujours un peu ouvert aux idées, être très willing de comme, ça peut aller dans n'importe quelle direction. C'est des qualités. Ça se sent beaucoup dans une session quand quelqu'un est comme rigide ou vraiment un peu laisse couler les idées naturellement. Puis je trouve que ça fait de la meilleure musique. Puis même si ça faisait pas de la meilleure musique, mais t'as du plaisir. Dans le doute, là, au moins t'as eu du plaisir pendant que tu faisais ta session de 10 heures. Tu sais, parce que c'est long des fois.
0: Mais qu'est-ce qui a un peu prédisposé à tout ça? Bon, né à Rouyn-Noranda, maman québécoise, un père sud-africain, des règles quand même à la maison. D'où est venue cette capacité à pouvoir jongler comme ça, avoir une espèce d'aisance dans n'importe quel milieu? L'anglais aussi, qui devait pas être la langue maternelle à la maison?
1: Non, mais ben, de plus en plus, je suis encore en processus, c'est ma vie, donc je suis en constant, je sais pas pourquoi, la réalité c'est que je sais pas vraiment pourquoi, mais je pense que même la manière dont tu viens de le dire, là, c'est comme de l'extérieur, si tu le reverse engineer, I think it makes perfect sense, c'est comme d'être dans un pays bilingue, à la base, tu sais, oui, j'ai grandi dans un endroit francophone, mais on va pas se mentir, on est à Rouyn-Noranda, on est juste à côté de la frontière ontarienne, on a tous consommé énormément de médias américains, mais aussi anglo-canadiens. L'anglais n'a jamais été absolument alien à ma vie, ça a toujours traîné à côté, on voyageait beaucoup quand on était jeune. Mon père avait quand même une aisance, ben, mes deux parents avaient une aisance en anglais, je viens pas d'une famille qui était pas bilingue. Mm-hmm. Donc, il y a toujours eu ça de ce côté-là. Je pense que moi, d'être issu, justement, d'avoir un background de mon côté sud-africain, du côté de ma mère québécois, je suis mix culturellement, je suis mix de race. Donc, je suis né avec une ouverture culturelle, avec une espèce d'ambivalence ou une diversité dans ce cas-là. Donc, j'ai des références que peut-être d'autres gens n'auraient pas, ou en tout cas, que tout enfant issu de l'immigration a, dans le fond, cette un peu diversité-là de comme, ah, c'est comme ça qu'ils font de la musique en Afrique, ah, c'est comme ça qu'ils font de la musique quelque part d'autre, ah, c'est comme ça qu'ils parlent à deux jeux aussi. Juste vraiment culturellement, oublions la musique, là. Vraiment juste, il y a des différentes places à des différents temps et des places dans le monde qui font les choses différemment. Et il y a plus que ce qu'il y a ici, genre. Je pense que ça sent beaucoup plus dans les villes où c'est comme ça peut être très... Si tu viens de Montréal pis t'as jamais quitté Montréal, tu peux être très comme genre, le monde, c'est Montréal. Ouais. Là, une fois que tu vas à Paris pis t'es comme, oh, OK, eux sont comme nous de même, mais sont pas comme nous de même. Je pense que moi, très tôt dans mon expérience de ma vie, j'avais cette comme, oh, il y a tout plein de différentes sortes

0: peu de rentrer dans n'importe quel room puis un peu de m'adapter à ce qui se passe anglais, français, hip-hop, pop, télé québécoise ou culture américaine, tu sais, c'est comme... Mm-hmm.
1: C'est intéressant aussi de comparer le fait de ce qui est très street, très urbain, mm-hmm. versus, disons, quelque chose qui est plus rural, plus régional, comme l'Abitibi. Est-ce que c'est vu comme je viens me reconnecter, je viens faire un retour, ou si ça habite toujours de toute façon? C'est un côté qui ne sera pas renié, puis même si on se retrouve dans des grandes villes, ça fait du bien de revenir chez soi.
0: Ça fait toujours du bien de revenir chez soi. Tu pèse sur un bon point, un bon bouton, que je pense que, à la base, je pense que mon approche de la musique, puis mon désir d'aller vers l'anglais était définitivement très... il était motivé par une espèce de recherche identitaire. Je pense que on peut... je peux dire beaucoup de bonnes choses sur la culture québécoise, mais je pense qu'il y a aussi cette espèce de rigidité-là sur la culture québécoise. Elle est francophone, elle est blanche de souche. T'sais, moi, je suis... Québécois de chez Québécois, là, tu sais, je suis né ici, justement, à Rouyn-Noranda. Quand tu nais une minorité visible, quand tu nais noir, il y a toujours t'es Québécois à condition, comme. Fait que je pense que moi, quand j'ai commencé la musique, il y a toujours eu cet esprit de comme, je pense que je m'identifie plus, ou en tout cas, la question identitaire est plus claire et moins ambiguë et moins vague et moins murky en anglais.
1: OK.
0: Ah, comme, ouais. Je ressemble à un Chris Brown, puis personne ne va poser la question. If I speak English, I'm like those guys, qui est tout le reste de l'Amérique. La question ici, je pense spécifiquement, puis ça, genre, tu me poses la question, puis c'est un processus que je vais continuer d'y penser pour le reste de ma vie, je pense, mais je pense que j'ai commencé la musique en anglais avec une espèce de quête identitaire de comme, mais regarde, si je me voyais pas nécessairement dans l'espèce de Québécois, la radio québécoise, les Vincent Vallière de ce monde, les Marimé de ce monde, c'est comme, OK, je vais pas faire ça, genre. Moi, je vais pas faire ça, je vais sûrement faire quelque chose d'autre. Donc,
1: d'identification à cette gang-là.
0: Ouais,
1: disons,
0: c'est comme
1: ça. Ouais.
0: Je me vois juste pas dans cette gang-là, puis je me répète, là, mais du média québécois, surtout dans le monde de la musique, moi, vraiment, tout qui je voyais, c'était Carré Molette puis Corneille.
1: OK. Ouais.
0: Donc, est-ce que même là, il y a des grandes différences. Je suis pas exactement comme mm-hmm. un Corneille, je suis pas exactement comme un Carré, mais il y avait très peu d'exemples de personnes noires en français québécois dans le monde de la musique. Donc, je pense que ça m'a tout de suite emmené vers la culture américaine, la culture anglophone, un peu l'universalité de l'anglais, que tu peux être de n'importe où, puis on va tous parler ce même anglais international-là. That being said, encore une fois, j'en reviens à ce que j'ai dit au tout début de l'interview. Je suis allé à LA, j'ai vu les différences de culture, j'ai vu leur spécificité de comme nous, on pense vraiment... Je pense que chaque peuple qui a any type of... uniqueness, que se pense un peu à soi-même, puis oublie un peu qu'il y a ce conundrum, il y a cette dynamique-là partout dans le monde. Fait que les gens de LA sont comme, tu viens pas vraiment de LA, toi tu viens du county à côté. Puis genre, nous on pense aux États-Unis comme les États-Unis, mais c'est comme, les gens de Houston, ils aiment pas trop les gens de Dallas, puis les gens de Dallas, ils aiment pas trop les gens de New York, puis les gens, tu sais, c'est extrêmement divers culturellement, puis moi en allant là-bas, je suis comme, oh! Je suis profondément québécois. C'est ça ce que je veux dire? Donc là, je reviens ici, je reviens à mes sources, puis là, ça me redonne un peu une approche de comme, OK, ben qu'est-ce qu'il est québécois, qu'est-ce qu'il l'est pas, qu'est-ce que je veux représenter de cette culture-là, qu'est-ce que je veux pas représenter de cette culture-là, qu'est-ce que j'aime, c'est quoi ma responsabilité face à cette identité-là, comment est-ce que je la « rep », entre guillemets, dans le fond. On travaille là-dessus en ce moment, Liz.
1: Il y a des choses très drôles, par contre, quand on parle de, justement, être québécois, ça peut vouloir dire quoi? Puis parler anglais, ça peut vouloir dire quoi? Mm-hmm. J'ai retrouvé ce petit bijou sur Instagram.
2: In French, we don't say I love you. We say...
3: Rachel, t'es tellement belle, Rachel. Je t'achèterai une maison, un char, un chalet, un skidou, un sidou, un truck. Juste marie-moi, Rachel, tabarnak!
2: And I think that's beautiful.
1: On peut parler de ça,
0: Ah,
1: Zach?
0: Mais bien sûr! Bien sûr!
1: Est-ce que c'est un peu la façon de présenter, je vais vous dire un peu c'est quoi la langue québécoise? Ou c'est une grande caricature aussi?
0: Ben, les deux! Les deux! Puis ça, vraiment, c'est quand même un exemple parfait de exactement ce que je viens d'expliquer. Je pense que... Mm-hmm. Une grosse partie de pourquoi, pour ceux qui ne sauraient pas, c'est un extrait de mon TikTok, puis ça a un peu go viral, justement, au Québec. Puis... Justement, une grosse partie, ce n'est pas lost on me, le fait que c'est drôle, c'est choquant et

0: C'est un skit parce que les gens sont étonnés de voir quelqu'un qui me ressemble parler gros joual comme ça. Tu sais, il y a une espèce de...
1: Il y a un clash.
0: Ouais, il y a un clash qui est drôle, mais qui est aussi extrêmement vrai.
1: Et qui fait en sorte que, OK, oui, il comprend.
0: C'est ça.
1: Québécois.
0: C'est ça. Il y a quelque chose dans ça que tous les Québécois savent que je peux pas le fake, ce que je viens de faire, là. Je sais exactement de quelle culture je parle. Je le dis d'une manière que ça s'apprend très difficilement. Je trouve que la culture québécoise est quand même très riche et spécifique, surtout dans sa langue.
1: Je trouvais que c'était vraiment en lien avec tout le préambule,
0: ouais,
1: en disant.
0: Non, 100%.
1: Oui, il peut avoir cette problématique de pas savoir exactement on se situe où, mais de profondément comprendre,
0: ouais,
1: dans quel milieu on est aussi.
0: Ouais. Ouais, puis ça fait justement, ça fait plusieurs. Je l'ai tourné à LA, ça en plus. Fait que tu vois,
1: vrai?
0: Ça c'est un,
1: ah,
0: bon,
1: oui?
0: Weird. C'est pas un dilemme là, c'est
1: un
0: pas un paradoxe, mais un peu.
1: Un
0: peu paradoxal le fait que je m'éloigne littéralement le plus loin possible en Amérique du Nord, comme. Puis tout d'un coup, je trouve un espèce de filon de connexion avec le Québec. C'est comme, puis c'est même quelque chose que à la base, je pense que quand t'es Québécois au Québec, ce genre de speech-là, tu le dis pas à d'autres Québécois, ou en tout cas, si tu le dis à d'autres Québécois, tout le monde le sait. Fait que tout le monde va être comme, ben oui, genre, ben oui, c'est ça, c'est de même qu'on parle. C'est un peu drôle, ou c'est spécifique, ou c'est choquant, ou c'est whatever, parce que tu t'y attends pas, puis c'est comme si... C'est vraiment spécial pour des gens qui savent pas trop c'est quoi le Québec ou qui savent pas trop à quel point c'est spécifique ce que je viens de faire. Ça, mm-hmm, fait du sens?
1: C'est quoi la tournée quand on est dans le hip-hop, dans le rap? Est-ce que partir en tournée, est-ce que ça se fait un peu comme n'importe quelle autre band? On loue une École 9, on loue une van. Qu'est-ce qu'on transporte? Est-ce que ça se fait comme ça dans le milieu ou pas tant?
0: Mais là, il y a plusieurs trucs. Premièrement, encore une fois, très bon point, parce que effectivement, en hip-hop, je pense que ça tend à être plus simple, parce que t'as besoin de toi, ton DJ. Puis tu vas, puis je pense que ça fait un peu partie de la culture hip-hop, justement, que c'est comme peu de moyens, on a un NPC machine, c'est très répétitif, donc la complexité, elle se passe dans les mots.
1: Mm-hmm.
0: T'arrives avec ton gars, il joue un truc, beaucoup d'interactions avec le public, beaucoup de contacts plus que ça soit un orchestre symphonique, tu sais. Fait que, comment ça se passe à tourner? Tourner, ça se passe moi, mon boy, puis peut-être un hype man, puis on y va à trois, puis on fait des shows.
1: Parce que toutes les pistes musicales, tout ce qui a pu être fait avant, s'il y a des instruments, s'il y a de la guitare, s'il y a du drum, c'est déjà tout fait.
0: Oui,
1: que la track, là.
0: Oui, puis ça, c'est rendu vrai. Puis là, ça m'amène à mon deuxième point. La tournée, non seulement, on est dans un moment très bizarre pour la tournée, non seulement pour les artistes hip-hop, mais pour tout le monde. C'est extrêmement dispendieux. Donc,
1: paradoxalement aussi, s'il n'y a pas beaucoup de stock à transporter, mais c'est très cher.
0: Ben, en fait, ce que j'essayais de dire, c'est que il y a une grosse raison de pourquoi tu mets des pistes puis que tu amènes tout dans ton ordinateur. C'est parce que ta tournée, elle serait déficitaire si tu amenais ton guitariste, ton drummer, ton bassiste, ton line guy, ton soundcheck, ton manager, l'autre manager, peut-être la fille du manager, puis l'autre. C'est comme, OK, mais ben là, on est à moins whatever pour chacun des choses sur la route. C'est malheureusement quelque chose de très, très en vogue. C'est très populaire en ce moment. Il y a beaucoup d'artistes à qui je parle, spécifiquement les artistes indépendants, la tournée est de moins en moins profitable. Avant, c'était la manière dont les artistes... Mm-hmm. Non seulement c'est comme ça que tu te faisais connaître, c'est comme ça que tu découvrais un nouveau public, mais c'est aussi comme ça que tu allais faire ton argent. C'est comme ça que tu faisais la tournée des festivals l'été, puis même que tu allais peut-être sur une ou deux tournées pendant l'hiver. Puis ça, c'est pas au Québec, c'est pas mon histoire à moi, c'est l'histoire de tous les musiciens en ce moment. Il y a des artistes immenses là qui... Plus en plus t'as de succès aussi, plus en plus ta tournée va être chère, parce que si je fais Sherbrooke, Gatineau, Ottawa, c'est correct, peut-être je peux le faire, mais justement, si je fais un North American tour, là, effectivement, faut que tu loues ton propre bus, faut que t'ailles ton driver, faut que t'ailles des trucs. Donc, il y a vraiment des artistes que, surprenamment, tu serais comme, ben, voyons donc, Post Malone, ou tu sais, whoever. Mais voyons donc qu'il cancelle des shows, voyons donc qu'il vient pas à Montréal, voyons donc qu'il da-da-da-da-da. Mais c'est extrêmement dispendieux d'aller faire des shows. Donc, pour en revenir à moi, moi personnellement aussi, j'ai pas une énorme expérience de show. Je suis arrivé à un moment, faut quand même le dire, j'ai signé le plus gros deal de ma vie quand, puis trois mois plus tard, c'était la pandémie. Donc, au moment où j'aurais commencé à tourner un peu traditionnellement, entre guillemets, ben l'industrie au complet a juste disparu. Puis pour vrai, je pense pas qu'on va la revoir, cette industrie-là. Je pense que le mode de la tournée, comme ça se faisait avant, ça se fait plus. Avec les réseaux sociaux, encore une fois, avant, c'était un gros outil de... C'est comme ça qu'on te découvre. Tu t'en vas à... dans l'Ouest canadien, ils ont jamais entendu parler de toi. Puis là, ils te voient parce qu'ils sont à un festival, parce qu'ils sont venus voir. Il y a un show ce week-end. Il y a ça, c'est un autre truc. Il est arrivé avant, c'est comme, tu vas voir le show qu'il y a le vendredi soir à tel théâtre. Maintenant, c'est vraiment, c'est les gens qui vont t'avoir découvert en ligne. Puis vraiment, tu vas où t'as un marché. C'est vraiment comme ça que la tournée marche maintenant. Donc, les gens, ils te follow sur Instagram, sur Facebook, sur TikTok. Ils voient tes trucs. Ah, ils aiment la musique. Toi, tu regardes de où ils viennent. Tu vas à cette ville-là.
1: Donc, les spectacles en public, devant une foule, c'est presque l'exception dans tes activités principales. Parce qu'il y a eu le FME à Rouyn-Noranda avec Loud, puis avec Fouki. Il y a le Festival de jazz de Montréal. Mais à part ça, c'est beaucoup de réseaux sociaux. Dans le fond, la tournée se fait sur les réseaux sociaux, sur TikTok, sur Instagram, tout ça.
0: Ah, la majorité de tout ce qu'on fait maintenant est sur les plateformes. C'est vraiment, il y a un univers virtuel dans lequel il faut que tu habites quasiment plus que dans la vraie vie. Maintenant, si tu veux être un artiste, si tu veux être pas mal tout. J'ai beaucoup de misère à voir un domaine qui n'est pas ou qui ne va pas très bientôt être affecté par... Surtout, mais on peut garder ça au showbiz. Là. Tout ce qui est l'art, tout ce qui est la performance se passe maintenant sur les réseaux sociaux.
1: Donc, il n'y a pas vraiment eu de road trip, à part le fait d'aller...
0: Ah, il y a une situation. J'ai menti. Je vais dire ça comme ça. Je suis une personne quand même très choyée de par les opportunités que j'ai eues. Justement, des shows comme le FME. C'est quand même, faut le dire, c'est de la musique émergente. Mm-hmm. Donc, on m'a mis une belle plateforme. Encore une fois, moi, je suis arrivé à un moment où il y avait les Corias qui tournaient partout, les Loud qui tournaient partout, les Soja qui tournaient partout, les Fouki qui tournaient partout. Fait que j'ai ouvert pour beaucoup de ces artistes-là. Fait que j'ai fait des Sherbrooke, Gatineau, Montréal, c'est Trois-Rivières. Compagnie. J'ai quand même fait ça beaucoup. Puis très récemment, j'étais aux États-Unis donc avec mon coloc, tu sais comment ça se passe. Lui, il avait une tournée de la West Coast. Fait qu'on a fait Portland, on a fait Los Angeles, San Diego, Seattle, je pense, San Francisco. Et l'année passée, j'ai fait une tournée avec Bossy and the Bass, un band montréalais, canadien. Puis on a fait tout l'Ouest canadien. Fait qu'on est parti techniquement de Montréal, puis on a drive all the way. On a pris l'avion. Si ça serait un livre, là, en ce moment, je dirais qu'on a drive tout le Canada. On est allé à comme Sudbury, puis de Sudbury, on a conduit tout le reste des prairies, puis des rocheuses jusqu'à Vancouver, puis après, on est revenu à Montréal. Donc, je l'ai eu. J'ai goûté un petit peu à la tournée, à être dans le bus avec les boys, puis c'était vraiment magnifique. J'avais jamais traversé le Canada, donc c'est vraiment un beau cadeau que la musique m'a fait de me permettre de voir mon pays qui est, faut le dire là, c'est dur là d'aller à Winnipeg, Vancouver, c'est loin, c'est immense notre pays là. Donc j'ai eu la chance de le faire un peu sur le tour life, d'aller justement à Edmonton, Winnipeg, Alberta, Saskatchewan, like j'ai fait un peu le tour. Mais ce genre de tournée-là se passe de moins en moins.
1: Mm-hmm. Pour tout le monde, d'ailleurs.
0: Pour tout le monde. Mm. Pour tout le monde.
1: Qu'est-ce qui reste comme meilleur souvenir de ce genre de tournée-là? Est-ce qu'il y a des lieux qui restent comme étant, j'ai pogné de quoi? Ou ça, c'était vraiment spécial. Si un jour, je pouvais retourner?
0: C'est des petits moments très précis. Je pense à un moment où on est allé faire un showcase en France. J'ai pas beaucoup eu d'expérience en France, mais on a fait un showcase à Vendôme. Tout début de ma carrière, personne qui me connaissait là, ça n'avait pas le bon sens. On arrive dans une petite ville, Vendôme, un petit village français. C'est un showcase, donc c'est un peu comme les gens qui viennent pour le FME ici, mais en beaucoup plus petit. C'est vraiment que des gens de l'industrie, fait qu'une toute petite mini place. Je me rappelle qu'on est juste devant une cathédrale qui devait avoir trois fois l'âge du Canada, comme. J'étais comme, oh, c'est la musique qui m'a amené ici, genre. J'ai ces petits moments-là. C'est plus des moments que des endroits, je te dirais. Ouais. C'est plus le fait que j'étais avec j'étais avec mon coloc.
1: On le salue, salut coloc.
0: Mackie Lavender, un autre rappeur québécois super talentueux. On est en France, la musique nous a amené en France, c'est fou. Justement, avec Bossy and the Bass. La tournée qu'on a faite au cours de l'an passé. Justement, j'ai eu un super de beau moment où que on est dans le van, là, un vieux van, puis on est comme toutes les boys dedans, puis on parle de justement ça, que c'est dur de faire de la tournée, que c'est pas comme c'était avant, c'est pas comme nous, on aurait cru en commençant à faire de la musique. T'sais. On a toutes ces conversations-là, puis on est juste comme, hey, Mais en ce moment, on est au milieu de comme nulle part. Puis c'était le début des Rocheuses, je pense. On finissait les prairies, puis ça commençait à avoir des montagnes. Fait que c'est comme, on avait une de ces vues, mais de ces vues. Puis on est juste toutes des boys dans le back d'une van. Puis on est comme, on mange du jerky de dépanneur. Puis la vie est comme belle. La tournée, il y a vraiment quelque chose de très spécial avec la tournée. Que c'est comme, ça te permet d'oublier le reste de ta vie un peu. Parce que c'est comme chaque show, tu dors à quelque part de nouveau. Tout est très... taking care of, parce qu'il faut. Tu arrives à une nouvelle place, il y a un show dans 3 heures, t'as un soundcheck dans 30 minutes, tout est très cordé. T'as comme pas le temps de penser à ta vie, comme, ou à tes taxes. T'sais, t'as pas le temps de penser aux petits trucs de la vie régulière. Tu déconnectes de ta vraie vie, dans le fond, c'est vraiment ça. Tu laisses ton appart, tu laisses toute ta vie chez toi, tu t'en vas en tournée, puis chaque jour, t'arrives à une nouvelle place. Puis le but aujourd'hui, là, tu vas juste faire la musique, puis ça, c'est extrêmement... Je dirais que ça, c'est ma mémoire qui va toujours être la plus...
1: Puis qu'est-ce qui est différent, l'espèce de choc de la réalité, à ce qu'on s'imaginait?
0: Je sais pas pour toi, mais moi, c'est quelque chose qui m'arrive dans toutes les sphères de la vie, là. C'est comme... Non, mais tu sais, c'est comme voir ton artiste favori en show, puis c'est comme... Ça sent pas comme tu pensais. T'as pas... Dans ton imaginaire, c'est très aseptisé. Tu penses pas à... T'avais-tu faim pendant que t'es en train d'avoir cette mémoire-là? Non, mais tu sais, vraiment des trucs de la vraie vie, comme ça, du concret, c'est ça qui rend ça concret. Donc, commencer par rapport à ce que je croyais, moins glamorous, très clairement moins glamorous. Après le premier hôtel, là, tu t'y fais des hôtels, c'est correct, des hôtels. Les hôtels sont pas toujours beaux. C'est toi qui payes, t'as avantage à prendre l'hôtel le moins beau possible pour sauver en coût. Je pense que le plus frappant, c'est vraiment que je pense que les gens pensent que c'est quelque chose de comme glamorous, de superstar-y un peu, d'aller en tournée. Non, c'est du grind, là. C'est du grind pur, dur. Tu dors pas bien, tu dors jamais bien. T'as un gros rush d'adrénaline juste avant de te coucher. Après, t'es back le lendemain matin. Tu manges des déjeuners continentaux à répétition. T'sais, c'est pas top, mais l'idée puis la raison pourquoi tu le fais est immense, puis c'est quand même toujours un immense privilège de même pouvoir le faire. T'sais. Fait que, ouais.
1: Dans les pires choses, pires oublis ou pires moments, qu'est-ce qu'il y a de racontable?
0: Oh, j'ai laissé ma brosse à dents électrique à Saskatoon. Je venais de lâcher en plus une belle, tu sais, ceux qui coûtent un peu trop cher, là, c'était 200$, quelque chose. Était à Saskatoon. Mais c'est pas assez pour.
1: Retourner.
0: Je vais plus jamais retourner à Saskatoon, là. Parce que peut-être pas. Who knows? They might book me again.
1: Peut-être qu'il y a un collecteur de brosses à dents Zaxoya à Saskatoon quelque part.
0: Hey, ça gagne en valeur as we speak, ça. J'ai oublié ma petite mallette avec tout mon équipement de musique à LAX. LAX, c'est une jungle, là. C'est un immense aéroport avec beaucoup de va-et-vient de gens. Fait que j'arrive, c'est beaucoup ça, tu sais, les aéroports, c'est t'es fatigué, t'es en escale, encore une fois, t'as mal mangé, t'es ballonné, tu sors de là, t'es fatigué, tu veux juste aller chez toi. Puis j'oublie, je pense que je reviens de cette tournée-là dans l'Ouest canadien ou un autre show que j'avais à Montréal. J'ai tous mes trucs. Tu sais, le moment quand tu pars pis que t'es comme juste, il me semble que je suis light en ce moment. Il me semble que j'oublie quelque chose. Mais il me semble que j'ai tout. Je pars. Puis LA, c'est la ville du trafic. C'est immense. Ça coûte 90$ US prendre le taxi pour sortir de LAX. Ça n'a pas de bon sens. Je suis à moitié chemin. Puis je fais ding. Ma mallette, c'est une... ça coûte 4000$ ce qu'il y a là-dedans. Je peux pas. Faut que je retourne. Fait que là, je dis à mon Uber, faut que tu retournes de bord. Ça prend une heure, ça fait 45 minutes. Là, faut que je retourne. Ils l'ont peut-être pas. Je cours. Finalement, il l'avait quelque part. Ça aurait pu être la fin de ma vie. ça n'a pas été la fin de ma vie. Je pense vraiment que ça, c'est un des pires. Mais on l'a échappé belle.
1: Quand même.
0: Ouais.
1: Mais en solo.
0: Oui.
1: Oui.
0: Ouais.
1: Est-ce que en duo, les genres de personnes à être bienveillants puis à dire justement aux gens à être oubliés, est-ce que vous, t'es au contraire la personne que les gens disent, Zach?
0: Quand on est en gang, je suis quand même tight.
1: OK.
0: Merci à mes parents. Genre, moi, j'ai quand même de l'expérience de voyage. Donc, je suis quand même bon à être en décalage horaire. Où est-ce qu'on s'en va? Et où la station de métro pour aller au truc du cossin? T'as-tu tes trucs, là? Oublie pas. Et où ton passeport? Et je l'ai fait quand même beaucoup. De mon expérience personnelle.
1: Donc, le papa du groupe, là.
0: Ben un peu pas le choix, genre ouais. Justement, je pense à des anecdotes un peu drôles, c'est comme mon manager, il était pas sorti du Canada même là, fait qu'on est on était en France. Moi, je sais un peu comment justement oh, guys, faut run parce qu'on manquait le truc pour aller là. Non, c'est mieux de prendre le métro, on prend pas l'Uber quand t'es en plein milieu de Paris, tu sais, tout plein de trucs comme ça. Que moi, non, moi je suis quand même une, c'est moi qui va ramener les gens à l'ordre en général, qui va faire ça que personne oublie leur truc. Hein.
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0: Avec l'émergence d'intelligence artificielle, les échantillonnages, avec tout ce qui est peut-être plus facile pour avoir des studios maison, est-ce qu'il y a une certaine crainte par rapport à la musique, une crainte par rapport à justement qu'il y a quelque chose qui échappe?
1: Oui, il y a une immense crainte. Je pense que c'est même pire que de la crainte à ce point-ci. C'est un peu de la tristesse ou un peu, c'est le deuil de comme vraiment, moi, au cours des trois dernières années, je vis vraiment, c'est comme ça, je me le dis, c'est que je vis le deuil de ce que je pensais qu'elle allait être. Non seulement, c'est une chose de vivre le deuil de comme moi pas aller, pas être une aussi grosse star que j'aurais voulu, tu sais, des disappointments mm-hmm. personnels, c'est one thing. Mais vraiment, je vis le deuil de comme l'industrie au complet. C'est pas moi qui va pas avoir de carrière potentiellement, c'est vraiment le concept d'être un musicien est en train de se désagréger un peu. Je pense que la musique artificielle, ben tout ce qui est artificiel en fait, tout le AI, ça va vraiment venir chambouler notre société d'une manière qu'on est, c'est déjà en train de faire. En fait, c'est, on dit ça comme si dans le futur, c'est hier. Genre, c'est déjà arrivé. Je pense que c'est ça la partie aussi qui fait en sorte que je suis un peu en deuil. C'est comme, c'est fini. Il y a pas de combat à avoir pour l'empêcher d'arriver. C'est déjà, non seulement ça arrive, la musique est bonne. Mettons, on parle juste de la musique, là. La musique AI est actually bonne. Et puis, genre, je me rappelle qu'il y a 2 ans, on riait parce que les photos, il y avait 6 doigts. C'est plus vrai. Les photos sont rendues bonnes, les vidéos sont rendues bonnes, les imitations de voix sont rendues bonnes, la musique est rendue bonne. Et puis, elle est rendue écoutable, tu sais. Fait que ça a vraiment forcé. Puis c'est vraiment, la tension puis le problème se passe où qu'on il y a le clash entre l'art puis le capitalisme puis le consumérisme
0: oui.
1: où il y a une tension directe entre payer le moins pour un produit en faire le plus rapidement possible puis la raison pourquoi on fait la chose in the first place en ce cas-ci, mettons la musique, c'est sûr que pour tout ce qui est moi il y a un immense pan du monde des artistes qui dépend de faire du travail de pub, du travail commercial, du travail des pubs de yogourt, il y a tout plein de trucs qu'on fait dans les coulisses liés à notre expérience puis à notre expertise musicale qui maintenant vient de disparaître à cause de l'IA parce que ça peut être fait en 3 secondes une chanson pour une pub pour de la musique de yogourt ou peu importe, tu sais. Fait qu'il y a tout ce pan-là monétaire de la musique qui vient de disparaître. Les temps sont durs, tu sais, le coût de la vie est déjà en train d'augmenter. Tu sais, je pourrais t'en parler. On fait-tu juste ça? Je pourrais t'en parler forever. Il y a aussi une autre partie de moi qui est comme, tu sais, ça c'était vrai. Je viens justement d'en parler avec mes amis musiciens. Ça c'était vrai pour le milkman, tu sais, la personne qui venait chez toi te porter ton lait, le laitier. Tu sais, c'est comme, il y a des révolutions tout le temps qui se passent. Puis il y a des gens qui perdent leur job. Il y a des changements dans la société qui se passent. Que je vais pas dire que c'est pour le mieux, mais il y a un avancement que je pense que ça serait une mauvaise chose de vouloir l'arrêter. Je suis un peu pour le progrès humain dans toutes ses formes. Je trouve ça quand même intéressant que tout ce que l'intelligence artificielle pourrait potentiellement nous aider à faire. En ce moment, ça prend tous nos jobs, puis we're not better off for it. Je sais, la réalité, la triste réalité, c'est que j'ai aucune idée quoi faire avec ça. Je sais pas qu'est-ce qu'on va pouvoir faire. Il est déjà trop tard. Il y a The Atlantic vient de sortir un espèce de bottin qui permet aux artistes de chercher sur leur musique et dans les données sur lesquelles l'IA train leur musique. Puis tout le monde est dedans. Tous les catalogues de tout le monde est dedans. Moi, mes amis un peu moins connus que personne saurait qui font de la musique vraiment, mais ils ont 2-3 chansons sur Internet. Leur musique est trained on. Everything, il est trop tard. Genre, il y a 10 ans, on aurait dû penser à des régulations, des lois qui font en sorte qu'on peut slow it down. Il est trop tard. Genre, la porte a été ouverte. La musique a été trained sur ça. Maintenant, c'est de voir s'il y a quelque chose qu'on peut faire avec ça. Moi, ce que je vois, ce qui me rend peut-être optimiste, c'est comme, si tout est AI, ben, il va falloir se ramener à comme... Je pense qu'à partir de cette année, il y a plus d'articles écrits sur l'Internet par des AI que par des humains. Il y a plus de chansons sur les plateformes de musique par des IA que par des humains. Donc, on s'enligne vers un Internet mort. On s'enligne vers un Internet, un monde virtuel qui est majoritairement des bots, des robots. Donc, on fait quoi avec ça? C'est comme, j'ai l'impression qu'on va peut-être voir un exode quelconque, on va peut-être voir un retour vers être nu-pied dans les bois, à toucher du grass, à faire des trucs vrais. Du coup, mettons qu'on reste dans la musique. Moi, ça me rend peut-être optimiste pour... On va peut-être tous devenir des performance artists. Peut-être que je viens de te parler que les shows, ça va, mm-hmm. c'est pas un, ça marche pas bien, ou en tout cas, c'est dur monétairement. Peut-être que ça va devenir la chose la plus importante parce que la musique, il y en a partout, tout le temps, de n'importe quelle manière, mais avoir la connexion humaine avec des gens qui sont devant toi, avec qui tu as un moment, je pense que c'est quelque chose de quand même super spécial. Fait que, we're gonna be alright. C'est juste genre, you know. Puis tu sais, ça, c'était vrai pour. Moi, je suis la menace pour un musicien qui était une génération avant moi. On oublie à quel point, on a dit le laitier, mais si on garde juste la musique, il y a des gens qui étaient fâchés quand le micro y était arrivé parce que eux, ils chantaient toutes leurs chansons. Il y avait des cabarets vraiment faits spécifiquement où que t'allais au cabaret pour, puis il y avait quelqu'un qui chantait live devant, il y avait dans tous les, mm-hmm. ici y compris, là, il me semble que je vois des photos, je sais pas si c'est les archives de Montréal ou de Rouen, mais qu'il y a des cabarets, tout plein de petits cabarets qui ont disparu parce que faire de la musique en live, mais on a la radio maintenant, on a de la musique enregistrée, fait que tout ça, il y a quelqu'un qui était comme moi, à ce moment-là, dans cette industrie-là, qui était comme, ah zut, la musique maintenant c'est plus comme avant. Puis avant ça, d'enregistrer la musique, il y a eu un gros d'écrire la musique dans les, tu sais, dans le temps de Mozart et compagnie. Il y a eu un moment où qu'on est passé de pas écrire la musique c'était intemporel, incapturable. Là, tu l'as mis sur une feuille de papier. Hey, c'est un non-respect de la musique. Ça arrive tout le temps, donc il y a comme un, faut un peu. Ça serait un peu hypocrite sur le mot de ma part d'être comme, hey, ça va pas être bon, ça. C'est comme, non, c'est l'histoire humaine. T'sais, ça, on a toujours fait ça, tu sais.
0: Je vais garder ça comme mot de la fin parce que ça ouvre la porte à garder du vrai. Zach Zoya, merci beaucoup d'avoir été notre invité à Si la tournée m'était comptée. Et puis, ben, on souhaite bonne chance et garder le contact humain.
1: Merci beaucoup, Lise.
0: Merci.

Merci d'avoir été des nôtres pour cette émission Si la tournée m'était comptée. Ici Lise Millette avec la complicité de Joël Côté à la réalisation et à l'habillage sonore de cette émission.

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3: Bonsoir, ici Fanny Sanson. Voici les nouvelles. Le Canada et les États-Unis continuent de négocier de manière intensive à Washington. Le ministre Dominique Leblanc doit de nouveau rencontrer au cours des prochaines heures le représentant américain au commerce, Jamieson Greer. Selon nos informations, les discussions progressent, mais une entente n'est toujours pas à portée de main. Marc-Antoine Leblanc a préparé ce qui suit.
4: C'est vraiment là un jeu un peu de serpent et échelle.
5: La présidente directrice générale de l'Association minière du Québec, Emmanuelle Toussaint, reconnaît que l'état des négociations avec les États-Unis suscite des inquiétudes. Elle demeure toutefois confiante. Selon elle, il ne faut pas céder à la panique.
4: Jusqu'à la dernière minute, on peut avoir l'impression qu'on est très loin de conclure une entente. Et quelquefois, il n'y a pas d'entente qui est conclue à la...

0: à l'heure ultime, mais dans les jours qui suivent, dans les heures qui suivent, ça peut évoluer.
1: Selon CBC, Washington ne dérogerait pas de sa position, mais serait prête à descendre les tarifs sectoriels sur les automobiles à 12,5 %. Pas assez pour l'équipe canadienne.
2: Les Américains veulent que les Canadiens fassent un gros bout de chemin avant eux-mêmes de faire un bout de chemin.
1: Geneviève Dufour est professeure titulaire à la Faculté de droit de l'Université d'Ottawa. À son avis, c'est aussi un moment décisif pour l'administration Trump, avec les élections de mi-mandat qui approchent à grands pas.
2: C'est pas pour rien qu'ils ont annoncé des contre-tarifs sur 20 milliards de produits canadiens. C'est pour mettre la pression pour qu'on aille à la table des négociations, parce qu'ils doivent avoir des résultats.
1: Le temps est compté alors que les nouveaux tarifs douaniers de Donald Trump doivent entrer en vigueur mercredi. Ici Marc-Antoine Leblanc, Radio-Canada, Montréal.
3: Et parmi les industries les plus inquiètes face à ces négociations, il y a les producteurs laitiers. Certains craignent un affaiblissement du système de gestion de l'offre qui encadre la production du lait, des œufs et de la volaille au Canada depuis plus de 50 ans. Édouard Dubois a rencontré des propriétaires de fermes laitières.
4: Fait que voilà, on arrive dans les tables. Bientôt arriveront les vaches.
5: Anna Maria Martin est en plein travaux. Elle a grandi sa ferme laitière ravagée par les flammes il y a un an. Comme ses collègues, elle s'inquiète de la présence de la gestion de l'offre des produits laitiers dans les discussions entre le Canada et les États-Unis.
6: Ça m'inquiète parce qu'ici, je suis dans un espace, j'ai créé, on vient de reconstruire en fait, et ce que j'ai créé, c'est aussi pour ma relève, c'est la croissance. Et si on vient jouer dans ma croissance, je vais garder un bâtiment vide. Pour moi, ça reste ferme. Il n'y en a pas de concession à faire.
5: Instaurée au début des années 70, la gestion de l'offre avait pour but de stabiliser les marchés agricoles canadiens. Elle prévoit une production selon les besoins, des quotas sur la production. Et pour les producteurs étrangers, des tarifs sont imposés à ceux qui ne sont pas assujettis à des quotas dans leur pays. L'impact pourrait surtout toucher les petits producteurs, selon Maurice Doyon, professeur au département d'économie agroalimentaire et des sciences de la consommation de l'Université Laval.
7: Je dois être de plus en plus gros pour être en mesure d'obtenir des économies de taille, donc être moins fragile, si vous voulez, à ces fluctuations de prix-là. Et habituellement aussi, ça prend l'aide de l'État.
5: Mais ce système a aussi des détracteurs. Selon une analyse de l'Institut économique de Montréal, le démantèlement partiel de la gestion de l'offre serait bénéfique pour le portefeuille des consommateurs, des économies moyennes de 224 $ par an. Ici Édouard Dubois, Radio-Canada, Montréal.
3: La première ministre du Québec, Christine Fréchette, se rendra à Terre-Neuve-et-Labrador lundi pour signer la nouvelle entente de Churchill Falls. Elle sera accompagnée du ministre de l'Économie, de l'Innovation et de l'Énergie, Bernard Drinville, et de la directrice générale d'Hydro-Québec, Claudine Bouchard. Ils seront accueillis à Saint-Jean par le premier ministre terre-neuvien, Tony Wickham. C'est lui qui avait rouvert les négociations avec Hydro-Québec, insatisfait par l'accord négocié par son prédécesseur libéral. Les festivités avaient lieu à travers les provinces atlantiques à l'occasion de la fête nationale de l'Acadie. Même dans des régions où le français est devenu minoritaire, des communautés profitent de l'occasion pour renouer avec leurs racines acadiennes. Le reportage de Kéra Morellon.
8: Ce n'est pas que le 15 août qu'on célèbre en fin de semaine dans cette petite communauté néo-écossaise, mais aussi les 30 ans de l'organisme L'Acadie de Chesetcook, comme l'explique sa directrice générale, Rebecca Sarah Potvin.
9: Et c'est remarquable toute la comment on a commencé comme un petit site historique, un bâtiment à un site historique complet.
8: Car rien ne semble arrêter l'organisme lorsqu'il en vient à la revitalisation du français. Entre des classes pour apprendre la langue ou la rénovation d'une église emblématique pour la communauté, ils font tout pour faire rayonner leurs racines. Cameron Debay est le président de l'Acadie de Chesetcook.
10: Je veux travailler avec la communauté pour assurer que l'Acadie continue pour la prochaine génération.
8: Et c'est ce que l'organisme veut accomplir en rénovant l'ancienne église Saint-Anselme qui deviendra le centre acadien de lance de Chesetcook. Pour la petite communauté acadienne souvent oubliée, c'est une façon de faire rayonner son histoire et son peuple à travers le pays. Quelques ministres fédéraux dont Mark Miller, ministre responsable des langues officielles, sont venus sur place le constater.
11: Dans tout ça, il y a aussi une volonté de rebâtir puis de réapprendre le français, qui est non seulement une façon de communiquer, mais vraiment de parler de notre culture et de notre histoire. Donc.
8: Pour les 30 prochaines années, l'Acadie de Chesetcook espère continuer à grandir et renouer des liens avec ses ancêtres acadiens. Ici Kéra Morellon, Radio-Canada, West Chesetcook.
3: C'était les informations de Radio.

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1: Ici Patrouille Delta, survolons Cobra.
2: Une publicité française des années 1990, mise sur le marché en 1964. La célèbre collection de figurines de combattants G.I. Joe souligne cette année ses 50 ans. G.I.
3: Joe! Un seul homme a le pouvoir d'endommer une telle attaque. Et j'ai voté pour ce type.
2: La bande-annonce de G.I. Joe, La Conspiration, un film récent. Les G.I. Joe, imaginés à l'origine comme une façon de permettre aux garçons de jouer eux aussi à la poupée, sont devenus avec le temps le symbole ultime du jeu guerrier.
4: La récré est finie.
2: Mais depuis quand les enfants jouent-ils à la guerre? C'est la question que pose le magazine britannique History Today dans son édition de décembre. La réponse, pas de date précise, mais ça remonte à bien plus loin que les G.I. Joe. Parce qu'en termes de jeu guerrier, rappelle l'article d'History Today, on peut remonter aussi loin qu'à l'invention du jeu d'échecs. Qui se veut, avec ses pions, ses cavaliers et ses tours, une façon de transposer le champ de bataille sur 64 carreaux? En 1903, l'auteur anglais E.J. Hawley était l'un des premiers à se demander si les jeux de guerre pouvaient prédisposer l'enfant au sentiment guerrier. La question était de retour également quand Hasbro a successivement lancé des figurines G.I. Joe inspirées de missions militaires réelles, comme celle du Special Air Service britannique à l'ambassade iranienne de Londres en 1980. Le jeu mène-t-il à la guerre? Voilà la question. Peut-être aujourd'hui plus que jamais, en fait, avec ce nouveau phénomène qu'on nomme la ludification de la guerre, gamification of war dans la langue de Shakespeare. C'est-à-dire quand les organisations militaires vont puiser dans l'univers des jeux vidéo pour, entre autres, recruter de futurs soldats. Ça donne, par exemple, cette campagne britannique de 2009 intitulée Start, Think, Soldier, une initiative directement inspirée de l'esthétique du jeu immensément populaire Call of Duty.
5: Our sources tell us that this is a bomb factory. We need to storm it. Now, what would you do? Call in air support, kick the door in, or blow the wall.
6: Show us your army skills online. Start thinking soldier.
2: Les frontières entre le jeu et la guerre s'effacent, c'est ce qu'on constate.
7: Moi, je donne mes jouets pour la paix, puis la guerre, ce n'est pas un jeu.
2: Laissons-nous avec ce reportage de 1988, qui montrait que, déjà, on ne prenait pas le sujet à la légère.
8: Pour Marie-Ève, les héros comme Rambo et Rocky sont trop violents, et les filles n'ont pas un rôle très glorieux dans ces histoires.
9: Ben, les garçons, eux, ils veulent devenir des vedettes méchantes, mais les filles, elles veulent se faire sauver par ces vedettes.
8: Les enfants ont aussi leur opinion sur les sous-marins nucléaires dont veut s'équiper le Canada. Marie-Ève.
9: Si on veut la paix, pourquoi acheter des sous-marins de guerre?
8: Donald n'est pas du même avis.
10: Si on les a pas achetés puis les Russes arrivent en attaque, ben là, on va se faire poigner.
8: Les jouets recueillis dans les écoles seront déposés sur un char allégorique lors de la grande marche pour la paix qui se déroule samedi à Montréal.
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11: Ici Sophie-André Blondin, voici les années-lumière. Mmh. 7000 congressistes, 260 colloques, 5 jours. Le congrès annuel de l'ACFAS s'est tenu à Trois-Rivières ce printemps et on y était.

0: Bonjour tout le monde et bienvenue à cette édition estivale des Années Lumière. Vous savez, chaque année, le plus grand congrès scientifique francophone réunit une quantité et une qualité impressionnante de chercheurs et de chercheuses. Et comme on le fait chaque année, on a couvert l'événement cette année en vous offrant une formule inhabituelle des Années Lumière, un format hors studio en mode micro-mobile de votre magazine d'actualité culture scientifique. Dans le très vaste programme de ce 93e congrès de l'ACFAS, on a choisi des travaux qui étaient novateurs, des quêtes scientifiques, originales, parfois assez fondamentales. En première heure, vous entendrez parler de l'importance de bien placer la dissection dans le cursus de la formation médicale, de la mesure très précise du stress chez les policiers. Vous entendrez aussi notre reporter Gino Harel qui nous relatera son expérience spectacle multisensoriel dans une église, avec de la musique, avec des odeurs aussi. Après, en deuxième heure de cette émission, on va quitter le campus de l'Université du Québec à Trois-Rivières pour vous présenter une rencontre qu'on a provoquée au centre-ville de Trois-Rivières sur deux thèmes qui touchent, on le sait, les préoccupations du public. La qualité du français. Est-ce que la qualité du français se détériore? On sait que ça vous intéresse. Ça a aussi intéressé les gens de Trois-Rivières. Il sera aussi question de l'encadrement de l'intelligence artificielle dans les écoles. Et on ne parle pas nécessairement du secondaire et des études supérieures, mais même de l'intelligence artificielle à l'école primaire. Mais pour commencer, on a mis le cap sur le laboratoire transdisciplinaire sur le corps de l'Université du Québec à Trois-Rivières pour prendre connaissance, pour essayer aussi des dispositifs qui permettent de conjuguer images corporelles et réalité virtuelle. L'activité où on s'en va s'appelle Immersion dans la planète Loricor. Puis je pense qu'on approche de la planète en question. On va parler tout à l'heure d'ailleurs à des chercheurs. Mais là, c'est quelqu'un d'autre qui nous accueille sur la planète. Bonjour.
1: Bonjour, bienvenue sur la planète Loricor.
0: Alors, qui êtes-vous?
1: Lola Tourner, je suis étudiante au doctorat en neuropsychologie avec le Loricor.
0: Bon, là, est-ce qu'on peut aller directement sur la planète?
1: On va juste aller dans l'igloo.
0: Oui, parce que là, il faut dire que la planète Loricor, c'est un bel igloo bleu qui est comme une tente soufflée. Et on rentre dans un petit vestibule. On rentre dans le vestibule en ce moment. Oh, c'est beau! C'est vraiment comme dans un igloo ici. Pourquoi il faut être dans un igloo, là?
1: L'igloo, ça permet en fait de vraiment s'immerger complètement, d'enlever tous les stimuli qu'on peut avoir visuels ou auditifs autour de nous pour ensuite, quand on plonge dans la réalité virtuelle, pouvoir vraiment se sentir immergé dans ce que vous allez voir, les différents corps.
0: Est-ce que je peux essayer?
1: Mais oui, je vous en prie, je vais vous mettre le casque.
0: C'est toujours le moment où les lunettes sont trop...
1: Là, vous pouvez le resserrer.
0: Et voilà.
1: Donc, la réalité virtuelle, c'est avant tout un outil qu'on utilise au Loricor pour la prévention, pour l'intervention des personnes qui ont des enjeux, des attitudes et comportements alimentaires dysfonctionnels. Puis, ce que vous allez voir, la première chose, là, ça va être des corps devant vous, oui, qui vont d'un corps le plus mince jusqu'au corps le plus volumineux. Oui. Et ce qu'on demande, par exemple, en prévention, on peut faire, c'est de demander à la personne à quel corps elle pense qu'elle s'identifie le plus. Donc, okay, quel corps ressemble le plus à votre corps à vous?
0: Ils ont des petits noms, là, avec...
1: Ils ont des petits noms, là. Exactement.
0: J'ai l'impression que c'est soit ATH ou COO.
1: Parfait. Donc, une fois que vous avez choisi ces corps-ci, moi, maintenant, je peux vous les faire essayer.
0: Je vais revêtir le corps.
1: C'est ça.
0: D'accord.
1: Exact. Alors là, c'est le corps que vous avez choisi tout à l'heure. Donc, vous pouvez maintenant baisser votre... C'est ça. Oh. Et vous êtes dans un corps qui a la taille que vous aviez choisi tantôt.
0: Oh, j'ai le casque de réalité virtuelle sur la tête. Alors, là, quand je me penche, je dois pencher la tête comme si je regardais mes propres pieds. Ce que je vois, c'est pas mon image à moi, là. C'est pas mon corps, c'est pas mes pieds, c'est pas mes genoux, c'est pas mon ventre, c'est pas mes seins, là.
1: Mettons, d'habitude, comment est-ce que vous faites pour voir vos pieds? Est-ce que vous baissez votre tête et vous voyez tout de suite vos pieds ou est-ce que vous avez besoin de vous pencher? Puis là, est-ce que c'est la même chose? Tu sais, c'est un test souvent qu'on fait pour voir si on est dans le corps qui nous correspond.
0: OK, quand même pas à ce point-là. Là, j'ai vraiment besoin de me pencher beaucoup pour voir mes pieds. Je pense que d'habitude, je les vois plus rapidement.
1: C'est ça, c'est exactement le genre de commentaire qu'on recherche. En fait, avec ça, on montre à la personne que le corps qu'elle a choisi, qu'elle pense qu'il lui ressemble, c'est un corps qui est en fait, là, dans votre cas, qui est plus volumineux que ce qu'il est vraiment. Avec votre commentaire de « Ah, d'habitude, j'ai pas besoin d'autant me pencher pour voir mes pieds », ça montre qu'en fait, c'est pas votre corps exactement. Je vais vous changer de corps, je vous en mets un petit peu plus mince, puis on va voir si c'est lui.
0: C'est magique! Okay. Oh, je viens de changer de corps, là, c'est fait. Mes seins sont beaucoup plus bas. Ah, là, ça ressemble plus, oui.
1: Ouais.
0: Oui.
1: Ça, c'est plus le corps qui vous correspond?
0: Oui.
1: Mais là, je suis encore allée deux silhouettes en dessous de celle que vous avez choisie.
0: Oh!
1: Oui. Et en fait, cette différence entre le corps que vous pensiez avoir et celui que vous avez vraiment, on appelle ça en fait de la distorsion corporelle. Ça montre que vos perceptions corporelles, mais ça c'est tout, c'est nos réseaux sociaux qui nous montrent constamment des corps fins, etc. Et ça en fait, cette distorsion, c'est un des premiers mécanismes qu'on retrouve dans les personnes qui ont des enjeux. Parce qu'ils ne se perçoivent pas comme ils sont eux-mêmes, donc après ils veulent contrôler leur poids, contrôler leur taille, etc.
0: Donc c'est des enjeux.
1: Non, vous n'avez pas des enjeux. En fait, je vous dirais qu'on a tous des enjeux, mais l'avoir

0: temps, c'est à quelle fréquence, à quel inconfort, à quelle sévérité ces enjeux-là, on les a. Puis la deuxième chose qu'on peut aller chercher, c'est l'insatisfaction. Mais maintenant, si je vous demande à quel corps vous aimeriez ressembler.
1: Il porte le nom de Nara.
0: Nara, ça serait le corps que vous aimeriez le plus ressembler?
1: Oui.
0: Parfait. Je vais vous faire essayer le corps. Vous allez me dire si finalement, vous aimeriez vraiment avoir ce corps-ci ou non.
1: Là, je vais avoir mon corps de rêve?
0: C'est ça.
1: Wow! D'accord? Oh, c'est pas gros, hein? Je me vois beaucoup, beaucoup plus mince. Je vois mes pieds très rapidement.
0: La première réaction que vous avez eue, c'est comme c'est petit, comme si vous sentiez à l'étroit.
1: Oui, c'est petit, puis je pourrais m'y faire, mais en même temps, je me rends compte qu'avec le corps, quand même une taille au-dessus, je serais tout à fait à l'aise. En fait, mes cuisses se touchent même pas.
0: C'est intéressant, c'est vraiment l'incarnation corporelle. On pense qu'on veut ce corps-là, puis quand on l'incarne, on est comme, mais en fait, c'est pas moi. Tu sais, les idéaux qu'on a dans la société me feraient me sentir peut-être bien dans ce corps-là, mais finalement, est-ce que je me sentirais vraiment bien?
1: Eh bien, ça a été court, mais efficace. Merci beaucoup, Lola.
0: Merci à vous.
1: On va rejoindre maintenant Johanna Montuy-Blanc et Stéphane Bouchard pour continuer la discussion. Pour sortir de l'igloo, par le vestibule, il y a plein de monde. Je pense que c'est un petit peu plus loin qu'on va pouvoir les rencontrer. Alors finalement, Joanne de Montuy-Blanc, bonjour.
2: Bonjour.
1: Vous êtes avec Stéphane Bouchard de l'Université du Québec en Outaouais. Bonjour.
3: Bonjour.
1: Alors, vous travaillez ensemble finalement.
2: Depuis
1: 20 ans. Oui. Donc, l'Oricor que je viens de vivre là, c'est un mélange de réalité virtuelle, mais c'est aussi dans une optique d'améliorer la relation à l'alimentation et au corps. En quoi est-ce que la réalité virtuelle peut aider la recherche en matière d'alimentation?
2: Nous, on a fait un pari pour dire, c'est bien un corps qui se voit, mais est-ce que c'est possible de faire un corps qui se vit? Et c'est ça le point vraiment de bascule. Et aujourd'hui, la réalité virtuelle, c'est un outil, une solution numérique en santé mentale qui permet de comprendre, d'évaluer et d'intervenir pour plus large que simplement les troubles des conduites alimentaires qui sont les attitudes et les comportements alimentaires dysfonctionnels.
1: Oui, parce que les troubles alimentaires, c'est une partie de la population. On parle des...
2: 6%.
1: 6%
2: 6% en troubles des conduites alimentaires. Par contre, quand on regarde les personnes qui ont des dysfonctionnalités ou des éléments qui perturbent leur santé physique, mentale et sociale, ben on parle de jusqu'à 48% de la population.
1: Oui.
2: On n'est plus du tout dans les mêmes affaires, là.
3: Puis l'idée, c'est de créer une charge émotionnelle avec... On peut vivre notre corps, comme Joanna le disait. Puis à partir de là, ben ça permet de confronter la personne sur ce qu'elle vit, ce qu'elle ressent, puis d'explorer. À partir de là, comment elle sent son corps, puis comment elle se compare socialement. Donc, c'est vraiment une gamme d'applications qui est vraiment utilisée sur l'idée qu'on peut soulever des émotions ou susciter des émotions. Puis c'est vraiment ça, je dirais, qui est l'élément pivot, ici appliqué avec la comparaison sociale ou ressentir son corps.
1: Moi, j'ai vu qu'il y avait une certaine distorsion entre ce que je ressentais et ce qu'on voyait. Comment est-ce qu'on exprime, comment est-ce qu'on définit ça quand on veut parler plus scientifiquement, par exemple?
2: On va parler de perspective allo et égocentrée. Puis ça, c'est vraiment aussi le travail qu'on a fait avec Stéphane Bouchard de longue haleine. Les gamers, on va appeler ça les jeux arcade de la première personne ou alors de la troisième. L'idée, c'est ce qu'on disait tout à l'heure. Quand je vais être dans troisième personne, en allo-centrée autour de soi, l'eau, je vais être dans un corps qui se voit. En l'occurrence, quand je suis dans le jeu et dans l'égo centré, je me ressens sur moi, je vais être dans un corps qui se vit. Parce qu'en fait, vous et moi, quand on se lève le matin, qu'on se regarde dans le miroir, on est troisième personne. Mais dès qu'on s'habille et qu'on serre notre ceinture pour s'habiller, on devient première personne. Et en fait, on alterne toute la journée avec cette espèce de perspective troisième et première personne. Aujourd'hui, on est dans les réseaux sociaux toute la journée. Et puis avec l'intelligence artificielle, on nous sert un corps qui se voit, qu'on fréquente. Donc en fait, on est surstimulé. Personnellement, j'appelle ça la société, la troisième personne. Vous voyez ce que je veux dire? Et le fait de se voir dans le Zoom... Vous et moi, la première fois qu'on s'est rencontrés, c'est à travers un Zoom.
1: C'est vrai.
2: Et la première fois qu'on s'est rencontrés, c'est que j'ai dû traiter l'information de ce que vous me disiez pendant que je me voyais. Donc la future génération va devoir cognitivement encoder deux messages, celui de se connecter à l'autre et celui de se voir dans l'écran. Et vous allez voir, on va avoir pas mal de recherches là-dessus dans les prochaines années.
1: C'est vrai qu'on se voit beaucoup. Merci beaucoup pour l'accueil et pour l'expérience.
3: Ça fait plaisir.
2: Merci beaucoup à vous.
1: Entre deux colloques, on prend du temps pour discuter avec le recteur de l'Université du Québec à Trois-Rivières, Christian Blanchette, qui nous accueille ici. On a aussi invité à la discussion Annie Black. Elle est la présidente d'honneur du 93e congrès. Christian Blanchette et Annie Black, bonjour.
4: Bonjour.
1: Bonjour. Merci de nous accueillir ici. Christian Blanchette, vous êtes recteur de l'Université du Québec à Trois-Rivières. Qu'est-ce que ça change dans la vie de l'université que de voir débarquer le congrès de l'ACFAS cette année?
4: Ben, écoutez, la notoriété d'une université se construit une présentation scientifique à travers le monde à la fois. Et là, maintenant, le monde converge vers l'UQTR. Donc, écoutez, c'est beaucoup plus rentable.
1: Effectivement, fait d'une pierre plusieurs centaines de coups. Mais qu'est-ce que ça change dans le congrès de l'ACFAS, dans la programmation, dans les valeurs, dans les thèmes qui sont abordés, le fait d'être ici cette année à l'Université du Québec à Trois-Rivières?
4: Ben, en fait, la science sans frontières, c'était le thème. Pourquoi? Parce que quand on a réfléchi le congrès, les frontières se cristallisaient, elles se bloquaient. Puis la science, comme je disais, c'est le dialogue. Et notre université, elle est en croissance, en recherche depuis 7 ans. Ici, la science qu'on fait, ben, c'est la transition énergétique, c'est les PME, c'est la santé. Le tiers de nos étudiants sont dans des programmes en santé. 15 professions de la santé pour lesquelles on forme. On a le plus grand laboratoire d'anatomie qui est ici. Nous sommes une université qui fait beaucoup de recherches partenariales. Donc, si vous allez voir nos chercheurs, ils travaillent avec les milieux. C'est un peu la caractéristique d'une université en région. Donc, pour nous, c'est la Mauricie, le Centre du Québec, la Naudière, et on a beaucoup, beaucoup de recherches avec milieu industriel, milieu communautaire, milieu de la santé. C'est une marque de commerce.
1: C'est à vous que je vais demander de nous présenter Annie Black. Vous l'avez choisie comme présidente d'honneur. Pourquoi?
4: Annie Black est une diplômée de l'UQTR. Elle est trifluvienne d'origine et elle est partie d'ici pour aller à l'Université Laval faire un doctorat et ensuite de la recherche dans le milieu privé. Et vous savez, on parle souvent de la trajectoire des chercheurs et on imagine que la trajectoire des chercheurs ne les amène qu'à l'université. Ben non. Il y a de la recherche qui se fait à l'extérieur des murs, une recherche de grande qualité. Et en plus, Annie Black, ce qu'elle a fait au cours de sa carrière, c'est qu'elle a géré le grand programme L'Oréal UNESCO de la Fondation L'Oréal pour les femmes en sciences. Et ça, pour nous, ça nous apparaissait comme quelque chose d'important de mettre en lumière parce que le congrès de l'ACFAS à l'UQTR, c'est un leadership au féminin. Ce sont des femmes qui ont mené l'organisation scientifique, logistique de ce congrès-là. Et Annie Black, ben, elle représente tout ça.
1: Bon, c'est vraiment un honneur de vous rencontrer. Quand on parle du monde privé, c'est un monde tout particulier. On parle de la Fondation L'Oréal et des... Mais on parle aussi de Lancôme.
5: Oui. Oui, ça fait 7 ans donc je travaille chez Lancôme. Donc, j'ai un rôle, en fait, avec 2 volets. Donc, je travaille aussi avec des équipes académiques. Donc, on parlait de cette traduction entre la science académique et l'industrie. Donc, c'est une des choses qui fait partie de mon rôle chez Lancôme et chez L'Oréal. Et de l'autre côté, c'est la partie communication scientifique, qui est une autre partie de mon travail qui est très importante pour moi. Parce que la science, comme disait Monsieur le recteur, si elle reste dans les laboratoires, c'est un peu dommage et elle ne va pas pouvoir exprimer tout son potentiel.
1: Un travail de directrice scientifique chez Lancôme, parce que il y a beaucoup de science dans les petits pots.
5: Oui, beaucoup. Parfois, les gens ne se rendent pas compte à quel point il y a du savoir, de la connaissance, de la biologie cellulaire, de la biologie moléculaire, de la physique des fluides, de la mécanique. Il y a des mathématiques aussi. Donc, il y a énormément de science derrière tous les produits qu'on développe. Et c'est un domaine qui est très, très excitant puis qui est à la croisée de beaucoup, beaucoup de disciplines scientifiques, un peu comme le congrès de l'ACFAS.
1: Si on parle de votre itinéraire scientifique, il n'était pas nécessairement au début voué à vous rendre à Paris, par exemple, chez Lancôme. Vous avez, entre autres, travaillé bon, ici en biologie, je pense en médecine biologique, en biologie cellulaire. À l'Université Laval, vous avez travaillé avec les grands brûlés, par exemple.
5: Oui, c'est vrai que j'ai un parcours qui peut paraître un peu atypique. Donc, je suis chercheur de formation. Comme vous le disiez, je fais de la biologie cellulaire moléculaire. Je me suis orientée à l'Université Laval vers la reconstruction des tissus, où là, j'ai travaillé sur les traitements pour les grands brûlés. Et c'est vrai qu'à partir du moment où on rentre dans la science de, je dirais, de la peau, la connaissance de la peau, il n'y a qu'un pas à faire vers la cosmétique.
1: Est-ce que ça rejoint aussi des préoccupations beaucoup plus larges sur la société? Oui, la science, oui, l'intérêt de la molécule, mais peut-être l'intérêt de la société qui va acheter ou pas les cosmétiques, qui aura des préoccupations éthiques aussi?
5: Oui, beaucoup de préoccupations éthiques, beaucoup de façons aussi sur comment on appréhende le vieillissement. Non pas comme quelque chose qui est négatif, mais quelque chose qu'on revendique. Souvent, je dis, ben, j'ai le visage de mon expérience, de mes émotions. Et puis, une chose aussi qui est importante pour moi, c'est d'approfondir et d'apprivoiser, je dirais, le vieillissement. Un de mes sujets de prédilection en ce moment, c'est tout ce qui est longévité. Il y a énormément de choses qui bougent dans le domaine scientifique, dans le domaine médical. Et je pense que ça augure de très, très belles choses pour l'avenir.
1: Pourquoi revenir à Trois-Rivières?
5: Ah, c'est ma ville de cœur, mon université de cœur. Je suis très attachée à l'UQTR, puis pour plein de raisons. C'est ici où j'ai vraiment découvert la science. Je me souviens, quand je suis arrivée à l'UQTR, au début des années 90, je me cherchais un peu. Et puis c'est vrai que mon bac, c'était vraiment un moment de découverte important. C'est à l'UQTR où j'ai mis le premier pied dans la recherche, ou mes premiers stages d'été dans le laboratoire pour découvrir des cellules, comment ça marche, à quoi ça ressemble. Et puis l'ACFAS aussi a joué un rôle important dans ma carrière, parce que c'est mon premier congrès scientifique en tant que jeune étudiante à la maîtrise. Et puis, je trouve que l'ACFAS a vraiment un rôle important aussi pour les jeunes, pour mettre un premier pied à l'étrier de la recherche, être confronté au regard des autres. Tout ça est très, très important pour moi. Donc, j'ai été ravie quand on m'a proposé de prendre la présidence d'honneur du congrès.
1: On vous souhaite un très beau congrès de l'ACFAS. Au moment où on se parle, ça commence, tout simplement. Merci beaucoup.
4: Grand plaisir.
5: Merci à vous.

0: Le congrès de l'ACFAS, c'est bien sûr quelque chose qui intéresse la communauté scientifique et les chercheurs qui viennent échanger ici, mais il y a aussi des activités qui s'adressent au grand public. Et c'est le mandat qu'on avait donné à Gino Harel, notre collègue qui est avec nous ici, d'assister à l'une de ces activités. Ça se passait à la cathédrale de Trois-Rivières. Ça vient juste de se terminer. Il est de retour. Bonjour, rebonjour.
1: Bonjour. Écoutez, Sophie André nous promettait une expérience immersive et c'est ce qu'on a eu. Vous savez, Sophie André, l'air, c'était le thème un peu de tout ça, l'air où les parfums et la musique se rejoignent. Finalement, c'est que l'air permet de faire voyager les sons, bien sûr, avec la musique d'un orgue, dans ce cas-ci, majestueux. Et l'air permet aussi aux odeurs de se propager par le nez. Alors, là-bas, il y avait environ 70 personnes qui étaient venues assister et participer à l'expérience et près d'une dizaine de membres du laboratoire du chercheur et professeur Johannes Frasnelli de l'Université du Québec à Trois-Rivières, spécialisé en olfaction, distribuait des mouillettes, des petits morceaux de carton, finalement, odorants. Il y avait de bonnes odeurs, agréables, et parfois de moins bonnes odeurs. Et tout ça se faisait en parallèle aussi avec des présentations de la musique d'un autre chercheur à l'orgue, qui est par ailleurs un excellent musicien, comme vous allez l'entendre.

0: Federico Andreoni. Je suis assistant organiste à l'Oratoire Saint-Joseph de Montréal. Je suis aussi artiste en résidence à Londres, dans une église à Londres. Au début de ma carrière, j'étais seulement musicien. Et puis après ça, je me suis intéressé en psychologie, aux neurosciences. J'ai terminé mon doctorat ici au Canada. Puis j'ai fait un postdoc avec Johannes Frasnelli. Je fais de la recherche avec les imageries sur l'interaction de l'olfaction, l'audition, surtout la musique et les émotions.
1: Donc, je suis Amélie Puech, je suis doctorante à l'Université du Québec à Trois-Rivières et je travaille dans le laboratoire de Johannes Frasnelli en neurosciences cognitives. Donc là, on prépare des petites expériences à proposer aux participants qui sont venus aujourd'hui. Donc, on a des petites odeurs qu'on va proposer aux participants. Donc, ces différentes odeurs et l'idée, c'est d'essayer de voir à quel point chacun sent des choses différentes.
2: Merci.
1: C'est dans des petits flacons comme ça, c'est sous forme liquide. Et en fait, on va utiliser ce qu'on appelle des mouillettes. Donc, c'est des petits testeurs comme en parfumerie. On va les mettre dedans et puis les participants auront juste à sentir la petite mouillette avec leur nez.
3: Je m'appelle Johannes Frasnelli, je suis directeur du laboratoire de neuroanatomie chimio-sensorielle à l'Université du Québec à Trois-Rivières. Merci, merci beaucoup à vous d'être ici aujourd'hui. C'est vraiment un très grand plaisir d'être dans la cathédrale, l'endroit parfait pour parler d'odeur, je trouve. Le but de la présentation, c'est vraiment de montrer comment deux canaux sensoriels, deux modalités sensorielles peuvent évoquer des émotions, peuvent évoquer des souvenirs et comment ça fonctionne, comment ça se passe dans notre cerveau, qu'on est capable de sentir des émotions lorsqu'on a la musique et pourquoi les odeurs peuvent évoquer certains souvenirs émotionnels aussi de façon très, très proche, très, très viscérale. Donc la bonne réponse est orange, bravo. Il semble que l'odorat fonctionne dans la

majorité des cas. Vous avez peut-être trouvé que c'est pas trop difficile, mais pas trop facile non plus, mais l'orange, c'est une des odeurs qui est très facile à identifier. Donc, on va faire une autre expérience.

0: Et moi, j'aime regarder le nez parce que c'est l'organe que nous avons au milieu du visage.
1: Normalement. Vous avez senti important de décortiquer un peu l'anatomie et de l'odorat et de l'ouïe. Parlez-moi un peu de l'importance de faire ça pour vous. Pourquoi vous avez fait ça?
2: Mais premièrement, je suis un professeur d'anatomie. Donc, si on est un marteau, tout est inclus. Donc, il faut qu'on ait cet angle anatomique sur la chose. Mais je pense que c'est important de comprendre comment ça fonctionne. Il faut connaître l'appareil, comprendre l'anatomie, comprendre la physiologie pour comprendre pourquoi il y a ces liens directs avec les émotions et les souvenirs.
0: Certaines dégoûtées, la grande majorité, il y a certains qui étaient surpris ou surprises. Donc, l'odeur que vous avez sentie en ce moment, c'est l'odeur des moufettes, ou au moins la composante principale dans la sécrétion de la moufette.

0: Et là, évidemment, l'encens que j'ai utilisé dans une cathédrale, ça me fait penser, pour ceux et celles qui ont cette expérience-là, à une messe où on utilise ça, mais il y a plein d'autres d'autres expériences.
1: Johannes, vous êtes passé dans les allées avec de l'encens. Quel était le but de l'exercice ici?
0: Là, c'était vraiment pour montrer deux choses. Premièrement, la combinaison de l'encens avec la musique, c'était le but, c'était d'évoquer certains souvenirs, peut-être aussi certaines émotions. Donc, ça, c'était le but de l'exercice, mais aussi pour montrer, pour faire montrer vraiment de façon très, très directe comment nous, les humains, on utilise la musique, on utilise les odeurs dans nos célébrations. Donc, ça, c'est une célébration qui est très relié à l'Église. Mais évidemment, on utilise des odeurs, on utilise la musique aussi dans d'autres contextes, aussi dans d'autres cultures. Et on voulait montrer ça avec cette petite expérience.
1: Peut-être me dire ce que vous retenez de cette expérience-là, de ce que vous avez entendu, senti.
2: C'est venu chercher des émotions à moi, comme le professeur nous a parlé. Donc, d'être dans un lieu aussi mythique aussi, c'est quand même assez extraordinaire, l'expérience qu'on a vécue aujourd'hui.
3: Un événement très engageant au niveau de la pédagogie. J'ai trouvé ça très, très intéressant.
4: Je retiens de cette expérience énormément d'émotions, de curiosité intellectuelle et indéniablement l'envie de reproduire ce genre de choses dans mon université en Belgique.
1: Vous arrivez de la Belgique?
4: Oui, on est venu pour le congrès de l'ACFAS et on a des relations particulières avec le laboratoire d'anatomie de l'UQTR.
5: Federico? Avec la science, je cherche de comprendre pourquoi et comment les émotions se transmettent d'une façon si puissante avec la musique. Et surtout si on engage, par exemple, l'olfaction, comme c'est très souvent dans une église, une cathédrale, parce qu'il y a beaucoup d'odeurs de l'église, aussi la musique d'orgue, etc. Comment ça va créer des effets émotionnels très forts dans les gens.
0: Avec Federico, on est en train de préparer un projet où on veut vraiment regarder l'activation dans le cerveau, mais on va mieux comprendre le cerveau. Puis on va regarder avec une étude par résonance magnétique à l'Institut de gériatrie à Montréal. On ne fait pas ça avec des personnes âgées, à d'autres projets avec des personnes âgées, mais ça, c'est juste parce qu'il y a un scanner IRM sur place dans l'unité de neuroimagerie fonctionnelle. On veut comprendre comment le cerveau répond à des sons et des odeurs, soit émotionnelles, pas émotionnelles, pour vraiment mieux comprendre comment la musique, comment les odeurs activent ces régions du système limbique, donc les régions responsables pour les émotions et pour les souvenirs.
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0: J'ai eu le temps de me déplacer maintenant pour une prochaine rencontre. Je suis accompagnée de Fouad Erchiki. Il est venu de l'Abitibi puisqu'il est à l'Université du Québec en Abitibi-Témiscamingue. C'est le co-responsable du laboratoire sur les biomatériaux là-bas en Abitibi. Bonjour, Monsieur Erchiki.
1: Bonjour, Madame Blondin.
0: Alors, vous êtes venu ici au congrès de l'ACFAS discuter de ce qui vous intéresse vraiment, c'est la durabilité des matériaux qu'on utilise, par exemple, en construction.
1: Effectivement, c'est le but ultime de nos travaux et l'objectif, c'est un petit peu sensibiliser les jeunes, doctorants et ceux de la maîtrise, à cette thématique de matériaux semi-écologiques, écologiques ou bien l'efficacité énergétique en utilisant ces matériaux.
0: Et vous, votre matériau chouchou, ça peut surprendre les gens, c'est le marc de café. Vous

0: penser qu'en mettant du marc de café dans les matériaux de construction, dans nos maisons, on pourrait, par exemple, réduire les factures de chauffage ou de climatisation?
1: Effectivement, ça peut contribuer à réduire. Et il y a deux intérêts. Le premier intérêt, c'est valoriser le marc de café pour faire des matériaux biocomposites. Et deuxième intérêt, c'est exploiter l'huile extraite du marc de café pour le stockage d'énergie et leur libération dans les matériaux de construction, comme les planchers et les murs.
0: Parce que l'huile de marc de café est un matériau qui subit des changements de phase. Ce sont des matériaux à changement de phase. Et cette propriété-là, ça permet de tempérer les pièces.
1: Effectivement, c'est un matériau qui stocke l'énergie pour qu'il la libère. Il la libère à une certaine température bien donnée et une pression, une température. Pour le marc de café, c'est intéressant parce que ça se fait à la température de 4,5 degrés C, ce qui est très intéressant au niveau de la construction.
0: Commençons par la construction des structures multicouches de bois dans lesquelles on intégrerait de l'huile de marc de café. Qu'est-ce que ça changerait dans nos vies?
1: Ben, ça va changer pas mal de choses parce que ça réduit un petit peu la consommation d'énergie parce que lorsque la température chute à la température 4,5 degrés C, alors il y a un certain temps de libération de la chaleur, ce qu'on appelle la chaleur latente. Et cette énergie-là, c'est elle qu'on cherche, nous, à optimiser pour réduire le coût énergétique.
0: Donc, pour chauffer un bâtiment, on pourrait utiliser ce changement de phase du marc de café autour de 4 degrés Celsius qui libère de l'énergie à cette température-là.
1: Oui. Il y a des expériences sur lesquelles on travaille avec des collègues du nord de l'Afrique, au Sahara, parce que la température, durant la jour, 40 degrés, et ça descend jusqu'à 0 degrés le matin. Et l'huile de marc de café, normalement, elle a été chauffée par la température extérieure durant la journée. Donc, elle a accumulé l'énergie qui a été stockée sous forme énergie à l'intérieur, ce qu'on appelle la chaleur latente. Alors, la nuit tombe, la température baisse, et lorsqu'on arrive à 4,5, c'est là où le matin commence à libérer de la chaleur. Cette chaleur-là, pour nous, c'est un outil qui va réduire le coût de consommation. Le temps de libération, ça dépend vraiment de la quantité, de l'épaisseur du marc de café à l'intérieur du matériau.
0: Donc, j'ai assez de marc de café, c'est assez épais, ça contribue à réchauffer ma maison. Et là, ben, la nuit, c'est froid, mais le lendemain matin, on se réveille. Là, le soleil sort, ça va se réchauffer.
1: Excellent, c'est ça, ça va le réchauffer. Et ça va, il y a un stockage d'énergie. Ça continue jusqu'à la fin de la soirée. Cette énergie reste là, latente, elle est là. Et lorsque ça commence à baisser la température, on va atteindre la température de fusion. Et là, le matériau va commencer à libérer sa chaleur, tout simplement. C'est ça ce qui nous intéresse. Mais on veut l'optimiser en utilisant des matériaux qui sont encore plus intéressants que le bois classique, comme les biocomposites, qui ont des propriétés de conductivité thermique et chaleur spécifique plus intéressantes. D'où la question qui se pose, quelles sont les conditions optimales pour avoir le maximum d'énergie?
0: Donc, des planchers et des murs qui seraient faits en biocomposite à partir du marc de café, donc un déchet alimentaire. Et à l'intérieur, il y aurait donc, sous forme liquide, ces petites fioles avec de l'huile de marc de café.
1: C'est créer des multicouches avec une couche centrale qui contient du marc de café sur l'état liquide, encapsulé sous forme de cylindre ou bien des sphères, qu'on met dans le matériau à l'intérieur et à l'extérieur des biocomposites. Pourquoi les biocomposites? Parce qu'on a remarqué qu'ils ont des propriétés au niveau d'isolation plus intéressantes que le bois. On a fait des tests et ils sont très intéressants à ce niveau-là. Donc, la combinaison des deux, ça peut nous emmener à une réduction des coûts de consommation d'énergie. Donc, ce qu'on vise comme produit, les planchers et les murs. C'est ça qui nous intéresse le plus au niveau de nos travaux.
0: Au plaisir de vous voir un jour dans une pièce où il y aura des planchers et des murs avec des biocomposites de marc de café et à l'intérieur de l'huile de marc de café.
1: Ben, merci beaucoup pour l'invitation. Merci encore pour l'invitation, Madame Sophie André-Blondin.
0: Dans les congrès de l'ACFAS, il y a beaucoup de colloques qui parlent d'éducation, puis on a été attirés et intrigués par le mot pédago-holographie. On s'est dit que c'est probablement la prochaine étape après la formation à distance, donc on imagine qu'il y aurait un professeur qui n'est pas dans une classe, mais son hologramme serait là. Pour vérifier si on a raison de penser ça, on décide de rencontrer France Lafleur. Elle est titulaire de la chaire d'excellence en formation à distance à l'Université du Québec à Trois-Rivières. Elle nous a donné rendez-vous dans un endroit, je vois que c'est la classe d'innovation techno-pédagogique en éducation, j'imagine que c'est ici. Et semble-t-il qu'aujourd'hui, il y a un dispositif assez particulier qui a été installé. On s'en va la rencontrer.
2: Bonjour.
3: Enchantée.
0: Bien, vous aussi?
3: Oui.
0: Il se passe quelque chose de particulier ici aujourd'hui.
3: Absolument. C'est la première expérience, je dirais, au niveau de l'Amérique, sur l'utilisation ou l'usage de l'hologramme en enseignement en contexte de formation professionnelle. Donc, on a fait une expérience, en résumé, là, on a fait 3 jours d'enseignement en centre de formation professionnelle sur 2 projets.

0: programmes différents. Mais l'enseignant qui donnait sa formation était diffusé à 5 endroits simultanément au Québec. Donc, on défriche maintenant comment pourrait-on aller plus loin avec l'usage de l'hologramme en enseignement.
1: Là, il faut expliquer aux gens ce qu'on voit ici, là, parce que ce qu'on voit, c'est la totalité de l'expérience, comme si on était dans deux endroits séparés. On a devant nous un studio qui ressemble à un studio de photographie ou d'enregistrement vidéo, puis on a un petit peu plus loin un écran géant, ce que vous appelez une capsule. Qu'est-ce qu'on voit là?
0: OK. Présentement, on a d'abord le studio, c'est le nécessaire pour faire une projection holographique. Donc, mon corps en chair et en os se situe sur un fond blanc. J'ai devant moi une grande lumière, une forte intensité qui me permet d'avoir une qualité d'image 4K finalement. J'ai également devant moi un écran de télévision qui me permet de voir les classes auxquelles je m'adresse. Et j'ai également des micros qui sont au-dessus de ma tête, mais qu'on voit pas, pour permettre la projection dans l'hologramme. Donc, il y a un logiciel qui capte une photo et qui la projette dans la capsule. La capsule, elle reçoit l'image holographique dans une qualité de 4K. Donc, c'est là que c'est très impressionnant parce que les gens qui sont devant la capsule, devant l'hologramme, croient que c'est un humain. J'ai fait plusieurs expériences, dont des professeurs d'université, des conseillers pédagogiques, des enseignants du secondaire, du primaire, et eux me disaient « Oh, mais c'est dangereux, je vais croire au Père Noël », parce que l'image étant tellement de haute qualité, on se laisse tromper tout de suite et on interagit avec l'hologramme et on croit que l'hologramme nous parle. Mais effectivement, l'hologramme nous parle, mais c'est un humain qui est dans un studio simultanément.
1: Mais là, je vous propose une expérience entre vous et moi. Il y en a une de nous deux qui va être un hologramme. Il y en a une de nous deux qui va interviewer l'hologramme. On va se diviser en deux endroits.
0: Ça vous va? Qu'est-ce que vous préférez? Voulez-vous être une journaliste hologramme ou voulez-vous parler à un intervenant hologramme?
1: Je pense que j'ai jamais fait ça, interviewer un hologramme. Donc, moi, je vais vous interviewer puis vous allez devenir un hologramme.
0: Alors, vous allez vous placer devant la capsule et moi, je vais dans le studio.
1: Alors, je suis devant ce qui ressemble à une porte-ascenseur. Ça serait une très, très grosse machine distributrice. Il y a un écran et vous apparaissez complètement, là, de la tête aux pieds. Vous êtes en grandeur réelle devant moi, tel quel. Et c'est en temps réel. Pendant que je vous parle, je vous vois hocher de la tête.
0: Ben absolument. Alors, il y a une limite de déplacement physiquement de mon corps en chair et en os pour permettre la projection dans l'hologramme.
1: France Lafleur, vous êtes spécialiste de la formation à distance. On a déjà des outils pour que des gens partout aient simultanément accès à l'information, même à l'image de professeurs. C'est compliqué, ce dispositif-là. Qu'est-ce que ça ajoute?
0: En fait, qu'est-ce que ça ajoute? C'est que c'est une expérience authentique. C'est une expérience technologique qui nous permet de combiner d'autres technologies. Concrètement, là, si on voulait donner un cours de mécanique automobile, on pourrait présenter des images 3D à côté de moi-même, j'aurai un logiciel qui projette du 3D. Donc, vous qui êtes devant la capsule, vous pouvez voir l'enseignant avec quelque chose en 3D à côté. Donc, je pourrais démonter les pièces automobiles, je pourrais disséquer une grenouille dans un cours de l'école secondaire, et là viendra éventuellement l'intelligence artificielle. On n'a pas encore expérimenté tout ça. Le potentiel est énorme, mais il s'agit de faire une combinaison de technologies pour y arriver. Donc, c'est de créer le sentiment de présence, parce qu'on a le corps au complet. C'est un peu la différence. Donc, au niveau de la communication, il y a certaines recherches qui disent que 7% de la communication, ce sont les mots, et 93%, ce sont le non-verbal, le langage et tout ça. Donc, l'accessibilité au langage corporel est une information supplémentaire, en plus des technologies qu'on pourrait combiner.
1: On comprend l'intérêt pour les étudiants qui ont comme ça accès à des professeurs, des instruments, des images auxquelles ils n'auraient pas accès habituellement. Est-ce qu'il y a un avantage aussi pour les enseignants?
0: Oui, moi, j'ai les deux pieds dans un studio, j'ai derrière moi un écran blanc et la projection se fait dans la capsule qui est grandeur ascenseur, disons, OK, pour imager là, ce qu'on est en train de dire. Ce que j'ai devant moi présentement, c'est la classe dans laquelle vous vous trouvez. Donc, moi, j'ai le regard, j'ai votre regard direct et je vois tout ce qu'il y a dans le fond de la classe. Je vois les élèves qui chuchotent, je vois des gens qui passent dans le corridor parce que votre porte est ouverte. Et là, je vois tout le monde. Et quand on a plusieurs endroits simultanément, par exemple, on aurait Trois-Rivières, New York, Allemagne, je verrais dans mon écran qui est devant moi les trois classes en même temps. Donc, suffisamment grand pour voir les élèves qui lèvent la main, qui disent « Madame, j'ai une question » et que la caméra de la capsule se dirige vers eux. Donc là, l'interactivité augmente, ça devient ultra intéressant parce que c'est très, très, très dynamique, comme en classe, comme avec des humains.
1: Est-ce que l'expérience nous donne déjà des chiffres? Est-ce qu'on a chiffré ce que ça apporte dans l'apprentissage?
0: On est encore dans les étapes de résultats préliminaires, d'analyse de données, et on est encore dans les premières expériences aussi.

0: Nous, ce qu'on a fait cette année, c'est qu'on a expérimenté 3 jours d'enseignement dans 5 centres de formation professionnelle du Québec. C'est beaucoup en même temps et c'est très peu parce que là, on doit continuer le développement de la recherche pour ajouter des outils, connecter différentes écoles. Dans le fond, les centres de formation professionnelle, si on prend ceux de la commission scolaire du littoral, ils ont un campus à Blanc-Sablon, un autre campus à Harrington Harbour. Donc, eux doivent essayer de communiquer entre eux pour pas doubler, par exemple, les enseignants ou les experts. Je parle dans le Grand Nord, il manque d'enseignants, par exemple. On manque de direction d'établissement. On pourrait combiner ça pour avoir, par exemple, un enseignant expert de la mécanique automobile. Il pourrait répondre aux 2 campus. Et en même temps, il pourrait répondre à 10 campus. Là, c'est à nous de faire des choix. Mais là, ce sont des choix financiers, des choix pédagogiques, etc., etc.
1: Ben, fort intéressant. Nouvelle expérience à mettre à cocher. On a coché. Interviewer un hologramme. Merci beaucoup, François Lafleur.
0: Bienvenue. Au revoir.
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1: Bon, on a quitté le pavillon principal parce que notre prochain arrêt, c'est le laboratoire d'anatomie. Et ça, c'est vraiment un fleuron ici à l'Université du Québec à Trois-Rivières. Je m'en vais rencontrer là Valérie Defaoueux. Elle mène des travaux sur le meilleur moment dans l'apprentissage des médecins pour faire une dissection. Disséquer ni trop tôt, ni trop tard. Je m'en vais la rencontrer. Bonjour, Joanne.
3: Bonjour.
1: Sophie André puis Sébastien, on était venus pour les Années Lumière. Vous avez participé au bar des sciences.
3: Oui,
1: ça va bien?
3: Oui, ben oui.
1: Ben oui, ça avait été tellement le fun de vous
3: avoir. On a eu plein de téléphones après.
1: Ah oui, les gens ont voulu donner leur corps.
3: Oui.
1: On a rendez-vous avec Valérie Defaoueux. Ici, on vient faire une entrevue ce matin. Où est-ce qu'on peut aller au laboratoire pour faire une entrevue avec Mme Defaoueux? C'est un endroit. Alors, Valérie Defaoueux, on a rendez-vous ici. On est dans le laboratoire de dissection. Autour de nous, il y a plusieurs tables. Il y a des corps qui sont allongés là, qui sont bien recouverts en ce moment. Pour vous, c'est un lieu normal de travail. C'est un lieu d'étude aussi.
4: Oui, c'est notre cadre de travail et ça me touche d'autant plus que j'ai passé une année ici à travailler à l'UQTR. Donc, j'en suis d'autant plus ravie d'être dans ces locaux.
1: Alors, un laboratoire d'anatomie, c'est essentiel dans la formation médicale. On dissèque encore des vrais corps humains. Ce qui vous intéresse, vous, dans vos recherches, c'est le moment où on dissèque. Est-ce qu'on dissèque trop tôt ou assez tôt ou trop tard ou assez tard? C'est ça l'objet de vos recherches.
4: Oui, tout à fait. On s'est vraiment posé la question de quel est le bon moment de l'introduction des dissections dans le parcours de l'étudiant. Et ça, en étudiant vraiment 3 cohortes spécifiques. C'est les cohortes qui fréquentent le laboratoire. La première cohorte, c'est les étudiants tout jeunes qui sortent du cégep et qui vont commencer les études de médecine. La deuxième cohorte, ce sont des étudiants en résidence qui commencent leur métier de chirurgien. Et finalement, la troisième cohorte, ce sont les chirurgiens expérimentés qui le fréquentent dans le cadre de formation continue.
1: Parce qu'on pourrait disséquer trop tôt et on pourrait disséquer trop tard dans la formation?
4: Notre étude a permis de montrer en fait que la bonne question, c'est pas à quel moment introduire les dissections, mais c'est pourquoi faire. Alors, on a isolé effectivement 3 grands concepts. Un premier concept qui est lié à l'évolution cognitive. Donc, l'étudiant en première année vient mettre en pratique des connaissances anatomiques. Et là, il se rend compte que, l'anatomie, c'est pas celle des bouquins. Qu'on est tous différents et que, effectivement, ça va permettre d'appréhender ce qu'on appelle les variations anatomiques. Ces aspects cognitifs évoluent après, je dirais, au niveau des résidents, où bien sûr, il y a une réactualisation, effectivement, des connaissances anatomiques, mais la balance est moindre, je veux dire, par rapport aux connaissances anatomiques. Et puis, finalement, ces connaissances cognitives sont moins importantes chez le professionnel, où là, effectivement, il y a une évolution plus de la dimension pragmatique, du geste, qui devient de plus en plus professionnel, qui est plutôt minime chez l'étudiant, ou donc là, il va palper, il va toucher, etc., mais ne va pas développer un geste chirurgical le plus précis possible. Ça se met en place chez le résident où là, on commence à apprendre les gestes optimaux pour finalement être dans l'expertise chez le professionnel. Et la troisième dimension, et qui est vraiment qui est ressortie au sein de nos entretiens, c'est toute la dimension émotionnelle. Un étudiant qui arrive au laboratoire d'anatomie à 18, 19 ans, c'est peut-être le premier contact qu'il a avec un mort. Et donc, il y a toute cette dimension, effectivement, émotionnelle, d'avoir un recul suffisant, mais faire déjà preuve de résilience. Et c'est un apprentissage, en fait. Et toute cette dimension émotionnelle, on voit au fil des entretiens avec nos 3 cohortes que

0: elle a complètement disparu en fait chez l'expert, où là il y a vraiment un détachement qui est réalisé et il vient pour procéder à un geste et à un perfectionnement véritablement d'une technique chirurgicale.
1: Est-ce qu'on pourrait résumer en disant qu'au départ, c'est pour les yeux, pour voir le corps, le vrai corps humain et pas celui des bouquins. À la fin, c'est pour la main, pour la dextérité, et que tout en chemin, ben, c'est un peu le cœur qui est sollicité chez les futurs médecins?
0: C'est une super analogie. J'adhère complètement.
1: Alors, sachant avec vos travaux que ça évolue, cette relation et cette efficacité de la dissection dans la formation médicale, qu'est-ce que ça permet de faire maintenant?
0: Alors là, je vais prendre ma casquette de gestionnaire de laboratoire et gestionnaire de cette ressource extrêmement précieuse. Et cette étude, en fait, va nous permettre de réattribuer cette ressource de manière pertinente dans nos trois cohortes. Qu'est-ce que ça veut dire? Ben, c'est finalement, pour les étudiants, les jeunes étudiants, peut-être qu'il n'est pas nécessaire de mettre autant de spécimens que d'étudiants. Plusieurs étudiants peuvent travailler ensemble sur un même spécimen pour développer l'observation, comme vous avez utilisé le terme, et aussi le toucher, effectivement. Et puis, avoir effectivement une réattribution de spécimens, je vais dire, dans des conditions optimales pour effectuer le geste technique, notamment dans les experts au niveau de la troisième cohorte, qui sont les experts en formation continue. Donc, c'est véritablement redistribuer les ressources en fonction des objectifs à atteindre, en fait.
1: Et la ressource, ben, ce sont les corps que les gens donnent à la science.
0: C'est notre devoir. Mon rôle à moi, c'est d'optimiser, d'honorer véritablement ce don ultime que nous font les donateurs, respecter ce don, et une fois que la personne est rendue aux familles, de dire, ben, écoutez, il a été utile pour faire véritablement avancer différents pans du savoir et de la science.
1: Merci beaucoup, Valérie Defaoué. Bonne suite de colloque.
0: Merci beaucoup, merci à vous. Un plaisir.

0: Pour notre dernier arrêt en première heure de cette émission, on a choisi de parler du métier de policier. Il y a un colloque organisé par l'Université du Québec à Trois-Rivières et l'Institut de police de Nicolette qui parle de formation de policiers, du stress de ce métier. Et j'ai choisi là-dedans de parler à Félix Duplessis-Marcotte. Il est candidat au doctorat en neuropsychologie à l'Université du Québec à Montréal. Il est venu présenter une communication tout à l'heure. Bonjour.
1: Bonjour.
0: Alors, la neuropsychologie et la police, c'est donc dans la tête des policiers que vous aimez fouiller, vous, Félix. Vous avez voulu mesurer le stress particulier des policiers devant des tâches qui sont particulières aux policiers.
1: Exactement. Dans le cadre de ma thèse doctorale, je m'intéresse à l'effet du stress sur la prise de décision. Et là, on a eu une opportunité d'aller investiguer ça chez les aspirants policiers à l'École nationale de police du Québec.
0: Donc, vous avez une bonne cohorte de policiers que vous avez pu tester?
1: Oui, on a environ 100-110 aspirants policiers dans notre échantillon, ce qui est quand même un très bon échantillon.
0: Et le stress, ça fait partie du métier de policier, mais il y a des stress particuliers et c'est ça que vous voulez aller mesurer.
1: Oui, parce qu'on s'intéresse à l'effet du stress sur la prise de décision. Donc, il faut chercher un moyen de comment stresser finalement nos aspirants policiers pour bien comprendre comment ça affecte leur prise de décision. Et là, ce qu'on se rendait compte, c'est que dans la littérature, très peu d'études utilisaient des stresseurs qui étaient réalistes au contexte finalement des policiers. Ils allaient, par exemple, leur faire une présentation orale devant un public, ce qui est peu réaliste avec ce qu'ils vont devoir faire. Donc, notre première étape, c'était d'abord d'identifier et de valider un stresseur qui serait ce qu'on dit écologique, donc réaliste au milieu policier. Ce qu'on a trouvé dans la littérature, c'est que la conduite automobile d'urgence, ça semble être quelque chose de particulièrement stressant pour les policiers. Et donc, on a été sur le circuit routier à l'École nationale de police. On a été mesurer les hormones de stress dans la salive des policiers et le stress subjectif également. Et ce qu'on a pu remarquer d'abord comme premier résultat, c'est que chez ces policiers-là, qui ont fait le conduit routier et qui ont fait aussi un cours théorique. On a pris des échantillons salive dans les deux contextes. Et on a pu voir que, bel et bien, la conduite automobile d'urgence semble augmenter les niveaux de stress, que ce soit par les niveaux d'hormones ou d'un point de vue subjectif.
0: Donc, on le sait, conduire de façon urgente, ça stresse les policiers. Quand on est stressé, on prend des décisions différemment. Et c'est l'étape qui vous intéresse aussi.
1: Exactement. Donc, on s'intéressait, après avoir fait cet objectif-là, on s'intéressait donc après ça à voir est-ce que le stress va venir affecter la prise de décision de tirer ou pas tirer sur des suspects qui sont potentiellement armés, ce qui est évidemment une décision cruciale dans le quotidien des policiers. Donc, ce qu'on a fait, c'est que les policiers, soit quand ils étaient dans leur cours théorique ou lors de la conduite automobile d'urgence, ils complétaient également une tâche de prise de décision où il y avait des suspects qui apparaissaient à l'écran. Donc, évidemment, on peut pas vraiment faire des vrais scénarios. Donc, c'est une tâche informatisée. Il y avait des suspects qui apparaissaient qui étaient soit de couleur de peau noire ou blanche et armés ou non armés. Donc, ils devaient rapidement identifier est-ce que la personne était armée et donc tirée ou elle était pas armée. Donc, c'était évidemment une personne innocente et ne devait ne pas tirer dans ce cas-là.
0: Est-ce que quand on est stressé, on est un petit peu moins bon pour décider?
1: Ce qu'on trouve jusqu'à présent, en effet, c'est que chez les aspirants, lorsqu'ils étaient dans la conduite automobile d'urgence, en comparaison à leur propre contrôle, finalement, lorsqu'ils étaient en cours théorique, on voit une légère diminution, en effet, de la performance dans cette tâche-là. Mais là, ce qui nous intéressait, au-delà de ça, en fait, c'est d'aller voir, ben, OK, maintenant qu'on a mesuré les hormones de stress, mais c'est pas tout le monde qui réagit pareillement non plus à la conduite automobile d'urgence. Il y en a pour qui, s'ils faisaient de la course automobile, par exemple, mais c'est moins stressant que pour ceux qui venaient juste d'avoir leur permis de conduire pour aller à l'École nationale de police. Donc là, ce qu'on a mesuré, finalement, les hormones de stress, on en a mesuré une en particulier qui s'appelle l'alpha-amylase. En fait, c'est pas une hormone, c'est une enzyme qu'on a dans la salive, mais c'est un indicateur de l'activation du système nerveux sympathique, qui est le système qui s'active quand on est stressé. C'est ce qu'on appelle la fuite ou la course ou combattre. Donc, c'est une enzyme qui est reliée à ce système-là. Et ce qu'on voit, en fait, c'est que chez ces aspirants-là, justement, qu'il y avait une plus forte augmentation de cette hormone-là, de cette enzyme-là, lors de la conduite automobile, eh bien, c'est chez eux que la performance diminuait.
0: Ça va donner quoi, ça, pour améliorer la formation des policiers?
1: Eh bien, en premier temps, c'est dans la formation, ce qu'il faut comprendre, c'est que plus le contexte de formation ressemble au réel contexte après ça qu'ils vont avoir à faire, bien, meilleure est la formation également et plus les apprentissages vont être consolidés. Donc, ce qu'on voit aussi, c'est que, justement, avec le stress, on voit une diminution de la performance, surtout chez ceux qui sont plus stressés. Donc, il y a différentes choses qu'on peut faire par la suite. C'est d'abord, ben, ajuster le contexte de formation. Donc, si on veut faire des apprentissages, par exemple, sur la décision, justement, de tirer ou ne pas tirer sur des suspects, ben, il faudrait le faire aussi en induisant une forme de stress. Donc, pour essayer de mimer le contexte réel dans lequel ils auront à prendre ces décisions-là.
0: Si nos policiers du futur sont un peu mieux formés, ça sera un petit peu à cause de vous. Merci beaucoup.
1: Merci beaucoup.
0: Alors, Félix Duplessis-Marcotte, candidat au doctorat en neuropsychologie à l'Université du Québec à Montréal. On vous laisse aller à votre colloque.
1: Merci.
0: Voilà pour cette première heure des Années-Lumière, un rappel de notre couverture du congrès de l'ACFAS qui s'est tenu ce printemps à l'Université du Québec à Trois-Rivières. Après les nouvelles, vous entendrez une discussion publique qu'on a organisée toujours pendant le congrès, mais au centre-ville de Trois-Rivières. On a choisi d'aborder deux thèmes, deux questions. La qualité du français se dégrade-t-elle et doit-on laisser l'intelligence artificielle entrer à l'école? À tout de suite.

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4: Bonjour, ici Nathalie Babin-Gagnon. Ottawa et Washington poursuivent leurs négociations pour tenter de conclure une entente commerciale à moins de 3 jours de l'entrée en vigueur prévue de nouveaux tarifs. Le ministre responsable du commerce Canada-États-Unis, Dominique Leblanc, est toujours dans la capitale américaine où il doit rencontrer aujourd'hui le représentant américain au commerce, Jamieson Greer, avec qui il a multiplié les discussions au cours de la dernière semaine. Voici la professeure titulaire à la faculté de droit de l'Université d'Ottawa, Geneviève Dufour.
5: Les Américains s'attendent à ce que le Canada baisse encore plus les mesures, les contre-mesures qui ont été prises dans la dernière année et demie. Les Américains veulent que les Canadiens fassent un gros bout de chemin avant eux-mêmes de faire un bout de chemin.
4: Selon nos informations, les discussions progressent, mais une entente n'est toujours pas à portée de main. Et parmi les industries les plus inquiètes face à ces négociations, il y a les producteurs laitiers. Certains craignent un affaiblissement du système de gestion de l'offre qui encadre la production du lait, des œufs et de la volaille au Canada depuis plus de 50 ans. Édouard Dubois a rencontré des propriétaires de fermes laitières.
6: Et voilà, on arrive dans les tables. Bientôt arriveront les vaches.
7: Anna Maria Martin est en plein travaux. Elle a grandi sa ferme laitière ravagée par les flammes il y a un an. Comme ses collègues, elle s'inquiète de la présence de la gestion de l'offre des produits laitiers dans les discussions entre le Canada et les États-Unis.
8: Ça m'inquiète parce qu'ici, je suis dans un espace, j'ai créé, on vient de reconstruire en fait, et ce que j'ai créé, c'est aussi pour ma relève, c'est la croissance. Et si on vient joindre à ma croissance, je vais garder un bâtiment vide. Pour moi, ça reste ferme. Il n'y en a pas de concession à faire.
7: Instaurée au début des années 70, la gestion de l'offre avait pour but de stabiliser les marchés agricoles canadiens. Elle prévoit une production selon les besoins, des quotas sur la production. Et pour les producteurs étrangers, des tarifs sont imposés à ceux qui ne sont pas assujettis à des quotas dans leur pays. L'impact pourrait surtout toucher les petits producteurs, selon Maurice Doyon, professeur au département d'économie agroalimentaire et des sciences de la consommation de l'Université Laval.
9: Je dois être de plus en plus gros pour être en mesure d'obtenir des économies de taille, donc être moins fragile, si vous voulez, à ces fluctuations de prix-là. Et habituellement aussi, ça prend l'aide de l'État.
7: Mais ce système a aussi des détracteurs. Selon une analyse de l'Institut économique de Montréal, le démantèlement partiel de la gestion de l'offre serait bénéfique pour le portefeuille des consommateurs, des économies moyennes de 224 $ par an. Ici Édouard Dubois, Radio-Canada, Montréal.
4: La première ministre du Québec, Christine Fréchette, se rendra demain à Terre-Neuve-et-Labrador pour signer la nouvelle entente de Churchill Falls. Elle sera accompagnée du ministre de l'Économie, de l'Innovation et de l'Énergie, Bernard Drainville, et de la directrice générale d'Hydro-Québec, Claudine Bouchard. Ils seront accueillis à Saint-Jean par le premier ministre terre-neuvien, Tony Wickham. C'est lui qui avait rouvert les négociations avec Hydro-Québec, satisfait de l'accord négocié par son prédécesseur libéral. Radio-Canada a appris que la puissance du futur complexe hydroélectrique a été revue à la hausse dans la nouvelle entente. Le Parti libéral du Québec s'engage à rémunérer tous les stages dans le secteur public s'il est porté au pouvoir aux prochaines élections. Charles Milliard en a fait l'annonce à l'occasion du congrès des jeunes militants du PLQ qui se tient cette fin de semaine à Saint-Lambert en Montérégie. Il répond ainsi à une demande de longue date des associations étudiantes. Voici le chef libéral Charles Milliard.
10: Alors, c'est un engagement qui est demandé par des associations étudiantes, par des groupes de jeunes, par la Commission jeunesse depuis très longtemps. Le gouvernement de la Coalition Avenir Québec s'était engagé, reculé, avancé, reculé, un concept que vous comprenez et qui est arrivé souvent. Alors, nous, on va le faire. On va investir près de 400 millions dans la rémunération des stages au Québec.
4: Selon une récente étude de l'Institut de recherche et d'information socio-économique, plus de 80 % des stages dans le réseau public québécois ne sont pas rémunérés directement. Échauffer un bâtiment grâce à des ordinateurs, c'est le pari réussi d'une municipalité de l'Estrie au Québec qui récupère la chaleur de serveurs informatiques pour chauffer son centre communautaire situé dans une ancienne église. Cette technologie, développée dans la province, pourrait éventuellement être adaptée ailleurs. Le reportage d'Élise Tessier.
11: Grâce à la chaleur de serveurs informatiques, le centre communautaire de Martinville peut chauffer son bâtiment à bas coût. Avec cette technologie, le cofondateur de l'entreprise BTU, Pierre-Philippe Côté, souhaite décentraliser les centres de données.
12: Au cœur de notre mission, de créer des systèmes de chauffage numérique qui vont permettre de chauffer des bâtiments patrimoniaux, puis d'amener de la technologie dans les régions, et puis de réduire notre empreinte par rapport à la consommation électrique et pour le chauffage et pour le calcul numérique.
11: Le projet a nécessité des investissements de 420 000 $ dont le tiers a été assumé par la municipalité de Martinville. Le maire, Michel-Henri Goyette, tenait à la réalisation de ce projet.
13: Quand BTU est arrivé, ils nous ont proposé leur solution. Ça nous permettait de réduire les coûts de chauffage et de rendre ça abordable. Donc, ça nous a permis d'ouvrir le Centre Saint-Martin pour des activités pour les jeunes avec Kionata ou pour des adultes aujourd'hui qui jouent au pickleball.
11: La chaleur produite par ces technologies permettra éventuellement à Martinville de créer une serre ou même un jardin communautaire. Ici Élise Tessier, Radio-Canada, Martinville.
4: C'est avec ce reportage que se concluent les informations de Radio-Canada. Bon début de journée.

0: Rebonjour tout le monde, Sophie-André Blondin, toujours avec vous pour cette édition de notre émission en mode estival, en mode rappel. Dans cette deuxième portion aujourd'hui, vous entendrez une discussion publique sur des questions de la qualité de la langue et de l'intelligence artificielle à l'école. C'est un événement qu'on a organisé lors de notre couverture du 93e congrès de l'ACFAS, dont il a été question en première heure et qui se déroulait à l'Université du Québec à Trois-Rivières. Sauf que pour tenir cette discussion publique, on a kidnappé en quelque sorte des chercheurs et des chercheuses au congrès. On les a conviés dans une microbrasserie au centre-ville et on a invité le public à venir leur poser des questions sur des sujets qui, on s'en doutait bien, leur tiennent à cœur. On ne s'est pas trompé, les gens sont venus en grand nombre. Nous sommes tous et toutes à la distillerie Mariana et il y a avec nous quatre personnes expertes qui sont venues donc discuter avec vous, qui vous êtes déplacés pour venir parler de deux sujets, deux grandes questions qui, on le sent, vous mobilisent. L'utilisation de l'intelligence artificielle en éducation, à l'école, et aussi, bien sûr, la qualité du français. Pour nous parler de l'intelligence artificielle, ce sera la deuxième partie de cette deuxième heure d'émission. On aura Valérie Psyché et Hugo Lapierre, que je vais vous présenter tantôt, mais qui sont déjà présents dans la salle. Mais tout d'abord, la qualité du français. Je vous présente les expertes présentes, mais je vous sonde déjà, vous, les gens du public dans la salle. Est-ce qu'il y a des gens ici qui sont inquiets par rapport à la qualité du français? Est-ce que le français vous inquiète? Est-ce qu'il y a quelqu'un dans la salle qui a une petite inquiétude sur ce qui se passe en ce moment avec le français? Il y a quelqu'un qui hoche la tête là-bas. Est-ce que vous voulez nous parler, madame?
1: Oui. Bonjour, je m'appelle Sandra. Effectivement, la qualité du français au Québec, de façon générale, m'inquiète parce que on est soumis à de plus en plus de contenus culturels qui viennent de l'extérieur. Je regarde nos jeunes, les adolescents, ils écoutent beaucoup de contenus en anglais, donc assurément, la fluidité en français est moins là. Puis en plus de tout ce qu'on peut vivre comme expérience là, dans les plus grandes villes où on se fait souvent aborder en anglais plutôt qu'en français chez nous, alors oui, ça m'inquiète.
0: Le bonjour, hi, peut-être?
1: Oui,
0: c'est bien. Est-ce qu'il y a quelqu'un d'autre qui a des inquiétudes particulières? Je pense que le long des fenêtres, il y avait quelqu'un. Monsieur.
2: Bonjour, François Trois-Rivières. Écoutez, c'est peut-être la découvrabilité du français à travers la culture, qui des fois qui passe à travers les algorithmes. Puis là, on voit que des fois, il y a un filtre, il y a des billets, puis on perd le français à travers la culture de masse, on pourrait dire américaine ou anglophone. Oui, ça, c'est une préoccupation que j'ai.
0: Diluer donc le français dans la quantité, dilué par les algorithmes aussi pour la découvrabilité. Est-ce que quelqu'un a des fautes qui les rendent fous ou folles, qui les énervent? Je sais qu'il y a des gens, parce qu'il y a des gens qui nous écrivent beaucoup. Il y a ici une dame.
3: Bonjour, Suzy, enseignante de cinquième année. Oui, effectivement, le français, on se fait répondre autant par les parents que par les enfants. Oui, mais ça compte pas en maths. Pourquoi tu m'as souligné mon erreur? Oui, mais c'est pas grave s'il y a des fautes. Je suis en sciences, je suis pas en français. Puis ce qui me fait gricher des dents, là, c'est « va t'asseoir ».
0: Va t'asseoir.
3: Ouais. Ah oui. Il y a beaucoup de clients qui l'utilisent. Aller s'asseoir, là, ça, c'est, moi, c'est celle que je trouve la plus difficile.
0: Bon, on a toutes nos petites quelque chose qui nous font gricher des dents. Ce sont d'excellentes questions qu'on peut déjà soumettre sur le plancher aux expertes qu'on a invitées pour nous en parler. Julia Bosworth est ici. Elle est sociolinguiste. Elle est professeure au département des langues romanes à l'Université Binghamton dans l'État de New York. Oui, c'est une Américaine qui vient nous parler de la qualité du français ici. Et il y a aussi Mireille El-Chakar, qui est les professeurs de linguistique à l'Université TELUC. Bonjour à toutes les deux.
4: Bonjour. Bonjour.
0: Je commence par vous, Madame Bosworth, parce que c'est un peu intriguant de savoir qu'on va parler de la qualité du français avec vous. Vous arrivez d'une université de l'État de New York, alors ça fait partie de l'État qui nous bombarde de contenus culturels qui inquiètent un peu les gens qui viennent de s'exprimer ici. Est-ce que c'est une des menaces qui pèserait sur le français ici?
5: Oui, d'abord, j'aimerais commencer par présenter mes excuses.
0: D'accord.
5: De la part de mon État puis mon pays. Et là, je partage vos préoccupations. Par contre, le contenu culturel qui provient des États-Unis, la culture anglophone, donc c'est un phénomène qui persiste déjà depuis très longtemps. Par contre, et là, je veux juste vous assurer que même si vos préoccupations sont légitimes et très valables, du point de vue des sociolinguistes, le français va assez bien au Québec. les films que vous regardez, la musique que vous écoutez, ça n'influence pas la façon dont vous parlez. C'est vrai que cela renvoie un peu à la question de la langue des jeunes, parce que c'est surtout les jeunes qui sont exposés à cette culture. Et souvent, on dit que ben, c'est les jeunes qui sont en train de détruire la langue en écoutant de la musique américaine, puis rédigeant des textos avec beaucoup de fautes, avec l'orthographe qui est vraiment ne s'aligne pas sur les normes de la langue française. Mais ce que je peux dire pour vous assurer, pour en terminer un peu avec cette piste de discussion, c'est que les gens qui ont une quarantaine ne parlent pas de la même façon dont on parlait quand on avait 10 ans, puis 12 ans, puis 15 ans.
0: Et c'est vrai en français, mais c'est vrai pour d'autres langues aussi.
5: C'est vrai pour d'autres langues. C'est chaque génération croit que... Oh, c'est ma génération qui est la dernière à bien parler, à parler correctement. Et c'est la génération de nos enfants puis nos petits-enfants qui va tuer la langue française. Et on dit la même chose pour l'anglais. Et le français continue, l'anglais continue. Donc, je pense que, en fait...
0: Ça va mieux qu'on pense.
5: Ouais.
0: Du point de vue sociolinguistique, en tout cas. Je ne sais pas si ça va finir par vous rassurer ici ce soir. Mireille El-Chakar, vous, l'orthographe, ça vous intéresse, ça vous passionne. Ça passionne aussi beaucoup les gens qui lisent vos chroniques. Je pense que c'est justement l'orthographe, la précision de l'orthographe qui est peut-être le sujet qui allume le plus les lecteurs, par exemple, des chroniques que vous pouvez rédiger.
4: Oui, justement, dans le congrès de l'ACFAS, j'ai présenté une conférence où j'ai analysé les commentaires que j'ai reçus à mes chroniques. Et ce faisant, je me suis rendu compte que c'était mon sujet préféré. Et c'était aussi le sujet préféré des lecteurs du Devoir qui m'ont écrit à ce sujet, en effet.
0: Et qu'est-ce qui irrite les gens? Votassir, par exemple. On a eu un exemple. Est-ce que c'est à peu près toujours les mêmes craintes qui reviennent par rapport à la façon d'exprimer le français?
4: Oui, c'est vraiment les mêmes craintes qui reviennent toujours. Ma chronique ne permettait pas d'aller dans le détail des types de fautes d'orthographe, mais dans mes chroniques, j'essayais de déconstruire certaines idées reçues sur la langue et sur l'orthographe. Il faut déjà comprendre que la langue et l'orthographe, même si on a l'impression que c'est la même chose, c'est deux choses distinctes.
0: Ah bon?
4: Bien sûr, on se parle en français, on utilise toute l'ampleur de la langue française, la grammaire, la morphologie, la phonétique, et ce n'est pas écrit. Donc, on a vraiment de la difficulté à avoir un regard objectif sur l'orthographe parce qu'on confond les deux. On nous a juste enseigné notre langue sous le spectre de l'orthographe et de la faute d'orthographe. Et alors, on a l'impression, lorsqu'on veut, par exemple, proposer des changements pour améliorer notre orthographe, on se dit, mais ça va dégrader la langue. Mais non, c'est pas la même chose. Clé, par exemple, est un mot qui s'écrit de deux manières en ce moment. Que je mette le F final ou pas, mais c'est le même mot avec les mêmes propriétés morphologiques, syntaxiques, sémantiques, etc.
0: Et en même temps, si je suis bien un peu les travaux que vous avez faits, on peut montrer que le français a l'orthographe parmi les orthographes les plus difficiles qu'on a hérité de lettres comme ça, silencieuses, comme dans le mot clé, comme dans le mot outil, et dont on pourrait peut-être vouloir se débarrasser avec raison.
4: Oui, parmi les langues qui ont choisi une écriture alphabétique, on a vraiment objectivement la pire au monde. Donc, c'est sûr que par rapport à des idéogrammes chinois, c'est moins compliqué, mais pour avoir une orthographe, on a vraiment la pire. Donc, le principe qu'on est censé adopter avec l'alphabet, c'est d'avoir un son qui est représenté par un symbole et l'inverse. Mais on s'est tous rendu compte ici que c'est pas exactement comme ça que ça se passe en français. Donc, notre orthographe est très compliquée parce que on a beaucoup de raisons à ça. Il y a eu beaucoup d'influence du latin, des scribes qui voulaient rappeler les origines du latin. Donc, on a ajouté des lettres qui ne sont jamais prononcées, qui n'ont jamais été prononcées. Si on prend l'exemple de doigt, on a ajouté G à doigt. Mais c'est pas parce qu'on l'a déjà prononcé, c'est parce que ça vient de digitum en latin et on voulait montrer la noblesse, la lignée noble du français. Donc, il y a des dizaines et des dizaines de mots qui sont écrits de cette manière-là. Et même, des fois, on a ajouté des lettres par erreur parce qu'on pensait que ça venait de tel mot dompté, par exemple. On a ajouté un P, mais ça vient de domitare. Il n'y a pas de P dans ce mot-là en latin. Donc, des fois, on a des propositions sensées pour améliorer l'orthographe, des propositions très ciblées. Et on nous dit des choses comme, ben, l'orthographe nous permet quand même de nous rappeler d'éléments historiques de notre langue. Ben, des fois, oui, mais des fois, non.
0: Mais en même temps, je sais pas dans la salle s'il y a des gens qui réagiraient si, par exemple, on décidait que, à partir de maintenant, on écrit le mot doigt, D-O-I. Est-ce que ça ferait plaisir aux gens ici? Non. Pas vraiment. Qui voudrait, monsieur, ici, a une réaction à ça?
6: Ben, moi, j'enseignais les sciences au cégep. Et puis, on nous demandait de corriger le français. Ça allait bien. Mais aujourd'hui, ça fait un bout de temps que je suis retraité, là. Aujourd'hui, j'aurais beaucoup d'appréhension parce que éléphant, plusieurs choses qui sont acceptables aujourd'hui, ils l'étaient pas dans le temps. Fait que j'aurais de la difficulté à suivre parce que c'est pas ma spécialité, le français. J'aurais un autre point, je fais référence aux déclarations de M. Pelladeau aujourd'hui, qui se plaint avec raison, je pense, de l'exode des revenus publicitaires. Ils vont se trouver enlever des séries qui devaient durer 3 saisons, ils arrêtent après 1 saison, des séries qui sont prévues, qui sont annulées, parce que les revenus ne suivent pas. Ça me préoccupe beaucoup, parce que, dans le fond, qu'est-ce qu'on va écouter? Ben, on va écouter Netflix, Disney Plus, et puis ces choses-là. Ça, je trouve que c'est vraiment, vraiment inquiétant.
7: Ça rejoint les préoccupations qui ont été émises au tout début par les premiers participants. Et je me tourne vers vous, Mme Bosworth, parce que ça rejoint ça, une protection de notre identité, de notre unicité au Québec. Et ça, on met aussi ça sur notre langue. Le français a le dos large au Québec, n'est-ce pas?
5: Oui, ce qui distingue les francophones des communautés anglophones, c'est que c'est une vision très différente de ce qui est la langue, de son rôle dans la vie, dans la société. Donc, pour les francophones du Québec, pour les francophones dans des situations minoritaires au Canada, la langue, c'est le socle de l'identité. Sans l'identité, la langue devient seulement un outil de communication. Je dis seulement parce que moi, je suis un peu... biaisé aussi en tant que sociolinguiste qui se concentre sur le Québec, mais en tant qu'anglophone, je peux vous dire que, par exemple, pour moi, l'anglais, ça ne fait pas partie de mon identité. Et quand je demande à mes étudiants, par exemple, est-ce que vous pouvez vous définir, disons, en 3 termes, en 3 aspects, personne ne soulève la langue anglaise. Mais au Québec, c'est très différent. Et donc, cette différence est importante parce que ça a une portée très significative dans le sens où les deux communautés, de temps en temps, on a du mal à se comprendre.
7: Vous parlez des communautés françaises et anglophones.
5: Oui, c'est ça. C'est ça. Par exemple, avec la controverse récente sur le linguisme du PDG d'Air Canada.
7: Oui, ça n'a pas passé, ça.
5: Oh oui, c'est ça. Donc, je suis en train de mener une étude. Donc, j'ai analysé les commentaires qui ont paru dans le journal Globe and Mail. Je voulais voir comment les gens, les anglophones qui réagissent. Donc, il y avait plus de 3000 commentaires. Donc, je voulais voir c'est quoi les attitudes, les représentations envers le français et le Québec qui ressortent. Et donc, j'ai constaté qu'en fait, les attitudes sont plus ou moins négatives envers le bilinguisme, envers le français, envers le Québec. Donc, j'ai essayé de montrer qu'en fait, pour les anglophones, l'identité, la langue et l'identité, ça n'a rien à voir. Donc, quand on s'attaque à la langue française au Québec, pour les anglophones, ça ne revient pas forcément à s'attaquer à l'identité. Oui. Et pour les francophones, c'est très différent.
7: Donc, attaquer la langue, c'est attaquer l'identité de la personne. C'est pas seulement corriger la personne. N'empêche qu'on on veut protéger la langue Mireille El-Chakar telle qu'on l'a apprise, peut-être avec les restants de latin qu'il y a dedans, un peu d'histoire identitaire aussi. On aimerait bien qu'elle ne change pas trop. Mais je pense qu'il y a des gens comme vous qui aimeraient bien qu'elle change plus ou plus rapidement qu'elle ne le change.
4: Ben en fait le problème c'est encore une fois pas la langue mais son orthographe. Donc l'idée c'est on a l'impression que l'orthographe doit rester telle quelle, doit rester figée parce que ça fait plusieurs décennies qu'elle n'a pas bougé. Mais en réalité dans l'histoire de la langue française qui a quand même 1000 ans d'histoire, il y a eu énormément de changements orthographiques. Le problème c'est que depuis quelques décennies, l'orthographe ne bouge plus et ça nous donne l'impression qu'il doit rester figé et que si on touche à quelque chose, c'est forcément une dégradation. Or en ce moment, il y a des propositions, on a tous déjà constaté qu'il y avait certains éléments de l'orthographe qui posaient problème. Il n'y a aucune réforme en ce moment qui est proposée pour faire des chamboulements très, très vastes. Donc, monsieur qui était inquiet de, par exemple, éléphant, il n'y a aucune réforme qui propose de changer éléphant, ni il y a beaucoup de fausses idées qui circulent, par exemple, que les rectifications de l'orthographe voulaient qu'on dise les chevals. Il n'y a personne qui a fait une telle proposition.
7: Ah non?
4: Non, c'est vraiment des idées reçues. J'ignore pourquoi elles persistent comme ça. Mais les changements proposés sont très, très ciblés si on parle des rectifications de l'orthographe. Ce sont certains accords de mots composés, les pluriels des mots étrangers, certains pluriels de mots composés, les accents circonflexes sur les « i » et les « u » quand ça change pas le sens. Donc, c'est très, très précis. Et cette réforme-là, donc, tarde à être implantée, mais en ce moment, elle est dorénavant enseignée en France, en Belgique et en Suisse. C'est ça qui est enseigné en ce moment depuis quelques années. Donc, le Québec, qui a souvent été à l'avant-garde de plusieurs dossiers de la langue française, la féminisation, la rédaction inclusive, on est très fiers aussi d'avoir des équivalents français pour remplacer les anglicismes.
7: Donc, notre courriel.
4: Notre fameux courriel qui est donné en exemple partout. Ben là, on est en train de perdre notre place d'avant-garde parce qu'on est la seule communauté francophone de langue maternelle qui n'applique pas les rectifications de l'orthographe, à part Monaco, mais qui est peut-être qui a moins de poids linguistique. Donc, c'est un peu dommage. Et le fait que ces rectifications datent de 1990 et qu'on ne les enseigne pas, ça fait en sorte qu'on continue d'avoir des préjugés, des fausses idées et ça empêche un peu d'avoir une réflexion sur le sujet.
7: Est-ce que vous vous attendiez à vous faire dire des choses comme ça dans la salle ou est-ce que vous attendiez à vous faire dire qu'effectivement, ça va mal, on parle de plus en plus mal puis on écrit de plus en plus mal? Est-ce qu'il y a des gens un peu surpris par ce qu'on entend? Il y a un monsieur ici qui voudrait parler, Gignon.
8: Bonjour, Jean-Marc de Bécancour. On voit que même les institutions comme les dictionnaires amènent des mots, le mot « fac ».
7: Oui, aujourd'hui Robert même. A accepté. Donc, fac, fait que...
8: on dirait qu'on n'avance pas avec ça.
7: Mireille?
4: En fait, le fameux fac, en fait, c'est un peu étrange. Le petit Robert, chaque année, ajoute des mots à son dictionnaire et il y a toujours une liste de mots québécois, mais c'est pas pourquoi ce mot-là. Normalement, lorsqu'un mot fait son entrée, un nouveau mot fait son entrée dans un dictionnaire, c'est parce que c'est un nouveau mot. Mais fac, c'est pas un nouveau mot. C'est vraiment une question de marketing pour essayer de plaire au public de plusieurs régions de la francophonie. On ajoute des mots un peu partout. Et puis, c'est l'année passée, imaginez-vous, il y avait ajouté « cône orange ». C'est pas un super bon mot pour représenter le Québec, il me semble. Donc, ça veut pas dire que le petit Robert cautionne l'usage de ce mot-là. Un dictionnaire, contrairement à ce qu'on peut penser, ce n'est pas un ouvrage qui nous dit comment parler. C'est un ouvrage qui nous dit comment on parle. C'est donc une photo instantanée. Voici comment on parle français à telle époque. Maintenant, si vous voulez consulter un dictionnaire qui dit vraiment comment on parle au Québec, je vous suggère de consulter le USITO, qui est un dictionnaire du français standard réalisé à l'Université de Sherbrooke où j'ai collaboré pendant de nombreuses années. Et là, il n'y a pas « faque », parce qu'on sait bien que ce n'est pas la norme au Québec et que ce n'est pas ce mot-là qu'on va aller chercher dans le dictionnaire. Mais pour aussi revenir à la plus grande crainte de cette idée que le français va mal, que la qualité de la langue va mal, qu'il y a plein d'anglicismes, je comprends, c'est des préoccupations légitimes parce qu'on est une majorité fragile au Québec et on est une minorité ailleurs au Canada. Donc, on a peur pour notre langue et ces sentiments viennent d'un amour et d'un attachement pour notre langue. Mais il faut aussi essayer de prendre du recul et se dire comment se fait-il que ces craintes et les commentaires qu'on entend sur la langue sont les mêmes depuis le 19e siècle? C'est pas comme si on n'avait jamais analysé, étudié la question et c'est pas comme si on était resté les bras croisés devant les problèmes qu'avait le français. Aujourd'hui, on a un plus haut niveau de scolarité. Et dès qu'un anglicisme arrive, l'OQLF propose immédiatement un équivalent français pour le remplacer.
7: On l'adopte pas nécessairement.
4: On l'adopte pas nécessairement, mais il est là. Et on sait très bien qu'à l'écrit, on utilise dans un registre soigné l'équivalent français et qu'on peut garder les anglicismes dans l'oral. Ça va pas faire disparaître la langue. Mais ce que je veux dire, c'est que il faut reconnaître qu'il y a eu des avancées. On a pris des mesures en place au Québec, puis ça a marché. L'enseignement se fait en français. Donc, oui, il faut être vigilant parce qu'on est quand même une majorité, mais fragile. Mais les mesures qui ont été mises en place ont quand même eu du succès et je pense qu'il faut le reconnaître.
7: Julia Bosworth, est-ce que être vigilant comme ça, c'est parfois vouloir corriger les gens, corriger ses proches pour s'assurer quand même qu'on garde un certain standard et une certaine qualité?
5: Oui, justement, on me pose souvent cette question ici au Québec, sachant que je suis un sociolinguiste. Ouais, est-ce qu'il faut que je corrige mes proches, par exemple, mes amis? Et là, c'est à vous de décider finalement, mais là, mon travail, c'est de vous expliquer un peu qu'est-ce que ça veut dire quand vous corrigez quelqu'un. Oui, donc il faut penser au fait que la parole, oui, on dit que c'est le propre de l'homme, de la personne. Oui, c'est quelque chose qui nous distingue. Quand vous dites à quelqu'un, toi, tu parles mal, et là, il s'agit de la langue maternelle de cette personne. Sachez que quand vous dites ça, c'est comme une petite agression contre cette personne, contre son humanité, parce que c'est ça, la langue, c'est, ça fait partie de notre humanité. Et qu'est-ce qu'on va faire si on dit à cette personne que vous parlez mal? Ouais, pour ça, moi, je danse mal. Par le passé, je dansais beaucoup. Puis on me dit, à un moment donné, ben, tu danses mal, vraiment. Là, j'étais tellement gênée, qu'est-ce que j'ai fait? J'ai arrêté de danser. Je danse plus. Voilà, donc si on continue à dire aux francophones du Canada et du Québec que vous parlez mal, ça entraîne quelque chose qu'on appelle l'insécurité linguistique. Vous avez peur de parler. C'est plutôt ça que les anglicismes et que les séries, à mon avis, du point de vue de

0: sociolinguistes qui vont en fait empêcher la vitalité du français dans l'avenir.
1: C'est cette insécurité linguistique, et on parle du Québec, et si on parle de l'Acadie, il y a encore plus de fardeau et d'insécurité linguistique de ce côté-là. Il y a une triple insécurité.
0: C'est ça, il y a, oui, pour les autres francophones, comme on disait, hors Québec, il y a aussi cette... Il y a comme une triple pression. Il y a l'anglais, oui, donc il y a le français hexagonal, le français de France, puis il y a le français du Québec. Oui, donc c'est vrai qu'il faut vraiment encourager les autres francophones du Canada, oui, au lieu de
1: les inhiber avec tout ça. Parlons justement de ce bon français, Mireille Chacard, ce standard qu'on essaie de tenir. Puis je travaille à Radio-Canada depuis assez longtemps pour savoir qu'on travaille fort pour tenir ce standard-là, puis avoir un français châtié, un bon français, un français du milieu de l'Atlantique, on dirait à peu près comme accent. Est-ce que ça nous met aussi des bâtons dans les roues que de valoriser qu'un type de français?
2: Évidemment, c'est nécessaire d'avoir un bon français dans certaines situations de communication. La radio, la télévision d'État, on ne s'attend à rien de moins. Dans des circonstances officielles où on doit adopter un registre standard, il le faut. Mais faire comme si c'était le seul registre qui était valable, ça, c'est une idéologie linguistique. Ça s'appelle l'idéologie du standard. Et c'est un problème, en fait, parce que pour être en bonne vitalité, une langue doit vraiment pouvoir se décliner dans tous les registres. On était dans une situation au français au siècle passé où on pouvait pas s'exprimer en français dans des situations officielles. On n'avait pas le vocabulaire technique, etc. C'était dangereux pour le français, tout à fait. On a pris des mesures qui ont fonctionné. Mais si, d'un autre côté, on ne peut pas parler dans un registre familier, imaginez, la chose principale qu'on fait avec la langue, c'est parler à nos proches, raconter notre journée, parler avec nos amis. Alors, si on ne peut plus le faire dans notre langue maternelle parce que ce registre-là finit par disparaître, ben on va le faire dans une autre langue. Donc, il y a ce danger aussi de prendre une langue qui nous paraît plus permissive. Si on corrige toujours les fautes de texto de son enfant, ou si on reprend toujours quelqu'un qui parle, entre autres dans une situation de francophonie minoritaire, ben il y a des chances que cette personne se dise « je vais parler en anglais, je ne me ferai pas chicaner à ce moment-là ».
1: Là, je me tourne, je sais que vous n'avez pas levé la main. À ma droite, si j'ai quelqu'un comme ça qui est un petit peu plus jeune, est-ce que ça te dérange si je te pose des questions?
3: Non.
1: Non, ça va. Est-ce que tu en fais des textos des fois?
3: Non, pas beaucoup. Mais je parle souvent avec mes amis pour qu'on se rejoigne jouer des fois.
1: Ouais.
3: Sinon, c'est aussi pour qu'on travaille ensemble, mais... Ça dérange pas trop qu'on fasse des fautes ou rien d'autre, là. On utilise souvent des anglicismes.
1: Toi, ça te dérange pas beaucoup. Est-ce que ta mère, ça la dérange? Elle est à côté. Ben,
4: il faut dire qu'en plus, maman est française.
1: Ah là là!
4: Et ça vient de faire 20 ans que je suis arrivée au Québec. Je m'appelle Dorine et on est une famille mixte. Le papa est québécois. Et quand je suis arrivée avec cette idéologie du standard, que le français de France était le français correct, ce qui nous a valu beaucoup de débats et de discussions animées avec le papa. Et je vous dirais qu'aujourd'hui, 20 ans plus tard, je me rends compte que les Québécois défendent la langue française. Et quand on se retrouve à aller en France, je corrige ma famille à cause des anglicismes qu'ils utilisent. La même chose quand on regarde le téléjournal, par exemple, en France, mon conjoint me fait remarquer beaucoup d'anglicismes à la télévision. Mm-hmm. Qu'on n'a pas ici, fait que moi, je félicite beaucoup les Québécois pour la défense du français.
1: Ça met la table pour une dernière intervention de chacune de nos expertes invitées pour parler de la qualité qui se dégrade pas tant que ça, finalement, de notre français. Je me tourne vers vous, Julia Bosworth. Quand vous entendez ces témoignages-là, quand vous sentez ce que les gens expriment ici comme commentaire, est-ce que vous sentez que non seulement la langue est en train d'évoluer, mais notre relation à notre langue, elle évolue?
0: C'est la raison pour laquelle, à un moment donné, j'ai choisi le Québec, le contexte québécois pour mes études, puis pour ma carrière, que j'ai consacrée à faire rayonner le français québécois en tant que variété légitime du français en Amérique du Nord et ailleurs, on pourrait dire ça comme ça. Cet engagement collectif de la société québécoise, mais vous, et le fait que vous soyez ici ce soir, que ce programme ait lieu, c'est un témoignage, c'est une preuve que le français est important, que les gens veulent vraiment s'engager dans une conversation collective là-dessus, comprendre comment s'émanciper de ce sentiment d'infériorité qui dominait les attitudes envers le français au Québec par le passé, on pourrait dire ça comme ça. Et donc, pour en

Terminer sur une note plutôt optimiste. C'est aussi pour ça qu'aux États-Unis, nos étudiants qui s'intéressent aux Français choisissent le Québec au lieu de la France. On voit le Québec comme une société.

0: New York, c'est intéressant d'avoir un regard extérieur, une pointe d'optimisme peut-être. Mireille El-Shakar, donc, qui est professeure de linguistique à l'Université TELUC. Ben, vous nous avez un peu donné de l'énergie ce soir pour accepter les changements. C'est un peu ça qui est votre message?
1: Oui, tout à fait. Je pense surtout qu'on devrait avoir un peu de fierté. C'est phénoménal le travail qui a été fait au Québec pour améliorer la qualité de la langue. On devrait être fier de ça, le reconnaître, ce qui a été fait pour les anglicismes, mais pour la qualité de la langue en général. On devrait cesser d'avoir le réflexe de toujours se critiquer, s'auto-critiquer et essayer d'être un peu plus fier. Mais tout de même, je pense que pour que la langue soit en bonne vitalité, pour moi, le danger en ce moment, ce n'est pas les anglicismes, ce ne sont pas les fautes d'orthographe, c'est l'orthographe. Pour moi, c'est vraiment un des freins en ce moment à la langue française, c'est le fait que cette orthographe se fossilise et contrairement à toutes les autres langues du monde qui font des changements périodiquement à leur orthographe, nous, on refuse et on ne se rend pas compte que c'est quelque chose qui nuit à notre langue. Donc, je vous invite tous à regarder la réforme des accords du participe passé qui a fait son entrée dans le Bécherel il y a quelques semaines.
0: Oui.
1: Et donc, ça, c'est un exemple typique. C'est un ensemble de règles. Vous vous rappelez sûrement c'est quoi l'accord du participe passé avec auxiliaire avoir, si le COD est placé avant le verbe, mais pas après. Avec être, c'est une autre règle. Avec le verbe pronominal, c'est une autre règle. Puis c'est pas la même s'il est essentiellement pronominal ou occasionnellement pronominal. C'est 14 pages et demie dans le bon usage. Et ces règles-là ne proviennent pas réellement du français. Elles ont été introduites par Clément Marot au 16e siècle. Au moment où est-ce qu'on essayait de figer un peu la grammaire de l'orthographe, la grammaire française, on va essayer de dégager les règles de fonctionnement. Normalement, quand on veut dégager les règles de fonctionnement de la grammaire d'une langue, on observe la langue et on dégage les règles. Mais là, Clément Marot, lui, a regardé les règles d'accord du participe passé en italien. Ce n'est pas la même langue. Et à l'époque, l'italien prononçait donc, et comme aujourd'hui, toutes les lettres, toutes les finales, les marques de genre et de nombre. Et déjà à l'époque, en français, on avait commencé à cesser de les prononcer. Donc, les E du féminin, les S du pluriel, on ne les prononçait déjà plus. Donc, déjà à l'époque, ces règles n'étaient pas adaptées. Et là, il y a quelques centaines d'années qui se sont écoulées. Et l'italien lui-même n'a plus ses règles, évidemment, puisque la langue évolue et que l'italien, contrairement au français, a changé son orthographe. Alors, il me semble un peu étrange qu'on se batte pour conserver ces règles qui ne sont ni logiques, ni ne respectent pas la vraie grammaire de la langue française.
0: Mais en fait, quand on apprend d'où elles viennent, peut-être que ça nous aide à les accepter. FACA! Puisque le mot est accepté maintenant, je rappelle aux auditeurs que vous écoutez une édition des Années Lumière consacrée au 93e congrès de l'ACFAS qui s'est déroulé toute la semaine à l'Université du Québec à Trois-Rivières, pas seulement sur le campus, en ville aussi. On passe notre deuxième heure d'émission en compagnie du public venu à la distillerie Mariana s'entretenir directement avec des chercheuses et des chercheurs sur deux sujets qui les interpellent. Merci à tout le monde d'être ici ce soir.
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0: On change de chapeau et on change de sujet maintenant et on s'en va à l'école, au primaire, on va au secondaire. Qu'est-ce qu'on fait avec l'intelligence artificielle à l'école? Est-ce qu'on lui ouvre tout grand la porte? Est-ce qu'on lui fait obstacle au contraire? Est-ce que dans la salle, des gens qui sont soit des parents, soit des enseignants, qui vivent en ce moment des questionnements, des tiraillements, des enthousiasmes, des déceptions par rapport à l'utilisation de l'intelligence artificielle. Il y a un monsieur ici.
3: Bonjour, Simon Aubin de Trois-Rivières. Donc, moi, je pense que c'est un outil. Puis, comme n'importe quel outil, il faut savoir l'utiliser. Puis, il faut savoir l'utiliser à bon escient. Donc, la question, est-ce qu'on donnerait des clés de voiture à un enfant de 8 ans? Non.
0: Voilà.
3: Alors, à partir de ce moment-là, c'est par l'exemple que mon fils va être capable de voir comment est-ce que je conduis, voir ce que je vois, ce que je regarde, ce que je lui dis, qui va commencer à être intéressé, puis éventuellement, en arrivant autour de 15-16 ans, va pouvoir avoir un aperçu global, et avec les cours qu'il prendra, ben il sera en mesure de bien conduire.
0: Alors, si je comprends bien, vous, l'intelligence artificielle au primaire, ça serait pas oui?
3: Ça serait un oui. Ça serait un oui, mais à petite dose.
0: Ah, d'accord.
3: En apprenant à l'utiliser comme n'importe quel outil.
0: Il y en a en avant encore, monsieur.
4: François, encore, Moi, je suis enseignant au secondaire en citoyenneté et culture québécoise, puis on a le mandat pour la littératie numérique, donc d'aider les jeunes à se préparer à ce qui s'en vient.

0: avec la technologie des médias. Puis, il n'y a pas de guide clair là, qui nous est proposé pour amener les jeunes à bien s'initier à ça. Puis, ça, je trouverais ça une bonne idée qu'on soit encadré, même si on est maître de notre profession, on pourrait avoir des programmes plus clairs, je dirais. Là. Ouais.
1: Pour aider les jeunes et participer donc à cet éveil éclairé, donc guidé à l'intelligence artificielle. Ça tombe bien, parce que je pense que les personnes qu'on a invitées sont en train justement de prévoir et de préparer cet encadrement et cet accompagnement-là. Je parle d'Hugo Lapierre, il est professeur à la Faculté des sciences de l'éducation à l'Université de Montréal. Bonsoir.
2: Bonsoir.
1: Monsieur Lapierre. Il y a aussi avec nous Valérie Psuché, elle est professeure en technologie éducative, c'est à l'Université TELUC.
3: Bonsoir.
1: Bonsoir. Elle est en charge, entre autres, de l'Observatoire international sur les impacts sociétaux de l'intelligence artificielle et du numérique. Donc, on est pile dans
3: le... En fait, je suis responsable de l'axe éducation et capacitation. Il y a plusieurs axes à l'OBIA.
1: Voilà. Alors, justement, je me tourne vers vous, Monsieur Lapierre. Je vous voyais hocher quand Monsieur parlait de ce manque peut-être d'outils comme enseignant.
2: En effet, l'intelligence artificielle s'est immiscée dans nos vies et dans plusieurs milieux professionnels, dont le milieu scolaire et le milieu de l'éducation. Puis là, pour l'instant, plusieurs questions sont encore ouvertes, à savoir qu'est-ce qui devrait être appris de la part des jeunes. Est-ce qu'on se concentre surtout sur l'utilisation des outils d'intelligence artificielle, comme ça avait été mentionné plus tôt? Est-ce qu'on devrait prendre un peu de temps de classe aussi pour aborder comment développer son esprit critique quant à des enjeux éthiques, légaux, environnementaux qui sont liés aux outils d'intelligence artificielle? Puis il y a une autre composante aussi qui est souvent laissée de côté, qui est d'aller comprendre qu'est-ce que l'intelligence artificielle de manière un peu plus frontale. Puis il y a des liens entre ces trois composantes. Mais après, quelle est la progression des apprentissages pour aborder tout ça? Par quoi est-ce qu'on devrait commencer? Quelles sont les compétences qui sont nécessaires à avoir dans un premier temps pour amorcer ces apprentissages, notamment en mathématiques? Est-ce qu'il y a des prérequis qui devraient être là? Toutes ces questions qui sont plus du champ de la didactique de l'intelligence artificielle sont encore ouvertes. On commence à avoir certaines balises qui proviennent d'organismes internationaux comme l'UNESCO qui a fait un référentiel sur les compétences en intelligence artificielle que les enfants devraient développer. Donc, ça commence à nous donner des pistes pour savoir peut-être par où commencer, à quel niveau scolaire commencer. Puis après, il y a toute la question des stratégies pédagogiques à déployer pour aller maximiser ces apprentissages. C'est des questions qui sont encore ouvertes et je pense que c'est bien normal que pour l'instant, les milieux sentent... peu outillés, oui. Parce qu'il y a pour l'instant très peu d'outils.
1: Alors, ça, c'est bon, le point de vue qui répond à la préparation, à l'outillage des enseignants. Si je me tourne vers vous, Valérie Psuché, c'est que l'intelligence artificielle, dans notre capacité d'apprendre, la rapidité avec laquelle les apprentissages se font, donc l'intelligence artificielle, c'est important, ça peut servir d'outil aussi, mais encore, faut-il que ce soit un outil dont tout le monde est capable de se servir?
3: C'est vrai que les enseignants qui doivent accompagner les élèves à apprendre dans cette nouvelle ère de l'IA générative ont aussi besoin de soutien. Il y a beaucoup de cadres qui commencent à sortir et émerger, mais on n'est pas encore à une phase de stabilisation. On voit qu'il y a aussi déjà au Québec un ensemble d'universités qui ont, parce qu'il y a des chercheurs en fait, qui ont commencé à élaborer des balises. Et en fait, pour l'instant, ça n'a pas encore redescendu suffisamment au niveau du secondaire et du primaire, mais ça va s'en venir. Et aussi la formation. Donc, la formation des enseignants est un élément essentiel, justement, de l'équation. Donc, la formation à l'IA, de l'accompagnement. Et donc, là, ça, c'est quelque chose qui ressort beaucoup, en fait, que les enseignants ont besoin de soutien. Donc, une autre étude de l'Université Laval a montré qu'en ce moment, on remarque que les élèves s'en servent plus que leurs enseignants. Donc, bon, au niveau des enseignants, il y en a beaucoup plus qui s'en servent pas que qui s'en servent encore. Mais du côté des élèves, c'est l'inverse. Donc, il y a besoin d'un accompagnement, effectivement. On ne peut pas donc interdire l'intelligence artificielle. C'est comme un tsunami, en fait. C'est là et ça va rester. Mais maintenant, il y a un besoin d'accompagnement de façon adéquate. Et à ce niveau-là, ça sous-entend revoir des stratégies pédagogiques, revoir la façon d'enseigner à l'ère de l'IA générative. On parle surtout de l'IA générative en ce moment.
1: Oui, et là, je pense qu'il y a une nuance à faire parce que on a l'impression que ça vient de nous arriver comme un train qu'on a en plein visage, mais en fait, il y avait déjà des précurseurs. Il y avait l'IA prédictive, par exemple, qu'on utilisait volontiers.
2: Ben, en effet, il y a une distinction à faire entre IA prédictive et IA générative. L'IA prédictive, c'est les modèles qui nous font depuis déjà des dizaines d'années des propositions sur des grandes plateformes comme la plateforme d'Amazon ou de Netflix, qui vont aller voir notre profil d'utilisateur et nos interactions avec la plateforme pour nous proposer du contenu et souvent pour nous garder le plus engagés possible sur ces plateformes. Puis quand on parle en 2026 de l'IA, on parle souvent de l'IA générative. De l'IA qui permet de produire du contenu. On parle souvent de l'IA générative qui produit du contenu textuel en pensant à ces ChatGPT, Gemini, Copilot, Claude de ce monde. Puis ça, c'est des distinctions qu'on aborde souvent très peu avec les élèves également. Donc, ça fait également partie un peu de ma programmation de recherche que d'aller démystifier ce qu'est l'intelligence artificielle en proposant des trousses et des activités pédagogiques qui seraient directement réutilisables par les milieux de la pratique, par le personnel enseignant qui sont parfois peu outillés, pour aller comprendre comment la machine fonctionne. Puis indirectement, au cœur de mes hypothèses de recherche, est cette idée que lorsqu'on comprend comment fonctionne la machine, bien, on devient indirectement des meilleurs utilisateurs, puis également des utilisateurs qui sont plus critiques quant à la machine.
1: Là, on parle d'accompagner les enseignants, on parle des jeunes qui, de toute façon, baignent dedans, mais là, en attendant que les enseignants soient complètement outillés pour accompagner les jeunes à l'école, il reste les parents. Est-ce qu'il y a des parents qui se retrouvent donc à être responsables d'accompagner les enfants dans leur découverte, leur utilisation de cet outil qu'est l'intelligence artificielle? Ah, il y a quelqu'un qui ose lever la main.
4: Marilyn, moi j'accompagne, mes enfants sont encore jeunes, là, mais j'accompagne mon plus vieux. Souvent, il veut se faire des images, donc on l'accompagne là-dedans. Mais dans les images, dans les vidéos qu'il voit aussi, on essaie de développer son esprit critique puis de lui faire comprendre que c'est pas nécessairement parce que c'est annoncé par un YouTuber vedette ou il voit ça sur des réseaux sociaux ou dans des jeux que c'est nécessairement vrai, qu'il faut se poser des questions, voir est-ce qu'on pense que ça a été fait par l'intelligence artificielle, est-ce que c'est vrai. C'est plate parce qu'il faut comme leur apprendre à douter. C'est ça que je trouve triste.
1: Apprendre le doute avant l'enthousiasme.
4: Oui, c'est ça.
1: Ouais.
4: Tu sais, ils voient ça puis ils me disent des fois ah, c'est pas vrai maman. Puis des fois je dis ben oui ça c'est vrai. Donc c'est difficile pour eux, c'est ça, de savoir est-ce que je peux faire confiance à l'information que je vois, que je consomme.
1: Okay. Valérie Psyché, est-ce qu'on est en train justement de leur montrer le doute? Ensuite on va aller à une question.
3: Ben en fait le doute c'est important, mais surtout quand il y a une étude qui vient de sortir qui montre que 80% des personnes font confiance à ce que dit l'intelligence artificielle, enfin les outils. Donc, même s'ils seraient tentés de douter, ils vont faire confiance à 80%. C'est énorme. C'est énorme. Ils vont prendre pour acquis ce qui est donné, alors ils auraient la réponse. Et ça nous amène plus loin. Hein, c'est que les outils d'intelligence artificielle peuvent aussi créer de l'érosion au niveau de notre façon d'apprendre, de l'érosion cognitive. Et il y a aussi un délestage, c'est-à-dire qu'on a tendance de plus en plus peut-être à s'en remettre à l'intelligence artificielle plutôt que d'apprendre nous-mêmes. Et donc, c'est plutôt là, en fait, qu'il faut être vigilant. Donc, je trouve ça intéressant que, madame, quand vous accompagnez vos enfants, vous abordez ces sujets-là, parce que, justement, il y a plusieurs éléments que vous avez mentionnés quand vous avez parlé. J'ai pensé, effectivement, il y a la question des enjeux éthiques, des biais, tout ça, en fait, de la désinformation. Ce sont des éléments, en fait, qui font partie maintenant des formations en littératie de l'IA. On a cette composante éthique est extrêmement importante. Donc, Hugo a parlé du fait qu'il faut aussi doter les enfants de connaissances, de compréhension de comment ça fonctionne un grand modèle de langage. Mais il y a cette question-là également de comprendre les enjeux éthiques qui sont importants.
1: C'est un gros programme quand même. C'est beaucoup, là, quand on ajoute à tout ce qu'il faut maîtriser quand on grandit. Est-ce qu'on est capable d'absorber tout ça?
3: On est capable d'absorber si on le fait progressivement. En fait, monsieur parlait tout à l'heure on donne pas la clé de la voiture à un enfant de 8 ans. Mais il y a énormément de concepts aussi qu'on peut apprendre de façon ludique. J'ai justement ma co-responsable d'Axe à Lovia, Anne-Louise Avidson, qui a développé un jeu sur l'éthique de l'IA, par exemple, qui permet d'aborder certaines questions, certains concepts avec un jeu complètement en mode déconnecté. Donc, on n'a même pas besoin d'un outil technologique. C'est un jeu de cartes qui permet d'aborder ces questions. Donc, il y a différentes façons d'aborder justement les enjeux éthiques de l'intelligence artificielle. Certains pays n'ont pas accès aux mêmes technologies que nous. Non, en ce moment, je travaille avec des personnes qui sont au Brésil. Et au Brésil, il y a des régions où les personnes n'ont pas accès à l'Internet de façon régulière dans les écoles. Ben, il y a des activités qu'ils ont intégrées dans leur programme de littératie, des activités complètement déconnectées et aussi qui font travailler, par exemple, la pensée computationnelle. Donc, la pensée informatique. Comprendre ce que c'est que la décomposition de problèmes, la modularité. En fait, certains éléments qui font partie de l'apprentissage, même de la compréhension, avant même de commencer à comprendre comment, par exemple, coder.
1: Pas besoin d'intelligence artificielle pour comprendre comment fonctionne l'intelligence artificielle. Je vais revenir à vous, Hugo Lapierre. Il y a une question ici de madame.
5: Je voulais revenir, en fait, sur l'accompagnement des enfants. Je suis Dorine et j'ai deux enfants en relativement bas âge, de 12 et 9 ans. Puis moi, je dois admettre, avouer que je ne les accompagne pas parce que je me trouve moi-même pas compétente pour les accompagner. J'essaye, à travers mon travail, d'utiliser l'intelligence artificielle, d'apprendre par moi-même, mais un peu pour reprendre la comparaison des clés de voiture. On donne des cours à nos enfants avant de nous-mêmes les prendre en charge. Et je pense qu'il faut revenir sur la formation des formateurs. Et on s'attend à ce que, comme pour toutes les autres matières, nos enfants soient formés à avoir ce regard critique et formé à savoir utiliser les outils qui sont d'une telle puissance que c'est difficile en tant que non-expert d'aller leur poser nous-mêmes les balises de ce qui est vrai, ce qui est faux, ce qui est bon, ce qui n'est pas bon.
1: Ça touche évidemment, quand vous parlez de sentiment d'incompétence, c'est une émotion qui est très forte de se sentir incompétent. Les émotions, la cognition en contexte d'apprentissage de l'intelligence artificielle, ça fait partie de vos travaux, Hugo Lapierre?
2: Oui, en effet, on est en train de faire des petits projets exploratoires où on va comparer la réponse cognitive et émotionnelle d'élèves de secondaire 5 qui savent programmer et d'autres élèves de secondaire 5 qui ne savent pas programmer, qui font des tâches d'apprentissage en intelligence artificielle. Et on va faire des comparaisons sur les émotions et sur la charge cognitive en utilisant des données psychophysiologiques. Donc, on utilise un oculomètre qui va mesurer le diamètre de la pupille, qui est un correlat de la charge cognitive. On place des électrodes sur la peau des participants pendant qu'ils font la tâche pour avoir un indicateur de l'excitation émotionnelle. Puis on utilise des algorithmes d'intelligence artificielle pour étudier l'intelligence artificielle qui font la reconnaissance faciale des émotions en temps réel. Puis on va comparer le profil cognitif et émotionnel d'élèves de secondaire 5 qui font des tâches en apprentissage artificiel. Puis on voit déjà des différences significatives entre ceux qui savent programmer et ceux qui ne savent pas programmer. Ceux qui savent programmer ont une charge cognitive qui est plus basse. Donc, ils ne rentrent pas dans un état de surcharge cognitive. Et ils vivent de manière globale des émotions qui sont plus positives et il y a moins d'émotions négatives qui sont vécues. Puis là, ben ça l'ouvre la porte à un peu ce champ sur quelles sont les connaissances antérieures qui devraient être abordées par l'école avant de commencer à discuter d'intelligence artificielle. Et peut-être ça l'ouvre la porte à une progression des apprentissages qui ne commence pas par l'intelligence artificielle, mais qui commence par des rudiments en programmation informatique à l'égard du numérique de manière générale pour ensuite basculer vers l'intelligence artificielle. Mais c'était une question aussi tantôt sur l'impact curriculaire de rajouter en plus des apprentissages en intelligence artificielle. Et là, bien que nos résultats vont dans cette direction, c'est pas si simple en éducation que de dire, ben là, l'intelligence artificielle est arrivée, on devrait rajouter ça au programme. Les programmes sont déjà très chargés. Les enseignants de sciences et techno ont déjà une très grande charge. Est-ce qu'on enlève des mathématiques? Est-ce qu'on enlève du français? Avoir le premier bloc de discussion qu'on a eu, j'aurais le goût de dire...
1: Pas vraiment.
2: Pas vraiment. En même temps, c'était très encourageant, fait que j'aurais le goût de dire que peut-être la porte est ouverte. Donc, il y a un équilibre ici, une espèce de tension à jongler sur quelle place qu'on décide de donner à ces apprentissages qui semblent très importants et qui devraient possiblement être la responsabilité de l'école. Parce qu'on a eu un témoignage aussi d'une maman qui se sent démunie, qui se sent pas outillée pour aborder ces outils avec ses enfants. Puis je pense que si on donne pas la responsabilité à l'école, ben la responsabilité va revenir aux parents. Puis je pense que ça fait partie du rôle fondamental de l'école que d'offrir une éducation de base sur peut-être cet outil qui risque d'être omniprésent dans nos vies. Et donc, ça devrait être une responsabilité que l'école prend en charge.
1: Est-ce que c'est un vœu pieux? Est-ce que on peut faire ça? Est-ce qu'on peut transférer toutes ces connaissances aux enseignants en ce moment? Bien, il y a une enseignante. Vous enseignez encore en cinquième année, hein, vous?
6: Oui, bonjour. Moi, ce que je me rends compte, puis c'est exactement ce que vous avez dit, c'est que nos élèves, en tout cas moi au primaire, ne connaissent pas l'informatique. On les trouve, tu sais, on dit, hey, waouh, ils sont bons pour jouer à des jeux vidéo. Mais écrire, des fois, moi, j'écris 5 phrases. Comment, il y a où l'apostrophe? Comment je sauvegarde? Comment, tu sais, ils connaissent pas l'informatique. Fait que l'intelligence artificielle, ils sont pas équipés pour s'en servir. Puis, effectivement, moi, c'est la première chose qu'ils me demandent à chaque fois qu'on fait une recherche. Je peux-tu prendre l'intelligence artificielle? Mais en même temps, j'ai déjà fait le test, puis là, ben, ils comprenaient rien de ce qu'ils me présentaient en avant. Ils comprenaient pas ce qui.
1: La réponse.
6: C'est ça. Ils comprenaient pas la réponse, puis ils la répétaient en avant.
1: Valérie Psyché.
3: C'est parce qu'en fait, on se rend compte, puis il y a des études qui le montrent, c'est que ceux qui ont le plus confiance dans les outils d'intelligence artificielle sont ceux qui sont les moins connaissants. Donc ça rejoint en plus ce que tu disais, c'est que en fait ceux qui ont le plus de connaissances, de compétences, de compréhension de comment ça fonctionne vont être plus méfiants et tout ça. Et donc ceux qui sont moins connaissants, donc ils vont s'en servir. Et c'est là qu'il peut y avoir certaines dérives justement au niveau de les usages, d'où l'intérêt de pouvoir les encadrer. Mais il y a de plus en plus d'outils quand même. J'essaie d'avoir quand même un peu une note positive dans
1: oui,
3: tout ça. Il y a quand même la lumière au bout du tunnel. C'est que il y a maintenant pas mal d'outils qui commencent à se développer en fait où on peut utiliser l'intelligence artificielle dans un espace sécuritaire où on peut avoir confiance et justement parce que maintenant il est possible de doter en fait des modèles d'intelligence artificielle de leur ajouter de la fiabilité. Bon, je vais donner un exemple. Je vais parler d'une technologie qui s'appelle le RAG, le Retrieval Augmented Generation, qui permet en fait d'ajouter en fait si on utilise, on intègre un système d'IA dans un environnement d'apprentissage pour faire de la conversation. Par exemple, moi je suis à la TELUC, donc on utilise beaucoup la formation, on fait de la formation à distance et avec mes étudiants de doctorat, on a fait des tests sur nos plateformes de cours à distance où on a intégré un agent conversationnel. Bon, alors déjà, on a fait plusieurs choses. Un notamment à qui on lui a donné en fait, on lui dit quelle base documentaire utiliser pour répondre aux étudiants. Donc c'est vrai que c'est pas au niveau primaire, mais on peut le faire aussi. Il y a Camingo qui existe maintenant, qui est un environnement pour le primaire, le secondaire, qui fait exactement la même chose. Donc en fait, on peut à ce moment-là étudier en prenant appui sur l'intelligence artificielle, mais de façon sécuritaire. Et on sait que les réponses qui sont données sont issues de la documentation que les enseignants ont choisie.
1: Parce qu'on va pas sur le net en général.
3: Non, ça enrichit les requêtes basées sur les contenus du cours. Un autre projet qu'on a eu cette fois-ci avec l'Agence universitaire de la francophonie, c'est sur un agent conversationnel empathique. Donc lui, on lui a doté de comportement, en plus qu'effectivement on a ajouté la question de la base documentaire, mais on lui a aussi ajouté des comportements pour qu'il se comporte justement, qu'il comprenne quand l'étudiant a une confusion, qu'il ait un langage qui fait que l'étudiant va se sentir accompagné parce qu'il va tout de suite noter, ok, tu as de la confusion, donc voilà, bah écoute, voilà, je vais t'accompagner pour ça. Donc ça aussi, ce sont des outils qui se développent et qui font en sorte qu'on peut apprendre, prendre appui, mais bien sûr, il faut que ça soit fait de cette façon-là.
1: À petite dose, finalement. C'est peut-être à petite dose qu'on va tous apprivoiser cette bête qui est l'intelligence artificielle. Petite dose pour lesquelles est-on prêt pour le mot de la fin à Hugo Lapierre?
2: Bien, pour revenir sur l'intervention, on a certaines leçons qu'on peut tirer de l'éducation à l'égard du numérique. Au Québec, l'éducation au numérique est une compétence transversale, qui est la responsabilité de tous. Mais parfois, quand quelque chose est la responsabilité de tous, bien, peu le font. Puis, c'est quelque chose que j'observe également dans les cours que j'enseigne à l'université au baccalauréat ou d'entrée de jeu chez les futures personnes enseignantes ou d'entrée de jeu, je leur demande qui se sent confiant à l'égard du numérique. Puis là, il y a plusieurs mains qui se lèvent. Puis là, un de mes premiers mandats, c'est d'installer un logiciel sur leur ordinateur. Puis là, installer un logiciel sur un ordinateur, c'est quelque chose qu'ils n'ont jamais fait parce que ça passe toujours par des applications ou des applications qui sont directement hébergées sur le web. Ça nous mène peut-être vers cette idée qu'on veut pas juste aborder comment utiliser des outils à l'école. On veut prendre un peu de temps pour leur montrer comment ça fonctionne de manière fondamentale. C'est quoi les raccourcis clavier sur un ordinateur pour faire du copier-coller? Parce que oui, des apprenants universitaires qui ne savent pas faire du copier-coller...
1: CTRL-C, c'est pas connu par tout le monde.
2: CTRL-C, CTRL-V, c'est étonnamment parfois peu connu. Donc, on a certaines leçons à tirer pour maintenant l'éducation à l'intelligence artificielle, ou peut-être on voudrait prendre un peu de notre précieux temps de classe pour aborder de manière frontale oui, comment fonctionne l'intelligence artificielle de manière fondamentale et également, en parallèle, comment utiliser ces outils de manière efficace. Puis, là, c'est facile, encore une fois, pour moi de dire on devrait en faire plus. La question est toujours plus complexe que ça. Il y a par exemple le Royaume-Uni pour l'éducation au numérique qui, en 2016, avait réintégré l'informatique comme une discipline obligatoire. Les élèves du primaire et du secondaire apprenaient comment programmer. Gros changement, grosse réforme curriculaire. Ils ont toutes formé une future cohorte enseignante qui allait être des enseignants de programmation informatique au primaire et au secondaire. Puis on s'est rendu compte que peu d'entre eux retournaient enseigner dans le milieu public. Ils se trouvaient finalement des emplois comme programmeurs dans des boîtes privées.
1: Oh là là!
2: Puis là, ben, ça met de l'avant aussi toutes des tensions sur la formation initiale des maîtres. Donc parfois, on a une idée qui semble claire, qui est la meilleure solution, ça serait de réintégrer le numérique et l'intelligence artificielle comme une discipline, mais il y a des inconvénients qu'on n'a pas pris en compte. Donc, je pense qu'il faut vivre avec notre belle compétence numérique transversale, mais qu'il faut offrir suffisamment d'encadrement pour réellement former le personnel enseignant de manière disciplinaire à intégrer ces nouveaux outils dans leur salle de classe.
1: Merci à Hugo Lapierre qu'on vient d'entendre, à Valérie Psyché aussi qui ont participé à cette deuxième partie sur l'intelligence artificielle et l'éducation au primaire et au secondaire. On arrive à la fin de cette discussion et de notre émission sur le 93e congrès de l'ACFAS à Trois-Rivières. Ce fut un plaisir encore une fois cette année de couvrir le grand rendez-vous de la science en français. Merci à tous les scientifiques qui ont accepté de nous parler, au personnel de l'ACFAS, de l'Université du Québec à Trois-Rivières, qui ont permis ces rencontres. Merci à Marie-Josée Gauvin, Jean-François Hince, par exemple. Les Années-Lumière, c'est une réalisation de Sébastien Landry. Mélissa Guillemette nous a donné d'un coup de main pour la recherche, pour la discussion qu'on vient d'avoir aujourd'hui. Tout comme les techniciens ce soir, Dominique Beaudoin et Daniel Haussan. Et merci en première partie de cette discussion aux expertes qui étaient là, Julia Bosworth et Mireille Elchakar. Ça a été un plaisir de passer ce temps avec vous. Je m'appelle Sophie-André Blondin. On se voit dimanche prochain. On s'entend dimanche prochain.

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3: Bonjour, ici Nathalie Babin-Gagnon. Ottawa et Washington poursuivent leurs négociations pour tenter de conclure une entente commerciale à 3 jours de l'entrée en vigueur prévue de nouveaux tarifs. Le ministre responsable du commerce Canada-États-Unis, Dominique Leblanc, doit rencontrer à nouveau aujourd'hui le représentant américain au commerce, Jamieson Greer. En échange d'une réduction des tarifs en place, les États-Unis tentent d'obtenir, entre autres, des modifications au système de gestion de l'offre pour que leurs producteurs laitiers obtiennent un meilleur accès au marché canadien. Voici le professeur au département d'économie agroalimentaire et des sciences de la consommation de l'Université Laval, Maurice Doyon.
4: Alors, ce que l'industrie demande vraiment, c'est lors des derniers accords, lorsqu'on a renouvelé la CEUM notamment, la façon dont on donne les permis d'importation aux Américains, la façon dont ils ont accès, ben ils doivent passer par nos transformateurs canadiens. Et ça, ça leur déplaît énormément. Donc, c'est vraiment la demande qui est faite.
3: Le gouvernement du Québec a affirmé que la gestion de l'offre représentait une ligne rouge dans les négociations et demande à Ottawa de ne faire aucune concession dans ce dossier. La Belgique fait face à l'un des pires feux de forêt de son histoire. En 2 jours à peine, le feu a rasé près de 3000 hectares d'un parc naturel de l'est du pays. En France, l'incendie dans le sud-ouest évolue plutôt favorablement, selon les autorités. Le feu qui s'est déclaré jeudi dans les Landes n'a pas connu de reprise majeure durant la nuit. Et puis en Grèce, les pompiers continuent ce matin de lutter contre les flammes de l'incendie qui fait rage depuis hier sur l'île de Skyros, en mer Égée. En Indonésie, près de 5000 personnes évacuées attendent de l'aide au lendemain d'un puissant séisme qui a secoué l'île de Flores. Le tremblement de terre a fait au moins une cinquantaine de morts et plus de 130 blessés. Les habitants de certaines régions sont sans électricité et n'ont pas accès aux télécommunications. Quelques dizaines de manifestants se sont réunis à Blainville, au nord de Montréal, pour protester contre le projet d'agrandissement de l'usine de traitement de déchets industriels de Stablex. Ils demandent l'arrêt du projet et appellent la ministre de l'Environnement, Pascale Derry, à ne pas octroyer à l'entreprise un permis d'exploitation. Charles-Antoine Boulanger a préparé ce qui suit.
5: Le ras-le-bol s'éternise pour les opposants à l'agrandissement de Stablex.
6: Donc, ras-le-bol du laxisme du gouvernement qui nous méprise, qui ne reconnaissent pas les données scientifiques.
5: Pour Marie-Claude Archambault, porte-parole de la Coalition des citoyens de Blainville contre Stablex et candidate de Climat Québec, le traitement et l'enfouissement des déchets dangereux n'a pas sa place à Blainville. Une analyse commandée par la Coalition et le parti indique une contamination à des métaux toxiques comme le plomb autour de l'usine actuelle. Elle croit qu'il est toujours possible de mettre un frein au projet.
6: On demande, on exige... On supplie la ministre Derry de ne pas octroyer le permis d'exploitation.
5: Louise Leclerc et Danny Duquette résident à Blainville. Ils tenaient à joindre leur voix au mouvement, notamment pour les prochaines générations.
7: On veut pas en parler, on veut pas en entendre parler. Nous, on sent qu'on dérange.
8: Oui, il y a de l'inquiétude. Moi, je suis natif de Blainville. J'ai vu Stablex pousser.
5: Le cabinet de la ministre de l'Environnement, Pascale Derry, tout comme Stablex, rappelle que les dernières analyses du ministère indiquent que l'entreprise respecte la réglementation en vigueur. L'autorisation d'exploitation, elle, n'a toujours pas été délivrée par le gouvernement. Québec mentionne que l'analyse du dossier est toujours en cours. Ici Charles-Antoine Boulanger, Radio-Canada, Blainville.
3: Et les célébrations de la fête nationale de l'Acadie ont culminé hier soir avec un grand spectacle à Dieppe, au Nouveau-Brunswick.
9: Algonbus de Hove, bientôt sur Sidney.
3: C'est Menon que Jason dans le numéro de clôture de la soirée diffusée à la télévision de Radio-Canada. Plus tôt en soirée, le traditionnel tintamarre a résonné dans de nombreuses régions. Le compte-rendu de Louis-Philippe Leblanc.
9: Chaque année, le 15 août, les Acadiens se rassemblent pour partager leur fierté et surtout s'assurer de ne pas être oubliés.
10: J'aime faire du bruit dans le tintamarre. C'est fort.
11: Je suis une grande nationaliste acadienne et c'est pour moi important de voir tout ce monde ici.
12: C'est-à-dire que ça, c'est difficile à décrire parce que c'est on donne nous autres.
9: Les tintamarres sont donc organisés un peu partout dans la province, comme ici à Bouctouche. La première ministre Susan Holt y a participé.
13: La culture acadienne, c'est une partie importante de notre identité comme Néo-Brunswickois et Néo-Brunswickoises.
9: Caraquet revendique le titre de capitale de l'Acadie. Et chaque année, ce titre prend tout son sens sur le boulevard Saint-Pierre avec une véritable marée humaine. La ville de Dieppe tente aussi d'attirer le plus de monde possible en multipliant les activités.
14: C'est le fun, je trouve que c'est autant important à la maison avec nos trois enfants que si c'était Noël. Là.
9: À Frédéric Thune, une communauté davantage anglaise, la fête fut plus tranquille, mais tout aussi importante. Le drapeau acadien a été hissé devant la résidence du gouverneur, accompagné de l'hymne national de l'Acadie, la Vistella Maris. La fête nationale de l'Acadie est surtout un symbole de résilience. Et encore une fois, les Acadiens ont répondu présent. Ici Louis-Philippe Leblanc, Radio-Canada, Moncton.
3: C'est avec ce reportage que se concluent les informations de Radio-Canada.
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0: C'est notre dernière journée aujourd'hui en poste à l'émission En attendant Annie, parce que là c'est vrai. Là, c'est vrai, samedi prochain, Annie prend les rênes. Donc là, il nous reste un petit 4 heures de radio avec vous ce matin. On est partout au Canada. Alors, Nathalie Petrovski, probablement que vous n'êtes pas connue à l'extérieur des frontières du Québec.
1: Mais, même jamais allée, je pense.
2: Non, quand même.
0: Vous êtes allée à Toronto.
2: Il y a beaucoup de Petrovski, d'Ukrainiens.
0: Bon, okay.
2: Parce que je suis ukrainienne.
0: Oui, ça, on le sait. Vous êtes devenue ukrainienne en 2022, si je ne me trompe pas.
2: Non, en Saskatchewan.
0: Parce qu'avant, c'était russe.
2: En Saskatchewan, il y a toute une diaspora ukrainienne depuis longtemps.
0: Ouais. Mais donc, des Petrovski, il y en a d'autres.
2: Oui, il y en a d'autres. Je ne suis pas toute seule. Je suis toute seule au Québec.
0: J'ai demandé à ChatGPT récemment si il vous connaissait. En fait, de nous parler, Nathalie Petrovski.
2: Il me connaît.
0: Il vous connaît très, très bien.
2: Oui, il me connaît, tout à fait.
0: Puis j'ai l'impression qu'il vous connaît depuis une couple d'années.
2: Oui, mais des fois, il erre. Oui, il erre.
0: C'est assez. On lira tantôt la description de Nathalie Petrovski, selon ChatGPT. Vous avez passé une bonne nuit, Nathalie?
2: Oui, ce fut bref mais court, comme on dit.
0: Tant que c'est bref et court. On s'habitue. En 4 semaines, on n'a pas le temps vraiment de s'habituer.
2: Vrai.
0: On en parlait.
2: C'est
0: notre dernier matin où est-ce qu'on se lève tôt. C'est la première fois, je vous dirais, que j'ai trouvé ça difficile de devoir me coucher tôt. Je vous le dis, ça a été plus tough. Hier, je me disais, j'ai l'impression qu'on commence à 10 heures plutôt que 6.
2: Surtout un samedi soir.
0: Ben, c'est ça, mais
2: d'été, quand tout le monde fait la fête.
0: Exact. Puis vous?
2: Quoi?
0: Toujours sur la partie.
1: Une malade.
2: C'est ça, toujours sur la partie, puis là, c'est ça.
0: Ben oui.
1: Vous n'avez pas dormi, en fait.
2: Non, j'ai dormi, puis j'ai quitté à 9h30, mais j'ai regardé Facebook pendant une heure.
0: Voyons.
2: Je ne fais jamais ça.
3: Je pense que vous avez commenté plein d'affaires de manière agressive.
2: jamais!
3: On n'est pas amis ensemble, je ne connais pas votre routine.
1: Un verre à la main.
2: J'écris jamais.
0: Mais regarder les réseaux, c'est une très mauvaise idée.
2: Je sais.
0: C'est une très, très mauvaise idée. On parlait juste avant d'entrer en onde de vos problèmes de sommeil. Ça ne doit pas aider, ça. C'est sûr que non.
2: Non, mais je ne fais jamais ça. Je lis habituellement.
0: Vous lisez quoi, cet ancien?
2: J'ai lu un polar vraiment nul qui s'appelle Lisa Gardner, qui s'appelle je ne sais plus trop quoi.
0: Ah, oui,
2: écoute,
0: Marielle,
2: j'ai même ça, pas je... fini. Moi, là, je finis toujours, même si je n'aime pas ça, mais là.
0: Vous finissez tous les livres?
2: Oui.
0: Même le dernier de Michel Lacombe?
2: Oui, tout à fait. Oui, il était court quand même.
0: Oui, il était mon Dieu.
2: Il était court. Mais le jour où on a sauvé la culture.
0: Exactement.
2: Mais
0: ça parle de l'UNESCO et tout.
3: C'est une journée.
2: Ah oui. Ces auteurs américaines.
0: Oui.
2: Lisa Gardner, McFadden, là, tout ça.
0: Je pense
2: là,
0: que ma mère lit ça.
2: J'ai ça.
0: Bon, ben,
2: c'est mal écrit, c'est pas bon.
0: Avez-vous vu dans le Paris Match les vacances d'Emmanuel Macron?
2: Non.
0: C'est parce qu'il y a un article dans le Journal de Montréal qui en parle, mais j'ai eu la chance, je ne sais pas si on appelle ça la chance, là, mais j'ai lu le Paris Match avec Emmanuel Macron. Et c'est ses dernières vacances, ultimement, en tant que président. La présidentielle... Oui, Nathalie, qu'est-ce que
2: vous faites? Hein? J'allais vous dire, dans la presse d'aujourd'hui, il y a toujours Paris Match.
0: Mais il n'y a pas Paris Match, il y a un petit bout.
3: C'est les instants Paris Match.
2: Oui, mais il doit y avoir Macron.
0: Oui, il y a Macron.
2: Parce que vous citez le Journal de Montréal, citez donc la presse à la place.
1: On avait pu citer Le Monde aussi.
2: Ah, Le Monde.
0: Oui, mais elle
3: aurait pu citer Paris Match aussi. C'est ça, à la base de tout ça.
0: Elle ne reçoit pas de pension du monde, donc
2: vous savez que exactement.
0: Vous avez passé une belle nuit, Simon-Olivier, c'est notre dernière.
3: C'était très correct. En fait, moi, hier, ma blonde et notre garçon étaient partis en camping avec tous nos amis.
0: Ah.
3: Fait que j'avais aucun faux mot hier soir, moi, de me coucher.
0: Vous n'aimez pas le camping?
3: Non, j'ai eu ça, puis il fallait que je sois ici, par ailleurs, et non pas à Sutton.
0: Ouais.
3: Fait que non, aucun faux mot hier soir, moi.
0: C'est vrai?
3: Très harmonieux.
0: Ouais. Ah, donc, une petite nuit, relax, moins de stress.
3: Très bonne nouvelle, quand votre famille n'est pas là, tout est mieux, finalement.
2: Oui, c'est vrai.
3: C'est ça, je découvre ça.
0: Vous êtes tellement raison.
1: On salue votre blonde.
3: Oui, c'est vrai.
2: Excusez-moi, Jean-Philippe, mais dans la presse plus, le Paris Match, dernier été à Brégançon, Emmanuel Macron.
0: Ah, vous l'avez au complet.
2: Oui, il est là.
0: Ah, oui. Vous avez vu la photo de il fait du
2: jet ski.
0: Il fait du jet ski ou genre de surf ou des trucs du genre. Puis il y a toujours son petit. Vous savez, c'est très drôle parce que sur la plage, tous ses gardes du corps sont en bédaine.
2: Ouais.
0: Puis lui, il a le petit maillot que mon fils porte quand il va à la piscine. Là.
3: Un chandail.
0: Oui. Okay. Ça me fait beaucoup rire. Mais c'est fou parce qu'on oublie que ce monsieur a brigué la présidence, il avait 39 ans.
2: Et mon Dieu!
3: Qu'est-ce que tu faisais à 39 ans?
0: Moi, à 39 ans, je devais animer, j'ai commencé bonsoir. Je ne sais pas si...
3: C'est un peu votre présidence.
0: Oui, c'est ça, c'est ma présidence. Ça a été mon septennat.
1: Je rappelle que la championne d'échecs du Royaume-Uni a 11 ans.
0: Oui, mais ça, vous pouvez, c'est en même temps. Est-ce qu'elle est heureuse?
1: Probablement.
0: Ah, c'est ça le problème. J'espère que vous avez tous passé une belle nuit également. Félix, je vous ai pas demandé, votre chien dort bien?
1: Le chien dort bien. Elle est debout en ce moment, mais tout se passe
0: debout.
1: Bien. Bancalement,
0: là. Debout pour ce qu'elle peut. De trois quarts debout. Mais parfait.
3: Attends, est-ce qu'une tour penchée est debout?
0: Ouais. C'est la bonne question.
1: Ça fonctionne.
0: Par exemple, vous avez raison. Elle est debout à sa façon. Merci de nous tenir au courant de Pod, de votre nouveau chien. On vous en avait pas parlé de ça?
2: De qui? Du chien?
0: Ouais.
2: Oui. Vous m'en avez parlé hier.
0: Ah oui?
2: Puis on a parlé aussi de Michel Lacombe qui avait besoin d'une canne et son chien aussi.
0: Ah oui, c'est vrai, mon Dieu.
2: Ouais, vous oubliez.
0: Pod et Michel Lacombe, même combat.
3: On n'a pas beaucoup de sujets ici. On fait juste les tours.
0: Il faut penser, c'est ça. Mais les gens, je pense que les gens apprécient la proximité parce que ça. Ben oui, on parle aux gens, c'est un média de proximité. Et
2: ce sont des thèmes récurrents.
0: Que, vous voulez dire les problèmes de Michel?
2: Non.
0: De quoi?
2: Toutes vos laisses faire. Excusez-moi.
0: Okay. Ah,
2: je me suis perdu.
0: Mais non, je vois que vous avez vos mouchoirs dans votre manche. Qu'est-ce qui se passe?
2: Non, parce que j'arrête de renifler au micro. C'est parce que c'est la clim.
0: Ouais,
2: mais là, il n'y en a pas.
0: Les dimanches, on ne sait pas pourquoi. Ouais. Pour les gens qui nous écoutent pour la première fois, sachez que les samedis, il y a de la clim dans le studio. Les dimanches, il n'y en a pas. Pourquoi? On ne sait pas. Mais il y a du chauffage. On ne le sait pas. On ne le sait pas. Peut-être que c'est le septième jour, la clim se repose.
2: C'est ça, parce que c'est réglé. C'est pas réglé à Montréal, ça.
0: Non, c'est pas réglé à Montréal.
2: C'est réglé au Nouveau-Brunswick?
3: Ça, j'ai appris ça l'autre fois que le thermostat de Radio-Can de Montréal était pas réglé à Montréal.
2: Non, il est au.
3: C'est cœur.
2: Il est au Nouveau-Brunswick, je pense.
0: Oui, ben je sais pas si.
2: C'est OK. Peut-être qu'on se trompe.
0: On fait ça en l'honneur des Acadiens. C'était l'anniversaire des Acadiens hier. Alors, c'est eux qui gèrent notre.
1: La question, c'est est-ce que nous, à Montréal, on contrôle le Nouveau-Brunswick?
0: Ben non, ça serait bien trop simple.
2: C'est eux autres qui contrôlent le chauffage de tout le Canada.
0: C'est compliqué. On paye pour la presse aussi, remarquez.
3: Ben, ça dépend.
2: Comment on paye pour la presse? La presse, c'est gratuit.
0: On fait des dons.
3: On est un maudit média subventionné.
0: Fait des dons, là.
2: C'est vrai.
0: Moi, je donne à la presse, là.
3: Ah oui?
0: Oui.
1: Donnez de votre temps?
0: Je donne mon temps pour la lecture, mais vous savez, ils nous tannent là, avec on fait du bon travail,
2: oui,
0: donnez-nous 20
2: piastres.
0: Fait que là,
2: en même temps,
0: j'ai eu beaucoup d'amis à la presse. À un moment donné, comme je n'ai eu moins, fait que je donnais moins. Puis là, Simon Olivier est revenu, vous avez pris votre retraite, fait que ça se balance. Fait que je redonne 20 piastres. Fait que c'est ce qui vaut
2: 20 piastres.
0: Ah, vous voulez 20 piastres. Mais ce qui me fâche, c'est que c'est 20 piastres qui va directement pour votre fonds de pension. Fait que ça, c'est comme
2: non,
0: si
2: non, ça n'a aucun rapport. Ben, ça, c'est pas vrai.
1: Mais c'est lui donner directement.
2: Non. Nous autres, non, notre fonds de pension est ailleurs.
0: C'est M. Desmarais qui vous paye ça?
2: Yes.
0: Ah oui?
2: Ben, c'est
0: ah oui, c'est vrai, ça a été l'entente.
2: Oui,
0: un peu,
2: c'est oui, une belle entente.
0: Ben, je comprends.
2: Ouais, non, mais c'est
0: vrai. Le client
3: pour vous.
2: Je sais, oui, c'est ça.
0: Oui,
3: c'est ça. Moi, je suis dans l'autre régime.
2: Oui, ça, c'est l'autre régime. Ça, c'est les petits jeunes.
0: On appelle vraiment ça un régime parce qu'il n'y a plus grand-chose.
2: Oui, un régime change.
0: Bon, Simon Olivier, dans le monde des sports, j'ai ouvert les journaux ce matin pour me faire dire. Pour vrai, j'ai littéralement ouvert les journaux pour me faire dire que les Blue Jays étaient à la course, au fin fond de la course ou pas au fin fond.
3: On va s'en parler très bientôt.
0: OK, je prends ça
3: maintenant.
0: Okay,
3: parce que alors, là, c'est le moment où je vous dis que le CF Montréal a fait match nul 1-1 contre le DC United. Le seul but des Montréalais est venu sur un pénalty de Prince Owuzu à la 50e minute. Je ne sais pas si vous en avez déjà entendu parler, mais marquer des buts, c'est une aventure pour le CF. On a eu cette conversation-là.
0: Oui, je pense que d'ailleurs, c'est le premier septennat du problème de buts.
3: Oui, exact. On le clôt bientôt. Le CF a tenté 17 tirs, en a cadré 7. Il a contrôlé le ballon pendant 60% du match. Et pourtant, ça finit 1-1.
0: 7 tirs en 60% du match, donc
3: ils ont eu le ballon 60%
0: du match. Oui, c'est ça. Donc, c'est presque 60 minutes.
3: C'est sur le goaler. Oui,
0: c'est ça. Parce qu'on a 90.
3: Je comprends, mais en tout cas, en soccer, c'est un bon match.
0: C'est une shot aux 10 minutes.
3: Ben, des fois, c'est pas mal moins que ça.
0: Ah oui?
3: Ben oui.
0: Mon Dieu, quel sport fascinant, quand même.
3: Bref, Alexis Sanchez s'en vient.
2: Il n'a pas joué hier.
3: Si tout va bien, il devrait rentrer mercredi contre Columbus. Je pense que les partisans et ses coéquipiers croisent les doigts.
0: Hey, ça, c'est beaucoup de pression. Là. C'est comme amener un jeune joueur pour le Canadien de Montréal puis demander de devenir Mario Lemieux d'un coup. Ça, on ne fait pas ça.
3: Mettez-y
0: pas de pression. Non, c'est sûr que c'est jamais arrivé. Mais mettez-y pas de pression, Nathalie.
2: Non, mais on attend.
0: Mon Dieu, elle était une grande fan. Hein?
3: Oui,
2: je sens ça. C'est la première fois que je m'intéresse au
1: sport.
2: Oui.
0: Ben, c'est grâce à Simon Olivier, un ami de longue date.
2: Oui, Félix.
3: On l'a tout vécu.
1: Ouais. Jean-Philippe, vous m'avez accusé hier de jamais avoir de bonnes nouvelles pour vous.
0: Oui.
1: Ben là, j'en ai une. Je vais vous parler de la solidarité internationale dans la lutte aux incendies en Colombie-Britannique. C'est un texte de Radio-Canada. Bon, les incendies se poursuivent
0: en ce moment. C'est quand même une nouvelle. C'est pas une bonne nouvelle.
1: C'est pas forcément une bonne nouvelle, mais ça amène quelque chose de beau parce que on a des incendies en Colombie-Britannique, notamment avec le feu de Bald Range, là, qui est dans la vallée de l'Okanagan. Les pompiers de la Colombie-Britannique sont quand même pas tout seuls sur le terrain. Mm-hmm. On a des pompiers d'un peu partout partout au Canada, donc le Québec, l'Alberta, le Yukon, mais on a aussi une centaine de pompiers forestiers qui viennent du Mexique. C'est pas la première fois qu'ils viennent ici au Canada, c'était déjà le cas en 2021. En fait, depuis 2016, on a une entente Canada-Mexique, et on a aussi d'autres pompiers de l'Australie, de la Nouvelle-Zélande qui viennent sur le terrain. Tous ces pompiers-là ont une formation pour se familiariser sur les conditions de vent, le type de combustible, le comportement du feu, mais le but à travers tout ça, c'est un effort de solidarité. On veut aider les pompiers canadiens, on veut leur donner un peu de repos parce qu'on sait que la saison des feux, elle est intense, elle n'est pas terminée, ça va se continuer. C'est une façon un peu de les aider pour se permettre de se reposer le temps que les pompiers soient là et qu'ils puissent continuer la saison par la suite.
0: Ben, vous voyez, c'est somme toute une bonne nouvelle, ben, en même temps.
1: Il y a quand même quelque chose de beau.
0: Oui, c'est comme dire on a des bons ambulanciers parce qu'il y a eu un gros accident. C'est ça.
1: On regarde le positif.
0: Ouais, oui. Une brève. Là, Nathalie, on s'est pratiqué.
2: Non. Là, j'ai pas de brève. Là, j'ai une toune, une chanson, la chanson du jour, et je vous en parle. Oui, c'est ça, ma brève.
0: Ben, c'est ça, mais ça fonctionne pas tout à fait comme ça. Mais savez-vous quoi? C'est la dernière matinée. Ouais. Non, le but, c'est qu'on fait un petit tour de table, vous, une petite brève culturelle, là, vous dites comme oui.
2: J'en ai plein. Allez
0: voir un film, blablabla.
2: Non, on m'a dit de faire. En tout cas, je sais pas, mais c'est ça la consigne, okay. Ce matin.
0: Okay.
2: Donc, je vous présente une chanson qui s'appelle Ne me quitte pas des yeux.
0: Ah, ben oui, elle est extraordinaire, cette chanson.
2: Est-tu belle? Ça, c'est les louanges, ouais. N'est-ce pas? Donc, comment il s'appelle, Vincent? Je ne me rappelle plus de son nom. Vincent quelque chose.
0: Vincent,
2: louanges. Un album qui s'appelle Alouette, qui est sorti... C'est Vincent Roberge. Qui est sorti il y a quelques mois.
0: Oh, c'est vraiment très
2: super beau. Ouais. Et ça, cette chanson-là est incroyable. Et c'est important de jouer des chansons québécoises, n'est-ce pas?
0: Oui, et c'est une grande chanson.
2: Oui, c'est une grande chanson,
0: on n'en a pas fait beaucoup des grandes chansons. Je pense que c'est un grand texte, surtout.
2: Oui, c'est ça. Donc, il est dans une chambre d'hôpital, en fait, et là, avec sa blonde, parce que c'est une histoire vraie, en plus, on le sait, c'est le père de sa nouvelle blonde ou de sa blonde, qui était super malade, puis qui, finalement, je pense qu'il est mort. Et bon, il s'en est occupé, puis à travers toute cette expérience-là, il dit qu'il est devenu un homme, en fait. Et dans ce texte-là, où ils sont attaqués, tu sais, ils sont dans cette chambre d'hôpital comme s'ils étaient sur un radeau, ils sont attaqués de toutes parts, par toutes ces mauvaises nouvelles, par tout ça. Et puis, il dit pour la première fois, coudon, ça se peut-tu que je sois heureux?
0: Ouais.
2: Il se sent bien, c'est beau. On l'écoute-tu?
0: Bon.
2: L'écoute-tu? Ah oui, puis est-ce que je vous dis aussi qu'il va être en tournée?
0: Ah ben oui, il y a pas de... Le micro ferme pas après la toune. Vous pouvez rajouter des informations tout le temps.
2: Il y a une vie après la toune. Non, on l'écoute. Alors.
0: Ah oui,
2: ne me quitte pas des yeux.
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0: Dans le fond, Nathalie, c'était une brève, ça.
1: Quand c'était une brève.
0: Ben oui,
1: c'était une brève.
0: Quand je vous ai demandé, avez-vous une brève, vous avez dit non, j'en ai pas, il faut que je fasse. C'était une brève.
1: Ah, c'était une brève.
0: Okay, ben, parce que c'était, somme toute, assez bref.
1: N'est-ce pas?
0: Exactement.
1: Alors, juste pour rappeler, donc, c'était Vincent Roberge, des louanges de l'album Alouette, qui est sorti récemment, Ne me quitte pas des yeux. Et il va être, donc, il est en tournée. Et en fait,
0: voulez-vous que je prenne un petit peu de temps pour parler pendant que vous trouvez vos informations?
1: Le lundi 17, c'est-à-dire demain.
0: Ah,
1: il est à Québec. Ben, de toute façon, il vient de Québec.
0: Oui, hein, mais, il me semble. Oui, mais il a le droit d'être à Québec.
1: Oui, c'est vrai. Donc,
2: il va justifier.
1: C'est dans le cadre de l'été de mes chansons. Et il était d'ailleurs au Festival d'été de Québec, je l'ai vu. Parce que je suis allée voir Patrick Watson sur la grande scène. Puis il l'a invité pour chanter à Lost My Baby, en tout cas.
2: Peut-être pas à la Limp Bizkit aussi.
1: Non.
0: Parce que vous savez que Thérèse Parisien fait du.
1: Du quoi?
0: Du mosh pit.
1: Oui, non, pas moi.
0: Mais juste du mosh. Juste du mosh.
1: Non plus.
0: Allez voir des spectacles comme ça, est-ce que Michel y va avec vous?
1: Il est venu, mais il est parti.
0: Est-ce qu'il est venu une époque, ou par exemple,
1: au Festival d'été de Québec, il est venu, il est resté pas trop longtemps, il est reparti.
0: C'est ça. Le temps de crier Vive un Québec libre.
1: Exactement. Et aussi, alors, Vincent Roberge, Les Louanges, sera à Rouyn-Noranda le jeudi 3 septembre.
0: Ben, c'est une belle plug, comme on dit, ça. Merci énormément, mais là, c'est pas votre tour.
1: Non, OK.
0: Parfait. C'est le tour de Félix.
2: Merci, Nathalie, de me passer la balle comme ça. Bon. Ce qui retient l'attention dans les unes ce matin sur le site de Radio-Canada, c'est les négos entre le Canada et les États-Unis. Le Canada jusqu'à mardi pour s'entendre avec les Américains. Sinon, on aura sur le Canada des droits de douane de 50% qui vont s'ajouter en plus des droits qu'on connaît depuis déjà un bon moment. Le ministre responsable du commerce Canada-États-Unis, Dominique Leblanc, est sur place à Washington avec la négociatrice en chef, Janice Charrette. Et Dominique Leblanc doit rencontrer aujourd'hui le représentant américain du commerce. Donc, on va suivre tout ça, mais selon l'ancien négociateur du Québec dans le dossier du bois d'œuvre, Raymond Chrétien, qui était au micro de nos collègues hier, là, des faits d'abord, le Canada travaille actuellement sur sa dernière contre-proposition, pardon, et ça risque d'être difficile. Dans les prochains jours, là, selon Jean Simard, qui est lui président de l'Association de l'aluminium du Canada, ça va se jouer à la dernière minute. Il est un peu plus optimiste, mais quand même, on sent qu'il y a beaucoup de
0: prudence. J'ai l'impression que ça dépend toujours du transit de Donald Trump. Là. Il se lève le matin, passe un peu trop de temps en salle de bain, ça marche plus.
2: Ben, on a parlé de l'imprévisibilité de Donald Trump à travers toutes ces négociations-là. Donc, on a environ 72 heures à surveiller. Peut-être qu'il y aura une extension à voir.
0: Non, on ne sait pas.
2: Dans l'édition du dimanche de la Presse Plus, la journaliste Ariane Kroll se penche sur les cimetières qui recherchent la famille des descendants. C'est quand même toute une histoire, ça, parce qu'il y a plusieurs cimetières à travers le Québec qui cherchent les familles qui doivent payer pour leurs défunts. Parce qu'à une autre époque, on donne l'exemple du cimetière de Drummondville, qui, lui, dans les années 70, a fait des concessions 50, 100 ans. Ben, ici, on calcule les années 70 plus 50, on arrive pas mal là.
0: Ah, oui.
2: Donc, on cherche les familles. Même, on a tellement un gros problème qu'on a engagé quelqu'un à temps partiel qui se dédie uniquement à la recherche de ces familles-là. C'est pas seulement à Drummondville qu'on a un problème du genre. On en a un peu partout à travers le Québec. Et si une famille veut pas reprendre le lot, ben, on peut le rétrocéder. On pourra pas forcément enterrer quelqu'un d'autre sur le lot familial.
0: Le rétrocéder?
2: Oui, exactement. On ne veut pas enterrer quelqu'un de notre famille dans ce terrain-là.
0: Mais là, le mort n'a pas besoin de payer, là.
2: Non, le mort ne payera pas. C'est son privilège, là. Donc, on va pouvoir enterrer des urnes, mais on n'a pas le droit de bouger les cercueils. Voilà. Ça reste sous terre. Si on veut déplacer un cercueil, c'est considéré comme une exhumation. Ça prend une autorisation du tribunal. Donc, il n'y a rien qui bouge. Il y a même des cimetières qui vont carrément enlever les pierres tombales, qui vont les déplacer.
0: Non.
2: C'est pas partout, c'est vraiment dans certains cimetières. On les détruit pas, là. On va vraiment les entreposer ailleurs. Comme ça, si certaines familles veulent venir voir.
0: Donc là, supposons qu'on paye plus, on enlève la pierre tombale.
2: Pas dans tous les cas.
0: Bonne chance pour trouver ton chum, mon gars.
2: Dans certains cas. Ah, on parle de certaines familles qui sont pas en contact avec le cimetière. C'est vraiment des cas ultra précis. Mais oui, des fois, on enlève comme ça les pierres tombales.
0: Hey là là.
2: Dans le Journal de Montréal, cette fin de semaine, le journal a un gros dossier sur la violence et sur l'état des prisons au Québec. Et là, ce matin, sur le site du Journal de Montréal, ce qu'on nous présente, c'est le portrait de la salubrité dans les cafétérias des prisons.
0: C'est sûr que ça donne pas envie de commettre un crime. En tout cas, personnellement, là, moi, je le vois comme ça.
2: C'est peut-être la chose qui va vous convaincre.
0: Ben, moi, c'est y aller. Pour vrai, ça me surprendrait que je passe du temps dans les cuisines des prisons.
2: Quand on lit l'article, on voit que les problèmes d'hygiène, c'est quand même assez fréquent. Là. Ouais. On évoque la prison de Hull, par exemple, où les employés ne se lavent pas les mains après leur pause cigarette, ne portent pas de filet, ont beaucoup de poils d'animaux sur eux. Et ça, c'est un exemple parmi tant d'autres. Et c'est pas seulement les établissements provinciaux, c'est la même chose dans les prisons fédérales.
0: Je suis pas sûr que c'est un stretch non plus, là, dans le sens où est-ce que je pense qu'on, ça, c'est un autre point.

0: en anglais, là, c'est un given, ça, il me semble.
1: Non? Un donné.
2: Ben, oui, c'est un donné.
0: Un donné, dans le sens où c'est pas surprenant, quand même, là, ce qu'on apprend.
3: C'est pas surprenant. Ouais. Mais quand même, ce qu'on voit aussi, c'est qu'il y a certains avis de non-conformité qui avaient été faits il y a 3 ans ouais. et qui sont encore en vigueur. Donc, le problème date pas d'hier, c'est juste que là, le problème, il est mis en lumière.
0: Bon, il va falloir contacter les compagnies qui s'occupent. Ah, c'est l'État, hein?
3: Exactement, fois, exactement. Gens, je vous laisse ouais. contacter le provincial ouais. et le fédéral. Je vais passer aux journaux anglophones parce que en première page du Toronto Star, lien d'acier. C'est ça le titre du texte du chroniqueur Adam Radwanski qui est vraiment en première page. Et lui, s'est rendu dans la région de Pittsburgh parce que c'est le cœur de l'industrie ouais. de l'acier aux États-Unis. On a eu une déclaration récemment de la United Steelworkers, qui est un syndicat de métallo qui couvre des travailleurs au Canada, qui couvre des travailleurs aux États-Unis. Et eux ont fait un communiqué en appui aux travailleurs canadiens, donc dénoncer les tarifs de Donald Trump, les nouveaux tarifs. Ça a surpris le chroniqueur, s'est rendu sur place pour voir est-ce que les travailleurs de l'industrie sur le terrain, qu'est-ce qu'ils en pensent? Ouais. Ben, ce qu'on a découvert, c'est qu'il y a beaucoup de travailleurs qui n'ont aucune idée des tarifs. Déjà, on ne savait pas qu'il y avait des tarifs sur le Canada. On ne savait pas la position du syndicat. Et les autres qui étaient au courant, ben, eux, ils appuient Donald Trump. Ils sont d'accord avec les tarifs. Là, on a un des travailleurs qui dit environ 90 % des gens qui travaillent à la shop, donc dans l'usine, eux sont d'accord avec Donald Trump. Là, bien entendu, c'est des statistiques qui sont données comme ça. Mais on voit quand même que ben, les travailleurs sont d'accord en partie avec ce que Donald Trump fait avec ses tarifs sur le Canada. Je vais terminer avec la presse internationale, que ce soit le Figaro, Libération en France ou la RTBF en Belgique. Ce qui préoccupe, c'est les feux, parce qu'on a toujours des feux dans le sud-ouest de la France, dans les Landes. On a aussi un feu en Belgique. C'est près de 3000 hectares. C'est un des feux les plus importants de l'histoire de la Belgique. Et ce qui explique un peu pourquoi on a de la misère à combattre, c'est que le terrain est vraiment escarpé. On n'est pas habitué à aller travailler dans ce genre de terrain-là. Et on a 250 intervenants qui sont sur place. Donc, on continue à lutter, c'est vrai, en Belgique, en France, mais il y a aussi des feux ailleurs, là, notamment en Grèce.
0: Merci beaucoup.

0: On se plaint depuis le début de notre mandat de 4 petites semaines et donc à 8 reprises de se lever tôt le matin. Mais on va en parler avec un vrai. C'est quelqu'un qui se réveille tôt pas mal souvent et depuis longtemps. C'est un vrai travailleur du matin. On va aller rencontrer un morning man, Guillaume Couture, qui anime l'émission IA de ces matins du lundi au vendredi de 6 à 9 à CJSO. De la région de Sorel-Tracy. Et c'est notre ami MC Gilles qui nous a conseillé d'appeler Guillaume parce que paraît-il que ça va être une bonne discussion. Guillaume, là, on est dimanche. Je vous réveille sans besoin nécessairement ce matin. Est-ce que vous êtes fâché contre moi?
1: Pas du tout, Jean-Philippe. On fait ce qu'on aime, c'est bien évident.
0: écoute, Guillaume, il y a quelque chose d'assez exceptionnel dans le parcours que vous avez effectué, mais surtout dans l'amour que vous portez à la radio. Ça, je le dis parce que radio, on en parlait un peu en début d'émission, on est dans une radio, c'est un média de proximité, c'est vraiment une chance de pouvoir parler aux gens, et j'ai l'impression, quand je regarde le parcours de Guillaume Couture, c'est la première chose qui vous attire dans ce média-là?
1: Ben, complètement. C'est d'être au service de la population. Donc, d'aller au gré des emplois, au gré des embauches, avec son pas de sac, puis dans le but de se faire voir. Fait que j'ai travaillé à Havre-Saint-Pierre, j'ai travaillé à Halifax, j'ai travaillé à Edmundston, puis là maintenant, je travaille à Sorel-Tracy. Fait que c'est juste de l'agrément, puis c'est juste du gros plaisir. Franchement, c'est très valorisant.
0: La radio, vous le dites, ben oui, c'est très valorisant, mais la radio, c'est ça, c'est ce contact de proximité-là qui j'ai l'impression, fait partie de votre vie depuis le début. On parlait du parcours, justement, vous venez de Dolbeau-Mistassini, vous avez un travail à Sorel, vous habitez à Montréal. J'ai besoin de savoir, combien d'heures vous dormez par nuit et est-ce nécessaire pour vous le sommeil?
1: Ben, le sommeil, c'est important pour quiconque. Puis c'est surtout de monter son horaire comme bon nous semble. Fait que moi, en ce moment, ça va très bien. Mais d'habiter à Montréal à temps plein, puis travailler à temps plein à Sorel, c'est une nouveauté parce que je suis plus dans une autre province, ailleurs au pays, etc. Ouais. Fait que c'est juste à l'agrément. Puis non, honnêtement, c'est très chouette qu'on est sans enfant, sans conjointe, sans hypothèque. On travaille, Jean-Philippe.
0: Mon Dieu, c'est le rêve. vous êtes en onde le matin depuis plus longtemps que nous. On en parlait juste avant d'entrer en onde. Pour vrai, on parlait du sommeil, on parlait de l'habitude parce que c'est vraiment une différente habitude que le corps doit prendre. Et

0: là, je suis avec vous. Puis ouais. C'est parce que ça me tente.
1: Ouais.
0: T'sais, fait que c'est le fun de pouvoir saluer tous ses amis d'un océan à l'autre, que ce soit à Halifax, Edmonton, Plamondon, Alberta, Iqaluit, Victoria, Whitehorse et j'en passe. Mais de vivre ce moment-là, je pense que c'est une première d'un océan à l'autre, puis je suis content de le vivre avec vous, Jean-Philippe.
1: Donc, 6h25 pour vous, dimanche matin, ça va, là?
0: Ben, entre deux gars du Saguenay-Lac-Saint-Jean, vous de la baie, moi de Dolbeau, c'est plaisant, c'est le fun. C'est pas forçant.
1: Non, ben ça me fait plaisir. Ben oui, parce que on est des vrais. Quand on vient du Saguenay-Lac-Saint-Jean, ben oui, c'est vrai, Nathalie,
2: alors regarde.
1: Ben oui, mais Nathalie, qu'est-ce que vous voulez que je vous dise? Vous êtes née en Russie, vous êtes une Russe. Puis je sais que c'est difficile à porter. Mais quand on vient du Saguenay-Lac-Saint-Jean, au contraire, c'est jamais difficile à porter nos origines. Mais Guillaume, quand MC Gilles nous a dit de vous contacter, il nous l'a conseillé parce que paraît-il que vous êtes un gentil number. Pourquoi vous pensez que si MC Gilles dit quelque chose comme ça, ça veut dire qu'il a raison, là. Il a pogné de quoi. Pourquoi vous êtes un gentil number?
0: C'est une anecdote qui est facile à amener, puis je vais faire ça rapidement, c'est que MC est arrivé quand je suis débarqué au CGSO 1017 au mois de janvier. Fait que là, fin de première entrevue, c'est le fun, blablabla. Fait que là, il dit, hey, prochaine entrevue, j'étais avec vous autres en studio avec un chandail des Éperviers de Sorel-Tracy de la Ligue nord-américaine de hockey.
1: OK.
0: Puis là, moi, après ça, je fais une promo avec cet extrait-là. Fait que là, prochaine fois, je suis avec vous autres, nanana. Mais là, il me dit, Guillaume, je pourrais pas être là. Je fais comme, bon, OK, c'est correct. Fait que moi, je vais venir à Radio-Can avec des chandails des Éperviers. On va prendre des photos. On va se taguer au Colisée Cardin, à l'Arena à Sorel-Tracy. Puis ça va être dans la poche. Puis à ce moment-là, je pense que j'ai gagné le respect d'Éveric Ouellet. Puis c'est depuis ce temps-là, ça déboule. Puis c'est un bel exemple aujourd'hui.
1: Je disais qu'on se plaignait, nous autres, de notre horaire de week-end. En ce moment... Vous faites la matinale, si je me trompe pas, et vous remplacez votre collègue à l'émission d'après-midi, ce qui vous donne à peu près 5h30 en ondes par jour, et vous allez faire ça jusqu'à la fête du travail. Ça, est-ce que c'est la définition même de l'amour de la radio? Parce que Nathalie, elle est là, mais c'est pour l'amour de l'argent. Vous comprenez ce que je veux dire?
0: Absolument, puis c'est juste d'être là au service de la population, puis de pas... manquer une demi-journée d'actualité fraîche, fait que prendre un somme en plein milieu de journée puis de revenir pour faire le show d'après-midi live autant que celui du matin, c'est juste de l'agrément, fait que l'auditoire s'en rend compte puis il nous le renvoie très très bien, fait que c'est juste plaisant.
1: Guillaume, je vous laisse vous recoucher peut-être en ce beau dimanche de repos avant de recommencer cette semaine de fou qui vous attend, mais là je vous conseille aussi de venir vous promener dans le coin de la station à Radio-Canada parce que j'ai l'impression que ça va faire moins loin d'aller-retour et puis c'est clair qu'on va vous trouver un travail ici là. Nathalie est à la retraite de toute façon, fait que c'est une chaise qui se libère très bientôt.
0: Ben, si Nathalie est d'accord, je le suis.
2: On verra.
1: Guillaume Couture, merci. Vous êtes animateur à CJSO 101.7 FM dans la région de Sorel-Tracy. Et si vous voulez l'entendre, ben vous n'avez qu'à ouvrir la radio à Sorel-Tracy le matin. Vous allez l'entendre toute la journée jusqu'à la fête du travail. Merci, Guillaume Couture.
0: Merci, Jean-Philippe.
1: Bye
0: merci
1: bye.
0: Tout le monde.

0: Exactement, je paierais cher pour qu'on ait des caméras en studio pour qu'on puisse voir Nathalie danser.
1: Alors, on écoute Arpin Lépine.
0: Qui Arpin est... Lépine?
1: Arpin Lépine.
0: Compliqué à prononcer quand même.
1: Bon, non, j'aime ça.
0: C'est
1: pas un vrai nom.
0: Ben, le Arpin Lépine, non.
1: Sais-tu-moi. En tout cas, c'est la nouvelle...
0: Je sais-tu-moi. Vous êtes la journaliste, n'est-ce pas?
1: N'est-ce pas?
0: Voilà.
1: C'est la nouvelle vedette country un peu au Québec.
0: Ah oui?
1: Ouais. Alors, Jean-Philippe, je voudrais... Question. Est-ce qu'il y aurait un petit cowboy intérieur qui sommeille en vous?
0: Oh là là, non.
1: Un petit cowboy fringant?
0: Non plus.
1: Non plus. Hein? Ben, moi non plus.
0: OK.
1: Mais ça a l'air qu'on est, on est pas mal les seuls.
0: Oui, je sais, je
1: sais. Parce que les cowboys, les cowgirls, la musique country, c'est très tendance en ce moment.
0: I know.
1: À Montréal, depuis 5 ans, au parc Jean-Drapeau, en ce moment même. Ouais. Ben, je veux dire, depuis 5 ans, non.
0: Mais c'est pas en ce moment même, dans la mesure où il y a peut-être personne là, mais je veux dire, plus tard aujourd'hui.
1: Il y a le festival Lasso de cette fin de semaine, qui est dédié donc aux nouvelles vedettes de country. Écoute, c'est un festival qui gagne en popularité. Il y avait 50 000 personnes l'an passé. Cette année, on va bien voir, ça se termine aujourd'hui. Et c'est un beau tremplin quand même, parce que c'est beaucoup de vedettes américaines, mais un beau tremplin pour des artistes country d'ici, que je connais pas vraiment. Ben oui, Gab Bouchard, c'est pas vrai. Gab Bouchard, Christelle Mongeau.
0: Country?
1: Ben oui. Léa Jarry, Arpin Lépine.

0: Il faut dire que dernièrement, pour la première fois dans l'histoire du palmarès Hot 100 de Billboard, là, les 5 premières positions du classement étaient tenues par des artistes country.
1: Ah,
0: ils,
1: oui?
0: sont en train quasiment de dépasser le hip-hop. Et dont la première position par une chanteuse qui s'appelle Ella Langley. C'est une belle grande brune. Et puis, la chanson, c'était Choosing Texas.
1: Ben,
0: qui
1: en raconte même temps,
0: c'est
1: ce que
0: ça dit. Ben, je sais pas. Ça raconte qu'elle est tombée en amour avec un Texan du Texas qui est sur le point de la laisser boire toute seule son Jack Daniels parce qu'il vient de revoir son ex.
1: Oh
0: ça,
1: là.
0: C'est la chanson qui pogne au bout.
1: Donc,
0: alors, en 2024-2025, la musique country a totalisé 600 millions d'écoutes sur les plateformes. Et évidemment,
1: c'est qui vaut à peu près 100$, je pense, sur Spotify.
0: Oui, c'est ça, oui. Mais quand même, 600 millions d'écoutes.
1: Oui, oui, c'est surprenant.
0: Alors, ça s'est propagé au Canada
2: ça
0: anglais.
2: Ça ne sent pas beaucoup, 600 millions d'écoutes. C'est au Canada, 600, ça?
0: Non, en tout et partout,
1: hein,
0: quand même.
1: 600 millions, ça me surprendrait.
2: Il y a quand même des titres qui peuvent avoir comme 1 milliard d'écoutes sur Spotify en relativement peu de temps.
1: Mais continuez, je vais faire mes recherches.
0: Oui, faites mes recherches. Ouais. En tout cas, évidemment, c'est aussi au Canada anglais où il y a une nouvelle station qui s'est ouverte, Country 100%. Et ici même, depuis le 22 juin, il y a ici Musique, une station entièrement country où on peut entendre Sarah Dufour, Jean-François Brault, Matt Lang, Cindy Bédard, etc. Bon. Alors, il faut dire que... Oui, quoi?
1: Non, allez-y.
0: Alors, avant le festival Lasso, il y a quand même eu, depuis de nombreuses années, le festival Western de Saint-Tite.
1: Ben oui, là, franchement.
0: Saint-Tite.
1: Mon Dieu, vous êtes tellement snob. Saint-Tite. Le festival de Saint-Tite.
3: Vous êtes allé régulièrement.
0: Je ne suis jamais allée, mais quand même, je vais vous dire, moi, Ayerscliff, là, il y a un rodéo avec de la musique. Oui. Puis, il y a la foire agricole qui s'en vient. Je pense que c'est une des plus vieilles foires. C'est à peu près... 162 ans, un truc comme ça. Presque mon âge. Alors, je ne sais pas si c'est les mêmes qui sont à Saint-Tite qui vont à Lasso. J'imagine qu'il doit en avoir une partie.
1: Ben oui, évidemment. Ouais.
0: Qui ont évidemment une collection complète de chapeaux, de bottes de cow-boy et de bobettes à franges. Mais j'ai vraiment l'impression qu'à Lasso, Montréal, il doit avoir toute une population. Puis ça, je cite quelqu'un dont je ne vous dirai pas que vous connaissez, mais je ne dirai pas qui. Il y a toute une population de banquiers, de comptables et d'ergothérapeutes qui, l'espace d'un week-end, virent country. Hein?
1: Ah ben oui, mais
0: des
1: là, c'est ça.
0: Des cowboys puis des country, des cowgirls du dimanche.
1: Oui, oui.
0: Bon, alors, je me dis, pourquoi ça marche autant le country? Parce que, en fait, c'est accueillant. C'est
1: simple. Ben oui, c'est simple.
0: Et puis, c'est englobant comme musique. En fait, là, c'est ça, je regardais un peu toutes les vedettes qu'il y a à l'assaut et tout ça. On dirait que c'est une espèce de fourre-tout parce qu'on retrouve autant du pop, du rock, du hip-hop, du folk, dans le country.
1: Oui, il y a de tout là-dedans.
0: Tu sais, il y a un artiste, je ne me rappelle plus trop comment il s'appelle, qui était à Oshiaga, donc il y a quelques semaines, puis il est à l'assaut.
1: Ben oui.
0: Bon, excuse-moi, là, c'est pas la même
1: c'est
0: affaire.
1: C'est comme Gab Bouchard, mais Taylor Swift aussi, on peut dire qu'il y a quelque chose de...
0: Exactement.
1: Alors, juste pour vous, on me dit, ça a été une recherche, je dirais, de... Je vais y aller avec 3 secondes.
0: Oui.
1: Mais des milliards et des milliards d'écoutes mondiales annuellement.
0: OK.
1: Et il y a des artistes comme Ella Langley, par exemple.
0: Oui.
1: Qui génère entre 30 et 50 millions d'auditeurs mensuels.
0: En fait, ce que je voulais dire, c'est probablement les 600 millions d'écoutes, c'est sur Spotify. C'est sur
2: juste la chanson Choosing Texas, dont on avait parlé, c'est 615 millions d'écoutes, juste cette chanson-là.
1: Ouais. Bon. Alors, vous comprenez que c'est
0: juste. Ça ne marche pas, mais
1: vous me pointez votre papier, c'est votre papier à vous.
2: C'est la vérité de votre papier.
0: C'est la vérité de mon papier. Alors, tout ça pour dire que c'est un genre de fourre-tout, la musique country. Musical et surtout sur lequel on peut faire de la danse en ligne qui vraiment est définitivement beaucoup plus facile que les contorsions du hip-hop. Alors, cet après-midi, à l'assaut, je veux juste vous rappeler...
1: Faites-moi la liste, là,
0: Ben non, il n'y en a pas beaucoup. Je ne vous dirai pas les artistes américains. Non. Ils n'ont pas besoin de promotion.
1: Non,
0: ça suffit. La culture américaine est partout.
1: Exact.
0: Ils ont pas... Mais cet après-midi, à 15h45, il va y avoir Classe moyenne.
1: Ah oui, ça, je connais bien.
0: Et à 17h40, Gab Bouchard.
1: Bon, mais Gab a un petit peu de country en lui.
0: Ben,
1: voyez, il vient de Saint-Prime, Gab.
0: En
1: c'est
0: plus,
1: tout près de
0: Dolbeau-Mistassini. C'est pas là où il y a des cochons.
1: Ben, il y a des cochons partout, Nathalie. Mais...
0: Non, mais les cochons de Saint-Prime. Non?
1: Ah oui, bon, là, ils sont connus.
0: C'est quoi?
2: Sainte-Perpétue.
0: Ah, c'est peut-être.
2: Festival du cochon graissé.
0: Mais je connais pas mon Québec.
1: Ben
0: Québec,
1: non, on voit ça. Vous connaissez
0: pas. Charlevoix, je connais Kamouraska, mais le reste.
1: Vous connaissez les relais châteaux, là, partout. Est-ce que c'est ça, exactement? c'est ce que vous connaissez.
0: Exactement.
1: Merci beaucoup, Nathalie. On va au sport avec Simon?
2: C'est pour notre segment canadien.
1: Oui.
2: Donc aujourd'hui, c'est fait, comme on en a parlé tantôt, les Blue Jays pourraient se faufiler.
1: Bon, mais voyez.
2: Souvenez-vous, il y a deux semaines, à ce micro-ci, à ce bureau, on ironisait sur les Blue Jays.
1: Je comprenais pas pourquoi une équipe qui avait fait la finale pouvait être si loin des séries éliminatoires.
2: Exact. On s'en était parlé dans une analyse approfondie extrêmement pertinente que je vous avais proposée. Donc, on s'était dit que les canons offensifs fonctionnaient pas, les lanceurs étaient plus souvent à l'infirmerie qu'au monticule. Tout ça est encore vrai, Jean-Philippe, mais fouillez-moi, ils gagnent maintenant.
1: Ben, voyez.
2: Puis, c'est plus des farces, les Blue Jays. Vos oiseaux, ne pas confondre avec vos autres oiseaux qui sont les Alouettes.
1: Exact.
2: Ils ont gagné 15 à leurs 23 derniers matchs.
1: Ça commence à être vrai, là.
2: Ça commence à être vrai, y compris celui d'hier contre les Yankees, une deuxième victoire de suite. Ils ont gagné 4 à 1 hier. Une bullpen, comment ils ont dit ça? Je disais hier.
1: Bullpen victory?
2: Ouais, quelque chose que tous les lanceurs ont lancé une manche ou deux.
1: C'est rare, ça, quand
2: c'est
1: même.
2: C'est très rare. Puis ça, c'est quand t'es mal pris. C'est de contingence.
1: Ils ont gagné quand même.
2: Exact.
1: Et j'ai vu que Vladimir Guerrero était effectivement blessé.
2: Effectivement. Donc Vladimir Guerrero a été placé sur la liste des blessés pour une semaine en raison de la commotion dont on a parlé hier. Il est entré en contact avec un joueur
1: au troisième. J'ai vu la vidéo. C'est quand même pas l'accident de l'année, là.
2: Je sais pas.
1: Dans le temps de.
2: Vous médecin, Jean-Philippe?
1: Je suis pas médecin, mais dans le temps de la Coupe de 86 du Canadien, on se relevait plus vite que ça. Là.
2: C'est vrai.
1: Merci. Bon, en même temps.
2: Le Rocket qui a marqué là, en prolongation, là, exact. Qui a commotionné. Là.
1: Exact.
2: Je connais pas, hein,
1: regarde. Une autre époque.
2: N'est plus des hommes de même, Jean-Philippe. Non. Mais soudain, tout est possible dans la course aux séries de la Ligue américaine.
1: Dites-moi tout.
2: Ben, c'est ça l'affaire. C'est qu'on avait, tellement de raisons, de vraies raisons d'être négatifs il y a deux semaines, qu'à la date limite des transactions, les Blue Jays ont été très actifs. Ils ont échangé les lanceurs Kevin Gausman, Jeff Hoffman, et le voltigeur Dalton Varsho contre des espoirs et des joueurs à moins haut profil. Donc, ça sentait pas
1: la coupe.
2: L'optimisme.
1: Ouais.
2: Puis là, je veux pas que vous partiez en peur puis vous disiez, ils vont-tu faire comme dans Moneyball? Mais on peut quand même un petit peu embarquer là-dedans. Parce que depuis la date limite des transactions, les Jays ont présenté une fiche de 9 victoires, 4 défaites. Puis il y a surtout un petit peu de magie dans l'air avec les nouveaux venus. Dans ces nouveaux visages-là, il y a le lanceur José Soriano, qui a très bien paru jusqu'ici avec seulement 2 points mérités en 10 manches. Il est devenu l'homme en trop avec les Dodgers de Los Angeles qui ont un club, un club pacté, comme on dit. Et il semble trouver ses repères avec sa nouvelle équipe. Il y a aussi le jeune voltigeur Brett Bateman, qui dans l'échange de Gausman, qui connaît un départ du tonnerre à ses débuts dans les majeurs. Il n'avait jamais joué dans les majeurs et maintenant, ça se passe
1: de quoi, là? Comme Canadien de 86.
2: Pareil. Ouais. Les Blue Jays ont aussi réclamé au balotage le releveur Paul Sewald des Diamondbacks d'Arizona. Lui, ça marchait pas. C'était la pire saison de sa carrière. C'est un vétéran dans la trentaine. Et là, il semble revivre à Toronto. Donc, comme je disais, c'est toutes des petites choses comme ça. Le lanceur Ricky Tiedemann, qui est un espoir de premier plan de l'organisation, qui a été rappelé cette semaine, qui a justement lancé 2 manches hier. Et ça a bien été pour lui. On le voit plus comme un sauveur à Toronto, comme on le voyait dans les dernières années. Mais son rappel, ça ajoute à la frénésie. Mais peut-être le plus gros facteur, et c'est ça qui fait la différence, c'est que tout le monde est poche dans la Ligue américaine.
1: Ah, ben ça aide.
2: Le baseball. Puis pas tout le monde, mais beaucoup de monde. Dans toute la Ligue américaine, sur 15 équipes, il y en a juste 5 qui jouent seulement pour 500. C'est terriblement faible. Et pour vous donner une analogie de hockey, c'est l'Association de l'Ouest l'année passée.
1: J'allais le dire.
2: Pareil.
1: Fait que dans le fond, tu peux être poche, mais être bon. Là,
2: exact. Bizarrement. Tu peux être poche, mais passé. Puis c'est ce qui pourrait servir aux Blue Jays. Donc, quand on additionne leur récente poussée à la médiocrité de la compétition, ils se retrouvent à seulement un demi-match du dernier rang, donnant accès aux séries éliminatoires dans l'américaine.
1: Ça, c'est fascinant, les demi-matchs.
2: Ouais. C'est, faut que tu fasses ceci moins cela, divisé par 2, puis t'arrives là. Sauf qu'il y a 6 équipes dans le peloton de 1 match de différence, donc c'est pas fait. Mais avec 37 matchs à jouer, ils ont un des calendriers les plus favorables aussi. On a parlé de l'ombre au tableau qui est Vladimir Guerrero, avec un peu de chance, sa convalescence va pas se tirer. Bref, il y a de l'espoir, Jean-Philippe.
1: Il y a de l'espoir à Toronto. Il faut avoir une équipe gagnante quelque part à Toronto.
2: Oui, il faut essayer.
1: Est-ce que ça va être le Maple Leafs? Ça, j'ai très hâte de voir.
2: Arrêtez donc, c'est drôle.
1: ça me fait mal.
2: C'est fou.
1: Les Maple Leafs.

0: بني وطني اجتازت مصر فترة عصيبة في تاريخها الأخير من الرشوة والفساد وعدم استقرار الحكم، وقد كان لكل هذه العوامل تأثير كبير على الجيش وتسبب المرتشون والمغرضون.
1: Le coup d'État, en déclarant des hommes dignes de confiance se sont chargés de la direction des affaires. On est de retour avec Rachad Antonius, sociologue à l'Institut d'études internationales de Montréal, qu'on avait rencontré il y a quelques semaines pour nous parler du canal de Suez. Rachad Antonius, merci d'être avec nous encore une fois ce matin.
2: Ça fait plaisir.
1: L'histoire de l'Égypte est une histoire fascinante et c'est comme si on reculait un peu. Probablement que si on avait continué pendant les prochaines semaines, on aurait pu reculer jusqu'à Cléopâtre VII, on aurait peut-être pu reculer même jusqu'à avant. Mais on va y aller par étapes et on va parler cette semaine de la chute du roi Farouk.
2: Oui.
1: Le roi Farouk, et puis on en parle, on l'entend, en 52, ça a été la fin de la monarchie égyptienne, ça a été le début de, bon, comment on l'appelle, ce système politique de l'Égypte depuis que Sadat a pris le pouvoir, une dictature militaire avec un désir républicain, avec il y a beaucoup de choses de mélanger là-dedans, oui. Mais 52, c'est une date importante parce que c'est la dernière fois qu'on a vu politiquement le roi Farouk.
2: Exactement. Bon, les événements de 52 ont été extrêmement importants, pas seulement pour l'Égypte,
1: ouais,
2: mais pour l'ensemble de ce qu'on appelait à l'époque le tiers-monde.
1: Ouais, ouais.
2: C'était l'époque des indépendances politiques.
1: Ouais.
2: Après la Deuxième Guerre mondiale. L'époque de la mise en place d'un mouvement qui se désignait lui-même comme étant le mouvement des non-alignés.
1: Mmh.
2: C'était des pays du Sud qui ne voulaient pas avoir à choisir entre le bloc de l'Est et le bloc de l'Ouest. C'était des gens qui pensaient que leur société était bloquée par des siècles de colonialisme et qu'il
1: avec
2: fallait
1: raison
2: développer
1: ouais
2: la société.
1: Ouais.
2: Et donc, il y a eu des blocages du système social et politique qui expliquent ouais ces changements, et il y a eu des conséquences énormes pour l'Égypte, pour la région, y compris pour le Québec.
1: Ouais. Ah,
2: parce
1: oui
2: que la raison pour laquelle il y a tellement de francophones égyptiens au Québec ouais dans les années 60-70, c'est en réaction à ce changement. C'est pour ça que beaucoup de gens qui étaient au secondaire autour des années 70 ont ouais eu un prof de mathématiques égyptien, par exemple.
1: C'est vrai.
2: Et que, absolument. Et il y en a eu beaucoup. Et que les hôpitaux, dans les années 70, il n'y avait pas un hôpital où il n'y avait pas un médecin qui était formé en Égypte.
1: Ouais.
2: Donc, cette immigration était un peu le résultat de gens qui étaient plutôt francophones,
1: ouais,
2: plutôt privilégiés
1: ouais
2: et qui craignaient un peu les changements que Nasser pouvait amener.
1: Mais
2: si et qui sont ouais donc venus au Québec, qui ont immigré pour ça.
1: Ah, mais avec raison, dans la mesure, quand je dis avec raison, c'est qu'avant 52, on a les Britanniques qui sont, je dirais...
2: Oui, alors, effectivement, si on
1: l'Égypte regarde... est britannique, disons-le comme ça.
2: Non, non, pas tout à fait. Elle était sous influence
1: ouais,
2: britannique,
1: ouais, ouais,
2: mais c'était pas un colonialisme de la même façon que la France colonisait l'Algérie, par
1: exact,
2: exemple.
1: Exact.
2: C'était une influence politique,
1: ouais,
2: économique, mais surtout les blocages étaient dus d'une part à l'influence des Britanniques, mais aussi au fait que l'aristocratie ne cherchait pas vraiment à développer le pays. Et donc, ces deux blocages ont amené ce groupe d'une centaine, ils étaient 90 officiers,
1: ouais,
2: qui se sont appelés les officiers libres,
1: ouais,
2: et qui se sont formés après la défaite de 48 contre Israël. Et leurs objectifs étaient très limités au début. Ils voulaient pas faire la révolution.
1: Ouais.
2: Ils voulaient juste réformer l'armée, pas plus.
1: Ouais.
2: Et ils se sont nommés au début, non pas comme le Conseil de la Révolution, ils se sont appelés le Mouvement Béni, en arabe, le Mouvement Béni. Et ils ont dit, nous allons amener un peu l'ordre et la dignité dans l'armée, et ils mentionnent dans ce discours que vous avez mentionné, qui, vous savez, il dure 2 minutes et 25 secondes exactement,
1: ouais,
2: pas plus. Et dans ce discours, il dit, écoutez, il mentionne l'humiliation de la défaite de 48, il dit... L'armée égyptienne est corrompue. Elle est corrompue à cause du système politique et à cause de la présence des Britanniques. Et nous voulons reconstruire une certaine dignité nationale et une indépendance nationale. Et c'est petit à petit que des idées de réformes plus profondes sont venues. Et eux-mêmes ne se désignaient pas comme une révolution au début.
1: Oui, parce que même au début, et puis là, on est en 52, même un petit peu avant, la monarchie était pas nécessairement allait pas nécessairement à l'encontre de ces idées-là, parce qu'on avait une monarchie constitutionnelle qui était peut-être possible. On avait
2: absolument. Il y avait une démocratie. Il y avait des vraies élections.
1: Exact.
2: Et quand il n'y avait pas de manipulation de corruption, c'est le parti nationaliste qu'on appelait l'OAFD qui emportait toutes les élections. Mais il y avait donc une certaine démocratie, un débat libre. Il y avait des journaux. Il y avait des caricaturistes incroyables. Dans cette période-là.
1: Il y avait une grande liberté dans l'Albanie.
2: Il y avait une assez grande liberté, une mobilité sociale, mais il y avait des blocages dus au fait que cette grande bourgeoisie, qu'on peut la désigner par le mot aristocratie d'une certaine façon, de grands propriétaires terriens qui voulaient garder tout leur argent dans l'agriculture et ne développaient pas le pays au niveau industriel. L'éducation n'était pas obligatoire pour les enfants, et ainsi de suite. Ce que le mouvement de Nasser a fait, c'est que d'une part, il a bousculé tout ça, et petit à petit, les idées se sont précisées. Ils ont dit, ben, on va commencer à généraliser l'éducation, on va commencer à rendre la santé disponible pour tout le monde, les services de santé, et on va reconstruire l'armée. Et c'est graduellement qu'ils sont arrivés à l'idée, par exemple, de faire une réforme agraire, qui a été très limitée comme impact. C'est uniquement 13% des terrains, des grandes terres qui ont été redistribués, mais ça fait bouger des choses. Et donc, c'est petit à petit que cette orientation vers une solution socialiste, si vous voulez. En fait, ils s'appelaient eux-mêmes socialistes, mais c'était des social-démocrates. C'était pas plus à gauche que les social-démocrates du Québec.
1: Est-ce que vous parlez comme réforme agraire? Le roi Farouk est encore en poste à ce moment-là.
2: En 52?
1: En fait, quand on a parlé de réforme agraire, parce que quand on sort de la Deuxième Guerre mondiale, le roi Farouk est toujours en poste.
2: Oui, mais on ne parlait pas de réforme agraire à ce moment.
1: Mais on parlait quand même d'une certaine ouverture.
2: Oui, on parlait d'une ouverture, mais c'était très limité et ça restait dans le cadre d'un système dominé par les Britanniques et dominé localement par les grands propriétaires terriens.
1: Vous savez, quand on parle de l'histoire de l'Égypte, le roi Farouk reste quand même assez marquant comme nom pour les Occidentaux peut-être, parce que ce dernier roi d'Égypte qui mettait un peu terme à cette grande caricature des pharaons, des grands monarques, aujourd'hui, on s'en souvient peut-être très peu, puis peut-être de la mauvaise façon, parce que je ne sais pas s'il a laissé une très, très belle image aux Égyptiens, parce que...
2: Il y a certains nostalgiques qui invitent son fils. Il est venu à Montréal, par exemple, au Canada. Mais en fait, c'est une période qui est bel et bien révolue, les gens n'ont pas regretté, parce que le changement qu'il y a eu à partir de 52 a mis l'Égypte sur la voie de la modernité, d'une part, et pas seulement l'Égypte. Il y a eu un effet d'entraînement sur l'ensemble du monde arabe. Le nationalisme arabe développé par Nasser était le résultat de ça. Le mouvement des non-alignés était le résultat de ça. Après tout, Nasser, Nehru et Tito de Yougoslavie ont été ceux qui l'ont lancé en 55-56. Donc, vous voyez, ça a eu des impacts très grands. Et puis, Farouk était important, mais ce n'était pas un vrai Égyptien. Il parlait très mal l'arabe, d'ailleurs.
1: Mais il parlait au moins l'arabe, alors que son père, Fouad, ne parlait pas du tout l'arabe.
2: Exactement. Parce que c'était les descendants de Mohamed Ali, qui était d'origine albanaise et qui était un gouverneur que les Ottomans ont mis en Égypte au début du 19e siècle. Et c'était cette dynastie-là, d'accord, qui a commencé en 1805, en fait. Et qui s'est terminé en 1952.
1: On dit souvent, d'ailleurs, que ça a pris jusqu'à ce que Nasser et Sadat arrivent au pouvoir pour avoir des Égyptiens au pouvoir en Égypte. Puis là, on recule à...
2: Jusqu'au pharaon.
1: Exactement, ce qui est assez fou en soi. Ça veut dire que c'est plus de 2000 ans.
2: L'Égypte a toujours été dominée politiquement par des gens qui n'étaient pas originaires d'Égypte. Ça explique des choses bizarres, par exemple. La cuisine est authentiquement égyptienne est très peu développée, parce que c'était la cuisine des paysans. Il n'y avait pas de classe riche égyptienne. Donc, la bonne cuisine égyptienne, c'est de la cuisine qui vient de Syrie et de Turquie.
1: C'est intéressant, ça.
2: Et donc, il y a quelques plats égyptiens délicieux locaux, mais c'est très limité, c'est la cuisine des paysans. Et les paysans étaient relativement pauvres. Alors, vous voyez, tout ce que ça a signifié, ce petit coup d'État qui, au début, ils se voyaient comme... juste voulant réformer l'armée. Et puis, il y a eu un appui populaire incroyable. Les gens se sont reconnus. Et de fil en aiguille, le mouvement est devenu un peu plus conséquent, je ne veux pas employer le mot radicalisé, mais est devenu plus conséquent avec lui-même et a pensé la réforme dans des termes plus globaux, réforme économique, réforme sociale, de l'enseignement. Et donc, mais comme ils étaient menacés de tous côtés, à l'interne et à l'externe, ce système a eu tendance à être autoritaire. Je ne dirais pas dictateur, mais autoritaire. Et donc, la marge de manœuvre de la critique était limitée et elle devait s'exprimer à l'intérieur de structures mises en place par le gouvernement. Donc, c'était plus difficile. Et c'était un régime, pas seulement un régime, mais le pays entier était... sur la défensive et constamment menacé.
1: Rachel Antonius, vous avez vécu en Égypte.
2: Oui.
1: Vous y retournez?
2: Oui, je retourne assez régulièrement. J'ai de bons liens.
1: Est-ce que l'Égypte d'aujourd'hui a retenu quelque chose de ces années-là, c'est-à-dire des années 50, de tout ce changement-là?
2: Écoutez, il y a des choses qui restent, oui. Le système d'enseignement. Vous savez, suite aux réformes de Nasser, par exemple, dans les années fin 60, début 70, la proportion de femmes qu'il y avait en génie

0: polytechnique donc et en médecine en Égypte était bien plus élevé qu'au Québec. OK? L'égalité totale des travailleurs dans la loi entre les femmes et les hommes était la même. Pour entrer à l'université, il n'y avait aucun critère sexiste. C'était les notes qu'on a obtenues au secondaire, point. Toutes ces choses sont restées. Ouais. Mais les gens reconnaissent aujourd'hui plus que le système autoritaire a mis des limites à la possibilité de développement, d'expression politique. Et certaines personnes disent le l'aspect autoritaire actuel du régime Sisi est dans la continuité de ce coup d'État militaire. Ouais. Donc c'est encore des militaires qui gouvernent le pays. Et donc oui, il y a des effets et il y a des critiques parce que Nasser, avec toutes les réformes de type social et économique qu'il a fait, a bloqué un développement politique vraiment vers une liberté et une ouverture.
1: Merci énormément, Rachel Antonius. Il nous reste une 10 secondes pour vous remercier. Je continuerai un jour ces discussions avec vous sur l'Égypte. C'est très, très intéressant. Merci énormément,
0: avec
1: Rachel
0: plaisir,
1: Antonius.
0: Et
1: on se retrouve après les nouvelles.
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6: Bonjour, ici Camille Lacroix de Rimouski. Voici les informations. La première ministre du Québec, Christine Fréchette, se rendra demain à Terre-Neuve-et-Labrador pour signer la nouvelle entente sur la centrale hydroélectrique de Churchill Falls. Elle sera accompagnée du ministre de l'Économie, de l'Innovation et de l'Énergie, Bernard Drinville, et de la directrice générale d'Hydro-Québec, Claudine Bouchard. Ils seront accueillis à Saint-Jean par le premier ministre terre-neuvien, Tony Wickham. C'est lui qui avait rouvert les négociations avec Hydro-Québec, insatisfait de l'accord négocié par son prédécesseur libéral. Radio-Canada a appris que la puissance du futur complexe hydroélectrique a été revue à la hausse dans la nouvelle entente. Sur la scène fédérale, le ministre responsable du commerce Canada-États-Unis, Dominique Leblanc, doit rencontrer à nouveau aujourd'hui le représentant américain au commerce, Jamison Greer, à Washington. Le ministre Leblanc a négocié et la négociatrice en chef du Canada, Janice Charette, tente de trouver une entente qui permettrait d'éviter les nouveaux droits de douane de 50% que la Maison-Blanche menace d'imposer à compter de mercredi. Ils essaient aussi de régler une autre question cruciale, celle des droits de douane dits sectoriels qui affectent depuis des mois le secteur de l'aluminium mais aussi ceux de l'acier, du bois d'œuvre et de l'automobile. Chez nous, une introduction par réfraction a fait un blessé dans la nuit de vendredi à samedi à Amqui. Vers 2h du matin, les policiers ont été appelés à se rendre dans une résidence située sur la rue Saint-Benoît-Ouest. Ils y ont constaté une altercation entre deux personnes qui s'étaient introduites dans la résidence et une personne qui s'y trouvait. Celle-ci a subi des blessures mineures. Un jeune dans la vingtaine et une personne d'âge mineur ont été arrêtés sur les lieux. L'enquête est prise en charge par les enquêteurs de la division des crimes majeurs. Des festivités ont eu lieu un peu partout dans la province, dans les provinces atlantiques, à l'occasion de la fête nationale de l'Acadie hier, mais aussi chez nous. Même dans des régions où le français est la langue minoritaire, plusieurs communautés profitent donc du 15 août pour renouer avec leurs racines acadiennes. Le reportage de Kira Morellon.
7: Ce n'est pas que le 15 août qu'on célèbre en fin de semaine dans cette petite communauté néo-écossaise, mais aussi les 30 ans de l'organisme L'Acadie de Chesetcook, comme l'explique sa directrice générale, Rebecca Sarah Potvin.
8: Et c'est remarquable toute la... comment on a commencé comme un petit site historique, un bâtiment à un site historique complet.
7: Car rien ne semble arrêter l'organisme lorsqu'il en vient à la revitalisation du français. Entre des classes pour apprendre la langue ou la rénovation d'une église emblématique pour la communauté, ils font tout pour faire rayonner leurs racines. Cameron Debé est le président de l'Acadie de Chesetcook.
9: Je veux travailler avec la communauté pour assurer que l'Acadie continue pour la prochaine génération.
7: Et c'est ce que l'organisme veut accomplir en rénovant l'ancienne église Saint-Anselme qui deviendra le centre acadien de l'Anse de Chesetcook. Pour la petite communauté acadienne souvent oubliée, c'est une façon de faire rayonner son histoire et son peuple à travers le pays. Quelques ministres fédéraux, dont Mark Miller, ministre responsable des langues officielles, sont venus sur place le constater.
10: Dans tout ça, il y a aussi une volonté de rebâtir puis de réapprendre le français, qui est non seulement une façon de communiquer, mais vraiment de parler de notre culture et de notre histoire. Donc.
7: Pour les 30 prochaines années, l'Acadie de Chesetcook espère continuer à grandir et renouer des liens avec ses ancêtres acadiens. Ici Kira Moreno, Radio-Canada, West Chesetcook.
6: Et ce week-end, le petit hameau de l'eau renversée au Témiscouata vibre au rythme des six à chaîne. C'est la troisième édition de son Festival du bûcheron qui attire notamment des compétiteurs de partout au Québec pour des épreuves de force et de technique, dont la très attendue compétition de sillage. Le coordonnateur et président fondateur de l'événement, Gino Boucher, indique que l'an dernier, 2000 personnes ont foulé le site juste pour la seule journée du samedi. Il se réjouit de ce succès populaire.
11: Ça prend de plus en plus d'ampleur. Puis nous autres, le but, c'est de faire connaître la région du Jal. C'est une belle région touristique. On a beaucoup de belles affaires à visiter ici. Fait que si on peut attirer plus de monde là, pour faire visiter notre beau coin de pays, c'est notre but.
6: Et sur le site, l'adrénaline devrait être à son comble grâce à des scies mécaniques modifiées spécialement pour la compétition. La modification des scies à chaîne, Luc Bergeron, en a fait son métier et est considéré comme un des rares experts mondiaux en la matière. Et il est arrivé hier de Plessisville dans les Bois-Francs pour soutenir les compétiteurs.
12: De l'extérieur, elle a l'air assez similaire. Dans certaines catégories, il y a un grand muffler qui s'appelle une tune pipe. Mais sinon, c'est vraiment comme l'intérieur du moteur. Tout est changé, les pistons sont changés, le carburateur, le crank, où ils sont très hautement modifiés. Là. Exactement comme les autocross. Donc, on part, mettons, d'une scie qui fait peut-être comme 5-6 HP. Puis, mettons, dans les plus performantes, on en amène jusqu'à 35.
6: Le festival se poursuit aujourd'hui. Et au tennis, au tournoi de Cincinnati, l'Ontarien Denis Shapovalov a perdu en 3 manches contre l'Espagnol Rafael Rodard. Denis Shapovalov menait 5-1 dans la dernière manche, mais l'Espagnol de 19 ans a remporté les 6 jeux suivants pour gagner le duel qui a duré près de 3 heures. Voilà, c'était les informations.
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1: Bienveillance, empathie, les mots thèmes de la journée. Nathalie, vous avez un petit Ziploc avec quoi dedans? On dirait des Kleenex, des morceaux de pomme. C'est ça?
14: Non, mais c'est enveloppé, des bleuets, enveloppés dans du papier.
1: Ah.
14: En fait, du... non, garde.
1: Mon Dieu, ça vous sert à quoi?
14: Mais le matin, on mange des fruits.
1: Oui, donc je veux bien, Nathalie, voilà. Mais je veux dire, vous avez apporté ça dans un vieux Ziploc comme ça?
14: Il n'est pas vieux, mon Ziploc, c'est un nouveau Ziploc. Okay.
1: Ah, mon Dieu, vous payez le luxe. On est très contents de passer cette deuxième heure avec vous. Ça va être très intéressant parce que on a en studio... En fait, je l'ai vu arriver au loin pendant que je suis en train d'écouter Simon-Olivier Lorange et sa chronique sportive sur les Blue Jays tantôt. Je me disais, ah, mon Dieu, Brad Pitt s'en vient. Et j'ai regardé, puis effectivement, on ne l'avait jamais vu en personne pour vrai, mais c'est notre jardinier, Anthony Germain, qui est avec nous. Bonjour, Anthony.
15: Salut, Jean-Philippe.
1: Au style. Je vais le dire. Je vous voyais, ouais. J'étais, mon Dieu, il s'est trompé ou il sort. On le voyait arriver à Radio-Canada, il était quand même tôt, là. Il était 6h30.
14: Mais c'est la première fois que vous le voyez?
1: Ben là, oui, oui.
14: Mais c'est sa première chronique?
1: Non, il était au téléphone avant, Nathalie.
14: Pourquoi il était au téléphone et là, il est là?
1: Parce qu'il était loin et là, il est proche. Voyez?
15: J'habite dans Charlevoix. C'est pas à côté. C'est pas la station de métro Charlevoix.
1: Non. C'est ça, c'est exactement ça. Donc là, il a fait la route pour venir nous voir pour notre dernière. C'est gentil, ça.
14: Pas depuis ce matin, quand même.
15: Non, quand même.
1: Il n'y a pas ce look-là. À moins qu'il soit guillemé.
15: Je suis un peu plus amoché. J'avais fait la route ce matin.
1: Ça, sans aucun doute. Merci d'être là, Anthony. Donc, on va avoir une belle heure de jardinerie, on cherche les mots.
15: Ouais.
14: Horticulture.
1: Horticulture. Wow.

0: C'est rare que tu fais ton Nathalie, mais je vais le prendre. On va parler aussi du recours collectif contre l'industrie du tabac avec un des avocats, Brian Johnston, qui va venir nous rejoindre. Et ça, je vais vous le dire, c'est... bon, Alain Gravel sort un balado très bientôt là-dessus, une série de balados sur ce qui s'est passé donc dans ce recours collectif contre l'industrie du tabac qui s'est réglé il n'y a pas si longtemps. Et c'est un monde à découvrir parce que c'est parti de... rien, c'est parti d'une... J'ai dit Bruce Johnston, qu'est-ce que j'ai dit comme nom? En tout cas, peu importe. Bruce Johnston. Bruce Johnston. Peu importe, il a gagné, c'est ça qui est important. Et c'était pas un combat gagné d'avance, ce truc-là. Et ça a duré des années et des années. Et je pense que c'est une première pour ce genre de jugement au Canada. Donc, on va lui en parler un petit peu plus tard. Mais sinon, moi, je suis encore jamais sur mes Blue Jays. Et, sans blague, les Blue Jays vont de mieux en mieux. Je fais un petit tour de table rapide avec les sports. Simon, une nouvelle peut-être positive sur...
1: Ah, ça ne marchera pas si c'est positif. Je vais vous en trouver une, mais ce ne sera pas celle-là. Okay. Ça dépend. Est-ce que la nouvelle négative, vous la voulez tout de suite ou plus tard?
0: Eh boy, ben, donnez-moi là tout de suite.
1: Bon. En plus, dans votre sport, c'est une nouvelle tragique qui est survenue autour du Portugal. C'est un jeune cycliste qui est mort vendredi à la suite d'un grave accident. Ouais. Le Britannique Finlay Tarling, 19 ans à peine, a été percuté de plein fouet par une voiture, par une voiture qui a surgi sur la piste en sens inverse. La circulation a été prise en charge par les secours, mais a succombé à ses blessures.
0: C'est l'enfer, ça.
1: Son équipe NSN Development a annoncé samedi qu'elle se retirait du Tour. C'est particulier parce que très peu de détails qui ont émané de cette affaire-là. Une enquête a évidemment été déclenchée. C'est dur, les mots. Cité par l'AFP, un porte-parole de la Garde républicaine nationale portugaise a indiqué que le véhicule allait à contresens de la course sur la voie de droite. Tarling aurait coupé son virage en empruntant la voie à gauche, donc en descendant, et c'est ce qui a provoqué la collision. L'avant-dernière étape du Tour hier, leader de la course enfilait un maillot noir, les coureurs portaient un brassard noir en hommage à leurs collègues.
0: Ouais.
1: Donc, comme je disais, une très très triste histoire.
0: C'est l'enfer. Il y a eu très peu. Ben, je dis très peu pour le nombre de courses qu'il y a. Il y a très peu de morts en course. Il y en a eu plusieurs dans les années 60-70. Et puis ce genre d'accident-là, ça arrive à l'équipe l'anciennement Israel Premier Tech qui est maintenant NSN. Évidemment, on pense à ces coureurs-là, parce que j'imagine que de reprendre la course après ça, ça ne doit pas tenter à grand monde.
1: Non, d'ailleurs, c'est pour ceux qui se sont retirés, je pense. Exact. C'était pas possible.
0: Félix?
2: Je voulais poser une question autour de la table, mais j'ai un peu une réponse en regardant le petit sex-plug de Nathalie.
0: Oui.
2: Je veux savoir, qui aime ça faire des lunchs?
0: Ah, mon Dieu, moi, je pensais que c'était une question sur les personnes âgées, mais qui aime ça faire des lunchs?
2: Aimez-vous ça? Faire un lunch pour vos enfants?
1: Ça ne dérange pas. Ça ne me dérange pas.
0: Ça doit être quelque chose de le fun quand c'est rare.
3: C'est ça.
0: Parce que là, à un moment donné, t'as pas tout le temps envie là, de... L'avantage, puis je vais vous le dire, je sais pas si vous connaissez Dany Saint-Pierre, il vient ici de temps en temps. Et Dany fait souvent manger, on est à trois portes. Et,
2: ça aide.
0: Et ma mère et ma sœur ne mangent pas de reste parce qu'ils viennent de la bourgeoisie de Chicoutimi. Et moi, les restes, je trouve ça fantastique parce que c'est des restes de Dany. Comprenez, c'est pas des restes de Kraft Dinner. Là. Et moi, je ramasse les restes puis je fais des lunchs à mes enfants comme ça, puis je trouve ça fantastique. Alors, tu sais, il y a des bons côtés quand on a la chance d'être appuyé. Sinon...
2: Je vois votre snobisme pour le Kraft Dinner, mais j'en parle parce que la presse a parlé avec des parents qui, eux, sont peut-être dans une case à part. Eux aiment ça faire des lunchs.
0: Par exemple, on
2: donne l'exemple de la comédienne Jessica Barker.
0: Oui, arrête pas de faire ses lunchs. D'ailleurs, elle devrait nous en faire et on va à la même école.
2: On va lui demander. Ouais. Elle dit qu'elle aime ça faire du lunch, les lunchs pour ses filles. Elle voit ça comme un langage d'amour, ça lui fait plaisir, ça adoucit son quotidien. Et Jean-Philippe, je vais faire mon éditorial. Je suis d'accord avec elle. Moi, j'ai pas d'enfant, bien entendu, mais j'ai une conjointe et j'aime ça faire son lunch. Je dois vous avouer, il y a rien de mieux.
0: Hey, là, je vais vous le dire, il ne doit plus en rester beaucoup des morceaux de casse-tête. On est en train de faire le portrait de Félix.
2: On commence à savoir qui je suis. Mais moi personnellement, j'aime ça faire un lunch. Mais la presse cite la nutritionniste et autrice Stéphanie Côté qui dit que pour elle, faire à manger, c'est comme du bricolage, c'est un passe-temps. Oui, en effet.
0: J'adore faire à manger, c'est pas ça le point.
3: Ouais, moi aussi, j'aime
2: en
3: ça.
2: En effet. Mais là, elle, ce qu'elle dit, c'est normal qu'avec les horaires qui débordent, les lunchs, ça devient un peu la tâche qui est quelque chose de déplaisant parce qu'on n'a pas forcément le temps. Il y a un côté performance aussi avec ça pour certains parents parce que là, il faut ajouter des collations maison, il faut faire des recettes variées, il faut avoir une présentation impeccable. Et la presse termine avec les propos de la nutritionniste en pédiatrie, Mélanie Magnan. Et elle a dit, c'est probablement la meilleure réponse que dans l'article, elle dit aux parents, mêlez-vous de vos affaires. Pour les autres parents, là, ne regardez pas le lunch des autres enfants. Concentrez-vous sur le lunch de vos enfants. Ouais. Ça n'a pas besoin d'être un projet, ça n'a pas besoin d'être une preuve de compétence parentale. Ouais. L'important, c'est que l'enfant mange.
0: Ah, vous avez raison. Moi, je suis sur bord de faire des smoothies le matin avec de la protéine, mettre ça dans un Ziploc, se font un trou dedans. Ça sera ça, là, je
1: dirais. Tu sais, les collations maison, tu fais ça quoi, deux semaines?
0: Les collations maison.
1: Voyons.
0: Moi, ça me fâche aussi parce que je veux pas acheter des, vous savez, là, des sacs préfaits, là, de Oreo. Je trouve que ça n'a pas de maudit bon sens. J'en achète souvent.
1: Ben oui.
0: Parce qu'à un moment donné, je me dis la santé de mes enfants ou mon bonheur. Mon bonheur.
1: Mais voilà. C'est un choix facile.
0: C'est un choix qui me semble, tout facile. Non, mais sans blague, j'aime ça faire des lunchs, mais vous.
3: Mais moi, ça fait très longtemps que j'ai pas fait de lunch. Mais moi, j'aime ça cuisiner, puis ça n'a rien à voir avec la suite.
0: Ben non, effectivement. Faites-vous des lunchs pour votre fils?
3: Ben oui, j'ai pas le choix.
0: Ben vous n'avez pas le choix. Jusqu'à quel âge on fait des lunchs pour les enfants? Ça, c'est une très bonne question. Parce que.
3: Ben, au moins au primaire, ouais, jusqu'au primaire. Secondaire qui s'arrange.
0: Ah ouais.
2: Donc, secondaire 1, 13 ans, là.
3: Ouais.
0: Ouais.
3: Ouais. Ouais, je sais plus.
0: Avez-vous des enfants, vous, Anthony?
4: Non, pas encore.
0: Ah, OK. Mais jusqu'à quel âge?
1: Vous avez hésité quand même.
0: Ouais, vous avez hésité, on dirait que. Ben, peut-être officiel, des enfants officiels, mais des légitimes?
4: Non, pas encore.
0: OK, parfait. Alors, ben, vous êtes légitime, vous ferez des lunchs.
3: Tu peux-tu faire ma brève, moi? Ah, pour une fois que j'en ai une.
0: Ben oui, ben oui, mon Dieu.
3: Alors, je voulais vous annoncer que hier, l'OSM, l'Orchestre Symphonique de Montréal, s'est envolé pour la 5e année avec Raphaël Pagliaré. Raphaël Pagliaré. Oui. Le chef d'orchestre, pour une tournée des festivals en Europe.
0: Alors, ils font ça chaque année, non?
3: Ben oui, ça fait 5 ans qu'ils le font, ils sont partis hier.
0: Bon,
3: je voulais le dire. Okay. Donc, du 19 au 28 août, ils vont être en concert sur les scènes d'Édimbourg, de Varsovie, de Hambourg et de Aarhus. C'est où, ça?
0: Ah, ça, c'est loin.
3: Ben, c'est où?
0: Ben, c'est pas loin.
3: Savez-vous, autour de la table, Aarhus?
0: Mais vous n'avez pas... C'est
3: au Danemark, exactement. Ils sont au Danemark. Et ce qui est intéressant avec cette tournée, c'est que l'OSM va en profiter pour jouer et faire rayonner des œuvres composées sur des livrets de deux poétesses autochtones, Michelle Siliboy, je ne sais pas c'est qui, et Natacha Canapé-Fontaine.
0: Ben oui, ça oui.
3: Et à Édimbourg, ils vont présenter l'œuvre de la compositrice contemporaine d'origine serbe, mais établie ici, qui s'appelle Anna Sokolovic. Alors, c'est une pièce qui s'appelle, c'est vraiment « You can die properly now ». Vous pouvez mourir dignement maintenant. C'est dédié aux enfants des pensionnats autochtones qui sont allés, et puis évidemment qui sont après ça retournés chez eux. Vous pouvez maintenant mourir dignement. C'est ça le titre de la composition.
0: Parfait.
3: C'est bien quand même.
0: Je pensais que vous me disiez ça à moi.
3: Non, ben...
1: Vous pouvez y aller.
3: Vous pouvez y aller.
1: Vous avez le feu vert.
3: Voilà. C'est ça. Alors, c'était ma brève.
0: Ah, bon Dieu, c'était bref rare.
3: Ben oui, je sais pas.
0: Non, c'est correct. Je pensais qu'elle allait avoir une descente plus douce là, vers quelque chose d'autre.
1: Non, c'est pas grave. Chronique, est-ce que vous faisiez, c'était la fin?
2: Est-ce que vous mettez 30?
3: Oui.
1: Quand je vous disais, c'était plus smooth que ça.
0: Ben, écoutez, c'était très intéressant tout ça, Nathalie. Je vous remercie énormément. On aura une transition musicale.
3: Oui.
0: Je vous annonce ce qui arrive. Là.
3: Mais non. Vous n'allez pas l'écouter tout de suite.
0: Non, c'est ma transition musicale. Le spectacle ne tourne pas autour de vous. Il y aura une transition musicale et nous irons vers l'horticulture.
3: D'accord, excusez-moi.
0: Merci Nathalie pour ça.

0: Anthony Germain qui est avec nous aujourd'hui. Et d'ailleurs, je vois votre titre depuis le début de nos chroniques ensemble et de nos collaborations. Et c'est écrit écopreneur.
1: Oui.
0: Et c'est un vrai mot, ça, écopreneur. J'essaie de faire le c'est un néologisme, clairement, mais de quoi?
1: Ben, dans le fond, c'est un entrepreneur qui œuvre dans le secteur de l'environnement.
0: OK, d'accord. Donc, éco-entrepreneur, il me semble que ça pourrait être ça aussi.
1: Ça pourrait être ça aussi. Okay. Les deux se disent.
0: OK, ben alors, ça va être éco-preneur, jardinier passionné. Clairement, vous nous avez appris beaucoup de choses pendant ma tenure, comme ils disent en anglais, là, pendant les 4 semaines. J'ai essayé de faire pousser des champignons. J'ai pacté mes plates-bandes. J'en ai fait pas mal. Aujourd'hui, parlons probablement de ce qui... De ce qui attire pas mal les gens qui font du jardinage et qui prennent leur temps pour jardiner, philosophie et
1: oui,
0: jardinage.
1: Très important.
0: J'adore ça. Mais c'est un peu une méditation, il ne faut pas semblant. Le jardinage, c'est une activité comme une autre. Faut pas virer fou non plus avec ça, là.
1: Ben, il y en a qui peuvent percevoir le jardinage comme un petit passe-temps banal où on met des petits gants colorés pour planter puis désherber quelques petites plantes.
0: Parce qu'on
1: n'a rien d'autre à faire dans la vie. Ben, non, ce n'est pas vrai. Détrompez-vous, chers auditeurs et auditrices. Le jardinage, selon moi, c'est vraiment un enseignement de vie qui nous apprend à travailler avec la nature pour créer de l'espoir. Puis aujourd'hui, sujet très important pour moi, j'ai décidé de vous partager 5 pensée philosophique quant à la philosophie de jardinier.
0: Ça, j'adore ça. Vous savez, je me suis réveillé ce matin ou je me suis couché hier soir parce que l'espace entre les deux est pas très grand. Là. j'ai pensé à arroser mes plantes. Je suis rarement à Montréal, puis là, mes plantes, j'avais le feeling qu'il y avait soif. Et je peux pas dire que je m'occupe bien de mes plantes. Mais ça, on s'en parlera peut-être en privé tantôt. Le fait que, en fait... Le jardinier, il peut nous apprendre quoi philosophiquement parlant? Je le dis parce que, encore une fois, dans mon pitchage d'eau hier, j'avais pas l'impression que j'étais en méditation avec ma plante.
1: Non, ça, c'est sûr. C'est pas toujours reposant. Non. Il y a des mouches, il y a de la pluie, un paquet d'affaires. Ça, je suis le premier à le savoir. Mais la première réflexion, c'est qu'un jardin, ça a vraiment le pouvoir de nous faire décrocher du quotidien effréné de la société technologique dans laquelle qu'on vit. Fait que, tu sais, oui, aujourd'hui, on est sur des écrans. Oui, on fait du télétravail. Fait que, justement, cette présence-là virtuelle est omniprésente dans nos vies.
0: Ouais.
1: Donc, quand on jardine, ben, ça nous permet de sortir dehors. Ça nous permet de nous ramener dans l'instant présent, la vie, la réalité, là. On sort dehors, on respire de l'air frais, on se met les mains dans la terre. Donc, ça, je dirais que de se ramener dans le moment présent, c'est la première chose importante du jardinage.
0: Puis, de passer nos mains dans la terre, là, ça nous apprend quoi, ça, ce bout-là? Parce que on met des gants, normalement. Qu'est-ce que ça nous apprend, ça?
1: Ben, bon, OK. Idéalement, c'est sûr, moi, je mets des gants. Là, parce que jardiner, après ça, avec de la terre en dessous des ongles,
0: ça
1: fait... Surtout, en plus, chez nous, il y a de la pierre, fait que c'est pas toujours très agréable, je dois avouer. Mais ça nous apprend aussi à se reconnecter à la nature. Ça, c'est vraiment un point important. Mais se reconnecter à la nature, c'est aussi apprendre à se reconnecter avec soi-même au plus profond de son homme intérieur. Parce que jardiner, c'est un moment d'introspection qui nous reconnecte avec qui nous sommes, puis qui nous reconnecte avec le monde vivant. Puis aujourd'hui, Jean-Philippe, l'humain a encore tendance à se dissocier de la nature.
0: Oui, oui.
1: Très longs héritages à ce niveau-là. Mais il ne faut pas oublier que la nature, c'est une partie de nous, c'est une partie intégrante de qui nous sommes. Puis ça m'amène au troisième point.
0: Ben justement, le troisième point, c'est lequel?
1: Le troisième point, autre point très important. Bon, ils sont tous importants, là, vous allez me dire.
0: Oh, oui, ben,
1: mais oui, effectivement. Jardiner, c'est vraiment apprendre à s'émerveiller puis à être à l'écoute de la nature. Fait que ce soit le chant d'une mésange qui neige dans votre jardin ou d'un bourdon qui butine une fleur. Jardiner, c'est vraiment être au première loge de ce spectacle naturel, de ce théâtre vivant qui est celui de la vie qui s'épanouit sur la planète Terre depuis des centaines de millions d'années. Le jardinage, ça nous apprend l'importance de la nature, puis ça nous ressente aussi sur les choses essentielles de la vie.
0: Nathalie, je vous pose la question.
2: Non.
0: Ouais, c'est ça.
2: C'est ça.
0: Vous jardinez pas, vous?
2: Non, absolument pas.
0: Jamais?
2: Non. Jamais.
0: Michel non plus?
2: Oui, Michel, il a fait un super beau jardin. Ouais. Vraiment, là, il a travaillé très fort, il a fait tout ça.
0: OK.
2: Et puis, 3 ans plus tard, il a tout lâché. Puis là, le jardin, c'est un fouillis total. Mais c'est bien aussi, c'est ça, des jardins sauvages, là.
0: Enfin,
2: ça va-tu, on a le droit?
1: Des prairies sauvages. Ben oui, certainement.
2: Prairies sauvages, vous comprenez, là.
0: C'est-à-dire que c'est pas un jardin, c'est juste que vous faites rien. Je sais pas si vous saviez, mais jardiner oui, ça peut vous amener à devenir une meilleure personne.
2: Non, mais on n'est pas obligé de toujours faire le ménage dans le jardin, puis
0: non.
2: de... Hein?
1: Ben bon, non, faut lâcher prise, hein, à un moment donné. Il faut que ça soit le fun.
0: Exact. Il faut que ça soit le fun.
1: Je veux dire, il faut qu'il y ait de la vie, tu sais. Il faut laisser ça aller. C'est correct. Tu sais, après ça, c'est quoi une mauvaise herbe?
2: Ouais, exactement.
1: Exact. Pour moi, le gazon, c'est une mauvaise herbe.
2: Voilà.
0: Ah, ben voyez.
2: Qui?
0: Le gazon.
1: Le gazon. Ben pour moi. Pour d'autres.
0: Mais c'est vrai qu'avouez qu'on peut devenir une meilleure personne en jardinant.
1: Oui, certainement. Je veux dire, tu sais, comme on en parlait la semaine passée, on en fait des erreurs.
0: Ben oui.
1: On peut s'impatienter. On peut trouver que ça pousse pas assez vite. Demande à ma copine, ça me le dit souvent. Ça pousse pas vite, Caroline.
0: Ben oui.
1: C'est patience. Ça s'en vient. D'année en année, ça se bonifie. Puis ça va toujours aussi plus rapidement.
0: Oui, oui.
1: À chaque été, on se dit, eh, ben, tabarouette, on est déjà rendu là. Donc, ne jetez pas la serviette, chers auditeurs. Parce que le jardinage, ça nous apprend à nous adapter aux défis. Ça nous apprend à être plus résilient face aux imprévus. Ça nous apprend à continuer de persévérer malgré les embûches. Puis ça nous fait évoluer comme individu d'année en année. Donc, patience, chers auditeurs. Avec un peu d'amour, votre jardin, mais oui, un jour, il va finir par s'épanouir. Donc, s'il vous plaît, lâchez pas avant.
0: Hey, patience, mais ça, Nathalie, ça pourrait être bon pour vous. Là.
2: Oui,
0: mais voyez comment on peut devenir... Vous devriez être à genoux en train de planter des...
2: Non, mais on a une petite voiturette maintenant. On peut faire ça. Oui, oui. En fait, c'est tout petit à soi. Donc, c'est comme un tabouret. Hein? C'est comme un tabouret avec des roues. Parce que, tu sais, il faut se pencher beaucoup. Quand on a un certain âge, là, jardinage penché, machin. Donc, êtes-vous d'accord?
1: Oui, c'est juste moi, ça marche pas chez nous, ce petit chariot-là. Il passe pas d'incendie.
0: Ben, c'est ça. Moi, vous savez, j'ai la maison qu'on a achetée à Iceland, il y avait un jardin, puis des jardins surélevés, justement, parce que c'était des personnes d'un certain âge qui avaient ça. Puis, donc, le jardin, il y a des petits bacs qui sont à hauteur d'homme, là, comme dirait Bernard Drinville. Bernard Landry, pardon. Mais en même temps, je trouve que ça enlève le. Puis là, bon, c'est my two cents là, qui disent, mais il me semble que ça enlève la beauté de travailler la terre quand on est surélevé comme ça. Non, il y a pas de...
1: Entre ça, puis vieillir, puis écouter la TV, moi, personnellement, j'aimerais mieux jardiner dans un bac.
0: Vous avez tout à fait raison.
3: Prenez des notes, ça arrive. C'est difficilement accessible pour les petits animaux aussi, quand les bacs sont plus surélevés.
0: Oh non.
1: Non.
0: Je vous confirme que non. Il n'y a pas de problème.
1: Les abeilles sont capables de butiner de fleur en fleur.
2: Est-ce que je peux poser une question au sujet des chevreuils? Mais vous l'avez... Parce que... Puis des... Je sais pas, les hostas, ils bouffent toutes les fleurs. Puis quelqu'un qui me disait qu'on mettait une lingette d'assouplisseur, puis là, ça les tenait loin.
1: Bon, il y a plein de trucs pour les chevreuils. C'est sûr qu'honnêtement, si on est en estrie, c'est dur.
2: Bon, ben c'est la réalité.
1: On est en estrie. Il n'y a pas de solution miracle.
3: Non. Moi, j'ai une question. Je suis sur la rive sud. Des lièvres qui mangent mes plates-bandes, il y en a plein. Qu'est-ce que je fais?
2: Tuer les lièvres et manger les lièvres.
0: Moi, je mettais des collets, moi, dans mon temps. On met des collets. Regardez les traces de pas, où est-ce qu'il y a des petites crottes, puis il y a comme des autoroutes de lièvres, mettez un collet. Après ça, vous faites une tourtière avec ça. En tout cas, regarde, moi, je viens de Dolbeau, Mistassini, Saguenay-Lac-Saint-Jean, du coup, là. Vous savez ce que ça prend aussi pour être jardinier, Nathalie?
2: Non.
0: De la persévérance et pour faire des chroniques ici aussi, parce que mon Dieu, qu'on le coupe. Parlez-nous de la persévérance.
1: Ben là, je dirais, le dernier point le plus important qu'on n'a pas abordé, le cinquième, c'est que le jardinage, ça nous apprend à semer puis à cultiver une vision positive de l'avenir.
0: Ah, ben ça, on a
1: besoin, vraiment, aujourd'hui, plus que jamais, là, puis ça ira pas en s'améliorant malheureusement, mais c'est pour ça que le jardinage, c'est là pour nous motiver. Parce que quand on jardine, on développe la capacité de générer de l'abondance, comme des fruits, des légumes, champignons, plantes médicinales. Mais on apprend aussi qu'on est capable de passer d'un lieu qui souvent était homogène, stérile, pas nécessairement attrayant pour la biodiversité, comme une pelouse en façade avant de maison,
0: par
1: exemple.
0: Vous n'aimez pas ça, les pelouses? Hein?
1: Non, pas vraiment. C'est pas mal mon cauchemar, à vrai dire.
0: Ouais.
1: Fait que quand on développe ces capacités-là, ben ça nous enseigne qu'il est possible de créer une terre d'abondance où l'humain et la nature peuvent cohabiter puis s'épanouir en harmonie. Puis ça nous apprend donc à aspirer vers un narratif futuriste, un narratif de l'avenir qui est beaucoup plus optimiste et encourageant. Fait qu'on est vraiment loin de la vision sinistre, déprimante que nous propose Elon Musk et compagnie d'aller vivre dans une bulle de plastique sur Mars. Là, je vous le dis, les solutions sont sur Terre, on est capable de réparer nos erreurs, il faut juste investir dans la nature.
0: Donc, en fait, c'est comme la solution à la morosité dans laquelle on vit.
1: Oui, vraiment, vraiment. Honnêtement, jardiner la permaculture, ça nous enseigne vraiment qu'on peut créer de l'espoir. On en a besoin aujourd'hui avec la biodiversité qui s'éteint silencieusement de génération en génération, le climat qui s'emballe de plus en plus rapidement. On le voit avec les feux de forêt, on le voit avec les inondations. Il faut apprendre plus que jamais à se retrousser les manches, à se remettre les mains à la terre, à planter une panoplie de végétaux qui vont être utiles à la biodiversité et ainsi participer tous ensemble à la création d'une terre en fleurs pour les générations à venir.
0: Voyez comment c'est beau, ça, Nathalie.
2: Ouais. Moi, je trouve qu'il nous repose de Marthe Laverdière.
0: Ça, c'est sûr que vu comme ça. Anthony, merci énormément. Évidemment qu'on a, on a plein de questions. Là, on avait les mains levées. Nathalie, vous avez certainement d'autres questions à poser à Anthony. Moi, j'en ai une. Vous parlez de la pelouse. Parce que pendant toute l'année, tout l'été surtout, vous avez parlé de... Mon Dieu, je pense que le sujet étant la biodiversité, là, vous avez parlé d'à peu près tout. Mais vous avez surtout pas parlé de pelouse. Le gazon devant la maison. Évidemment qu'il y a quelque chose d'assez sinistre à voir une belle pelouse verte coupée.
1: En temps de sécheresse.
0: Mais l'alternative, c'est quoi? Parce qu'on a un devant de maison. Oui. On fait quoi avec ce devant de maison-là?
1: Bien ça, j'en ai parlé avec Karine dans le dernier épisode.
0: Ah, maudit,
1: justement.
0: J'ai pas écouté, là, je
1: On l'a pincé. Non, c'est vraiment les prairies florales. Florales indigènes. C'est vraiment cette façon-là qu'on est capable de passer d'une vieille pelouse. Parce que la pelouse, elle a quand même ses utilités. Faut dire, tu sais, justement, quand les enfants jouent au soccer, quand on fait un pique-nique. Ouais, oui. Mais de là à mettre ça partout, devant les commerces, sur le bord des autoroutes. Tu sais, il y en a partout. Honnêtement, je vous le dis, regardez, il y en a partout.
0: Devant Radio-Canada.
1: ça pourrait être des prairies florales qui seraient justement vivaces, indigènes, qui sont plus résistantes aux sécheresses, qui justement attirent la biodiversité, puis sont beaucoup plus belles. Fait que je dirais ça, c'est ce sur quoi je travaille très activement à démocratiser.
0: Évidemment, le lobby des tondeuses à gazon vous aime pas, mais...
1: ça, c'est sûr que non.
0: Mais au moins, nous, on vous aime, Anthony Germain. Merci beaucoup d'être avec nous, Anthony. Ça a été un grand plaisir pendant tout l'été. Et on continue à vous suivre sur les réseaux sociaux. Go Green Dudes, vous irez le suivre.
2: Go Green Dudes.
1: Ouais. Certainement. Puis pour terminer la saison, sur une belle note, car là où il y a des fleurs, il y a de l'espoir.
0: Ah, yes. Fine toujours ces trucs comme ça. Oui. Simon?
4: Comment voulez-je suivre ça?
2: C'est
4: effrayant.
0: Parlez-nous de Canadiens avec une belle nouvelle, une signature, un échange, quelque chose?
4: Vous voulez dire que vous voulez que je vous parle de tennis?
0: C'est ça que je voulais vous dire.
4: Comme vous le savez, j'en ai parlé, ma tennis era est derrière moi. Oui. Mais avant de complètement tourner la page, je vous propose qu'on plonge ensemble dans mes souvenirs et qu'on revienne sur mes deux semaines à l'Abnum Banque Nationale. C'est vraiment, on marche comme ça dans les voies de ma mémoire. Donc, c'est la première fois que je couvrais le tournoi pour le compte de la presse.
0: Je vous ai lu, hein?
4: Ah oui?
0: Oui, oui. Mais maintenant, je vous connais bien. Fait que je suis capable de savoir, comme souvent, le titre ou le précède, là, ça, je sais qui écrit. Puis, normalement, je me trompe pas. Je scroll, puis après ça, je vois votre nom, je fais comme yes.
4: Là, vous avez trouvé.
0: Parce que j'ai
4: Donc, j'ai troqué mes petites laines d'aréna pour une casquette de baseball et de nombreuses couches de crème solaire en spray. Je sollicite aujourd'hui mon moment Gen Z pour vous raconter mon expérience au jeu. J'ai presque envie de dire que je vous en fais le cadeau. Donc, on va voir où ça nous mène. Je sors dans l'aventure au jour 3 du tournoi. Évidemment, il pleut. Je regarde avec émotion Alexis Gallarneau amorcer son match 2 heures plus tard que prévu et l'interrompre après un seul jeu en raison de la pluie. Désireux de nourrir le droit du public à l'information. Je couvre une conférence de presse de Denis Shapovalov. Il nous a dit qu'il n'est pas en top shape et évidemment, le lendemain, il abandonne dès son premier match. Jour 4, je couvre l'événement du soir, le match de deuxième tour du Québécois Gabriel Diallo. Évidemment, Diallo abandonne en deuxième manche. Je n'ai toujours pas couvert un match en entier. Jour 5, un soleil de plomb me pousse dans mes derniers retranchements pendant le match entre Alexander Zverev et Talon Grigsport. Sous une chaleur intenable, des spectateurs sont frappés de malaise. Je vois les cieux s'ouvrir et mes grands-parents me tendent la main depuis là-haut. Mais je résiste à l'appel et je reste en poste parmi les mortels. Zverev perd, j'ai la face rouge, mais le pire s'en vient. Félix Auger-Aliassime annonce qu'il ne participera pas au tournoi en raison d'une blessure. Super dans la salle de presse, j'ai couvert des funérailles où ça jasait plus que ça. Jean-Philippe, ça n'allait pas bien. Jour 7. Radio-Canada révèle la maquette et les coûts du futur stade souhaité par Tennis Canada. La directrice du tournoi, Valérie Tétrault, accepte de rencontrer la presse, c'est-à-dire moi, pour discuter du dossier. Le temps de mener l'entrevue et d'écrire le texte, je regarde zéro tennis. Jour 9, on m'envoie couvrir la manifestation des opposants au projet d'un nouveau stade. L'événement est festif, si bien que pour la première fois de ma carrière de journaliste, j'interviewe une dame déguisée en arbre. Tout ceci est véridique. Le soleil plombe sur la rue Jean-Talon alors que je marche avec le cortège dans le parc extension. Les cieux s'ouvrent de nouveau et le Rocket me fait signe de le rejoindre en haut, mais je détourne le regard et je regarde zéro tennis. Et c'est une histoire vraie. Il fallait que je lave mon sac à dos après parce qu'il y avait eu une petite zone de sudation avec mon T-shirt et ça sentait la vieille poche de hockey.
0: Le vinaigre de cidre, souvent qu'on dit.
4: Il faut laver ça, ces choses-là. On ne sait pas.
0: On n'a pas assez les choses.
4: Jour 10, table ronde avec le président de l'ATP en visite à Montréal. Sans surprise, le séduit séduisant gestionnaire vante avec enthousiasme le projet de nouveau stade. Il mentionne notamment tout le potentiel de revenus à tirer de futures loges corporatives ou d'invités VIP. Les lecteurs de la presse sont nombreux à m'écrire que ça les emballe pas bien bien, puis c'est un peu difficile de les blâmer. Aussi, puisque vous me l'avez demandé, je regarde zéro tennis ce jour-là. J'étais censé écrire un résumé des matchs de la soirée, mais je signe plutôt un texte dont le titre est « Une autre soirée à l'eau » et je rentre chez moi à pied sous une pluie diluvienne. Jour 11, je suis gonflé à bloc pour couvrir mon deuxième match du tournoi. Jour 11, on m'affecte au quart de finale de Ben Shelton, qui liquide le Tchèque Jakub Mensik en deux manches rapides. Je signe mon chef-d'œuvre du tournoi, un texte puissant intitulé « Qui arrêtera le train Ben Shelton ?» La question est encore sans réponse aujourd'hui.
0: Exact, exact, vous avez eu raison.
4: Jour 13, j'assiste à la finale, un peu pour le principe, pour prêter main forte à mon collègue Nicolas qui écrit le lead. Il n'y a pas besoin de moi pantoute, donc le ciel est clair, le temps est bon, les spectateurs ont une belle soirée et moi aussi. Je regarde avec bonheur un troisième match en presque deux semaines, passé principalement à traiter de la météo et d'un stade hypothétique. Vous l'aurez compris, mon tournoi se conclut des souvenirs pour toute une vie. Est-ce que je vais en faire un livre, une série télé? J'aime mieux garder mes projets secrets. En attendant, j'accroche ma calotte des Giants, je range ma crème solaire et pour servir le droit du public à l'information, je recommencerai très bientôt à me priver de lumière du jour pendant 8 mois afin de suivre Canadien de nouveau. Quelle vie, Jean-Philippe!
0: Mon Dieu, mais c'est un beau témoignage, Simon. Je vous remercie énormément.
3: J'en ai pleuré.
0: J'ai très hâte. Oui. J'ai très hâte que vous recommenciez à couvrir Canadien. Je ferai pas semblant, là.
4: Oh,
0: ça fait longtemps. Je sais, mais qu'est-ce qui se passe? Est-ce que vous allez, est-ce qu'on a un segment en attendant Canadien aujourd'hui?
4: Non. Je pense qu'hier, tout le monde a constaté qu'on avait.
0: Je pensais qu'on avait peut-être une nouvelle édition. Parce qu'on a toujours pas la signature de Zachary Bolduc. Puis je comprends toujours pas ce qu'on attend.
4: C'est bien, il y a 17 semaines qu'il y avait des différents scénarios sur la table, mais que ça allait arriver d'ici quelques semaines.
0: OK. Puis c'est pas stressant, ces affaires-là. Il y a pas, là, évidemment, l'offre hostile, c'est plus possible.
4: Il n'était pas admissible à une offre hostile. Okay, parce qu'il n'y a pas joué assez de matchs. En tout cas, c'est compliqué.
0: Okay. Ben, vous voyez, j'essaie de chercher des nouvelles de Canadiens, puis ça ne marche pas.
4: Non.
0: Félix Lemieux, des bonnes nouvelles ou des mauvaises nouvelles?
3: Là, je vais faire les éditoriaux.

0: de productivité, ça va réellement se matérialiser. Et pour Patrick Lagacé, pas vraiment. Et là, il cite le travail du journaliste canadien Cory Doctorow, qui lui a justement s'est penché sur cette question-là. Et selon Cory Doctorow, le modèle économique de l'industrie de l'intelligence artificielle, mais ça tient tout simplement pas la route parce que, en général, on investit des milliards et des milliards de dollars chaque année. Et au final, la rentabilité est pas réellement au bout du fil. Plus une entreprise a de clients, plus on dépense davantage d'argent et on retrouve pas forcément l'argent au bout du compte. Cory Doctorow, qui est cité par Patrick Lagacé, parle d'une bulle, littéralement, qui est prête à éclater. Et Patrick Lagacé fait le parallèle entre la crise économique de 2008 et la crise actuelle. On n'a pas encore une crise, mais la bulle autour de l'intelligence artificielle, en disant qu'il y a bel et bien un risque que ça éclate. Au final, les rois de l'intelligence artificielle sont nus, mais personne ou presque n'ose vraiment se l'avouer. C'est comme ça que Patrick Lagacé conclut sa chronique. Deux visions complètement différentes des négociations entre les États-Unis et le Canada s'opposent en ce moment dans les éditoriaux. C'est soit la vision de Conrad Yakabuski dans Le Devoir qui lui dit que la réalité est en train de rattraper Mark Carney. On se souvient de l'époque, sortons les coudes là, durant la campagne électorale. On a eu le discours de Mark Carney à Davos où on a présenté le Canada comme le chef de file de la résistance anti-Trump à l'échelle internationale. Tout ça, selon Conrad Yakabuski, ben, c'est du passé. Au final, le Canada doit affronter le risque d'avoir 50% de tarifs supplémentaires à partir de mercredi. Et Mark Carney pourrait devoir se résigner à faire de nouvelles concessions, même si dans les faits, il y a très peu de Canadiens qui veulent ça. Une entente, c'est possible, mais à quel prix, selon Conrad Yakabuski? Il rappelle que les dernières concessions, ben, ça n'a pas donné grand-chose. La taxe numérique, par exemple, qu'on a supprimée, ça n'a rien donné. Même chose pour le partage des recettes du pont Gordie Howe. Ça ne semble pas avoir satisfait l'administration Trump. Et il termine sa chronique en disant que tout premier ministre canadien, que ce soit Mark Carney ou n'importe quelle autre personne qui aurait été à sa place, ben, il est forcé de sauver les meubles devant l'éléphant américain. C'est loin d'être terminé, parce que oui, il y a la question des tarifs, mais après ça, la CIUM, donc, ça va continuer encore et encore. Par contre, dans les pages du Globe and Mail, on a une vision qui est complètement différente et c'est celle de John Rapley. John Rapley croit que Mark Carney, au contraire, il est dans une bonne position face à Donald Trump. Parce que Mark Carney, c'est quelqu'un de populaire auprès des électeurs canadiens à l'heure actuelle, même que c'est le deuxième dirigeant du G7 le plus populaire derrière la première ministre du Japon. Si les élections avaient lieu demain, Mark Carney remporterait probablement ses élections. De toute façon, il y a une majorité pour l'instant. Ici, on va plus loin que la personnalité de Mark Carney. L'économie du Canada se porte bien. On a eu un premier trimestre plus difficile, mais au final, un rebond au mois de mai, un rebond au mois de juin. L'inflation est moins élevée qu'aux États-Unis. Et globalement, selon John Rapley, le Canadien moyen qui est entré dans une guerre tarifaire avec les États-Unis, il est dans une meilleure position que l'Américain moyen. De l'autre côté, on a une économie américaine qui commence à avoir un peu de difficultés. Oui, on a une résilience, mais ce qu'on voit à travers tout ça, c'est un ralentissement de l'économie. Donald Trump n'est pas très populaire et on a des élections de mi-mandat. John Rapley le rappelle, là, ça s'en vient, c'est quand même très bientôt, c'est au mois de novembre. Et selon le chroniqueur, les bottines devraient suivre les babines pour Mark Carney. Là, bien entendu, c'est pas écrit comme ça. Je vous fais une petite adaptation.
1: Il devrait,
0: mais en anglais, ça passe moins bien. Le gouvernement canadien a, selon lui, le devoir et l'opportunité de guider le pays dans une nouvelle réalité géopolitique où le Canada peut se tenir sur ses deux pieds. Et je vais terminer avec une chronique de l'historien Jean-Pierre Filiou dans les pages du Monde, parce que c'était très, très éclairant. On explique pourquoi on n'arrive pas à une entente réelle entre l'Iran et les États-Unis. On a eu un premier accord, on a eu une reprise des combats par la suite, c'était au mois de juillet, et selon lui, il y a plusieurs raisons. La première, c'est le côté amateur des États-Unis. On a des émissaires qui sont peut-être pas les mieux placés selon lui, donc Steve Witkoff, qui est partenaire de golf de Donald Trump, et Jared Kushner, le gendre du président.
1: Ouais.
0: Ensuite, on a le rôle d'Israël, qui fait en sorte qu'à chaque fois qu'on a des négociations, c'est interrompu parce que Israël peut mener une offensive contre l'Iran, ce qui fait complètement dérailler le processus. Le dernier point, ben, c'est que la guerre a eu un effet complètement inverse de ce que les Américains cherchaient. On a permis au régime iranien de se régénérer. On a régénéré le régime autour des gardiens de la Révolution et on a une faction au sein des gardiens de la Révolution qui croit fermement que les États-Unis vont finir par flancher, qu'ils vont être incapables de gagner la guerre, de garantir la paix, et qu'ils vont reconnaître une forme de contrôle iranien sur le détroit d'Hormuz. Tout ça, ça joue à la défaveur d'une entente, selon le chroniqueur Jean-Pierre Filiou dans les pages du Monde.
1: Merci beaucoup.

0: et qui s'est terminée en 2024. On reçoit Bruce Johnston, qui est avocat associé chez Trudell Johnston et L'Espérance, qui est de ce combat depuis le tout début. Bonjour, M. Johnston.
1: Bonjour.
0: Merci de venir nous voir, en fait, en cette matinée du dimanche pour nous parler de ce sujet-là, qui va être traité, d'ailleurs, je le dis, parce qu'il va être traité dans un balado dans l'œil d'Alain Gravel, La Grande Fumisterie. Ça va être disponible à partir du 26 août sur audio. J'ai eu la chance d'écouter les deux premiers épisodes. Et en écoutant les deux premiers épisodes, donc deux fois une heure, sur plusieurs épisodes, on comprend l'épaisseur du dossier. Le recours collectif contre l'industrie du tabac, c'est un nom qui nous revient en tête parce qu'il a duré 30 ans. 30 ans de combat, ou à peu près, juste il y a entre 25 et 30 ans de combat. Vous avez été aux premières loges de ça. Si on a à résumer le chemin parcouru entre 98 et 2024, on le ferait comment, Bruce Johnston?
1: Résumer le chemin parcouru, c'est le genre de combat que si on savait en partant ce que ça représenterait, ouais, comme effort, peut-être qu'on l'engagerait jamais. mais parfois les combats qui valent vraiment la peine sont ceux-là. C'est ouais, qu'on sous-estime ce que ça prendrait. On pensait que ça durerait longtemps, on savait que ça ouais, durerait longtemps, mais on ne pensait pas que ça serait 27 ans.
0: Ben, 27 ans de travail, 27 ans et combien de journées devant un juge? 240 quelques?
1: Le procès a duré 253 jours devant le juge, réparti sur 2 ans et demi.
0: C'est quand même, ce qui est fou, complètement.
1: C'est historiquement long, oui.
0: Ouais, oui, historiquement long étant un euphémisme. Ce recours collectif-là a été gagné. Ça, c'est la conclusion. On s'en rappelle, on a tous lu les nouvelles. Et puis, pour ceux qui ne le savaient pas, je vous l'annonce, ça a été gagné contre l'immense industrie du tabac. Mais c'est parti en 98. Je dirais, mon Dieu, et puis on s'en souvient pas nécessairement, mais c'est parti d'un petit truc de rien. Parlez-nous du départ de ce recours collectif-là.
1: Quand on a commencé le dossier, on se disait qu'on... en fait, c'était mon associé, Philippe Trudel, et moi, c'était notre premier recours collectif. Et on avait 5 ans de pratique, et on savait qu'on allait affronter probablement les meilleurs avocats en ville, avec les ressources infinies. Alors, juste là, on se disait, ouais, c'est pas très, très évident qu'on a des bonnes chances. Mais une action collective, un recours collectif, ça prend une personne qui va agir pour le groupe.
0: La collectivité, ouais.
1: Et on a trouvé quelqu'un qui avait un courage immense. C'était Mme Cécilia Letourneau qui avait elle-même poursuivi Imperial Tobacco, petite créance, à Rimouski, ouais, et qui avait perdu.
0: Ouais.
1: Mais on se disait, quelqu'un comme ça qui a eu le courage d'aller au front toute seule,
0: ouais,
1: c'était... Remarquablement, c'était la seule personne au Canada qui avait jamais intenté un procès à l'industrie du tabac qui était allée à procès.
0: C'est ce qui est complètement fou d'imaginer ça qu'en 98, ça a pris jusqu'en 98 pour que cette dame-là, qui se rend compte que, hey, je suis accro à la nicotine, ça me coûte 250$ de patch, je veux qu'Imperial Tobacco me les paye. Fin.
1: C'était le genre de... C'est la personnalité de notre cliente, ouais, qui est devenue mon amie aussi. Ouais. Là. Mais sa personnalité, c'était vraiment... J'ai du front autour de la tête, ouais, et je vais me battre.
0: Et j'ai pas peur, surtout.
1: Exactement, c'est ça.
0: Parce que c'est ce qu'on retient quand... les informations que j'ai sur ce recours collectif-là viennent beaucoup de ce podcast que j'ai eu la chance d'écouter. C'est qu'on apprend à connaître, bon, par l'entremise de sa sœur, entre autres, mais la personnalité de cette dame qui, clairement, n'a pas peur d'affronter même les avocats, même l'opinion publique, n'a pas peur de rien et décide d'y aller complètement tête baissée. Puis, écoutez, on verra bien ce qui va se passer, mais il y a une injustice et cette injustice-là, elle la porte tout le long.
1: Elle avait vraiment l'instinct,
0: ouais,
1: de défendre ceux qui sont... disons le underdog, je dirais. Et même, je pense que ça s'appliquait à nous, à
0: ouais,
1: Philippe et moi, parce que nous étions des jeunes avocats qui, honnêtement, si quelqu'un avait eu à choisir les avocats pour faire ce dossier-là, on n'aurait pas été en haut de la liste à ce moment-là,
0: ouais,
1: parce qu'on n'avait aucune expérience là-dedans. Mais elle avait quand même, je pense, un peu le réflexe de s'associer à notre élan,
0: ouais,
1: de dire, en fait, eux autres sont capables.
0: mais le « eux autres sont capables » est intéressant parce que, vous l'avez dit, si on regarde ça aujourd'hui, si on recule en 98 puis on regarde le travail qu'il y a à accomplir, peu de cabinets prendraient,

On a une très longue histoire à analyser. Notre prochain sujet, est un sujet de génération, j'ai l'impression. C'est ce recours collectif contre le tabac qui a commencé en 1998.

0: fait, en sachant qu'on gagne, probablement qu'il y a des cabinets qui le prendraient. Mais l'idée, évidemment, du combat qui a amené devant, il y a peu de cabinets qui se diraient, let's go, on y va, on va évidemment donner du temps de travail à ce dossier-là, parce que 27 ans de travail, là, je le dis, non rémunéré.
1: Oui.
0: Parce qu'on travaille en espérant règlement, mais on ne sait pas si ça va se passer. Ben ça veut dire que c'est un risque financier, un risque de santé aussi, parce que c'est du travail, et puis c'est du travail de tête qui, j'imagine, nous quitte jamais. Ce pari-là, est-ce que vous avez, pendant 27 ans, à un moment donné, eu envie de faire comme, ouais, là, c'est trop, là. On n'est plus capable, tu sais, je veux dire, maintenant, il faut vivre.
1: On avait un certain détachement par rapport à l'échéance et aussi un détachement par rapport à l'argent. On savait que ce serait un combat qui durerait des années. On savait aussi qu'ils ne régleraient jamais. On avait fait nos recherches avant.
0: Ah oui?
1: Oui, oui, parce que c'était leur stratégie. Leur stratégie, c'est la terre brûlée. On va épuiser les avocats. Vous savez, ils ont gagné tout leur procès au monde. Avant que nous, on commence, il n'y avait jamais personne qui avait reçu un sou de l'industrie du tabac suite à une poursuite. Pas une seule personne.
0: Parce que la poursuite était, somme toute, simple quand on regardait les documents.
1: Exact.
0: Ils ont menti. Ils savaient que la nicotine était addictive alors qu'ils ne nous le disaient pas. Fin.
1: Et c'est tout à fait ça. Mais on savait que c'était essentiellement un bluff. Ouais. C'était nous, lors du procès, on avait donné l'image au juge Reardon. On dit, c'est comme le magicien d'Oz. Parce que il est terrible en apparence, mais en réalité, derrière le rideau, il y a un petit monsieur qui actionne ses manettes. Ouais. Et dans le fond, il y a rien d'autre que ça.
0: Ouais.
1: On a juste besoin de tirer le rideau et on va le voir, on va le démasquer pour tout le monde. Mais eux, leur effort, c'était de nous empêcher d'arriver là. Vous avez mentionné que c'était pas évident. Nous, on savait qu'on avait besoin de cheveux gris dans l'équipe.
0: Ouais.
1: Et on est allé chercher au tout début, presque au tout début, un avocat d'expérience, Gordon Kugler, qui était... tous ses associés étaient d'avis que c'était une très mauvaise idée.
0: Mais c'est ça qui est fascinant.
1: Et lui, il a dit non, ça vaut la peine d'essayer, c'est une cause importante. Ouais. Et comme ça, on a bâti une équipe. Mon associé André L'Espérance aussi, qui est venu du ministère de la Justice fédérale, qu'on avait comme adversaire dans un autre dossier, qui s'est dit, ah, ça serait peut-être le fun de faire ce dossier-là. Puis graduellement, on a bâti une équipe qui a fait en sorte que c'était possible. On n'aurait jamais pu faire ça, Philippe et moi, tout seul.
0: Mais quand on commence à faire un dossier, à travailler là-dessus, il y a 27 ans, vous le disiez, vous aviez 5 ans d'expérience.
1: Ouais.
0: Vous étiez des jeunes. Maintenant, vous êtes des vieux.
1: Ouais.
0: Est-ce que votre cabinet se définit maintenant grâce ou à cause du recours collectif contre le tabac?
1: Bien, je pense que c'est emblématique de notre cabinet.
0: Ouais.
1: Mais notre cabinet est vraiment dédié à faire le genre de choses que d'autres ne feraient peut-être pas.
0: Ouais.
1: Et ça, c'est effectivement un symbole pour nous. Là.
0: Parce que quand on pense aux firmes d'avocats, montréalaises entre autres, mais bon, on peut imaginer dans les grandes villes, l'argent, là, on pense à... Il y a de l'argent. C'est sûr qu'il y a de l'argent. Vous auriez pu viser ce type de pratique-là. Bruce Johnson, pourquoi vous avez décidé, puis j'imagine dès le départ, parce qu'on recule il y a 27 ans, d'aller chercher des causes comme celle-là?
1: Mais en fait, Philippe et moi, dès le début, on avait en tête, on était sur le point de devenir associés dans un cabinet traditionnel.
0: Oh oui.
1: Et le cabinet traditionnel, on vend son temps.
0: Ouais.
1: Et on est limité par le nombre de clients qui peuvent payer les taux horaires qui sont astronomiques et le nombre d'heures dans une journée. C'est ça, les contraintes.
0: Ouais.
1: Et nous, on avait vraiment envie de faire des dossiers de type intérêt public où on ne serait pas payé. Et ce modèle-là n'existe pas dans un grand cabinet.
0: C'est sûr que c'est un modèle d'affaires assez spécial de ne pas vouloir être payé. Là.
1: Ce qu'on avait en tête dès le départ, c'était si on avait des actions collectives qui fonctionnaient, ça pourrait financer une pratique d'intérêt public.
0: Ouais.
1: Et c'est ce qu'on a réussi à mettre en place en réalité.
0: Parce que bon, là, 2024, il y a le règlement qui nous règlement pas de la part de MPL Tobacco puis de l'industrie du tabac là, mais il y a de l'argent qui va rentrer, c'est officiel, c'est fait.
1: Bon,
0: une fois que ça c'est fait, parce que moi c'est la technicalité de la chose. Vous avez remporté, l'action collective a remporté le procès.
1: Ouais.
0: Il y a un montant d'argent associé à ça.

0: qui est de 32 milliards. Ouais. 32 milliards, le règlement ouais. global. Ouais. Notre jugement était pour 13 milliards.
1: Ouais.
0: Mais toutes les provinces avaient également poursuivi. Toutes les provinces étaient un peu assises sur leur poursuite
1: ouais.
0: en attendant que nous, on fasse le procès.
1: Ben, je peux comprendre.
0: Et ayant gagné le procès, tout le monde savait que ça se retrouverait devant un tribunal d'insolvabilité.
1: Ouais,
0: ouais. Et là, ça serait une question de combien d'argent l'industrie est capable de payer. Et donc, on est allé chercher essentiellement tout leur argent. Le Québec va recevoir presque 7 milliards de dollars. Les provinces, globalement, 25 milliards, puis les victimes, 7 milliards.
1: C'est, et cet argent-là, puis bon, disons-le, cet argent-là, c'est de l'argent qui sera pris aux compagnies de tabac
0: oui.
1: sur leurs profits en entier
0: oui.
1: durant les 20 prochaines années pour être capable au moins de payer. C'est l'estimation qu'on a.
0: Ben, les victimes sont payées avec de l'argent qui est là.
1: Déjà.
0: Oui, parce qu'on refusait d'être associé à long terme à l'industrie.
1: Ben, évidemment.
0: C'était une condition pour nous. Mais les provinces ont choisi d'être payées sur le long terme, ouais. donc sont maintenant associées de l'industrie du tabac.
1: Exact.
0: Si on veut.
1: Oui, ouais. oui, absolument, avec les profits.
0: Ouais.
1: Donc, vous avez donc réussi à récolter ce 7 milliards-là pour l'action collective, le recours collectif. D'ailleurs, on peut s'inscrire à ce recours collectif jusqu'à la fin du mois, si je ne me trompe
0: pas. Exact. La date limite ouais. pour faire une réclamation, c'est le 31 août. C'est très important de que les gens réclament.
1: Et il y a la liste, évidemment, des conditions qui fait que vous pouvez peut-être faire une réclamation. Cet argent-là, ensuite, il est distribué donc dans ce recours collectif-là, mais c'est surtout qu'une fois que ce travail a été fait pour vous, ben cet argent-là, c'est votre PD, là, c'est-à-dire que c'est votre jour de paie après 27 ans. Là.
0: Oui, exact.
1: Ce bout-là, est-ce qu'il est, j'allais dire satisfaisant, mais est-ce qu'il est surtout soulageant?
0: Bien, c'est sûr que nous, on a essentiellement investi la moitié de notre carrière dans un dossier où si on ne gagnait pas, on n'était rien payé. Puis, uh-huh. tu sais, moi, personnellement, on a fait le compte, là. Moi, personnellement, c'était 27 000 heures. que j'ai travaillé. C'est pas des petites heures non plus, parce
1: ça,
0: que c'est pas des heures à passer.
1: Pas des heures à se faire un petit ziploc avec des morceaux de pommes, comme l'Italie, là.
0: Parce qu'on savait que chaque chose qui pouvait être contestée allait être contestée.
1: Ouais.
0: Et on faisait. Nous, on était une exceptionnelle équipe ouais. de peut-être 6-7 avocats
1: ouais.
0: à procès, mais il y était 50 l'autre bord. Et on savait que tout ce qu'on faisait allait être testé, puis ouais. par les meilleurs avocats au Canada.
1: Ouais.
0: Et donc, c'est un travail très, très, très intense,
1: ouais.
0: en sachant qu'il y avait des très bonnes chances qu'on ne soit pas payé du tout.
1: Ouais.
0: Mais on s'est dit, si personne les cale, c'est ça qui nous choquait
1: ah,
0: énormément
1: ouais.
0: au début.
1: Ah, ouais.
0: C'est l'industrie, tout le monde sait qu'elle ment.
1: Ouais.
0: Tout le monde sait qu'elle empoisonne les gens
1: ouais.
0: en leur mentant sur les risques et les dangers. Et personne ne les cale.
1: Ouais.
0: Et c'est ça qui me choque.
1: Et c'est aussi flagrant.
0: Ouais.
1: C'était flagrant. Puis ouais. encore une fois, on voit les détails. Ça devait être extrêmement frustrant d'être devant des collègues qui, devant vous, devaient défendre aussi cette position-là. Là, on est en 2026. Ça fait 2 ans ou à peu près. Là. Est-ce que vous prenez des verres avec vos adversaires de l'industrie du tabac?
0: J'ai une relation cordiale avec pratiquement tous mes collègues. Et je dois dire que ma pensée là-dessus a évolué sur le temps. Parce qu'au début, je me disais, ben, c'est un peu comme, ben, vous le savez, là, que votre client,
1: ouais, ouais,
0: essentiellement, ouais, tue les gens, là,
1: ouais.
0: vend la mort, ouais. Vend l'empoisonnement.
1: Il n'y a pas de mobilité dans ce travail-là.
0: Mais c'est notre système qui
1: ouais.
0: veut ça.
1: Ouais, ouais.
0: C'est,
1: ouais.
0: Vous savez, quand on contre-interrogeait ces gens-là au procès, à un moment donné, il y en a un qui est d'ailleurs, c'est celui qui il est dans le balado, je pense.
1: Ouais.
0: C'est Anthony Carl Hock.
1: Ouais.
0: Il s'est retourné vers moi, il m'a regardé, puis il dit, on n'avait pas des cornes sur la tête.
1: Ouais.
0: C'est légal de faire ce qu'on fait là.
1: Ah ouais. À un moment donné, on se passe sur
0: à quelque
1: ouais.
0: part, là, on le voit aujourd'hui, parce que les provinces sont essentiellement les associés seniors dans ce business-là.
1: Ouais. Ben oui, ben la réalité, c'est que maintenant, c'est ça.
0: Oui.
1: Et
0: donc, les avocats qui faisaient ce travail-là, on savait que ça allait être leur mandat de nous,
1: ouais.
0: nous rendre la vie la plus difficile possible.
1: Et ils ont réussi.
0: Ça a été difficile, mais c'est un combat. On savait dans quoi on s'engageait.
1: Mais...
0: Et oui, je pourrais prendre un verre avec beaucoup de mes collègues qui
1: étaient
0: de l'autre bord.
1: Ben, faut leur payer en plus le verre, fait que ça vaut la peine.
0: Ouais, ils gagnent bien leur vie, vous aussi.
1: Oui.
0: Hein?
1: Bruce Johnston, merci énormément. Écoutez, on pourrait passer encore de nombreuses minutes à discuter de ça. Simon-Olivier, je sais que vous aviez une question pour Bruce. Vous la poserez pendant la pause.

0: pause publicitaire, puis vous nous en reparlerez. Parce que là, il y a Nathalie qui a besoin de faire son sujet.
1: Exactement.
0: Puis elle est bien nerveuse. Comprenez?
2: Je comprends.
0: Oui, allez-y.
1: Bon, alors, je vous parle de regime change.
0: Ça va être intéressant, parce que sinon, on peut passer le dernier 5 minutes avec
1: Non, c'est très intéressant.
0: Okay, allez-y.
1: alors, c'est un... Donc, le livre, en fait, je vous le traduis, ouais. Changement de régime au cœur de la présidence impériale de Donald Trump. Ce livre est sorti en juin. 500 000 de ventes déjà. C'est de 2 journalistes du New York Times, Maggie Haberman et Jonathan Swam. 414 pages, des centaines d'entrevues.
0: Vous l'avez lu?
1: Ben oui, je l'ai lu. Qu'est-ce que tu veux
0: dire? Des
1: centaines d'entrevues, souvent, j'imagine, sous le couvert de l'anonymat. C'est pas un livre d'enquête comme Watergate, comme celui de Bernstein et Woodward. Il n'y a pas de scoop fracassant, ni de potin croustillant, à part le fait que Donald et Melania font chambre à part à la Maison-Blanche.
0: Surprenant.
1: Et que Donald a ordonné qu'il y ait du tapis partout, y compris dans les salles de bain, ce qui a posé un problème de moisissure près de la douche. Mais ça a été corrigé. Et aussi, Donald veut qu'il y ait de l'or partout. Et il a été surpris à un moment donné, dans le bureau ovale, en train de, avec la crazy glue, en train de coller des fixtures dorées sur le mur. Donc, c'est pas une enquête, mais c'est une chronique très, très détaillée de la première année du deuxième mandat de Donald Trump. Et donc, les journalistes nous entraînent au cœur des tractations qui ont lieu chaque jour pendant les crises. Donc, des tarifs, des nominations controversées, de l'affaire Epstein, de la déclaration de guerre à l'Iran, de la visite de Zelensky. Et c'est ça. Et c'est un mandat, donc, ce deuxième mandat, complètement décomplexé, débridé, libéré de toute culpabilité, de toute contrainte morale, très différent du premier mandat, nous écrivent-ils, où, à ce moment-là, un Trump novice, peu rompu au fonctionnement du gouvernement à Washington et craignant surtout une enquête judiciaire, il était poursuivi partout, il s'était entouré à ce moment-là d'étrangers, enfin, entre guillemets, sérieux et crédibles, comme il y avait des généraux, Mathis et Kelly, qui, en fait, l'haïssaient, le considéraient dangereux et détestable, mais bon, il était là pareil. Dans le deuxième mandat, là, on est dans ce que Steve Bannon a appelé du « pure Trump », où là, il a appris sa leçon, puis là, il n'y a plus de limite aucune. Et il demande une loyauté inconditionnelle, puis là, il faut qu'on lui dise oui, puis c'est tout. Mais quand même, ce que j'ai trouvé intéressant, c'est que d'entrée de jeu, les journalistes nous mettent en garde contre la tentation de voir en Trump un sombre clown. Ils nous rappellent quand même qu'il est né dans le pouvoir et l'argent, qu'il a une longue expérience des dynamiques du pouvoir. Et donc, ça, il connaît bien ça. Et il a un instinct presque sauvage à l'égard du pouvoir et une compréhension intuitive des gens. T'sais, si t'as une faille, il la voit tout de suite, quand même. Faut lui donner ça. Cela dit, c'est un fou furieux pareil, comme en témoigne une scène. Faut que je vous la dise, c'est une scène absolument... Donc, ça se déroule récemment, 16 mars 2026. Ouais. Il pleut des clous. Washington est sous le coup d'une veille de tornade. Et le président, ça fait 2 mois qu'il refuse de rencontrer les journalistes. Et finalement, il dit, OK, ah ouais, venez-vous-en. Donc, ils s'en vont au bureau ovale. Ils ont préparé leur affaire. Il y a toutes sortes de questions qu'ils veulent lui poser, mais surtout... Ils veulent le faire parler du pouvoir. Et ils lui demandent s'il pense qu'il y a déjà eu un président aussi puissant que lui. Ouais. Et là, il va répondre comme ça. Il se lance dans une anecdote. Il est dans une soirée qui célèbre les 90 ans d'un golfeur qui s'appelle Gary Player, je ne sais pas, australien. Oui, vous le connaissez?
0: Oui, oui.
1: Et là, le golfeur est venu avec un historien, dit-il.
0: Ouais.
1: Un ami historien. En fait, c'est le caddie. C'est son caddie au golfeur, en tout cas. Et l'historien se lève et il a écrit un discours qu'il va lire à la gloire donc de Trump, dans lequel il va citer Alexandre le Grand, César, Genghis Khan, Attila, Napoléon, Hitler, Mao, tous ces leaders qui, bien qu'ils aient gouverné par la peur, n'avaient pas de portée globale. Hein? Mmh. Et leur pouvoir était local. Et il lui dit, mais Trump, lui, son pouvoir était global. C'est ça le message du caddie historien.
0: Comme quoi?
1: Ouais. Et en fait, ce que les journalistes vont écrire à ce moment-là, ce qui était révélateur, c'est pas que Trump endossait la thèse du caddie, là, tout ça. C'est le plaisir évident qu'il prenait en compagnie de Mao, Hitler, Staline ou Napoléon, sans faire de distinction entre ceux qui avaient construit et ceux qui avaient détruit entre ceux qui avaient libéré et ceux qui avaient asservi. Tout ce qui compte pour lui, écrivent-ils, c'est le pouvoir que ces hommes-là avaient et le fait que lui, Trump, en avait plus qu'eux. Voilà. Alors, tout ça pour dire que ce livre est un peu...
0: C'est sûr que ça doit être délicieux.
1: Oui. Mais... Ben non, c'est pas délicieux. C'est un livre assez fastidieux, je vous dirais, à lire. Oui. Il n'y a pas encore de version française, mais quand même, c'est très éclairant comme lecture.

0: voiture. Et si on veut pas, parce que Trump aime ça, il y a une madame qui s'appelle Nathalie dans son entourage.
1: Oui, oui, oui, c'est la madame qui imprime, là.
0: Non, mais c'est la madame, elle lui donne les bonnes nouvelles de la journée, oui, oui, elle ça, lui ouais. dit, vous êtes extraordinaire, il veut juste des bonnes ouais. nouvelles. Alors, si on veut pas faire comme lui avec sa Nathalie, ben, on peut le lire. Mais comme je vous dis, c'est quand même, c'est quelque chose.
1: Merci beaucoup d'être notre Nathalie.
0: Merci.
1: Merci, Anthony Germain, d'être passé nous voir. Très, très grand plaisir. On vous suit sur Google Green Dude, sur les réseaux sociaux. Bruce Johnston, merci énormément. Je le rappelle, c'est le 26 août que ça sort sur audio, ce balado d'Alain Gravel qui parle du recours collectif. Merci d'avoir pris le temps de nous en parler ce matin.
2: Merci Bruce. De l'invitation.
1: Merci beaucoup. Et puis, ben, profitez de votre jour de paye. Nous, on s'en va aux nouvelles. On se retrouve après les nouvelles.
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6: Bonjour, ici Camille Lacroix de Rimouski. Voici les informations. Ottawa s'emprête à accorder certaines concessions à l'administration américaine afin d'obtenir une réduction des tarifs douaniers en place. Selon le ministre québécois de l'Économie, Bernard Drainville, l'épineux dossier de la gestion de l'offre ferait notamment partie des discussions entre le gouvernement Carney et l'administration Trump. Est-ce qu'il y a de quoi inquiéter les producteurs laitiers? Voici le reportage d'Édouard Dubois.
7: Et voilà, on arrive dans les tables. Bientôt arriveront les vaches.
8: Anna Maria Martin est en plein travaux. Elle a grandi sa ferme laitière ravagée par les flammes il y a un an. Comme ses collègues, elle s'inquiète de la présence de la gestion de l'offre des produits laitiers dans les discussions entre le Canada et les États-Unis.
7: Ça m'inquiète parce qu'ici, je suis dans un espace, j'ai créé, on vient de reconstruire en fait, et ce que j'ai créé, c'est aussi pour ma relève, c'est la croissance. Et si on vient joindre à ma croissance, je vais garder un bâtiment vide. Pour moi, ça reste ferme. Il n'y en a pas de concession à faire.
8: Instaurée au début des années 70, la gestion de l'offre avait pour but de stabiliser les marchés agricoles canadiens. Elle prévoit une production selon les besoins, des quotas sur la production, et pour les producteurs étrangers, des tarifs sont imposés à ceux qui ne sont pas assujettis à des quotas dans leur pays. L'impact pourrait surtout toucher les petits producteurs, selon Maurice Doyon, professeur au département d'économie agroalimentaire et des sciences de la consommation de l'Université Laval.
9: Je dois être de plus en plus gros pour être en mesure d'obtenir des économies de taille et donc être moins fragile, si vous voulez, à ces fluctuations de prix-là. Et habituellement aussi, ça prend l'aide de l'État.
8: Mais ce système a aussi des détracteurs. Selon une analyse de l'Institut économique de Montréal, le démantèlement partiel de la gestion de l'offre serait bénéfique pour le portefeuille des consommateurs, des économies moyennes de 224 $ par an. Ici Édouard Dubois, Radio-Canada, Montréal.
6: Hier, des milliers de personnes ont célébré la fête nationale des Acadiens. Les festivités se sont terminées avec un grand spectacle hier soir à Dieppe, au Nouveau-Brunswick. C'était mon oncle Jason dans le numéro de clôture du spectacle Barbecue du 15 août, diffusé en direct sur ICI Télé. Il était accompagné des Hey Babies, de Lisa Leblanc et de plusieurs autres figures phares de l'Acadie. Plus tôt en soirée, des Acadiens sont descendus dans les rues de nombreuses régions, dont chez nous, chaudron et casserole à la main pour célébrer le traditionnel tintamarre. Et d'ailleurs, à Carleton-sur-Mer, une célébration a eu lieu pour rendre hommage aux 7 familles acadiennes fondatrices de la ville. Par ailleurs, le Congrès mondial acadien se tiendra de part et d'autre de la baie des Chaleurs en 2029. Depuis le dépôt du dossier de la région comme hôte, l'intérêt pour l'héritage acadien semble grandir dans la région, selon Paul Lemieux. Il est historien de formation et président de l'économisée Tracadies.
10: Le Congrès mondial acadien qui va se tenir sur les deux côtés de la baie des Chaleurs. Alors, l'obtention de ce congrès, de cet événement qui va attirer des milliers de personnes d'origine acadienne, ou de descendance acadienne un petit peu partout, là, du Québec, de la Louisiane, des provinces maritimes, de la France également. Ça crée une espèce de vitalité aussi de fierté par rapport à l'identité acadienne. Le fait d'avoir des racines acadiennes, les gens sont de plus en plus fiers.
6: Au bassin Laurent, la traverse le Corégon sur le lac Témiscouata est interrompue au moins jusqu'à demain en raison d'une panne de moteur. Le président du conseil d'administration, Benoît Giguère, explique que le bateau entamait sa traversée de Notre-Dame-du-Lac vers Saint-Just-du-Lac hier midi lorsque le moteur a arrêté de fonctionner. Après vérification, il s'agirait d'un roulement de moyeu défectueux. Le traversier sera remorqué vers Saint-Just-du-Lac pour réparation. Chauffer un bâtiment grâce à des ordinateurs, c'est le pari réussi d'une municipalité de l'Estrie au Québec qui récupère la chaleur de serveurs informatiques pour chauffer son centre communautaire. Une technologie développée dans la province qui pourrait éventuellement être adaptée ailleurs. Le reportage d'Elsie Dessie.
2: Grâce à la chaleur de serveurs informatiques, le centre communautaire de Martinville peut chauffer son bâtiment à bas coût. Avec cette technologie, le cofondateur de l'entreprise BTU, Pierre-Philippe Côté, souhaite décentraliser les centres de données.
11: Au cœur de notre mission, de créer des systèmes de chauffage numérique qui vont permettre de chauffer des bâtiments patrimoniaux, puis d'amener de la technologie dans les régions, et puis de réduire notre empreinte par rapport à la consommation électrique et pour le chauffage et pour le calcul numérique.
2: Le projet a nécessité des investissements de 420 000 $ dont le tiers a été assumé par la municipalité de Martinville. Le maire, Michel-Henri Goyette, tenait à la réalisation de ce projet.
12: Quand BTU est arrivé, ils nous ont proposé leur solution. Ça nous permettait de réduire les coûts de chauffage et de rendre ça abordable. Donc, ça nous a permis d'ouvrir le Centre Saint-Martin pour des activités pour les jeunes avec Kionata ou pour des adultes aujourd'hui qui jouent au pickleball.
2: La chaleur produite par cette technologie permettra éventuellement à Martinville de créer une serre ou même un jardin communautaire. Ici Élise Tessier, Radio-Canada, Martinville.
6: Et en terminant à la météo, bref coup d'œil, ce sera généralement nuageux aujourd'hui pour une bonne partie du Bas-Saint-Laurent et de la Gaspésie. La Côte-Nord devrait avoir une journée ensoleillée. Voilà, c'était les informations. 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Bonne journée à notre antenne.
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1: Ça va vite, 6 minutes de nouvelles. Hein? On essaie de prendre la petite pause entre les 2 heures. On remercie les invités de l'heure d'avant. On accueille les invités de l'heure qui vient. Et le temps est terminé, puis il faut retourner en onde. D'ailleurs, on a une grosse tablée. Là, je vous le dis, c'est notre 3e heure. Donc, avant-dernière heure, la fin des émissions. Je dis la fin des émissions. Notre fin d'émission, là, on a passé nos 4 week-ends à la radio. Nos 4 week-ends estivaux. Estivaux, Nathalie?
0: Estivaux.
1: Pas du tout.
0: Festival, par exemple.
1: Comment?
0: Festival, mais estivaux.
1: Oui, festival, estival, estivaux. Oui, absolument. Alors, autour de la table, Dominique Labelle de chez Parcel est avec nous. Bonjour, Dominique.
14: Bonjour.
1: Ça sent parcelle, ça sent les cocombes frais, ça sent les sauces, ça sent les off. Tout est parfait. Je trouve que ça ouvre très très bien l'heure parce que ça nous donne le petit boost qui nous manque parfois. On se le dit, 8-9, on commence des fois le dimanche là. Ouf, on se rappelle qu'on n'a pas dormi tant que ça. Hein? Ouais.
14: Creuser.
1: Faut creuser plus pour donner de la bonne humeur aux gens. Mais grâce à Dieu, il y a Poirier qui est de retour. Alors, je vous ai demandé de nous parler d'incidents en bois des filions.
14: Et j'ai fait mes devoirs.
1: Je trouve ça extraordinaire.
14: J'ai même fait plus de devoirs que vous aviez demandé.
1: C'est vrai, ça?
14: Je veux vraiment avoir une bonne note.
1: OK, écoutez, je vous la donne tout de suite. J'ai pas le temps de rester après l'émission. Félix, toujours parmi nous, mais oui. Il y a Manon Glovensky qui est avec nous. Puis Manon, je vous donne la parole tout de suite. Comme ça, vous allez pouvoir vous préparer pour votre émission. C'est votre dernière?
15: C'est la dernière de tout terrain, mais on est pas mal prêtes. Je vous dirais oui. Là, rendu là, après 8, on est rendu à la 8. Ouais. Donc, c'est rodé. Mais cette semaine, on a un sujet qui est juste pour vous, Jean-Philippe.
1: Ah oui?
15: On n'a plus les étés qu'on avait.
1: Merci. Merci.
15: Et quand on réalise que c'est plus les étés faciles de notre enfance, exact. Quand on allait à la mer, quand on allait au lac, puis qu'on se posait pas trop de questions, ça entraîne une perte de réconfort qu'on appelle la solastalgie.
1: Arrêtez donc.
15: Et oui.
1: Ma maladie a un nom.
15: Vous nous écouterez. Apparemment, c'est pas juste négatif.
1: Ah c'est vrai?
15: Et
1: ah, mon Dieu, avec que je traîne mon petit nuage.
15: On ouvre l'émission avec ça. Ouais. On va parler du film La bataille de Gaulle, mais avec le biographe de Charles de Gaulle, Julian Jackson, oui, dont la biographie a inspiré le film.
1: Vous savez, hier, je prends une petite pause, José Legault m'a offert le livre que François Mauriac a écrit sur De Gaulle, mm-hmm, mais en version originale. Donc, je me demande lequel des deux est le plus élogieux sur le général. J'ai l'impression que François Mauriac...
15: Puis, un autre truc qui va vous intéresser, parce que je sais que vous êtes passionné de politique américaine. Ouais. Donc, 250 ans des États-Unis, on a fait toute une série, ouais, cet été, et la dernière de la série, c'est une prospective, donc les 50 prochaines années, avant d'arriver au tricentenaire.
1: Ouais, les 50 prochaine.
15: Comment ça, si va, évoluer? Là, si comment ça va évoluer? Ben, ce sera peut-être pas les États-Unis.
1: Ouais, mais oui, c'est mais une bonne question, ça, quand même. C'est une drôle d'année pour les 250 ans des États-Unis parce que j'ai l'impression que les autres pays le célèbrent de meilleure façon que les États-Unis en soi. Il y a quelques séries de balados d'histoire qui se sont concentrées là-dessus, mais c'est bizarre parce qu'on a très peu vu de célébration autre que celle que Donald Trump et son administration ont bien voulu mettre de l'avant, alors que il y a moyen et il y a raison de célébrer 250 ans d'indépendance. Ben écoutez, vous avez une grosse job devant vous.
15: Exact.
1: Je vous remercie. Bonne fin d'été.
15: Ben oui, puis bonne dernière.
1: Et puis bon début de saison là, demain. Hein? Fait que c'est ça qui est, c'est ça pour tout le monde. Merci beaucoup.
15: On va continuer de vous écouter.
1: Merci beaucoup, Manon. Les sports. Vous avez une question d'ailleurs pour Bruce Johnson tantôt, Simon. Il a fallu que je vous coupe parce que Nathalie arrêtait pas de me dire. Hein, je vais pas parler.
16: C'est cette bonne guerre.
1: Ouais, ouais. Mais c'était quoi votre question? J'aurais été curieux.
16: Il est plus là.
17: Il est plus là.
1: Mais peut-être que je peux répondre. J'ai écouté le podcast.
16: Ben, je me demandais, tu sais, les fabricants de tabac ont toutes sortes de nouveaux produits, que ce soit les vapoteuses aux fraises ou bien la zine, je pense que c'est une petite poche que les gens... Ouais. Je me demandais s'ils prévoyaient avoir l'ouvrage les prochaines années encore.
1: Fait que, mon feeling, c'est que oui.
16: On va le texter.
1: Oui, on va le texter pour avoir. Merci. Donc, les sports...
16: Sur une note plus positive, au moins une équipe de flag football représentera le Canada aux Jeux olympiques de 2028 à Los Angeles, où ce sport sera présenté pour la première fois. On s'en est parlé hier.
1: Quand vous dites une équipe, c'est-à-dire masculine ou féminine?
16: Laissez-moi...
1: Excusez-moi.
16: Martin Saint-Louis dit toujours que les réponses sont partout. Ouais. Moi, la réponse est dans la suite.
1: OK, parfait. Vous avez raison. Les réponses sont partout.
16: Donc, aux championnats mondiaux qui sont en cours à Düsseldorf, en Allemagne, l'équipe canadienne féminine s'est assurée d'une place au jeu en accédant à la grande finale qui va être disputée plus tard aujourd'hui. Il y avait deux places disponibles. Donc, en accédant à la finale, elles sont qualifiées déjà. Chez les hommes, il faut attendre encore un petit peu parce qu'ils ont perdu hier en demi-finale. Ils ont été surpris par l'Italie. Le classement mondial du flag football, c'est très intéressant.
1: L'Italie?
16: Oui. L'Autriche est une puissance. Ce qui n'aurait pas. J'aurais pas mis mon argent sur eux, mais pourtant, ils sont bien bons. Mais le Canada a aussi encore ses chances parce que s'ils terminent troisième, ils vont être qualifiés parce que les États-Unis sont qualifiés de facto. Okay. Donc, il resterait deux places. Okay. Ça, on va le savoir plus tard aujourd'hui. Je crois que le match est commencé, mais je trouve pas de compte-rendu. On s'y est au courant.
1: Ah ben, mon Dieu, je suis très nerveux.
16: Je comprends. Ben, je vois ça.
1: Ouais, Félix?
18: Jean-Philippe, on lit rarement les conditions d'utilisation quand on installe des applications.
1: Ah ben là,
18: notamment les applications de programmes de fidélisation. Là, si, exemple, vous allez dans les grandes chaînes, que ce soit la restauration, les épiceries ou autre. Et le journaliste Rishi Rogers de Wired a essayé d'avoir toutes les informations qu'il a données à la chaîne McDo en utilisant le programme de fidélisation depuis des années. Ce qu'il a appris en demandant ces données-là, c'est qu'on avait collecté un peu, vraiment beaucoup de données. En fait, il a reçu un document de 500 pages d'informations sur ses habitudes de consommation. C'est assez volumineux, 500 pages. Il a utilisé l'intelligence artificielle pour passer à travers tout ça, sortir les plus grandes informations. Déjà, 500 pages, c'est pas un document qui est fait pour que ça soit facile à consulter.
1: Donc, c'est 500 pages techniquement de documents qu'on aurait à lire quand
18: Non, ça, c'est des informations collectées après qu'on ait signé les petits caractères. Là. Donc, on finit par accepter les conditions d'utilisation, on va collecter des données sur nos habitudes de vie, et ça se retrouve dans des serveurs. Il a demandé l'information de ces serveurs-là. Et là, ce qu'on apprend dans les 500 pages, on a des informations assez banales. Par exemple, on va établir un palmarès des 10 produits qui ont le plus de chances de plaire aux journalistes du Wire, par exemple. Bon. On va ajouter à ça d'autres informations qui commencent à être un petit peu plus inquiétante, du genre, voici le nombre de fois que vous allez aller dans une succursale McDo dans les deux prochaines semaines. Voici aussi combien vous allez dépenser dans les 6 prochaines semaines. Et voici les probabilités que vous arrêtiez de consommer des produits McDo.
1: Ah.
18: Dans le cas du journaliste, c'était 0%.
1: Arrêtez donc.
18: La chaîne était convaincue, en fonction de ses habitudes de vie, que jamais il n'allait lâcher McDo. Et ça, c'est le genre d'information, c'est possible de les supprimer, de demander à McDo de supprimer. Mais bien entendu, il n'y a sûrement pas grand monde qui fonce.
1: Mais on peut faire cette demande-là.
18: On peut faire cette demande. Ouais. Et c'est une compagnie parmi tant d'autres qui récolte données après données après données. Individuellement, ce que le journaliste dit, c'est pas très inquiétant, mais quand on les met bout à bout, ce qu'on peut voir, c'est que les programmes de fidélisation, oui, ça nous offre des rabais, mais au final, ça permet de nous contrôler, ou du moins de savoir ce que nous, on veut aux yeux des compagnies.
1: Et puis, j'imagine que vous n'allez pas chez McDo.
18: Ben, par moment, mais pas avec le programme de fidélisation.
1: Ah, OK, d'accord. Non, c'est ça. Mais c'est toujours embêtant, hein, vous savez. Vous allez chez McDo?
0: Non.
1: Bon,
0: absolument pas.
1: Belle discussion. Merci pour ça.
0: C'est ma brève?
1: Oui, c'est votre brève, là, Nathalie.
0: Nicole Kidman, actrice australienne, grande actrice de 59 ans, grande actrice nommée 5 fois aux Academy Awards. Oui, elle a eu un Oscar en 2003 pour The Hours of the Virginia Woolf, des Golden Globes, des Emmy, un ours d'argent, blablabla. En ce moment, elle fait parler d'elle, pas pour son dernier film, qui s'appelle Practical Magic 2, mais qui n'est même pas encore sorti. Okay. Elle fait parce qu'on la retrouve dans le vidéoclip d'un chanteur queer australien, Troy Sivan, dans lequel elle incarne une mystérieuse femme fatale qui fume, d'ailleurs, habillée tout en noir. Ouais. Et elle est entourée d'une déferlante de drag queen en goguette, de punkettes tatouées, de danseuses de cabaret, de bodybuilders et de madame avec des gros seins qui gigotent à l'écran.
1: Mon Dieu,
0: c'est vraiment un univers très, très trash. Pas du tout l'univers de cette actrice. Mais ça se veut une espèce d'hommage à toutes les femmes. La chanson s'appelle She's the Best. Peut-être qu'on peut en
1: écouter.
0: Oui, Troy Sivan, She's the Best, avec Nicole. C'est pas très. Non, mais c'est bien.
1: La vidéo est bonne?
0: Oui, la vidéo est très bonne. Ça me fait un peu penser à Walk on the Wild Side de Lou Reed, mais là, ça paraît
1: Seigneur
0: pas.
1: Seigneur Dieu.
0: Non, je sais. Mais bref, tout ça pour dire que personne ne parle de la chanson, tout le monde parle de Nicole Kidman.
1: Ben, donc, ça fonctionne, c'est ce que ça veut dire.
0: Ben, il disait. Ouais.
1: D'ailleurs, je vous dis, mais vous avez une chronique qui s'en vient comme tout de suite là. Hein? Mais attendez, ça va me permettre de vous parler d'un autre truc.
0: De quoi?
1: Je faisais du vélo vendredi dernier dans le coin de Sutton.
0: Oui.
1: Et il y a un des amis qui me dit ah, mais ça, c'est l'endroit où est-ce que Xavier Dolan a tourné une vidéoclip là, avec Adèle.
0: Ouais.
1: Je savais même pas ça, moi.
0: Ben oui.
1: Adèle est venue ici en Estrie et tourné un vidéoclip.
0: Arrivé en ville, Jean-Philippe. Arrivé à Sutton. Mais ça fait longtemps, là.
1: Ah oui.
0: Mais ça fait au moins 5 ans.
1: Tant que ça.
0: Je sais pas.
1: OK, OK. Oui.
17: Mais okay. Je savais pas, moi non plus.
1: Bon, mais
0: vous
1: merci.
0: Vous savez pas.
1: C'est des choses qu'il faut savoir.
0: Tenez-vous au courant. Bon. Ben oui. Est-ce que c'est ma chronique?
1: Ben, faites ce que vous voulez.
0: OK. Alors, hier après-midi, après cette émission où j'aurais dû aller me coucher, mais finalement, je suis allée à la salle Maisonneuve pour la 72e représentation du spectacle de l'illusionniste. J'aime ça d'ailleurs, plus que magicien.
1: Ouais.
0: Luc Langevin.
1: Attendez un peu. Okay. Vous êtes sorti d'ici
0: et
1: vous avez fait le choix délibéré d'aller voir un spectacle de magie.
0: Oui.
17: Dans le noir. Vos yeux sont restés ouverts.
0: Oui, tout à fait. J'ai même pas dormi.
17: J'aurais pas
0: Non. D'ailleurs, le titre du spectacle est un peu Là où l'impossible prend vie.
1: Eh bien.
0: J'avoue que, bon, j'y allais parce que c'est José Lito Michaud qui est le metteur en scène. Il a pas arrêté de me casser les oreilles avec ça, puis je me suis dit, bon, je vais aller le voir. J'avais quand même gardé l'image un peu ringarde du magicien qui fait apparaître des lapins dans le chapeau et qui coupe des madames en deux. C'est ça.
1: Ben, vous êtes allé à reculons?
0: Oui, je suis allée à reculons.
1: Donc, j'imagine avec Michel.
0: Non, il n'était pas là.
17: C'est l'autobus adapté.
0: Je suis allée avec mon fils. Donc, je ne serais peut-être pas allée, mais j'aurais eu tort.
1: Ah oui?
0: Ah oui, parce que franchement, ce nouveau spectacle qui mêle magie, illusion, projection vidéo et prestidigitation.
1: Bravo.
0: C'est une magnifique réussite à tout point de vue.
1: Voyons donc.
0: C'est un show magique, c'est niaiseux de le dire, là. Mais ça tourne beaucoup autour du terme de l'enfance et tout particulièrement de l'enfance de Luc Langevin, qui tout jeune rêvait d'être magicien et on voit des vidéos de lui, un petit enfant.
1: Comme un peu dans le spectacle de Jean-Sébastien Girard. Là.
0: N'est-ce pas? Effectivement. Exact. Il est tout mignon, puis là, on le voit à 10 ans, il fait des tours de magie.
1: Ouais.
0: C'est un spectacle qui est à la fois poétique, mais aussi très technique, là, parce que, tu sais, il faut que ça marche les tours, l'illusion. Il y a des numéros époustouflants d'apparition, de disparition, de téléportation. On se dit, voyons, ça se peut pas. Comment est-ce que c'est possible? Et Luc Langevin disait en entrevue que pour qu'une bonne illusion prenne vie, c'est vraiment une chorégraphie complexe entre l'éclairage, la musique, les technos, parce qu'il y en a plein de techniciens, la mise en scène, la vidéo et le magicien lui-même. Et à cet égard, Luc Langevin, il est un magicien très investi. Des fois, il est très émue. Écoute, à un moment donné, avec des cartes, il nous raconte sa vie et ses déboires amoureux, puis il devient assez... Toutes les femmes le fuient jusqu'à la dernière, évidemment, parce que le magicien, ça ne pense qu'à faire...
1: OK, mais c'est peut-être pas des vraies histoires, là, c'est peut-être pour le spectacle.
0: Je pense que c'est des vraies histoires, oui. Je pense que oui. Non, je suis pas naïf. Non. Il est très bon communicateur. Ouais. Il parle beaucoup avec le public. Donc, il y a des touches d'humour, mais c'est aussi, dans le fond, un bon comédien.
1: Ouais.
0: Il y a un magnifique numéro avec un petit ourson en peluche.

0: Il fait monter sur scène une enfant, il s'amuse à cacher un petit ourson. Puis l'enfant doit deviner sur quel seau il est caché. Et puis, il va lui promettre un cadeau si l'enfant arrive à deviner à deux reprises sous quel seau l'ourson est caché. Et à la fin, il y a un punch très joli, je ne vous le dis pas.
1: Ben oui.
0: C'est ça. Mais c'est très délicat, c'est très... Ah, c'est... je suis tellement aimé
1: bon
0: ça.
1: Dieu, ça, oui. Ça me surprend de vous.
0: Ben non, pourquoi?
1: Parce que la magie, je peux pas
0: non,
1: croire.
0: Mais je vous ai dit, j'aime pas la magie ringarde, mais celle-là... Alors, puis il y a un spectacle aussi avec une machine qui est une réplique de Houdini. Il y a aussi beaucoup de références scientifiques. Moi, le numéro qui a vraiment confondu la sceptique en moi, c'est un numéro tout simple. Okay? Alors, l'Angevin, il s'en va dans la salle. Et il a son cellulaire, il prend la photo d'une madame avec son chum puis son enfant. OK? Sur un cellulaire.
1: Exact.
0: Il n'y a rien là. Là, il a un jeu de cartes et donc il demande à la madame de choisir la carte. Puis là, il lui demande d'écrire quelque chose pour bien identifier la carte.
1: Okay, exact.
0: Elle fait ça. Là, il mêle les cartes, il ressort la carte. OK, bon, qu'est-ce qu'il y a là? Et là, il déchire un coin et il en extrait une photo papier qui viennent prendre sur son cellulaire.
1: Ah, c'est très impressionnant.
0: Comment est-ce qu'il a fait ça? Ouais. Je ne sais pas. Ben, je sais qu'en fait, il travaille avec un gars qui s'appelle Stéphane Bourgoin, qui est un magicien et qui serait un génie de l'arnaque. Et puis, il y a plein d'autres trouvailles, vraiment belles, magiques. Il y a la musique aussi de Jean-Phi
1: Goncalves.
0: C'est difficile, son nom.
1: Je le sais, appelez-le Jean-Phi Tremblay, là.
0: Mais ce que je retiens aussi, c'est vraiment la mise en scène très inspirée de José Lito Michaud.
1: C'est vrai.
0: L'écriture narrative et dramatique, c'est impeccable. Il y a vraiment une belle, belle progression. Alors, je vais vous le dire, c'est un cliché de le dire, là, mais c'est un spectacle qui réinvente un peu le show
1: magique. Non, pour vrai.
0: Ouais, ouais, vraiment. Là. Des fois, on a presque l'impression d'être au Cirque du Soleil. Alors, je vous le dis, là où l'impossible prend vie, bon, le titre, c'est un peu, mais c'est pas grave. Il va être en tournée cet automne au Québec, un peu partout. Là, il y a quand même déjà 72 représentations.
1: Mais c'est surprenant quand même. Hein?
0: Oui, c'est très surprenant.
1: Ça fonctionne bien, la magie.
0: Mais c'est parce que, non, c'est pas que ça fonctionne bien, c'est un bon show. Okay. Quand il y a un bon show, le monde sont là.
1: Donc, vous n'aimiez pas, vous, Alain Choquette, dans le temps?
0: Ben, je m'en rappelle plus. Ben, je ne l'ai pas vu. C'est pas vrai.
1: Voilà,
0: je
1: l'ai
0: pas
1: vu. OK, c'est ça.
0: Et puis aussi, vous savez quoi? Ils s'en vont en Europe. Probablement après ça. Donc, je lui prédis un bel avenir.
1: Ben, vous lui avez prédit un bel avenir.
0: Oui, dans les cartes.
2: Ça fait quelque temps qu'il est dans le game quand même.
1: Il n'est pas un jeune
0: nouveau. Non, mais là, c'est vraiment, là, il est à un autre, comme on dit, next level. Il ne faut pas dire ça, mais vous comprenez, on est à un autre.
1: Je trouve que c'est peut-être pas une si bonne nouvelle que vous lui prédisiez un bel avenir. On se souviendra que vous avez prédit un avenir de marde à Céline Dion lorsque vous l'aviez vu en spectacle une première fois.
0: À Rock Voisine.
1: À Rock Voisine, oui.
0: Une carrière municipale.
1: Une carrière municipale, tout à fait.
0: Non, mais là, je leur. Non, ça va être international.
1: Elle écrit que Rock Voisine allait avoir une carrière municipale.
0: Je l'ai pas écrit, je l'ai dit à la bande des six.
1: Peu importe. Oui. On s'en souvient. Je vous remercie énormément, Nathalie Petrovski.
0: Voilà.
1: Pour les chanceux qui ont qui vont s'asseoir chez Parcell pendant l'été, les choses qu'on remarque, évidemment, c'est la fraîcheur des aliments, les légumes, mais c'est les sauces que vous faites.
3: Ouais.
1: Et ça, je pense que c'est votre grand talent de pouvoir inventer des nouvelles saveurs. Je dis nouvelles, des saveurs qui explosent grâce à vos sauces. Et ça, je vois que vous en avez apporté, puis c'est les odeurs qui me sont venues au nez ce matin. D'ailleurs, c'est très dommage pour Nathalie, qui visiblement est ostracisée dans notre tablée. Il y a quatre gars pognés en pain à droite.
0: Moi, je suis toute seule.
1: Et il y a Nathalie qui est pognée toute seule. Ouais. C'est peut-être un problème d'hygiène, je sais pas. Dominique, merci de revenir pour une quatrième fois ce matin. Avec les sauces.
3: Oui.
1: Vos sauces, parce que quand on parle et on pense sauce pour un rôti, tu sais, des sauces là, chaudes, là, avec des fonds de volaille, des fonds de bœuf, etc. Ce qui est complètement différent chez vous.
3: Particulièrement l'été.
1: Ouais.
3: Je dirais que dans les menus d'hiver, on va inclure plus de fonds de viande, de trucs chauds, mais l'été, de la manière que notre système y est fait, on a besoin que tout soit bon, un peu tablette, longtemps.
1: Tablette, c'est intéressant.
3: Toujours comme soit frais ou tiède.
1: Ouais.
3: Puis dans ce cas-là, les jus à base de fonds de volaille ou de fonds de porc ou de fonds de veau, c'est un peu inapproprié parce que ça va figer.
1: Ouais.
3: Ceci dit, moi j'aime ça, toutes ces contraintes-là de devoir faire des trucs délicieux tièdes, ça stimule notre créativité à essayer de trouver des nouvelles solutions à un problème qui n'existait pas quand je travaillais dans tous les autres restaurants où j'ai travaillé parce qu'on servait à l'assiette.
1: Ouais.
3: Mais là, on mange dans un champ, un grand cabaret de plats de légumes. Dans la première

0: chronique, on parlait de votre légume préféré, la courgette.
1: Cette chose qui ne sert à rien.
0: Et j'avais entendu Dany aussi dire dans la chronique du samedi que c'est un véhicule à sauce. Puis je pense que les légumes, en général, si on veut rendre ça intéressant dans le contexte d'un restaurant...
1: Ouais.
0: Où tu veux vivre une expérience, c'est les sauces. C'est
1: oui,
0: ça
1: oui,
0: qui
1: mais c'est vrai que c'est le cas.
0: Vraiment.
1: Oui, que ce soit pour les laitues, que ce soit pour tout ce qui est vert, en fait, c'est ce que. Peut-être les asperges qui se différencient avec un goût un petit peu prononcé, mais. Vous êtes sévère. Oui, mais ça, je suis connu pour ma sévérité envers les légumes verts.
0: Légumes et météo.
1: Oui, exact.
0: Très sévère. Donc, je voulais comme un peu parler plus de cuisine cette semaine parce qu'on a parlé beaucoup de légumes.
1: Ouais.
0: Puis. C'est les sauces qui sont venues à ma...
1: Ah ouais.
0: Puis je voulais faire un genre de... Comment on pense à des plats à parcelles?
1: Ouais.
0: On commence par la cuisson des légumes ou l'absence de cuisson.
1: Exact.
0: Cru ou cuit. Après ça, les cuissons, on en a des dizaines de méthodes. Les plus connues, c'est vapeur ou blanchi qui va donner le moins de caractère aux légumes.
1: Ouais.
0: Ça va être plus pur. Ce qui peut être une bonne chose. Souvent, on veut avoir aussi un truc un peu plus simple, un truc un peu plus rôti. Fait qu'on a un gros four à bois que j'appelle notre assaisonnement principal. ça fait des genres de brûlés, mais pas trop brûlés. Tu sais, juste assez brûlés.
1: Ouais.
0: C'est comme
1: une,
0: ça fait peut-être 10 ans que beaucoup de restaurants font du genre de juste assez brûlés.
1: Juste assez brûlés, ouais, c'est ça. Là.
0: On peut griller sur un petit barbecue, on peut faire des brochettes. Cuit à l'étouffée, c'est comme une papillote où nous, on va parfois utiliser deux plaques, une par-dessus l'autre, mettre au four à bois. Fait que là, on met dans le four à bois quelque chose qui cuit pas comme dans un four à bois.
1: Ah ouais.
0: On peut poêler au beurre, mais ça, on a plus de misère à faire ça l'été parce que le beurre va figer à nouveau, mais on peut faire ça l'hiver. Confit. Donc, un légume qui est comme poché dans du gras.
1: Ouais.
0: Ça va, le gras peut être savoureux. Puis mettre, par exemple, une patate rate ou une patate nouvelle pochée dans un gras de canard avec plein de thym. La patate va se mettre à goûter le thym, un peu le gras de canard. C'est comme une manière d'inclure un peu de viande dans beaucoup de légumes.
1: Ouais, ouais.
0: Ça va jouer sur ces genres de frontières-là, légumes-viande. Puis après ça, il y a tous les trucs frits, panés, pickles, fermentés, qui sont une genre de cuisson, mais microbienne ou au vinaigre.
1: Ouais.
0: À suite à ça, il nous reste à trouver la sauce. Puis c'est vraiment essentiellement comme ça qu'on crée nos menus.
1: Donc, on part du légume, on se demande qu'est-ce qu'on va faire avec le légume à froid. Ben, à froid, c'est-à-dire que soit cuit, soit cru, peu importe, ou la façon aussi de le cuire. Puis une fois que ça, c'est décidé, c'est les sauces. Puis là, je fais juste une petite parenthèse. On décide comment? Parce que, tu sais, le légume, il y a un légume qui se prête à la cuisson ou la non-cuisson.
0: Par exemple, un poireau cru...
1: Ouais.
0: Moins fun.
1: Oui, ça, je peux bien comprendre. Oui, ça je peux. Ouais, absolument.
0: Poireau, c'est un bel exemple pour très, très grillé. Après ça, parfois, on pourrait peler tous les oignons, là, on peut les cramer.
1: Oui.
0: Peler la partie cramée, puis là, t'as comme un beau centre super tendre.
1: OK.
0: Le poireau aussi, c'est délicieux vapeur, là, le classique poireau vinaigrette.
1: Ouais.
0: Justement, parlant de vinaigrette, c'est la sauce que dans mes raisonnements, c'est comme la sauce 1.
1: OK.
0: Le premier niveau de sauce.
1: Premier niveau sauce vinaigrette.
0: Vinaigrette. C'est comme ça que je le visualise.
1: OK. OK.
0: En fait, même plus simple, c'est juste de l'huile. Tu sais, des fois, un légume, juste huile et sel.
2: Oui.
0: Première
1: étape. D'aller jouer, ouais.
0: On ajoute du vinaigre, on a une vinaigrette.
1: OK.
0: On ajoute de la moutarde, on a une vinaigrette émulsifiée. Une vinaigrette qui se tient plus, qui va plus coller aux feuilles de laitue, par exemple. On rajoute un jaune d'œuf là-dedans.
1: Ouais.
0: Ça devient une mayonnaise.
2: Ah.
0: Si on le fait en filet.
1: Ouais, ouais,
0: bien
1: ouais,
0: sûr.
1: Ouais, ouais.
0: Puis là, nous, on va beaucoup jouer avec ça. On essaie d'avoir plein de plats de légumes. Souvent, un avec huile sel, un avec huile sel vinaigre, un avec une mayonnaise.
1: Okay.
0: Ça peut être le genre de truc qu'on va faire. Puis quand l'automne arrive et qu'on veut avoir des plats un peu plus chauds, on va passer à une mayonnaise chaude ou émulsion chaude, comme une hollandaise.
1: OK. Donc...
0: Mayonnaise, en fait, un jaune d'œuf, jus de citron fouetté avec un filet de beurre.
1: Ouais.
0: C'est vraiment le même principe qu'une mayonnaise, mais il faut le garder tiède chaud.
1: Okay.
0: Nous, on a un thermocirculateur avec un siphon. Ça nous permet de garder ça tiède et être prêt à servir.
1: OK.
0: Ce que j'ai amené aujourd'hui, d'ailleurs, vinaigrette à la courgette fumée. Si vous voulez goûter, je sais que vous aimez ça manger en onde.
1: Courgette fumée, ça, je vais vous le donner, là, c'est une grande réussite.
0: Mais c'est mon hit de l'été.
1: Oh,
0: je pense
1: que
0: l'été 2026, pour moi, va être... On a vraiment pensé à ça un jeudi matin, complètement par hasard. On met ça dans de la laitue.
1: Ouais.
0: Dans le fond, les courgettes, c'est le légume qu'on ne sait pas quoi faire avec quand on en a trop. Tranché mince dans un fumoir, puis après ça, déshydraté.
1: Donc, ça vous fait comme quelque chose qu'on peut presque faire en mettre en poudre? Ou je veux dire,
0: en fait, ça fait comme des genres de petites plaquettes très, très sèches, un genre de bacon de courgette. Si
1: vous m'avez là, avec le bacon de courgette.
0: Mais tu sais, ça ne se mange pas comme ça. Il faut l'infuser. On l'a infusé dans des crèmes auparavant pour faire des sauces crèmes. Mettons fond de volaille, crème, oignon, puis courgette fumée qui est infusée dedans. Mm. Mais là, ça, c'est vraiment huile neutre infusée longtemps. À la courgette fumée, c'est comme... C'est ça,
2: le plaisir sur le visage de Jean-Philippe est indéniable.
3: Parce que, tu sais, toute l'incrédulité d'être si heureux qu'il y a une courgette en ce sens. Il y a beaucoup d'émotions.
1: C'est pas une vraie courgette. C'est une fausse courgette. On l'a quand

0: même manipulé, là, je dois avouer. Je dois avouer. Puis, on a aussi d'autres sauces. Dans les catégories de sauces, il y avait les jus de volaille, les huiles, les vinaigrettes. Sauce à base de légumineuses.
1: Ça, c'est un peu hummus style.
0: Exact. Ouais. On n'a pas le droit de dire ça, par contre.
1: Non?
0: Pourquoi? Mes amis libanais me disent que hummus, c'est pois chiche.
1: Ah, oui, oui, c'est ça. Oui. Mais donc, mais tu sais, c'est pour reconnaître la parentalité de
0: ça. Exact. Mais c'est vraiment comme ça que nous, on y a réfléchi. Ouais. C'est un hummus de lentilles noires qui pousse en Gaspésie. C'est la même coop qui s'appelle la coop Agrobio qui fait nos farines pour la pizza, nos farines pour les pains. Nous, on les prend chez Joannie à l'Arôme des Champs à Bromont. Elle fait aussi pousser des tournesols pour faire de l'huile de tournesol vierge. Donc, on remplace l'huile d'olive par l'huile de tournesol. Puis, elle a acheté une écailleuse. Puis on achète maintenant des graines de tournesol aussi chez Joannie, qu'on fait un genre de tiny de graines de tournesol. Fait que c'est vraiment l'idée d'un hummus. Mais on remplace le sésame par les graines de tournesol, l'huile d'olive par l'huile de tournesol, puis les pois chiches par les lentilles.
1: Bon, mais là, c'est vraiment presque un hummus là, sans être un hummus.
0: C'est ça. C'est vraiment copier-coller, adapté.
1: OK, parfait.
0: Puis on aime ça le servir avec une mayo souvent aux herbes. Donc là, c'est une mayonnaise au basilic.
1: OK.
0: Qui... Là, ça fait comme un genre de double dip.
1: Ouais.
0: À légumes.
1: C'est comme aussi, les nachos du Super Bowl, mais bonnes.
0: Ouais.
1: C'est
0: bonne pour la santé.
1: Exactement, surtout ça. Mais là, tu sais, vous avez le droit de vous servir, là, Simon. Là. Je vous vois le regarder ça de loin.
2: Je vais entendre la fin du segment quand même.
1: Je pense
2: après. C'est pas
0: Puis là, justement, encore dans l'idée de varier les sauces avec les légumes, on a aussi une crème fraîche. Donc, c'est comme un yogourt de crème, crème fermentée. Dans laquelle on va aussi infuser des choses ou mettre des purées d'herbes pour l'assaisonner ou parfois tout simplement nature. Ou splitter, comme on dit en cuisine, avec une huile aux herbes.
1: Ouais.
0: Ça fait comme une double texture, c'est vraiment, vraiment joli. Là, cette fois-ci, en fait, la semaine dernière, on l'a fait aux capucines. Feuilles de capucine.
1: Mais ça, c'est des trucs qui poussent chez vous.
0: C'est ça.
1: Ouais.
0: Nous, on a une genre de notion de luxe. J'aime ça expliquer ça aux nouveaux employés quand on les reçoit. La notion de luxe chez Parcelles, c'est des capucines, en général, à Montréal, ça coûte cher. Des fleurs, et c'est chargé à la fleur, ça coûte 25 cents la fleur. Tu mets quatre fleurs sur une assiette, ton coût des aliments, il vient de monter $1. C'est $4 de plus sur le plat à la fin, c'est comme complètement fou. Nous, c'est gratuit. C'est dans le sens où c'est pas gratuit, on les fait pousser.
1: Oui, mais c'est là.
0: Mais c'est en abondance.
1: Ouais.
0: On les vendra jamais toutes. Nous, on peut les utiliser comme si c'était de vulgaires épinards.
1: Mais c'est
0: de la capucine. On fait des crèmes fraîches avec ça. Salade de tomates, crème fraîche, capucine. Trois ingrédients. Vraiment, vraiment...
1: Mais cette fraîcheur-là, c'est ce qui rend aussi le légume exceptionnel.
0: C'est ça.
1: Ouais.
0: Puis c'est aussi des légumes accompagnés de légumes dans des sauces. Moi, je trouve ça vraiment, vraiment plaisant à réfléchir.
3: C'est très méta. Ah oui, c'est très méta.
0: Une autre sauce, justement, de légumes. Ouais. Ça, c'est une autre catégorie de sauces dans ma classification des sauces. C'est les sauces à base de purée de légumes. Les plus connues, c'est les purées de tomates.
1: Oui.
0: Tout ce qui est sauce tomate, sauce à la viande et à la tomate, sauce rosée, machin. Mais nous, on utilise beaucoup la purée de poivron rouge. Ça fait une petite twist que les gens font pas à la maison.
1: J'adore.
0: Ça change ça, puis c'est comme particulièrement délicieux. Là, après ça, on peut mixer des sauces ensemble. Donc, sauce chauron, c'est une hollandaise à la purée de tomate que nous, on remplace par de la purée de poivron rouge.
1: Mm-hmm.
0: Puis ça, sur un chou rôti au four à bois presque cramé, c'est vraiment, vraiment délicieux.
1: Mais c'est ça, c'est la magie. Vous voyez, ça, c'est un vrai magicien de... Mais là, pas plus plein. Non, j'en ai pas besoin. Mais c'est vrai qu'il y a dans cette la diversité de façon de voir le légume en soi. Puis
3: la créativité.
1: Ouais, mais c'est ça.
3: C'est de la création, tout ça, là.
1: Et cette découverte-là, j'ai l'impression qu'elle est à faire. C'est-à-dire, en fait, c'est un enseignement à faire aux gens.
0: Mm-hmm.
1: On le dit souvent depuis le début de l'été, qui se passe là, donc les différentes sauces, les différentes façons de manger le légume vert, puis vous en produisez quand même pas mal, ben ça je trouve que ça change la donne.
0: Mais moi aussi, puis je suis vraiment content. Tu sais, des fois, j'ai le goût de mettre une chop de porc, là, parce que c'est délicieux. Mais c'est pas ça mon travail là-bas.
1: Ça, c'est intéressant, ça. Fait que le travail de chez Parcelles, c'est de faire découvrir ce qu'on peut récolter ici, puis comment on peut le transformer, puis le rendre plus intéressant que, justement, quand on fait un lunch, couper
3: les
1: maudites
3: carottes. Donc, il n'y a pas de viande du tout.
0: Il y a toujours de la viande.
3: Okay.
0: C'est facile de l'enlever pour les végés ou les véganes. On est toujours capable d'adapter. Mais les proportions de viande sont minuscules par rapport aux légumes.
3: La viande,
0: c'est comme un assaisonnement, souvent. On inverse les deux.
1: Ouais. Okay. Dominique Labelle de chez Parcelles, merci d'avoir pris le temps de venir nous voir durant les quatre dernières semaines de l'été.
0: C'était un plaisir.
1: Vraiment. Vous êtes ouvert jusqu'à?
0: 27 septembre à l'extérieur.
1: Okay. 27 septembre.
0: On réouvre en décembre à l'intérieur.
1: Génial. Merci beaucoup, Dominique. Puis nous, on va se bourrer la face pendant qu'on parle à Simon-Olivier au sport. Simon, je vous ai vu quand même, vous avez joué là, le timide, mais vous êtes levé pour aller manger quand même.
3: Ouais,
1: écoutez, avouez que c'est quand même quelque chose, non?
2: Oui, la vinaigrette fumée, c'est saisissant.
1: Oui, c'est ça.
2: En fait, les deux, c'est effrayant.
1: Oui, donc effrayant étant le mot, parce que vous mangez du verre là, en ce moment, puis c'est ça qui...

0: Mais j'allais dans un resto à Portland qui faisait ça, des légumes, tu sais, dans le four à bois, puis tout ça. Puis beaucoup, ils jouaient sur toutes les textures, beaucoup de. J'ai mangé des pieds de céleri marinés, puis pas les, excuse-moi, des pieds de brocoli marinés et tout.
1: Ouais.
0: Puis on a viré fou.
2: Ouais, c'est ça. Et on

0: Mais si je reviens là-dessus, c'est parce que ça va être la première fois que les partisans de basket au Canada vont devoir se tourner vers une plateforme américaine pour regarder les matchs des Raptors de Toronto.
1: Ouais, c'est ça. Ça, c'est nouveau, ça, quand même.
0: C'est ça. L'an dernier, TSN et Sportsnet se sont divisés le calendrier de 82 matchs à part égale, 41 chacun. Ouais. En 26-27, il y a deux matchs des Raptors qui s'en vont à Prime. C'est pas beaucoup, mais comme nous l'avait prédit la série Les Jeunes Loups, la game vient de changer. Il y a beaucoup de choses là-dedans. Lentement, mais sûrement, Amazon s'établit comme un joueur majeur dans la diffusion sportive au Canada. C'était déjà le cas aux États-Unis, ça s'en vient chez nous. Rappelons-nous que Prime va diffuser des matchs de LNH en exclusivité en français, en anglais, dès cette saison, y compris des matchs de séries éliminatoires. Et ça inclut le Canadien de Montréal. Sans trop faire de bruit, en début de l'année 2026, Prime a dépassé DAZN dans la valeur de ses propriétés sportives. Et on sait que DAZN, ça se consacre exclusivement au sport, alors que Prime, c'est une portion de son bouquet global qui comprend des films, des séries et d'autres choses. Ça montre à quel point le géant Amazon s'impose partout dans le monde et le Canada n'y échappe pas. Ce que ça confirme aussi, c'est l'éparpillement des matchs en différentes chaînes de télévision et de plateformes de diffusion. On s'en était parlé, mais la saison prochaine, pour le Canadien, il va falloir être abonné probablement à trois services.
1: C'est ça, là, ça c'est compliqué quand même, là, non?
0: C'est compliqué, mais il y a d'autres gens qui en font déjà l'expérience, notamment les fans du CF Montréal depuis 2023 ont besoin de trois plateformes, RDS, Apple TV et maintenant One Soccer s'ils veulent suivre aussi le championnat canadien. C'est bien pire aux États-Unis. Pour regarder les matchs des Yankees de New York, combien de services ça prend? Si on veut regarder les 162 matchs des Yankees.
1: Ah, mais 162 matchs, c'est sûr que c'est beaucoup, là, genre au moins trois.
0: C'est 10.
1: Mais non.
0: Pour cette saison, c'est Athletic qui écrivait ça en début de saison. Il fallait s'abonner à 10 services pour avoir tous les matchs. C'est YES Network, Prime Video, NBC, ESPN, ABC, Fox, FS1, TBS, Apple TV et Netflix.
1: Pour vrai?
0: Oui. On parlait d'une somme, en prenant les services de base, c'était 790 américains, donc plus de 1000 canadiens pour tout suivre.
2: Un pet.
0: C'est rien. Même un géant comme ESPN, qui est propriété de Disney, quand même, a complètement restructuré son entente avec le baseball majeur l'année dernière parce que ça n'avait plus de sens pour eux. Fait que maintenant, ils ont divisé les matchs avec NBC et Netflix. La constante derrière ça, diffuser du sport, ça coûte cher. Trop cher pour ce que peuvent se permettre les réseaux de télé. D'autres chiffres inquiétants pour cette industrie-là. Il y a un an, l'Institut de la statistique du Québec révélait que moins de 10 % des Québécois de 15 à 29 ans regardent un match ou une émission de sport tous les jours ou presque. Et ça inclut les plateformes de diffusion, pas juste la télé. Là.
1: Mais à un moment donné, ça ne fonctionnera plus. Là.
0: Ben, c'est ça la patente. Là. Les réseaux vont-tu continuer de saigner pour dépenser des dizaines ou des centaines de millions pour acquérir des propriétés? Peut-être que oui, mais sûrement non. Puis quand on y pense, dans le fond, je sais que ça peut sembler choquant pour les puristes, mais la diffusion sportive, ça fait partie de la culture populaire au Québec.
1: Ouais.
0: C'est dans nos vies. Pour les spectateurs, c'est avoir accès à une couverture qui leur est destinée dans leur langue. Puis c'est aussi des centaines d'emplois qui en dépendent pour les différents diffuseurs. Donc, Amazon diffuse deux matchs de Raptors, sept matchs du Canadien, ça peut sembler pas grand-chose. Mais on peut se permettre de croire que c'est le début de d'autres choses de pas mal plus important et de pas nécessairement emballant.
1: Mais ça, c'est intéressant parce que ça veut dire que votre travail va devenir de plus en plus important parce que les gens ne regarderont peut-être plus les matchs.
0: C'est ça.
1: Ils vont vouloir lire les résumés.
0: Puis si moi, je deviens important, ça, c'est important.
1: Mon Dieu, c'est tellement vrai, ça.

0: On se souviendra, Poirier, que lors de votre dernière visite, je me suis demandé si on était capable d'avoir l'histoire, de l'incident Bois des Filions, de Beau Dommage, qui dure 20 minutes.
1: Oui, 20 minutes 25.
0: Les longues chansons.
1: Oui, c'est bon.
0: C'est bon.
1: Oui,
0: parce que
1: oui.
0: C'est rare quand même. Hein? Un 20 minutes, là, quand on pogne ça, vous savez, c'est l'idée de faire jouer des chansons sur notre liste de lecture. Quand on tombe sur Incident Bois des Filions, c'est un beat
1: c'est
0: qui est
1: épique,
0: long.
1: Il y a plusieurs mouvements, c'est comme plusieurs chansons dans une chanson. Ouais. Je l'ai écouté, c'est intéressant du début à la fin. Pourquoi ça dure environ 20 minutes? C'est la face d'un vinyle. On peut mettre maximum 20 à 22 minutes sur un vinyle sans altérer grandement la qualité. Donc, ça explique la grandeur de cette chanson-là. Peut-être que si à l'époque, ils avaient eu accès à un format plus long, comme le CD, peut-être qu'ils auraient fait une chanson de 30 minutes.
0: Ah oui, donc c'est le format qui a demandé cette longueur de chanson-là.
1: Et oui, ça a demandé ça. Et moi, on a écouté en intro Jeff Parker avec Chrome Dome. C'était ma réplique un peu à mon devoir. C'est une chanson de 16 minutes.
0: Quand même,
1: Jeff Parker, guitariste émérite de la formation Tortoise ou Tortoise. Et ma chanson longue préférée au monde, je ne l'ai pas jouée ce matin, ça dure environ une heure.
0: On peut la jouer, là, la dernière heure.
1: La dernière heure, si vous voulez être en vacances. Ouais. Steve Reich, Music for 18 Musicians, de toute beauté. Et ça a été réinterprété récemment par Eric Hall, tout seul, où il a joué tous les instruments. Il a remplacé quelques instruments. Magnifique objet, le disque d'Eric Hall, mais aussi

0: l'œuvre de Steve Reich, Music for 18 Musicians. J'ai fait un autre devoir aussi que vous ne m'avez pas demandé, parce que je veux vraiment avoir une bonne note. J'ai lu Haruki Murakami, autoportrait de l'auteur en coureur de fond. Je salue mon voisin Richard, parce que Richard fait du jogging, et je le vois arriver l'autre jour de sa run de jogging. Je dis, on commence à parler. D'ailleurs, à l'émission que j'étais hier, on parlait de ce livre-là. Il dit, écoute, je te le passe, mieux que ça, je te le donne, j'ai deux copies.
1: Et puis?
0: Je l'ai lu en vacances. J'ai beaucoup aimé.
1: Avouez.
0: Étant créateur.
1: Ouais, ouais.
0: C'est vraiment ce qui décrit le processus de création. C'est la discipline.
1: Exact, exact.
0: Il n'y a pas de mystère. Moi, j'ai fait un disque cette année qui va sortir en octobre. Ouais. J'ai travaillé non-stop pendant 3 mois et demi, 40 à 50 heures semaine sur ce disque-là.
1: Donc, c'est vraiment la discipline.
0: Il n'y a, a pas d'autre issue. Ouais, ouais, ouais. Et à chaque fois, je dis aux gens qui font de la musique ou d'autres choses, je dis, il faut juste le faire, il faut s'asseoir, même quand ça ne nous tente pas, on le fait, point à la ligne. Et ce livre-là décrit bien ce processus.
1: Mais merci, Poirier, c'est un beau cadeau, ça.
0: Voilà, êtes-vous prêt pour un quiz?
1: Ah ben là, moi, vous
0: Et là, je m'adresse à tout le monde autour de la table.
1: Je suis tellement mauvais, je suis
2: comme un scout.
0: Peut-être que Nathalie a une petite longueur d'avance.
1: Ah oui?
3: Pas sûr.
0: C'est une chanson de 1983.
1: Ah oui, sur ma longueur.
0: Oui. Je vous donne un petit indice. C'est la version instrumentale d'une chanson de 1983. Et c'est fait par un chansonnier qui a souvent joué à Radio-Canada. On écoute.
1: Un chansonnier qui a joué à Radio-Canada.
3: Souvent. Michel.
0: Non.
1: Mais sortez vos années de cabaret, là.
3: Ah, là, c'est... chansonnier.
1: Hey, là, ça, c'est sûr que...
4: Si on n'était pas nés, c'est pas grave qu'on l'aille pas la réponse.
0: C'est pas grave.
1: Non, mais il faut avoir une culture, quand même, là, tu sais.
3: C'est pas Jean-Pierre Ferland, parce que j'ai...
0: Non.
1: Attendez.
0: On comprend que c'est un genre de reggae jazzé.
1: Ouais. Oui.
3: Il y a du mot du clavier.
0: On a déjà fait Claude Dubois il y a deux semaines, donc je suis pas allé là.
1: Claude Dubois reggae.
3: Oui.
1: Allait jouer avec ça.
0: Je voulais faire une suite avec le reggae. Alors, êtes-vous prêt pour le dévoilement de la réponse?
1: Oui. Mon Dieu, j'ai peur d'être surpris.
0: Ouais. Sylvain Lelièvre.
3: Ben non. Oh mon Dieu, ça? Là, j'aurais jamais su.
1: Sylvain Lelièvre?
0: Oui. Composé par Sylvain Lelièvre.
1: Ah ouais?
0: C'est une chanson qui s'appelle La Bad Luck. Il a fait deux versions. Ça, c'est la deuxième version.
1: Ah ouais?
0: Et Nathalie est très surprise.
1: C'est une façon de voir Sylvain Lelièvre.
3: Oui,
1: différent.
3: Ah, Sylvain Lelièvre. Là, je viens de penser à Sylvain Cossette. Excusez-moi.
0: Non, Sylvain Lelièvre.
3: Sylvain Lelièvre.
1: C'est
3: vraiment
1: deux. C'est vraiment avec Pierre Flynn que vous êtes sorti, vous?
0: Voilà, j'avais le goût de faire ce petit quiz-là parce que la musique québécoise peut nous surprendre. Je vous parle aujourd'hui d'une musique québécoise de découvrabilité.
3: C'est bien.
0: Il y a eu un article dans la presse 20 juillet qui a fait couler beaucoup d'encre et de vidéos sur Internet. Ça parlait des plateformes en ligne. Le Québec, parmi les endroits au monde qui boudent le plus leurs artistes, ça dit notamment qu'au Québec, la musique locale a occupé l'an dernier seulement 7% des écoutes sur les plateformes. Le monde, il capote. Ah, qu'est-ce qu'il faut faire? On parle de découvrabilité. Ça dit que 5% des parts de marché, c'est les pièces québécoises en français pour 4% du reste de la francophonie. Il faut relativiser à chaque fois qu'on voit des sondages, des choses. C'est bizarre, je suis allé voir un article de Billboard Canada sur le même sondage et ça disait d'autres chiffres.
3: Ouais.
0: Ça disait que, notamment... Le Canada demeure l'une des grandes puissances de l'industrie musicale. Il se classe au 4e rang des principaux exportateurs mondiaux de musique.
1: Ah ouais, mon Dieu. Ah ouais, c'est une autre lecture.
3: Derrière, mais le Canada anglais.
0: C'est sûr, c'est ça. Le Canada au complet.
3: Au complet, ouais.
4: C'est sûr que ça inclut Drake.
0: Ça m'amène un point, c'est que souvent, on parle beaucoup de la musique québécoise qui est écoutée au Québec.
1: Ouais.
0: On est comme obsédé par ça, de la même façon que genre, quelle langue on parle à la maison,
1: et
0: non pas nécessairement en société.
1: Ouais.
0: Peut-on aussi valoriser la musique québécoise du Québec qui est écoutée à l'extérieur des frontières? On est un petit territoire, il y a beaucoup de petits pays qui exportent beaucoup leur musique et on ne parle pas de l'impact de ces artistes-là. J'en suis un exemple.
1: Ouais.
0: Mon principal territoire où ma musique joue, c'est la France. Pourtant, je fais des chansons, soit instrumentales ou portugaises, et c'est en France que ça joue le plus.
1: C'est vrai?
0: Mais on n'en parle pas.
1: Ouais, c'est vrai.
0: On est obsédé par le fait francophone. Et ça m'amène, c'est quoi la musique québécoise?
1: Ah, oh, mon Dieu. Allez-y, Nathalie, je vous laisse là-dessus.
3: En principe, c'est en français. Mais effectivement, il y a aussi des artistes anglophones québécois.
2: Charlotte Cardin fait de la...

0: musique en anglais, ben, tout c'est québécois.
1: Tout à fait.
2: Ah, ouais. Tout à fait. La musique instrumentale aussi.
3: Instrumentale. Mmh. Moi, mon catalogue est à 75 % de musique instrumentale. Je fais de la musique québécoise, mais on semble oublier ça. Des fois, je me demande si on ne devrait pas dire la musique du Québec au lieu de dire la musique québécoise. Parce que moi, je trouve que la musique est ancrée dans un lieu à quelque part, et peu importe dans la langue ou qu'elle soit non instrumentale, c'est ancré dans ce contexte-là.
1: Mais la langue, quand même, c'est ce qui nous distingue et ce qui nous distingue de l'océan anglophone dans lequel nous nageons avant de se noyer. Et je veux dire, tu sais, tout ce qu'on entend, c'est de la musique avec des paroles anglophones. C'est ça le problème.
3: C'est pas tout ce qu'on entend, mais et la langue n'est pas un style de musique.
2: Ce n'est pas un genre de musique.
3: Et c'est aussi une des façons pourquoi on n'est pas découvert, c'est qu'on axe tout sur la langue et non sur les styles de musique. Quelqu'un qui écoute du punk préfère écouter du punk en français, en anglais. Quelqu'un qui écoute
1: du rap... C'est sûr qu'Angine de poitrine, ça pogne au bout, puis c'est instrumental.
3: C'est instrumental, et c'est tellement québécois.
1: Oui, tout à fait.
3: Il n'y a pas plus québécois qu'Angine de poitrine, même dans la musique qu'ils font. C'est ça. Donc, la culture québécoise, c'est pas qu'en français, c'est de plein de façons. Et ça se reflète aussi dans la découvrabilité, qui est un gros enjeu. Comment fait-on pour accéder à la musique québécoise? Mais à quoi? Qu'est-ce qu'on veut faire découvrir? Mais est-ce que c'est de la musique?
2: Ouais.
3: Est-ce que c'est une langue?
2: Ouais.
3: Est-ce que c'est un lieu? Est-ce que c'est une identité? Parce qu'on parle de faire découvrir.
1: C'est tout ça.
3: Mais c'est surtout souvent francophone.
2: Ouais.
3: Donc, on confond musique, langue, genre.
2: Si on s'en va sur iTunes, en tout cas sur Apple Music, c'est divisé par musique francophone.
3: Oui.
2: Exactement.
3: Mais moi, quand je sors de la musique, je ne dis jamais que c'est de la musique francophone quand c'est en français.
2: Ouais.
3: Pour moi, la langue est secondaire.
2: Ah ouais.
3: Ben là, le style est plus important.
1: Pas d'accord.
2: Ben, vous faites de la musique, vous?
1: Non.
2: Bon.
3: on va écouter un autre petit extrait tout de suite.

0: Alors, ce qu'on écoute, oui, c'est Deville Didiwa, un groupe québécois. Très, très bon. C'est une nouvelle chanson qu'ils ont sortie. Quel est, d'après vous, ce qui a le plus contribué au rayonnement de la chanson québécoise, voire francophone, dans la dernière année?
1: Ben, probablement ce genre de musique, en tout cas, comme Deville fonctionne fort.
0: Oui, c'est une série en anglais, du nom de Heated Revolt.
1: Vous avez raison, exactement. Vous avez raison, ouais. C'est quand même fou quand même. Hein?
0: Will Ferrell avait une chanson à 20 millions d'écoutes. Après la série, ils sont rendus à 100 millions. Ouais. Je suis assez sûr que Dumas, Philippe et Alpha Rococo sont très contents d'être dans la série.
1: Oui, ça c'est sûr. Oui.
0: Et au niveau de la découvrabilité, peut-être qu'une chose est à faire là, c'est-à-dire faire davantage, permettez-moi l'expression, des moves vers de la synchronisation dans des séries. Ouais. Même si nos chansons sont en français, peuvent aller dans des séries en anglais. D'autres alternatives ou choses que je vous suggère, c'est il faut penser un petit peu plus large pour se faire découvrir. La musique n'est pas que pour nous. Elle peut être pour tout le monde, même s'ils ne comprennent pas les paroles. Donc, on pourrait traduire parfois les textes de nos chansons quand on diffuse les chansons pour que les gens comprennent. Faire des collaborations avec des gens dans d'autres styles, même si c'est à l'intérieur du Québec. Des fois, on est un petit peu frileux au Québec, là, tu sais. On veut pas mélanger les styles. On pourrait faire des collaborations avec d'autres artistes dans d'autres pays, faire des remixes. Ouais. Parce que les algorithmes, et au niveau de la découvrabilité, se basent toujours sur quelque chose de concret. Donc, il faut qu'il y ait une base à ça. Et c'est à nous de se compromettre. Si on veut aller sur d'autres territoires, allons-y, non pas via l'Internet, mais en personne. Ouais. Allons voir les gens. Il faut aussi qu'on soit un petit peu plus exigeant par rapport à la musique qu'on fait. Dans le monde de l'édition, c'est très courant que les éditeurs vont aller dans les livres, proposer des corrections, bouger des paragraphes, bouger des chapitres. Il y a des livres qui sont pratiquement réécrits des fois.
1: Ouais, des mises à jour comme
2: malheureusement,
1: ça.
2: Malheureusement, pas assez souvent, je dirais, mais ça, c'est
0: pas assez souvent, mais dans le monde de la musique, c'est un processus très rare et je pense qu'on y gagnerait au niveau québécois à faire ça. Donc, c'est mes petites suggestions.
1: Merci, Poirier, d'avoir pris le temps de nous présenter pendant les 3 semaines qu'on a vécu ensemble, vous et moi. Avoir fait mon éducation musicale qui, mon Dieu...
2: Oui, qui était déficitaire.
1: Déficitaire et déficiente.
0: Est-ce que quelqu'un a trouvé le disque Mélo Reggae pour vous?
1: Ah non, j'ai assez hâte de pouvoir me réécouter de mon petit Claude Dubois Reggae. Merci pour rien énormément. Très gentil. Félix, rapidement, dans les nouvelles.
3: Cet été, je vous ai parlé de l'intelligence artificielle

0: qui faisait du piratage un peu partout, que ça inquiétait beaucoup de monde. Là, je vous parle d'un petit piratage. C'est ABC News, le média australien, et non le média américain, qui nous rapportait cette histoire-là dans la dernière semaine. C'est l'histoire d'un homme, Andrew Bird, qui utilise un robot conversationnel pour effectuer certaines tâches. On va lui demander, par exemple, de gérer ses courriels, gérer son calendrier personnel, faire des réservations au restaurant. L'homme a utilisé le robot conversationnel pour lui demander, en fait, de réserver une place dans un cours de pilates. On voulait être certain d'être sur la liste d'attente pour un cours de pilates très couru. Et là, le robot a accepté la tâche et il lui a écrit pour lui dire qu'on avait bel et bien manipulé les systèmes de réservation pour installer Andrew Bird dans une liste d'attente des mois à l'avance, même si ça contournait les règles du système. L'Australien a demandé ensuite, est-ce que c'est possible de me donner une meilleure place? Oui, je suis sur une liste d'attente, mais je veux quelque chose de mieux. Le robot a répondu oui et il lui a dit « J'ai supprimé la place de quelqu'un d'autre devant toi dans la liste pour te mettre plus haut. » Là, Andrew Bird a réalisé que c'était pas ce qu'il voulait, donc il a demandé « Est-ce que c'est possible d'annuler les actions? Je veux pas remplacer quelqu'un. » Et c'était impossible. Il a contacté Andrew Bird directement à son gym en lui disant qu'il y avait une vulnérabilité informatique, qu'il n'a jamais voulu faire ça. En même temps, je ne sais pas à quoi il pensait en demandant d'avoir une meilleure place. On se doutait que ça allait arriver. Comme quoi, il n'y a pas de petit piratage pour l'intelligence artificielle.
1: C'est important d'avoir une bonne position dans son cours de pilates. Merci énormément, Félix. On termine l'heure avec des scientifiques, des mad scientists que j'ai envie d'appeler. C'est des gens qui nous viennent de Piémont, je dis qu'ils nous viennent de Piémont, qui ont une boulangerie à Piémont. Les gens connaissent la boulangerie. Merci la vie, merci justement d'être ici avec nous pour nous parler de ce projet-là. Écoutez, Joanne et Albert, Joanne Martineau, Albert Elbilia, vous êtes propriétaires de Merci la vie, cette boulangerie assez exceptionnelle dans le coin de Piémont. Je dis que les gens le connaissent parce que j'ai l'impression qu'il y a un intérêt qui est grandissant pour ce que vous faites, ce qui est de l'art, je pense. Et il y a un intérêt grandissant parce que, paraît-il que ce pain que vous confectionnez depuis quelques années, on s'en souvient quand on y goûte. Je dis le pain, il y en a plusieurs, mais c'est un projet un peu fou que vous avez démarré il y a quelques années. Et j'ai envie de vous passer la parole. Premièrement, bonjour, mais surtout, pourquoi avoir décidé de vous lancer dans un projet de boulangerie alors que si on regarde votre passé, il n'est pas rempli d'une famille de boulangers?
2: On se le demande nous-mêmes, des fois. c'est la belle folie d'Albert avec son intensité, décider de faire du pain pour les enfants à la maison. Ouais. Mais ce qu'il trouvait comme information, c'était pas suffisant. Il fallait qu'il pousse la donne encore un peu plus loin. Et il a écrit le livre Boulanger Boostify. Ouais. De fil en aiguille, il y avait pas mal trop de farine dans la maison.
1: Oui.
2: Fait que, au lieu de garder ça, puis j'en donnais aux voisins à un moment donné. Fait que c'est vraiment né comme ça, mais Albert pourrait peut-être en ajouter un peu plus. Pourquoi pousser aussi loin sa fermentation puis ces trucs? Il est intense de nature, mais il est un peu plus tranquille d'ailleurs. Là. Il a tellement poussé le vélo hier qu'il est tombé, alors il a mal aux côtes.
1: Ah, ben là, c'est ça qui arrive. Matin. Est-ce qu'on pourrait dire, Albert, que vous êtes un excessif?
3: Non, je pense pas.
2: C'est pas encore assumé.
3: Perfectionniste, peut-être. Ouais. Quelqu'un qui aime aller au bout des choses. Ouais. Excessif. Non, là, j'ai vu des boulangers là, qui dormaient à côté de leur pétrin, qui faisaient des ateliers, des trucs que moi, je trouvais complètement fou. Là. Mais oui, dans la chimie des choses, puis dans l'action de bien faire les choses tout le temps, puis d'être tout le temps dans la réflexion, de dire est-ce qu'on peut faire différent, est-ce qu'on peut faire mieux. Le meilleur exemple, c'est quand on dit, tu sais, on a toujours fait ça. Pour moi, ça, c'est à peu près la pire chose à dire au monde. On a toujours fait ça, mais il y a plein de données qu'on a qu'on n'avait pas il y a 60 ans sur la glycémie, sur ce que ça fait au niveau du corps, sur comment on réagit. Donc, pour moi, de faire comme on a fait, on a toujours fait pendant 100 ans, ça marche pas.
1: Mais c'est extrêmement intéressant parce que je dis que vous venez pas du tout de... vous venez pas du tout... Clairement, il n'y a pas de racine boulangère dans votre vie. Vous étiez directeur artistique, Albert, photographe. Je comprends tout ça. Mais à quel moment dans la vie, maintenant, on a le déclic pour se dire? Parce que on peut appliquer l'envie de changer les choses quand on se dit on a toujours fait ça dans tous les domaines.
3: Oui.
1: Pourquoi le pain?
3: Ça, c'est la vie qui a décidé pour nous. Tu sais, des fois, tu fais des choix, tu penses que c'est toi qui es en contrôle, mais après, la vie a décidé autrement. Le pain, c'est venu, comme je dis, je le faisais à la maison avec les enfants. Ouais. Au début, il n'y a pas de projet de grande boulangerie. Là, ce que merci la vie est aujourd'hui.

0: Ça n'a jamais été dans nos plans, ça n'a jamais été un rêve non plus. C'est la vie qui a poussé vers
1: c'est
0: ça.
1: C'est complètement fou parce que une fois qu'on se lance là-dedans, c'est pas un side project, comme disent les jeunes. C'est à 100 %, souvent 150 %. Vous en avez eu des hauts et des bas en si peu d'années d'existence. Ouais. Des refoulements d'égouts, des feux. Vous avez tout vécu dans un genre de... je dirais dans une concentration qui est à la limite épeurante. Et pourtant, vous êtes toujours en business. Je vous rappelle, c'était pas ça que vous faisiez dans vie. Vous avez le droit d'en venir à ce que vous faisiez. Ça arrivera pas, ça?
2: Je pense pas. Non, je penserais pas. Des fois, moi, ça me manque un peu, le coaching, les relations d'aide. Mais j'ai vraiment le privilège d'être entourée d'une équipe extraordinaire à Merci la vie. Ouais. Fait que je pense que donner de l'amour aux gens, ça peut être de différentes formes. Puis autour de la table, ça se fait vraiment bien.
3: Mais pourquoi vous vous appelez Merci la vie?
1: Ben, voyons, ça me semble clair.
3: Ben non, je sais pas.
1: Ah, mais c'est sûr que vous avez pas, vous, ce positivisme.
3: Non, mais tu veux dire, pour une boulangerie, non, mais c'est quoi l'origine du titre?
2: Ben, origine, ça provient de mon ancienne carrière au niveau des conférences, des chronique radio, les gens au niveau relationnel. Ouais. Ma tasse de thé, c'était vraiment la famille, les enfants, le couple. Et j'avais demandé à Albert, ben, tant qu'à avoir une business, moi, j'aimerais vraiment l'appeler Merci la vie. Puis je suis une fille qui a beaucoup, beaucoup de gratitude. Ouais. Tu sais, je pense qu'il faut s'y ramener aussi à la gratitude. Il y a des journées, j'en ai moins. Mais tu sais, c'est quand on se pose, pour moi, la gratitude, c'est une énergie qui est très, très, très puissante.
1: Ben, à Merci la vie, ce qui est très intéressant dans cette boulangerie-là, c'est quand on dit on fait pas les choses de la même façon que les autres, ou en tout cas pas parce que c'est fait depuis des années comme ça qu'on va continuer à le faire de même. Il y a beaucoup d'expérimentation. Ben, en fait, il y a beaucoup de nouveautés. La fermentation en est une. On parle normalement d'une fermentation, je veux dire, pour un pain, là, ça va plus durer le temps que ça dure, là. Je veux dire, faut pas virer fou non plus. Moi, quand je fais mes pains, j'attends 3 heures. Ouais. Mais tu sais, il y en a qui durent, c'est, oui, 50, 72, 150 heures, 240 heures de fermentation parfois. C'est le trip d'essayer. Qui motive?
0: Non, en fait, là, on a commencé... quand on a ouvert, on était sur des fermentations de 50 à 72 heures. Ouais. Pour faire ça très, très court, la base, c'est que moi, j'ai quand même un background en cuisine. J'étais en cuisine plus jeune. Et moi, on m'a appris à faire un appareil à crêpes, un appareil à gaufres la veille, tout le temps. Pourquoi? Pour pouvoir laisser développer une symbiose entre toute la matière que tu mets ensemble. Fait que quand j'ai commencé à faire du pain à la maison, ça faisait pas beaucoup de sens pour moi, l'idée de faire justement un pain en 3 heures. Il y a aucune symbiose qui se développe. T'as presque pas de goût qui goûte. Ça goûte encore la farine sec des fois. Ouais. Fait que quand j'ai commencé, c'était des pains, c'était 50 heures. Puis l'idée, c'était de pouvoir développer les arômes. Je trichais, je mettais même un peu de farine torréfiée pour vraiment aller chercher des goûts de grains, tu sais, puis d'aller chercher cette caramélisation-là. De fil en aiguille, ce qui est arrivé, c'est qu'on s'est rendu compte rapidement, là, dès qu'on a ouvert, il y avait des gens qui venaient nous voir, puis ils disaient, écoutez, je sais pas qu'est-ce que vous mettez dans votre pain, mais moi, là, je peux pas digérer rien qui est à base de gluten à l'épicerie. Puis j'ai mangé chez des amis hier une tranche de pain, j'ai rien eu. Fait que je suis retourné, puis j'en ai racheté. Puis le fait que là, on s'est rendu compte un peu, à travers le temps, que de pousser la fermentation, oui, ça avait des effets au niveau du goût, au niveau de tout ce qui était olfactif, mais beaucoup, beaucoup aussi au niveau de la digestibilité du produit. Puis c'est là que j'ai continué à fouiller puis à chercher, parce que tout d'un coup, mais là, c'était pas juste bon en bouche. Je veux dire, il y a beaucoup de gens qui ont de plus en plus de difficultés avec le gluten. La malsaintise qu'on parlait tantôt, 240 heures, on a des gens qui viennent régulièrement de Val-d'Or qui achète une fournée au complet.
1: C'est vrai?
0: Oui, parce que c'est le seul pain qu'ils sont capables de digérer. Ils ne sont pas cœliaques, ils ne sont pas diagnostiqués. Mais tu sais, la dame a dit, moi, je mange du pain d'épicerie, je suis 3 jours en boule dans ma salle de bain. Tandis que la mad scientist, elle peut en manger 2, 3, 4 tranches, elle n'a aucun effet. Puis par rapport, mettons, à des pains qui sont disponibles en épicerie, là, bio, mettons, des pains pour les diabétiques, là, qui sont des 100 % secs. Mais ces pains-là, souvent, sont plus proches du gâteau ou de la roche que d'un pain. Fait, la mad scientist, ça reste un pain qui a de l'alvéole, qui a tous les paramètres, qui a toutes les caractéristiques d'un pain, mais qui a 240 heures de fermentation, donc le gluten est amené à une détérioration très avancée.
1: L'histoire est franchement exceptionnelle et intéressante. On n'a même pas eu le temps de parler des viennoiseries qui sont faites avec du jus de carotte, qui en soi est une nouveauté. Là, évidemment, c'est plate pour les auditeurs, parce que pendant les nouvelles, nous, on va goûter. Voilà. Mais pour ceux qui veulent y aller, je vous dis, allez dans le coin de... C'est à Prévost?
2: Piémont.
1: Piémont, ça s'appelle Merci la vie. Rendez-vous là et allez expérimenter le pain nouveau. On va le dire comme ça. Merci aux gens de Merci la vie. Joanne Martineau, Albert Elbilia, merci d'avoir fait le chemin. Merci de nous en avoir apporté.

0: puis désolé aux gens à la maison, nous on va goûter. On se reparle après les nouvelles.
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5: Ce matin, au Radio-Journal, Christine Fréchette à Terre-Neuve et Labrador demain pour signer l'entente sur Churchill Falls. Et protection du français, des immigrants francophones en Atlantique, étonnés de constater que le bilinguisme demeure essentiel.
6: Il y a une certaine honnêteté à avoir, même si on veut pousser l'immigration francophone dans les provinces de l'Atlantique.
5: Bonjour, ici Nathalie Babin-Gagnon. La première ministre du Québec se rendra à Terre-Neuve et Labrador demain pour signer l'entente sur Churchill Falls. Les deux provinces ont trouvé un terrain d'entente après plusieurs différends sur la centrale hydroélectrique. Marc-Antoine Leblanc est avec nous. Marc-Antoine, la première ministre, Christine Fréchette, va rencontrer son homologue à Saint-Jean demain.
7: Oui, elle sera accompagnée de son ministre de l'Économie, de l'Innovation et de l'Énergie, Bernard Drainville, et la présidente-directrice générale d'Hydro-Québec, Claudine Bouchard. Et donc, comme vous l'avez dit, ils vont rencontrer le premier ministre Tony Wakeham, qui, je le rappelle, avait été très critique de l'entente qui avait été signée en 2024 entre les deux provinces. À son avis, l'accord n'était pas assez bénéfique pour sa province et donc que des pourparlers avaient repris avec Québec. Il a aussi promis de soumettre les ententes définitives sur Churchill Falls à un référendum. Et Nathalie, il faudra surveiller aussi la réaction de la Nation et nous du Labrador, qui étaient en plein processus électoral dans les dernières heures. Leur position sur la nouvelle entente pourrait être déterminante pour la suite des choses.
5: Et Marc-Antoine, rappelez-nous ce qui est connu sur le contenu de l'entente qui va être signée demain.
7: Eh bien, selon ce qu'on sait, le Québec va recevoir 10 000 mégawatts et Terre-Neuve et Labrador possiblement jusqu'à 3 000. Par rapport à l'entente précédente, là, c'est près de 40 % en plus pour le Québec et entre 25 et 60 % de plus pour Terre-Neuve et Labrador. Pour y arriver, les deux parties se sont entendues plutôt pour développer une centrale hydroélectrique de Gull Island encore plus puissante et rehausser encore plus la capacité de production des turbines de la centrale existante de Churchill Falls.
5: Merci Marc-Antoine.
7: Je vous en prie.
5: L'Europe est toujours en proie aux flammes. L'un des pires feux de forêt de l'histoire de la Belgique a rasé près de 3000 hectares d'un parc naturel de l'est du pays. En France, le feu qui s'est déclaré dans les Landes n'a pas connu de reprise majeure durant la nuit. Et des brasiers continuent de faire des ravages en Espagne, en Grèce, en Allemagne et en Croatie. Pendant ce temps, l'incendie de Bald Ranch en Colombie-Britannique continue de se propager dans la vallée de l'Okanagan. Le feu non maîtrisé s'étend sur plus de 200 km². Charlotte Groux a rencontré des fermiers de Summerland fortement touchés par le brasier.
8: The fire passed within 100 meters of our property.
9: Le feu de Ball Range est passé à moins de 100 mètres de la propriété d'Ella Braden, un petit verger et potager qui rassemble pommes, baies et laitues à Summerland. Grâce à un permis d'accès temporaire, elle a pu visiter sa ferme vendredi pendant 2 heures pour y nourrir ses animaux et irriguer ses cultures pérennes.
8: I'm okay. I'm sad. I'm tired.
9: L'agricultrice décrit un mélange d'émotions. La tristesse, la fatigue, mais aussi la reconnaissance d'avoir encore un toit, contrairement à d'autres qui ont tout perdu.
10: 6 by 6 inch chunks of bark laying beside my house.
9: Martin Van Elfen, copropriétaire d'une ferme familiale à Summerland, raconte qu'il a trouvé des morceaux d'écorce de 15 cm calcinés près de sa maison. Il détient un permis pour rester sur sa ferme pour y nourrir son bétail et en l'absence d'électricité, il survit grâce à des génératrices.
10: Oh goodness, that's a good one.
9: Le producteur agricole dit qu'il n'est pas encore revenu à la réalité et qu'il s'attend à une reconstruction d'infrastructures longue et éprouvante.
10: And we can get back to normal life again.
9: Il espère que les gouvernements fédéral et provincial leur viennent en aide pour retrouver un semblant de normalité. Ici Charles Groux, Radio-Canada, Kelowna.
5: En ce lendemain de la fête nationale de l'Acadie, c'est l'occasion

0: L'occasion de réfléchir à la présence du français dans les communautés. La municipalité de Clare, en Nouvelle-Écosse, mise sur l'immigration des étudiants africains francophones, mais ceux-ci déchantent quand ils constatent que le bilinguisme est nécessaire au quotidien. Alexis Gacon a préparé ce reportage.
1: Là, c'est la cafétéria.
2: À la cafétéria de l'Université Sainte-Anne, les étudiants croisent les habitants du coin pour échanger en français. C'est ici que Prudencia, originaire du Cameroun, est tombée amoureuse de la culture acadienne.
3: C'est quoi ton mot préféré en français acadien ?
4: Rare vrai. L'expression rare vrai veut dire arriver quelque part.
2: Aujourd'hui journaliste au Courrier de la Nouvelle-Écosse, elle fait partie de ces talents francophones que la municipalité de Clare cherche à retenir. La région, désignée communauté francophone accueillante par Ottawa, mise tout sur l'immigration, mais certains partent vite en se rendant compte qu'être bilingue à Clare est presque obligatoire, comme tous les services ne sont pas disponibles en français.
4: Il y a une certaine honnêteté à avoir, même si on veut pousser l'immigration francophone dans les provinces de l'Atlantique, que au moins les personnes immigrantes prennent leurs précautions.
2: Pour freiner l'érosion du français, les initiatives fédérales ne suffisent pas. Il faut aussi que la jeunesse de la baie Sainte-Marie se mobilise.
5: Mon nom, c'est Zoé Deveau.
2: À l'image de Zoé Deveau, qui réalise un documentaire sur la sécurité linguistique pour donner envie aux jeunes francophones de garder leur langue.
5: Si moi, je peux influencer une personne avec mon film à continuer à parler le français acadien, j'ai fait ma job. Le faire cool de parler français de nouveau, parce que quand moi, t'es jeune, c'est super cool de parler français.
2: Ici Alexis Gacon, Radio-Canada, à Clare, en Nouvelle-Écosse.
0: À noter que l'émission Tout-Terrain reviendra sur le sujet ce matin. Voilà, c'est ce qui conclut le Radio-Journal de Radio-Canada. Au nom de toute l'équipe, bonne journée.
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7: Nous, on s'est payé quand même un temps, comme on dit, en dégustant pendant tout l'été énormément de nourriture. Qui vient de la nourriture d'ici. On a mangé fromage, saucisson. Là, ce matin, c'était pain, légumes. On est très chanceux.
8: C'est le seul avantage de cette émission.
7: Ben, je suis complètement fou.
9: C'est un peu sévère, mais c'en est un.
7: Ça me semble être sévère, effectivement. Mais c'est un avantage, clairement. Oui. C'est un avantage que Annie pourra profiter pendant les prochaines semaines, prochains mois, prochaines années. Annie Desrochers est avec nous. Bonjour, Annie.
10: Bonjour, Jean-Philippe.
7: Je vous fais réveiller pas trop tard pour...
10: Vous m'attendiez. Pareil.
7: Ben, c'est quoi? Le titre de l'émission m'importait énormément parce que je trouvais que c'était un hommage à En attendant le bigot. Oui. À l'époque, c'était Daniel Pinard qui animait l'émission et je trouvais que c'était un titre exceptionnel parce que ça disait ce que ça va dire. On est ici en attendant. On va attendre, puis pendant qu'on attend, on pile sur les pieds de personne, on teste, on s'amuse, mais le vrai travail, c'est pas nous qui allons le faire. Ça va être Annie quand elle va commencer. Nous, on est plus des clowns que d'autres chose.
10: Ça s'est bien passé.
7: Ben, on a eu du fun.
10: Vous étiez content de faire ça.
7: Oh oui, ça m'a excité énormément. C'est une case horaire que quand j'ai commencé à écouter, à m'intéresser à la radio, c'était la case horaire que j'aimais qui m'intéressait le plus, probablement parce que il y avait tous mes intérêts là-dedans. Il y avait de l'histoire, il y avait
10: de
7: la nourriture gratuite. Ça, on le dit jamais assez. Mais il y avait aussi de l'actualité. Il y avait vraiment de tout. Et pendant 4 semaines, la direction a eu la gentillesse de m'offrir ce remplacement. C'est dur à dire, hein, parce que c'est une transition. Hein,
10: ouais.
7: Fait que bon, pendant 4 semaines, j'ai eu énormément de plaisir. Puis on peut composer l'équipe, une équipe de rêve aussi avec Simon, avec Félix. Nathalie, c'était pas mon premier choix, mais
10: c'était
7: la deuxième.
9: La troisième en 4 semaines.
7: C'est la troisième en 4 semaines. Donc, c'était un grand privilège, Annie, de pouvoir occuper ce siège-là.
10: De pouvoir m'attendre.
7: Oui, ben, mon Dieu, j'ai adoré vous attendre, Annie, oui, cet été. Et on va parler aussi, et vous avez entendu sa voix, c'est Marc Laurendeau qui nous joint ce matin. Merci, Marc, d'être
11: Bonjour.
7: Avec nous. On va parler d'histoire parce que on va fêter les 90 ans de Radio-Canada cette année. 90 ans en ondes. Vous étiez là, Nathalie, lors de l'ouverture de la première station.
9: C'était son idée, Radio-Canada.
10: Ouais.
7: Mais on va en parler un peu plus tard, Marc. Merci beaucoup d'être avec nous. Ce sont des privilèges de pouvoir utiliser ce micro-là, donc, et de pouvoir partager avec les gens les moments qui nous intéressent, les moments qui, ben, un peu comme on l'a fait dans le dernier week-end, Nathalie, avec des gens qu'on aime aussi.
11: Ah oui, d'accord.
7: Et puis, en le faisant, je pense que les gens qui nous sont à l'écoute le sentent, et je pense que les gens qui sont à l'écoute se sentent aussi

0: partie prenante de cette aventure-là. Donc, merci Nathalie d'avoir accepté. Je le dis parce que, vous savez, quand on avait besoin de quelqu'un à la culture pour la dernière semaine, et puis on a demandé à Nathalie, je pensais jamais qu'elle allait dire oui.
1: Ben, j'ai commencé par dire non aussi.
0: Je sais. Vous avez commencé par dire non. Vous êtes revenu vous asseoir, vous êtes rendu compte que vous étiez devant Michel Lacombe, vous êtes dit, dans le fond, oui, je vais retourner travailler.
1: Exactement.
0: C'est un processus normal. Et donc, merci Nathalie, mais merci aussi à Félix, merci à Simon-Olivier d'avoir accepté d'embarquer dans cette aventure-là, parce que je vous le dis, ça a été vraiment un immense plaisir que d'avoir 8 heures de radio de week-end, 8 heures de radio matinale. Merci à Magali qui était à la culture la première semaine, Chyna qui vous a remplacé pendant deux semaines, Nathalie. Donc, c'était mon petit tour de table de remerciements. Mais surtout, merci à l'équipe de recherche. Parce que vous savez, quand on travaille l'été, surtout, la gang de la recherche, ils sont là, des fois en remplacement. Je veux dire, c'est pas très attrayant de dire « venez travailler au mois d'août, les week-ends, le matin ». Et ils ont été extraordinaires. Merci beaucoup. Merci à la réalisation aussi avec Soumaya qui était là pendant nos quatre semaines. À la recherche, Florence, Émilie, on en a eu qui ont eu la gentillesse de nous accompagner. Donc, c'était mes remerciements de début d'heure. Je continue quand même avec les actualités. Vous savez, les dimanches, on n'a pas besoin de faire la météo.
2: OK, merci.
0: Ça, je vous le dis. mais en gros, on a eu une job facile. On a annoncé du soleil tout l'été, mais il n'y a plus de l'été. Bon, fait que ça a été ça. Sinon, au niveau des sports, vous allez être plus gâtés aussi, Annie, parce que pendant l'automne, il se passe plus de choses.
2: En plus, vous écoutez hier sur Canadien. C'est tellement déprimant.
0: Merci beaucoup, Annie.
3: Vous êtes une fan de Canadien.
2: Oui, quand même. L'antenne est nationale. On va s'occuper des autres équipes aussi.
0: Mais en même temps, est-ce qu'on veut parler des Maple Leafs, vraiment? Bon, c'est ça. Alors,
3: j'adore parler des Maple Leafs.
0: Oui, je sais. Je sais, ils creusent leur trou depuis tellement d'années. Puis bon, après ça, il y a Mike Babcock qui est à Edmonton.
3: Ça va tellement être le fun.
0: Vous allez avoir une belle année.
2: Ah, je pense que oui.
0: Mais en attendant, on a une année, on a un mois d'août moyen au niveau sportif, là. Donc, vous nous parlez de quoi?
3: En même temps, c'est chaud. Le fil de presse explose.
0: Arrêtez donc, il s'est passé quelque chose.
3: Là, mon Dieu, vous allez être déçus parce que c'est pas canadien, mais c'est le flag football, les gars ont passé.
0: Bon.
3: Je savais,
0: Dieu. Mais bravo aux gars,
3: c'est bravo eux. Ils ont gagné en prolongation contre le Mexique, ils s'en vont aux Olympiques.
0: Bon.
3: Donc, Antoine Decoy va être un Olympien.
0: Ah, ben, c'est une très belle nouvelle.
3: Anglais aux Olympiques, on est chanceux de
0: c'est
3: ça.
0: C'est une très, très belle nouvelle.
2: ça va être de toute beauté quand même.
3: Ça va être écœurant. Donc, oui, match qui s'est rendu en prolongation. Le Canada a créé l'égalité et, donc, a marqué en prolongation et à la reprise du ballon des milieux du Mexique, ils les ont interceptés. Fait que bang.
0: Ouais.
3: Dans ton visage, le Mexique.
0: Oui, dans ton visage, le Mexique.
3: Fait que c'est fait.
0: Merci beaucoup. Voilà. D'ailleurs, parlant de fête, ceux qui étaient là en fin d'heure, on a eu la chance de déguster pains et viennoiseries de la boulangerie Merci la vie. Ils nous avaient apporté aussi de la crème glacée vegan que j'ai eu la chance de goûter. Vous, Nathalie?
1: Non, j'ai pas vu passer.
3: C'est en studio, là.
0: C'est dommage, c'est en studio en arrière, malheureusement. Vous devez être en studio avec nous.
1: Oui, c'est ça.
0: Mais c'est vraiment délicieux et avec ce que Dominique Labelle de Parcelle nous a donné, c'est un petit festin en ce moment-là.
3: Oui, c'est fatigant.
0: Oui, c'est fatigant. C'est fatigant et c'est bizarrement beaucoup du côté de Simon. En tout cas, je dis ça comme ça.
3: Encore.
0: Félix.
4: Faisons le point sur la plus récente attaque de l'Ukraine sur la Russie. C'était un petit peu plus tôt aujourd'hui. On parle de 800 missiles qui ont été interceptés en Russie. Il y avait des centaines de drones, notamment dans le ciel de Moscou. Le tiers seulement ont été abattus dans la capitale russe. Uniquement pour la ville de Moscou, Jean-Philippe, on parle de la plus grande attaque de drones des deux dernières années du côté de l'Ukraine. Même que le gouverneur de la région de Moscou parle d'une attaque massive, du moins la plus massive de mémoire récente. Et l'attaque de drones a notamment touché un entrepôt du géant russe de commerce électronique Wildberries. On en entend parler de plus en plus parce que l'Ukraine essaie de viser comme ça ces grands centres de distribution. On a mis hors service 7 des 10 grands centres logistiques à travers la Russie. Et ces attaques qu'on voit, des attaques de drones dans les derniers mois, ces attaques-là se sont intensifiées et on en a fait un peu partout, même jusqu'à 2400 kilomètres au-delà de la frontière entre l'Ukraine et la Russie. C'est vraiment des attaques très profondes. J'évoquais des entrepôts, mais c'est sur des raffineries, des installations militaires, sur des ports. Bref, ça vise de nombreuses installations. Par contre, c'est pas seulement du côté russe qu'on voit les bombardements. On en voit aussi du côté ukrainien. Au cours de la dernière semaine, la Russie aurait mené 1550 attaques de drones. Des centaines et des centaines de bombes guidées ont été visées vers les villes ukrainiennes. Et selon la mission de surveillance des droits de l'homme des Nations Unies en Ukraine, le mois dernier a été le plus meurtrier pour les civils.

0: en Ukraine depuis 2022, c'est 437 morts uniquement pour le mois de juillet.
1: Mon Dieu, c'est une guerre qui s'éternise et j'ai l'impression que vous allez la couvrir encore longtemps, Annie.
2: Ce que Félix racontait, on en parlait cette semaine avec l'équipe de recherche, puis à un moment donné... avec Raphaël qui suit beaucoup ces questions-là, on s'est dit est-ce que c'est la fin du soldat? Est-ce qu'on est dans des conflits où on assiste à la fin de l'infanterie? Au fond, je disais, ça. Pourquoi est-ce qu'on pourrait pas réfléchir là-dessus pendant une quinzaine de minutes à un moment donné?
1: Parce qu'on a le temps dans cette émission.
2: Voilà, exactement.
1: C'est ce qui est extraordinaire.
2: Ouais, tout à fait.
1: C'est tout à fait vrai. D'ailleurs, parlant
3: le temps.
1: Non, d'Ukraine et de Russie. parlons une russe, Nathalie Petrovski.
3: Une Ukrainienne.
1: Fait cocasse, Nathalie était russe jusqu'en 2022. Et puis, elle s'est rappelée de ses racines ukrainiennes le jour de l'invasion. C'est spécial, hein?
3: Je suis ukrainienne.
4: On n'est pas ukrainien, on le devient. Hein? Je pense que c'est la preuve vivante.
3: Vous savez que le mois dernier, le gouvernement Carney a souverainement déçu le milieu de la production audiovisuelle en donnant l'imposition de redevances de 5% aux plateformes de diffusion américaine, donc la fameuse taxe Netflix. Eh bien, jeudi, le milieu audiovisuel s'est fendu d'une longue lettre de protestation exhortant le gouvernement à revenir sur sa décision et à adopter l'exigence de 15%. C'est ça qu'avait établi le CRTC. Oui. Le gouvernement avait refusé, mais là, ils disent « revenez là-dessus, sinon menacent-ils ou préviennent-ils plutôt que de créer nos propres récits, nous serons relégués au rôle de spectateurs pendant que le contenu étranger américain façonnera de plus en plus ce que les Canadiens voient à l'écran. » C'est 49 organismes, alliances, associations, coast to coast, d'un océan à l'autre, qui ont signé cette lettre. Évidemment, ici, la SARTEC, l'Association des réalisateurs, l'UDA, mais bon, des compagnies de production à Calgary, à Vancouver, des alliances, tout ça. Est-ce que ça va donner quelque chose? Probablement pas. Mais quand même, il fallait quand même protester.
1: Mais c'est
3: bizarre. Parce que ça n'a pas de bon sens.
1: Parce que ça reste un outil de négociation. Parce que c'est ça, en gros, ce que c'est.
3: Il semble avoir abandonné tous ses outils.
1: Mais est-ce que ça sert à quelque chose? Ça, c'est l'autre côté. Après ça,
3: la lettre, c'est un outil de négociation?
1: Non, je parlais de la taxe Netflix, Nathalie. Mais quand on met ça de côté, après ça, bon, je veux dire, on a l'impression de négocier dans le chaos. Il n'y a rien qui se prévoit.
3: C'est très décevant. Cette histoire-là de Carney, j'avoue, et le milieu, et bon, et après ça, de dire, je vais vous donner 600 millions, mais les 600 millions, c'est nous autres les contribuables.
1: Qui le payons, absolument.
3: Alors, cette histoire-là est ridicule.
1: Mais vous avez votre fonds de pension de la presse. Arrêtez de vous stresser avec tout, là, puis vous travaillez en plus, franchement. Mais c'est intéressant de vous intéresser aux autres.
3: N'est-ce pas, je m'intéresse.
1: Oui, absolument. Vous êtes très, très gentil. Merci beaucoup, Nathalie. On va aller rejoindre Jocelyn Lebeau, qui est en direct à Montréal. Jocelyn, on s'était parlé la semaine dernière, vous étiez en train de vous préparer pour une diffusion à Radio-Canada. Je voyais d'ailleurs toute l'installation quand on a quitté le studio vers 10h la semaine dernière. Est-ce que vous en êtes revenu? Est-ce que vous êtes de retour dans votre studio? Est-ce que vous êtes tanné de voir des gens autour de vous?
5: Oh non, je suis jamais tanné de voir des gens autour de moi. Bonjour Jean-Philippe.
1: Bonjour Justine.
5: Non, ça a tellement bien été cet épisode devant public d'apéro public, ça n'a jamais aussi bien porté son titre. Mais là, on revient dans Studio 41 en direct de Radio-Canada à Montréal pour le dernier apéro public de l'été aujourd'hui, Jean-Philippe. Donc, il faut en préparer, il faut en profiter. Et on va partir ce soir une heure avec une de nos plus grandes comédiennes. Anne Dorval sera avec nous. On va également se voir Sarah Dufault, qui a le lac Saint-Jean tatoué sur le cœur. Elle va chanter pour nous deux fois plutôt qu'une. On va parler avec Gabriel Robichaud au lendemain de la fête nationale de l'Acadie. Il aura des suggestions, quoi voir, quoi faire au Nouveau-Brunswick durant la saison estivale, parce que l'air de rien, l'été, c'est pas encore terminé. On va discuter avec Sarah May quelques minutes avant son spectacle à l'international de Montgolfière de Saint-Jean-sur-Richelieu. Et notre collègue Monique Miron sera de la partie. On va explorer ensemble vos plus récents coups de cœur musicaux en français et en langue autochtone. Et d'ailleurs, chers auditeurs, chères auditrices, si jamais vous avez un coup de cœur musical là, qui vous tourne dans la tête et que vous avez envie de partager avec tout le monde, vous pouvez nous en faire part dès maintenant par courriel apéropublic, en un mot, pas d'accent, apéropublic@radio-canada.ca et on va servir de vos réponses pour compléter la programmation musicale aujourd'hui. Et vous savez quoi, Jean-Philippe?
1: Non.
5: Mais comme c'est la dernière de l'été, on a une surprise pour vous. Arrêtez on a invité le talentueux Émile Bourgault à venir en studio. Ah. Il va... interpréter la chanson qu'on s'est fait demander le plus en demande spéciale depuis le début de la saison. Évidemment, je vous dis pas c'est laquelle. Faudrait être là.
1: On s'en doute un peu. Vous savez qu'il y a des bonnes chances que Nathalie vienne assister à l'émission, hein, parce que depuis hier, elle n'en vient pas d'Émile Bourgault.
3: Oui.

0: Ben, moi, ça me fera plaisir que vous soyez là, Nathalie.
1: Ouais.
0: Vous savez quoi? Je finis même avec un punch.
1: Dis-moi donc.
0: Parce que la semaine prochaine et pour les trois prochains week-ends, je vais être aux côtés d'Annie Desrochers à la place de Nathalie Petrovski pour vous parler de
1: ça. Ah, mon Dieu! Vous laverez la chaise, OK? Merci. Je vous remercie énormément, Jocelyn. Vous allez voir, c'est un travail exceptionnellement agréable à réaliser. Puis même et surtout quand Nathalie Petrovski est là. Merci beaucoup, Jocelyn. Un bel apéro public cet après-midi.
0: Merci, bonne fin d'été à vous.
1: Bye-bye.
0: Bye.
1: Bon, on avait notre petite transition, ouais. On l'a oublié. On est dans la fin de week-end.
2: Ouais,
1: qu'est-ce que je vous dis?
2: J'espère
1: qu'on l'a. Est-ce qu'on l'a encore? On peut-tu la mettre? Parce que c'est mon thème préféré.
2: On
1: vous vous souvenez de
2: oui,
1: ça?
2: Je l'aime.
1: C'était le thème d'En attendant le bigot.
3: Oui, c'est vrai.
1: Que Daniel Pinard avait décidé de mettre en onde à chaque week-end lorsqu'il animait. Et pour la petite histoire, j'ai réessayé de reprendre ce thème-là. Bon, on a moins d'argent pour payer pour les thèmes.
4: C'est ça, je pensais que notre essai gratuit venait de finir. C'est pour ça que ça
1: change. Ça se fait parce qu'on l'a étiré, notre essai gratuit, en faisant jouer ce petit extrait-là. Mais ce thème-là, et puis bon, tout ce qui tourne autour des émissions matinales du week-end à Radio-Canada, c'est une culture que j'ai l'impression Radio-Canada a développé au fil des années. L'émission matinale du week-end à la radio, c'était notre signature. Ça a été longtemps notre signature. Ça l'est encore. Les chaînes concurrentes ont essayé. Et on a la chance, j'ai l'impression, d'avoir établi quelque chose de tellement fort avec Joël Lebigot à l'époque qu'il est très difficile de venir jouer dans les plates-bandes radiophoniques du week-end à Radio-Canada. Vous allez prendre la barre de de cette émission-là. Vous avez longtemps travaillé les week-ends?
5: 10 ans.
2: Hein?
1: 10 ans.
5: Avec Joël, j'ai fait la revue de presse pendant 10 ans.
2: Oui.
5: Entrecoupé de quelques grossesses.
1: Oui, bien ça, il faut bien de temps en temps.
5: C'était de 2003 à 2013.
2: Ah,
5: ouais.
1: Et j'ai été un auditeur assidu pendant ces années parce que je pense sincèrement que ce que Joël Lebigot et toute son équipe ont réussi à faire, c'est établir une proximité entre ses chroniqueurs et le public. Et moi, j'ai été happé par cette camaraderie, mais c'est plus que ça. C'est vraiment une intimité à la radio. J'ai vraiment été happé par ça quand j'étais plus jeune. C'est ce qui m'a vraiment donné envie d'être autour d'une table pour animer ce genre d'émission-là. J'ai aussi l'impression que la suite des choses est tout à fait logique avec Annie Desrochers le week-end. Quand on pense parce que le week-end, c'est de la préparation, mais c'est du moment présent. C'est pas nécessairement de la réaction comme le 15-18 a pu l'être.
5: Oui, c'est ça. Pendant 11 ans, moi, j'ai fait une émission d'actualité. Donc là, on est beaucoup dans la réaction.
1: Ouais.
5: Puis sur le moment présent.
1: Ouais,
5: parfois, on commence l'émission puis on ne sait pas ce qu'on va avoir comme entrevue dans cette émission-là. Ouais. J'ai adoré cette expérience-là. Ça va me suivre toute ma vie. Ça fait partie de qui je suis. Mais c'est vrai que quand la direction est arrivée avec cette proposition-là, j'ai pris un pas de recul avant de voir si j'y allais ou pas. Et assez rapidement, je me suis dit, il y a comme un champ des possibles là dans lequel je suis pas allée jouer depuis très longtemps. Moi, j'ai fait aussi l'émission pour enfants.
1: Ben oui, mon Dieu.
2: 2700 Gallo,
5: qui était un champ des possibles.
1: Ouais.
5: Je veux dire, c'était avec les enfants, mais on savait jamais ce qui était pour se passer. Quand je suis entrée ici, c'était avec l'émission Macadam Tribu à l'époque, qui a été aussi une émission culte. Là où il se passait toujours plein d'affaires.
1: Ouais.
5: Donc, c'est des terrains que je connais un peu. Puis avec Joël, c'est sûr, Joël, c'est Joël. C'était extraordinaire. Qu'est-ce qu'il a pu faire là? Moi, j'ai beaucoup appris. Il y a des gens encore qui m'appellent parfois triple ou quadruple maman parce que...
2: Ah oui?
6: Tu as donc créé des personnages.
5: Ben, c'est ça.
6: Il y avait un personnage
5: exactement.
6: De vous.
5: Avec de vous aussi, de tout le monde autour de la table. Donc ça, c'était c'est sa couleur. Donc une intimité, mais un personnage aussi.
1: Absolument, mais ça restait une pièce de théâtre accessible.
5: Oui, tout à fait.
1: Puis je pense que ce qui faisait le succès du week-end, je veux dire, Francine Grimaldi, on a une impression, on a l'impression qu'on la connaît, mais ce personnage-là de Francine Grimaldi était nécessairement avec une distorsion certaine, parce que, ça reste que la relation qu'il avait avec Francine Grimaldi a défini les personnages et a défini aussi l'émission, comme la relation qu'il avait avec Richard Garneau à l'époque.
5: Oui, oui.
1: Pendant longtemps, vous avez fait la revue de presse avec Joël Lebigot, le poste que Félix occupe en ce moment. La revue de presse qui...
2: Oui.
1: Puis, je veux dire, j'en parle, on a Marc Laurent à côté, on a le Hall of Fame de
5: absolument.
1: La revue de presse ici.
5: Oui.
1: La revue de presse, longtemps, je me suis dit, un jour, j'ai peur que ça doive se terminer, ce

0: poste-là de la revue de presse parce que le journal papier nous quittait tranquillement et est encore en train de nous quitter. Bon, il y a quelques résistants. Elle a changé, la revue de presse.
1: Absolument.
0: Mais elle est toujours aussi importante.
1: Je pense aussi.
0: Pour les prochaines semaines, ce poste-là existe encore à l'émission.
1: Oui. Hélène Mercier va s'occuper de la revue de presse, qui est journaliste ici, ouais. Chroniqueuse depuis des années, qui a une grande curiosité de ce qui se publie, pas seulement de ce qui se publie, des reportages qui se diffusent, des documentaires, des livres, ouais. Des essais. Donc, ça va être son terrain de jeu à Hélène.
0: Il y a des colonnes vertébrales dans différentes shows, dans différentes émissions, et ça, je pense que ça en est une. Vous savez, nos amis de Merci la vie, la boulangerie, disaient que moi, tout ce quand on disait c'est comme ça qu'on fait depuis des années, ça me fait peur. Quand on a accepté la mission de créer l'émission En attendant Annie, ça m'a fait un grandement plaisir de pouvoir utiliser le dicton. Ça fonctionne de même depuis des années. Je vais continuer. Moi, je l'ai fait.
1: Oui, oui.
0: J'étais très heureux d'aller jouer là-dedans parce que c'était quelque chose moi qui m'a toujours. En fait, j'ai été impressionné par ça au début et puis j'ai voulu continuer. Maintenant, votre terrain de jeu, à vous, il est large. Vous l'avez fait le week-end. Qu'est-ce que vous voulez faire dans ce nouveau terrain de jeu-là?
1: Puis, ça arrive assez. C'est un ami qui me faisait remarquer ça il y a quelques jours. Il disait, c'est assez rare dans la vie qu'on a l'occasion de partir quelque chose de nouveau.
0: Exact.
1: Et puis ça, c'est vrai quand même. Et surtout, la façon dont ça se passe,
0: ouais.
1: Qui était dans les livres de personnes. Quand mm-hmm. Franco Novo nous a quittés, je veux dire, c'est sûr que là, on se dit, OK, qu'est-ce qu'on fait? Franco ouais. qui a occupé ce créneau-là pendant
0: tellement
1: des années aussi, qui lui a donné sa couleur avec toutes les forces qu'il avait,
0: ouais.
1: qui a réussi à imprimer ce qu'il voulait faire. Quand Monique a pris Mimosa, elle ne s'installait pas pour une saison non plus.
0: Elle
1: y donnait, elle aussi, sa couleur, mais là, ça ne tenait plus. Et quand la direction m'a dit, on veut réimaginer un seul grand rendez-vous pour
0: oui.
1: la fin de semaine, c'est sûr qu'il y a une grammaire.
0: Oui.
1: Je veux dire, ça reste une émission du matin à la fin de semaine.
0: Oui, oui.
1: Mais ensuite, ça m'a séduit aussi. Ensuite, elles m'ont dit, ben, vas-y, hein? Ça sera à toi, puis tu l'imagineras un peu comme tu veux. C'est très, il y a un vertige qui vient avec ça quand même, mais c'est assez intéressant comme défi professionnel.
0: Il y a quelque chose de fou là-dedans, c'est que ceux qui sont nostalgiques, parce que vous savez, il y a beaucoup de gens qui écoutent le week-end, hein, il y a énormément de gens
1: qui écoutent le week-end.
0: C'est très impressionnant.
1: Ouais.
0: On reçoit beaucoup de messages, et ce qu'on a souvent comme message, c'est des gens qui ont une nostalgie de Joël Lebigot et des gens qui sont très heureux d'avoir une nouveauté. Et je pense qu'en Annie Desrochers, ils ont exactement ça, cette nouveauté, mais en même temps, quelque chose d'extrêmement familier parce qu'on vous a entendu le week-end pendant tellement d'années.
1: Ouais, ouais.
0: On parlait de réaction. Le 15-18, c'est une émission de réaction, c'est une émission de nouvelles, c'est une émission d'adrénaline.
1: Mm-hmm.
0: Quand on finit une émission comme ça, on est à quelque part vidé parce qu'on a géré vraiment. C'est un terrain de bataille, là. Puis on essaie de gérer jusqu'à ce qu'on arrive au fil d'arrivée. Après ça, on souffle, puis on recommence le lendemain.
1: Mm-hmm.
0: Autre façon de faire ici. Ça reste 4 heures en onde, mais ça reste 4 heures en onde à profiter d'un moment.
1: Oui, oui, oui.
0: Et non
1: oui.
0: pas en réaction, donc, comme on disait. Ça change une perspective aussi sur l'horaire. Ça change une perspective sur la façon d'aborder le travail.
2: C'est la fin de vos fins de semaine, vos soupers du samedi soir.
0: Ouais.
1: Oui, mais je retrouve mes soirées de semaine quand même. Non, c'est sûr que c'est une nouvelle vie complètement.
0: On a l'impression que vous allez pouvoir méditer, enfin.
1: Je ne sais pas si c'est mon genre. Oui, on a d'ailleurs une nouvelle chronique méditation.
0: Ouais,
1: non, c'est pas vrai. Mais oui, c'est un autre rythme.
0: Ouais.
1: Mais on y met... Moi, je me souviens, quand je faisais la fin de semaine, on était vidés après ces émissions-là.
0: Ouais.
1: C'est sûr. Mais c'est vrai, c'est un autre rythme. On va essayer de s'élever un peu, de réfléchir, mais d'être ensemble aussi.
0: Ouais.
1: C'est ce que j'aimais du titre de l'émission de fin de semaine.
0: Ça promet.
1: Ça va s'appeler « Ça promet ». Puis on trouvait qu'il y avait comme aussi quelque chose d'optimiste là-dedans.
0: Ouais.
1: Dans une époque qui est tellement noire, puis les émissions d'actualité aussi, où ça déboule, puis c'est vrai que l'actualité est aussi très sombre, de voir que la fin de semaine, ben ça promet. Il y a comme une promesse vers quelque chose de bien. On va se déposer.
0: Oui, il y a très peu de choses
1: de
0: positives dans ce monde-ci, sauf le week-end qui reste positif. Quand on entend le week-end qui arrive,
1: on est content.
0: On est content.
1: Oui, c'est ça. C'est l'esprit qu'on veut donner aussi. Oui.
0: Je disais justement que ça changeait la façon de travailler. Quand on anime une quotidienne d'information comme vous l'avez fait pendant 10 ans,

0: 10 ans.
1: 11 ans. Hein? 11 ans.
0: Ouais. Ça passe vite,
1: mon année.
0: Ça passe vite, le 11 ans.
1: Vraiment.
0: On change la façon d'aborder le travail. C'est ça la différence. Parce que quand on se prépare justement à affronter un terrain de bataille chaque jour, c'est pas la même façon de prendre le temps de lire un dossier, de s'informer
1: absolument.
0: Vous en avez, vous êtes nourri d'actualités brûlantes, municipales, provinciales et puis internationales aussi. Là, ça veut dire que vous avez le loisir d'en consommer moins.
1: Mm-hmm.
0: Est-ce que c'est un choix que vous allez faire? Est-ce que c'est une libération?
1: C'est compliqué.
0: Oui, c'est ça. On a une relation compliquée avec l'information.
1: C'est très compliqué.
0: Ouais.
1: Puis je le voyais cette semaine dans toute la façon d'aborder les émissions de fin de semaine aussi. C'est compliqué. J'ai des habitudes.
2: Faut brancher son cerveau.
1: Oui, absolument. Ouais. Absolument. Ouais. Des habitudes à reprendre. Ouais. Chez nous, ils sont assez tannés de m'entendre parler de ma nouvelle vie. Mais c'est vraiment ça. Faut aborder le travail autrement. Ouais. Ça va me prendre quelques semaines. Mais je suis vraiment très contente. J'ai vraiment hâte à la semaine prochaine, c'est sûr.
0: Je vous le dis, à Radio-Canada, puis en fait, c'est aussi votre habitude, quand on prend un poste, on le prend pour plusieurs années.
1: J'espère.
0: C'était exceptionnel ce qui s'est passé pour le week-end dans les dernières années,
1: oui.
0: Évidemment. Mais là, vous en avez pour, disons, 10 ans.
1: Au moins
0: 10
1: oui,
0: ans.
1: Oui, j'aimerais ça. On verra, mais oui. Je ne m'installe pas là pour
0: non,
1: saison.
0: Mais
1: j'ai envie
0: ça.
1: De me déployer là pendant quelques années.
0: Et c'est le grand privilège qu'on a à la radio,
1: absolument.
0: Je trouve.
1: Et le public aime ça aussi.
0: Ben oui.
1: Je l'ai vu avec l'émission d'après-midi ici à Montréal, quand on est arrivé. C'était très difficile, les codes d'écoute. Là, on a quitté, on était premier là, dans le créneau quand même. Mais ça a pris du temps.
0: C'est normal.
1: Et c'est bien de prendre le temps.
3: Mais une qualité, c'est votre ouverture. Vous faisiez toujours une ouverture très punchy. Si vous
4: permettez. Oui, j'adorais ça.
3: Et ça, c'était...
4: Avec le thème, j'aimais beaucoup le thème.
3: C'était une valeur ajoutée.
1: C'est vrai. On va essayer d'amener ces ingrédients-là d'une façon ou d'une autre.
0: Mais comme ça prend du temps, comme c'est long pour... En fait, comme une émission de radio prend du temps à grandir, mais aussi à s'établir... Les deuils sont encore plus difficiles. Les auditeurs ont des deuils.
1: Oui.
0: Le deuil de voir quitter Annie au 15-18, il est grand.
1: J'en ai pris vraiment toute la mesure quand j'ai annoncé cette décision-là. Uh-huh. Ouais, ça rentre dedans. Ouais.
2: Annie, je dois vous avouer que moi, j'ai découvert
1: Félix.
2: Radio-Canada avec Annie.
1: Non, mais Félix est venu chez nous. Il est à l'université encore.
2: Exact. Ouais. Moi, j'ai commencé à vraiment écouter Radio-Canada. J'étais au cégep et ça fait... 12, 13 ans, c'est pas si longtemps. Annie, c'était dans les premières, probablement dans les premières années, j'ai commencé avec Annie, puis et moi, c'est ce qui m'a accroché, qui m'a fait dire, je veux aller à Radio-Canada.
0: Au moins, vous n'avez pas commencé avec Annie à 2,75 à l'heure.
1: Votre gars presse,
0: il est bon, notre gars
1: vraiment,
0: Oui, il n'est pas pire, mais c'est ça, moi,
4: Hey, mon fils appelait à 2,75 à l'heure. Il a appelé souvent.
0: C'est vrai? C'était un appel à l'aide. Il n'y avait pas de réponse à la maison. Annie, est-ce que vous restez jusqu'à la fin de l'heure avec nous? Merci énormément, Annie, d'être avec nous. Merci de nous avoir prêté votre siège pour l'été. On a eu énormément de plaisir. Je le dis, je le redis, vraiment, ça a été un grand privilège.
1: Les auditeurs ont été chanceux de vous avoir. Merci de l'avoir fait.
0: Merci beaucoup. Ouais. Je pense qu'on a tous profité, puis on a tous essayé aussi de nous habituer à cet horaire un peu bizarre de vivre à l'encontre des gens.
1: Ouais, ouais.
0: Et même si on a eu très peu de sommeil, parlez-en à Simon-Olivier qui a dormi en tout pendant les 4 week-ends, je pense 4 heures.
5: À peu près.
0: Ouais. Vous allez trouver votre vie, Simon.
5: Ah.
0: Mais vous avez aimé?
5: J'ai aimé cette vie-là aussi.
0: Ouais, ouais, ouais.
5: Mais c'est correct des fois de penser à d'autres choses.
0: Merci beaucoup. Simon, d'ailleurs, passons à d'autres choses. Est-ce que vous allez nous parler du Canadien?
5: Non.
0: Mais j'ai toujours l'impression qu'il va se passer quelque chose, vous savez.
5: Ouais.
0: On approche le tournoi de golf. Là.
5: C'est tout près. C'est le 14 septembre, j'ai entendu cette semaine. C'est imminent.
0: Oh mon Dieu, qu'on a
5: Mais donc, j'ai beaucoup suivi les dossiers pendant mes quelques semaines ici. Oui. Je vais fermer mon dernier pour ma dernière chronique.
0: S'il vous plaît.
5: Encore une fois, vous vous souvenez, à ce bureau, à ce micro, on s'est parlé des Roses de Montréal la semaine passée comme étant un havre de bonheur, de bienveillance, loin des cris et des drames du CF Montréal. Je vais citer le grand Richard Desjardins. J'aurais dû,
0: fermer ma gueule.
5: Parce que 5 jours après mes éloges, la direction des Roses a congédié son entraîneur-chef, Robert Rosistoyou. Et ce, alors que l'équipe est au deuxième rang de la Super Ligue du Nord. On se le rappelle, la Super Ligue du Nord, c'est super. Et qu'elle vogue tranquillement vers les séries éliminatoires.
0: Ouais.
5: Dans différentes entrevues, on comprenait de la directrice sportive Marinette Pichon que c'était dans les cartons depuis un certain temps. Les Roses avaient marqué aucun but dans leurs 3 derniers matchs à domicile. Il y avait quelques tendances inquiétantes, récurrentes dans le tout collectif, dans le jeu collectif. Des tendances que je passais malin pour vous expliquer.
0: Oui, c'est ça que j'allais dire.
5: On va croire sur parole les personnes plus compétentes que nous. Et elles sont nombreuses. Le glas sonné pour M. Rosistoyou quand les Roses sont inclinés 1-0 à domicile en championnat canadien contre le Rovers FC de Simcoe County, un club semi-pro ontarien. Si vous avez entendu ma dernière phrase, vous allez comprendre que ce n'était pas idéal comme situation.

de perdre contre Simcoe County, un semi-club, un club semi-pro ontarien. Après cette défaite un peu humiliante, la milieu de terrain Charlotte Bibeau n'a pas mâché ses mots. En entrevue au 98.5, elle s'est excusée aux partisans pour la performance de son équipe. Elle a dit que le résultat était

0: pressé. On va voir dès aujourd'hui dimanche, ce changement-là va provoquer un électrochoc. Les Roses affrontent l'AFC Toronto cet après-midi à Toronto. L'affrontement est important pour les deux équipes parce qu'ils ont juste deux points qui les séparent au classement. C'est des matchs de trois points au soccer, comme vous le savez, Jean-Philippe.
1: Ça devrait être ça au hockey, d'ailleurs. Hein?
0: Je suis d'accord. Mais le problème au hockey, c'est que la saison serait finie après deux mois.
1: Ah, vous pensez?
0: Ah oui. Ah ouais. Les Blackhawks sur un 3
1: non,
0: points.
1: Non, je sais bien, mais en même temps, c'est tellement niaiseux d'être.
0: Je suis d'accord avec vous. On va-tu faire un segment là-dessus?
1: Ouais.
0: Ça nous prendrait une autre semaine.
1: Ouais.
0: Donc, si les Roses perdent, elles vont glisser momentanément au troisième rang, mais ce qui serait pas la fin du monde non plus parce qu'il reste encore du temps à la saison. Mais s'ils pouvaient gagner, ça leur donnerait du momentum. Vous savez comment c'est important le momentum?
1: Ben, ça, on n'en parle jamais assez. On en parle peut-être trop, mais mal. Je sais pas comment ça.
0: 15h à RDS2 pour ce match, les Roses.
1: Merci beaucoup, Simon-Olivier. Dernière chronique de Nathalie Petrovski à la culture. Ça m'excite énormément. Pas que ce soit la dernière parce que j'ai hâte de vous écouter.
2: Nous sommes le 16 août, et le 16 août, c'est l'anniversaire de Sarah-Jeanne Labrosse, 35 ans, de James Cameron, 72 ans, Pierre-Richard, 93 ans. Mais c'est l'anniversaire de Madonna aujourd'hui, 68 ans.
1: 68 quand même!
2: 60, pouvez-vous croire?
1: Ben,
2: alors,
1: oui.
2: Moi, j'aime pas ça parler des produits américains.
1: Ouais.
2: Bon, je veux qu'on... Mais je fais exception pour Madonna quand même, parce qu'elle a 68 ans et parce que...
1: Elle a des racines québécoises.
2: Elle a quoi?
1: Des racines québécoises, non?
2: Oui, elle a des racines,
1: ben oui,
2: tout à fait.
1: Bon.
2: Sa mère était à moitié québécoise. Et parce que son album, bon, j'ai dit Les Louanges, Alouette, c'est mon album préféré, mais le deuxième, c'est l'album de Madonna qui s'appelle Confessions 15. Bon. 2.
1: On va le recommencer. On n'enregistrait pas de toute façon, Nathalie. Vous pouvez le refaire. On va le couper, là.
2: OK. C'était donc Confessions 2, c'était son 15e album en studio en carrière.
1: Ouais.
2: Est-ce qu'on peut, réalisé par Stuart Price, on peut écouter une première extrait de Dance at Area.
1: Ouais.
2: Absolument, c'est une chanson très drôle, plein de name-dropping, mais du vrai, c'est très autobiographique. C'est Madonna, au début des années
1: 60. Madonna,
2: ouais. Qui arrive donc à New York,
1: ouais.
2: Pas une scène, mais toute l'ambition du monde. Elle va rencontrer toutes sortes de monde. On en écoute un extrait.

0: J'adore ça.
1: Ah oui?
0: À un moment donné...
1: C'est toujours surprenant quand même.
0: Elle va citer toutes sortes de monde. Oui. À un moment donné, il y a... Je sais pas si on l'entend, elle dit... tout le monde vient de Jean Frazy. Puis là, je me disais, mais c'est quoi ça, Jean Frazy? Finalement, c'est pas Jean Frazy pantoute, c'est Chafrazy, qui est le nom d'une célèbre galerie de Soho. J'imagine que Basquiat, Keith Haring, toute cette gang-là, Andy Warhol, tout ça, parce que c'était... Bon, elle était beaucoup dans ce milieu-là. Bon, je vais vous dire qu'au départ, quand le disque est sorti, oui. L'album est sorti, donc, au mois de juillet, le 3 juillet, après un long striptease, hein, elle avait d'abord... Elle est allée à Coachella avec Sabrina Carter, toujours avec son espèce de baby de... Carpenter, oui.
1: Ça, c'est pour vous, je vous aime.
0: Sorry. Avec son baby doll, rose dentier. Puis, tu sais, je trouve qu'elle avait l'air d'une poupée gonflable. Honnêtement, là. Puis après ça, elle est allée sur Times Square. Oui. Là, encore une fois, elle avait l'air d'un pantin désarticulé. Je me disais, voyons, où c'est qu'elle s'en va? vraiment. Et puis, il y a aussi ce vidéoclip. Ça, c'était un peu mieux, de 15 minutes, là, qui était vraiment comme un prélude à la sortie de l'album, avec Kate Moss, avec Benedict Cumberbatch, avec plein de vedettes. Oui. C'était très bien. C'était vraiment... Il y avait plusieurs chansons. Bon, là, le disque sort le 3 juillet. La critique est dithyrambique. New York Times, Pitchfork, la presse même.
1: Mon Dieu, la presse,
0: me méfie. Parce que je me dis, voyons, arrêtez, là, c'est quoi, là? Sauf que... surtout qu'après deux écoutes, là, je n'étais pas convaincue du tout.
1: Ah, oui?
0: Et puis, vraiment, Confessions 2 est le genre d'album. Plus on l'écoute, plus ça prend de l'ampleur, de l'envergure. Et ça devient carrément addictif. En voiture, là, tu sais, Ayerscliff à Montréal, là, c'est fou, je l'écoute en boucle.
1: Madonna dans la Subaru de Nathalie Petrovski.
0: Exactement.
1: Les gens peuvent mourir.
0: Ce que j'aime, c'est que c'est d'abord très autobiographique. En fait, l'inspiration de l'album vient du refus de Universal. Elle voulait donc un biopic sur sa vie. Et Universal a dit que ça coûte bien trop cher. Puis ils ont refusé. Je trouve ça vraiment niaiseux de leur part, en tout cas. Et donc, elle a dit, bon, ben OK, je vais raconter ma vie dans cet album-là. Donc, elle y parle de ses débuts dans Dance Interia. Elle parle un peu de tout ce milieu-là. Puis, il y a vraiment... Il y a comme deux catégories. Il y a la house dance, où là, elle s'en prend aux gens qui critiquent la musique dance, qui disent que c'est vide et superficiel. Elle dit, c'est pas vrai, c'est un sanctuaire. C'est un temple de sueur et d'abandon, où elle

0: te sens libre. D'ailleurs, le mot liberté revient souvent, tout comme le mot broken, brisé. On dirait qu'elle a souvent été brisée. Il y a une toune avec.
1: Dirait, hein?
0: Ouais. Il y a une toune avec Stromae.
1: Oui,
0: où elle baragouine elle-même un peu de français, puis lui, il chante en français. En fait, la chanson parle du fait que ses péchés, à elle, ont été son salut. My sins are my savior. Elle est très catho encore, c'est très bizarre.
1: Ben oui, enfin,
0: elle est très anti-catho et tout ça. Bon. J'aime beaucoup la partie plus douce, introspective, la chanson sur son frère Christopher qui est mort pendant la gestation de l'album. Ils étaient en chicane, ils se sont réconciliés. La chanson avec sa fille, Lola, où elle s'excuse de l'avoir mis sur un piédestal, de l'avoir un peu, bon, enfin, lancé dans cette vie que l'autre n'avait pas choisie. Il y a une délicieuse petite chanson, Lower East Side Girl, sur tous ses amis disparus, parce que vraiment, Madonna a commencé, tu sais, c'était l'époque du sida à New York, c'était effrayant. Alors, tous ses amis mouraient les uns après les autres. Et puis, il y a une de mes chansons préférées qui s'appelle One Step Away. Il y a beaucoup question de liberté, et j'aime bien ça, surtout en ce moment, n'est-ce pas? On en écoute un extrait?
1: Allez-y.
0: Ouais.
2: On a toujours l'impression qu'en vieillissant, ils vont changer de style. Tu sais. Il n'y a pas de raison de devenir Dalida à 68 ans quand on ne l'a jamais été, j'imagine. Non, c'est ça qui arrive.
0: Alors, en conclusion... Ouais. Ben, c'est bonne fête, Madonna. Elle a dit une chose. Elle a dit la chose... On sait que Madonna a été hyper provocante toute sa vie. Ouais. Elle a dit la chose la plus provocante que j'ai faite pendant toutes ces années is sticking around. C'est de rester là. C'est de durer.
2: Ben, écoutez, on finit toujours par travailler avec nos enfants. Annie, vous avez votre fils qui est en régie. Alors, comme quoi, on finit toujours par travailler avec nos enfants.
3: Une excellente adjointe à la réalisation.
2: Oui, absolument, absolument. Merci énormément. Écoutez, on va passer à Félix. C'est votre dernière revue de presse.
4: C'est ma dernière revue de presse.
2: Je suis triste de l'été.
4: Là, je dois avouer, je vais faire un secret de micro là, pour nos auditeurs. Je me sens un peu niaiseux parce que le segment devait être fait à l'heure précédente. Je ne m'attendais pas à voir Marc Laurendeau, Annie Desrochers, à côté de moi. Durant ce dernier segment-là, parce que je vais parler d'un dossier un peu incongru. C'est la BBC qui a publié ça ce matin, en fait, cette fin de semaine, et qui touche un phénomène qui... en fait, ça concerne un phénomène qui touche les hommes au Royaume-Uni, qui s'appelle le penis filler. Donc,
2: mais Marc est ouvert à tout.
4: Donc, injections de pénis.
2: Oui.
4: Je vous ai dit...
2: Ah, mon Dieu, je suis tellement content que vous parliez de ça.
4: Mais quand même, il y a un long dossier dans la BBC cette fin de semaine. C'est revenu dans l'actualité, dans la dernière année.
2: Ça revient tout le temps.
4: Aux Jeux olympiques d'hiver. Simon Olivier, vous pourriez m'en parler, mais il y a certains athlètes en saut à ski qui ont été suspectés d'avoir injecté dans leur pénis une certaine substance pour avoir plus de surface et là leur permettre d'aller plus loin.
3: C'est extraordinaire. C'était merveilleux.
2: Moi, je vais vous le dire, Félix. Là.
4: Vous le faites?
2: De vous entendre prononcer ce mot-là pour la dernière revue de presse.
4: C'est juste pour vous.
2: C'est un peu... c'est vraiment le dernier morceau du casse-tête que ça me connaît.
4: Mais exactement. On ne sait pas c'est quoi l'ampleur du phénomène. Parce qu'il n'y a personne qui va aller dire la BBC le dit directement. Mais la BBC a rencontré Jason qui lui dit qu'il n'était pas motivé par une espèce de mentalité de mâle alpha. C'est parce que lui, il a toujours été bien dans son corps, mais il dit que les standards de beauté changent.
2: Il y a de
4: la pression sur les femmes, il y a de la pression sur les hommes. À tous les jours, on voit quelqu'un qui peut être picture perfect, comme on dit, donc qui est vraiment le summum de la beauté. Donc c'est pour ça que Jason a décidé de le faire. Ça lui a pris un an avant de se décider. Il a décidé de faire une injection. Parce que il y a deux types d'interventions, soit chirurgicales ou non chirurgicales. Lui, il a opté pour l'approche non chirurgicale. Et c'est quand même, ça semble assez douloureux. Là.
2: Quel drôle de
4: On prend une substance d'acide hyaluronique qu'on injecte dans le pénis avec trois seringues, donc une sur chaque côté, une sur le dessus. C'est la même substance qu'on met pour quelqu'un qui veut se faire... avoir de plus belles lèvres, des lèvres plus
0: Du botox.
4: C'est pas du botox, mais c'est vraiment pour avoir des lèvres plus...
0: Mais c'est comme du botox pour le pénis.
5: Merci, Nathalie.
6: C'est un agent de comblement.
4: Exactement. Et là, on dit que ça dure entre 6 et 9 mois. Ça vient avec des dangers. Il y a des dangers pour la santé. C'est ça que la BBC met de l'avant parce qu'on en rit, on trouve ça drôle, mais ça va quand même plus loin que ça. Déjà, ça coûte très cher. 6 500 $ canadiens dans les cliniques pour se faire injecter pour quelque chose qui dure entre 6 à 9 mois, qui va augmenter la taille du pénis d'environ 20 % au grand maximum.
3: Mais là, quand même!
2: C'est sûr que 20 % dit comme ça,
4: ça peut rajouter un pouce pour certains.
2: C'est massif, là.
4: Et ça vient quand même avec un danger. Ne serait-ce que ça peut aller avec la douleur temporaire, ça peut aller avec une infection sérieuse. Et on a un chirurgien qui est cité dans l'article qui dit que lui, il le voit. Il y a des personnes qui arrivent à l'hôpital avec de la peau

0: nécrosé. La peau est devenue noire et là, ça pose des problèmes ou des fois, carrément, ça a mal été injecté et ben, le pénis devient difforme. Ça finit par partir, mais quand même, il y a un danger et on a même l'Association britannique des chirurgiens urologues qui ont émis un avertissement contre ce genre de procédure-là.
1: Merci beaucoup, Félix. C'est vraiment une belle fin de... C'est douloureux à distance, hein, quand même. Merci beaucoup, Félix. Très gentil. Soyez patient, Nathalie. Vous n'êtes jamais patient. Écoutez, là, c'est un moment historique.
2: À l'occasion de l'inauguration officielle du poste CBS, la nouvelle station radiophonique de Radio-Canada, à Verchères Contrecoeur, le directeur général de la société présentera l'honorable Stevie Howe, ministre du Transport, qui conjoint avec le très honorable Ernest Lapointe, ministre de la Justice, présideront l'inauguration. For the inaugural program of CBS,
1: on entend une annonce spéciale de l'ouverture et de l'inauguration, en fait, du poste de CBF, c'est le 11 décembre. On est en 1937. On termine en 37. On commence... j'ai l'impression qu'on... En tout cas, ça fait presque 90 ans, mais évidemment, la création et la fondation de Radio-Canada s'est travaillée sur plusieurs mois. Et quand on fait cette annonce-là, c'est officiel. Radio-Canada prend les ondes.
3: Oui. Et il y a eu des étapes avant ça. C'est-à-dire qu'il y a eu... Au début, à fin des années 20, le rapport Aird, qui recommandait, compte tenu du fait que les ondes étaient beaucoup possédées par les Américains et qu'il y avait une influence que ça pouvait avoir sur les Canadiens, on a décidé de créer un sentiment d'appartenance. Et parce qu'on craignait que les Canadiens le perdent, ce sentiment d'appartenance.
1: Pouvez-vous croire qu'on recule donc il y a 90 ans? 90 ans, on décide, et puis c'est encore les mêmes débats, hein, que ce soit avec la taxe Netflix, on décide de créer Radio-Canada, qui va donc fêter ses 90 ans cette année. Et je voulais évidemment en parler avec vous, Marc Laurendeau, mais ça me permet aussi de parler d'une initiative de Radio-Canada, et puis on va parler de l'histoire par la suite, mais cette initiative là est extrêmement intéressante parce que cet automne, ce que Radio-Canada va faire, c'est qu'ils vont lancer une chaîne en direct sur audio, une chaîne donc qui n'est pas musicale cette fois-ci, parce qu'on a certaines chaînes musicales sur audio, mais cette fois-ci, c'est une chaîne historique. Ça va s'appeler la chaîne Histoire, donc ça va être Radio-Canada Histoire et ça va se concentrer sur l'histoire comme domaine et sujet principal, histoire de toutes sortes. Et on le fait, évidemment, parce que ben on fête nos 90 ans. Et je trouve que de mettre en onde une chaîne Histoire qui sera disponible sur l'application audio 24 heures sur 24, je trouve que c'est probablement le plus beau leg qu'on peut laisser. Surtout, grâce à Radio-Canada, on a maintenant 90 ans d'archives. 90 ans d'archives qu'on doit... je dirais, distribuer, qu'on doit aider à expliquer, qui doivent nous servir à, à la pérennité de ce que Radio-Canada est, mais surtout de notre histoire. Et donc, à partir du mois, l'automne, novembre, dans ce coin-là, la chaîne va être lancée et elle va avoir, je pense, cette pérennité nécessaire pour qu'on puisse parler de l'histoire de Radio-Canada, c'est le premier prétexte, mais parler de notre histoire, une histoire qui ne date pas seulement que de 1534, on peut reculer il y a beaucoup plus longtemps, et ça va être la tâche et ça va être l'objectif de cette chaîne-là. Je vais avoir la chance de pouvoir y contribuer, mais justement, je voulais prendre cette raison qui est le 90e anniversaire de Radio-Canada pour pouvoir l'annoncer et pour pouvoir aussi prendre le temps d'expliquer ce qu'est Radio-Canada, parce que on en parle aujourd'hui, on peut la critiquer, on peut l'aimer, mais on oublie qu'on a 90 ans d'histoire derrière et que ben, vous l'avez
3: scénarisé.
1: C'est, oui, ben, vous avez participé pleinement, Marc Laurendeau.
3: C'est-à-dire que celui qu'on entendait dans ce que vous avez fait jouer, l'archive, c'est Gérard Arthur, le premier correspondant de Radio-Canada. Il allait le devenir. À ce moment-là, il était un cadre, un annonceur, et il annonçait l'ouverture de la station. Ouais. C'était CBF, d'ailleurs. Ouais. L'émission de Joël va s'appeler CBF. Bonjour, plus tard. Alors, oui, c'était un moment solennel, parce qu'on avait créé la commission canadienne de la radiodiffusion, CCR, et c'était pas opérationnel, même en 36, ça marchait pas, mais en 37, Ouais. Là, on fonde la station CBF et ça marche. Et il fallait le faire parce que les radios privées marchaient.
4: Il y avait
3: CHLP, ne l'oublions pas. Aussi. Alors, il y avait une concurrence du privé, mais il y avait aussi ce désir de créer une unité canadienne.

0: crée une mentalité commune. Ouais. Un souci qu'on a peut-être moins maintenant en ce qui concerne, par exemple, les Internet et les nouveaux médias. Alors, le ministre des Communications, donc, c'est intéressant parce que Radio-Canada rend ses comptes au Parlement, mais à travers le ministre des Communications. C'est un statut spécial. Et j'avais essayé à... Bon, on a eu le 75e, qui a été fêté en 2011, et quelques-uns d'entre nous avons fait des séries. J'en ai fait une sur les correspondants de Radio-Canada. Ouais. Un phénomène que je crois unique.
1: Ouais.
0: Pas beaucoup de stations ou d'organismes ont ça. Un réseau de correspondants, il y en a eu des centaines, en comptant les envoyés spéciaux, qui nous donnaient sur plusieurs décennies, une vision proprement canadienne, parce qu'il ne faut pas être colonisé. Il ne faut pas toujours penser, ah, c'est international, on va consulter un Français ou interviewer un Américain. Ben non, on est capable, nous, comme Québécois, comme Canadiens, d'avoir une vision là-dessus.
2: D'ailleurs, qu'est-ce qui arrive après la fondation de Radio-Canada en 37? Ben, c'est ce triste événement de la Deuxième Guerre mondiale, qui va propulser les correspondants de guerre avec Marcel Ouimet et d'autres qui l'œuvrent. Bah, je veux dire, c'est des reportages extraordinaires.
0: C'est écrit de façon un peu littéraire, mais Marcel Ouimet provenait de la presse écrite. Il avait été au droit, il avait étudié le journalisme en France. Ça a été
2: un
0: grand correspondant.
2: À la libération de Paris, au débarquement, il est
0: tout
2: là partout.
0: Et de façon parfois très poétique. Il détruit, par exemple, il décrit quand une ville qui s'écroule, puis il interpelle quand, comme si c'était une personne.
2: Un Noël en Italie, je me souviens de ça aussi.
0: Et puis, également la bataille de Monte Cassino, qu'il décrit comme un match de football. C'était un grand du journalisme. Gérard Arthur aussi, qu'on entendait tout à l'heure, a été un des correspondants de Radio-Canada, le tout premier d'ailleurs. Alors, j'ai fait cette série sur cinq décennies. Ça va de Marcel Ouimet, si vous voulez, jusqu'à... Oh, plus loin que Jean-François Lépine, jusqu'au printemps arabe, de la Seconde Guerre mondiale, en effet, jusqu'au printemps arabe, pour raconter tout ça. Puis il y en a eu de très bons. On peut parler de Pierre Nadeau, on peut parler
1: de René Lévesque aussi.
0: On l'entendait à la radio. Et quand j'étais enfant, à la radio, j'entendais René Lévesque décrire, c'est une voix étrange, mais formidable raconteur. Et ça nous accrochait.
1: J'ai un extrait de René Lévesque qui est à la guerre de Corée. Et on voit l'évolution des correspondants, parce que ça a évolué, évidemment. Vous parliez de notre premier correspondant qu'on a entendu, Gérard Arthur, puis on écoute les correspondants d'aujourd'hui. Il y a cette évolution. Comment on rapporte la nouvelle? Ça a tellement changé, mais c'est aussi Radio-Canada, et grâce à Radio-Canada, qu'on a réussi à évoluer là-dedans. On écoute René Lévesque, et puis on revient tout de suite après.
3: Après trois jours de patrouilles exténuantes dans le No Man's Land, de l'autre côté de la rivière Imjin sur le front central en Corée, c'est un dimanche matin, dans une grande prairie, non loin des lignes, une journée de repos au bataillon spécial du Royal 22e Régiment. Les hommes du bataillon, en quadrilatère, sont rangés.
1: Là, on entend.
4: On dirait qu'il y a un roman.
1: Et c'est extrêmement littéraire.
0: Je pense que c'est littéraire. Puis c'est un formidable. C'est un raconteur extraordinaire. Il accrochait. Alors, dans les années 40, on écoutait ce reportage-là. Il a d'abord travaillé pour
2: l'armée américaine.
0: L'armée américaine, en effet. Puis il est vite venu à Radio-Canada, où il était avec Judy Jasmin à l'émission Carrefour. Et par la suite, lui-même intervenait dans les émissions. À tout moment, il faisait des reportages. Je veux souligner que j'ai fait cette série avec Joanne Bertrand, Mathieu Beauchamp et Caroline Morin. J'ai pas été seul pour faire ça.
1: On est rarement seul quand on travaille à la radio de Radio-Canada.
0: Il a fallu écouter tout ça, le structurer. Mais c'est absolument fascinant. Il y a eu donc cette histoire des correspondants. Il y en a eu de très grands. Que vous dire? Il y a eu une époque faste, et il y en aura peut-être d'autres, où Fred Vosniakos engageait des correspondants. Il envoyait Yvon Turcot à Hong Kong, comme ça. Il voulait pas aller à Paris. Je vais aller à Hong Kong, moi. Alors, on a ouvert un bureau à Hong Kong et puis on agrandissait le service. Et l'autre, époque faste, les gens de la revue de presse y ont contribué un peu. On essayait, mon prédécesseur Goujon essayait d'intéresser le public à la presse américaine. Moi, je suis allé en Russie 6 fois. Je faisais des carnets en ondes, parfois en direct, souvent en direct, sur la Russie. J'essayais d'intéresser nos auditeurs à la Russie dans les années 90. Et l'autre bout faste, ouais. c'est quand il s'appelle Sylvain France ouais. et Alain Saunier, à la suite du 11 septembre 2001, ont décidé « Oh, c'est important là, il faut donner l'accent à l'international ». Alors, donc, on était tributaires de ça, la revue de presse. Ouais. Il ne fallait plus seulement parler de ce qui se passait dans notre cours, mais non seulement traduire ce qui se passait ailleurs, mais l'interpréter.
4: Marc, on revient sur cet accident qui vient de se produire au World Trade Center.
5: Même le fil de presse n'est pas alimenté tellement que ça nous prend par surprise. Un avion s'est écrasé donc aujourd'hui dans la partie supérieure de l'une des deux tours. Oui, ce sont des tours jumelles du World Trade Center à New York.
4: C'est un avion, c'est un 737, c'est gros. Hein?
5: Et un gros avion. Ce ouais, que l'on peut voir, c'est que le haut de la tour est atteint. Ah, il y a une fumée noire qui monte.
1: On est le 11 septembre 2001. Vous couvrez en direct ce qui arrive. C'est ça, Radio-Canada.
0: Sans savoir.
2: Bien, bien
0: sans
2: sûr. Savoir.
0: Mais, oui, ça, c'est fabuleux de pouvoir faire
2: aussi,
0: ça.
2: Là,
1: hein? Mais on célèbre Radio-Canada, Nathalie, si vous voulez sortir, s'il vous plaît.
0: C'est vraiment. Ouais. Il fallait avoir les yeux bien ouverts là, pour décrire ce qu'on voyait, et pas plus. Ouais. Et pas se mettre à supposer déjà. Ouais. Ça allait venir par la suite. Ouais. Ce qui est arrivé avec les personnes que je vous nommais tout à l'heure, c'est qu'on a déployé des correspondants partout sur la planète. Et ça a été, on en a engagé beaucoup. Comme à l'époque de Pierre Nadeau et de Turcot, là, c'était une époque faste. Peut-être en verrons une époque faste, parce que la nouvelle directrice...
6: On ouvre des bureaux.
0: Et que vous direz, l'émission de Céline Galipeau aussi, qui porte sur l'international.
1: Exactement.
0: Tout ça laisse croire que sous la direction de Mme Christelle Crépeau, il pourrait y avoir un nouvel âge d'or. Parce que, je vous disais, on est soumis au Parlement fédéral. Ouais. Et de temps en temps, ils ont des humeurs, puis ils coupent dans les budgets. Ouais. Ils sabrent dans nos budgets. Et ça, c'est un gros problème. Là. C'est
1: mais évidemment,
0: la survie de Radio-Canada.
1: 90 ans de survie, tout de même. 90 ans de survie. 90 ans, je pense, c'est la preuve d'une pérennité. C'est la preuve aussi d'une utilité Claire à Radio-Canada. Je le rappelais, je suis très heureux qu'on puisse démarrer une nouvelle chaîne Histoire parce que je pense que l'histoire nous permet justement de travailler sur la suite. Marc Laurendeau, vous avez fait partie de l'histoire de Radio-Canada. On avait plein d'extraits, on aurait pu parler des cyniques. Vous êtes passé des cyniques, vous êtes passé du bye-bye, vous êtes passé à la revue de presse avec Joël Lebigot, avec René Aumierois. On vous entend encore aujourd'hui. Vous êtes la mémoire institutionnelle de Radio-Canada. Donc, restez pas loin parce que les 90 ans, on va les célébrer. Merci d'avoir pris le temps de nous parler. Le temps passe trop vite, mais vous savez, avec cette nouvelle chaîne Histoire, ben, on pourra prendre le temps d'en parler longuement. Et j'espère que les gens pourront s'y connecter et en apprendre plus sur notre histoire, sur l'histoire en général, parce que, encore une fois, quand on oublie, ça nous coûte cher à la longue. C'est un peu la leçon qu'on retient.
0: Ben, qu'on voit maintenant.
1: Ouais, ouais, exactement.
0: Les dictatures qui ont émergé entre les deux guerres, là. On revoit naître ça actuellement, c'est la montée des régimes autoritaires. On n'a pas tiré les leçons de ce qui est arrivé entre les deux guerres.
1: Non, ben on espère.
0: Et on est après revivre ça, là.
1: On espère pouvoir justement donner des outils aux gens pour pouvoir les retenir, les leçons, apprendre sur. Mais pas nécessairement ce qu'il faut faire, parce que Nathalie, faut faire nos propres erreurs, comme vous le dites souvent. mais au moins pour s'améliorer dans les années à venir. Merci énormément, Marc Laurendeau. Merci, Annie, encore une fois, de nous avoir prêté ce beau siège. Nathalie, merci d'avoir accepté de faire cette folie pour un week-end. Vous allez pouvoir faire une petite sieste.
6: N'est-ce pas?
1: Retrouver Michel Lacombe, vous l'embrassez pour moi. Félix Lemieux à la Revue de presse, je vous remercie énormément. On se retrouve dès demain, nous, dans le bureau. Oui, absolument, parce qu'on est assis à côté, Félix Lemieux et moi. Simon-Olivier, suivez Canadien pour nous.
7: On va faire ça.
1: Retournez à la presse.
7: On va faire ça aussi.
1: Quel bon journal.
7: C'est vrai, ça.
1: Merci à toute l'équipe d'En attendant Annie. Pendant tout l'été, ceux qui et celles qui se sont relayés pour nous aider à vous donner une émission qui a été extrêmement agréable à faire, j'espère, tout aussi à écouter. Merci beaucoup tout le monde. Je vous souhaite une belle semaine. On est en onde à la journée. Est encore jeune demain à 13h. Et En attendant Annie devient sa promesse.
6: À la semaine prochaine.
1: Merci beaucoup tout le monde.
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11: Bonjour, ici Camille Lacroix de Rimouski. Voici les informations. La première ministre du Québec, Christine Fréchette, se rendra à Terre-Neuve-et-Labrador demain pour signer l'entente sur Churchill Falls avec son homologue Tony Wickham. Les deux provinces voisines ont trouvé un compromis après plusieurs différences sur la centrale hydroélectrique. Marc-Antoine Leblanc a plus de détails.
12: La première ministre Christine Fréchette sera accompagnée de son ministre de l'Économie, de l'Innovation et de l'Énergie, Bernard Drainville, et de la présidente directrice générale d'Hydro-Québec, Claudine Bouchard. Ils vont rencontrer le premier ministre Tony Wickham, qui avait été très critique de l'entente qui avait été signée en 2024. À son avis, l'accord n'était pas assez bénéfique pour sa province. Et donc, des pourparlers avaient repris avec Québec. Il a aussi promis de soumettre les ententes définitives sur Churchill Falls à un référendum. Il faudra aussi surveiller la réaction de la nation Innu du Labrador, qui a élu sa nouvelle chef samedi. Sa position sur la nouvelle entente pourrait être déterminante pour la suite des choses. Sinon, concernant les détails de l'entente, eh bien, le Québec devrait recevoir 10 000 mégawatts et Terre-Neuve et Labrador possiblement jusqu'à 3 000. Par rapport à l'entente précédente, c'est près de 40 % en plus pour le Québec et entre 25 et 60 % de plus pour Terre-Neuve et Labrador. Pour y arriver, les deux parties se sont entendues pour développer une centrale hydroélectrique de Gull Island encore plus puissante et rehausser encore davantage la capacité de production des turbines de la centrale existante de Churchill Falls. Ici Marc-Antoine Leblanc, Radio-Canada, Montréal.
11: La journée de demain va marquer la fin des 60 jours de négociations entre les États-Unis et l'Iran. Un protocole d'accord a été signé à la mi-juin par Téhéran et Washington pour mettre fin à la guerre, mais il a volé en éclats le mois dernier avec une reprise des frappes de part et d'autre. Le professeur titulaire au département de communication à l'Université de Montréal et chercheur au Cerium, David Grondin, nous explique à quoi il faut s'attendre pour la suite des choses.
13: C'est certain qu'on va continuer à essayer de prolonger cette entente intérimaire-là, c'est clair. Si on réussit, on va le présenter comme une victoire, mais ce qui est clair, c'est le fait que la Turquie, l'Arabie saoudite, le Pakistan se mettent en une espèce d'alliance défensive du type OTAN, c'est que déjà en partant, on va dire ça comme ça, la voix des États-Unis ici a perdu de son lustre, puis on peut pas vraiment s'y fier. Donc déjà là, il y a déjà un certain impact sur l'ordre régional.
11: Même si les hostilités ont baissé en intensité ces derniers jours, les efforts diplomatiques pour relancer les négociations restent dans l'impasse. 3 ans après l'entrée en vigueur de quotas d'étudiants internationaux dans les établissements d'enseignement du Québec, l'impact se fait toujours sentir. C'est notamment le cas à l'Université Laval qui fait face à des baisses d'inscriptions pour une 3e année d'affilée. Le vice-recteur aux affaires internationales et au développement durable, François Gélineau, explique que ce n'est pas nécessairement le quota en lui-même qui complique les choses, mais plutôt le message qu'il envoie.
13: C'est certain qu'on va continuer à essayer de prolonger cette entente intérimaire-là.
14: Lorsque nos recruteurs vont dans des foires de recrutement en Europe, en Afrique, les gens, depuis 2024, demandent à nos recruteurs, est-ce que le Canada veut vraiment accueillir des étudiants internationaux? Donc, il y a vraiment l'image qui a été envoyée à l'international, c'est qu'on a fermé la porte à double verrou.
11: Une hausse d'environ 10 % des inscriptions provenant du niveau collégial compense en partie le manque d'étudiants internationaux à l'Université Laval. La Belgique fait face à l'un des pires feux de forêt de son histoire. En 2 jours à peine, le feu a rasé près de 3 000 hectares d'un parc naturel de l'est du pays. En France, l'incendie dans le sud-ouest évolue plutôt favorablement selon les autorités. Le feu s'est déclaré jeudi dans les Landes, n'a pas connu de reprise majeure durant la nuit. Et puis, en Grèce, les pompiers continuent ce matin de lutter contre les flammes de l'incendie qui fait rage depuis hier sur l'île Skyros en mer Égée. Ce week-end, le petit hameau de l'eau renversé au Témiscouata vibre au rythme des 6 à chaîne. C'est la 3e édition du Festival du Bûcheron qui attire notamment des compétiteurs de partout au Québec pour des épreuves de force et de technique, dont la très attendue compétition de sillage. Le coordonnateur et président fondateur de l'événement, Gino Boucher, Bélanger, indique que l'an dernier, 2 000 personnes ont foulé le site.
15: Ça prend de plus en plus d'ampleur. Puis nous autres, c'est, le but, c'est de faire connaître la région

0: du Jal, c'est une belle région touristique. On a beaucoup de belles affaires à visiter ici. Fait que si on peut attirer plus de monde là, pour faire visiter notre beau coin de pays, c'est notre but.
1: Le festival se poursuit aujourd'hui. Autre festival, cette fois du côté de la Côte-Nord, la 6e édition du Festigrill à Sept-Îles se termine aujourd'hui. De nombreuses et importantes cuisines mobiles trônent actuellement au parc du Vieux-Quai. C'est un changement de site et de formule cette année pour le festival, alors que l'accès est gratuit. L'objectif est entre autres de rendre l'événement plus accessible, selon le président Hugo Rossignol.
2: On a beaucoup de nouvelles communautés à cette île. On a beaucoup de nouveaux arrivants. On sait que c'est le coût de la vie. Des fois, certains, bon, c'est sûr que ça coûte cher. Donc là, ça permet de venir avec sa famille, d'avoir des jeux gonflables gratuits, des spectacles gratuits aussi. Donc, tu sais, ça nous permet d'avoir du monde de toutes les classes sociales qui viennent partager. Puis, tu sais, le barbecue, là, c'est rassembleur. Puis, je pense que c'est ce qu'on voit aussi aujourd'hui, là.
1: C'est un retour pour l'événement qui avait dû faire une pause l'an dernier en raison de difficultés financières. C'était les informations.

Réaliser que les étés ne sont plus les saisons faciles où on profitait de la mer ou du lac sans trop se poser de questions peut provoquer une perte de réconfort qu'on appelle la solastalgie, mais il ne faut pas se laisser paralyser par ce nouveau rapport au monde. Apparemment, ça peut être positif. Notre série 250e anniversaire des États-Unis se termine par une discussion sur la façon dont le pays de l'Oncle Sam va évoluer d'ici 2076, la date du tricentenaire. La séparation des pouvoirs, l'immigration, le rêve américain et même l'unité nationale, une panoplie de sujets sur lesquels nos deux expertes, le sociologue Michel Lamont et la politologue Elisabeth Vallet, seront appelés à réfléchir. Et on vous parle des abris antinucléaires en Suisse. Ils sont nombreux, assez nombreux pour protéger la totalité de la population, mais ils doivent être rénovés pour que les Helvètes soient plus près que jamais à faire face à la menace. Allez, c'est comme ça que commence Tout-Terrain.

0: Bonjour, merci d'être là pour cette dernière émission de l'été. 8 semaines qui ont vraiment passé à une vitesse inouïe, alors qu'à chaque semaine, l'équipe était fière de vous présenter le contenu varié qu'on avait imaginé pour vous. Et quel plaisir de vous savoir au rendez-vous. Vos interactions par la bulle de conversation sur l'application audio ou par courriel ont été nombreuses. On a adoré, entre autres, lire vos souvenirs des Jeux olympiques de Montréal en 1976 ou ceux du déluge de 96 au Saguenay. Continuez de nous écrire. C'est le moment de plonger, comme dit Yannick. Écoutez bien ceci.
1: Tempête, inondation, canicule, sécheresse, pollution, tsunami, feux de forêt, espèces exotiques envahissantes, disparition des insectes, des amphibiens, des mammifères, dont nous sommes. S'il est bien un sujet à même de vous empêcher de dormir et de provoquer sur l'ensemble de la planète cauchemars, insomnies et toutes sortes d'angoisses, c'est bien l'environnement.
0: Alors, chez vous, ça va? On veut pas, avec ce court extrait d'une vidéo du pôle réussite de l'Université Jean Moulin Lyon 3, vous donner des boutons ou provoquer un début d'hyperventilation, mais quand on s'est retrouvé cette semaine, l'équipe d'été et les collègues qui revenaient de vacances pour lancer la saison régulière, il y a eu un sujet de conversation qui a fait parler tout le monde. On n'a plus les étés qu'on avait. Il a fait trop chaud, il y avait des méduses dans l'océan, l'herbe au parc était comme de la paille sèche. Bref, l'été de nos enfances, le symbole d'insouciance, n'est plus la saison facile qu'elle était. Ce rapport au monde qui a changé a un nom, la solastalgie. Certains auraient dit éco-anxiété, ben vous avez pas complètement tort et on va vous expliquer pourquoi avec Alice Desbiol, qui est médecin, épidémiologiste spécialisée en santé publique et autrice, dont un des essais a pour titre « Faire de son éco-anxiété un moteur de changement », c'est chez Poche Marabout, publié en 2023. Bonjour, docteur Desbiol.
2: Bonjour.
0: On va commencer peut-être par définir de quoi on parle, parce que bon, quand on entend solastalgie, on entend probablement le mot nostalgie. Est-ce que c'est de la nostalgie?
2: Alors, la solastalgie, ça vient du latin solatium, qui veut dire réconfort, et algie, qui veut dire douleur. Donc, on est finalement dans un néologisme qui signifie finalement la perte de réconfort qui nous est habituellement apporté par un environnement familier. Et là, l'environnement familier qui d'habitude nous apporte du réconfort, là, il va devenir source d'inquiétude, source d'angoisse, voire source de nostalgie, parce qu'on constate qu'il est en train de se modifier, de changer, d'être abîmé sous nos yeux sans que l'on ait vraiment une force d'action optimale. Et donc, finalement, moi, j'aime bien qualifier la solastalgie comme une forme de nostalgie du futur, puisqu'on a un futur aussi qui est compromis, et comme une forme d'exil sans départ, puisque finalement, on a comme l'impression de changer de pays, alors que finalement, on n'a pas bougé de notre lieu familier, de notre lieu d'habitation.
0: Oui. Il y a un côté quand même assez irrémédiable hein, dans la solastalgie, qui n'est pas là du tout dans l'éco-anxiété, qui est très immédiate.
2: Alors, l'anxiété, hein, c'est une inquiétude souvent anticipatoire. Donc, c'est qu'il n'y a pas forcément aussi d'objet qui va être défini. Donc, l'éco-anxiété, ça va être plutôt une inquiétude tournée vers le futur, puisque l'avenir va être perçu comme compromis, menacé. On va avoir du mal à se le représenter, à se dessiner des perspectives d'avenir, qu'elles soient personnelles ou collectives. Donc là, on va peut-être plus parler effectivement d'éco-anxiété, là où la solastalgie va être plus ancrée dans une forme de nostalgie vis-à-vis du passé, d'un environnement qu'on a connu. Vous parliez des étés qui ne sont plus ceux de notre enfance. Voilà, donc il y a une forme de nostalgie par rapport à ce qu'on a pu connaître et à l'environnement qu'on voit en train de se modifier sous nos yeux. Donc l'éco-anxiété, elle est peut-être plus tournée vers l'avenir, là où la solastalgie, elle est plus tournée vers le passé et aussi sur le présent d'une certaine façon.
0: Mmh. Donc c'est un rapport au monde sous forme de détresse, on peut dire ça. Ça se manifeste comment?
2: Alors l'éco-anxiété ou la solastalgie, mais bon, pour faire simple, on va parler d'éco-anxiété, elle se traduit comme un rapport au monde qui va venir questionner finalement les perspectives existentielles, les perspectives d'avenir dans lesquelles chacun peut se projeter. Donc on va venir interroger l'emploi que l'on va pouvoir exercer, les études que l'on va avoir envie de suivre. Ça va venir interroger aussi peut-être le désir d'enfant. Donc voilà, on va avoir tout un tas de questionnements existentiels. Ça, c'est une première dimension de l'éco-anxiété. Et on va avoir bien sûr sûr une dimension émotionnelle qui va être très importante, avec un panel émotionnel qui va être très varié, qui peut aller de la tristesse à la colère, en passant par la culpabilité, le ressentiment, mais aussi, et j'insiste sur cette dimension, il y a aussi quelque chose de positif à cette éco-anxiété, puisqu'elle a une dimension de boussole, de guide. C'est un nouveau rapport au monde, mais c'est aussi positif de venir questionner son rapport au monde, le sens que l'on va donner à son existence, et vu de cette manière-là, l'éco-anxiété peut aussi servir de guide et de boussole personnelle aux individus concernés.
0: Ah, ça c'est intéressant, parce que bon, cet été, nous, on, bien sûr, à la faveur d'abord des canicules, et puis ensuite de ces immenses feux, autant en Europe qu'au Canada d'ailleurs, en Colombie-Britannique, ça brûle toujours, quoi que les gens commence à retourner chez eux dans la vallée de l'Okanagan. On a fait des entrevues où on a parlé du déni politique, par exemple, qui faisait abandonner certains objectifs d'adaptation au changement climatique. On disait qu'on réfléchissait trop sur le court terme. On disait aussi qu'il fallait repenser à comment on habite le territoire. Là, je vous écoute, puis je me demandais si la solastalgie, ça peut pas aussi mener à une espèce de paralysie, c'est-à-dire que c'est comme si on constatait que c'est fait et puis qu'il y a rien qu'on puisse faire avec.
2: Alors exactement. Donc il y a souvent deux faces d'une même médaille pour la solastalgie. On peut avoir une solastalgie qui va être, disons, pathologique, paralysante, mélancolique, très anxieuse et qui peut effectivement inhiber les individus, boucher leurs perspectives d'avenir et entraver toute envie d'avancer, de faire, d'essayer de trouver des solutions, de s'engager ou de s'investir. Ça, ce serait la dimension peut-être un petit peu plus névrotique et pathologique, mais dans la plupart des cas, et ça c'est très important de le souligner, on est dans une forme de solastalgie adaptative, c'est-à-dire que les individus ont cette conscience douloureuse du monde qui les entoure et des impacts négatifs, on va dire, de certaines activités humaines sur l'environnement. Donc il y a cette conscience douloureuse, mais cette conscience va amener de l'action, puisque les émotions, hein, c'est aussi ce qui nous met en mouvement. Et donc dans la plupart des cas, on est dans une forme de solastalgie adaptative qui va faire que les individus vont se mettre en mouvement, vont s'engager, vont changer peut-être leur façon d'habiter le monde, leur façon de consommer, leur rapport aux autres, leur rapport à l'engagement, qu'il soit politique, au niveau du quartier, ou même dans la façon de consommer.

0: de dépenser chaque dollar ou chaque euro dans son quotidien. Donc, dans la plupart des cas, et ça c'est très important de le souligner, la solastalgie n'est pas une pathologie, bien au contraire, et c'est souvent un moteur d'action pour les individus qui sont concernés.
1: Donc, une façon de mettre à profit le deuil que l'état actuel des changements climatiques nous fait vivre.
0: Exactement, comme un deuil, on traverse en fait cette prise de conscience douloureuse, mais ce sentiment de perte qu'on peut avoir d'un avenir qu'on imaginait peut-être avec des étés effectivement moins chauds. Enfin voilà, donc on peut avoir une certaine représentation qui va disparaître, qui va s'évaporer. Ce n'est pas pour autant qu'elle va nous empêcher de croître personnellement, qu'elle va nous empêcher de nous développer, qu'elle va nous empêcher de nous épanouir. Au contraire. Et donc souvent, les personnes qui ressentent, on va dire, cette solastalgie ou cette éco-anxiété, elles ont une période de prise de conscience qui va être un petit peu douloureuse, qui va être très émotionnelle, mais souvent derrière, et ça c'est aussi le propre de l'homme, c'est qu'on identifie les problèmes, mais ce qui va aussi nous intéresser, c'est de trouver les solutions pour y répondre. Et donc là, les individus vont avoir envie de se mettre en mouvement. Et cette nouvelle conscience du monde qui les entoure va leur donner envie d'agir et d'être différemment au monde. Donc il y a vraiment une dimension quasiment philosophique à mes yeux. Pour la solastalgie et l'éco-anxiété, c'est vraiment une forme de philosophie de vie, une fois qu'on va la travailler, qu'on va élaborer autour de ce sentiment et qu'on ne va pas se laisser abattre par une forme d'inaction ou que l'on va se déresponsabiliser. Donc chacun va prendre sa part de responsabilité et va agir dans le monde pour changer, peut-être pas le monde, mais au moins son monde. Et ça, c'est quelque chose d'extrêmement positif.
1: Mais l'humain étant l'humain, là, il y a quand même un danger que l'automne arrivant, on oublie ces canicules qui ont été très difficiles à vivre, qu'on oublie ces images de feux de forêt. Je voyais là qu'il y a ce phénomène dont on parle aussi, qui est l'amnésie écologique, qui est une espèce d'aliénation de par rapport à la nature, qui provoque même une apathie face à la dégradation de cette nature.
0: Effectivement, alors il peut y avoir un phénomène d'habituation, hein, comme un individu qui va être, ou un enfant qui va être exposé à des violences intrafamiliales, il finit par s'y habituer et donc être beaucoup moins choqué et à moins ressentir de douleur, effectivement. C'est aussi ce qu'on appelle la résilience, mais c'est là qu'il est d'autant plus important de s'inscrire justement dans des perspectives de moyen et long terme pour justement que cette apathie qui peut naturellement nous saisir et quelque part qui est aussi bénéfique puisqu'on ne peut pas être tout le temps avec un état d'âme tourmenté. Néanmoins, il est important de s'inscrire dans des perspectives de long terme puisqu'effectivement, ces canicules, ces feux, ces méga-feux n'ont rien d'exceptionnel si tant est que l'on ne modifie pas notre manière d'habiter le monde, que l'on ne met pas en place des politiques de transition à l'échelle des territoires. Et donc là, effectivement, il faut aussi avoir cette forme de sagesse pour se projeter dans l'avenir et adopter des objectifs de moyen long terme, à la fois d'atténuation et à la fois d'adaptation de ces effets néfastes, de ces modifications climatiques que l'on observe et qui vont nous impacter de toute façon.
1: Est-ce que plus de rappels de ce qu'étaient les beaux étés, de ce qu'étaient les beaux hivers? Même, je pense ici à une espèce qui est en voie de disparition, le caribou, qui est l'élan d'Amérique, je pense, chez vous, de montrer ce qu'était la réalité quand cette espèce existait dans toute sa beauté, ça peut aider.
0: Alors oui, toute solution est entre guillemets bonne à prendre, mais je pense qu'il est aussi important de projeter tout un chacun dans un futur désirable qui serait celui qui pourrait advenir si l'on mettait en place et que l'on adoptait des objectifs de moyen long terme. Il est important effectivement de savoir d'où l'on part, mais il est aussi très important de savoir où l'on peut aller. Et je pense que les perspectives d'un avenir désirable tel que l'on pourrait le dessiner si tant est qu'on le souhaitait collectivement, je pense que c'est aussi un levier qu'il faudrait mobiliser.
1: Je vais demander aux auditeurs s'ils sont solastalgiques et quel réconfort environnemental ils ont perdu. Ils peuvent nous le dire par la bulle de conversation sur l'application audio. Et il me reste à vous remercier, Alice Desbioles, médecin de santé publique et essayiste. On se laisse d'ailleurs toutes les deux sur le groupe qu'on aime beaucoup à l'émission Feu Chatterton et Monde Nouveau.
0: Merci beaucoup.

0: L'automne dernier, Tout Terrain vous a présenté une émission spéciale sur la démographie. On y apprenait entre autres que la société à Taïwan vieillit rapidement. Ça veut dire que 20 % de sa population sera âgée de 65 ans et plus d'ici la fin de l'année. Cette évolution démographique aura des répercussions sur l'économie et le système de santé, évidemment. Mais l'île démocratique vit sous la menace constante d'une invasion de la Chine communiste qui considère Taïwan comme une partie de son territoire. Donc, dans un tel contexte, le vieillissement de la population entraîne d'importants risques de sécurité nationale. Là-dessus, on vous présente en rediffusion le reportage de notre correspondant en Asie, Philippe Leblanc.
1: Une vingtaine de personnes âgées s'encouragent à tour de rôle. Chaque participant doit lancer 3 balles sur une cible placée à environ 5 mètres de distance. C'est la compétition du jour au centre communautaire de la Fondation appelé Un grain de blé à Pingxi, ancien village minier du nord de Taïwan. Les activités sont conçues autour de l'exercice physique que les aînés, dont l'énergique Xiao Mei, âgée de 72 ans, perçoivent comme essentiel à leur santé.
2: Quand j'avais 60 ans, je pouvais à peine marcher. Depuis que je viens ici, ma santé s'est lentement améliorée. Je rentre à la maison fatiguée, mais je suis contente d'être venue.
1: L'animatrice Tsai Bi-chen guide les échauffements. Elle a contribué à mettre sur pied la fondation Un grain de blé il y a 10 ans. Nous accueillons des aînés atteints de démence légère, de certains handicaps ou tout simplement en pleine forme, explique-t-elle. Pingxi, situé à environ 1 heure de route de Taipei, est le théâtre d'une expérimentation unique. Le village dit « ami de la démence » a intégré les soins dans la communauté existante, ce qui permet aux aînés de continuer à vivre chez eux et d'avoir accès à l'aide dont ils ont besoin. C'est crucial à Taïwan, confronté au vieillissement rapide de sa population. 8 % des personnes de 65 ans et plus souffrent de démence, un chiffre qui pourrait même doubler d'ici 20 ans. L'épicerie de Pingxi est le cœur de la communauté depuis des décennies. À l'entrée, le logo des commerçants qu'on surnomme les anges gardiens de la démence attire l'attention. 60 % des marchands locaux ont été formés pour reconnaître les symptômes de la démence et pour interagir avec les personnes atteintes. Certains commerçants offrent même des repas gratuits et ils ont une copie des clés des résidents en cas de besoin. C'est le cas de Li Wen-chuan qui a repris le commerce familial de sa mère, aujourd'hui atteinte de démence.
3: Nous pouvons identifier les premiers signes de démence, parfois même avant les familles. Nous sommes intervenus auprès des proches, par exemple lorsque des aînés répétaient leur achat dans la même journée.
1: Le vieillissement de la population et le nombre peu élevé d'enfants par femme sont qualifiés de crise silencieuse qui affectera le système de santé et l'économie de Taïwan. Déjà, un déclin net de la population est observé depuis 3 ans. Ces défis démographiques auront aussi des conséquences sur la sécurité de l'île démocratique autonome. La menace d'invasion par la Chine, qui compte 10 fois plus de soldats que Taïwan, est constante. Pékin considère l'île comme une de ses provinces historiques. D'ici 2050, Taïwan devrait avoir la 3e population la plus âgée de la planète, ce qui aura des répercussions sur sa capacité à maintenir une force de combat adéquate. Che Chung, chercheur adjoint à l'Institut de recherche sur la défense et la sécurité nationale de Taïwan, souligne que le nombre de naissances a déjà diminué de 30 % en 10 ans.
4: D'ici 2039, le nombre d'hommes éligibles à la conscription pourrait n'être que de 56 000. Cela voudrait dire que 21 % de ces conscrits devraient ensuite rejoindre l'armée pour satisfaire les besoins en personnel. C'est un objectif impossible à atteindre.

0: Taïwan a rétabli le service militaire obligatoire à une période d'un an en 2022 afin de répondre à la menace chinoise, une décision que la population a eu de la difficulté à accepter. Mais des experts comme Chie Chong croient que la durée de la conscription devrait être prolongée à 2 ans.
1: Honnêtement, je suis très inquiet pour les effectifs de l'armée. Surtout si on se projette dans 10 ans. Prolonger le service militaire pourrait atténuer la pression, mais encore faudrait-il que la société parvienne à un consensus sur cette question.
0: Le chercheur associé à l'Institut de recherche sur la défense et la sécurité nationale, Ko Yong-sen, propose de plus d'intensifier le recrutement en offrant de meilleurs salaires, de prolonger la durée d'emploi et aussi d'inclure davantage de femmes dans l'armée.
2: Le faible taux de natalité est une menace immédiate de sécurité nationale, tandis que le vieillissement est une menace érosive, insidieuse et tout aussi dangereuse.
0: L'automatisation de l'armée taïwanaise sera aussi nécessaire, selon lui. L'industrie des drones militaires connaît un essor sans précédent. Le gouvernement taïwanais mise sur la préparation à une guerre asymétrique, calquée sur le modèle de l'Ukraine.
2: Une transformation de l'armée taïwanaise est essentielle dans les 10 prochaines années. Il faudra utiliser davantage de systèmes intelligents et être capable de fonctionner avec un personnel militaire réduit.
0: L'analyste Chie Chong insiste sur l'importance pour Taïwan de pouvoir se défendre seul en cas d'invasion afin de donner le temps à la communauté internationale de se mobiliser.
1: Si Taïwan ne démontre pas qu'elle peut se battre de manière indépendante pendant un temps considérable, on ne peut pas trop s'attendre à une grande aide de l'étranger.
0: 1, 2, 3, aux échauffements pour les aînés à la Fondation Grain de Blé, l'animatrice Tsai Bi-chen reconnaît les défis de sécurité posés par le vieillissement de la population. Mais elle veut que les aînés puissent continuer à contribuer à la société. Plutôt que de s'inquiéter du recrutement militaire, le gouvernement devrait privilégier la prévention, dit-elle. Elle croit qu'investir dans la sensibilisation est plus important que de se concentrer sur le militaire.
3: C'était en rediffusion un reportage de Philippe Leblanc à Taïwan. Et puis restez à l'écoute un peu plus tard à l'émission. On s'inspire de la sortie du film La bataille de Gaulle pour s'intéresser à ce personnage qui fait encore couler beaucoup d'encre aujourd'hui.
4: En fait, on a une certaine... De Gaulle avait une certaine idée de la France et tout le monde a une certaine idée de De Gaulle, je pense. Et leur idée de De Gaulle, c'est très souvent quelqu'un de très froid.
3: Je vous présente mon entrevue avec Julian Jackson, dont la biographie de De Gaulle a inspiré le film, en 2e heure d'émission.

On a eu beaucoup de plaisir à vous présenter tout l'été cette série sur les 250 ans d'indépendance des États-Unis. Après une entrevue avec l'historien François Furstenberg sur les intentions des pères fondateurs, on vous a proposé 6 épisodes sur l'évolution des droits et libertés des Américains au

0: fil des années, souvent à travers les amendements à la Constitution. Pour conclure, on s'est dit que ce serait bien de faire un peu de prospective, de s'imaginer le pays de l'oncle Sam à son tricentenaire, donc dans 50 ans. Et pour ce faire, on a à distance aux États-Unis Michel Lamont, professeur de sociologie et d'études afro-américaines et africaines à l'Université Harvard. Bonjour, Madame Lamont.
1: Bonjour.
0: Et en studio, Elisabeth Vallet, professeure en études internationales au Collège militaire royal de Saint-Jean et essayiste. Bonjour, Elisabeth.
2: Bonjour, Manon.
0: On va tout de suite se dire que c'est pas un exercice facile parce qu'au moment où on se parle, les États-Unis sont en guerre et on souhaite la meilleure issue possible et la plus rapide, mais on n'en sait rien. Nonobstant l'inconnu, on va plonger. Est-ce que les États-Unis, d'après vous deux, sont à la croisée des chemins? Est-ce que l'Empire américain a atteint son point de bascule? Michel Lamont?
1: Pour moi, la réponse est oui. Dans le New Yorker de cette semaine, il y a un article vraiment brillant sur comment la Chine a pris le contrôle de la zone de frontière dans le développement de l'intelligence artificielle et de la haute technologie en général. Et je pense que les patates sont cuites au niveau économique et au niveau politique aussi. Ce qu'on appelle le soft power, la capacité des États-Unis de compter sur la bienveillance des autres pays est épuisée par Trump. Et je pense que même quand il va perdre le pouvoir et quand les démocrates vont revenir au pouvoir, parce qu'ils vont revenir certainement, ça va être très difficile pour les autres pays d'y faire confiance encore. Et au niveau économique, on sent l'inégalité qui a grandi énormément au cours des 40 dernières années, qui est en fait un des pays les moins favorables. Et en plus, avec le traitement des immigrés depuis les 10 dernières années, les États-Unis comme terre de refuge, je pense que c'est plus ou moins fini. Ouais. Alors, je suis assez pessimiste pour le moment, mais je suis assez optimiste pour 50 ans. Alors, c'est bon.
0: Peut-être, Elisabeth, qu'on peut justement se demander quelle direction ils auront pris ces États-Unis d'Amérique en 2076.
2: Oui, puis je trouve que votre question sur l'idée du point de bascule, oui. On a le sentiment, je sais pas, je pense que Madame Lamont et vous aussi, c'est ce sentiment qu'à chaque fois qu'il y a quelque chose, une espèce de ligne rouge qui est franchie, on se dit, ok, ça y est, là, on fera plus rentrer le dentifrice dans le tube. Mais au fond, on n'en finit pas de multiplier des points de bascule, et c'est difficile de déterminer le moment où irrémédiablement on aura basculé dans un monde qui est complètement autre. Lorsque vous m'avez approché pour l'émission, je me suis posé la question, est-ce que les États-Unis, leur déclin démocratique, par exemple, qui est quelque chose qu'on a enregistré, est-ce que c'est quelque chose qui est inéluctable? Est-ce que l'érosion de l'état de droit qui est effectivement le niveau d'inégalité est quelque chose qui est inéluctable? Est-ce que leur désengagement du monde est aussi quelque chose qui est inéluctable? Et si on regarde dans l'histoire, les États-Unis ont paradoxalement, ont été plusieurs fois le phénix qui a réussi à renaître de ses cendres. Donc, moi aussi, j'ai le sentiment qu'on a franchi un certain nombre d'étapes qui ont très bien été nommées par ma collègue, mais peut-être que ça va s'étirer encore douloureusement pendant longtemps. Ça va mettre du temps avant d'arriver à arracher complètement le diachylon.
0: Donc, un pays qui a démontré sa capacité de rebondir, Michel Lamont, sur 250 ans, donc pourquoi pas le faire dans les 50 prochaines années?
1: Oui, je pense que ça va se faire. Mon optimisme tient de la littérature dans les sciences sociales sur comment est-ce que les gens trouvent l'espoir dans les moments de désespoir. Vous avez tout à fait raison de dire, Elisabeth Vallet, que les Américains passent leur vie à trouver des solutions dans les moments de crise. Il faut penser aussi que la notion de crise est construite. Il y a une littérature superbe qui a émergé autour de la notion de futurité, où on regarde le passé et on se projette dans le futur à travers des récits. Et ces récits sont évidemment malléables. Alors, le récit de l'American Dream et de la prospérité des États-Unis depuis la Deuxième Guerre mondiale, c'est un récit vrai, mais c'est aussi un récit exagéré. Et je pense qu'il n'est pas trop difficile de trouver des éléments qui vont permettre aux États-Unis de continuer à se raconter une histoire positive sur ce qui nous attend. L'avenir est toujours ouvert. Mais... Et les sociologues qui étudient l'incertitude, il y a des livres superbes, Helga Novotny, par exemple, sur l'incertitude. Ce qui est beau, c'est que l'histoire a toujours des points tournants où on ne sait pas où les choses vont aller. Qui aurait prédit que le détroit de Hormuz deviendrait si important? Alors, il y a toutes sortes de moments charnières comme ça dans l'histoire qu'on ne peut absolument pas prédire. Alors, il faut toujours garder un esprit

0: esprit ouvert à l'impossible.
1: Le préambule de la Constitution, Michel Lamont, commence par « We the people ». Est-ce que ce « nous », il va revenir? Parce que là, on est

0: auxquels les Américains se font confiance les uns les autres et au niveau le plus bas parmi toutes les sociétés industrielles avancées. Alors, il y a vraiment un degré de manque de confiance profond qui est nourri par les médias parce que l'analyse de la polarisation affective qui reçoit tellement de couverture, elle ignore tous les Américains qui sont prêts à vivre, à être tolérants les uns des autres, à coexister avec des gens qui sont différents. Il y a beaucoup de gens qui se tiennent loin de la politique aussi parce qu'ils pensent que c'est toxique et corrompu. Et ces indifférents, le broad middle, et on en parle très peu. Et je pense que beaucoup d'entre eux qui ont voté pour Trump, on le sait, ça, en 2024, mais qui ne le feront pas encore une fois parce qu'ils se sont rendus compte que c'était une supercherie. Et puis le fait, d'ailleurs, qu'il était une célébrité, ça lui a permis d'avoir beaucoup plus de votes qu'il aurait dû avoir. C'est pas un politicien,
1: originalement. Mais la démocratie sur laquelle ils comptent, les Américains, oui. Elle ne tient pas tout seul. Elle vient d'institutions dont on s'est doté. Elisabeth, je pense que vous avez écrit sur les pouvoirs, les contre-pouvoirs. Les contre-pouvoirs qui sont quand même assez malmenés là, depuis quelques années. On voit, entre autres, là, un président qui n'est pas le seul à avoir agi comme ça, là, mais à mettre de l'avant un pouvoir exécutif comme ça s'est fait du temps d'Abraham Lincoln ou même depuis. Là.
2: Puis je pense que justement, pour retisser tout ça avec votre point de bascule, les États-Unis vont survivre et rebondir, mais quels États-Unis? C'est vraiment ça, je pense, que la question qu'on aborde ici, puis qu'on a commencé à aborder avec Michel, qui est quelle couleur est-ce que va avoir le pays et quel caractère démocratique va réellement subsister? Et dans l'équilibre des pouvoirs, en effet, depuis le 11 septembre, qui est vraiment le moment où on a justement un point de rupture important dans la centralisation autour de l'exécutif, c'est le moment où, alors que Bush rentre dans cet épisode où on conçoit de légaliser des pratiques de torture, où John Yoo, le juriste qui est à la tête de cette philosophie juridique-là, va vraiment mettre en place, formaliser une théorie qu'on appelle l'exécutif unitaire, qui est tout ce qui est de l'ordre du pouvoir exécutif doit être centralisé entre les mains d'un seul presque sans réserve. Il y a beaucoup de nuances de gris dans cet exécutif unitaire, mais aujourd'hui, on va très loin dans cette vision-là. Le président peut tout concentrer entre ses mains et Projet 2025, qui est mis en place donc, pour le bénéfice du président, a eu pour effet de centraliser, de concentrer ce pouvoir entre les mains d'un président qui se retrouve face à des contre-pouvoirs, vous avez raison, le Congrès, qui est devenu plus ou moins une chambre d'enregistrement. De toute manière, lui gouverne par décret exécutif, donc contourne complètement l'organisme représentatif. Et puis, de l'autre côté, la Cour suprême, qui a choisi d'accepter de renverser des précédents qui, pour certains, avaient plusieurs décennies derrière la cravate. Donc, on est en train de changer la nature du système politique américain. Et je ne pense pas qu'on va pouvoir l'enseigner de la même manière dans 50 ans qu'on l'a enseigné jusqu'à présent.
1: Je reviens au préambule de la Constitution, qui continue avec les mots « in order to form a more perfect union ». Donc, Elisabeth, vous demandez quels États-Unis dans 50 ans. Michel Lamont, quels États-Unis? Est-ce qu'il y a encore des États-Unis d'Amérique?
0: Moi, c'est un peu comme la Confédération canadienne. Les Albertains, maintenant, il y a un parti qui veut encore se séparer, mais au Québec, ça passait tellement proche et ça n'a pas eu lieu. C'est aussi proche que possible et ça n'a pas eu lieu. Et c'est un fédéralisme plus fort que le fédéralisme américain. Je doute beaucoup, beaucoup que cette séparation avec les coastal blue states et les red states du milieu, je pense pas que ça va se passer. Mais je suis tout à fait d'accord avec Isabelle Vallet concernant ce qu'elle a dit sur la balance du pouvoir qui est compromise, je pense, peut-être bien à tout jamais. C'est difficile d'imaginer. Imaginez comment on va trouver une solution au déclin du Congrès. Mais il y a aussi le judiciaire, dont on n'a pas beaucoup parlé, qui est absolument crucial et qui est maintenant a perdu énormément de légitimité. Alors, c'est difficile de savoir comment la situation va se retourner.
2: Mais c'est intéressant parce qu'il y a une espèce de tension, de dialectique avec cette hyper-centralisation autour d'un hyper-président et d'un autre côté, une hyper-fragmentation du paysage juridique. On a toujours su qu'on pouvait franchir une frontière, se retrouver dans un état où il y avait la peine de mort, un autre où il y avait. Mais là, c'est.
1: L'interdiction de l'avortement,
2: c'est là où je m'en venais. C'est que là, les États ont des paysages juridiques qui sont extrêmement différents et tout le socle commun qui était articulé autour de We the People, More Perfect Union, avec vraiment des mythes fondateurs communs, ben ça se fragmente. Et je pense que vraiment, on a cette dialectique entre hyper-fragmentation et hyper-centralisation.

0: Parlons, puis Michel, vous y avez fait allusion tout à l'heure, au tout début de la conversation, de ce rêve américain, ces États-Unis, terre d'accueil, encore là, 2076, 300 ans d'États-Unis, on a fermé la porte, on a réalisé que la seule façon de poursuivre une démographie positive, c'est d'accueillir de nouveau des gens.
1: Mais moi, je pense pas que la politique anti-immigrant du moment présent va se maintenir. C'est à cause des besoins du marché du travail où le système de santé maintenant va être en crise profonde compte tenu que tellement des travailleurs du secteur de la santé, c'est des gens issus de l'immigration. Aussi le secteur de la construction, au moment où on est dans une grande crise du logement. Au niveau de la haute technologie aussi, le pays, sa force a été basée sur tous ces immigrants qui sont venus ici, y compris beaucoup de musulmans de l'Asie, qui vont probablement, un certain nombre vont continuer à venir aussi dans Silicon Valley. Les Indiens, les Pakistanais sont en grand nombre. Alors, je pense pas que ça va finir du jour au lendemain. D'autant plus que c'est un milieu qui leur permet de vivre dans des poches ethniques assez fortes, même si le milieu du travail est intégré. Mmh. Alors, ils peuvent maintenir une culture assez patriarcale et être en plus avec l'Internet et tout ça. Ça leur permet de parler à leur famille au jour le jour. Il y a des études fascinantes qui sortent sur la vie quotidienne des ingénieurs de Silicon Valley, qui est très, très transnationale. Alors, je pense pas que ça va être interrompu. Je pense qu'une fois que Trump disparaît, ses successeurs vont avoir quand même assez de problèmes à maintenir cette
2: Elisabeth.
1: Politique.
2: Dans le domaine de l'immigration, à l'heure actuelle, toutes les mesures qui sont de restrictions qui sont mises en place vont être extrêmement difficiles à renverser parce que on a abreuvé la population avec ce risque qui est associé, qui est un fantasme, mais qui est associé à l'immigration. Alors, je pense que ce vers quoi on va se diriger, puis ça va vraiment dans le sens de ce qu'il disait Michel avec ce besoin, c'est une immigration jetable, c'est une immigration Kleenex en quelque sorte. On va prendre les gens pour le temps dont on en a besoin. C'est des travailleurs essentiels mais pas indispensables ou disposables, comme je dis, pour faire un anglicisme. Et donc on va avoir des roulements comme ça. Mais ce qui va changer et qui est vraiment vraiment important pour rejoindre votre question sur les mythes fondateurs, c'est la question de la politique de l'accueil. Oui. Les États-Unis, à travers justement toute la protection temporaire des gens d'Haïti qui viennent de perdre ce statut, c'est dramatique, mais avant ça, des gens du Honduras, des gens qui avaient
0: des Syriens, ouais.
2: Qui avaient des Éthiopiens, des Somaliens, qui vivaient parfois depuis des décennies aux États-Unis sous un régime qui est vraiment temporaire et qui était renouvelé régulièrement. Donc c'est vraiment l'esprit de la Convention sur les réfugiés, en quelque sorte. On vous accueille le temps que les conditions s'améliorent à la maison. Cette politique d'accueil, ben ça, on ne reviendra pas en arrière, je pense, parce que l'ère du temps n'est pas à ça. Il va falloir vraiment un changement paradigmatique. Ça change fondamentalement ce que sont les États-Unis et fondamentalement ce qui est au cœur des mythes fondateurs de ce melting pot qui s'agrège autour de valeurs communes qui sont la liberté, etc.
1: Mm-hmm. Oui. Je dois dire que des endroits comme Dubaï, Abu Dhabi, ils fonctionnent comme ça. Ils ont beaucoup, beaucoup d'immigrés de l'Asie du Sud-Est qui sont là en tant qu'immigrants temporaires, qui savent très bien qu'ils ne vont pas prendre leur retraite là. C'est une transformation. Ils sont là pour vivre le Dubai Dream. Oui. Et d'ailleurs, il y a beaucoup de Britanniques qui font la même chose, qui y vont pour cette raison. Alors, ce n'est pas si exceptionnel comme...
2: Mais justement, c'est la fin de l'exceptionnalisme américain.
0: Exact,
2: c'est vraiment ce que...
0: Exact.
1: Exactement.
0: On n'est pas du tout allé du côté de la politique exceptionnelle. Extérieur, c'est très difficile parce que là, c'est une question qui implique pas seulement les États-Unis, mais on verra si la compétition avec la Chine, par exemple, pour être la première puissance mondiale, aboutit à un renversement de la position actuelle des États-Unis. Mais quand même, pour terminer la conversation, là, est-ce qu'il y a du positif dans ce qui s'en vient? Je vais commencer avec Elisabeth.
2: On est dans une course aux armements, on est dans une course aux dépenses militaires. L'histoire montre qu'en général, il y a quelque chose qui se passe à la fin et qui relève plus de l'ordre de la guerre que de l'ordre d'un grand rétablissement spontané de la paix. Ceci étant dit, les plaques tectoniques géopolitiques sont vraiment en train de bouger. Trump, en prenant toutes les mesures qu'il a faites, en choisissant en fait de dissocier sécurité et prospérité, ce qui était vraiment le leitmotiv de la politique américaine qui disait si on arrive à maintenir la prospérité pour tous, eh bien, en fait, notre sécurité s'améliore. Ils ont dit

0: associer les deux en disant c'est la prospérité pour nous, la sécurité pour nous. Mmh. Et laisse donc jouer en quelque sorte, c'est un peu comme si on avait relâché les différentes plaques tectoniques et l'on permettait de jouer les unes avec les autres. Les continents s'entrechoquent, c'est très difficile d'arriver à savoir ce qui va se passer. On a parlé d'hypercentralisation, d'hyperfragmentation, je pense qu'on peut parler d'hyper-imprévisibilité.
1: Mmh. Michel, je vous laisse le dernier mot.
2: Oui, je suis d'accord avec ça. Au niveau de la sécurité, je pense que c'est absolument impossible de prédire ce qui va se passer tant et aussi longtemps que Trump est au pouvoir, mais on espère tous que ça ne va pas durer trop longtemps. Et c'est pas clair qu'il va y avoir un leader. On est assez pessimiste à l'idée qu'il va y avoir un leader charismatique qui va émerger parmi les républicains. Alors, c'est très difficile. Je dois dire que je suis pas dans une position où je peux prédire ce qui va se passer. Mais par contre, on sait qu'on se dirige dans un monde beaucoup plus multipolaire avec le Canada qui a multiplié ses relations avec beaucoup d'autres pays. Je lisais hier que l'aéroport de Séoul, Incheon, est maintenant l'aéroport le plus achalandé au monde. Alors, l'Asie est vraiment maintenant au centre du commerce international. Alors, qu'est-ce que ça veut dire au niveau de la sécurité? Ça veut simplement dire qu'on en a fini avec un monde dominé par, disons, simplement par la Chine et les États-Unis et l'Europe et la Russie. On verra bien, mais je pense qu'il y a beaucoup plus de choses qui sont incertaines pour le moment. Je regrette de ne pas pouvoir vous donner un diagnostic plus ferme, mais je ne sais pas quoi dire.
1: Non, tout à fait. Mais écoutez, c'était très bien dit. Pourtant, Michel Lamont, professeur de sociologie et d'études afro-américaines et africaines à l'Université Harvard, et Elisabeth Vallet, professeur en études internationales au Collège militaire Royal Saint-Jean et essayiste. Merci beaucoup à toutes les deux.
0: Merci.
2: Merci, au revoir.
1: Au revoir.
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0: On s'en va en Suisse maintenant, un pays bien équipé pour mettre la totalité de sa population en sécurité, advenant une attaque nucléaire, avec 370 000 bunkers anti-atomiques sur son sol. Depuis la Seconde Guerre mondiale, la menace nucléaire a provoqué dans la Confédération helvétique une véritable prise de conscience du péril global sans frontières, et ce, même si le pays est neutre. Aujourd'hui, dans un contexte de tension mondiale, la Suisse doit rénover ses abris pour être plus prête que jamais. Frédéric Arnould a préparé ce qui suit.
1: En plein cœur de la pittoresque commune de Colombie-Murat, dans le canton du Valais, tout près de la frontière française, rien ne laisse présager qu'ici, tout le monde est prêt en cas d'attaque nucléaire. Parce que comme partout en Suisse, tout se passe dans les sous-sols des maisons.
2: C'est un abri de quartier où il y a plusieurs familles qui peuvent se regrouper, qui font environ 30 mètres carrés, donc ça environ pour 30 personnes.
1: Alexandre Schmitt, architecte ingénieur, nous fait visiter l'abri anti-atomique de la maison familiale.
2: C'est pour survivre et pas pour vivre une semaine, parce qu'effectivement il n'y a pas de sanitaire, il n'y a pas de quoi dormir. C'est juste pour survivre à un bombardement ou une attaque nucléaire, comme son nom l'indique, un abri anti-atomique. Et donc il y a ce système de ventilation.
1: Avoir son abri en Suisse, c'est obligatoire et régi par les lois cantonales et de la Confédération. Chaque citoyen suisse doit avoir son mètre carré à lui en cas de conflit ou de crise.
2: Là, on peut parler de pas combien ça coûte, plutôt la plus-value par rapport à cette cave standard où finalement on doit se payer une porte blindée, une sortie avec une ventilation. Et grosso modo, dans ce cas de figure-là, on parle peut-être de 10 à 15 000 euros de plus-value par rapport à une cave si vous faites votre sous-sol sans le fait d'avoir un abri PC.
3: Oui, c'est un abri 2x50 places. Ici, on a une partie des lits qui ont été montés.
1: Plus au nord, dans la région de Lausanne, le commandant de la protection civile vaudoise, François Flutti, nous accueille dans un des abris publics.
3: Alors là, il y a un système de toilettes sèches sur des abris de ce type-là.
1: Sécuriser la population, c'est le boulot de la protection civile des cantons.
3: Ça, c'est une maquette qui nous sert pour la conduite des opérations de sauvetage aux gens d'Élément.
1: Dans le canton du Vaudois, par exemple, il y a environ 27 000 abris répartis plutôt dans les zones urbaines où on est en constante préparation.
3: Ça ne sert à rien d'aller dans l'extrémisme et puis le catastrophisme, mais ça ne sert à rien de dire faire l'autruche dans la tête dans le sable, puis se dire ça ne nous arrivera jamais.

0: Tout a commencé après 1945, lorsque la menace nucléaire a montré le bout de ses ogives. La construction du mur de Berlin en 1961, puis la crise des missiles de Cuba en 1962, ont créé tout un émoi au fil des ans. C'est alors que la Suisse a ratifié l'obligation que chaque nouvelle zone résidentielle, en voie de construction, soit équipée d'un bunker. À partir des années 1960, avec la course à l'armement nucléaire entre les États-Unis et l'URSS, la Confédération helvétique a injecté l'équivalent de 12 milliards de dollars dans la construction d'abris antiatomiques. Mais ces abris, censés garantir la sécurité à tous les Suisses, commencent à prendre de l'âge, selon François Flotti.
1: Maintenant, on se retrouve avec une limite de ce qui a été défini par le législateur, de dire les abris qui ont plus de 40 ans, on va falloir les renouveler parce que les éléments techniques à l'intérieur commencent à avoir des faiblesses. Et afin de garantir la bonne protection, il va falloir qu'on change au fur et à mesure ces éléments de construction.
0: Parmi les abris publics qu'il faut rénover, il y a notamment ce stationnement souterrain à Genève, un refuge prévu pour protéger des centaines de citoyens. Christian Sinigaglia gère Abri Protect, une des 5 entreprises suisses qui ont cette expertise de rénovation d'abris antiatomiques.
2: Donc ici, vous avez une trappe. Hop, vous mettez votre bois dedans. Seul problème, c'est que pareil, vous voyez, ça n'a jamais été entretenu. Et puis tout est en train de rouiller. Donc on va devoir remplacer tout l'élément.
0: Et la tâche est parfois complexe.
2: Voilà, donc c'est un réservoir complet d'eau qui pour l'instant a été vidé parce qu'en fait, ils ont des problèmes de fuite qu'on n'arrive pas à trouver. C'est pour ça que, vous voyez, tout le matériel est tout moisi. Et là, ça sent un peu mieux parce qu'on a ventilé un petit peu, mais ça fait partie des travaux. Donc tout ça, tout ce qui est partie métallique, on va devoir tout remplacer, tout remettre à neuf.
3: Les A300 ? Ouais, c'est plus gros que ça.
0: Abri Protect est chargé d'entretenir et de tester, par exemple, les systèmes de filtration d'air en cas de guerre chimique ou bactériologique.
2: Mettre les bâches, nettoyer propre, que ce soit pas de coulure, rien du tout.
0: Pour le privé comme pour le public, la rénovation est obligatoire. À l'échelle de la Suisse, le coût global est évalué à plus d'un tiers de milliard de dollars canadiens. Christian Sinigaglia, d'Abri Protect.
2: C'est comme votre voiture, vous avez un contrat de leasing, vous avez l'obligation de faire les services. Si vous ne les faites pas, quand vous rendez le véhicule, ils vous diront l'addition. Voilà. C'est un peu ce qui se passe en Suisse, c'est-à-dire que vous avez l'obligation de l'obtenir. Ça n'a pas été fait, maintenant il y a des contrôles un peu plus intensifs. Et la Confédération vous met au pied du mur, dit il faut engager des travaux qui peuvent être relativement importants, comme ce cas de chantier ici.
4: Est-ce qu'on appelle, dans le jargon, un saut de loup ? Ce n'est rien d'autre qu'un mini-tunnel.
0: L'abri familial d'Alexandre Schmitt peut accueillir une vingtaine de personnes. C'est environ 1 mètre carré par personne. Et pour quelques centaines ou milliers de dollars, le mettre à jour ne pose pas de problème.
4: Et voilà, encore une fois, c'est ce qui fait la typicité de la Suisse. On aime bien se préparer, on aime bien planifier, coûte que coûte, même si, encore une fois, la probabilité est très faible. On le fait, puis c'est la Suisse, on n'est pas un pays assez calme, on n'aime pas faire de trop de vagues. Donc on accepte ce que nos autorités ont pensé pour nous.
2: Un bouchon de vidange qui est dessous, et ici c'est le bouchon de niveau.
0: Christian Sinigaglia d'Abri Protect relativise aussi les dépenses de construction d'un abri.
2: Une construction, c'est tout de suite entre 800 et 1 million, 800 000 francs et 1 million. Si vous mettez 30 000 francs pour votre abri, ça vous fait un 3%. Donc c'est une petite somme, et qui est d'ailleurs subventionnée. C'est pour ça que la Confédération vous oblige à l'entretenir. Parce qu'en fait, vous en avez la jouissance, mais vous n'en êtes pas 100% propriétaire. Voilà.
0: Ce niveau de préparation suisse fascine surtout en ces temps incertains. Christian Sinigaglia a flairé la bonne affaire.
2: Et puis là, maintenant, on a des grosses demandes. On vient de finir un énorme chantier à Monaco. Là, on travaille sur Milan, en Italie, donc un gros abri de 250 places. Il vient d'avoir quelques bombardements avec le détroit d'Ormuz sur Dubaï. Je croule sous les demandes de Dubaï, parce que c'était la ville, le Las Vegas de l'Orient. Convaincus d'être intouchables, invulnérables, etc., avec de l'argent en profusion, ils se rendent compte qu'un missile, ils se le sont pris quand même sur la figure. Donc maintenant, on est sollicité énormément par Dubaï pour construire des abris. Donc là, on fait l'étude, le projet qu'on intègre dans leur construction. Donc là, ça va être un marché qui va démarrer incessamment sous peu. Et soyez tranquilles, eux, ils ont les moyens. Donc ça va se faire.
5: C'est bon, papa, tu peux sortir. Tout est sécure dehors.
0: La guerre n'est probablement pas pour tout de suite, explique Alexandre Schmitt.
4: On peut dire, oui, vous les Suisses, vous êtes neutres, il n'y a personne qui va jamais vous attaquer, pourquoi vous faites tout ça? Et puis je crois qu'effectivement, dans le dernier conflit de la Deuxième Guerre mondiale, on était quand même au centre de tout ça, on a été épargné, il faut le dire. Mais par contre, on a ce système du repli suisse où justement on veut protéger notre population.
0: En attendant, dans l'abri des Schmitt, on peut joindre l'utile à l'agréable, puisque l'abri regorge de bouteilles de vin.
4: Il y a la réserve du patron, comme on dit en Suisse, avec effectivement vraiment le bon climat pour la cave, puisqu'il y a la température, on est dans le terrain, à 12 degrés toute l'année.
0: Jusqu'au jour fatidique.
4: Par contre, en cas d'occupation, on a 24 heures pour pouvoir évacuer tout le matériel, pour mettre à disposition auprès des occupants l'abri PC. On a 24 heures pour tout boire ou distribuer aux voisins avant qu'on se fasse attaquer, effectivement.
0: Bref, les Suisses sont prêts à tout.
3: C'était un reportage de Frédéric Arnould en Suisse. Et puis, vous l'avez entendu au début de l'émission, c'est la dernière version estivale de Tout Terrain aujourd'hui. Yannick Tremblay va être de retour derrière le micro la semaine prochaine et il nous a envoyé un petit mot qu'on vous présente sur la musique de Radiohead pour son plus grand plaisir.

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1: Bonjour Manon. Tout d'abord, bravo à vous et à toute l'équipe pour cette superbe saison estivale de Tout Terrain. Vous avez ravi les auditeurs grâce à une remarquable programmation au cours des derniers mois. Il n'y a pas à dire, vous avez gardé nos neurones occupés. On va tenter de poursuivre sur cette lancée à compter de la semaine prochaine au retour de la programmation régulière. On aura de quoi faire. Ça va commencer sur les chapeaux de roue avec une heure spéciale pour souligner les 25 ans des attentats du 11 septembre 2001. Et assez rapidement, les élections québécoises d'octobre vont nous donner l'occasion d'aller à la rencontre des citoyens pour parler d'enjeux très ciblés. On va aussi suivre de près, vous vous en doutez bien, les élections de mi-mandat aux États-Unis avec un président, Donald Trump, qui surfe sur des sommets d'impopularité. Encore cette année, on sera au Salon du Livre de Montréal. Et parlant de bouquins, on va continuer de faire une belle place aux auteurs d'ici et d'ailleurs, parce que réfléchir le dimanche matin, ça fait du bien. Je vous donne rendez-vous dimanche prochain.

Et on approche de la fin de l'heure. Quelques-uns de vos commentaires à propos de la solastalgie. Dominique qui dit qu'elle s'estime chanceuse d'avoir connu les étés radieux d'il y a 50 ans, que c'est difficile de les décrire aux plus jeunes. Linda qui va un peu dans le même sens, mais qui dit qu'elle continue tout de même à passer beaucoup de temps en forêt pour dire aux arbres qu'elle les aime, pour regarder Gatineau qui passe à travers les feuilles et qui la fait sourire. On vous retrouve après le bulletin de nouvelles pour d'autres sujets passionnants. Merci encore d'être là. À tout de suite.

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3: Bonjour, ici Camille Lacroix de Rimouski. Voici les informations. 3 ans après l'entrée en vigueur de quotas d'étudiants internationaux dans les établissements d'enseignement du Québec, l'impact se fait toujours sentir à Montréal comme à Québec. C'est le cas notamment à l'Université Laval qui fait face à des baisses d'inscriptions depuis 3 ans d'affilée. De son côté, la directrice générale de Polytechnique Montréal, Maud Cohen, estime que cette collaboration à l'étranger et le partage de connaissances sont au cœur de la mission de l'école.
4: Cette ouverture sur le monde-là, elle est nécessaire en génie, elle est nécessaire pour faire avancer les connaissances parce qu'on doit se mettre au défi. On doit s'ouvrir à d'autres choses qui se font ailleurs pour pouvoir être capable de réfléchir à l'extérieur de notre boîte traditionnelle. Et sans étudiants internationaux, c'est beaucoup plus difficile.
3: De son côté, le gouvernement du Québec dit travailler avec rigueur pour encadrer l'accueil des étudiants étrangers afin de respecter la capacité d'accueil et les besoins de chaque région de la province. En Europe, la chaleur n'a pas dit son dernier mot. Les températures sont supérieures à 30 degrés Celsius, qui ont été d'ailleurs enregistrées en Italie, en Espagne, au Royaume-Uni au cours des dernières heures. L'Europe occidentale a connu son début d'été le plus chaud jamais enregistré, selon l'Institut environnemental Copernicus. À Paris, les températures devraient redescendre au cours des prochains jours. Mathilde Carillou est allée à la rencontre de Parisiens.
5: À peine sorti du terrain de paddle, David pose sa raquette et s'éponge le front avec une serviette.
6: Ah oui, je suis trop transpirant. Moi, j'ai joué ce matin, c'était plutôt cool. Là, les températures sont acceptables, on va dire.
5: Il est venu tôt ce matin pour profiter de la fraîcheur relative.
6: Sur le terrain, on a une légère brise le matin, là, qui rafraîchit un peu, donc c'est agréable. Et je pense que jusque 11h30, c'est bien. Au-delà, c'est compliqué.
5: Même astuce pour les coureurs le long de la Seine. Pierre-Olivier trottine à l'ombre, casquette sur la tête, bouteille d'eau à la main.
7: Ce matin, c'est très sympa. Puis même, il y a un peu de soleil, mais le soleil, il tape pas trop au crâne. Donc non, ce matin, bonne idée, ouais.
5: Cet été, il a tenu à courir 3 fois par semaine, et ce, même en période de canicule.
7: Il y a une fois où je me suis fait un peu peur, je suis allé courir à midi. C'était un samedi où il faisait 36, 37, je crois. Et c'était un peu dur, mais le tout, c'est de s'écouter, de ralentir quand on a besoin de ralentir, et puis voilà quoi.
5: Jean-François, en revanche, a du mal à tenir le rythme.
8: Comment ça va avec ces températures?
9: C'est trop chaud, c'est horrible.
8: Toujours?
9: Ouais, j'en ai marre cet été.
8: Ça devrait aller mieux?
9: Je suis pas météorologue, mais il paraît que ça se réchauffe, alors l'année prochaine, je suis pas sûr que ça aille mieux.
5: L'été 2026 a battu tous les records de chaleur avec 42 jours enregistrés au-dessus des 30 degrés.
3: C'était Mathilde Carillou. Une introduction par effraction a fait 1 blessé dans la nuit de vendredi à samedi à Amqui. Vers 2h du matin, les policiers ont été appelés à se rendre dans une résidence située sur la rue Saint-Benoît-Ouest. Ils y ont constaté une altercation entre 2 personnes qui s'étaient introduites dans la résidence et une personne qui s'y trouvait. Celle-ci a subi des blessures mineures. Un jeune dans la vingtaine et une personne d'âge mineur ont été arrêtés sur les lieux. L'enquête est prise en charge par les enquêteurs de la division des crimes majeur. La traverse le Corégon sur le lac Témiscouata est interrompu au moins jusqu'à demain en raison d'une panne du moteur. Le président du conseil d'administration, Benoît Giguère, explique que le bateau entamait sa traversée de Notre-Dame-du-Lac vers Saint-Just-du-Lac samedi midi, donc hier, lorsque le moteur a arrêté de fonctionner. Après vérification, il s'agirait d'un roulement de moyeu défectueux. Le traversier sera donc remorqué vers Saint-Just-du-Lac pour des réparations. Les célébrations de la fête nationale de l'Acadie ont culminé hier soir à Carleton-sur-Mer, mais aussi à Dieppe, au Nouveau-Brunswick, avec un grand spectacle. « C'était mon oncle Jason dans le numéro de clôture de la soirée diffusée à la télévision de Radio-Canada. Lisa Leblanc et les Hey Babies étaient également faisaient également partie des vedettes. Le compte-rendu de Louis-Philippe Leblanc.
10: Chaque année, le 15 août, les Acadiens se rassemblent pour partager leur fierté et surtout s'assurer de ne pas être oubliés.
11: J'aime faire du bruit dans le tintamarre. C'est fort.
12: Je suis une grande nationaliste acadienne et c'est pour moi important de voir tout ce monde ici.
13: C'est-à-dire que c'est difficile à décrire parce que ça donne nous autres.
10: Les tintamarres sont donc organisés un peu partout dans la province, comme ici à Bouctouche. La première ministre Susan Holt y a participé.
14: La culture acadienne, c'est une partie importante de notre identité comme les Brunswickois et les Brunswickoises.
10: Caraquet revendique le titre de capitale de l'Acadie. Et chaque année, ce titre prend tout son sens sur le boulevard Saint-Pierre avec une véritable marée humaine. La ville de Dieppe tente aussi d'attirer le plus de monde possible en multipliant les activités.
15: C'est le fun, je trouve que c'est autant important à la maison avec nos trois enfants que si c'était Noël. Là.
10: À Frédéric Thune, une communauté davantage anglaise, la fête fut plus tranquille, mais tout aussi

0: Le drapeau acadien a été hissé devant la résidence du gouverneur, accompagné de l'hymne national de l'Acadie, la Vistella Maris. La fête nationale de l'Acadie est surtout un symbole de résilience. Et encore une fois, les Acadiens ont répondu présents. Ici Louis-Philippe Leblanc, Radio-Canada, Moncton.
1: C'est sur ce reportage que se concluent les informations. Bonne journée.
2: Bonjour, ici Manon Globenski. Bienvenue à la deuxième heure de

puisque c'est fin de semaine de fête nationale en Acadie, on vous amène faire un tour à Clare, dans la baie Sainte-Marie, en Nouvelle-Écosse, où les habitants se battent pour garder le français vivant, alors que la population vieillit. Les deux films du diptyque « La bataille de Gaulle » ont connu un grand succès en France, et alors que le premier volet prend l'affiche ici, le deuxième viendra en septembre, on a demandé à l'auteur de la biographie qui a inspiré les films qu'est-ce qu'il y avait chez le général qui a tant galvanisé les Français et les fascine encore. Notre lauréat de l'ombre est un bibliothécaire qui est loin de la personne sévère qui fait respecter le silence à grands coups de « chut ». Il aide les enseignants de l'université où il travaille à intégrer et encadrer l'intelligence artificielle et il a gagné un prix pour ça. Et on s'arrête en fin d'émission à Québec et sur l'île d'Orléans où un restaurant étoilé vert Michelin travaille main dans la main avec une ferme pour exploiter les produits dans leur totalité et réjouir les convives. C'est reparti pour notre dernier tout-terrain d'été.

0: Hier, c'était la fête nationale de l'Acadie, l'occasion de célébrer la vitalité culturelle des Acadiens de partout, notamment de Nouvelle-Écosse. Dans la municipalité de Clare, la seule officiellement bilingue de la province, les habitants se battent pour défendre l'identité acadienne locale et pour que le français demeure une langue de la vie quotidienne. Face au vieillissement de la population, ils misent sur l'immigration des étudiants africains francophones pour renforcer la présence du français. Mais le tour de vis d'Ottawa sur les étudiants étrangers fragilise cette stratégie. Alexis Gacon a tendu son micro du côté de la Baie-Sainte-Marie.
1: Aujourd'hui, sur alternance de soleil et de nuages, nappe de brouillard se dissipant ce matin. Vent devenant du sud-ouest à 20 km à l'heure cet après-midi. Maximum 27.
2: La météo qu'on entend dans la radio d'auto, c'est celle de la Baie-Sainte-Marie, alors que l'on arrive dans la municipalité de Clare.
3: Ça fait que je le rencontre, je vais à un petit bout, et lui va à un petit bout, et on se rencontre à un restaurant. Et on s'assoit à la table, et il est vraiment gentil, il est propre, il a des belles dents, vraiment des belles dents.
2: Et, au programme ce soir, une veillée de contes acadjon, le français acadien de la baie, avec une enfant du pays, Clara Dugas, qui raconte ce soir, devant une trentaine de spectateurs, le début d'une vraie histoire d'amour.
3: Et on commande la soupe première. Moi, j'aime beaucoup de poivre sur ma soupe. Je l'attends et il est tellement fort, et puis en même temps, il y a de la soupe qui me vole dans mes lunettes. Puis je regarde dans ma soupe, puis là, je vois des dents.
2: Elle emballe sans aucun mal la petite foule réunie pour cette soirée organisée par la Société acadienne de Clare. Nathalie Robichaud en est la directrice générale.
4: Clara Dugas, elle est originaire de la Baie-Sainte-Marie. Maintenant, elle voyage le monde entier, part en France à l'automne, passe beaucoup de temps au Québec dans les festivals de contes au Québec. Et c'est un peu notre vedette à la Baie-Sainte-Marie parce que beaucoup de ses contes, tu sais, il y a des contes qui sont plus comme mondial, international, avec la morale, c'est souvent le même conte qu'on entend dans différents pays. Mais les contes à Clara sont différents, c'est vraiment des contes inspirés de sa jeunesse. Mais Clara les raconte d'une façon vraiment colorée et intéressante, c'est vraiment spécial pour nous.
3: La partie du dentier, ça arrivait à une de mes amies, elle avait eu une première date avec ce monsieur ici, puis son dentier a vraiment sauté dans sa soupe. Puis je lui ai dit, ben qu'est-ce qui arrive après? Ben elle dit, on s'est mariés.
2: On m'a dit que vous étiez une grande vedette ici.
3: Ben moi, je viens de Baie-Sainte-Marie.
2: Oui.
3: Une vedette.

0: Je suis pas certaine que je suis une vedette.
1: Ah, là, c'est le terme que Mme Robichaud a utilisé.
0: Mme Robichaud est très généreuse. Le comte m'a placée dans le monde des festivals qui m'a donné plus de confiance à améliorer mon français oral.
2: Clara compte dans toute la francophonie et n'a jamais vu rayonner autant qu'en ce moment la culture de la baie Sainte-Marie, d'où vient aussi le chanteur Thibé Liveau, qui chante d'ailleurs sur l'église Saint-Bernard, tout près d'ici.
0: Quand je l'entends chanter, puis que les Québécois peuvent chanter avec lui, puis ils chantent l'Acadienne, juste comme que lui chante l'Acadienne, ça me fait chaud au cœur de penser que notre parler est plus connu maintenant, surtout dans le Québec, est plus reconnu, est plus accepté, valorisé.
2: Pourtant, même si la culture francophone de la baie ne s'est peut-être jamais autant fait connaître, le déclin du français s'accélère ici. En l'espace de 10 ans, Clare a perdu près de 900 locuteurs francophones sur moins de 8000 habitants. Qu'est-ce qui fait que vous, vous n'y habitez plus dans la baie?
0: J'avais un amant qui travaillait à Halifax. Ça fait que c'est là que j'ai été. Puis après quelques années, tu accumules des années pour ton retraitement, des pensions et tout ça. Ça fait que il y avait pas, non, j'avais pas d'intérêt de revenir.
2: L'exode des jeunes vers Halifax fragilise la région et on ajoute à cela le vieillissement de la population. Dans la baie, l'âge médian atteint désormais 56 ans, 15 ans de plus que la moyenne nationale.
0: Il y a beaucoup plus d'anglais que quand moi j'étais un ado ici à la baie Sainte-Marie. Justement, cette semaine, j'étais à l'école secondaire et puis j'écoute les ados parler et puis ils mettent des mots anglais tandis que je pense à moi-même, tu sais que c'est que le mot français pour ça? Tu sais que c'est que le mot français, à la place de dire neighbor, tu sais que ça c'est un voisin. Et pourquoi est-ce qu'on s'en sert pas?
2: Au quotidien, pour Nathalie Robichaud, l'érosion du français se fait sentir dans les services publics. Concrètement, est-ce qu'on peut vivre uniquement en français à Clare? Pour des gens qui connaissent pas le coin?
3: Non, absolument pas, malheureusement. Ça dépend vraiment de la journée et qui travaille derrière le bureau. Encore une fois, c'est un bonus si tu tombes sur un médecin francophone, mais ce n'est pas un droit et c'est possible que tu vas faire tous tes soins de santé en anglais, malheureusement.
2: Et le recul de la langue se joue aussi dans les familles.
3: Beaucoup de mariages exogames, donc mari francophone, mari anglophone, il se marie, l'enfant devient anglophone. C'est souvent ça la tendance qu'on voit. On est vraiment... C'est tendu. C'est vraiment un déclin, en chute grave même, je dirais.
2: Pour contrer l'assimilation, Clare mise tout sur l'immigration.
3: Immigration francophone, c'est la seule affaire. Parce qu'en plus, t'as l'assimilation, donc les gens ici, les Acadiens qui s'assimilent et qui deviennent plus anglophones. Et le déclin dans la population générale. Donc ces deux choses-là font en sorte qu'on dépend vraiment de l'immigration francophone.
2: La municipalité fait partie de la vingtaine de communautés francophones accueillantes du Canada, une initiative d'Ottawa qui finance des réseaux locaux dans des municipalités hors Québec pour créer des milieux qui retiennent les immigrants francophones. Concrètement, ces fonds offrent des services de proximité en français et facilitent l'embauche d'immigrés francophones grâce au mentorat d'employeurs. À Clare, le cœur de cette stratégie repose sur l'Université Sainte-Anne, premier employeur francophone de la région.
3: On est quand même très chanceux d'avoir l'Université Sainte-Anne, ce qui nous fait vivre en fait. En plus, c'est un méga employeur. Ça apporte des gens de partout de la francophonie internationale. On a des profs de l'Afrique, on a des étudiants de l'Afrique aussi. Des gens qui veulent vivre, ils se trouvent du travail, ils s'achètent une maison, ils font des familles. Donc ça, c'est vraiment l'idéal pour nous. C'est tout grâce à Sainte-Anne.
2: Mais le moteur de recrutement de l'Université Sainte-Anne est grippé par le durcissement des règles fédérales sur les visas étudiants. Ottawa a imposé un plafond national sur les permis d'études, ce qui réduit les admissions d'étudiants internationaux et a resserré les démarches d'obtention de visa.
4: Les étudiants internationaux se sont tournés vers d'autres pays qui jugent peut-être plus accueillants.
2: Kenneth Deveau est le recteur de l'Université Sainte-Anne.
4: À la veille de la pandémie, à la fin des années, dans les 2019-2020, juste avant la pandémie, on recrutait, on était rendu à une cinquantaine de nouveaux étudiants par an. Et notre classe de recrutement cette année, Si on est chanceux, on regarde une douzaine d'étudiants. Donc, qu'est-ce que ça représente pour l'université? Sur le plan fiscal, c'est très important. On parle de, au-delà d'1 million de dollars de revenus, des résidences.

0: qui vont certainement être fermées. Mais je dirais plus importantement que ça, c'est aussi une grosse partie de la francophonie néo-écossaise. Donc, d'abord, l'université se positionne comme vraiment le phare de l'Acadie de la Nouvelle-Écosse, donc un peu la lumière qui éclaire la porte entre l'Acadie de la Nouvelle-Écosse et la francophonie internationale. Et pour la Nouvelle-Écosse aussi encore, que je trouve encore plus grave, de plus en plus, l'Acadie de la Nouvelle-Écosse comptait sur l'Université Sainte-Anne pour répondre à ses besoins de main-d'œuvre, mais ses besoins de renouvellement de la population.
1: À la cafétéria de l'université, les étudiants croisent les habitants de la région. Tout le monde peut y venir manger pour pas cher et exercer ainsi son français.
2: Ça va bien, vous ?
1: C'est là qu'on rencontre Prudencia. Originaire du Cameroun, elle visite son ancien campus.
2: Donc là, c'est la cafétéria.
1: Ouais. Un campus où elle est tombée amoureuse de la culture acadienne.
3: C'est quoi ton mot préféré en français acadien ?
4: Harvray. Harvray. Harvray. Pour les bateaux, quand un bateau devait accoster sur un quai, on disait que le bateau veut harvrer. Donc ici, maintenant, l'expression harvrer veut dire arriver quelque part, comme se poser quelque part. Donc vous allez souvent entendre les gens dire « je vais harvrer à la baie ».
1: Elle a choisi de rester pour travailler comme journaliste au Courrier de la Nouvelle-Écosse.
4: J'ai suivi un cours de littérature avec un professeur ici à l'Université Sainte-Anne. Il aimait mes textes et donc il a un jour soumis ça au Courrier de la Nouvelle-Écosse. Ils ont apprécié et de là, de fil en aiguille, j'ai commencé à être pigiste. Il y a un poste de journaliste qui s'est libéré, c'est là que j'ai appliqué.
1: Malgré les initiatives pour les retenir, elle voit des immigrants d'Afrique tomber de haut quand ils se rendent compte qu'ils ne pourront pas avoir accès à tous les services en français.
4: Je dirais que c'est une énorme déception parfois pour des immigrants qui viennent de pays francophones et qui font tout un plan. Parce qu'immigrer, c'est vraiment réfléchir, chercher à s'établir à un endroit. Le fait de devoir repenser tout ça, parce que lorsqu'on arrive, la réalité linguistique n'est absolument pas ce qu'on imaginait, c'est un énorme choc parfois. Donc je dirais qu'il y a une certaine véracité, une honnêteté à avoir. Et même si on veut pousser l'immigration francophone dans les provinces de l'Atlantique, être véridique sur ça pour que au moins les personnes immigrantes prennent leurs précautions.
1: Nathalie Robichaud voit des familles francophones quitter la baie Sainte-Marie après quelques mois à cause de ça.
5: C'est là où il y a des défis. Ils arrivent en pensant qu'il y a beaucoup plus de services en français, mais finalement, il n'y en a pas. Leur anglais n'est pas trop bien. Parfois, ça arrive. Donc là, je vois des problèmes. Là, ils finissent par aller à Montréal ou au Québec.
3: Est-ce que tu te vois encore là dans 20 ans, à Cla?
4: Honnêtement, non. La région de Clare m'apporte déjà beaucoup et m'apportera encore beaucoup pour que j'ai les armes, disons, pour aller ailleurs. Mais une chose est sûre, c'est que j'ai envie de découvrir d'autres régions du Canada. Il y a beaucoup de choses à voir dans ce pays.
6: Mon nom, c'est Zoé Deveau. Moi, je viens de la rivière au Saumon. Ma mère est originaire de la rivière au Saumon. Et mon père est originaire de ma villette, qui est le village juste à côté.
1: À 20 ans, Zoé Deveau se bat pour que le français ne recule pas parmi les natifs de la baie.
6: Oui, c'est possible de vivre complètement en français, mais il va y avoir une couple de bumps in the road, comme qui dirait.
1: Elle réalise un documentaire sur la sécurité linguistique des jeunes de sa région pour comprendre pourquoi certains abandonnent le français.
6: Il y a quelques de mes amis originaires de la région que leur première langue, c'est français, mais ils la rejettent. Beaucoup de jeunes, comme ils trouvent la conversation très inconfortable parce que tu questionnes la langue à quelqu'un, tu commences à questionner leurs identités. Puis c'est vraiment une conversation inconfortable. Donc, je prends la note, je suis comme ok. Puis là, je vais creuser mes plus creux. Pourquoi est-ce que ces conversations-là sont inconfortables? Pourquoi est-ce qu'on ne peut pas en parler?
3: Pourquoi tu penses que c'est inconfortable pour eux?
6: Parce que quand on est dans un milieu minoritaire, et tu as souvent la question comme oh, es-tu anglais, parce que ton accent est un peu différent que les autres, et tu utilises des mots que pas tout le monde utilise. Donc, notre identité acadienne est toujours questionnée. Donc, quand est-ce que c'est comme du monde, de Clare, qui te connaissent, puis questionnent encore ton identité, t'es comme, qu'est-ce que je fais?
3: Qu'est-ce que tu essayes?

0: de faire avec ce film-là?
1: Moi, si moi je peux influencer une personne avec mon film à continuer à parler le français acadien, j'ai fait ma job. Le faire cool de parler français de nouveau, parce que quand moi t'es jeune, c'était super cool de parler français. Donc je vais retrouver ce sens-là. Comme je peux pas imaginer clair sans le français acadien.
2: Puis dans ma tête, y a un singe enragé, il boit de la bière, il clappe ses mains.
3: C'était un reportage d'Alexis Gacon qui se termine sur la chanson « L'église de Saint-Bernard » de Petit Béli.

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1: Le gouvernement français vous a déchu de votre nationalité et la cour martiale vous a condamné à mort.
2: Autre chose ?
3: Partout.
4: C'est un extrait de la bande-annonce du premier volet du diptyque La Bataille de Gaulle, qui s'appelle Résistance, qui est présenté en salle au Québec depuis vendredi. Des films sortis au printemps dernier en France, où ils connaissent vraiment un grand succès, hein, plus de 4 300 000 billets vendus. Il faut savoir que sur le territoire français, une commune sur 10, une avenue, une place ou une rue porte le nom de Charles de Gaulle. Grande figure de la Résistance, et il continue de fasciner plus de 50 ans après sa mort. Le réalisateur Antonin Baudry n'a pas voulu faire un documentaire, mais plutôt raconter une réalité historique. Et pour ce faire, il a travaillé de concert avec Julian Jackson, professeur d'histoire à l'Université Queen Mary de Londres et auteur du livre « De Gaulle, une certaine idée de la France », à qui j'ai parlé un peu plus tôt. Bonjour, Monsieur Jackson.
5: Bonjour.
4: J'adore que vous ayez choisi comme titre « Une certaine idée de la France », parce que c'est tout à fait ça. Hein. Il représentait une certaine idée de la France, Charles de Gaulle.
5: Oui, en fait, la phrase vient en fait de ses propres mémoires de guerre. Il commence la première phrase, c'est « Toute ma vie, je me suis fait une certaine idée de la France ». Donc, c'est pas ma phrase, mais je pense que, comme vous dites, c'est la phrase qui résume dans un sens la totalité de Gaulle, parce qu'il se sent presque charnellement partie de la France. Et donc, même si souvent on m'a demandé, mais quelle était son idée de la France? Et je pense que cette idée évolue, mais ça me semble quand même que c'est le titre. Le titre montre bien l'importance de ce concept pour De Gaulle.
4: Et au tout début, donc dans ce premier épisode du diptyque, il doit d'ailleurs s'imposer comme étant la France.
5: Oui, en fait, ce qui on voit très bien dans le film et que j'avais essayé également de montrer dans mon livre, c'est qu'au début, De Gaulle est tout à fait seul. En fait, on voit dans le livre à quel point il est solitaire, isolé, il arrive comme ça parce que il peut pas accepter la défaite. Donc, il veut incarner dans un sens la France, puisque selon lui, les élites françaises ont fait faillite. Mais au début, il était vraiment rien, en fait. C'est-à-dire, il était un personnage qui avait une certaine une conviction, en fait. Et quelquefois, le côté impossible, intransigeant de De Gaulle, qui est très connu, vient du fait, justement, que puisqu'il n'avait rien, il n'avait pas de très peu de soldats, il n'avait pas d'empire, il n'avait pas un pays, en fait, il était seul. Il fallait être intransigeant pour montrer qu'on existait.
4: Ouais, il va s'imposer par la BBC, hein, par la magie des ondes, et d'ailleurs, donc, cette fameuse adresse du 18 juin 1940 arrive très tôt dans le film. On va en entendre un extrait, d'ailleurs.
6: Nous croyons que l'honneur des Français consiste à continuer la guerre aux côtés de leurs alliés, et nous sommes résolus à le faire. Nous espérons qu'un jour, une force mécanique supérieure nous permettra d'avoir la victoire et de délivrer la patrie.
4: Cet art de mobiliser par la parole, Julian Jackson, il tenait ça d'où, Charles de Gaulle?
5: En fait, vous avez tout à fait raison d'insister sur l'importance de la radio. Je pense qu'on pourrait dire de De Gaulle qu'il est le premier personnage historique à être créé par la radio. Il n'était pas le seul à utiliser la radio. La radio a été utilisée par Winston Churchill, la radio a été utilisée par Franklin Roosevelt, etc. Mais eux, ils n'étaient pas créés par la radio. Ils ont utilisé la radio. Tandis que De Gaulle, pour beaucoup de Français, pendant 4 ans, il n'était qu'une voix. Et c'est très amusant que quand il débarque en France en 44, en Normandie, il était accompagné par un autre général qui avait 5 étoiles. Et De Gaulle qui n'avait que deux. Les gens pensaient que le général avec les 5 étoiles était de Gaulle, parce que on n'avait pas une image de sa tête, et on se disait, il doit être le plus important des généraux. Donc oui, l'importance de la voix est très importante. Mais j'ajouterais, en fait, qu'il n'est pas forcément un orateur né. Il est quelqu'un qui s'apprend à la radio. Il n'avait pas d'expérience avant. Et je pense que ce qui porte en De Gaulle, c'est à la fois, en fait, à la fois cette conviction, mais également, il ne faut pas sous-estimer à quel point il appelle à la raison. Qu'est-ce que je veux dire par ça, en fait? Je veux dire que c'est quelqu'un qui dit dans son premier discours, c'est pas le discours qu'on vient d'entendre, il dit deux choses. Il dit la flamme, il parle de la flamme de la résistance, donc c'est un appel émotionnel, mais également il donne des raisons pour croire que tout n'est pas perdu. C'est-à-dire, il dit, il analyse la situation, il dit la France a perdu une bataille, mais c'est le début par la fin d'une guerre mondiale où il y aura les États-Unis, toute la puissance économique des États-Unis, la puissance de l'Empire britannique, etc. Donc il donne à la fois une foi et des raisons d'espérer.
4: C'est un grand pragmatique. Hein. Ce pragmatisme, on le sent dans le fond tout au long de cette période, bien sûr, de la Deuxième Guerre, mais du reste de sa carrière.
5: Oui, en fait, on a une certaine... De Gaulle avait une certaine idée de la France, et tout le monde a une certaine idée de De Gaulle, je pense. Et leur idée de De Gaulle, c'est très souvent quelqu'un de très froid, quelqu'un d'intransigeant, qui ne montre pas ses émotions, etc. Et tout ça, c'est vrai. Mais en même temps, il est quelqu'un qui est très souple, c'est-à-dire il est capable de s'adapter à la situation. Je peux vous donner un exemple précis qui vient de la guerre. C'est-à-dire que quand il arrive à Londres en 40, il ne mentionne pas dans ses discours la République, parce que la République en France était un peu discréditée après la défaite de 40. Il ne parle pas de liberté, égalité, fraternité. Il parle d'honneur et patrie. Mais au fur et à mesure que le temps avance et que la résistance se rebâtit ou se bâtit en France, il se républicanise, je dirais même. C'est-à-dire, il voit l'importance de parler pas que pour la France, mais pour une certaine idée de la France, c'est-à-dire la République. Donc ça, c'est une évolution dans la pensée de De Gaulle. Et je pense que vous avez tout à fait raison d'insister sur le côté pragmatique, parce que je pense pas que c'est la première chose qui vient en tête pour beaucoup de gens quand on parle de De Gaulle.
4: Oui. Le film nous montre un personnage stoïque. Ça ne l'empêche pas de briser une chaise dans le bureau de Churchill à 10 Downing Street.
5: Oui.
4: Quelle était la relation entre les deux hommes?
5: Oui, en fait, cette scène est tout à fait véridique. Quelquefois, il y a des choses... J'adore le film, parce que c'est un film, c'est pas un documentaire. Donc, il y a des choses un peu romancées, etc., pour montrer le côté dramatique, etc. Mais la scène avec, quand De Gaulle brise la chaise, est tout à fait véridique. Et c'est-à-dire que la relation entre De Gaulle et Churchill était très forte, mais très passionnelle. Au début, Churchill avait senti que De Gaulle pourrait être quelque chose. C'était vraiment un pari de la part de Churchill au début. Il voyait ce type qui débarque nulle part, qui n'a pas d'armée, et il se dit, oui, mais quand même, il y a quelque chose, je sens quelque chose. Mais au cours du temps, Churchill voit que De Gaulle est quand même impossible. Oui. C'est-à-dire que De Gaulle, une fois qu'il a été dans un sens créé, par Churchill, dans le sens où Churchill lui a donné le BBC. Il ne veut pas être la création de qui que ce soit. Donc, il veut montrer son indépendance, il veut montrer qu'il n'est pas la marionnette des Britanniques, etc., etc. Et donc, Churchill trouve ça, il est très crispé par cette fierté, je peux dire. Mais, en même temps, je pense qu'il y a entre les deux hommes un certain respect mutuel. Et même si ils se trouvent insupportables, ils se respectent.
4: J'aimerais qu'on parle de De Gaulle aujourd'hui, parce que s'il y a un si grand intérêt pour sa place dans l'histoire, c'est qu'il est encore partout aujourd'hui et que le gaullisme, c'est un terme que tout le monde s'approprie d'une certaine façon. Hein. Autant on voit en ce moment Jean-Luc Mélenchon de la France Insoumise dire le De Gaulle de la Seconde Guerre mondiale s'est comporté comme un insoumis, que Marine Le Pen du Rassemblement National qui dit il serait urgent de s'inspirer de l'homme et de sa vision. Qu'est-ce qui explique ça, d'après vous?
5: Ben en fait, je pense qu'il y a le succès du film. Je sais pas, je m'attendais à quelque chose qui marche bien, mais en fait, le succès a été en France vraiment remarquable. Et je pense que ça montrait à quel point il y a une recherche de quelque chose. Et donc, pour répondre à la question, je pense qu'il y a deux, trois choses à dire. La première chose, c'est que il y a une certaine nostalgie, simplement pour une période où la France comptait plus dans le monde qu'actuellement. C'est-à-dire, la nostalgie à la fois pour le grand homme de la guerre, mais également pour les années 60, les 30 glorieuses, où la France vraiment comptait dans le monde. Mmh. Et donc, on s'accroche à De Gaulle comme à cette nostalgie. Pour la France actuelle, je suis un peu sceptique. Je trouve que le gaullisme actuel est un peu creux. C'est-à-dire, on s'accroche au nom de De Gaulle. Tout le monde veut être gaulliste. Mais concrètement, qu'est-ce que ça veut dire? Je pense que c'est une façon de se draper dans les vêtements d'un grand homme du passé sans être trop pris par quelque chose de très spécifique, si vous voulez. C'est une attitude, c'est une nostalgie. Mais pour moi, ça ne... Est-ce que je peux prendre un exemple là aussi?
4: Oui, absolument.
5: Donc, Marine Le Pen et le Rassemblement National se revendiquent maintenant du gaullisme, de De Gaulle. Mais les racines de ce parti étaient pas simplement non-gaullistes, mais vraiment férocement anti-gaullistes. De Gaulle était détesté par les fondateurs, par le fondateur du parti qui était Jean-Marie Le Pen, etc., pour sa position dans la guerre d'Algérie, mais également pour la guerre, parce que Le Pen était pétainiste. Maintenant, Marine Le Pen ou Bardelais disent « on n'est pas la même chose, on a rompu avec ce passé, etc., on n'est plus antisémite, etc., etc. » Mais en fait, je pense que toute leur vision du monde est à l'opposé du style du nationalisme que De Gaulle représentait. C'est-à-dire, De Gaulle était, on pourrait dire, un nationaliste ouvert. Il comprenait que la France ne pouvait pas s'enfermer, mettre des barrières contre le monde. Ça, c'était la vision de Vichy. Vichy, le slogan de Vichy, c'était la France seule ou la seule France. Mmh. On se barricade, vous voyez ce que je veux dire?
4: Oui, oui, tout à fait.
5: On se replie, si vous voulez. Et tandis que la vision de De Gaulle était tout à fait le contraire depuis le début, quand il a dit c'est une guerre mondiale. Il a toujours une vision mondiale, généreuse, je dirais, du nationalisme, qui me semble à l'opposé de le nationalisme crispé et frileuse du Rassemblement National.
4: Et ça nous ramène à sa certaine idée de la France avec laquelle on a commencé cette entrevue de Julian Jackson, professeur d'histoire à l'Université Queen Mary de Londres, auteur du livre « De Gaulle, une certaine idée de la France » qui est publié en français au Seuil depuis 2019, disponible au Québec. Je vous remercie beaucoup pour cette entrevue.
5: Et merci beaucoup à vous.
4: Au revoir.
5: Au revoir.
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C'est le moment de mettre en lumière notre dernier lauréat de l'ombre, arrivé au Québec à l'âge de 11 ans de sa Yougoslavie natale après un passage par la France. Boris Nonveillé est bibliothécaire à l'UQAM. Il a remporté

0: Éclectique, mettons. J'ai d'abord commencé à étudier en philosophie. J'ai fait un bac en philosophie à l'Université de Montréal. Et puis après ça, j'ai étudié en littérature. J'ai parti à un autre bac que j'ai pas terminé. À ce moment-là, j'ai commencé à me demander qu'est-ce que j'allais faire avec ma vie. Donc, j'ai fait une majeure en cinéma. Et puis, pour gagner ma vie, j'ai travaillé en librairie. Et puis après, c'est ça. Plusieurs années en librairie et comme critique dans des blogs, ben j'ai voulu comme un peu avoir une carrière là. Donc c'est là que la maîtrise en sciences de la formation était comme une voie qui me semblait très très proche de moi. Donc c'est ça, j'ai fait la maîtrise pour devenir bibliothécaire.
1: Et je comprends que vous voulez dépoussiérer votre métier. Alors, qu'est-ce que fait un bibliothécaire moderne?
0: Ben, bibliothécaire, c'est un métier qui est pas méconnu, mais mal connu, parce que l'idée qu'on en a d'habitude dans la culture générale, c'est une madame au chignon qui empêche les gens de parler en bibliothèque et qui classe des livres. Alors, on fait rien de ça. Déjà, on parle beaucoup en bibliothèque maintenant. Il y a des espaces de séance, mais en général, c'est aussi un lieu de socialisation. Et deuxièmement, ben c'est ça, une maîtrise en sciences de la formation, ça le dit, ça forme à l'information. Donc, c'est un peu ça, notre spécialité. Les bibliothécaires, c'est la diffusion, la recherche d'informations, le stockage d'informations, l'évaluation de l'information. Donc, c'est très polyvalent et il y a vraiment différentes spécialisations. Donc, moi, mon métier, c'est déjà académique, puis c'est vraiment plus dans l'encadrement, le soutien à la recherche, la création, l'enseignement et l'apprentissage. Donc, j'aide un peu les chercheurs, enseignants et étudiants à naviguer là, dans l'écosystème informationnel.
1: Puis est-ce que l'intelligence artificielle a toujours été dans le portrait?
0: Non, c'est vraiment arrivé avec ChatGPT qui est arrivé dans l'espace public. Puis c'est vraiment à ce moment-là que on a pensé, tu sais, il fallait qu'on se positionne puis qu'on se forme là-dessus parce qu'on voyait déjà que ça allait toucher vraiment à tous les métiers et toutes les pratiques académiques. Moi, j'ai vraiment sauté là-dedans à pieds joints avec certains de mes collègues.
1: C'était impossible à ignorer, c'est ça que vous dites? Hein?
0: Ah oui, 100%. Oui, parce que là, tout d'un coup, on avait un logiciel qui générait du texte de manière toujours des textes, j'utilise toujours le mot avec parcimonie, original. Donc, du côté de l'évaluation, du côté de la rédaction,

0: que vous formez, que vous aidez, que vous encadrez d'une certaine façon, comment eux voient cette arrivée de l'IA générative?
1: Ben déjà, je ne peux pas parler pour tous les étudiants parce que, évidemment, je n'entends en contact qu'avec certains, certaines, mais en fait, il n'y a pas une seule réponse, puis c'est vraiment, ça dépend vraiment beaucoup de la personne. Il y a de l'enthousiasme, il y a de l'inquiétude. Ce que je peux dire, c'est que ce qui revient souvent, c'est que il y a quand même une certaine inquiétude authentique là, dans le sens que il y en a beaucoup qui veulent pas tricher, qui veulent pas plagier, qui veulent pas mal utiliser, donc qui ont peur, il y a de mal utiliser puis de par erreur. Hein. Il y a aussi des personnes qui refusent catégoriquement de l'utiliser. Il y a aussi ça c'est un peu plus dans les cycles supérieurs, mais il y a aussi cette espèce de peur de si on l'utilise pas, est-ce que on reste en arrière de ceux qui l'utilisent puis qui vont être plus compétents, qui vont perdre moins de temps, etc., qui vont mieux performer là, la performance. C'est un gros enjeu à l'université.
0: Donc, c'est ça. On cherche, dans le fond, les aspects positifs de ce que ça peut apporter sans, justement, se faire traiter de paresseux, copieurs, etc.
1: Exact.
0: Ouais. Oh, ouais. Et ce prix, donc, Hublot, il vous est décerné conjointement avec une collègue du cégep Saint-Laurent et deux autres collègues
1: de l'UQAM. Oui, c'est ça. Fanny Joussemet, qui est professeure de sociologie au cégep de Saint-Laurent. C'est un peu son projet à elle. Et donc, elle est venue nous chercher parce qu'il y avait un appel de projet de Pôle intérieur de Montréal. Donc, elle cherchait mes collègues Julie Beaupré et Alexandre Bédard, qui sont conseillers pédagogiques et chargés de projet pédago-numérique. Et moi, je me suis intégré au projet aussi.
0: Mais c'est pour une trousse.
1: C'est hein? Une trousse, c'est
0: et
1: ça.
0: Donc, une trousse qui s'appelle Initiation, avec les deux initiales, bien sûr, IA en graphie majuscule. Qu'est-ce qu'elle fait, la trousse? Qu'est-ce qu'elle contient?
1: La trousse vise, en fait, à outiller les enseignants. C'est un projet du cégep Saint-Laurent. Donc, au début, c'était vraiment pour un public collégial. Puis, on cherche à l'adapter. Mais c'est une trousse qui cherche à outiller les enseignants à être capables de parler de l'intelligence artificielle puis d'enseigner avec l'intelligence artificielle en classe. Et c'est vraiment une trousse qui vise à donner tous les outils possibles. C'est pas vraiment du prêt-à-enseigner là. C'est une trousse pour qu'on puisse nous-mêmes nous former. Puis oui, il y a du matériel, il y a des diapositives, PowerPoint, il y a des guides pédagogiques, il y a des exercices, tout ça. Mais il y a aussi tout ce qu'il faut pour naviguer soi-même puis s'outiller soi-même, parce que c'est ça aussi qu'on veut, c'est que les personnes deviennent autonomes là-dedans puis qu'ils se sentent à l'aise pour l'enseigner.
0: Ça évolue tellement rapidement. Donc, on est capable de garder une trousse, disons, à jour, là, compte tenu de l'évolution de l'IA elle-même?
1: Ben, c'est ça le défi. Mais c'est aussi ce qu'on appelle une REL, là, une ressource éducative libre. Donc, elle est libre et il y a une bibliothèque Zotero qui est collaborative. Donc, n'importe qui peut rentrer dedans, rajouter de l'information. Et c'est aussi sous licence libre. Donc, n'importe qui peut prendre cette ressource-là, l'adapter, l'améliorer, l'adapter à ses besoins. Donc, c'est vraiment sans que ce soit libre, il n'y avait pas vraiment de sens pour nous. Là.
0: Mais devant cette évolution rapide, là, vous, sentez-vous le besoin de dire parfois il faudrait ralentir, comme Yoshua Benjo le dit, par exemple, par rapport à l'évolution de l'intelligence artificielle dans son ensemble?
1: Ah, ben, 100%. L'intelligence artificielle va beaucoup plus rapidement que les processus juridiques, l'encadrement politique, et même que les institutions pédagogiques, t'sais, à l'UQAM, on est en train de mettre en place des cadres par rapport à ça, mais encore là, les chercheurs, les étudiants ne savent pas nécessairement ce qu'ils ont le droit ou ce qu'ils n'ont pas le droit de faire, parce qu'il n'y a pas de... Il n'y a rien encore qui est mis en place. Puis, par rapport à la liberté académique, c'est pas toujours évident de dire aussi qu'est-ce qu'on peut faire puis qu'est-ce qu'on peut pas faire sans justement consulter tout l'ensemble de la communauté universitaire.
0: Sans compter toutes les lois autour des droits d'auteur. Parce
1: exact.
0: Que c'est un gros problème. Mais je vous remercie infiniment, Boris Nolvaillé, d'être venu en studio pour répondre à nos questions. Puis je vous félicite pour ce prix.
1: Merci beaucoup. Merci de me recevoir.
0: Merci encore. Et puis, cette série des Lauréats de l'Ombre, elle a été très appréciée. C'est vrai qu'on a fait de belles rencontres. Alors, vous allez pouvoir

0: réentendre les entrevues en rediffusion dans le temps des fêtes et elles sont toujours disponibles sur l'application audio. Les émissions de l'été vont du 28 juin au 16 août.
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0: Cet été, on vous a présenté différents modèles de tables champêtres et cette semaine, le dernier reportage étire un peu le concept pour vous emmener à l'île d'Orléans, voir comment une ferme se dédie entièrement à fournir une table gastronomique du Vieux-Québec. Et par ailleurs, comment ce restaurant, classé relais et château, s'évertue à n'utiliser que les légumes, herbes aromatiques et autres de cette ferme en les conservant durant l'hiver. Faut être très créatif, comme chef jardinier et comme chef cuisinier. L'entreprise familiale s'est vue gratifiée d'une étoile verte au guide de Michelin qui récompense la gastronomie éco-responsable. Myriam Fimbry est allée dans les champs, puis dans la cuisine du restaurant Coteau à l'auberge Saint-Antoine.
1: De la ferme de...
2: Alexandre Faye, chef maraîcher.
1: À la table de...
3: Lucas Brocheton, chef cuisinier du restaurant Coteau à l'auberge Saint-Antoine située dans le Vieux-Québec.
2: Pour aller chercher le haricot à l'intérieur, je les écrase avec les mains. Puis après, avec le vent, j'envoie ça ici, on appelle ça vanner. Je sais que là, avec le vent, la cosse, ça s'en va, puis le grain tombe.
4: Cette variété de haricots s'appelle Alta de Moda. Elle vient de Catalogne, mais elle a été importée dans les années 50 au Québec, près de Rimouski.
2: Donc, on est à l'île d'Orléans, à Saint-Laurent. Puis, on est ici à peu près là, à 20-25 minutes du centre-ville de Québec. C'est qu'on est tout proche de Québec. Mon nom, c'est Alexandre Faye. Je suis le maraîcher ici en chef de notre ferme, qui est la ferme du Coteau. Depuis, c'est ma 18e année ici de culture, uniquement pour l'auberge Saint-Antoine.
5: Bonjour, je suis Evan Price, copropriétaire et directeur général de l'auberge Saint-Antoine. Ma mère a été élevée sur une ferme en Ontario. Et donc, elle a toujours été très intéressée par le côté de la ferme elle-même. Alors, quand cette ferme est devenue disponible, qui est non loin de là où réside ma mère aujourd'hui, nous l'avons achetée. Et sur cette ferme, on a commencé avec des fraises. On produit toujours les fraises ici, fraises, framboises, bleuets, des mûres, en partenariat avec la famille Plante, ici même, autour du potager. Alors, juste en arrière de nous, on peut voir, il y a un petit coteau qu'on doit surmonter avant de se rendre à la rue principale. Alors, donc, depuis le début, c'est la ferme du coteau à cause de ce petit monticule que vous voyez là. Ce qu'on veut mettre en avant, c'est créer un lien fort, oui, mais un lien intime entre la terre et le restaurant.
2: Ici, c'est tout est dédié à la cuisine, donc c'est une autre manière de réfléchir un peu la ferme ici. Donc, que ce soit pour la préparation au mois de janvier, fin décembre, mois de janvier, qu'on réfléchit à l'année qui arrive. Mais là, c'est ça, faut réfléchir toujours. Nos productions sont en fonction de qu'est-ce qui va se retrouver dans les assiettes de ce restaurant gastronomique-là. On fait beaucoup de recherches, mais on essaie de trouver des choses qu'on va pas retrouver ailleurs pour que le restaurant se démarque.
4: Tomates Savignac, oignons roses de Roscoff, maïs Roi-Calais. Le chef jardinier aime bien faire pousser des variétés patrimoniales de légumes, de fruits ou de fines herbes.
2: Ça, c'est la feuille d'érythrone. C'est une plante sauvage comestible. C'est la même famille que l'ail. C'est un petit goût un peu sucré. C'est un peu... Allez-y, si vous voulez. Ça se mange comme ça. Il y a une petite amertume aussi, quand même. Il y a comme une petite...
6: C'est super bon.
2: C'est bon, hein? C'est surprenant. Mais ça dure pas longtemps, ça, parce que c'est entre la fonte des neiges et la formation des feuilles. Puis c'est comme l'espace qu'on peut vivre, là. C'est que ça va
6: ça
2: super vite.
6: Ça fait penser à la mâche, mais avec un petit goût en plus.
2: Oui, c'est vrai qu'il y a un peu de la mâche là-dedans. Ouais. Un peu avec la chicorée, là, on dirait des fois, là, un peu l'amertume de la chicorée.
4: C'est presque de l'agriculture biologique. Pas d'intrants chimiques, pas de pesticides conventionnels. Des plates-bandes de fleurs vont attirer certains insectes pour lutter contre les ravageurs.
2: Puis on travaille beaucoup, beaucoup la santé de nos sols, pour que ce soit des sols vivants avec beaucoup de micro-organismes. Donc on fait des rotations de culture, on fait beaucoup d'engrais verts.

0: On essaie aussi d'installer comme un agro-écosystème. On a beaucoup de cabanes d'oiseaux pour avoir des merles bleus, des hirondelles bicolores, pas très loin.
1: Il montre des plants d'ail et d'échalotes de Sainte-Anne.
0: On enlève une couche de feuilles. On va garder les racines aussi. Ça peut être utilisé, les racines. Là, il y a certains chefs qui les faisaient frire.
2: Les cheveux, là?
0: Oui, les cheveux, exact. Ça fait comme des petits cheveux d'ange ici.
2: Donc, on exploite toutes les parties de la plante. Ça aussi, ça fait partie de la philosophie de la ferme et du restaurant?
0: Oui, tout à fait. Ça, c'est une des chances qu'on a en ayant un resto, en ayant des équipes en cuisine. On essaye d'utiliser un maximum tout ce qu'on peut utiliser ici, là, le jeter le moins possible. Disons, là, comme présentement, je fais des récoltes de radis qu'on avait semées en serre. On garde toutes les feuilles, toutes les fans de radis. On les lave, puis ça va être utilisé. C'est toujours impressionnant ce que les chefs réussissent à faire avec ce qu'on amène. Ça, c'est toujours ça. C'est une des parties qui est vraiment intéressante de mon métier. En ayant une communication, en ayant un lien comme ça direct avec les cuisines, les chefs, ils reçoivent ça, ils transforment ça. C'est vraiment des artistes, là. En fait, c'est incroyable. Qu'est-ce qu'ils peuvent faire? C'est de voir ce qui est rendu par la suite au restaurant.
1: Alexandre Faille place des radis dans un grand bac de plastique, prêt pour la livraison.
3: Je l'appelle. Et demande-lui s'il veut les asperges aussi. Parce que je pourrais aller en chercher.
0: Oui, OK, chez Jérôme. Parfait.
3: Chez Jérôme.
0: Oui, OK, j'appelle Lucas.
1: Lucas, c'est le chef cuisinier au restaurant Coteau, situé dans le Vieux-Québec, à une vingtaine de kilomètres de la ferme.
0: Ouais, OK. Bien, ça va arriver dans pas très long. En fait, Evan est ici encore, puis il va partir avec tout ce que j'ai récolté depuis deux jours.
4: Tu as mis la feuille d'angélique,
0: c'est ça? Oui, feuille d'angélique. Là, j'ai tout récolté à un IPL. Puis, tu me tiens au courant, là, si tu veux que je te ramène d'ici la fin de semaine, d'autres, soit livèche, soit feuille d'angélique, ou soit...
1: Il s'appelle quotidiennement pour ajuster les récoltes aux besoins de la cuisine.
0: C'est que là, il attend les légumes pour préparer la nouvelle carte qui va sortir la semaine prochaine. Ça fait que là, c'est ça, ils font les tests pour la nouvelle carte.
1: La sortie d'une nouvelle carte tous les deux mois est toujours un peu stressante pour le chef cuisinier Lucas Brocheton.
0: Ouais, ça a coupé.
1: Qu'on retrouve l'après-midi à Québec.
5: Ouais, gars, tu peux nous garder les fans? Parce que du coup, je voulais faire un truc avec.
6: Oui, j'y garde toutes. En fait, c'est tantôt, je les avais pas lavées, c'est pour ça que je les ai pas envoyées.
5: Ok, mais super.
6: Je les fais tremper, je les lave, puis je garde toutes les fans de radis.
5: Ok, super. Et du coup, là, on a reçu que 4 pouces de chaque, tu sais, d'échalotes de Sainte-Anne, de poireaux d'ail, de rhubarbe. Mais la semaine
6: prochaine.
5: Ouais, t'en as plein. Ok.
6: Oui, exact, c'est ça. Les échalotes de Sainte-Anne, il y en a un petit peu plus. Ça.
5: Quand ils nous livrent, des fois, ils nous livrent 100 kilos de tomates par semaine. Des fois, ça va être 100 kilos, des fois, ça va être 80. Après, on a des courgettes, pareil, en grosse quantité astronomique.
7: Une gestion des stocks, hein, pour que ce soit local, comme vous le souhaitez. Là.
5: L'arrivage, ben, on commande pas le jardin. Il va nous amener à un moment donné. Des fois, on dit ben, ça sera la semaine prochaine, mais des fois, c'est avant ou après. Là, on est dans la chambre froide des légumes. Ça, par exemple, c'est des radis qu'on a fait fermenter. Ici, c'est... Bah, tous les petits concombres, tous les trucs qu'on a transformés en cornichons. Il y a les oignons, les carottes, lactofermentés, pickles, confites. On les a... Après, on en a déshydraté pour faire des poudres, on a fait des conserves. Mais ouais, le gros du travail, il est l'été, parce qu'on fait la mise en place de la carte actuelle et on prépare la carte de l'hiver, en gros. On ne sait pas trop ce qu'on va faire, mais on les transforme, on les conserve, les légumes.
7: Qu'est-ce qui ne vient pas de la ferme du Coteau?
5: On a vraiment assez de légumes pour s'autosuffire quasi. Enfin, il y a quelque chose qu'on achète, c'est comme des champignons qu'on ne trouve pas, des choses qu'on ne produit pas sur la ferme. Mais on garde vraiment toute la production du jardin pour le restaurant Coteau. Voilà. C'est pour ça qu'on met beaucoup d'attention à travailler les légumes l'été. Ils nous ramassent plein d'herbes qui sont là-bas. Par exemple, là, cette année, il avait fait pousser de la lavande. Le reste, on fait appel à canne argoulue. On avait les œufs de la canne blanche. On met toujours le bœuf au menu. Donc ça, c'est toujours le bœuf de Fredo. On met beaucoup de poissons aussi au menu. Là, c'est surtout des poissons de saison du Canada.
1: Les fruits de mer viennent de la Gaspésie et des Maritimes, l'agneau de Kamouraska, le canard et le bœuf de la région de Québec. D'origine française, Lucas Brocheton

0: a travaillé auprès de chefs réputés en France, en Angleterre et à Saint-Martin dans les Caraïbes. Quand il a entendu parler de l'auberge Saint-Antoine qui cherchait un nouveau chef, il s'est installé au Québec avec son épouse Émilie et leur petite fille. Émilie Brocheton est devenue directrice de la restauration à l'auberge Saint-Antoine.
1: C'est ça qui est beau dans la relation aussi qu'ils peuvent avoir Alexandre et Lucas, c'est qu'ils sont vraiment dans leur spécificité, donc et le jardin et la cuisine, tous les deux passionnés, donc ils vont toujours aller chercher des choses. Et c'est ça qu'on essaie de retranscrire au maximum à nos clients pour qu'ils vivent aussi cette passion en fait. Donc c'est sûr que ça demande parfois plus de recherche, parce que des fois sur des produits peut-être qu'on n'a jamais croisé, des plantes ou des pousses comme vous avez pu goûter ce matin, qu'est-ce que ça peut donner si je le cuis, si je le confie, si dans de la manière dont je vais le travailler, puis qu'est-ce que ça peut apporter au plat.
0: Le soir venu, les clients prennent place sous la vieille charpente apparente de la salle à manger. Plateau central, petites assiettes à pain et porte-ustensiles sont aussi une création locale.
1: Cindy Labrec, donc c'est une céramiste ici sur Québec qui est basée à Limoilou. Et on voulait rester sur quelque chose d'assez naturel, de pas trop travailler sur des couleurs.
0: Pendant ce temps, en cuisine, la magie commence.
2: Et là, on a fait une pâte d'haricots rouges du jardin. Ici, c'est les radis qu'on trouve, donc le daikon de plusieurs couleurs différentes qu'on a fait fermenter et en pickles. Et dedans, on a fait sécher l'agneau au sel et on le roule comme ça. Et ça, ça fait une petite fleur.
0: Des efforts soulignés cette année par une étoile verte au guide Michelin. Une distinction que savoure le directeur général Ivan Price.
3: L'étoile verte vient récompenser plusieurs années de travail, justement pour faire créer ce lien entre la ferme, le potager, notre restaurant gastronomique. Donc c'est une reconnaissance, je trouve ça assez exceptionnel. On est très privilégiés.
2: Allô, j'ai ta deux canapés, s'il te plaît.
4: C'était un reportage de Myriam Fimbry.

0: ce sera la dernière émission estivale des Années Lumière aussi. Sophie André, qu'est-ce que vous avez au menu?
1: Je ne sais pas pour vous, mais il y a quelque chose, en tout cas dans mon cas, dans le cas de bien des gens, qui s'est compliqué dans notre vie par rapport à l'alimentation. On dirait que manger, c'est devenu compliqué. Il y a quelque chose qui s'est gâté là pour beaucoup de gens. Bon, on avait consacré un bar des sciences à la question en invitant des spécialistes, psychologues, historiennes, diététistes, aussi nutritionnistes, pour réfléchir à la question, répondre aux questions du public qui a confirmé que chez beaucoup de gens, le fait de choisir des aliments dans un environnement où on est bombardé d'informations, les choix sont parfois trop nombreux. On est aussi soumis et soumise à des normes sociales qu'on ne contrôle pas, à des normes médicales qu'on ne connaît pas non plus complètement. Bar des sciences fort intéressant, donc, qui sera présenté en deuxième heure de l'émission tout à l'heure.
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1: À tout de suite.

L'émission s'achève et je dois absolument remercier l'équipe qui rend tout ça possible à la technique, Alejandro Magana Martinez, et merci aussi à tous les techniciens qui contribuent durant la semaine à nos segments. Nos journalistes cette semaine, Myriam Fimbry, Frédéric Arnould, Philippe Leblanc et Alexis Gacon. La journaliste à la recherche, celle qui a nourri mon cerveau tout l'été et parfois mes rages de sucre, Myriam Lemay-Gosselin. Tout terrain est une réalisation d'une super complice, Marie-Odile Marcoux-Fortier, et un petit coucou à Dominique Hardy. Notre adjointe à la réalisation, c'était deux cette semaine, Anne-Lie Trudel et Pema Tournadre, notre rédacteur en chef, Hugues Mollet. Merci en leur nom et au mien pour les gentils compliments que vous avez envoyés ce matin. Ça a été un plaisir d'être là. Je m'en vais à Washington pour l'automne. Vous allez m'entendre à tout terrain et ailleurs. À bientôt.

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4: Ce midi au Radio-Journal, signature de l'entente de Churchill Falls, Christine Fréchette attendue demain à Terre-Neuve et Labrador. Et quota d'étudiants internationaux, 3 ans plus tard, des établissements d'enseignement en ressentent toujours les effets.
5: L'image qui a été envoyée à l'international, c'est qu'on a fermé la porte.
4: Bonjour, ici Nathalie Babin-Gagnon. Québec et Saint-Jean signeront l'entente sur Churchill Falls demain à Terre-Neuve et Labrador. Après quelques différends sur la centrale hydroélectrique, les comités de négociation ont réussi à trouver un accord qui satisfait les deux parties. Nous faisons le point avec Marc-Antoine Leblanc. Marc-Antoine, l'avis de la communauté Innu sur le sujet est attendu et pourrait influencer la suite des choses.
6: Oui, parce que la nation Innu du Labrador vient d'élire une nouvelle chef et son territoire comprend la centrale de Churchill Falls et le site projeté de Gull Island. Sur ses réseaux sociaux la semaine dernière, la nouvelle chef, Jodi Achini, a dit que l'entente s'est faite très rapidement, sans consultation suffisante. Donc, il faudra voir dans les prochains jours sa position. Il faudra surveiller aussi si le premier ministre de Terre-Neuve et Labrador va aller de l'avant avec son référendum et voir ce que feront les partis politiques québécois advenant une défaite de la coalition Avenir Québec aux prochaines élections. Et sur cette question-là, je vous laisse écouter le directeur exécutif de l'Institut de l'énergie trottier, Louis Beaumier.
7: C'est une entente gagnant-gagnant dans le sens où le Québec vient ajouter beaucoup de production, donc beaucoup de puissance et beaucoup d'énergie. Et même chose pour Terre-Neuve, je pense que c'est une entente gagnant-gagnant. Donc qu'est-ce qu'on irait chercher de plus? Très franchement, je pense qu'il n'y a pas grand-chose à aller gagner, sinon que des points, des gains politiques.
4: Et Marc-Antoine, qu'est-ce qui est connu sur le contenu de cette entente?
6: Quelques points. D'abord, le Québec devrait recevoir 10 000 mégawatts et Terre-Neuve et Labrador possiblement jusqu'à 3 000. C'est beaucoup plus que ce que prévoyait l'entente précédente pour les deux provinces. Et pour y arriver, les provinces se sont entendues pour développer une centrale hydroélectrique de Gull Island encore plus puissante et rehausser encore davantage la capacité de production des turbines de la centrale existante de Churchill Falls. Le prix de vente de l'électricité n'aurait à peu près pas varié. On devrait avoir des précisions, évidemment, dans les prochains jours.
4: Merci, Marc-Antoine.
6: Je vous en prie.
4: En bref, dans le monde. En Europe, la Belgique fait face à l'un des pires feux de forêt de son histoire. En 2 jours à peine, le feu a rasé près de 3000 hectares d'un parc naturel de l'est du pays. En Grèce, 2 personnes ont péri dans un incendie sur l'île de Salamine, près d'Athènes, où des centaines de personnes ont dû être évacuées. Pendant ce temps, l'incendie qui fait rage dans le sud-ouest de la France n'a pas connu de reprise majeure au cours des dernières heures. À Hawaï, l'ouragan Lala a été rétrogradé au rang de tempête tropicale. Des rafales ont soufflé jusqu'à 110 km à l'heure et ont privé plus de 60 000 foyers d'électricité. Les météorologues prévoient que la tempête pourrait tout de même laisser des accumulations de pluie de près de 900 mm dans les régions en haute altitude. Au moins une personne a perdu la vie dans un accident de la route dû aux conditions météo. En Indonésie, le bilan des victimes du séisme survenu hier au large de l'île de Flores s'élève maintenant à au moins 50 de morts. Le tremblement de terre a aussi fait 130 blessés. Près d'un millier de répliques ont été enregistrées depuis le séisme. Ces répliques et des glissements de terrain qui ont coupé ou bloqué des routes entravent les opérations de recherche. Les inscriptions sont en baisse dans les universités québécoises, 3 ans après l'entrée en vigueur de quotas d'étudiants internationaux. L'impact se fait ressentir à Montréal comme à Québec, nous explique Philippe Lheureux.
8: C'est une 3e année difficile qui se profile à l'horizon en matière de recrutement d'étudiants internationaux dans plusieurs

0: plusieurs établissements d'enseignement supérieur, comme ici à Québec, à l'Université Laval. En fait, on prévoit une baisse pour une troisième année consécutive pour les nouvelles inscriptions internationales. Un impact sur les finances de l'établissement, bien évidemment, mais surtout sur les laboratoires de recherche où jusqu'à 80 % des étudiants viennent de l'international dans certains de ces laboratoires. François Gélineau est le vice-recteur aux affaires internationales et développement durable de l'Université Laval.
1: Lorsque nos recruteurs vont dans des foires de recrutement en Europe, en Afrique, les gens, depuis 2024, demandent à nos recruteurs, est-ce que le Canada veut vraiment accueillir des étudiants internationaux?
0: De son côté, la ministre de l'Enseignement supérieur, Martine Biron, se défend par écrit. Elle explique, notre gouvernement travaille avec rigueur pour encadrer l'accueil des étudiants étrangers. Les rencontres menées avec nos partenaires européens ont certainement renforcé cette collaboration. La bonne nouvelle pour certains endroits, comme à l'Université Laval, c'est la hausse des inscriptions qui viennent du collégial et qui viennent un peu compenser la perte des internationaux. Ici Philippe Lheureux, Radio-Canada, Québec.
2: Et au sport, après l'équipe féminine, c'est au tour de l'équipe masculine canadienne de football drapeau, communément appelé Flag Football, de se qualifier pour les Jeux olympiques de 2028 à Los Angeles. Les Canadiens ont défait les Mexicains 34-26 en prolongation lors du match pour la médaille de bronze au championnat du monde en Allemagne. Le football drapeau fera ses débuts olympiques dans 2 ans aux États-Unis. Voilà, c'était la partie nationale et internationale de ce Radio-Journal.

0: Place maintenant aux informations régionales. Ici Camille Croix à partir de Rimouski. Au Bas-Saint-Laurent, c'est la fête à Kakuna où se déroule le pow-wow annuel de la Première Nation Wallaskiwik Washibekuk. Cet événement culturel s'avère une occasion de se réunir, de réaffirmer l'identité et de se rassembler tout en favorisant la rencontre avec les Allochtones. Pour le chef à la gouvernance, aux infrastructures et à la culture pour la Première Nation, Kevin Morin, c'est considéré comme le plus grand événement culturel annuel de sa communauté.
1: Dans notre cas, c'est un power de type traditionnel qu'on appelle, donc c'est pas des compétitions de danse, mais c'est vraiment un grand rassemblement culturel finalement autochtone, un moment de transmission de la culture, de la fierté, de la guérison. Hein, puis on invite la population, hein, c'est bien sûr un partage entre la Première Nation et les Allochtones, les gens alentour, tout le monde est invité.
0: L'événement se tient sur le site de la Pointe de Kakuna et au menu pour cette deuxième journée, chant, tambour, danse traditionnelle et démonstration du savoir-faire autochtone notamment. Les festivités se poursuivent aujourd'hui jusqu'à 17 heures. Le navire Le Corégone, qui assure la traverse sur le lac Témiscouata, est à quai au moins jusqu'à demain en raison d'une panne du moteur. Le président du conseil d'administration explique que le bateau entamait sa traversée de Notre-Dame-du-Lac vers Saint-Just-du-Lac hier midi lorsque le moteur a arrêté de fonctionner. Après vérification, il s'agirait du roulement de moyeu qui est défectueux. Le traversier est remorqué vers Saint-Just pour des réparations aujourd'hui. Et en terminant, coup d'œil à la météo, ce sera généralement nuageux aujourd'hui pour une bonne partie du Saint-Laurent et de la Gaspésie. La Côte-Nord devrait avoir une journée plutôt ensoleillée. Voilà, c'était les informations. Une excellente journée à notre antenne.
2: Ici Sophie-André Blondin, voici les Années-Lumière. En janvier dernier, Oriane Égal a reçu le prix du scientifique de l'année de Radio-Canada pour avoir orchestré les efforts scientifiques et citoyens qui ont mené à la première observation complète d'un météorite, de sa détection à son comportement dans l'atmosphère, jusqu'à la localisation et l'analyse de ses fragments. En rappel, l'entretien coloré que nous a accordé cette scientifique passionnée. C'est un plaisir de vous retrouver pour cette édition tout spéciale des Années-Lumière. Nous sommes en direct du Théâtre du Chaos au Planétarium de Montréal. On vous retrouve évidemment devant le public que vous venez d'entendre pour toute cette célébration annuelle de l'excellence en sciences. Toute la première heure consacrée à Oriane Égal qui est à mes côtés ici.
3: Bonjour.
2: Conseillère scientifique aussi au Planétarium de Montréal. On est sous la voûte d'un dôme quand on parle du Théâtre du Chaos. Il y a ces projections multiples.

0: Média ici, alors, on va tenter, vous, à l'écoute, de faire vivre par vos oreilles ce que nous, on vit ici avec nos yeux, parce qu'on est un peu dans la pénombre. Il y a une voûte étoilée autour de nous, au-dessus de nous, partout. Et on va peut-être avoir des projections là-dedans un petit peu plus tard. Alors, aux gens à l'écoute, aux gens ici, je pense que je me fais votre voix à tout le monde pour dire félicitations, Auriane Egal.
1: Merci beaucoup.
0: On a une heure pour expliquer tous vos travaux, une heure pour vous découvrir, mais en quelques mots, là, cette dernière année, ces derniers mois, vous vivez ça comment? Parce qu'il y en a beaucoup qui s'est passé.
1: Alors c'est vraiment difficile de répondre à cette question. Déjà à cause de l'émotion, je suis vraiment très émue et très reconnaissante d'être ici aujourd'hui. Mais aussi parce que le programme est toujours bien chargé de mon côté. Donc dans l'année, il y a eu un petit peu de tout, des recherches sur le terrain en Australie, des succès en prédiction, des échecs en modélisation de pluie aussi.
0: Ah oui.
1: Beaucoup de travail collaboratif, de belles expériences. Donc c'est difficile à résumer en une seule phrase. On pourrait y rester 2 heures.
0: Ah, c'est vrai qu'on aurait pu faire 2 heures, mais on a 1 heure ensemble. On va résumer tout ça. Évidemment, ce qui s'est fait dans les travaux qui font que vous êtes lauréate de ce prix du scientifique de l'année de Radio-Canada. Un prix, donc, qui est décerné à une personne, une équipe qui, dans les 12 derniers mois, se sont démarqués par des découvertes, des publications, des réalisations qui sont spectaculaires et sur lesquelles nous, Radio-Canada, comme diffuseur public, on trouve qu'il est important et pertinent de braquer nos projecteurs. Quand vous résumez ce que vous faites, là, nous, on braque nos projecteurs sur vous aujourd'hui, puis on vous sent un petit peu gêné de tout ça. Mais vous, vous braquez vos projecteurs sur quoi? Quand vous décrivez ce que vous faites comme travail?
1: Sur tout.
0: Aïe, aïe, aïe, l'univers.
1: Je pense qu'une des grandes forces de ce projet en particulier, c'est qu'on a combiné énormément de disciplines scientifiques différentes. Souvent, on va nous demander « Ah oui, tu es astrophysicienne, alors qu'est-ce que tu fais quand on est astrophysicien ?» Et en fait, il y a plein de métiers différents en astrophysique. Il y en a qui observent avec des grands télescopes, il y en a qui observent à l'œil nu, c'est parfois mon cas. Il y en a qui vont faire que des calculs et qui ne regardent pas forcément toujours le ciel. Et puis, il y a d'autres qui ont plus le luxe de rêver en analysant leur environnement. En l'occurrence, avec ce projet-là, ce qui a été passionnant de mon point de vue, c'est qu'on a combiné à la fois des observations télescopiques ultra précises faites par des amateurs, mais aussi des grandes agences spatiales, l'Agence spatiale européenne, la NASA, pour examiner ce petit point lumineux qui se déplaçait dans l'espace, mais aussi des caméras vidéo, du son, la rentrée de l'astéroïde dans l'atmosphère a provoqué une onde sonore qui a été détectée jusqu'en Russie, des ondes sismiques, des analyses en laboratoire qui, j'avoue, parfois dépassent de loin mon champ d'expertise avec tout un tas de technologies et de méthodes qui sont impressionnante.
0: On voit quand vous dites tout, c'est vraiment tout. C'est-à-dire que vous avez embrassé très, très large. Et c'est ce travail de chef d'orchestre qu'on a voulu souligner ici. Parce que ça a mené ce travail à la publication en 2025 dans la revue Nature Astronomy d'un article où vous avez réussi à fédérer, faire collaborer ensemble 97 scientifiques de 22 pays avec le travail d'une centaine de citoyens qui vous ont aidé. Quel travail de chef d'orchestre quand même! Et déjà, c'est bien cette publication, mais on l'a compris dans ce que vous nous dites, c'est loin d'être terminé. On continue de faire avancer la science. Ça a déjà eu des impacts qu'on va vous décrire ici. On va y aller étape par étape.
1: D'accord.
0: Puisqu'on est équipé pour le faire ici, on va vouloir vivre avec vous la course de cet objet que vous avez déjà commencé à mentionner. Petit objet qui a été détecté dans le ciel. C'était en février 2023. Et à ce moment-là, qu'est-ce qui se passe?
1: Alors effectivement, on est le 12 février 2023 et il y a un astronome hongrois, Christian Czarnecki, qui scrute le ciel à la recherche de géocroiseurs. Les géocroiseurs, c'est ces astéroïdes dont la trajectoire passe relativement proche de notre planète. Donc la plupart du temps, ils ne nous tombent pas dessus, vous êtes en sécurité. Mais là, en l'occurrence, Christian se rend compte que ce petit point lumineux, qui n'est pas très gros, on pense que c'est un corps d'à peu près 1 mètre, se dirige tout droit vers la Terre. Alors tout de suite, il alerte la communauté internationale en disant « ce serait bien qu'on observe un petit peu mieux ce petit corps-là pour savoir exactement où est-ce qu'il s'en va ». Et son appel a été entendu puisque tout de suite les observatoires partout dans le monde se sont mobilisés pour suivre la trajectoire de ce petit objet. Les agences spatiales et notamment l'agence spatiale européenne, j'en parlais tout à l'heure, ont réussi à déterminer le point d'impact de cet astéroïde. Ils ont confirmé qu'effectivement ce petit corps rocheux allait percuter la planète quelque part au-dessus de la Manche 7 heures après sa découverte.
0: Et vous avez créé une animation.

0: pour qu'on vive l'impact. Il a été nommé, il y a un nom très, très, très romantique, 2023 CX1.
1: Oui, moi je pense que je vais l'appeler CX1 pour faire court. Alors, c'est pas très romantique, mais c'est très pratique, parce que ça permet de savoir à peu près à quelle période de l'année il a été découvert. Donc en 2023, puis les lettres CX dépendent de la première quinzaine, par exemple, de janvier, de février, où on a découvert cet objet-là. Donc ça a quand même une valeur voilà, scientifique intéressante pour nous, pour se rappeler des circonstances de la découverte.
0: Et pour nous expliquer les circonstances de sa découverte et la trajectoire de CX1 pour les intimes, on va projeter sur la voûte ici du Théâtre du Chaos... ce que vous avez fait comme animation pour nous amener. Alors, on part. Vous avez modélisé un petit caillou qui tourne très rapidement. On est où, là, en ce moment? Et
1: tout
0: on
1: rond.
0: Est quand?
1: Ben là, alors, on voit qu'on est à peu près à 100 000 kilomètres de la Terre. Enfin, pas du tout, on est à 1 million. On était à 1 million de kilomètres de la Terre. Les chiffres passent trop vite.
0: On voit très vite.
1: Et on a ce petit astéroïde qui est tout rond, qui est en train de se diriger vers le système Terre-Lune. Donc à ce moment-là, l'histoire, on ne l'avait pas encore vue. Quand on l'a détecté, l'astéroïde se trouvait à peu près à 0,6 fois la distance entre la Terre et la Lune. Donc là, on le voit qui est en train de
0: passer l'orbite de,
1: la Lune.
0: Alors, mesdames et messieurs, pour vous qui nous écoutez, on vient de passer l'orbite de la Lune et on se rapproche de la Terre. On tourne toujours aussi vite, mais non, ça se met à ralentir.
1: C'est ça. Et puis on a vraiment ce corps tout rond. Moi, ça me fait rire parce que souvent, quand on est scientifique, on est obligé de faire des approximations. Et il y a une blague parmi les nôtres qui disent l'univers est sphérique et gaussien. Et quand j'ai montré cette animation pour la première fois à des collègues, ils m'ont dit mais l'astéroïde, il est tout rond, ça se peut pas là.
0: Je vous interromps parce qu'on vient d'arriver sur Terre.
1: Oui.
0: Alors on était au-dessus de l'Europe, on était au-dessus de la Normandie. C'est là qu'on a calculé qu'il allait arriver. Et voilà, on est au moment d'impact en ce moment.
1: Oui, on ne sait pas ce qui s'est passé.
0: On est la Terre a survécu. On est le 13 février 2023.
1: 13 février 2023.
0: Vous étiez en train de dire que vous avez dit, bon, on l'a fait tout rond.
1: Oui, on l'a fait tout rond par contrainte technique. Et puis la science a prouvé un an après qu'en fait, il était bien tout rond. Donc, ce qui est quand même assez exceptionnel. Donc, c'est assez amusant de le souligner. Donc là, effectivement, on s'est arrêté pile avant le beau spectacle que ce corps-là a donné, c'est-à-dire on est au sommet de l'atmosphère, on est exactement ici à une distance de 253 km de la surface de la Terre, quelque part au-dessus de l'Europe occidentale.
0: On arrive donc auprès, au-dessus de la Normandie, il fait noir là-bas, c'est le matin, en fait c'est 4 heures du matin ou à peu près.
1: Oui, et en fait ça représente une opportunité scientifique inédite. C'est-à-dire qu'il faut comprendre que c'est vraiment très rare de détecter un astéroïde dans l'espace avant qu'il percute la Terre. C'est arrivé 11 fois dans l'histoire de l'humanité et CX1, c'était le 7e cas. Et là, on a la chance d'avoir un astéroïde qui est assez petit pour pas poser de risque de sécurité au sol, que ce soit pour les bâtiments ou les populations, mais qui va pénétrer dans l'atmosphère en pleine nuit au-dessus d'une région du monde qui est densément peuplée, en l'occurrence pas loin de la France et du Royaume-Uni. Donc pour nous, ça a été une formidable opportunité de prévenir la population et de leur dire « c'est un événement exceptionnel, ça ne se produit quasiment jamais, vous êtes en sécurité, sortez et observez le phénomène. Observez-le d'abord pour vous, parce que c'est une belle expérience, mais aussi pour nous. Essayez de capturer des images, des vidéos de cette rentrée atmosphérique, aidez-nous à cette analyse. » Et là, on est en train de voir exactement ce que les gens ont observé.
0: Parce que les gens ont écouté. En fait, qui les mobilise? Il y a des agences, il y a Fripon, par exemple, Vigifil.
1: Exactement, ça a commencé. Donc, les agences spatiales, forcément, ont communiqué sur leur réseau. Mais il y a eu un très gros travail qui a été fait en France, parce que la France était particulièrement concernée par cet événement, par l'équipe de Fripon Vigiciel. Donc, Fripon, c'est un réseau d'une centaine de caméras qui sont disposées en France pour traquer les chutes de météorites. Et Vigiciel, c'est son volet science participative. Et donc, Vigiciel a vraiment communiqué sur les réseaux en disant voilà, on compte sur vous, il faut que vous sortiez. Et les gens ont répondu présents. On a eu des témoignages de partout, de France, d'Espagne, d'Allemagne, du Royaume-Uni, de Belgique, du Pays-Bas. Et ça a donné lieu en fait à la première observation ciblée de la rentrée atmosphérique d'un astéroïde de l'histoire, à grande échelle. Encore une grande première, ça n'avait jamais été fait avant.
0: Observation ciblée et commune entre des milliers de citoyens qui sont probablement sortis, une centaine qui ont participé à vos travaux, des scientifiques aussi. Vous l'avez dit, Oriane Égal, sur la voûte ici de projection au Théâtre du Chaos du Planétarium, on est en train de voir les photos. On voit toujours cet objet qui a sa traînée d'ailleurs, petite boule lumineuse avec une traînée. Il y a des vidéos aussi où on voit carrément une explosion.
1: Exactement. Là, ce qu'on est en train de voir, donc, c'est ce qu'on appelle un bolide. C'est un météore très, très lumineux qui accompagne la rentrée dans l'atmosphère d'un corps qui est assez massif. En l'occurrence, l'astéroïde faisait 650 kilos au moment où il est rentré dans l'atmosphère. Et ce qui se passe, c'est que ces objets-là, ils bougent tellement vite, ils se déplacent tellement vite dans l'atmosphère que l'air qui est devant la trajectoire n'a pas le temps de s'écarter. Donc, il va être compressé, ça va chauffer. Et c'est pour ça qu'on a notre corps qui va se mettre à brûler dans l'atmosphère et émettre cette lumière qu'on voit. Et puis, au bout d'un moment, finalement, cette résistance de l'atmosphère, elle devient trop forte pour notre astéroïde, pour les forces qui maintiennent la roche ensemble, et donc il va exploser, il va se fragmenter, et on voit ici deux flashs très très lumineux. C'est assez inhabituel d'observer ça. Là, on a vraiment eu une explosion massive qui a quasiment désintégré l'astéroïde à environ 29 km d'altitude. Puis après ça, on voit plus de lumière. Pourquoi ? Parce que il reste des petits fragments, mais ils vont plus très vite. Ils sont plus en train de compresser l'air devant leur trajectoire et ils s'éteignent. Donc on les voit plus sur les vidéos ici. On a vraiment ce double flash lumineux et puis il disparaît. Mais elles sont encore là, ces petites roches qui sont en train de tomber. Et parfois, elles peuvent tomber pendant plusieurs minutes. On s'attendrait à ce qu'un caillou percute la Terre en quelques secondes, mais en réalité, non, ça peut prendre du temps. Et ces petites roches, en plus, elles vont être un peu malmenées dans l'atmosphère. Elles vont être balayées à droite, à gauche, à cause des vents, et vont tomber vraiment comme une feuille qui tomberait d'un arbre. C'est-à-dire que calculer le point de chute de ces petits cailloux-là qu'on ne voit plus, c'est parfois un petit peu difficile.
0: Et c'est un peu votre spécialité.
1: Oui.
0: Elle sait compter. Elle sait calculer ici. Pendant qu'on voit justement ces images que le grand public vous a fournies, parce que vous avez utilisé, vous scientifiques, ces images-là, on va en profiter pour aller joindre un collègue scientifique, parce que la communauté scientifique était aussi mobilisée. Et la communauté scientifique, elle était mobilisée partout. On s'en va joindre maintenant. Adrien Villepoix, il est astrophysicien, il est rattaché à l'université Curtin en Australie, mais c'est en Thaïlande parce qu'il est en vacances. Oh, c'est chanceux qu'on s'en va le rejoindre. Adrien, bonjour.
2: Bonjour à tous.
0: En fait, bonsoir, parce qu'il est un peu tard chez vous.
1: Hello, là. Adrien.
2: Salut, Oriane, ça fait plaisir de t'entendre.
0: on vous parle, je sais qu'il est tard en Thaïlande où vous êtes, mais ce n'est que justice rendue, parce que en février 2023, c'est vous qui avez réveillé des gens, pas seulement des scientifiques, mais votre famille aussi, pour cet événement-là.
2: Oui, absolument. Donc le matin du 13 février 2023, je me réveille aux alentours de 7h et je commence à regarder mon téléphone et là j'ai un email avec une alerte que cet événement va t'arriver. Et donc ça c'était 4h avant l'impact. Donc la chose intéressante à ce moment-là, c'est que je regarde mon téléphone, j'ai une carte du monde avec le point d'impact prédit, une petite croix sur une carte du monde sur l'écran d'un téléphone. Vous imaginez que c'est pas bien grand. Et là je vois que c'est très proche de là d'où je viens en Normandie. Et là je me suis dit il y a une occasion quand même super pour en parler à ma famille, pour en parler à tout le monde que je pouvais en fait réveiller en France à ce moment-là, parce qu'à ce moment-là il était déjà minuit en France, donc les gens allaient commencer à aller se coucher et auraient pas forcément l'alerte. Donc à ce moment-là j'appelle ma sœur qui était encore debout et je lui dis faut que tu le dises. Allez, sortez. Alors, faut s'imaginer que la France, bon, la Normandie, c'est pas le temps du Canada, mais bon, c'est quand même février, il faisait aux alentours de zéro, et convaincre quelqu'un d'aller dehors
0: à zéro? Il fait moins 1000 ici.
2: En disant, faites-moi confiance, il y a un truc magnifique qui va se passer. Il faut savoir qu'en France, en Normandie spécialement, le temps est pas toujours terrible, mais là, les étoiles sont alignées et le temps était clair aussi. Donc, je leur ai dit, vous allez dans ce moment-là vous réveiller à 4h du matin, vous regardez vers l'ouest
0: On va attendre ce que ça donne, parce que ça a été enregistré, tout ça. On va vivre avec vous ce moment où vous discutez avec votre famille en Normandie pendant que vous êtes en Australie à ce moment-là. Alors, ça donne ceci.
3: Donc, ouest-ouest, parce que là, on est légèrement ouest, mais...
2: Non, faut regarder vers l'ouest. Ça sera vers l'ouest. Non, et toi, retourne ta caméra, maman, histoire que nous, on voit ce qui se passe. Allez, dans 15 secondes, là, tu déclenches, Vic. L'appareil photo est déclenché?
3: Oui.
2: Allez, plus que quelques secondes maintenant, normalement.
0: Oh.
2: C'est parti.
3: Wouhou! Ah! C'était vraiment à l'ouest! Tu as eu une victoire?
2: Touche pas à l'appareil photo. Laisse-le finir et tu derrière, dans la foulée, tu reprends une photo au même endroit sans rien toucher.
0: C'est des consignes importantes, ça. Touche pas, laisse ça là, parce que c'est beau prendre la photo, mais vous, pour la science, vous avez besoin de plus d'informations que ça.
1: Tout à fait. Et puis, il leur a pas menti, parce que ça a vraiment valu la peine. Et Adrien va peut-être le dire, mais moi, ce que je trouve incroyable, c'est que la vidéo qu'a prise sa famille, c'est une des vidéos les plus importantes d'un point de vue scientifique qu'on ait de cet événement. Donc, bravo à eux tous.
0: Et ici, au planétarium, on voit la vidéo que votre famille a envoyée, Adrien. Alors, vous avez réussi à capter. Qu'est-ce qui fait que c'est si important ce que votre famille a réussi à prendre avec vos consignes, bien sûr, Adrien?
2: Ben, en fait, ce qu'ils ont eu la chance, c'est d'être assez proches, en fait, de l'événement. Donc, ce qu'expliquait Oriane avant, c'est que l'astéroïde se fragmente dans l'atmosphère en plusieurs petits morceaux. Et en fait, on a envie d'avoir beaucoup de détails sur ces petits morceaux, comment ils se séparent, quelle trajectoire individuelle ils prennent. Et donc là, il faut avoir une...
0: Alors, on va continuer avec Oriane ici, parce que la communication... Oui. Allez-y, Adrien.
2: Oui, donc c'est important d'avoir une bonne résolution de ces petits morceaux. Donc, ma famille avait la chance d'être une cinquantaine de kilomètres de l'événement. Oui. Et donc, en fait, avec leur téléphone portable, ils ont réussi à avoir de très, très bonnes photos et aussi d'autres personnes qui ont réussi à faire la même chose. Donc, c'est là où c'est très important parce que, avec le peu de temps qu'on a sur ces événements pour se préparer, donc là, c'est dans une zone relativement densément peuplée, mais le prochain, pour être dans une zone très reculée, où il faut vraiment pas de scientifiques, on ne pourra pas déployer une équipe scientifique pour l'observer. Donc, pouvoir coacher les gens locaux pour faire des observations qui sont utiles pour la science, ça, c'est quelque chose que je suis très heureux qu'on ait réussi dans ce cas-là.
0: Absolument, c'est l'exemple parfait de science participative. On vous laisse aller en Thaïlande, on vous laisse vous coucher, Adrien Villepoix, et peut-être retourner bientôt en Australie.
2: Merci
1: Adrien.
0: Merci beaucoup. Justement, Oriane Hegal, ce qui est important, c'est cette fragmentation-là. On l'a vu, il y a des petits morceaux, parce qu'à partir de là, ben évidemment, on calcule comme des fous, parce qu'il faut savoir où ça va tomber.
1: Ben oui, justement, donc j'expliquais à quel point c'est difficile de pouvoir estimer le point de chute d'une météorite. Il y a beaucoup de paramètres qui rentrent en jeu, comme a expliqué Adrien, que ce soit la masse, la vitesse, combien de fragments il y a. Vous avez une image comme ça, vous devez estimer la taille, la masse, la densité d'un corps comme ça, juste en fonction de comment il décélère. On avait des caméras professionnelles qui l'ont observé, mais beaucoup de vidéos comme celle-ci, de smartphones qui bougent. Donc ça veut dire qu'il faut retraiter chaque image individuellement pour trouver les étoiles, pour savoir exactement où se trouvait le météoroïde dans ces images-là.
0: Parce que c'est comme ça que vous faites, vous regardez les étoiles qui sont autour pour pouvoir savoir exactement où on est.
1: Oui, tout à fait. Et d'ailleurs, il y a certaines vidéos qui ont été prises où on voyait très très bien le bolide, mais on n'avait pas d'étoiles. Et on s'est dit, mais a posteriori, on s'est dit, on peut peut-être quand même les analyser. Donc on a demandé aux gens de repartir sur le terrain pour prendre une photo du même endroit de nuit avec des étoiles. Et tout le monde l'a fait, il y a eu vraiment une collaboration, un enthousiasme exceptionnel. Et puis, c'est vrai que ça exige beaucoup de travail. Alors, on était plusieurs dessus, effectivement. Donc là, on a vu Adrien qui a contribué énormément au calcul de l'ellipse chute. Mais c'est un travail qui a été fait aussi avec mes collègues de l'Université Western Ontario et Denis Vida. On a traité toutes ces images en un temps record, puisqu'on a produit une estimation de la zone de chute en à peu près 24 heures. Et il fallait qu'on se dépêche parce que l'équipe de Fripon Vigiciel, qui était plus que prête pour l'événement, était déjà en Normandie, train de dire « Mais là, on cherche où ?»
0: Parce qu'ils étaient prêts pour la battue.
1: Oui, ils étaient prêts. Et c'est sûr qu'on peut... Il y a beaucoup de chasses de météorites qui se font comme ça, de façon un petit peu improvisée, où on va aller marcher sur les terrains pour essayer de trouver des fragments. Mais nous, en tant qu'institution scientifique, c'était important de faire les choses correctement, donc d'alerter les populations, de partager ces connaissances-là, de demander aux mairies, aux propriétaires des terrains, quelles zones on avait le droit de chercher et dans quelles conditions. Donc c'est vrai qu'il y a tout un travail de communication administrative derrière.
0: C'est vraiment la rapidité de tout ça qui est assez impressionnante. Donc tout le monde s'est mis en branle. Il y a des photos aussi que vous avez de cette battue-là. Il y a des gens qui sont mobilisés un peu partout. Et quand on imagine une battue, mesdames et messieurs, on imagine des gens dans les champs comme ça, dans les grands espaces. Et là, on voit une photo de gens qui sont à quatre pattes. Sur un terrain de tennis?
1: Alors, oui, chercher des météorites, souvent, ça se fait. Alors, on a des terrains plus ou moins difficiles, mais l'idée, c'est qu'on se met tous en ligne, vraiment proches les uns des autres, et puis on marche tout doucement en essayant de trouver des petits cailloux noirs et en essayant de se rappeler constamment pourquoi on est là et pas, au bout d'un moment, on a envie de penser à ce qu'on va manger ce soir ou, oh, une jolie fleur. Mais
0: les météorites, vous c'est pas plus compliqué. Au visage, c'est pas évident, c'est noir, là, oui.
1: On aimerait bien, mais elles sont un peu, voilà, elles sont un peu taquines, elles se cachent bien, en général, sous les roches, elles s'enterrent même parfois dans le sol. Et là, l'image qu'on voit, c'est qu'en fait, il y en a un gros fragment de cette météorite, qui s'appelle donc la météorite de Saint-Pierre-le-Vigier, parce que les météorites prennent le nom de la commune la plus proche de là où on les a trouvées. Mais c'est des morceaux de l'astéroïde CX1. Et donc, cette grosse météorite, elle s'est crachée sur un terrain de tennis. Et donc, elle a produit plein de tout petits fragments, dont certains étaient quasiment impossibles à voir quand on était debout. Alors, moi, je suis pas très grande en taille, donc peut-être que je les aurais vus, mais c'était pas le cas de mes collègues. Et donc, ils ont dû vraiment chercher ce terrain à quatre pattes pour essayer de trouver les petits fragments de l'astéroïde. Je tiens à préciser, parce qu'on voit quand même la photo avant de revenir à ce fragment du terrain de tennis, que ça c'est aussi une grande fierté. On a retrouvé le premier morceau de l'astéroïde 2023 CX1 en moins de 48 heures, ce qui était extrêmement rapide, grâce notamment aux efforts de Fripon Vigiciel et de cette étudiante qu'on voit à l'écran, qui est Loïs Leblanc, qui est une étudiante en art, bénévole avec Vigiciel, qui est celle qui a trouvé le premier fragment de Saint-Pierre-le-Vigier.
0: Toute jeune, 18 ans, donc,
1: oui. Donc vraiment une.
0: Et on voit donc aussi des photos des gens qui ont participé à ces battues et à ces recherches-là. Vous avez mentionné qu'il a fallu chercher à quatre pattes sur le tennis des petits morceaux d'un astéroïde. Je tiens dans mes mains en ce moment un fragment qui a été trouvé sur le fameux terrain de tennis.
1: Exactement.
0: Qui est prêté.
1: Qui est prêté par Vincent Stelluti, qui se trouve dans le public en ce moment. Donc, merci de nous avoir prêté ce fragment-là. Donc, ce qu'on voit, effectivement, c'est un petit morceau de l'astéroïde 2023 CX1 qui a percuté le terrain de tennis. On pense même, il y a une petite trace verte dessus, qu'il a peut-être percuté une barrière verte avant de...
0: Il y a de la peinture sur le fragment.
1: ça lui donne une entité et une histoire. Et puis, ce qui est très intéressant avec cette météorite, c'est que justement, elle n'est pas si intéressante que ça. Ce qu'on a aussi ici, c'est ce qu'on appelle, c'est un nom un peu barbare, mais une chondrite ordinaire de type L. C'est un type de météorite qui fait partie des météorites les plus fréquentes qu'on trouve sur Terre et dans nos collections. Ça représente à peu près 38% des météorites qu'on a dans nos collections. Et pour nous, c'était incroyable, parce que je vous ai dit, on a eu 11 astéroïdes qu'on a détectés dans l'espace avant de percuter le sol. Mais de ces 11 cas-là, il n'y en a que 4 qui ont donné des météorites qu'on a réussi à retrouver. Les autres, soit on les a pas trouvées, soit elles sont tombées dans l'océan. Et sur ces quatre-là, les trois autres, elles sont vraiment très bizarres. C'est des types qui ne tombent quasiment jamais sur Terre, des obrides, des urilites. Alors, elles sont fascinantes, mais elles sont pas du tout représentatives des corps qui nous tombent dessus régulièrement.
0: Et qui pourraient être une menace pour notre planète.
1: Exactement. Là, on avait pour la première fois un petit morceau du système solaire entre les mains, avec des données hyper précises. On savait d'où il venait, on a pu reconstruire son histoire, son origine, sa composition, sa nature. Et en plus, on a un cas représentatif du matériel qui tombe sur Terre chaque année. Donc c'était vraiment, je suis encore un peu émue, mais c'était vraiment exceptionnel qu'elle soit aussi banale finalement.
0: Mais c'est précieux ce qu'on a là.
1: Oui, c'est précieux. Alors
0: ça vaut cher. Pourquoi?
1: Alors, la valeur financière des météorites, c'est toujours un sujet qui
0: c'est moins scientifique, c'est plus social, mais c'est intéressant. Oui,
1: oui, tout à fait. Déjà, moi, je me dois de dire que la valeur des météorites est avant tout scientifique et patrimoniale et culturelle et éducative. Mais si vous voulez vraiment les vendre, d'abord contactez-nous. Mais ensuite, effectivement, vous allez avoir une certaine valeur qui va dépendre de plein de paramètres. Le premier, effectivement, c'est la rareté du fragment. Plus le fragment est rare, plus il va coûter cher. Les chondrites de type L, en général, comme elles sont très communes, elles coûtent pas cher. Elles
0: peuvent
1: se vendre à quelques dollars le gramme, on va dire à peu près. Les chondrites de type L, qui ont une histoire aussi exceptionnelle que 2023 CX1, se vendent à 900 euros le gramme, donc à peu près 1 300 $ le gramme. Et en fait, elle a vraiment, c'est très très rare d'en trouver des morceaux encore aujourd'hui et qu'ils soient accessibles. Et d'ailleurs, anecdote personnelle, moi j'ai travaillé pendant 2 ans et demi sur cette chute vraiment de façon très intense. Et ce morceau-là qu'on a ici, c'est le premier morceau de l'astéroïde que je vois. J'ai pas eu accès à la roche directement parce qu'elle était hors de prix.
0: Donc, vous côtoyez sur le terrain aussi un autre monde, qui est celui des chasseurs de météorites, qui est un autre monde complètement. Il faut aussi négocier. Il faut négocier avec plusieurs dizaines de scientifiques pour écrire l'article qui va paraître en 2025. Il faut négocier avec des citoyens qui sont enthousiastes, mais qu'il faut aussi encadrer. Et les chasseurs de météorites?
1: Oui, alors les chasseurs de météorites, pour reprendre un peu notre, je dirais, une blague française, il y a les bons et les mauvais chasseurs.

0: chasseurs de météorites. Les bons chasseurs de météorites sont ceux qui comprennent la valeur scientifique de ce qu'ils trouvent et qui, en général, vont collaborer avec des chercheurs. Ils peuvent après en faire des transactions et les vendre, mais ils vont d'abord laisser l'opportunité aux scientifiques de les analyser, de les classifier. Vous avez tout intérêt à faire ça. Plus vous en saurez sur votre fragment,
1: plus
0: de valeur il aura. Et puis après, il y a les mauvais chasseurs de météorites qui veulent juste, en général, détruire les fragments, faire des petites coupes comme ça, des petites tranches pour les vendre le plus cher possible, obtenir un maximum d'argent de leur... de leur trouvaille. C'est ce qui s'est passé avec 2023 CX1. On a notamment deux chasseurs des États-Unis qui ont trouvé un gros morceau, ce qui était à l'époque la masse principale qu'on avait trouvée au sol, et qui sont allés, scander sur les plages de Normandie, USA, USA, we found the main fragment.
1: Ah bon, là. Même là, oui.
0: Ça sent la frustration dans ma voix.
2: Non.
0: Et alors déjà, ils l'ont lavé à l'eau, ce qui était une très mauvaise idée. Et puis ensuite, ils ont voulu faire, ils voulaient la débiter. Et ça a finalement, ça c'est une histoire qui s'est bien terminée, puisqu'on a un mécène, un producteur de cinéma qui s'appelle Bill Bungay, qui a en fait négocié avec eux dans le plus grand secret pour racheter la totalité du fragment et qui ensuite l'a prêté au Muséum National d'Histoire Naturelle à Paris. Donc ce fragment-là, il a été sauvé grâce à Bill, et puis on a pu l'analyser et faire de la belle science avec.
1: On va revenir, tout ça évidemment. Wow, oui, ça vaut tous les applaudissements que vous avez, mesdames et messieurs, ici au Planétarium de Montréal. Je vous rappelle que nous sommes au Planétarium dans le Théâtre du Chaos et que vous écoutez la remise du 39e prix du Scientifique de l'année de Radio-Canada, remise cette année à celle qui est à côté de moi, Oriane Égal, astrophysicienne, pour la première observation complète d'un astéroïde, de sa détection dans l'espace. Elle nous l'a décrite à son comportement dans l'atmosphère. On l'a compris avec les vidéos que les gens vous ont fourni, et à son analyse, évidemment, la localisation des fameux fragments, même à quatre pattes, et l'analyse qui ont permis donc certaines découvertes. On va revenir sur ce que ça a permis de faire avancer dans la science avec cet article paru, entre autres, en 2025. C'est la raison pour

0: jeune. Vous arrivez, vous travaillez ici. D'ailleurs, vous êtes professionnel de recherche ici au Planétarium de Montréal. Donc, c'est pas dans une université qu'on vous rencontre. C'est la raison pour laquelle on peut se retrouver sous ce dôme-là. Qu'est-ce qui vous a mené à l'astrophysique?
1: C'est une bonne question. Je pense que j'ai été passionnée par l'espace depuis toujours, comme beaucoup de personnes. Mes parents racontent, et c'est pas un mythe, que mon premier mot, comme en tant que bébé, ça a été la lune, la une, plus spécifiquement.
0: Ah oui.
1: Oui, il paraît que ça a vexé quelques personnes, mais j'avais manifestement une fascination pour la lune. Mais moi, j'aime bien en fait explorer et comprendre le monde qui nous entoure. Donc, j'ai eu plein de passions au cours de ma vie. Et puis, choisir une carrière, ça a toujours été difficile parce que je voulais rien lâcher. Je voulais faire de la biologie et du théâtre et puis écrire et puis de la science et de la neuroscience et puis de l'astrophysique. Donc, il a fallu se décider. Mais comme vous le savez, souvent des carrières, c'est des rencontres. Et notamment, j'ai eu la chance de rencontrer celui qui est devenu des années plus tard mon directeur de thèse à l'Observatoire de Paris, Jérémy Vaubaillon, qui me disait, voilà, moi je travaille sur les météores, c'est de la mécanique céleste, on calcule des choses qui bougent dans l'espace. Et je me suis dit, oh, ça m'intéresse pas. Et comme ça m'intéresse pas, je vais faire un stage pour être sûre que ça m'intéresse pas.
0: Vous n'avez rien manqué, c'est vrai.
1: Et en fait, ça a été tout le contraire. Moi, j'imaginais avec mes stéréotypes des gens avec des livres poussiéreux qui notaient des petites positions comme ça dans des cahiers. Et puis en fait, rien à voir. C'est une science qui est magnifique. Comme j'aime à le dire, je fais de l'astronomie de proximité. J'étudie vraiment ce qui tombe sur la Terre. Et je trouve que ça nous touche de façon très, très intime. Ça répond à des grandes questions comme voilà, d'où on vient, comment notre planète s'est formée, comment la vie éventuellement est apparue sur Terre. Et puis en plus, toutes ces petites poussières qui nous tombent dessus, elles ont aussi une place dans notre vie, je dirais qu'elles soient économiques par exemple, ou dans l'industrie. Je travaille en collaboration avec des agences spatiales pour prédire les pluies de météores, parce que toutes ces petites poussières qui se baladent dans l'espace représentent un risque pour les sondes spatiales ou les astronautes dans la Station Spatiale Internationale. Donc, ça s'est fait un peu par hasard, mais j'ai quand même la plus belle des sciences.
0: Et vous parlez de l'Observatoire de Paris, on vous retrouve ici à Montréal. Géographiquement, votre itinéraire, ça ressemblait à quoi?
1: Alors, j'ai été élevée, j'ai grandi à Barcelone. Donc, j'ai passé, voilà, j'avais 6 mois quand mes parents sont partis là-bas. Je suis restée jusqu'à mes 18 ans, avant de faire une incursion par la France où j'ai fait toutes mes études à Paris. Donc, que ce soit classe préparatoire, université Pierre et Marie Curie, puis l'Observatoire de Paris. Et de là, je me suis envolée pour l'Ontario. Je suis toujours professeure associée à l'Université de Western Ontario, où j'ai rencontré donc mes collègues Peter Brown, Paul Vigert, Margaret Campbell Brown, qui m'ont accueillie, où j'ai fait un postdoc pendant quelques années, avant de venir au Québec. Et c'est vrai que moi, je suis rarement dans une logique de rupture. J'aime pas quitter un job. Fait que je les combine tous toujours.
0: Vous procédez par accrétion, si on peut parler d'astronomie, là.
1: Oui, on peut dire ça exactement, c'est le terme exact. Mais ce qui fait que souvent dans les titres, ça s'accumule un petit peu, parce que je suis toujours associée à l'Observatoire de Paris, à l'Université de Western Ontario, et puis maintenant je travaille ici au Planétarium de Montréal.
0: Et elle se retourne, Oriane Égal, vers sa gauche, où est apparu, miraculeusement, Olivier Hernandez, qui est directeur à Espace pour la vie ici du Planétarium de Montréal. Bonjour Olivier.
2: Bonjour.
0: Vous avez vraiment, vraiment eu une bonne intuition en détectant et en voulant garder Oriane Égal.
2: Je pense que tout le monde sera d'accord pour dire que dès qu'on écoute Oriane, on tombe tout de suite sous le charme et qu'il faut absolument faire quelque chose avec elle au niveau scientifique. C'est incroyable, sa capacité à vulgariser, à expliquer ce qu'elle fait. Et puis, c'est juste incroyable la science qu'elle fait.
0: Absolument, et c'est tout à fait pertinent. C'est ce qu'on, souligne avec ce prix du scientifique de l'année de Radio-Canada. Olivier Hernandez est ici. Bon, vous êtes parmi les signataires du fameux article de 2025 dans Nature Astronomy. Mais on vous a donné un mandat particulier. On vous a dit, Oriane parle très, très, très bien des météorites, des astéroïdes et de la science.
2: Oui.
0: Elle nous parle bien d'elle, mais elle est souvent trop humble.
2: Très modeste, très modeste.
0: Très modeste. Alors, on a mandaté Olivier Hernandez.
2: Elle a peur, là.
0: Oui, elle a un peu peur.
1: Un peu.
0: On vous a demandé de nous apprendre 2 petites choses.
2: Oui.
0: Sur Oriane.
2: Oui, alors, t'inquiète pas, Oriane.
1: Je
2: dirai
1: confiance.
2: Pas tout.
0: Oh.
2: Alors, Oriane est une des personnes au Québec, une des seules personnes qui possède un astéroïde à son nom. C'est juste incroyable.

0: Incroyable. Oui, c'est l'autre personne qui possède un astéroïde, et puis vous en aviez parlé, je pense, dans une émission l'année passée, c'est Hubert Reeves. Alors, je ne sais pas si vous imaginez la comparaison quand même, c'est oui, on peut applaudir.
1: Beau duo, beau duo.
0: Alors, il y a effectivement l'Observatoire du Mont Mégantic qui possède aussi son astéroïde, mais je me suis amusé à comparer l'astéroïde de Dorian à celui de Bear Reeves quand même, qui est pas rien là. Et pour m'aider dans cette comparaison-là, j'ai fait appel à Copilote, oui, à la ville on est sur Copilote, donc oui, un peu d'intelligence artificielle pour
1: D'accord.
0: m'aider à faire correctement la comparaison. Il sait très bien faire les comparaisons, mais j'ai trouvé marrante quand même ce qui ressortait de cela. Alors, je vais demander de sortir les points clés de la comparaison. Il faut savoir que l'astéroïde Dorian fait 7,5 km de diamètre.
1: 7,6.
0: 7,6. Oh. Et celui du Bérive, 6,2. Ah.
1: On compare
0: On compare pas. Mais quand même, on
1: Non.
0: va pour la beauté de la chose. Voilà ce que Copilote me sort et je trouve que c'est très représentatif d'Oriane. Égal, c'est le nom de l'astéroïde. Hein. Il a un petit numéro avant, c'est 99 580, mais je vais rester comme ça là. Égal à une orbite beaucoup plus excentrique et inclinée que celle de l'astéroïde du Hubert Reeves. Oui, hein, on le remarque, l'excentricité est plus propre à Oriane qu'à Hubert.
1: Parce qu'Oriane est splendide, elle a une grande crinière rose, rouge, des boucles d'oreilles en forme de télescope James Webb.
0: L'astéroïde Hubert Reeves a une orbite très calme. Vous voyez que quand même, c'est surprenant, hein, faiblement incliné. Malgré une taille comparable, hein, 6,5 km, 7,6, c'est à peu près la même chose. Hubert Reeves est beaucoup plus brillant grâce à un albédo 5 fois plus élevé. On ne peut pas compétitionner avec Hubert quand même. Mais surtout, et j'ai adoré cette dernière comparaison-là, aucun des deux n'est un objet géocroiseur ni une menace pour la
1: Ah,
0: Terre.
1: ouais. Je pense qu'on peut les voir.
0: Je
1: On peut
0: pense qu'on peut les
1: voir les
0: voir,
1: orbites
0: oui.
1: ici. On va projeter sur la voûte ici au Théâtre du Chaos du
0: Alors oui.
1: Planétarium de Montréal. Alors tout d'un coup, on se retrouve sur différentes orbites. Il y a des lignes de couleurs
0: Tout
1: qui
0: à
1: font des
0: fait.
1: volutes au-dessus de nos têtes un petit peu partout.
0: Et
1: Et la ligne qui représente Oriane, elle est de quelle couleur?
0: elle est verte.
1: Elle est verte. Alors il y a
0: Elle
1: plus.
0: est Oui, c'est ça. Donc, ce que l'on voit, c'est le système solaire, les orbites des planètes dans le système solaire, avec en bleu l'orbite de la Terre, en rouge-orange l'orbite de Mars. Et on voit aussi la ceinture d'astéroïdes, donc en située entre Mars et Jupiter, Jupiter qui est représenté en blanc ici. Et on voit donc la trajectoire de l'orbite égale, de l'astéroïde égal, qui passe bien sûr dans la ceinture d'astéroïdes et qui se rapproche quand même de la Terre. On a l'impression qu'il va croiser la Terre, mais ce n'est pas un géocroiseur. Là, il n'y a pas de risque qu'il ne tombe dessus.
1: Alors voilà, donc effectivement, orbite excentrique de l'astéroïde égal. Félicitations quand même.
2: Merci.
1: Il faut le faire, avoir un astéroïde à son nom.
2: Et ce que j'adore, c'est que souvent dans les noms d'astéroïdes, comme il y a beaucoup de scientifiques aussi qui travaillent dans ce genre de domaine, on va coller le prénom au nom de famille. Mais comme égal, c'est un patronyme qui est assez rare, ben, ils ont juste gardé égal, et ce qui fait que je peux le partager avec ma famille.
0: Oh.
1: C'est quand même beau. Égal n'a pas d'égal. Il y a une deuxième chose
0: Oui.
1: que vous voulez nous apprendre sur Oriane.
0: Oui, et en fait, ce qu'il faut savoir, c'est que les travaux et tous les calculs que fait Oriane, en fait, ils sont utilisés et on vient chercher Oriane pour pouvoir travailler avec elle parce que elle maîtrise cette science-là et notamment pour modéliser en fait les flux de météoroïdes. Je pense que tu l'expliqueras un peu plus tard. Mais donc, ces météorites qui traînent un peu partout dans le système solaire, qui sont laissés soit par des comètes, soit par des familles d'astéroïdes, et qui peuvent être dangereux, en fait, pour beaucoup de télescopes, de satellites, et aussi de la Station spatiale internationale.
1: Oui.
0: Et un des plus gros travaux d'Oriane cette année, en fait, en 2025, a été de modéliser, en fait, des pluies, et avec la NASA, via son travail, en fait, via sa collaboration via l'Université Western Ontario, mais aussi avec l'Agence spatiale européenne. Et L'objectif de tout ça, c'était de se poser la question très, très rapidement, est-ce qu'il faut bouger ou non la Station Spatiale Internationale pour éviter qu'il y ait une catastrophe à bord de la Station Spatiale Internationale? Alors, quand on parle de système de défense planétaire, le travail d'Ariane prend tout son poids. Il est très très important parce que la NASA doit décider à un moment ou non, est-ce que les prédictions vont être bonnes, est-ce qu'on fait cet effort-là. Ça mobilise énormément de personnes, ça mobilise énormément d'argent. Je veux pas te mettre de pression, Ariane, on est passé à travers ça, ça a été difficile, et c'est des décisions qui sont extrêmement difficiles et que quelqu'un de la NASA doit prendre au bout d'un compte.
1: Avec les calculs.
0: Avec les calculs
1: d'Ariane. Et la collaboration d'Ariane. Ben, merci. Ce sont des faits fort intéressants qu'on apprend, Olivier Hernandez, sur notre récipiendaire du prix du scientifique de l'année de Radio-Canada, Ariane Egal. Merci beaucoup.
0: Merci. J'ai juste une dernière chose à dire. Moi, je voudrais faire une suggestion à Radio-Canada pour féminiser le nom du prix du scientifique de l'année. On est en 2026, là. Et dire peut-être de la scientifique de l'année, hein?
1: Avec un féminin inclusif, pourquoi pas?
0: Pourquoi pas?
1: Pourquoi pas? Effectivement, à chaque fois que j'annonce le prix, je m'enfarge moi-même dans le, la, lait.
0: Alors, de la scientifique, quand c'est une scientifique, ça serait
1: cette année,
0: bien.
1: En tout
0: merci
1: cas,
0: beaucoup.
1: Ça s'applique tout à fait.
0: Oui.
1: Merci beaucoup,
0: merci.
1: Olivier Hernandez. Je vous rappelle que vous écoutez donc cette émission, cette heure toute spéciale des années-lumière pour la remise du prix annuel de la scientifique de l'année de Radio-Canada à Ariane Egal. Et que nous sommes en direct du Planétarium de Montréal au Théâtre du Chaos.
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1: Il s'en passe des choses dans votre carrière scientifique. Vous en faites des choses différentes, vous. Et l'exploit pour lequel on vous a, Ariane Egal, choisi cette année, c'est l'exploit de chef d'orchestre de coordination. Parce qu'une fois le météorite trouvé sur Terre, une fois le météorite analysé, tout le monde aurait pu partir dans son coin, dans son laboratoire, oui. Publier ses propres articles. C'est comme ça que ça se passe d'habitude.
2: Oui, tout à fait. Alors, pas toujours, heureusement, mais là, effectivement, le caractère exceptionnel de cet événement, c'était, comme je disais, le fait qu'on avait détecté un astéroïde dans l'espace et puis qu'on avait récupéré des fragments. Mais on avait aussi énormément de données de son comportement dans l'atmosphère. On l'a vu, de la fragmentation. Et ça, c'était encore une fois une grande première. C'est la première fois qu'on avait eu cet effort global, que ce soit... Voilà, des professionnels, des citoyens et citoyennes, et puis aussi bien sûr de plein de pays différents pour détecter cet astéroïde, le traquer et récupérer les morceaux au sol. Et puis là, donc l'équipe de Fripon Vigiciel notamment, qui avait récupéré les fragments, aurait pu suivre deux voies possibles. La première, qui était la plus sécuritaire et la plus rapide, aurait été de dire, on publie un tout petit article, une lettre à une grande revue en disant, ce fameux astéroïde, on l'a trouvé, on l'analyse, c'est une chondrite de type L. Et puis il y avait l'option qui était plus longue, plus complexe, qui est celle pour laquelle j'ai milité, qui était de se dire, effectivement, plutôt que de travailler chacun dans notre coin à publier notre petit morceau de science, et si on réunissait tout le monde sous un même article, c'est-à-dire tous ceux qui avaient contribué à la prédiction de cette chute, tous ceux qui auraient pu apporter une expertise supplémentaire à l'analyse des fragments, et c'est ça, et faire simplement... Faire de ce corps le corps le mieux caractérisé du système solaire.
1: Faire et je pense simplement. Qu'on a réussi. Faire simplement. C'est pas simple. L'idée est bonne, mais c'est 97 personnes différentes. 97 personnes qui sont vraiment des experts dans leur domaine et qui ont peut-être leurs égos aussi.
2: Oui, alors, effectivement, je vais pas mentir, ça a été un défi humain autant que scientifique et puis surtout pour moi. Mais, en fait, il y a plein de choses qui sont un petit peu masquées là-dedans. L'idée est séduisante. On a tous l'amour de la science. On a tous envie de faire ça. Mais il y a aussi des enjeux qui sont bien réels. Quand vous publiez un article avec 97 personnes, vous allez avoir une visibilité moindre, sur votre travail. Et donc, ça peut poser des problèmes. Parfois, moi, je trouve ça tout à fait légitime. On peut avoir des étudiants qui ont du mal à sécuriser un financement, sécuriser un poste, pour qui être 43e auteur de cette publication plutôt que 57e, ça va faire une différence. Ah. Donc c'est un état des choses qu'il faut rappeler. Et puis forcément aussi, il y avait des personnalités plus difficiles qui sont pas habituées à voilà, à forcément être placées en retrait avec des problèmes d'ego. Mais oui, au-delà de tous les beaux résultats qu'on a eu, pour moi une des fiertés que j'ai, c'est de lire les noms qui sont dans ma liste de co-auteurs. Ça n'a pas été facile de tenir cette collaboration là, déjà parce qu'on est tous très occupés et qu'il y a pas de rapport hiérarchique. On n'a pas de moyens de pression, c'est juste on travaille avec la bonne volonté de tout le monde.
1: Et un peu de conviction qui vient de votre part, probablement.
2: Oui, et puis des aspects aussi où je dirais, on parlait de mon parcours tout à l'heure qui m'ont beaucoup aidée. J'avais pas anticipé parfois les rivalités entre individus, la compétitivité entre équipes et parfois même

0: entre nations qui n'ont pas très envie de travailler, dans certains cas, les unes avec les autres. Donc, je changeais d'affiliation à chaque réunion. Un coup, j'étais française, un coup, j'étais espagnole, un coup, j'étais ontarienne, un coup, j'étais québécoise. Et ça, je pense que ça a beaucoup aidé à apaiser certaines situations.
1: Très bonne stratégie, ça a fonctionné, ça a donné cette publication-là. Et il faut dire que cette publication-là, en soi, elle est intéressante, mais c'est qu'on s'est rendu compte que cette fameuse chondrite de type L, qui est très, très fréquente, elle ne s'est pas comportée comme on pensait qu'elle allait se comporter. Ça fait donc ouvrir une nouvelle fenêtre dans ce qu'on sait du comportement des cailloux qui peuvent nous tomber sur la tête et qui pourraient faire des dommages sur Terre.
0: Et oui, parce que finalement, on a l'impression, parce que les gens regardent aussi beaucoup de films, qu'on sait exactement ce qui se passe quand un astéroïde rentre dans l'atmosphère de la Terre, et c'est pas vrai. Comment va se comporter un gros corps qui va percuter la Terre? Est-ce qu'il va rester relativement entier jusqu'à heurter le sol de plein fouet, ou est-ce qu'il va subir une série de fragmentations? Et on n'a pas beaucoup de cas qu'on peut étudier réels pour répondre à cette question. L'exemple le plus marquant que certains d'entre vous connaissent peut-être, c'est celui de Chelyabinsk en 2013. Donc on a un astéroïde de 17 mètres, c'est à peu près la taille du dôme où on se trouve aujourd'hui, qui est rentré au-dessus de la Russie. Et puis lui, il a subi une série de fragmentations, il a perdu de l'énergie et de la masse tout le long de la trajectoire. Mais les ondes de choc qui ont été générées par chacune de ces fragmentations ont créé des dommages au sol. Oui. On a 7200 bâtiments qui ont été endommagés, un toit d'usine qui s'est effondré, 1500 personnes qui ont été blessées. Donc c'est pas anodin, même si on n'a pas un gros cratère au sol, la fragmentation des astéroïdes dans l'atmosphère peut représenter un danger. Et j'allais dire, il y a une partie de moi qui espérait qu'on ait plus de gros impacts pour les étudier, mais non, on va quand même espérer que ça tombe en tout cas dans l'océan. Mais justement, avec 2023 Sextant, c'est ce qu'on a pu faire. C'était un petit corps qui n'était pas dangereux, mais on a pu analyser sa fragmentation avec un niveau de détail qui avait rarement été atteint. C'est-à-dire qu'on n'avait pas que des données en optique, mais on avait des infrasons, des analyses sismiques. Oui. Parce qu'en fait, simplement, ces ondes de choc qui sont émises dans l'atmosphère vont même compresser la Terre et ça va engendrer des petits séismes. Donc en combinant toutes ces études-là, on a pu comprendre comment ils se comportaient. Et c'était pas du tout ce à quoi on s'attendait. C'est-à-dire qu'on s'attendait effectivement à ce que les corps pierreux, comme 2023 CX1, aient une multitude de fragmentations tout le long de la trajectoire. Et comme vous l'avez vu dans les vidéos, c'est pas ce qui s'est passé. Il est resté entier et autour de 28-29 km d'altitude, il a explosé.
1: Une bombe ?
0: Une bombe, une vraie bombe. Il a perdu 98% de sa masse et de son énergie d'un seul coup. Alors on pourrait me dire, c'est une bonne nouvelle, il y avait moins de cailloux qui sont tombés par terre. Mais le problème justement, c'est que cette explosion qui a été très ponctuelle dans l'atmosphère, elle s'est comportée comme une bombe. Et on a analysé ce mode de fragmentation spécifique et on s'est rendu compte que si ça avait été encore plus gros, ça aurait affecté une surface terrestre, au sol, de dégâts beaucoup plus importantes que le type de fragmentation auquel on a l'habitude. Et donc c'est une des valeurs, enfin un des résultats intéressants de notre article, c'était justement de dire on a mis en évidence une nouvelle classe d'astéroïdes qui est capable de générer des ondes de choc disproportionnées par rapport à leur taille. Mmh. Et donc ça fait qu'il faut qu'on change nos protocoles de défense planétaire, parce que un corps qui est assez petit, on se dit il présente pas de risque pour la population. Si c'est un corps de cette famille-là, peut-être que si. Et à l'inverse, si c'est un gros corps, on sait qu'il est dangereux, ça va nous permettre de mieux calculer la surface terrestre qu'il va falloir protéger. Est-ce que ça veut dire évacuer la population ou demander aux gens de se protéger à l'intérieur de leur domicile? Ça dépendra des pays et des gens, des gouvernants qui seront à même de prendre ce genre de décision. Mais c'est pour ça que ça a été important.
1: Quand vous parlez d'astronomie de proximité, on le comprend tout à fait. Ce sont les humains qui vous intéressent. C'est le sort des humains qui vous intéresse face à l'espace. C'est ce qui nous tombe sur la tête. Vous aimez ça quand le ciel nous tombe sur la tête, finalement.
0: Des humains, de la faune, de la flore et de toute notre belle planète. Mais oui, j'aime ça quand les choses nous tombent dessus, oui.
1: C'est comme ça qu'on va clore cette première heure et cette remise du prix de la scientifique de l'année de Radio-Canada 2025 à Oriane Égal. Ça a été un plaisir de vous choisir et de vous parler. On sent qu'on va continuer à se parler parce qu'il va continuer à y avoir des informations qui vont sortir de ces recherches-là et de toutes les autres recherches que vous menez, Oriane Égal. Merci évidemment au public qui s'est déplacé ici. Merci au Planétarium de Montréal pour l'accueil. Nous, comme nos collègues à Radio-Canada, Feu Vert Découverte, qui nous ont aidés à choisir cette scientifique de l'année de Radio-Canada. Nos trois scientifiques membres du comité aviseur qui nous ont aidés à vérifier que c'était bel et bien la bonne personne à choisir, donc Diane Berthelette, Robert Lamontagne et Janice Bailey. On va se quitter, le temps de prendre des nouvelles de la planète, et on va surtout

0: retrouver après les nouvelles en studio avec l'équipe des Années Lumière pour la deuxième heure. À tout de suite et merci à tout le monde de s'être déplacé.
1: Salut, c'est Corneille. Quand j'avais 10 ans, les dimanches après-midi, j'allais avec mon père dans son bureau. Puis il avait un tourne-disque Pioneers, je m'en rappelle. Puis il avait plein de vinyles. Il avait entre autres Diana Ross, Mahalia Jackson, Jimmy Reeves et d'autres. Mais c'est quand il mettait la 6e symphonie de Beethoven, la pastorale, qu'il s'animait. Tout d'un coup, il n'était plus dans la transmission passive. Il entrait en action. Il devenait prof de musique. Il se mettait à gesticuler, puis à me décrire les mouvements de la pièce avec passion. Mon père m'expliquait comment chaque changement d'énergie dans la partition correspondait à un événement météo. Il me disait, je m'en rappelle, est-ce que tu entends le vent? Est-ce que tu entends le tonnerre? Puis ici, est-ce que tu entends l'accalmie après la pluie? La façon qu'il avait de m'expliquer la musique comme une manifestation sensorielle de la nature, puis de s'en émerveiller, a énormément influencé mon amour pour la musique. C'est comme ça qu'il m'a transmis sa fascination pour cet art capable de faire voyager du ressenti et de l'émotion. Si je fais de la musique depuis plus de 20 ans, c'est certainement grâce à mon père, c'est certainement grâce à ses dimanches après-midi, et c'est grâce à la pastorale de Beethoven.

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3: Bonjour, ici Camille Lacroix en direct de Rimouski. Voici les informations. La première ministre Christine Fréchette sera de passage demain à Saint-Jean pour signer l'entente de Churchill Falls avec son homologue de Terre-Neuve et Labrador, Tony Wakeham. Les comités de négociation ont réussi à trouver un accord qui satisfait les deux parties, malgré les désaccords qui les divisaient. Marc-Antoine Leblanc.
4: La Nation Innu du Labrador vient d'élire une nouvelle chef et son territoire comprend la centrale de Churchill Falls et le site projeté de Gull Island. Sur ses réseaux sociaux la semaine dernière, la nouvelle chef, Jodie Achini, a dit que l'entente s'est faite très rapidement, sans consultation suffisante. Donc, faudra voir dans les prochains jours sa position. Il faudra aussi surveiller si le premier ministre de Terre-Neuve et Labrador va aller de l'avant avec son référendum et voir ce que feront les partis politiques québécois advenant une défaite de la coalition Avenir Québec lors des prochaines élections. On écoute le directeur exécutif de l'Institut de l'énergie trottier, Louis Beaumier.
5: C'est une entente gagnant-gagnant dans le sens où le Québec vient ajouter beaucoup de production, donc beaucoup de puissance et beaucoup d'énergie. Et même chose pour Terre-Neuve, je pense que c'est une entente gagnant-gagnant. Donc qu'est-ce qu'on irait chercher de plus?
4: Concernant les détails de l'entente, Québec devrait recevoir 10 000 mégawatts et Terre-Neuve et Labrador possiblement jusqu'à 3 000. C'est beaucoup plus que ce que prévoyait l'accord précédent pour les deux provinces. Et pour y arriver, les deux parties se sont entendus pour développer une centrale hydroélectrique de Gull Island encore plus puissante et rehausser encore davantage la capacité de production des turbines de la centrale existante de Churchill Falls. Le prix de vente de l'électricité n'aurait à peu près pas varié, mais évidemment, on devrait avoir des précisions dans les prochaines heures, voire les prochains jours. Ici Marc-Antoine Leblanc, Radio-Canada, Montréal.
3: En ce lendemain de la fête nationale de l'Acadie, c'est l'occasion de réfléchir à la présence du français dans les communautés. Dans la municipalité de Clare, en Nouvelle-Écosse, la population francophone se bat contre le vieillissement de la population et l'assimilation pour protéger sa langue. La région mise sur l'immigration des étudiants africains francophones, mais ceux-ci déchantent quand ils constatent que le bilinguisme est nécessaire au quotidien. Alexis Gacon a préparé ce reportage.
6: Là, c'est la cafétéria.
7: À la cafétéria de l'Université Sainte-Anne, les étudiants croisent les habitants du coin pour échanger en français. C'est ici que Prudencia, originaire du Cameroun, est tombée amoureuse de la culture acadienne.
8: C'est quoi ton mot préféré en français acadien?
9: Rare vrai. L'expression rare vrai veut dire arriver quelque part.
7: Aujourd'hui journaliste au courrier de la Nouvelle-Écosse, elle fait partie de ces talents francophones que la municipalité de Clare cherche à retenir. La région, désignée communauté francophone accueillante par Ottawa, mise tout sur l'immigration, mais certains partent vite en se rendant compte qu'être bilingue à Clare est presque obligatoire, comme tous les services ne sont pas disponibles en français.
9: Il y a une certaine honnêteté à avoir, même si on veut pousser l'immigration francophone dans les provinces de l'Atlantique, que au moins les personnes immigrantes prennent leurs précautions.
7: Pour freiner l'érosion du français, les initiatives fédérales ne suffisent pas. Il faut aussi que la jeunesse de la Baie-Sainte-Marie se mobilise.
10: Mon nom, c'est Zoé Deveau.
7: À l'image de Zoé Deveau, qui réalise un documentaire sur la sécurité linguistique pour donner envie aux jeunes francophones de garder leur langue.
10: Si moi, je peux influencer une personne avec mon film à continuer à parler le français acadien, je fais ma job. Le faire cool de parler français de nouveau, parce que quand moi, ta jeune, c'est super cool de parler français.
7: Ici Alexis Gacon, Radio-Canada, à Clare, en Nouvelle-Écosse.
3: La poissonnerie Matanais, située sur l'avenue du Far West à Matane, a été la cible d'une introduction par effraction cette nuit. Des employés, lorsqu'ils sont arrivés sur place pour l'ouverture, ont retrouvé une des fenêtres de la poissonnerie fracassée. L'entreprise estime qu'une vingtaine de mets préparés, d'une vingtaine de dollars chacun, auraient été volés. Cathy Murray est l'ancienne propriétaire de la poissonnerie et elle est également employée actuellement.
11: Un matin, en rentrant, on s'est aperçu que la vitre était toute cassée. Fait que là, on s'est approché. À partir de là, on s'est aperçu que le tombeau avait été ouvert, qu'il y a des potées qui avaient été volées. Mais on est chanceux pareil parce que, regarde, il n'y a pas rentré, il n'y a pas brisé rien d'autre. On a, il n'y a pas pris d'autres stocks. Dans notre bad luck, on est chanceux.
3: La Sûreté du Québec confirme avoir été appelée pour une introduction par effraction dans ce commerce et qu'une enquête est actuellement en cours. Aucun suspect n'a toutefois été identifié pour le moment, soutient le corps policier. Une vingtaine de bénévoles de la mission Milton faisaient un arrêt aujourd'hui à Raguenau pour nettoyer et retirer les déchets présents aux abords du fleuve Saint-Laurent. Cette journée a lieu dans le cadre de l'expédition Saint-Laurent, une tournée qui comporte 22 nettoyages à travers le Québec. Le chef de l'expédition, Jimmy Vigneux, explique que l'objectif est aussi de sensibiliser la population sur leur production de déchets.
12: L'objectif, c'est aussi de faire prendre conscience aux citoyens que la meilleure façon de réduire la quantité de déchets aux abords de nos cours d'eau, c'est de réduire la quantité de déchets qu'on génère. Donc, ici, on est sur un terrain où il y a des lieux de camping, beaucoup de visiteurs qui viennent. Donc, c'est vraiment cette sensibilisation-là qu'on veut faire à travers nos nettoyages.
3: La chef scientifique de la mission, Lynn Morissette, profite de l'occasion pour caractériser et trier les déchets, ce qui permet de déterminer un profil de pollution pour chacun des endroits visés.
13: Est-ce que c'est plus des mégots de cigarettes, des contenants d'emballage de nourriture, restauration rapide, des ustensiles, des pailles, des pneus? Puis quand on comprend bien c'est quoi le problème, bien, on est capable d'arriver avec des solutions qui sont vraiment efficaces pour nous.
3: L'équipe de la mission Milton poursuivra son expédition demain à Pointe-Lebel et à Baie-Comeau. Voilà, c'était les informations. Pour d'autres nouvelles, consultez notre site radio-canada.ca. Bonne journée.
14: 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Bonjour tout le monde, Sophie-André Blondin, toujours avec vous. Eh bien oui, manger, ça devrait être simple, mais ce n'est pas toujours le cas. Nos émotions, notre culture, nos idéaux corporels, les conseils en tout genre peuvent influencer ce qu'on met dans notre assiette. On vit dans un monde où il y a une surabondance d'informations. On est parfois tenté par des diètes qui peuvent être extrêmes. On peut aussi répondre à des exigences sportives. Ce qui fait qu'on a raison de devenir confus devant les débats scientifiques sur ce qui est bon et ce qui est mauvais. Tous ces facteurs-là peuvent ajouter des ingrédients indésirables à ce qu'on mange, des ingrédients comme de l'anxiété ou de la culpabilité. À l'automne dernier, on a organisé

0: organisé un bar des sciences pour que des participants puissent poser leurs questions directement à quatre scientifiques, des spécialistes en nutrition, en psychologie, en histoire. On vous présente en rappel cette discussion avec le public qui est venu en grand nombre et nos expertes invitées.
1: Karine Gravel, diététiste nutritionniste et docteur en nutrition en pratique privée, aussi chroniqueuse et autrice.
2: Caroline Durand, professeure d'histoire, Université Trent.
3: Camille Lavoie, étudiante au doctorat en psychologie à l'UQAM.
4: Marie-Lou Côté, psychologue spécialisée en troubles alimentaires, professeure à l'Université Laval et chercheuse au Centre Nutrice.
0: Bonsoir et bienvenue à ce bar des sciences des années-lumière. On est ici au cœur des sciences de l'UQAM, accueilli, épaulé par l'équipe du cœur des sciences. Par applaudissement dans la salle, qui a déjà suivi un régime? Est-ce qu'il y a des gens qui sont contre les régimes? Oh! À l'oreille, ça commence à se ressembler. Qui aime la poutine? Oh! Qui s'est déjà senti coupable après avoir mangé une poutine? Oh! Un peu moins, mais il y en a quand même, on avoue ses émotions. Vous voyez un peu le spectre d'informations, de questions qu'on va pouvoir aborder cette semaine avec les expertes qui sont dans la salle. Je commence avec Caroline Durand. Bonsoir, Madame Durand.
5: Bonsoir.
0: Historienne, qu'est-ce qui a changé pour que ça devienne si compliqué?
5: Je vais vous faire une réponse vraiment compliquée pour dire que tout a changé. Mais bon, parmi les changements principaux, dans les sociétés occidentales, on est passé de sociétés où la plupart des gens avaient l'habitude de produire la plupart des aliments qu'ils mangeaient, oui, pour devenir des sociétés où nous sommes des consommateurs. Oui. Très peu de gens pratiquent l'agriculture comme activité de nos jours, mais
0: par applaudissement dans la salle, qui est agriculteur? D'accord, oui, alors continuez.
5: Donc, c'est un phénomène fondamental qui vient transformer la relation qu'on a avec la nourriture. S'ajoute à ça la révolution industrielle, la construction de l'État-nation moderne et le développement de la science de la nutrition.
0: Ça en fait des couches de complexité. On va y revenir pendant cette émission. Karine Gravel est là aussi. Bonsoir, Madame Gravel.
6: Bonsoir.
0: Alors, vous êtes docteur en nutrition. Vous le savez, on doit faire ses choix en alimentation dans un environnement qui a changé, mais qui est bruyant. Là, il y en a des informations. On ne sait plus quoi faire avec. C'est un peu discordant. Il y a un nom pour ça.
6: Oui, la cacophonie nutritionnelle. Ah. Et ça vient du sociologue français Claude Fischler, qui avait déjà parlé de brouhaha diététique. Qu'est-ce que c'est? C'est le trop-plein d'informations qu'on reçoit. Puis, à un moment donné, on peut ressentir de la confusion, du scepticisme, on ne sait plus quoi croire, ça peut créer de l'anxiété aussi, parce que il y a pas de mauvaise intention, mais on s'intéresse à l'alimentation, la nutrition, on aime en parler, on reçoit toutes sortes d'informations, des fois qui sont aussi basées sur des expériences personnelles. Parfois, on oublie que la nutrition c'est une science, hein, puis c'est nuancé, c'est complexe aussi. Donc l'idée, c'est pas de trouver des aliments qui sont mauvais, des aliments qu'on doit manger, puis toutes sortes de règles alimentaires. Là. On n'est pas là.
0: Effectivement, mais c'est ce qu'on fait très souvent. On prête des valeurs aux aliments, des émotions aussi aux aliments. Le genre de questions que vous pourrez avoir ici dans la salle ce soir. Camille Lavoie, bonjour, bonsoir.
7: Bonsoir.
0: Alors vous êtes étudiante au doctorat en psychologie, la neuropsychologie. Quand on parle de manger, on parle beaucoup, on pense beaucoup à ce qui va de la bouche au ventre. C'est un peu là que ça se passe. Mais est-ce qu'on pense, on mange pas un peu beaucoup avec notre cerveau aussi?
7: Effectivement. Et on sait que l'acte de penser et l'acte de manger sont intrinsèquement liés dans le cerveau, hein. Donc, la façon dont on va traiter l'information, ça va grandement influencer nos attitudes, mais aussi nos choix, nos comportements alimentaires. Donc, ce qu'on mange, quand on mange, mais aussi comment et pourquoi on le fait.
0: Et avec qui?
7: Avec qui, effectivement.
0: Ça peut, j'imagine aussi, ça peut affecter. Marie-Lou Côté, bonsoir.
8: Bonsoir.
0: Vous êtes psychologue aussi. Vous avez fait un doctorat sur la perception, sur les comportements alimentaires. On a compris là, qu'on s'est un petit peu compliqué la tâche depuis, disons, un siècle ou deux en matière de choix alimentaires et d'alimentation. Ça mène des fois à des troubles et à de la souffrance.
8: Oui, certainement. On assiste vraiment à une hausse des cas, hein, des troubles alimentaires. Puis troubles alimentaires, on parle, oui, d'anorexie, de boulimie, mais aussi des troubles comme l'hyperphagie boulimique,

0: l'anorexie atypique, puis des troubles qui sont plus nouveaux, moins connus, mais comme la dysmorphie musculaire, hein, le désir d'avoir un corps plus musclé, et l'orthorexie, l'obsession pour l'alimentation saine et pure. Donc oui, là, une augmentation des troubles alimentaires comme tel, mais aussi, je dirais, collectivement, une augmentation des préoccupations par rapport au corps, par rapport au poids. Un récent sondage là, qui nous a montré là, que chez les Québécois, il y aurait la moitié, 50 % des Québécois qui désiraient perdre du poids, et ce, peu importe leur poids.
1: Est-ce qu'on peut faire un petit sondage dans la salle? Allez-vous oser applaudir? Est-ce qu'il y a des gens qui aimeraient perdre du poids ici? J'applaudis moi aussi parce que j'ai demandé aux gens d'être transparents. On comprend, c'est très présent, c'est très prégnant. Et donc, quand on parle de manger, on parle aussi de poids et d'image corporelle. Je reviens tout de suite vers vous, Caroline Durand, parce qu'on va parler d'histoire. Tout ça, ça a des racines quelque part. Parce que quand on veut perdre du poids, par exemple, c'est parce qu'on connaît son poids. C'est facile de connaître son poids. On monte sur la balance, sur le pèse-personne en français. Mais ça n'a pas toujours été comme ça.
2: Effectivement, le pèse-personne est une invention de la fin du 19e siècle. Et au début, le pèse-personne n'était pas un objet que les gens possédaient individuellement dans leur foyer, mais les premiers usages se déroulaient dans des foires agricoles, dans des expositions, dans des parcs, et c'était un peu un jeu. Donc, les gens étaient invités à deviner leur poids, monter sur la balance et confirmer s'ils avaient deviné avec acuité leur poids corporel. Et c'est au début du 20e siècle que certaines compagnies, il y avait une compagnie américaine qui s'appelle Detecto.
1: Ça sur les pèse-personnes, oui.
2: Oui, se sont mis à produire des petits modèles pas trop cher, que l'on pouvait acheter et avoir à la maison. Et à partir des années 1920, il y a certaines personnes qui se sont procurées cet outil auquel on accorde parfois énormément de valeur. Puis, c'est une pratique qui a été encouragée, entre autres, par les compagnies d'assurance-vie. À partir des années 1920-1930, les gens se sont mis à contracter des assurances-vie. Ouais. Et les compagnies d'assurance, comme la Métropolitaine, ont collecté des données sur la longévité et le poids. Mm-hmm. Et on publiait des tableaux dans lesquels on donne le poids idéal selon le sexe, la taille et l'âge, ce qui a donné lieu au fameux mythe selon lequel une femme de 5 pieds 2 devrait peser 120 livres à l'époque de son mariage, n'est-ce pas?
1: Effectivement.
2: Donc, les assurances-vie ont joué un certain rôle au début du 20e siècle dans, pour créer cette espèce de besoin, de sentiment que notre poids est important, puis il dit quelque chose sur notre santé, puis sur nous-mêmes de vraiment fondamental.
1: Ça nous rappelle beaucoup de choses quand vous parlez, Madame Durand, historienne. Pourquoi pas plonger dans les archives? Alors, pendant quelques minutes, on vous propose d'écouter un petit florilège qui nous permet de voir peut-être le chemin parcouru ou pas de chemin parcouru. On va entendre.
3: Est-ce que c'est un défaut, la gourmandise?
4: Oh, c'est un défaut épouvantable.
3: Pourquoi?
4: Ben, c'est parce qu'on se fait punir en ayant mal au ventre.
5: Non, mais moi, je trouve pas ça un défaut. Moi, je trouve ça un délice. Si on veut une telle chose, si on a la pensée de le manger, c'est parce que c'est bon. Je vois pas de péché là-dedans, moi.
6: Vous vous sentez prête à enfiler votre costume de bain? Ça vous préoccupe pas?
7: Oui, c'est l'anxiété printanière. Tu dois correspondre à un certain patron, un certain standard, tu sais, petit cul, sein sympa, etc.
8: Peut-être par coquetterie, on accepte mieux un homme gras qu'une femme grasse.
9: Vous pensez pas que c'est un peu l'injustice, peut-être, de vivre dans un monde d'hommes?
8: Vous pensez pas non plus que c'est peut-être la femme qui pense de cette façon-là? Elle est prête à se faire mourir pour se faire maigrir.
10: Mais Madame Bertrand, est-ce que vous ne voyez pas là une philosophie qui est à peu près impossible à appliquer pour la mère de famille qui doit faire des repas pour une famille assez nombreuse?
11: Ben, il y a une grande différence entre Docteur Barbeau et moi, c'est que Docteur Barbeau pratique, il fait pas manger ou à l'occasion comme tous les hommes, alors que les femmes sont prises avec le malheureux devoir de faire trois repas par jour. Mais je me sens terriblement coupable parce que j'ai feuilleté votre livre. J'ai même lu pas mal de recettes. Les recettes ont l'air bonnes, mais il y a des défenses là-dedans qui me fait penser un peu à certaines religions où tout ce qui était bon était péché.
12: L'alimentation est souvent le bouc émissaire de nos émotions. Selon les personnes, c'est le stress, d'autres l'ennui, d'autres la fatigue qui les mène à manger. Si on travaille ces aspects à la source, si on s'alimente sainement et qu'on fait d'activité physique régulièrement, il n'y a aucun danger de devenir obèse.
13: Ben, mon écoutez, je disais, moi, j'ai vu du monde pas au céleri, mais au thon. Ils ont une aversion du thon. Ils se sont fait dire à Weight Watchers, faut manger du thon. Ouais. Ils sont écœurés de manger du thon. Ils sont plus capables d'en manger. Faut pas virer fou avec ça, là. Il faut manger de tout, mais il faut se regarder faire. Il faut manger de tout. Pourquoi? Parce que si je me restreins, ça donne juste le goût d'en manger plus.
1: Est-ce qu'il y a quelqu'un qui est écœuré de manger du thon ici? À ce point-là, il y a quelque chose qui... Ça fait drôle d'entendre comme ça des fois des discours qui font un petit peu grincer des dents. Mais ce que j'entends beaucoup, j'imagine... Est-ce que Marie-Lou, je me tourne vers vous pour dire, est-ce que c'est une histoire de femme, l'alimentation?
0: Ben en fait, puis je pense que Caroline pourrait peut-être appuyer là-dessus, mais je pense qu'historiquement la femme a eu une place importante dans la cuisine effectivement, hein, parce que elle est en charge souvent, puis encore aujourd'hui il y a un rôle assez stéréotypé, on pourrait dire, où la femme, bon, est beaucoup appelée à organiser la famille, les repas, etc. Il y a aussi beaucoup de pression qui a été mise hein, sur le corps de la femme. On peut parler d'objectification aussi du corps de la femme.
1: L'anxiété hein. Printanière avant le bikini, là, dont il était question là.
0: Oui, ouais. Oui. Le beach body dont on entend malheureusement encore parler et qu'on voit beaucoup d'annonces en ce sens-là, hein, je dirais, sur les réseaux sociaux. Donc oui, je pense que la femme est particulièrement vulnérable à ces pressions sociales à la minceur et à ce discours, on pourrait dire, culpabilisant autour de l'alimentation, des choix alimentaires, etc. Mais j'ai quand même envie de dire, attention, les hommes sont eux aussi, je pense, hein, sensibles à ces messages-là. Ils sont de plus en plus aussi ciblés par les pressions sociales. Peut-être pas pour un corps très mince, mais pour un corps plutôt, je dirais, musclé.
1: Et coupé, bien découpé.
0: Être fit. Ouais. Ouais, exactement, exactement.
1: Oui, parce que en fait, la folie des protéines en ce moment, c'est peut-être un peu ça, Madame Gravel, c'est peut-être un petit peu ça.
14: Oui, tout à fait. On en parle beaucoup hein, ces temps-ci. Là, les protéines sont adulées. Et oui. Curieusement, quand on regarde les statistiques disponibles au Canada, c'est assez rare qu'on en manque dans notre alimentation. Quand on mange suffisamment, qu'on a une variété d'aliments aussi. Donc, on peut pas dire que c'est un problème de santé publique. Pourtant, quand on va dans certaines épiceries, tout est enrichi en protéines.
1: C'est les protéines. Bien, à un moment donné, ça va être autre chose. Madame Durand, les modes, ça va, ça vient, même la mode des régimes, on peut en retracer l'origine. Tout ça, évidemment, ce sont des cycles.
2: Ben oui, il y a des cycles. Il y a des modes qui sont soutenus par des découvertes scientifiques qui sont récupérées dans des objectifs commerciaux.
1: Oui.
2: Donc, si on y va, par exemple, avec la question des régimes, il y a énormément de régimes qui sont fondés sur le calcul des calories. Mais les calories, c'est quelque chose qui a été élaboré et défini à la fin des années 1800 par un scientifique qui s'appelle Wilbur Atwater, qui travaillait aux États-Unis, puis qui a utilisé un appareil qui s'appelle le calorimètre.
1: Oui.
2: Pour essayer de trouver, il y a combien de calories dans tel aliment. Puis, la calorie combinée au pèse-personne, ça fournit un outil fantastique pour concevoir des régimes. Il y a eu des modes autour des vitamines. À partir des années 1910, on commence à étudier la vitamine dans les milieux scientifiques. Ensuite, il y a eu toutes sortes de régimes alimentaires pour en promouvoir la consommation. Puis, faut pas non plus oublier la culture de la célébrité dans la popularité des régimes.
1: Encore maintenant, c'est énormément ça. Ce qu'on a comme information nous vient souvent des vedettes qu'on va suivre. Et on l'entendait dans l'extrait d'archive, cette idée de péché et de culpabilité.
2: Mais c'est vraiment quelque chose qui m'a beaucoup interpellée parce que cette notion-là du péché, elle est présente dans la plupart des grandes religions monothéistes qui disent que, en fait, pour faire attention à son âme, il faut absolument contrôler son corps puis éviter de donner trop de plaisir à son corps parce que là, on sombre dans la luxure. Puis là, on entre aussi dans la question du genre. Car qui est la pécheresse dans la Bible?
1: On vient à la femme.
2: Donc, une femme qui aime manger, C'est aussi une femme qui risque de sombrer dans toutes sortes d'autres péchés de la chair et il est donc important de contrôler, n'est-ce pas, ses pulsions. Puis ben ça, je dirais que jusqu'à la Révolution tranquille au Québec, on l'entendait dans les archives, ça a été très, très prégnant. Mais je pense qu'on a peut-être sécularisé la notion de péché quand c'est question d'alimentation parce qu'on a toujours cette espèce de peur de la faute. Puis de perdre le contrôle sur son corps. Donc, ces vieilles valeurs-là, judéo-chrétiennes, sont encore très présentes, même si on n'utilise plus vraiment le mot péché.
1: Marie-Lou, vous voulez intervenir?
0: Oui, parce que moi aussi, comme Caroline, ça m'a fait réagir quand j'entendais Jeannette Bertrand dire « je me sens coupable ». Puis on le sentait bien, hein? Ça résonnait vraiment. En fait, c'est que je pense que ça montre qu'il y a vraiment une internalisation, hein, justement, de cette idée, de ce message qui a été beaucoup véhiculé, notamment avec la culture des régimes, des diètes, comme quoi on devrait et on est censé être capable de contrôler notre poids via notre alimentation, via l'activité physique. C'est vraiment une croyance qui est tellement répandue, qui est tellement internalisée que je devrais être capable de contrôler, de gérer mes comportements alimentaires. Et donc, si je ne fais pas exactement ce qui est prescrit par la société, disons ça comme ça, ben, je me sens coupable, je sens que je ne suis pas à la hauteur.
1: Et c'est pour ça qu'on met tant de valeur à la minceur, parce qu'on l'associe à une forme de discipline et de self-control, finalement. C'est de contrôle sur soi, c'est des gens qui sont capables, eux ou elles, de se contrôler.
0: Exactement. On donne une très grande valorisation au contrôle de soi autour de l'alimentation et du corps.
1: Ça fait réagir nos expertes, Karine Gravel, oui.
14: On apprend même à contrôler notre poids, mais même à décider combien on voudrait peser, puis à travailler fort pour atteindre ce poids-là. Alors que moi, plus ça va dans le cadre de mon travail, plus je trouve que c'est l'inverse. On devrait voir qu'est-ce qu'on peut améliorer dans nos habitudes de vie pour être confortable, et ça va donner un poids. Le poids avec lequel notre corps est confortable. On parle de la notion de poids naturel, un poids qu'on atteint quand nos habitudes de vie, on va dire, sont relativement bonnes, rien d'excessif non plus, mais c'est un poids avec lequel notre corps est bien.
1: Camille, vous parlez du cerveau, vous étudiez le cerveau. Je me demande qu'est-ce qui se passe pour que ce qui est une norme sociale, les valeurs qu'on accorde à la discipline et à la restriction, comment est-ce qu'on intègre ça, nous, comme être cervelé, muni d'un cerveau, et qu'on transforme ça en comportement, en cognition? Qu'est-ce qui se passe?
15: J'ai envie de dire, premièrement, que cette culpabilité-là est encore très présente, même chez les jeunes. Personnellement, je m'intéresse beaucoup à l'adolescence. Puis, au cours de notre collecte de données au printemps dernier, ce qu'on a remarqué, c'est que 46 % des adolescents ont ressenti de la culpabilité dans le dernier mois en lien avec leur alimentation. Donc, c'est encore vraiment présent, et d'autant plus chez nos jeunes. Puis, on peut se demander comment ils en viennent à internaliser cette culpabilité-là. Il y a le modèle d'influence tripartite, qui est un modèle théorique beaucoup étudié en psychologie, qui renseigne sur trois principaux acteurs sociaux qui viennent influencer ça. Donc, notamment la famille, les médias et les pairs, donc les amis, pairs P-A-I-R-S. Ces trois principales sources d'influence, mais il y en a beaucoup d'autres. Puis ce qui arrive, c'est que toutes ces influences-là socioculturelles peuvent venir modifier un peu le fonctionnement de notre cerveau, notamment trois fonctions exécutives auxquelles je m'intéresse particulièrement: la flexibilité cognitive, le contrôle de l'inhibition, ainsi que le traitement donc attentionnel. Puis ce qu'on voit, c'est que c'est un peu comme trop, c'est comme pas assez, hein. Fait que d'être trop bon dans l'inhibition, c'est comme être pas assez bon en inhibition. Donc, les gens qui sont très, très, très bons en des tâches cognitives d'inhibition, c'est aussi associé à plus de symptômes de troubles alimentaires restrictifs. Voilà, je m'arrête là-dessus.
1: Il y a vraiment donc un chemin entre tout ça. Alors, vous écoutez une édition spéciale des Années-Lumière, un bar des sciences enregistré au cœur des sciences à l'Université du Québec à Montréal. On se demande comment et pourquoi c'est devenu si compliqué de manger. Avec nous, quatre invités qui sont là. Marie-Lou Côté, qui est psychologue, Camille Lavoie, qui est étudiante d'un doctorat en psychologie, elle aussi, Karine Gravel, qui est nutritionniste, et Caroline Durand, qui est historienne, et bien sûr, les gens du public qui se sont déplacés pour participer à l'événement.
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1: On va aux questions maintenant. Renaud Manuguera Gagné est là avec le micro.
17: Luc Leblanc. On a souvent assimiler le fait de pas savoir à l'avance ce qu'on va manger à une espèce de désordre qui mène à de la mauvaise alimentation. Et je voulais savoir ce qu'en pensent nos psychologues, parce que j'ai souvent pas l'idée de ce que je vais manger dans 30 minutes et ça m'empêche pas de manger sainement au moment où je le prépare.
1: Alors, est-ce que, justement, en étant désorganisé, on mange moins bien? Je vais commencer par une nutritionniste qui va vous répondre et ensuite une psychologue.
14: Bien, je pense que ça dépend de notre contexte aussi, de nos obligations. Si on se rend compte qu'on planifie pas longtemps à l'avance et que ça nuit pas à la qualité de notre alimentation, bien, tant mieux. Mais si on se rend compte que de pas planifier d'avance, puis quand je parle de contexte, des fois, c'est les obligations familiales, on revient de travailler, par exemple. Si on n'a pas planifié, on n'a pas fait les courses non plus, bien là, ça risque d'être problématique à ce moment-là. Fait que je pense qu'il faut l'adapter aussi à notre propre situation.
1: Selon les contextes. La réponse psychologique maintenant, Marie-Lou.
0: Bien, je pense que ça dépend aussi de notre relation avec la nourriture, qui va être très variable d'une personne à l'autre. Pour quelqu'un, par exemple, qui est très préoccupé par son alimentation, qui est en mode plus restriction alimentaire, qui va s'empêcher de manger certains types d'aliments, bien, ça se peut que si cette personne-là a très faim et qu'elle est un peu désorganisée, justement, n'a pas planifié de souper, alors pour cette personne-là qui est en restriction alimentaire, quand elle a très faim, et c'est là que les inhibitions dont parlait Camille tout à l'heure peuvent un peu flancher, lever le camp. Et finalement, hopi de la ch'toute, si vous me permettez, je m'en vais au McDonald's ou je m'en vais manger de la restauration rapide ou n'importe quel type d'alimentation finalement qui va être associé un peu plus au plaisir et qui va peut-être être normalement, la personne va se priver normalement de ce type d'alimentation-là.
1: Donc oui, ça dépend du contexte, Monsieur Lavoie. Il y a une question du côté de Perrine Poisson qui sert aussi de porte-micro ce soir.
18: Bonjour, je m'appelle Charlotte. Ma question s'adresse à Marie-Lou ou Karine. Je me demandais qu'est-ce qui fait que parfois la faim et l'appétit peuvent ne plus être associés ensemble et comment on peut faire pour les réaligner dans le sens que parfois on peut avoir faim, on a besoin de manger, mais on n'a pas d'appétit ou bien l'inverse, on a envie de manger, mais on n'aurait pas besoin de manger, on n'a pas faim.
1: La dissociation faim-appétit. Karine Miravel.
14: Ben, en fait, c'est important de bien reconnaître les deux, hein. Puis, tu sais, pour la petite histoire, là, quand on a faim, on a un symptôme physique qui est là. Sinon, pour les envies de manger, ben, c'est pas quelque chose qui est anormal, hein. C'est de voir un petit peu les raisons qui nous amènent à manger. Est-ce que ça peut être, par exemple, un contexte? Ça peut être des émotions? Donc, d'identifier ça aussi pour mieux répondre à nos besoins par la suite.
1: Oui, vous parlez de symptômes physiques de la faim. C'est quoi ça? Comment on le décrit?
14: Oui.
1: On l'a pas souvent.
14: Oui. Ben, en fait, on connaît bien les gargouillements. Ça, c'est typique de la faim, mais c'est pas tout le monde qui les ressent. Puis, on peut des fois, faut porter attention pour ça, mais voir une diminution de la concentration, un peu moins d'énergie aussi. Si ça fait quelques heures qu'on n'a pas mangé, ça peut se manifester comme ça. Si on attend trop, là, on a trop faim. Hein, on va dire qu'on est affamé. On a dépassé le niveau idéal. Bien, des fois, on peut commencer à avoir un petit peu mal à la tête, un petit tremblement là, qui est vraiment désagréable.
1: Mais là, jusqu'où on attend? On attend le gargouillement ou on attend le mal de tête? Là?
14: Non, mal de tête, c'est trop loin. On a dépassé la sensation de faim. Puis qu'est-ce qui arrive dans ce temps-là? Bien, quand on est affamé, on a tendance peut-être à manger plus vite, à manger plus, puis c'est difficile de s'arrêter rassasié de façon confortable. Des fois, on va dépasser un petit peu, on va avoir le goût de manger plus parce qu'on a manqué de nourriture.
1: Il y a encore des questions, là, ça fuse un petit peu partout. Renaud, de votre côté, oui.
19: Pierre Gauthier, Montréal. Pour des raisons de contrôle de glucides et de l'appétit, la nutritionniste m'a suggéré de manger plus souvent. Donc, je mange 5 fois par jour maintenant. J'ai perdu 20 livres depuis, puis mes glucides sont sous contrôle. Ma question, existe-t-il une telle chose qu'un poids santé?
1: Bon, le poids idéal. On l'a dit tout à l'heure, vous l'avez dit, Caroline Durand, 5 pieds 2 au mariage, 120 livres. Ça, c'est idéal. Mais je pense que c'est souvent de la fiction. Est-ce qu'il existe un poids santé? Karine Gravel.
14: Peut-être qu'on utilise plus la notion de poids naturel, le poids avec lequel notre corps est bien, quand on est à l'écoute, quand on bouge régulièrement par plaisir, tu sais, puis on porte attention à notre niveau de stress, notre sommeil, l'ensemble de nos habitudes de vie. C'est comme si notre corps va avoir tendance à rester à ce poids-là, ben plus ou moins là. C'est sûr qu'au cours de la vie, ça varie un petit peu, mais moins que si on essaie de perdre du poids volontairement avec une diète amaigrissante. On connaît peut-être des gens, des fois, ou peut-être vous dans la salle aussi, qui ne se pèsent pas puis que leur poids reste vraiment stable dans le temps.
1: Comment ils savent s'ils ne se pèsent pas?
14: C'est c'est drôle. Mais en fait, à ce moment-là, ben on peut penser c'est probablement le poids naturel, voilà. Hein, parce qu'on n'est pas en train de se peser nécessairement toujours. C'est pas tout le monde qui le fait. Donc c'est comme d'avoir ce lien de confiance aussi avec notre corps qui est là.
2: Caroline Durand. En fait, je voulais juste apporter un élément à cette notion-là de poids santé. C'est que ça a beaucoup changé dans le temps selon ben, qu'est-ce qu'on veut dire quand on veut dire qu'on est en santé. Ah. Parce que la santé aussi, c'est un phénomène biologique, mais c'est aussi une construction sociale, puis une construction médicale, puis scientifique. Puis ben, pendant longtemps, par santé, ce qu'on voulait dire, c'est ben, « je suis pas cliniquement malade ».

0: suis capable de faire la plupart de mes activités quotidiennes correctement. Donc, j'ai pas besoin du médecin, je suis capable d'aller travailler, je suis en santé. Mais depuis les années 1930 jusqu'à la Deuxième Guerre mondiale approximativement, on a développé une notion de la santé qui n'est pas seulement de ne pas être malade, mais de faire quelque chose qu'on pourrait peut-être appeler comme développer son plein potentiel. Mmh. Et être productif, être en forme. Puis là, ben à ce moment-là, le critère de poids puis de santé commence à devenir plus serré, plus strict. Puis ben je pense que dans le monde scientifique puis dans le monde médical, s'il y a beaucoup de débats sur ben est-ce que le poids santé premièrement, est-ce que ça existe de un puis deuxièmement, est-ce que c'est pertinent, à quoi ça sert? Mm-hmm. Ben il y a eu beaucoup de débats là-dessus dans ces dernières décennies parce que ben il y a des gens pour qui ce qui est important c'est de contrôler une maladie chronique.
1: Oui,
0: puis ben à ce moment-là, il peut y avoir un critère vraiment important, puis un seuil qu'il est important de ne pas dépasser. Mais ça veut pas dire que tout le monde doit absolument se préoccuper d'atteindre un poids idéal pour pas être malade.
1: Il y a pas un aspect aussi qu'on a ajouté à ça avec une valeur. Quand on parle de poids santé, c'est le poids souhaité aussi. Pourquoi? Pour quelles raisons? Et Caroline Durand, vous étudiez les discours sur l'alimentation. Il y a, par exemple, pendant la Deuxième Guerre mondiale ou la Première, on était un bon ou un mauvais citoyen selon qu'on mangeait peu ou moins pour pas dépasser les rations. On a commencé à poser une valeur morale comme citoyen.
0: Absolument. Il y a cette notion-là aussi qu'une personne qui arrive à contrôler son poids, c'est quelqu'un qui est raisonnable, c'est quelqu'un qui est productif et c'est donc quelqu'un que, dans un système économique et politique moderne, c'est quelqu'un en qui on pense qu'on ne peut avoir confiance. Donc, il y a aussi la question de la santé collective qui vient un peu teinter notre perception de qu'est-ce qu'un poids sain.
1: Voilà.
0: Et il y a beaucoup de jugements de valeur qui sont associés avec le surpoids parce que ben on pense que la personne est probablement à prendre en défaut pour certains comportements. Donc, c'est quelque chose d'individuel, mais c'est quelque chose qui peut aussi avoir une composante collective.
1: Tout à l'heure, on a fait avec vous, Marie-Lou, en tout début de Barre des sciences, vous avez énuméré quelques-uns des troubles, mais ça nous met dans le trouble que cette complexification de notre lien, de notre façon de nous alimenter et de notre lien à l'alimentation. On va y aller avec un petit peu plus de détails sur ce que ça offre, ce que ça provoque comme souffrance, que c'est ce lien un peu trouble qu'on a avec le fait de manger.
2: Oui, donc en fait, il y a différents types de troubles alimentaires qui existent. Il y a des troubles qu'on va appeler un peu plus de nature restrictive, comme l'anorexie que vous connaissez probablement, hein, où il y a vraiment une peur intense finalement de prendre du poids et il y a une restriction des apports caloriques hein, pour éviter justement de prendre du poids puis maintenir un corps là, qui est petit. Ça va aussi y avoir une influence vraiment excessive hein, de l'image corporelle ou plutôt de la taille du corps là, au niveau de l'estime de soi. Au niveau de la boulimie, on est dans le même un peu type d'influence excessive là, de l'image corporelle sur l'estime de soi. Mais ici, on va avoir aussi des crises de boulimie. Donc, des moments, des épisodes où la personne va consommer une très grande quantité de nourriture dans une courte période de temps avec un sentiment de perdre le contrôle. Mm-hmm. Donc, je suis pas capable de m'arrêter. Ça va trop vite. Puis on est vraiment dans des très grandes quantités, là, largement supérieures à ce que quelqu'un pourrait consommer là, dans un contexte similaire, dans un temps similaire. Et il va y avoir des comportements qu'on va nommer compensatoires. Donc, vous savez, je pense à les vomissements, par exemple, l'utilisation excessive de diurétiques, de laxatifs, l'exercice excessif, le jeûne, etc., pour venir compenser finalement les calories ingérées lors des crises de boulimie. Sinon, un trouble alimentaire qui est le plus prévalent, mais qui est beaucoup moins connu, c'est l'hyperphagie boulimique. Bon, le titre officiel dans le DSM, c'est l'accès hyperphagique.
1: Le DSM qui est l'espèce de bible des troubles mentaux.
2: Hein? Exactement. Donc, l'hyperphagie boulimique, on est ici aussi avec des crises de boulimie, donc grande quantité de nourriture dans un court laps de temps, avec un sentiment de perte de contrôle. Mais ici, il n'y a pas de comportement compensatoire.
1: Ah.
2: Donc, c'est ça. Il n'y a pas rien qui est fait par la suite pour essayer là, de purger finalement là, les calories ingérées. Par contre, ces crises alimentaires-là vont être associées avec beaucoup de souffrance psychologique, beaucoup de culpabilité, de honte. Et la personne va avoir tendance à manger finalement souvent à se cacher. C'est des crises qui surviennent souvent le soir, à l'abri des

0: cherche montre, c'est que la culpabilité, faire sentir quelqu'un coupable pour son poids ou ses comportements, au contraire, ça peut vraiment être nocif pour que cette personne-là en vienne à adopter une relation positive avec son corps et son alimentation. Donc, la honte ou la culpabilité ne sont jamais des bons moteurs de changement. Au contraire, on veut venir axer sur des caractéristiques plus positives, axer sur la bienveillance envers soi, la compassion. Donc, tous des moteurs qui vont être positifs. Et en fait, on entend beaucoup parler du stéréotype SWAG dans la littérature. Donc, c'est Skinny White Affluent Girls, donc les jeunes filles blanches aisées. C'est souvent l'image qu'on a lorsqu'on parle troubles alimentaires. Peut-être certaines d'entre vous avaient eu cette image-là en tête là, quand on a dit, par exemple, anorexie. Pourtant, ça vient avec beaucoup de stéréotypes et des répercussions néfastes sur l'identification de troubles alimentaires chez d'autres populations qui sont pourtant aussi touchées, mais chez qui on ne les mesure pas, notamment les jeunes de la diversité de genre, les garçons. Donc,
1: ils
0: passent un peu sous le radar.
1: Oui, et on parle même chez tout le monde de healthyism, ça veut dire qu'on a une lubie sur la santé, c'est ça?
0: Exactement. La santéisation ou le healthism, c'est une perspective où on place la santé comme une responsabilité individuelle. Donc, on pense que tout le monde a un contrôle sur son poids et que le poids, c'est la faute de l'individu. Alors que, comme mes collègues l'ont nommé, il existe une panoplie de facteurs génétiques, environnementaux et sociaux qui influencent notre poids. Et le poids idéal ou le poids santé n'est pas le même pour tout le monde. Évidemment.
1: Vous êtes à l'écoute d'un bar des sciences des années-lumière organisé à Montréal, à l'Université du Québec à Montréal, au cœur des sciences. On se demande pourquoi est-ce que c'est devenu si compliqué de manger avec des expertes qui sont dans la salle avec nous et le public qui s'est déplacé pour l'occasion.
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1: Public qui n'est pas avare de ces questions et on apprécie énormément. Perrine, dans le fond de la salle, je crois qu'il y a une question.
3: Natalia de Paula, du Brésil. Est-ce que le fait que la personne cuisine ses repas pour améliorer sa relation avec la nourriture? Par exemple, quand on voit les moments de cuisiner comme self-care, par exemple.
1: Donc, s'occuper de soi, cuisiner ses propres repas. Est-ce que, Karine Gravel, ça améliore notre relation à la nourriture?
4: Oui! Je sens déjà l'odeur des bons plats. Là. Oui, prendre le temps de cuisiner, puis aussi, clairement, ça améliore la qualité de notre alimentation aussi, hein, parce que si on va du côté des aliments plus transformés, puis même les ultra transformés, ils sont, dépendamment de ce que c'est plus riche en sucre, en sel, en gras saturé aussi, qu'on essaie de limiter. Donc, c'est facile d'excéder les recommandations avec ces aliments-là.
1: Et prendre du temps pour fabriquer notre repas, c'est important. Mais je pense que vous militez aussi très fort pour qu'on prenne le temps de le manger ensemble.
4: Oui, prendre le temps de cuisiner, prendre le temps de manger, se questionner là-dessus. Parce que je sais qu'on a beaucoup de pression dans notre société de tout faire vite. Oui. Hein, faut toujours se dépêcher. Il faut économiser du temps. Mais c'est quand même un besoin de base aussi, hein. Donc, on a besoin de dormir aussi, on a besoin de bouger. Donc, de voir comment on peut remettre ça de l'avant aussi, si c'est pas le cas présentement, mais prendre, oui, le temps de manger, pas faire tout vite, parce que à ce moment-là, c'est difficile aussi d'écouter notre corps, tu sais, quand est-ce qu'on a assez mangé, si on est distrait à faire autre chose en même temps, puis mon image, des fois, c'est de boire notre repas dans l'auto, là.
1: Finalement. C'est pas possible. On mange liquide, puis on mange dans l'auto aussi. Vraiment pas.
4: On peut pas non plus ressentir de satisfaction à manger, d'avoir un certain plaisir, de s'arrêter naturellement, de manger une fois rassasié. Donc, on passe à côté de plusieurs étapes. Là.
1: Prendre le temps. Renaud, je crois, dans le fond, il y a une question.
5: Bonjour François, Montréal. J'ai une question pour Mme Durand par rapport à des perspectives historiques sur l'alimentation. Je veux savoir les cycles de standards de beauté durent combien de temps en moyenne? On va savoir où est-ce qu'on en est maintenant en lien avec la santé et l'activité physique. Je suis kinésiologue de formation, donc ça teinte ma question.
1: Alors, oui, Caroline.
6: En ce qui concerne les cycles de mode, je suis pas certaine de pouvoir en évaluer la durée, mais ce qui s'est passé en fait au fil du temps, c'est que plus la nourriture est devenue abondante et facile d'accès, plus la minceur est devenue un idéal, parce que avoir un corps, je dirais, un peu arrondi, a cessé d'être le signe de prospérité puis de richesse que ça a déjà été. Il y a un tournant vraiment qui s'est passé là, dans les années 1800 où est-ce que les personnes les plus aisées se

0: sont mis à présenter des corps plus minces pour montrer qu'en fait, eux, ils étaient capables de montrer leur statut social, pas en mangeant beaucoup, mais en mangeant de manière raffinée. Donc, les petites portions, tout petites, dans les grandes assiettes dont on laisse la moitié, ben, c'est ce que faisaient les personnes qui avaient beaucoup d'argent, parce que ben, c'était pas des gens qui avaient besoin de manger beaucoup pour travailler, puis c'était des gens qui pouvaient montrer leur richesse en engageant des cuisiniers qui étaient capables de cuisiner des plats très raffinés, très élaborés, avec plusieurs services au même repas. Donc ça, c'est un idéal qui s'est vraiment accentué avec l'enrichissement d'une partie croissante de la population. Donc, être super maigre, loin dans le passé, c'est un signe de pauvreté. Et c'est devenu un signe d'aisance. Donc, on fait le choix du raffinement, on peut faire ça.
1: Je voulais aller vers vous, Camille, parce que justement, ces idéaux-là, c'est un peu l'inatteignable. C'est un petit peu... En fait, on désire ce qu'on peut pas avoir.
2: Ben exactement. En fait, les idéaux de beauté, c'est d'abord et avant tout, selon moi, une production du système capitaliste, hein, parce que ce pourquoi ces idéaux-là sont valorisés, c'est parce qu'ils sont inatteignables et donc ça permet au système de nous vendre des solutions miracles pour y arriver. Fait qu'il faut jamais perdre de vue que souvent les idéaux de beauté véhiculés, c'est ce qui est le plus inaccessible en ce moment dans la culture ou dans l'époque dans laquelle on se trouve. Et c'est en soi une stratégie marketing, c'est en soi une façon de faire plus d'argent, on va dire. Parce que dans quoi est-ce qu'on met le plus d'argent? Ben il y a le loyer, puis pas loin après... Il y a l'épicerie.
1: Effectivement. Toujours avoir ça en tête derrière. Fort intéressant. Renaud, de votre côté, oui.
3: Oui, bonjour, David Riss. Une petite question par rapport au reportage radio qu'on a entendu. La première expression, c'est on parlait d'anxiété printanière. J'ai l'impression aujourd'hui que l'anxiété s'est généralisée à l'année longue. Et en fait, est-ce que l'alimentation est devenue une nouvelle religion? Alors que ça pourrait être des orientations simplement qu'on pourrait suivre, mais de façon moins compulsive et moins culpabilisante.
1: Réponse rapide du côté de la psychologie et de l'histoire. On commence par l'histoire.
0: Il y aurait vraiment des études intéressantes à faire sur la sécularisation du péché, je pense. Et comment quelque chose qui était perçu autrefois comme un péché est devenu une faute individuelle. Notre grande préoccupation sur l'alimentation puis sur notre corps, ça vient de l'individualisme dans lequel on vit. Et c'est comme si toi, ta personne, ton corps, ton apparence, ça disait quelque chose d'absolument fondamental, puis ça montrait des valeurs intimes puis des choses comme absolument essentielles sur ta personne. Tandis que ben la manière dont on mange, ben c'est aussi le fruit du contexte dans lequel on vit. On pense qu'on prend plein de décisions sur notre alimentation, mais toutes ces décisions-là sont encadrées par notre environnement, par notre milieu, par les moyens dont on dispose. Ça se fait aussi dans une espèce de célébration de l'individualisme qui est un phénomène assez moderne qui sert, je veux dire, peut-être certaines valeurs, certains intérêts plus que d'autres.
1: Et sur le fait, Marie-Lou, que l'anxiété, l'angoisse printanière est devenue l'angoisse à l'année.
4: Oui, effectivement. Je pense que on est très exposé à toutes sortes de messages, comment on appelle ça en français, des food cues, là, des indices alimentaires, hein, qui nous font constamment penser à l'alimentation. Il y a une étude qui a été menée, puis là, je suis désolée, je me rappelle plus du nombre exact, mais on prend des milliers de décisions alimentaires à chaque jour, étonnamment. C'est fait de façon très furtive et malheureusement, ça génère de l'anxiété parce que, comme ma collègue l'a très bien mentionné, on a associé finalement, rigueur et succès autour de l'alimentation, malheureusement.
1: Renaud, il y a une question dans le fond.
5: En fait, j'entends parler de l'alimentation, ça reste une énergie vitale et si c'est devenu si compliqué, je me demande, elle est où la place de l'école? Qu'est-ce qu'on fait pour nos jeunes? Est-ce qu'il y a des projets de recherche pour qu'on intervienne enfant, pour qu'on ne laisse pas nos jeunes sacrifier au marketing?
1: Oui, Marie-Lou.
4: Oui, en fait, si on veut aussi protéger nos jeunes, je pense qu'il faut agir au niveau de l'image corporelle assez tôt, finalement, hein, pour que le rapport à l'alimentation ne se pervertisse pas, finalement. Si déjà on a une saine image corporelle, c'est un facteur protecteur pour le développement de troubles alimentaires, par exemple. Donc, pour ça, il y a un programme qui s'appelle « Bien dans sa tête, bien dans sa peau » de l'organisme Équilibre, qui circule dans nos écoles, et qui a démontré, là, qui a été prouvé scientifiquement, qu'il y a des bons résultats positifs sur nos jeunes.
1: Pour l'instant, il y a une question ici en avant. Oui, madame.
6: Bonsoir, Nalouen Mahé. J'aurais aimé entendre plus parler du jeûne. On y a fait allusion. Il semble qu'historiquement, ça a été important et que ça soit perdu, parce que j'ai lu quelque part que ça a été redécouvert dans les temps modernes, disons, par quelqu'un qui avait voulu mourir et qui s'est aperçu au bout de quelques jours de jeûne que une affection chronique qu'il avait s'était réglée.
0: Le jeûne, oui, Caroline Durand?
1: Ben, je peux parler peut-être un peu du jeûne, parce que pendant longtemps, c'était une pratique spirituelle. Mm-hmm. On appelait ça l'ascèse, et c'était une manière de, je dirais pas punir, mais de traiter son corps pour élever son âme.
0: Okay.
1: Donc, il y avait ça, et puis ben il y avait des jeûnes qui pouvaient être imposés, en fait, par la religion, mais il y avait aussi des jeûnes involontaires dans le passé, qui étaient causés par des épisodes de disette, où est-ce que les gens mangeaient peu, tout simplement parce qu'il fallait faire durer la nourriture. Donc, le jeûne a déjà été très important, c'est vrai, et il y a eu ensuite des études sur ses impacts sur la santé, mais c'était pas une pratique qui était rare, puis il y avait des composantes spirituelles puis des composantes de stricte nécessité.
0: Karine Gravel, c'est une pratique qu'on a documentée. Est-ce qu'on sait que le jeûne, par exemple, est bon?
7: Mais en fait, moi, je me suis intéressée au lien avec le poids parce que c'est beaucoup pratiqué pour perdre du poids. Hein, puis je me suis rendu compte que les motivations ont vraiment une grande influence, parce que si on suit un jeûne pour perdre du poids, ben ça devient comme une diète amaigrissante et ça va avoir les mêmes effets aussi. Parce que souvent, les gens vont dire « je me sens mieux, j'ai perdu du poids », mais au final, c'est parce qu'on va manger moins aussi. Donc, il y a comme de voir nos habitudes initiales, elles ressemblent à quoi aussi? Peut-être que, justement, là, c'est qu'on mange moins, mais peut-être qu'on mangeait de façon plus automatique avant de faire le jeûne aussi. Donc, il y a toutes sortes de choses à voir là, pour ça.
0: Et ça fait réagir Marie-Lou Côté?
4: Oui, en fait, je voulais simplement ajouter qu'à quelque part, je pense que parfois aussi les modes autour des diètes ou par exemple, le jeûne intermittent dont on entend beaucoup parler, viennent rencontrer un petit peu le trouble alimentaire aussi, là, par moment. Par exemple, des gens qui vont s'intéresser à ce jeûne intermittent, parce qu'ils potentiellement ont des préoccupations liées à leur corps, à leur poids, et ça peut parfois être des portes d'entrée. En fait, toute diète peut être une bonne porte d'entrée vers un trouble alimentaire, faut le mentionner. Puis particulièrement quand on jeûne sur des longues périodes, il y a un effet psychologique, hein, rebond. Donc, plus on se restreint, plus à un moment donné, aussitôt qu'on a un élément déclencheur, je vais dire un désinhibiteur, donc par exemple vivre un stress, une émotion intense, qu'elle soit positive ou négative, ou encore boire de l'alcool, hein, on peut penser, eh bien là, après la restriction, on a vraiment un effet,
0: on ouvre
4: les vannes, et là, ben il peut y avoir de la désinhibition, de la compulsion alimentaire.
0: On arrive à la fin du temps qu'on a pour ce bar des sciences. Ça nous amène tout ça, Karine Gravel, à un type d'alimentation en guise de conclusion de votre part pour avoir une solution pour qu'on reparte d'ici avec des bonnes idées et un peu d'optimisme. C'est de se fier à nous, finalement, de s'écouter.
7: Oui, d'apprendre à s'écouter. Je sais que c'est pas toujours facile. Tout va très rapidement. Peut-être s'intéresser à l'alimentation intuitive, l'alimentation pleine conscience, des approches comme ça où on n'essaie pas de contrôler notre corps ou de contrôler notre poids. C'est vraiment d'être à l'écoute, de vouloir bien satisfaire nos besoins, nos préférences, d'être plus dans cet état d'esprit-là, moins dans le contrôle et davantage dans l'écoute.
0: Oui, mais là, si moi, j'ai envie de manger du macaroni au fromage avec du ketchup, jusqu'à quel point est-ce qu'on peut s'écouter sans, à un moment donné, se faire du tort à soi-même?
7: Oui, mais en fait, les études sont intéressantes là-dessus, montrent que par rapport à l'alimentation intuitive, l'alimentation pleine conscience, quand on regarde la qualité de l'alimentation, hein, parce que des fois, on pourrait penser que ça va être terrible, ça va se dégrader, mais c'est le contraire. Ça peut, dépendamment, c'est comment initialement, mais on peut maintenir la même alimentation ou voir des améliorations. On voit une consommation de fruits et légumes plus grande, davantage de grains entiers, moins d'acides gras saturés aussi. Donc, c'est toutes nos recommandations qu'on va réfléchir avec nos connaissances, avec notre tête. Évidemment, là, quand je dis qu'on ne se prive pas, on mange selon nos préférences, on veut aussi manger pour se sentir bien. En termes de quantité aussi, manger des aliments qu'on digère bien. Donc, on se rend compte que ça peut passer par le ressenti aussi.
1: écouter donc les sensations de notre corps. Un peu comme quand on vient de voyage puis qu'on a mangé au restaurant beaucoup, on sent qu'on a besoin, je sais pas, de salade. C'est ça qu'il faut écouter?
7: Exactement.
1: Notre corps le sait pour nous. On continue ce dernier tour de table. Caroline Durand, perspective historique. Il y a une question qui nous est venue. Et là, je vous demande de quitter l'histoire pour regarder dans la boule de

0: Cristal, puis peut-être que vous n'avez pas la réponse, mais il y a une auditrice qui nous a demandé, est-ce qu'on peut prédire quelle sera la prochaine diète à la mode? Est-ce que le passé est garant de l'avenir d'une certaine façon? Il y a peut-être des cycles dont on parlait tout à l'heure pour savoir un peu ce qui va se passer dans l'avenir.
1: Ben, il y a beaucoup de répétitions dans les cycles de diète à la mode. Donc, il est fort possible qu'on en revienne avec des diètes basses en calories ou faibles en gras ou faibles en sucre ou faibles en hydrates de carbone. Mais ce qu'on peut probablement prédire aussi, c'est que les diètes vont continuer à se multiplier parce que les gens continuent à se préoccuper de la qualité de leur alimentation puis à essayer de trouver quelle sera la recette magique. Et c'est une bonne business aussi, la diète.
0: Ça fait longtemps que c'est une bonne affaire, la diète. Ça a été inventé, les régimes, pas tellement pour la santé, mais pour faire de l'argent.
1: Un des premiers régimes populaires à avoir été publié sous la forme d'un livre, c'est le régime d'un certain William Bentinck, qui était un Anglais dont l'expertise était les pompes funèbres.
0: Oups! On est loin de la santé.
1: C'est un entrepreneur de pompes funèbres et lui, il a vécu ce miracle que beaucoup d'individus racontent. Il est insatisfait de son poids. Il a entrepris des actions pour le diminuer et pour révéler son secret, il a bougé plus et mangé plus de protéines et moins d'hydrates de carbone. Il a raconté son histoire et donné ses trucs et c'est devenu un succès de librairie considérable pour le milieu du 19e siècle. Mais Bentinck était tellement connu que les gens qui l'imitaient puis qui suivaient des régimes minceurs utilisaient son nom de famille comme un verbe. Hein? Donc, dans le monde anglo-saxon, quand on se mettait à une diète minceur, à cette époque-là, on disait « I am Bentinck ».
0: Oh boy! Peut-être que ça va revenir, le Bentinck, dans les cycles. Je vais vers vous, Camille Lavoie, parce que oui, en neuropsychologie, ça vous intéresse. Oui, c'est le cerveau, tout ça. Mais vous avez aussi ouvert la porte vers l'influence extérieure. En terminant cette réflexion collective sur la complexité du geste de manger, est-ce qu'on est capable d'être plus alerte des biais qui sont inhérents à notre cerveau et qui sont imposés aussi à notre cerveau? Est-ce qu'il y a des moyens d'être des meilleurs mangeurs?
2: Tout à fait. Je pense que ça peut, entre autres, passer par une certaine forme de flexibilité. Ce soir, le sujet de l'alimentation fait partie intégrante des discussions, mais si je vous souhaite une chose en sortant d'ici, c'est peut-être que l'alimentation prenne pas autant de place que ce qu'elle a pris d'ici dans cette heure, dans le sens où un rapport positif au corps et à l'alimentation, c'est aussi un rapport qui prend pas toute la place. C'est une vie où on peut vivre pour le plaisir sans constamment avoir des préoccupations reliées au corps et reliées à l'alimentation. Tantôt, on a eu une question d'un auditeur qui demandait, si je suis désorganisée, mais je mange bien, est-ce que c'est correct? J'ai envie de dire oui, tout à fait. Tu sais, il n'y a pas de recette miracle. S'alimenter, c'est complexe aussi. Puis je pense que dans le cas des troubles alimentaires, faut pas perdre de vue que le comportement alimentaire a toujours un sens et que ce sens-là va changer en fonction de la personne. Donc, de s'intéresser à la subjectivité, de s'intéresser à pourquoi cette personne-là en vient à utiliser ce comportement-là, peut-être pour parler, peut-être pour communiquer, c'est parfois un message de cri à l'aide auquel faut être alerte. Donc voilà ce que je nous souhaite pour la suite.
0: Et je laisse le mot de la fin à Marie-Lou, côté toujours psychologue aussi. Peut-être ouvrir sur des pistes de solutions. On a eu une liste d'épiceries de troubles tout à l'heure. Il y a peut-être une liste d'épiceries de solutions?
3: Oui, je pense qu'on en a fait bien la démonstration ce soir que ces troubles alimentaires-là sont notamment influencés par tout ce qui est les idéaux de minceur dont on a parlé, le corps parfait, mais aussi, je dis idéaux de minceur, mais on a, dans les dernières années, on a quand même dévié du corps très mince, voire maigre, vers le corps qu'on va dire santé, fit, excusez le mot anglais, là. Mais c'est encore le même message, je pense, ces idéaux de vouloir contrôler le corps. Fait que je pense que ce qu'on peut faire concrètement, c'est d'essayer d'être plus critique, en fait. En développer notre esprit critique envers tous ces messages qu'on reçoit. Faire un petit message peut-être de nos algorithmes aussi, sur, par exemple, les réseaux sociaux.
0: Un ménage, ouais.
3: Ouais, faire un ménage, puis vraiment se prendre un pas de recul, puis se demander, est-ce que je me compare, par exemple? Est-ce que ça m'amène à me comparer, puis à peut-être me dévaluer? C'est peut-être un processus qui se fait un peu implicitement, automatiquement, dont vous n'êtes pas conscient, mais de prendre ce pas de recul, je pense que ça peut être bien. J'ai aussi envie de dire, au niveau de l'image corporelle, si vous saviez le nombre de fois où j'ai entendu des mots comme « je déteste mon corps », puis je vous l'ai dit en tout début d'émission, il y a 50% des Québécois qui souhaitent maigrir. Donc, je pense encore adopter une approche peut-être plus bienveillante envers nos corps. Rappelons-nous que ces corps-là, ils nous permettent de faire un paquet de choses, bien au-delà de l'esthétisme, de l'apparence. Puis je dirais, sans être dans la grande révolution des

0: aimer notre corps, là, hein? Peut-être juste de moins le détester puis de le respecter un petit peu plus pour ce qu'il fait pour nous.
1: En espérant, mesdames et messieurs, ici au Cœur des sciences, que cette discussion sur le geste de manger et sa complexité a alimenté votre réflexion. Merci à tous et à toutes d'avoir participé à ce bar des sciences. Merci. C'était un rappel, un bar des sciences enregistré au Cœur des sciences à l'Université du Québec à Montréal, en présence du public et de Caroline Durand, professeure au département d'histoire à l'Université Trent en Ontario, Marie-Lou Côté, psychologue à l'Université Laval, Camille Lavoie, étudiante au doctorat en psychologie à l'Université du Québec à Montréal, et la diététiste nutritionniste autrice Karine Gravel. La semaine prochaine, on est de retour aux Années-Lumière avec nos émissions originales. Ici Sophie-André Blondin. À dimanche prochain.
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6: Bonjour, ici Camille Lacroix, en direct de Rimouski. Voici les informations. La police de Montréal enquête sur un possible féminicide survenu dans le quartier Saint-Michel. Le corps inanimé d'une femme de 44 ans a été découvert dans un appartement hier après-midi. Un homme âgé de 51 ans a également été retrouvé grièvement blessé au même endroit. Il a été transporté à l'hôpital où il se trouve dans un état critique. Le SPVM a confirmé que les deux personnes entretenaient un lien conjugal. Il s'agit du 15e meurtre à survenir sur le territoire de la métropole depuis le début de l'année, et il s'agirait de la 12e femme à être tuée par un partenaire ou un ex-partenaire cette année, selon le recensement effectué par le regroupement des maisons pour femmes victimes de violences conjugales. Les inscriptions sont en baisse dans les universités québécoises 3 ans après l'entrée en vigueur de quotas d'étudiants internationaux. L'impact se fait ressentir à Montréal comme à Québec, comme nous l'explique Philippe Lheureux.
7: C'est une 3e année difficile qui se profile à l'horizon en matière de recrutement d'étudiants internationaux dans plusieurs établissements d'enseignement supérieur comme ici à Québec, à l'Université Laval. En fait, on prévoit une baisse pour une 3e année consécutive pour les nouvelles inscriptions internationales. Un impact sur les finances de l'établissement, bien évidemment, mais surtout sur les laboratoires de recherche où jusqu'à 80% des étudiants viennent de l'international dans certains de ces laboratoires. François Gély est le vice-recteur aux affaires internationales et développement durable de l'Université Laval.
8: Lorsque nos recruteurs vont dans des foires de recrutement en Europe, en Afrique, les gens, depuis 2024, demandent à nos recruteurs, est-ce que le Canada veut vraiment accueillir des étudiants internationaux?
7: De son côté, la ministre de l'Enseignement supérieur, Martine Biron, se défend par écrit. Elle explique, notre gouvernement travaille avec rigueur pour encadrer l'accueil des étudiants étrangers. Les rencontres menées avec nos partenaires européens ont certainement renforcé cette collaboration. La bonne nouvelle pour certains endroits, comme à l'Université Laval, c'est la hausse des inscriptions qui viennent du collégial et qui viennent un peu compenser la perte des internationaux. Ici Philippe Lheureux, Radio-Canada, Québec.
6: Québec et Saint-Jean signeront l'entente sur la centrale hydroélectrique de Churchill Falls à Terre-Neuve et Labrador demain. Après plusieurs désaccords sur les modalités du contrat, les comités de négociation ont réussi à trouver un débouché qui convient aux deux provinces voisines. Selon le directeur exécutif de l'Institut de l'énergie Trottier, Louis Beaumier, l'entente bénéficiera aux deux parties.
9: C'est une entente gagnant-gagnant dans le sens où le Québec vient ajouter beaucoup de production, donc beaucoup de puissance et beaucoup d'énergie. Et même chose pour Terre-Neuve, je pense que c'est une entente gagnant-gagnant. Donc qu'est-ce qu'on irait chercher de plus? Très franchement, je pense qu'il n'y a pas grand-chose à aller gagner, sinon que des points, des gains politiques.
6: La première ministre du Québec, Christine Fréchette, sera accompagnée du ministre de l'Économie, de l'Innovation et de l'Énergie, Bernard Drainville,

0: ainsi que de la présidente directrice générale d'Hydro-Québec, Claudine Bouchard. Chauffer un bâtiment grâce à des ordinateurs, c'est le pari réussi d'une municipalité de l'Estrie qui récupère la chaleur de serveurs informatiques pour chauffer son centre communautaire. Une technologie développée dans la province qui pourrait éventuellement être adaptée ailleurs. Le reportage d'Élise Tessier.
1: Grâce à la chaleur de serveurs informatiques, le centre communautaire de Martinville peut chauffer son bâtiment à bas coût. Avec cette technologie, le cofondateur de l'entreprise BTU, Pierre-Philippe Côté, souhaite décentraliser les centres de données.
2: Au cœur de notre mission, de créer des systèmes de chauffage numérique qui vont permettre de chauffer des bâtiments patrimoniaux, puis d'amener de la technologie dans les régions, et puis de réduire notre empreinte par rapport à la consommation électrique et pour le chauffage et pour le calcul numérique.
1: Le projet a nécessité des investissements de 420 000 $ dont le tiers a été assumé par la municipalité de Martinville. Le maire, Michel-Henri Goyette, tenait à la réalisation de ce projet.
3: Quand BTU est arrivé, ils nous ont proposé leur solution. Ça nous permettait de réduire les coûts de chauffage et de rendre ça abordable. Donc, ça nous a permis d'ouvrir le Centre Saint-Martin pour des activités pour les jeunes avec Kionata ou pour des adultes aujourd'hui qui jouent au pickleball.
1: La chaleur produite par cette technologie permettra éventuellement à Martinville de créer une serre ou même un jardin communautaire. Ici Élise Tessier, Radio-Canada, Martinville.
0: Au Bas-Saint-Laurent, le petit hameau de l'eau renversée au Témiscouata vibre au rythme des six à chaîne. En fait, c'est la troisième édition de son festival du bûcheron qui attire notamment des compétiteurs de partout au Québec pour des épreuves de force et de technique, dont la très attendue compétition de sillage. L'organisation indique que l'an dernier, 2000 personnes ont foulé le site seulement pour la journée de samedi. La modification de six à chaîne, eh bien, Luc Bergeron en a fait son métier et est considéré comme un des rares experts mondiaux en la matière. Il est arrivé hier de Plessisville dans les Bois-Francs pour soutenir les compétiteurs.
4: De l'extérieur, elle a l'air assez similaire. Dans certaines catégories, il y a un grand muffler qui s'appelle une tune pipe. Mais sinon, c'est vraiment comme l'intérieur du moteur. Tout est changé, les pistons sont changés, le carburateur, le crank, où ils sont très hautement modifiés. Là. Exactement comme les autocross. Donc, on part, mettons, d'une scie qui fait peut-être comme 5-6 HP. Puis, mettons, dans les plus performantes, on en amène jusqu'à 35.
0: Le festival se poursuit encore aujourd'hui. Et un coup d'œil à la météo, on prévoit une alternance de soleil et de nuages pour nos trois régions pour le reste de la journée, ainsi qu'un ennuagement est prévu donc en début de soirée. Voilà, c'était les informations. Bonne journée.
5: Ici Émilie Perrault, c'est déjà le dernier épisode de notre quête. Cette idée qui a commencé bien naïvement par une question un peu pompeuse. Et si la lecture pouvait sauver l'humanité? Au cours des dernières semaines, on a retourné le sujet sous tous les angles, de l'enfance à la vieillesse en passant par nos traumas. Et là, nous voilà au dernier chapitre devant un autre défi. Comment est-ce qu'on va clore une question aussi vaste? Et avec l'équipe, on s'est dit qu'il fallait retourner vers notre quotidien, celui qu'on peut améliorer en prenant un livre entre nos mains, le quotidien qu'on peut fuir aussi en posant exactement le même geste. La fin de cette série d'été, pour moi, ça veut dire le retour au travail dans une émission quotidienne. Et on utilise souvent l'image d'un train pour parler d'une quotidienne à la radio. Mais pourtant, on dirait que s'il y a une chose que je retiens de cet été, des questions qu'on s'est posées, c'est le désir de ralentir. C'est aussi de prendre conscience du pouvoir que je détiens, celui d'arrêter le temps quand je prends un livre. Et je m'en suis rendu compte en lisant les mots de Julia Kerninon, une autrice que j'adore. Dans son recueil de poésie qui s'intitule « Coquille », elle écrit « Je gagne de l'argent en écrivant ». Je dépense cet argent en achetant des livres. Mes enfants secouent la tête. Ils disent « Maman va nous ruiner ». Mais dans ce domaine, je suis désolée. Il n'y a pas de nous qui tiennent. Toute ma vie, j'ai voulu ça. Ma jeunesse, ma confiance, ma liberté, je les ai abdiquées et c'était plus dur que je ne l'aurais pensé. Et c'est la raison pour laquelle personne ne me prendra mon temps de lecture. » Aujourd'hui, on se demande comment la lecture peut nous sauver du quotidien. Et pour en discuter, je suis entourée d'une autrice, compositrice, interprète, mère de 3 enfants et propriétaire d'une pile de 15 livres sur sa table de chevet. Bonjour Ariane Moffat.
6: Bonjour.
5: D'un professeur émérite de littérature qui a fait de Shakespeare le guide de sa vie. Bonjour Mustapha Fahmy.
7: Bonjour Émilie.
5: D'une conférencière et maître yoga pour qui la lecture est un geste de résistance contre l'accélération du monde. Namasté. Nicole Bordelot.
6: Namasté, Émilie.
5: Et dans nos studios de Moncton, nous aurons droit aux prescriptions littéraires d'un musicien du groupe Sale Barbe, cinéaste à 16 heures et grand lecteur. Bonjour, Kevin McIntyre.
8: Salut, salut.
5: Merci de tourner la page avec nous.
9: Tourne la page.
5: Ariane Moffat, tu prends une pause dans ton été de festival pour venir nous parler de lecture. Je te disais, tu es mère de 3 enfants, tu es une partenaire investie dans ta vie conjugale, une sportive assumée si on regarde ton Strava. Ton quotidien, bref, il roule à toute vitesse et malgré tout, la lecture réussit toujours à se faire une place. On le voit sur tes réseaux sociaux, tu partages beaucoup tes lectures du moment. La lecture, c'est souvent un réflexe de vacances. Comment est-ce qu'on l'intègre au quotidien, Ariane Moffat?
6: Ben, j'ai l'impression qu'il vient ponctuer le quotidien. Pour moi, il vient donner comme des dynamiques différentes dans cette vie très active que je mène. C'est une forme de repli. J'aimais bien l'extrait de Julia qui disait, tu sais, c'est un bastion, c'est un endroit, un refuge où on a, premièrement, c'est très, très accessible, tu sais, dans une vie très, très occupée où je vais peut-être voir moins de concerts, où la lecture, la littérature s'invite dans ma vie, puis c'est moi qui décide quand et comment, puis j'en ai besoin. C'est viscéral, puis c'est pas axé pour moi sur la performance. Mmh. Une des choses que je détache de l'idée de performance, au contraire, c'est une détente, c'est une façon de me reconnecter, puis j'en ai vraiment besoin. Fait que des fois, dans le quotidien, des fois, même que je me coupe, ma blonde est comme bon, elle est sur son divan, puis elle lit, puis toute grouille autour, puis c'est vrai, je fais ça, j'assume.
5: Et tu tombes dans un état comme de concentration, t'entends plus le bruit autour?
6: J'arrive. C'est un sport qui se pratique. À force d'enfants et d'action autour, j'arrive quand même à me concentrer. Je lis assez rapidement. Des fois, je trouve que j'oublie beaucoup ce que je lis, mais c'est pas grave parce que quand je suis dans le moment, je sais que les choses s'impriment, que les vies, les mondes intérieurs auxquels j'ai accès, c'est un grand privilège, puis j'adore.
5: Mais je pense qu'il faut peut-être aussi se détacher de ça. Souvent, j'entends les gens dire, ah, mais quand je suis en train de lire, je me rappelle pas ce que je viens de lire dans
6: C'est pas grave.
5: On peut-tu le dire? C'est pas grave. Il n'y a pas d'examen à la fin, là.
6: Complètement.
5: Puis on ne va pas se demander quel était le nom du personnage de la grand-mère.
6: Vraiment. Non, mais c'est vrai qu'on voudrait donc. C'est pour ça que je dis que ce n'est pas performatif, parce que je n'ai pas besoin de savoir ou de recenser combien de livres de tel auteur ou autrice j'ai lu, parce que j'ai la certitude que ça, c'est une expérience qui est marquante chaque fois. Et la mémoire, c'est différentes choses, là. Des fois, c'est juste dans les sensations. Puis en tout cas, bref.
5: C'est ce que ça nous fait vivre à l'intérieur.
6: Complètement.
5: Aussi.
6: Puis ce que ça nous transforme. Oui. Tu sais, je veux dire, c'est une façon d'être tout le temps dans l'apprentissage puis dans d'affûter notre sensibilité. Mm-hmm. Tu sais, c'est ça, c'est un privilège d'entrer dans les processus de psychologiques, sensibles des auteurs. C'est un vrai cadeau qu'ils nous font.
5: Je faisais allusion à ta pile de 15 livres là, sur ta table de chevet.
6: Ouais.
5: Est-ce qu'elle est... puis tu dis que tu n'es pas dans la performance, justement. Donc, est-ce qu'elle est culpabilisante, cette pile-là, ou pas du tout?
6: Non. Elle me fait du bien. Elle cache un peu du soleil s'il y en a trop. Je peux aller... des fois, c'est peut-être un petit côté, je devrais classer plus puis ranger ce que j'ai lu, parce qu'il y a des livres que j'ai déjà lus qui restent là. Mais tu sais, quand je suis dans une lecture, je plonge à fond. Mais des fois, on parlait un petit livre de poésie à côté en même temps qu'un roman. Récemment, j'ai été complètement aspirée par la voix de Siri Husvet dans les mémoires de son histoire avec Paul Auster. Puis là, c'était en mode balado, puis c'était sa voix. Puis cette voix-là m'a donné une autre façon de vivre un livre, parce que c'est une des premières fois que je suis un roman en audio. Fait que je prends tous les moyens.
5: Le livre audio, c'est un avantage aussi qu'on fait de la route, parce que, bon, t'es dans une vie de tournée. Ça va peut-être parler aussi à Kevin McIntyre. Dyer qui est avec Salbar, mais est-ce que la lecture a une place dans une vie de tournée pour la musicienne?
6: Ben, il faut, tu sais, outil de résistance, c'est-à-dire que moi, c'est une compétition contre mon téléphone aussi, ouais. Parce que je me dis, sinon, je vais juste scroller. C'est, ouais. Quoi, c'est quoi le mot français?
5: Défilement bon. Morbide, là.
6: Défilement morbide, déprimant.
5: C'est ça.
6: Et donc, c'est rendu que le livre, pour moi, c'est aussi, non, je me laisserai pas. Je me laisserai pas avoir, je me laisserai, ouais. Pas couper par cet automatisme-là, entre avoir un téléphone puis un livre à proximité, c'est sûr que... Fait que j'essaie de garder jamais loin. Puis j'ai la chance de pas avoir de mots de cœur dans, oui. Les transports. Fait que des fois, oui, je disparais, mais je suis pas plus saine qu'une autre. C'est sûr qu'en tournée, des fois, on a la tête un peu... On est moins dans une présence accrue entre les moments où il y a la scène. Puis tout ça, c'est un peu comme sur le pilote automatique.
5: Et il y a pas de routine non plus.
6: C'est ça. Fait que c'est pas des super dispositions. Ouais. Souvent, on a l'ambition, là. Tu sais, je vais lire mon livre, puis finalement,

0: Ben bon, ça fait des jokes dans la vanne. Pis...
1: Kevin McIntyre, est-ce que tu peux lire, toi, quand t'es en tournée avec les gars de sale barbe? Parle-nous du club de lecture sale barbe.
2: Non, ben ça varie. Ça serait une grande variété de livres qui seraient sortis sur la table. Je pense. Non, ben on est quand même tous des lecteurs. Georges Béliveau, il aime beaucoup les biographies. Éloi s'intéresse à toutes sortes d'affaires. Il est dans la poésie, puis il a une belle plume aussi. Puis, tu sais, on lit tous. Jean-François, il est souvent sur le chemin, lui. Puis là, il gaule les enfants d'un bord à l'autre. Lui, il est dans les audiobooks aussi. Ouais. Il m'en parlait justement hier. Là, j'ai écouté ce livre-là. Faut que tu fasses ça. Puis moi, ben c'est toutes sortes d'affaires aussi. Moi, c'est NASA, des fois. Je suis un gros fan d'aviation. Là. Comme là, je suis en train de lire le Concorde. Concorde, là, t'sais, l'histoire du Concorde.
0: Je connaissais pas ces aspects-là de toi, Kevin, on en découvre toujours.
2: Ben, des fois, je nerd out comme ça, là, t'sais, c'est... Puis ça serait 5 nerds de chacun de leur côté, c'est sûr. Joe aussi, c'est un grand lecteur, là. Il aime beaucoup ça, t'sais, il aime la littérature. Ouais. Ça paraît pas. Qu'est-ce qu'on chante?
1: Mais c'est pour ça qu'on prend la peine de t'inviter, Kevin, pour le découvrir aussi. Donc, j'attends les suggestions à la fin de l'heure, là, des livre sur la NASA, le Concorde.
2: Ça sera pas ça.
1: On parlait livre audio. Il y a quelque chose aussi tellement intime là-dedans. Tu le découvres un peu, tu le dis, Ariane, mais donc c'est la voix de Siri Uzved.
0: Ouais,
1: qui parle de son amoureux. C'est presque... Est-ce que c'est trop intime?
0: Écoute, je me suis posé des questions. Je me suis dit, ben en même temps, c'est sur le deuil. C'est le processus de son deuil. Puis ça va loin dans l'ouverture de son intimité, c'est sûr, mais c'est pas du tout, évidemment, pas complaisant. C'est pas un exercice qui a l'air fait pour qu'on la regarde juste elle. Je pense qu'il y a un désir de connecter sur les expériences du deuil d'un amour de plus de 40 ans avec Paul Auster, de deux créateurs qui forment un couple aussi, puis sur un fond sociopolitique américain, parce que c'est une femme aussi qui est hyper curieuse, psychanalyste, tout ça. Fait que, tu sais, c'est fait avec une intelligence, une finesse qui est pas du tout complaisante. Mais oui, c'est des histoires de drame aussi, de perte d'enfants, de toxicomanie, tu sais, ça va très profondément dans la souffrance, mais malgré tout, cette voix-là est hypnotique. Puis quand c'est la version originale, dans la langue originale, parce que tu as un livre traduit, je suis pas sûre que j'embarquerais nécessairement, parce que là, on est vraiment connecté sur elle, on sent son émotion, puis moi, je pense que ça a été un facteur qui pourrait me convaincre plus d'écouter des audios.
1: On parlait tout à l'heure du fait que tu es capable de complètement t'isoler de la vie familiale avec les trois enfants qui courent autour de toi pendant que tu lis, mais en même temps, tes enfants te voient lire. Ça aussi, c'est quand même un geste qui est important.
0: Tellement, mais il me renvoie parce que, tu sais, un de mes fils, Henri, dernièrement, je l'ai vu passer du mode BD au roman. Et ça m'a émue, là. J'étais comme, yes, on va pouvoir parler des classiques. On va pouvoir, ben, parce que moi, j'en lis pas tant de classiques. Je vous regarde, monsieur, parce que je sais que vous êtes un expert Shakespeare, mais il va pouvoir m'en apprendre parce que c'est un grand lecteur. Il lit Amélie Nothomb un roman par jour. Pour moi, c'est une réussite de pouvoir transmettre ça sans forcer, mais des fois, de dire, hey, sur mon divan de chalet où je m'isole des fois, d'avoir un de mes fils avec moi qui va lire, c'est le bonheur, c'est la définition du bonheur.
1: C'est une richesse partagée. J'évoquais tout à l'heure l'écrivaine Julia Kerninon. Je l'ai reçue en avril dernier à l'émission et on va aller écouter ce qu'elle m'a confié à ce moment-là.
3: Tu vois, ma mère, qui est une très grosse lectrice, elle n'a jamais lu devant nous. Parce qu'elle considérait que lire, c'était du loisir et que tant qu'on était réveillés, nous, ses enfants, elle ne pouvait pas s'asseoir et lire. Et moi, quand je lis devant elle avec mes enfants à côté, elle me juge. Ça la rend folle. Elle a vraiment l'impression que ce que je fais est très de l'hubris totale, quoi. Et moi, ma réponse, c'est ça. Moi, ma réponse, c'est que j'ai construit ma vie de façon à pouvoir lire. Et donc, des fois, mes enfants, ils me disent « Ah, t'es encore en train de lire ?» Et puis, je les écoute qu'à moitié. Mais je suis cette femme-là. Donc, bon, j'essaye. Évidemment, j'essaye de faire la part des choses. Je fais pas que ça. Mais je veux pas... Non, je peux pas abdiquer ça. Ça, c'est... Ouais, il y a beaucoup de sacrifices dans le fait d'être un adulte, beaucoup de sacrifices dans le fait d'être un parent. Si je perds la lecture, ma vie n'a plus aucun intérêt.
1: J'avais envie d'entendre ta réaction, Ariane.
0: Mais ça me rejoint parce que moi, c'est pas ma mère, mais quand même, ma femme, c'est une grande lectrice. On partage cette passion-là, puis c'est fabuleux, mais c'est une doer. Au chalet, ça va être le jardinage, le truc compliqué de pâte. Puis c'est vrai que des fois, son regard est comme... Mais moi, je suis au chalet, oui, puis des fois, tu sais, je vais prendre...

0: prendre le relais. Je joue beaucoup avec les enfants, tout ça. Mais c'est sûr que moi aussi, c'est une façon de dire, hey, touchez pas à ça, j'en ai besoin. Oui. Puis, tu sais, c'est pas une fuite non plus pour me déresponsabiliser. Mais ça peut, quand tu es en contact, peut-être que cette mère-là, elle s'était pas donné le droit. Mm-hmm. Tu sais, elle se le donnait pas le droit. Puis ce droit-là, hey, si on peut pas exister en se nourrissant de la littérature, ou on va le faire en cachette, quoi. Tu sais, donc pour moi, ça va de soi, mais ça peut être confrontant quand des fois on est entouré de gens qui sont dans l'action, qui ont de la misère à s'arrêter. C'est de votre faute.
1: D'où l'avantage de se plonger complètement et d'oublier l'action autour de nous. Ariane Moffat, merci beaucoup pour ces témoignages-là. Et Julia Kerninon, je sais que tu es déjà allée chercher son livre sur Yoko Ono.
0: Grâce à toi.
1: Mais je pense que c'est la rencontre d'une âme sœur. Il va falloir aller la lire. Mustapha Fahmy, né au Maroc, Mustapha Fahmy a fait partie du paysage académique de l'Université du Québec à Chicoutimi depuis 1997, où il a enseigné la littérature anglaise et surtout a transmis sa passion de Shakespeare à des milliers d'élèves. Et ceux qui n'ont pas eu la chance de le côtoyer dans une salle de classe peuvent se rabattre sur ses essais. Je les nomme parce qu'il faut tous les lire. La leçon de Rosalinde, La promesse de Juliette et La beauté de Cléopâtre, publié à La Peuplade, que je recommande sans hésitation. Mustapha Fahmy, à la question « Comment la lecture peut nous sauver du quotidien? », vous répondez qu'elle peut le faire de deux façons.
2: Oui. La première, je pense ici à cette magnifique phrase de Marcel Proust. Proust dit que la plus grande des sottises, c'est de voir comme ridicule ou blâmable les sentiments qu'on n'éprouve pas. Mmh. Et la littérature peut nous sauver des sottises de la vie quotidienne parce que justement, elle nous donne accès aux sentiments qu'on n'éprouve pas.
1: Quand on dit que ça développe l'empathie, ça nous permet de faire vivre des
2: choses. Absolument, à 100%. Bien sûr, il y a l'exemple classique, l'exemple de la jalousie, par exemple. Alors, si je vis avec une personne jalouse alors que moi, je ne suis pas jaloux, je vais trouver ça difficile, blâmable, parfois même ridicule. Mais quand je lis Othello, par exemple, de Shakespeare, qu'est-ce qu'il fait Shakespeare dans Othello? Il nous donne accès à la psychologie d'une personne jalouse. Mmh. On voit ce qui se passe à l'intérieur. Et là, on sort avec l'idée que la personne qui souffre le plus de la jalousie, c'est la personne jalouse elle-même. Et là, à la fin, est-ce que je vais devenir jaloux? Pas du tout. Mais je vais avoir un peu plus d'ouverture, un peu plus d'empathie, de compréhension par rapport aux personnes jalouses. C'est-à-dire que je vais devenir un peu plus humain à la fin. Ça, c'est la première chose que je trouve précieuse à propos de la lecture de la littérature, c'est qu'elle nous donne accès à ces sentiments qu'on n'éprouve pas et elle nous permet de meubler notre cœur au lieu de le laisser vide, prendre des sentiments d'autres personnes. La deuxième, et elle n'est pas loin de la première, c'est que en plus de nous donner accès aux sentiments qu'on n'éprouve pas, la lecture de la littérature nous donne les mots pour exprimer les sentiments qu'on éprouve.
1: Oui, c'est ça aussi.
2: Parce que parfois, oui, on éprouve quelque chose, mais on ne trouve pas les mots pour l'exprimer. Et on sent une certaine frustration. Et dernièrement, j'ai vécu cette situation. La première fois, avec le décès de ma mère il y a quelques années, ma mère avait une cirrhose de poumon. Elle avait de la difficulté à respirer, alors elle était branchée pendant quelques heures par jour, après la plupart du temps, et à un moment donné, elle était branchée 24 heures sur 24 parce qu'elle ne pouvait pas respirer. Et elle est morte de ça, de ce manque de respiration. Et moi, je trouvais ça injuste qu'un être humain soit privé de la chose la plus fondamentale que tous les êtres vivants sur Terre ont, c'est-à-dire la capacité de respirer. Mais je ne trouvais pas les mots pour exprimer cette frustration. Et là, il y a une pièce que j'ai enseignée pendant des années. J'ai écrit sur cette pièce de Shakespeare. J'ai donné des conférences à King Lear. Mais il y a un passage que je n'ai jamais commenté. Parce que ça aussi, ça rejoint ce que Ariane a dit tout à l'heure. Il y a des textes littéraires qui ressemblent à des braises enfouies sous la cendre. Ils ont besoin des événements et des aléas de la vie quotidienne pour qu'ils soient ravivés. Alors ce passage-là, soudain, il m'arrive. Il me donne les mots pour exprimer cette frustration. C'est un passage dans Le Roi Lear. Vers la fin, Le Roi Lear découvre sa fille Cornélia morte. Alors au début, il veut savoir d'abord si elle est morte ou pas. Alors il teste sa respiration. Alors, il demande un miroir. Donnez-moi un miroir pour voir

0: si elle respire encore. Et là, il voit qu'elle ne respire pas. Il dit, « Why should a dog, a horse, a rat have life and thou no breath at all? Thou'lt come no more. Never, never, never, never, never. » Pourquoi un chien, un cheval, un rat pourrait-il avoir de la vie et toi-même pas un souffle? Tu ne reviendras plus. Jamais, jamais, jamais, jamais, jamais. Ce vers est très, très célèbre, mais je ne savais pas pourquoi il était célèbre. Bon, un peu, mais j'ai jamais senti la puissance de ce vers. Jamais, jamais, répété 5 fois. C'est parce que, pour moi, c'est la plus puissante expression de l'irréversibilité absolue de la mort. Et ça y est, juste les personnes qui ont perdu quelqu'un de chair qui peuvent sentir ce caractère irréversible, absolument irréversible de la mort. Et là, c'est le roi Lear qui me donne les mots pour exprimer ce que j'avais.
1: C'est incroyable parce que ce passage-là, vous l'aviez lu plein de fois auparavant puis vous ne faisiez rien.
0: Et je le connais même par cœur.
1: Oui, c'est ça. Et là, on avait ouvert une parenthèse avec Mustapha Fahmy. Ça, c'était le premier exemple.
0: Oui.
1: Mais il y a un deuxième exemple.
0: Oui, c'est un exemple que je vis maintenant, d'ailleurs. C'est que la session d'hiver, j'ai donné mes derniers cours à l'université. C'est-à-dire parce que je prends ma retraite officiellement le 1er septembre. Et là, je me trouve dans une situation que des millions de gens dans le monde vivent. C'est-à-dire, OK, qu'est-ce que j'ai donné? Est-ce que j'ai contribué? Est-ce que j'ai fait la différence pour mes étudiants? Est-ce que j'ai donné quelque chose à la société, etc.? Et aussi, on commence à penser, ben, l'année prochaine, l'université va engager quelqu'un pour me remplacer, qui va enseigner Shakespeare à sa façon. Et ainsi de suite. C'est une situation banale. Mais j'arrivais pas à l'exprimer avec force. Et là, soudain, un autre texte qui était enfoui sous la cendre. C'est un poème de Louis Aragon qui parle d'un départ, mais d'une autre nature, sauf que les mots sont là, juste. Il dit, c'est une chose étrange à la fin que le monde. Un jour, je m'en irai sans en avoir tout dit. Ces moments de bonheur, ces midis d'incendie, la nuit immense et noire aux déchirures blondes. Rien n'est si précieux peut-être qu'on le croit. D'autres viennent. Ils ont le cœur que j'ai moi-même. Ils savent toucher l'herbe et dire « je vous aime » et rêver dans le soir où s'éteignent les voix. Il y aura toujours un couple frémissant pour qui ce matin-là sera l'aube première. Il y aura toujours l'eau, le vent, la lumière. Rien ne passe après tout, si ce n'est le passant. Je ne pouvais pas exprimer mieux ma situation que...
2: Cette transmission, ce passage, le fait que
0: absolument.
2: Ça continue.
0: Absolument. Alors c'est ça pour moi la plus grande force de la littérature. Elle nous donne accès à des sentiments qu'on n'éprouve pas. Elle nous donne les mots pour exprimer les sentiments qu'on éprouve, mais qu'on n'arrive pas à exprimer.
1: Et ça donne envie d'apprendre des poèmes par cœur, parce qu'on n'est jamais seul quand on a un poème comme ça.
2: On parlait de la mémoire, je ne retiens pas, mais je trouve qu'il fait une utilisation extrêmement enrichissante d'être en dialogue avec les lectures, puis d'utiliser, pas juste de prendre, mais aussi d'être en contact pour dire cette lecture-là s'applique dans ma vie, puis je fais un lien. Puis ça, c'est vraiment bien se servir de la littérature.
1: Oui, l'imprimer à l'intérieur de nous, parce que c'est ça, je précise pour les gens qui ne sont pas en studio, aucun texte n'a été lu. Tout a été récité par cœur, c'était très impressionnant. De vous entendre, Mustapha Fahmy. D'ailleurs, je veux absolument souligner que récemment, vous avez reçu le titre de professeur émérite. C'est une haute distinction honorifique qui signifie donc une nouvelle étape, la retraite. Parce que c'est sine qua non. On ne peut pas
0: absolument.
1: Être émérite si on ne va pas à la retraite. Sur votre page Facebook, vous avez reçu beaucoup d'hommages, plein de commentaires. À tous vos passages à l'émission, il restera toujours la culture. On reçoit toujours beaucoup de messages d'anciens élèves de Mustapha Fahmy qui disent à quel point il leur a transmis une façon de voir la beauté.
2: Combien d'années vous avez enseigné?
0: 29 ans.
1: 29 ans à l'Université du Québec à Chicoutimi. Et il y a une personne qui tenait à vous saluer aujourd'hui. On l'écoute.
3: Allô, papa. Je me joins à tout le monde à Radio-Canada et honnêtement à tout le monde partout pour te souhaiter un bon départ à la retraite. Tu as une carrière formidable qui est célébrée à l'échelle régionale où tu as laissé une marque

0: immense, mais aussi à l'échelle provinciale et internationale, et c'est mérité. Pour beaucoup de gens, il y aura un avant et un après Mustapha Fahmy. Et j'ai énormément de peine et de sympathie aussi pour toutes les cohortes d'étudiants et d'étudiantes qui ne t'auront pas comme professeur. Il y a les personnes chanceuses qui t'ont eu comme professeur ou comme collègue, mais il y a aussi les personnes bénies, comme Adil et moi, qui t'ont comme papa. Parce que s'il y a bien un rôle dans lequel tu es encore meilleur que dans celui de professeur, c'est celui de père.
1: C'était Adam. Adam Fahmy, le fils de Mustapha. Et là, on a tous les yeux remplis d'eau. Ben voilà, c'était important pour nous de souligner l'impact de cette carrière,
2: très, très
1: Mustapha
2: touché,
1: Fahmy.
2: Très, très touché. Et une anecdote, juste entre parenthèses. Adam, mon fils, quand il avait 3 ans, il est parti au Maroc avec ma femme, Souad. Et son oncle lui a dit, c'est qui Shakespeare à 3 ans? C'est qui Shakespeare? Et Adam a répondu sérieusement. Il a dit, c'est la famille à papa.
1: Il avait tout compris.
2: Tout.
1: Ça doit être un grand-père, quelque chose.
3: Excellent.
1: Parce qu'effectivement, dans les écrits de Mustapha, on redécouvre absolument l'œuvre de Shakespeare. Dans votre plus récent essai, La beauté de Cléopâtre, il y a une phrase, je trouve, qui résume ce dont on parle aujourd'hui. Vous écrivez, l'activité ludique nous met dans un état de liberté totale parce qu'elle nous délivre de la gravité de la vie quotidienne et de ses entraves en réconciliant notre raison et notre sensibilité. C'est ça que tu fais, Ariane, quand t'es sur le divan au chalet. Tu peux utiliser les arguments de Mustapha Fahmy.
3: J'adore. Et quand j'écris sur le jeu et comme quand je considère à quel point c'est aussi important d'avoir une part de ludisme.
1: Oui. Mais il y a du sens dans ça aussi. Il y a un sens dans ces moments-là.
2: Oui. Moi, quand je parle de lecture, pour moi, lecture, c'est littérature et philosophie. Ouais. Mmh. Et l'utilité de ces choses-là. Et la question de l'utilité. De la littérature, c'est une question qui hante nos étudiants surtout, parce qu'on leur demande toujours, mais à quoi ça sert la littérature? Oh, il y a différentes façons de répondre, elle est utile, pas utile, c'est pas ça. Pour moi, la littérature, faut la voir comme l'amitié. Un ami peut être utile, mais je ne choisis pas mes amitiés en fonction de leur utilité. Sinon, je serais un manipulateur social de premier ordre. La littérature, c'est la même chose. On lit la littérature parce qu'on a le goût, parce qu'on a la passion pour ça, mais elle peut être utile. Elle peut faire de nous des meilleures personnes. Elle peut nous aider à nous reposer. Moi, je lis chaque jour. Pourquoi? Parce que je dois travailler. Et pour moi, le travail et le repos ne peuvent avoir un sens que lorsqu'ils sont articulés dans la même journée. Si je dois attendre la fin de semaine ou la fin de l'année pour me reposer, je ne me repose pas parce que le repos ici est un non-travail. Il est défini par rapport au travail, pas par rapport à lui-même. Alors je me repose chaque jour. Comment? La littérature, la poésie. Et même lorsque je suis dans quelque part où il n'y a pas de livre, je récite de la poésie.
3: Mais comment vous avez parlé à vos étudiants de l'espèce d'obstacle, de la difficulté d'attention qui accompagne notre époque, puis comment vous les avez éveillés à l'idée que c'était possible de justement d'avoir une attention soutenue, parce que c'est un vrai défi auquel ils ne sont même pas, dans le fond, responsables, qui subissent avec l'époque. Comment vous les avez amenés à les convaincre qu'on pouvait se concentrer sur une lecture un peu plus que 20 minutes là? 10 minutes.
1: Déjà 20 minutes. En fait, j'arrive bientôt avec des statistiques dans le livre de Nicole Bordelot, puis on est en seconde, Ariane. Reste accrochée.
3: Exact. J'ai réduit, c'est déjà beaucoup.
2: Les étudiants ne cherchent qu'une seule chose, c'est être intéressé. C'est-à-dire, il n'y a pas de résistance voulue. Non, pas ça du tout. Il faut aller les chercher, bien sûr. Et comment les chercher? Si on a cette passion-là, les étudiants vont la sentir. Et la littérature, elle est de nature performative. C'est-à-dire, on peut tuer un texte ou lui donner des ailes rien qu'en le lisant. Alors, moi, je dis que la responsabilité, d'abord, première, est la responsabilité du professeur. Il faut qu'il donne, qu'il respecte ce nature, ce caractère performatif de la littérature. C'est-à-dire, lui, il faut qu'il lui donne de la vie. Et croyez-moi, les étudiants vont écouter.
1: Merci beaucoup, Mustapha Fahmy. Dans un instant, avec Nicole Bordelot, on revient sur la question de l'attention. On va parler aussi de la lecture comme une forme de méditation. Mais juste avant, on va aller écouter un message d'un auteur dont un des livres est ancré dans le quotidien du Canadian Tire de la Malbaie.
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0: moitié prof de français, moitié auteur, basé dans Charlevoix. Toujours à la recherche de ses premières morilles, d'ailleurs. On m'a demandé de partager mes conseils de lecture aux gens qui voudraient nourrir leur imaginaire et sortir du quotidien. Au début, je me suis dit, me semble que ça inclut pas mal tout le monde, ça. Puis je me suis ravisé. Il y a des gens qui lisent pour apprendre aussi. Comme moi plus jeune, qui louais juste des livres des records Guinness quand j'allais à la Bibli. Mais maintenant que je suis vieux, quand j'ai envie de décrocher, j'ai tendance à lire des trucs drôles ou à chercher des livres qui présentent des personnages que je trouve plus mal pris que moi. C'est le genre d'affaires qui me calme. Ça, puis lire dans mon bain. Et il y a deux auteurs qui arrivent particulièrement à me dévier de mon quotidien. François Blais et Fabrice Caro. Blais et Caro ont plusieurs points en commun. Un sens de l'humour juste assez décalé. Des personnages attachants, même si on a l'air sauvage et introverti. Une volonté cachée de nous faire réfléchir, de l'autodérision. Caro disait qu'on a besoin de sentir la connerie humaine à proximité, que c'est une chaleur qui rassure. Puis je suis comme obligé d'y donner raison. Vous connaissez peut-être Fabrice Caro comme BDiste, mais je vous invite à vous garrocher sur Samouraï, un des seuls romans qui m'a fait rire aux larmes. Je conclurai d'ailleurs avec une citation tirée de Samouraï. Nous sommes cette génération que l'histoire a plus ou moins épargnée et dont les grandes tragédies se résument à par quel émoticône conclure. Fait qu'imaginez la mienne, ma conclusion, par le petit bonhomme jaune qui porte des lunettes de soleil. Bon été.
1: François Carnet, merci pour tes recommandations.
2: On a envie d'aller au Morey avec lui.
1: Oui,
2: et
1: absolument.
2: De noter ses recommandations.
1: Oui, on prend note Fab Caro, François Blais, mais lisez aussi François Carnet et son livre sur le Canadian Tire de la Malbaie en particulier. On est en compagnie de Nicole Bordelot, maître de yoga, professeur de méditation depuis plus de 30 ans, autrice d'une dizaine de best-sellers, dont l'essentiel tout. Nicole Bordelot, les gens t'apprécient pour ton authenticité, ta grande humanité. Et j'ai envie de dire qu'avec toi, la lecture, ça devient presque un acte spirituel, une façon de repenser notre rapport au temps. Et j'avais cette question-là qui m'habite depuis longtemps. Est-ce que la lecture, c'est une forme de méditation?
3: Ah, mais c'est beau que tu me poses cette question-là. Je te remercie, Émilie, parce que le mot méditation vient des mêmes racines latines que médecin et médicament. Dans le sens de prêter attention à. Donc, un médecin prête attention, entre guillemets, à son patient. On prescrit un médicament pour prêter attention, entre guillemets, à des symptômes. Méditer, c'est prêter attention à notre expérience du moment présent, sans la juger, sans apposer de jugement de valeur sur ce que je vis est bien, pas bien, de nommer nos états d'âme. Donc, méditer, c'est ça, c'est prêter attention. Donc, la lecture, c'est effectivement un acte tellement, pour moi, spirituel, de prêter attention. Et tout à l'heure, je me disais, qu'est-ce que j'aime plus que lire? Peut-être, c'est entendre parler de littérature.
1: J'étais dans la même équipe.
3: J'étais tellement inspirée puis fascinée par Mustapha puis par Ariane, par leur façon de parler de lecture. Et depuis que je suis toute petite, une lecture, pour moi, c'est une présence rassurante. Et je me rappelle des premières fois où j'ai sorti ma carte de bibliothèque dans cet univers là où ça sentait la poussière, puis je voyais les étagères qui me dépassaient, puis ce silence qui était habité, puis sortir ma carte de bibliothèque.
1: Oh, le tampon!
3: Comme un acte de résistance. Oui. Voici, je fais partie maintenant de cette communauté. Donc, pour moi, la lecture, c'est une présence. Et oui, c'est une forme de spiritualité, dans le sens que le mot spiritualité vient de spiritus, qui veut dire souffle et esprit. Et quand je lis un livre, quand je le prends physiquement, parce que pour moi, j'aime pas lire sur une tablette ou sur un écran, mais l'objet, la présence, mon souffle change. Je sens le souffle de la plume qui a écrit. Puis, lire, c'est un acte qui paraît solitaire, mais c'est un acte de se relier aussi, relier à l'histoire, relier au personnage, relier à l'auteur ou à l'autrice, à l'écrivain, à l'écrivaine.
1: Et, il y a quelque chose qui vient apaiser carrément le système nerveux, là, juste de prendre le livre dans les mains. Là.
3: Et en ce sens, je pense que ça nous dégage de notre quotidien, parce qu'un livre peut nous rassurer, nous réconforter, puis comme je le disais, nous déstabiliser aussi, nous offrir un autre regard sur notre monde, sur notre expérience intérieure. Donc, en ce sens, oui, ça fait partie d'une expérience spirituelle pour moi, Émilie.
1: Il peut même nous faire vivre un état de flow. Moi, ça m'arrive souvent de perdre la notion du temps. Là.
3: C'est ça qu'on cherche. Mais c'est ça qui est beau. J'en parlais tout à l'heure avec Mustapha.

fois, parce que nous, on parle du temps comme étant le temps. Oui. Mais les Grecs anciens ne parlaient jamais de un temps. Ils parlaient de trois visages, trois espaces-temps. Il y avait Chronos, qui est celui que l'on connaît, qui est celui qui règle, régimente nos sociétés.

0: accueilles tes énergies de vie ou quelque chose t'est donné ou tu entres dans un autre lieu, un autre espace-temps. Ici, avant de t'endormir, tu lèves les yeux au ciel, mais t'as le...
1: la trilogie, la sainte trilogie, tu touches à l'éternel.
0: T'as vécu dans tes trois espaces-temps.
2: Ah, mais c'est fort dire à ta blonde que t'es partie dans Kéros.
1: Je reviens toujours, je suis pas dans le Kéros, je suis dans le Kéros.
2: Je suis dans le Kéros en voilà. Ce moment. On parlait d'un... Oui, Moussafa.
3: Il y a autre chose, j'aime beaucoup ce que vous dites, Nicole. Quand vous dites... Émilie, qu'il y a de ces moments où on oublie le temps quand on est en train de lire. Enfin, ce ne sont pas nécessairement des moments d'oubli, mais des moments, ce sont des fragments d'éternité. Parce que l'éternité, ce n'est pas une durée infinie dans le temps. Non, l'éternité, c'est l'absence du temps. Et le moment où, ça y est, on n'est plus, on ne prend plus conscience de temps, ce sont des moments d'éternité. Et on peut les vivre.
2: Au quotidien.
3: Exactement, avec la lecture.
2: La lecture, on dit, est un geste de résistance pour toi, Nicole, mais je pense pour plusieurs personnes, Ariane aussi a utilisé l'expression, contre l'accélération aussi de nos vies. Oui. Un peu plus tôt cet été, j'ai fait une entrevue avec Boris Cyrulnik, et lui, il appelle ça le coup psychique du progrès.
0: Oui.
2: Parce que c'est ça, en fait, nos vies qui sont toujours dans l'accélération, ça a un coup.
0: Absolument, ça a un coup sur notre système nerveux, ça a un coup sur notre santé mentale. Et tout à l'heure, en écoutant Mustapha et Ariane, j'ai pensé à Freud, parce que la santé mentale fait partie de nos préoccupations pour nos adolescents, pour nos jeunes adultes, pour nous, pour nos enfants. Et Freud disait, il n'y a aucun endroit où je suis allée avant qu'un poète, est allé avant moi. Donc, la littérature, la poésie a défriché tellement de terrain. Et pour notre santé mentale, de choisir un livre. C'est déjà un acte de résistance. Mm-hmm. Que ce soit pas l'algorithme qui t'impose une lecture, que c'est toi qui choisisses. Et que de t'asseoir, l'immobilité du geste, de s'asseoir avec soi, la pesanteur, la connexion des fessiers avec le siège, des pieds avec le sol, ben, juste ça, de sentir ton souffle, le geste de tourner une page, au lieu de faire défiler tes doigts sur un écran, tourner une page, sentir le livre, sa pesanteur, tout ça... Et densifie le temps puis nous amène dans un autre espace.
1: Et là, on ajoute même que ce que j'expérimente de plus en plus, c'est même une espèce de bataille psychique entre retourner au téléphone ou tourner une page. Puis là, ça, c'est une donnée qui est arrivée dans ma vie, puis je trouve ça triste.
2: Oui, de devoir me battre
1: pour être dans cet état
0: Il y a une bataille pour notre attention.
1: C'est
0: ce qui nous reste de plus précieux. Notre attention. Et comment on la dépense, comment on la disperse, comment elle s'affaiblit. Ben, on le voit là, chaque jour. Donc, même pour moi qui médite chaque jour, qui entraîne mon attention, il y a cette bataille-là qui se joue.
2: Ah, ça nous rassure, Nicole Bordeloup.
0: Oui, absolument.
2: Il vit le même combat que nous.
0: Ah oui,
2: merci,
0: absolument.
2: Nicole. Kevin McIntyre qui est dans nos studios à Moncton. Je me demandais, est-ce que tu veux réagir à tout ça? Il y a tellement de choses qui se sont dites.
4: Moi, je suis en train de vous écouter. C'est fabuleux. Là. C'est tellement, ça fait tellement plaisir. Ça me rend nerveux pour mon petit segment.
2: J'étais convaincue.
4: Je vais donner mon temps, Monsieur Famille. Vous êtes tous vraiment, vraiment intéressants à écouter.
2: J'étais convaincue que c'est ça qui se passait dans la tête de Kevin McIntyre. Alors là, je te rassure, on les veut, tes recommandations, et tous les lecteurs sont valides autour de cette table.
4: Oui. Non, mais je trouve ça intéressant ce que tu dis, Nicole, par rapport à la bataille entre l'appareil puis le livre. On la perd tranquillement, puis c'est important de faire. C'est devenu comme on dirait un effort de déposer le téléphone puis de ramasser un livre. Pour moi, je trouve que c'est juste trop facile de ramasser. Tu sais, je sais pas. Ben, on lit pareil. Au moins, il y a ça. Oui. On est quand même en train de lire des... Comme, tu sais, là où je suis en train de checker comme comment faire cuire un brisket sur une smoker, là, tu sais. Ça, c'est de la lecture.
2: Mais en fait, on a jamais autant lu qu'à notre époque. Ça, c'est vrai. On lit énormément de choses. C'est juste qu'on y va peut-être moins en profondeur, justement, qui n'est pas la même expérience qu'un roman. Et je suis convaincue que tes suggestions vont nous captiver. Tout à l'heure, on parlait des statistiques avec Ariane Moffat. Et là, Nicole Bordeloup, ça va être le moment glaçant. Là. Mais je vais citer un passage de ton livre « Tout passe ». Et la lecture d'un texte en 2004, la durée moyenne de notre concentration était d'environ 3 minutes. En 2012, elle avait décliné à 1 minute 15 et de nos jours, on estime que les plus concentrés d'entre nous le sont pendant 45 secondes, la moyenne étant de 30 secondes et quant aux plus distraits, ils ne peuvent guère se concentrer sur un texte plus de 10 secondes.
1: Ah, j'ai pas de misère à écouter.

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1: ça. Moi aussi. Aïe, aïe. Oui, exactement, parce que c'est ça, c'est la bataille pour notre attention. Partout où on va, on sollicite notre attention. Donc, c'est ça, elle se disperse constamment. Et c'est dans ce sens-là que lire est un acte de résistance, parce qu'on peut la cultiver, on peut l'approfondir. C'est pas quelque chose qui se perd. Puis on sait maintenant, en raison des neurosciences, là, que notre cerveau demeure malléable, passé presque 96 ans.
2: Il est jamais trop tard.
1: Exact. Il n'est jamais trop tard.
0: On peut regagner cette attention perdue. On peut la travailler.
1: Absolument. Mais par la curiosité. Moustapha parlait tout à l'heure, puis je me disais, il rend ses étudiants curieux de Shakespeare. Faut rendre les gens curieux de la lecture. Puis moi, j'aime les rituels qui entoure la lecture aussi. Je me dis, pour nos enfants, de mettre un rituel, d'ajouter une odeur, d'ajouter un éclairage différent, peut-être une petite musique, de leur créer un rituel pour les intéresser à la lecture. Pas juste un livre comme ça, mais très
2: mais
1: souvent...
2: Mais que ça vienne avec
1: tout un rituel.
2: Autre chose. Ouais. Mais ça ressemble à quoi, la routine de lecture de Nicole Bordelot?
1: Mais moi, je lis plusieurs fois par jour. Je lis tout de suite après déjeuner. Je vais lire dans la journée. J'ai des livres partout, dans toutes les pièces. Mais le soir, je vais lire avec une lampe rouge parce que j'ai réalisé que si je lis avec la lampe, l'éclairage ordinaire, ben là, ou si je lis avec une tablette, c'est encore pire. Ben ça affecte mon sommeil. Puis donc je lis avec une lampe rouge, je mets une petite musique. J'aime beaucoup les mantras, donc je mets un mantra derrière. Et j'ai réalisé parce que j'ai vu une étude qui disait qu'après 6 minutes seulement, 68% du cortisol et du stress commencent à s'apaiser. Ben moi, je me disais, mais 6 minutes. Seulement, ça prend plus de temps que ça en méditation, mais effectivement, je sentais déjà mes épaules qui s'apaisaient. Puis, des fois, c'est juste à 5 à 10 % de détente intérieure de plus qu'apporte une lecture. Et ce rituel-là, en soirée, je trouve que ça amène un sommeil profond et réparateur et ça tire un trait avec ma journée. Peu importe ce qui s'est passé, ce moment-là, je l'ai choisi. C'est mon dernier acte de résistance. Fait que je me dis, bon, ma vie va être plus courte de 24 heures ce soir, c'est inévitable. Et si demain matin, j'ai 24 nouvelles heures devant moi, il y aura un livre près de moi.
2: Nicole Bordelot, merci beaucoup pour tout ça. Puis juste ce chiffre-là, 6 minutes, on ne vous demande pas plus que ça. 6 minutes. Et déjà, on va en ressentir quelque chose. Merci beaucoup, Nicole Bordelot.
1: Merci à toi, Émilie.
2: J'invite les gens à te lire. En tout, je parlais de Tout passe, mais il y a plein d'autres titres. Merci beaucoup, Nicole Bordelot.
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2: Kevin McIntyre, conjoint dans nos studios de Moncton, au Nouveau-Brunswick. Il est auteur-compositeur, interprète, membre du groupe Sale Barbe et réalisateur, cinéaste également à 16 heures. Bon, tout va être correct, Kevin nous a confié.
4: Je suis bien assez énervé. Là, j'aurais besoin d'une petite séance de méditation, là, je pense. Là. Il me semble un atelier que tu pourrais venir nous voir avec Sale Barbe, Nicole. J'aimerais ça, moi.
2: Mais Kevin, tu as eu la générosité donc aujourd'hui d'être notre prescripteur. Donc, on fait appel à toi. Oui. Sous ce thème-là, on a envie de convaincre les gens, au-delà des vacances, de continuer de lire, de lire pour se sortir du quotidien. Donc, on t'a demandé 3 recommandations. Où est-ce que tu nous amènes, Kevin McIntyre, dans tes lectures?
4: Ben, j'ai bien pensé, il fallait que je me donne un fil conducteur parce qu'il y a beaucoup de livres, puis il y a bien des affaires. Puis là,
2: on peut aller dans toutes les directions.
4: J'ai pensé, parce que je fais un peu de télé, puis de production, je vais regarder au récit sous l'angle d'une caméra, d'une lentille qui irait d'un plan large à un plan médium à un plan vraiment serré. Ça fait que j'ai 3 livres. Puis le premier, c'est un plan vraiment, vraiment large. C'est La longue route de Bernard Mottessier, qui est un grand classique de la littérature maritime. C'est l'histoire... Je raconte... Voulez-vous que je raconte un petit peu c'est quoi le livre?
2: Mais juste pas la fin, par contre.
4: OK. OK.
2: faut se préserver, là. On vole pas le punch.
4: Ben c'est ça, c'est l'histoire d'un marin qui lui-même, Bernard, c'est vraiment le cœur du livre. C'est un journal de bord. Il raconte son histoire. Il part dans une course, le premier tour du monde à la voile solo sans escale en 1968. Puis là, okay. Il part en voilier. Son voilier, c'est le Joshua. C'est tout célèbre, ça, aujourd'hui, parce que si t'as fait de la voile, tu devrais connaître ça. Mais sinon, c'est pas grave. C'est vraiment le fun à lire. Parce que...
2: Oui, puis on l'a vu avec Mustapha, il faut aller chercher les émotions qu'on ne connaît pas. Donc, c'est ce qu'on va vivre, même si on n'est pas marin.
4: C'est ça. C'est une grande aventure. Il part avec son voilier tout seul. Puis là, il faut qu'il franchisse. Parce que là, faire le tour du monde, tu fais pas ça. Faut que tu descendes. Comme lui, il part de l'Angleterre, parce que c'est de là que ça part la course. Oui. Il descend le long du continent africain. Puis là, il faut qu'il fasse les trois caps, là, les gros caps qu'il faut qu'il passe. Le premier, le cap d'Espérance. Après ça, il continue son chemin. Parce qu'il fait le tour dans le pôle sud, là. Puis là, quand il arrive là, ben, rendu à ce point-là dans son voyage, c'est un homme solo qui a pas de GPS dans ce temps-là, il a pas de cellulaire parce que ça fait un bout de passé. Puis il devient transformé. Puis c'est ça qui est incroyable parce qu'au début, c'est un marin qui raconte son histoire sur un voilier, mais à mesure que ça avance, puis c'est un vrai récit, mm-hmm. il devient de plus en plus comme poétique. Il devient ami avec la mer. Il commence à jaser avec les albatros qui s'en viennent le trouver. Mmh. Puis là, il commence à réaliser qu'une course, le prix de gagner cette course-là, ça fait même plus de sens dans sa vie. Tu sais, là, il commence à réaliser que la nature puis tout ça qui nous entoure, puis tout ça, il était comme déconnecté, puis il commence à revenir de nouveau à l'intérieur de lui-même. Puis là, il décide à un moment donné... Il est gagnant, là. Il est en train de gagner. Il décide à un moment donné d'abandonner la course puis de continuer à faire de la voile. Il continue, puis il envoie avec un slingshot à un autre bateau qui passe un petit message.
2: Là, faut que t'arrêtes de raconter l'histoire, là, parce que ça va
4: parce
2: trop
4: que
2: loin,
4: c'est
2: là.
4: C'est bon, OK. C'est vraiment bon.
0: Non, je veux le lire. Je veux pas le trop. C'est trop fascinant de voir que son expérience le traverse, puis finalement traverse son écriture, puis se rend au lecteur.
4: C'est ça. Je veux pas blower le punch parce que ça continue. C'est vraiment fascinant, puis c'est vrai, là, tu sais. L'histoire est incroyable, la manière qu'il décrit ces choses. Fait que là, si tu l'as.
2: Là, ça, c'est la longue route. C'est de Bernard Moitessier. Est-ce que c'est ce que Mustapha est en train de prendre en note? Il a sorti son carnet.
4: Oh my God.
2: Alors, tu vois déjà, c'est réussi, Kevin McIntyre. Donc, ça, c'était le plan large. Là, on s'en va vers... On est rendu au plan américain.
4: Plan américain, tu connais ça, toi? Ouais. Bliquis, mais c'est bon. Ouais. Le deuxième, c'est on va prendre du bitume et du vent de Vincent Vallière. Ah. Puis oui. Là, on va parler du Canada en place de parler du monde entier. Puis c'est justement un récit de Vincent, de ses tournées. Il part en tournée solo avec sa guitare, puis il s'en va rencontrer du monde. Il s'en va backstage, puis il s'en va jouer des shows. Puis vraiment, ce qui est intéressant de ce livre-là, pour se sortir du quotidien, parce que c'est le thème, c'est tout divisé en petites histoires. Chaque chapitre, c'est le nom d'une place. Disons, il s'en va aux îles de la Madeleine. Le chapitre, c'est Îles de la Madeleine. Puis c'est pas très long, mais c'est très beau. C'est très vrai, c'est très simple. Puis j'ai juste sorti de quoi? Parce que Vincent, ce que j'ai aimé tout de suite en commençant, quand j'ai commencé à lire, ça m'a fait penser un petit peu à moi. Il est très pas prétentieux, là. C'est sans prétention, cette affaire-ci, parce qu'il dit, quand il était jeune à l'école, il y avait de la misère avec la lecture, puis il y avait de la misère avec les lettres, puis il y avait de la misère à mettre les mots ensemble, puis il y a eu de la misère avec ça. Mais il s'est rendu auteur-compositeur, puis il dit, j'écrivais de la gauche, puis ma main mouette étendait le plomb de mon crayon partout sur la page. Mon cahier avait l'air d'un torchon. Celui de la fille à côté était tout beau, tout parfait. Le mien, un ramassis de barbeau. Puis là, il dit que finalement, depuis ce temps-là, juste à chaque fois qu'il finit un livre, il considère ça comme un accomplissement ultime. Puis je trouve ça vraiment beau puis honnête de sa part d'avoir fait ça. Puis dans son écriture, c'est très accessible. C'est des vrais gens. Il raconte.
2: C'est du vrai monde
4: derrière des. Puis Ariane, je sais pas si tu l'as lu, mais tu vas te reconnaître là-dedans.
0: J'ai lu parce que j'ai pas lu le livre. J'ai lu parce qu'il en faisait des posts aussi. Oui. Après, il en a fait un livre. Mais je veux dire, quand j'ai découvert qu'il accompagnait sa tournée d'écriture comme ça, je trouve tellement qu'il y a une belle plume.
2: Ah, oui, c'est sûr que vous, ça vous sauve pas de votre quotidien parce que la tournée, c'est ce que vous vivez. Mais c'est vrai que ça le fait vivre autrement à travers Vincent Vallière.
0: Le dimanche, je lis pas des histoires de tournée. mais je serais très curieuse de le lire, de le tenir en main.
4: Là, c'est un bel hommage aux régions de tout le monde qui travaille derrière la scène. Puis il y a tellement de beaux gens, puis souvent ils sont pas mis en lumière, puis il a pris la peine de le faire. Puis c'est de toute beauté aussi. C'est une belle histoire, c'est poétique, c'est en tout cas, il y a bien des affaires. Je le recommande.
2: Je rappelle le titre, c'est « Du bitume et du vent » de Vincent Vallière. On trouve ça chez Mémoire d'Encrier. Puis ça nous amène effectivement de Natashquan à Victoria. Donc là, on était dans le plan moyen avec Kevin MacIntyre. Et on termine avec un zoom-in.
4: Zoom-in introspectif. Moi, je ne connaissais pas Serge Bouchard. Je le sais, là, vous autres, vous avez lu ça, toutes ces affaires-là, mais pas moi. Je n'avais jamais trop lu ça. Puis là, je suis tombé sur un livre qui s'appelle « L'allume-cigarette de la Chrysler noire ». Puis ça, c'est tellement zoomé que c'est juste, mettons, l'allume-cigarette, il raconte une histoire qui a brûlé le siège du char à son père à un moment donné avec l'allume-cigarette. Puis il est capable de ramasser de quoi alentour de ça. C'est incroyable. C'est comme être dans une toune de Beau Dommage pour longtemps. Là. C'est vraiment beau. Je sais pas comment décrire ces affaires parce que je suis pas assez bon là-dedans. Mais, comme...
2: mais je veux dire, cette image était extrêmement puissante, Kevin. On a tout compris.
4: OK. Puis l'autre affaire... Okay, good.
0: On comprend le zoom in.
4: C'est ça, c'est très comme introspectif, mais c'est beau, beau, beau, beau, beau, d'une beauté extraordinaire parce que c'est un gars qui est capable de parler d'une tondeuse puis de dire que c'est un deux temps dedans puis là, se virer de bord. Tu sais, il parle du moteur de la tondeuse, c'est un deux temps. Mais après ça, il dit comment que dans ces quartiers-là, tout le monde passait la tondeuse puis là, c'est comme une symphonie. Tu sais, il y a vraiment comme un mélange des deux affaires. Il y a une grande humanité. J'ai vraiment pogné de quoi. Des fois, je finissais en pleurant. C'est 60 petits récits. C'est tout petit. Ça se lit bien. Tu peux en faire deux. Tu peux en lire deux. Tu peux arrêter. Puis des fois, c'était comme, ça filait comme à la fin que c'était comme presque une fable. Comme, puis, mais je sais pas. Ouais, je pense. C'est peut-être une fable, c'est comme un poème aussi, des fois.
2: Une fable, en fait, c'est une courte histoire. Oui, il y a une morale,
4: Sans être moralisateur, puis sans tomber dans de la nostalgie, il réussit à te faire penser, puis à te faire réfléchir, puis aussi, il met en lumière... Comme, c'est comme un miroir un peu sur le banc de mes histoires avec mes parents, tout ça. Je connectais vraiment, bizarrement, je connectais avec plein des affaires qu'il disait, là, c'est trois affaires. Puis là, l'autre chose, ben, je suis en train de lire aussi un livre sur le Concorde. Saviez-vous que le Concorde a 13 réservoirs d'essence?
0: Ah, je pensais qu'il y en avait 12.
2: Merci tellement, Kevin MacIntyre. On va aller lire tout ça et celui sur le Concorde. Je rappelle le titre de Serge Bouchard que tu nous recommandes particulièrement. C'est l'allume-cigarette de la Chrysler noire. Merci, Kevin MacIntyre, pour ta présence en direct dans nos studios de Moncton. Ça a été vraiment un plaisir de t'avoir avec nous aujourd'hui.
0: Contagieux.
4: Oui. C'est vraiment fun de vous écouter. Vous êtes smart pas mal. Vous êtes...
5: Merci, Kevin.
2: Comment vous dire le bonheur que m'a procuré cette émission? J'espère que vous l'avez ressenti parce que c'est déjà la fin. La fin aussi de cette série-là. J'espère qu'on vous a transmis le goût de lire, de prendre soin de vous à travers ce geste de résistance à l'accélération de nos vies. Je ne sais pas où vous en êtes dans votre été, chers auditeurs. Est-ce que c'est le début des vacances? Est-ce que c'est la fin? Peut-être même que le luxe d'avoir congé ne s'applique pas dans votre cas. Mais si jamais la lecture est pour vous un réflexe de vacances, j'espère que vous allez trouver le temps de vous offrir des vacances au quotidien en faisant une place à la lecture dans vos vies. Et si jamais la culpabilité vous prenait, je vais citer un professeur émérite, le plus élégant des Marocains de Chicoutimi. Mustapha Fahmy, dans son livre « La promesse de Juliette », on ne se repose pas, on lit, on pense et on contemple la beauté du monde.
4: Merci
2: Mustapha. Merci à la petite mais grandiose équipe de Tourne la page. Cette émission n'aurait pas été possible sans l'intelligence pétillante de la recherchiste Marie-Pierre Beaulieu et la bonté inébranlable du réalisateur Frédéric Corbet. Merci à Fabiola Nirva-Aladin de nous avoir prêté sa voix. À la technique, je remercie Bruno Frigon-Lavoie. Je m'appelle Émilie Perrault. On se retrouve dès demain, lundi 17 août à 13h30 pour une 5e saison du Restera toujours la culture. Merci Ariane Moffat. Merci Nicole Bordelot.
1: Merci Émilie.
2: À bientôt.
5: Merci Émilie.
4: Merci beaucoup.

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4: Très bon après-midi, ici Alexandre Courtemanche à Rimouski. La première ministre du Québec, Christine Fréchette, se rendra à Terre-Neuve-et-Labrador demain pour signer l'entente sur Churchill Falls avec son homologue Tony Wakeham. Les deux provinces voisines ont trouvé un compromis après plusieurs différends sur la centrale hydroélectrique. Toutefois, les partis d'opposition jugent que ces négociations ont une visée électoraliste. Voici la solidaire Huba Gazal, suivie du chef du Parti libéral du Québec, Charles Millard, et de Pascal Paradis, du Parti québécois.
5: Si l'entente, elle est aussi extraordinaire ici, et si elle est si importante et bonne pour les Québécois, ben pourquoi elle n'attend pas juste le passage de la campagne électorale?
6: Mais nous, on est en faveur d'une entente qui sera gagnant-gagnant pour Québec et Terre-Neuve. Alors, on va la lire pour l'instant, contrairement à mes adversaires.
7: C'est étonnant d'essayer de comprendre comment il se fait qu'on est arrivé à une entente finale en 2024. Qui nous a été présentée à l'époque comme une entente gagnant-gagnant, une entente finale, mais finalement, elle a été révoquée.
4: Les détails de l'entente bilatérale seront dévoilés demain, en début d'après-midi, à Saint-Jean-de-Terre-Neuve. Et le ministre responsable du commerce Canada-États-Unis, Dominique Leblanc, doit s'entretenir avec son homologue américain, Jameson Greer, en fin d'après-midi. Les négociateurs canadiens ont multiplié les rencontres au cours des derniers jours dans le but d'empêcher l'entrée en vigueur de nouveaux tarifs douaniers mercredi prochain. La politologue Geneviève Tellier estime qu'il sera difficile d'arriver à un accord avant cette date.
8: On est devant quelqu'un, le président Trump, qui veut vraiment pas négocier. C'est-à-dire que lui a un seul objectif en tête, c'est de créer des emplois chez lui, d'imposer des tarifs douaniers. Et il n'est pas vraiment préoccupé par le bien-être de ses alliés, de ses partenaires. Alors, comment négocier vis-à-vis un personnage qui est tout à fait imprévisible? C'est ça la difficulté du Canada.
4: Des négociateurs canadiens ont également rapporté à CBC qu'ils craignent ne pas pouvoir empêcher la nouvelle vague de tarifs américains de frapper le Canada. En Colombie-Britannique maintenant, certaines personnes évacuées en raison des incendies de forêt commencent à regagner leur domicile. Les autorités provinciales ont levé l'ordre d'évacuation dans quelques quartiers, notamment à Kelowna et à Clinton. Certains retrouvent leur maison en bon état, alors que d'autres constatent un tas de cendres. Le copropriétaire du Stagecoach Café à Clinton, Nicolas Kozovic, prête main forte aux personnes de sa communauté.
9: On va apporter les réfrigérateurs pour des personnes qui ont besoin d'aide avec le réfrigérateur. Alors il y a beaucoup à faire, même quand même si ce n'est pas le café, le restaurant. Et tout le monde va voir que ils vont avoir un rôle dans la communauté.
4: Les pompiers forestiers continuent de lutter contre les 130 brasiers qui sont toujours actifs dans la province. Et les inscriptions sont en baisse dans les universités québécoises, 3 ans après l'entrée en vigueur de quotas d'étudiants internationaux. L'impact se fait ressentir à Montréal comme à Québec. C'est ce que nous explique Philippe Lheureux.
10: C'est une troisième année difficile qui se profile à l'horizon en matière de recrutement d'étudiants internationaux dans plusieurs établissements d'enseignement supérieur, comme ici à Québec, à l'Université Laval. En fait, on prévoit une baisse pour une troisième année consécutive pour les nouvelles inscriptions internationales. Un impact sur les finances de l'établissement, bien évidemment, mais surtout sur les laboratoires de recherche où jusqu'à 80% des étudiants viennent de l'international dans certains de ces laboratoires. François Gélinot, Bruno est le vice-recteur aux affaires internationales et développement durable de l'Université Laval.
11: Lorsque nos recruteurs vont dans des foires de recrutement en Europe, en Afrique, les gens, depuis 2024, demandent à nos recruteurs, est-ce que le Canada veut vraiment accueillir des étudiants internationaux?
10: De son côté, la ministre de l'Enseignement supérieur, Martine Biron, se défend par écrit. Elle explique, notre gouvernement travaille avec rigueur pour encadrer l'accueil des étudiants étrangers. Les rencontres menées avec nos partenaires européens ont certainement renforcé cette collaboration. La bonne nouvelle pour certains endroits, comme à l'Université Laval, c'est la hausse des inscriptions qui viennent du collégial et qui viennent un peu compenser la perte des internationaux. Ici Philippe Lheureux, Radio-Canada, Québec.
4: Et c'est la fête à Kakuna, dans le Bas-Saint-Laurent, où se déroule le powwow annuel de la Première Nation Wolastoqiyik Wasibegoug. Cet événement culturel s'avère une occasion de se réunir, de réaffirmer l'identité et de rassembler la diaspora, tout en favorisant la rencontre avec les allochtones. Au menu de cette deuxième journée, chant, tambour, danse traditionnelle, démonstration de savoir-faire et offre culinaire du pub Wolastoqiyik Magaamok. Pour le chef à la gouvernance, aux infrastructures et à la culture de la Première Nation, Kevin Moret, c'est considéré comme un moment important et le plus grand événement culturel annuel de sa communauté.
12: Pour la Première Nation, c'est un moment important parce que c'est un moment où est-ce qu'on peut partager avec toute la population de Kakuna, de la région, les touristes, la culture malécite. Les danseurs, au début, comme je vous disais tout à l'heure, en 2012, c'était tout petit. Maintenant, il y a de la relève. Il y a beaucoup, beaucoup de jeunes Wolastoqui, de jeunes d'autres nations qui se joignent. Ça veut dire que la transmission s'effectue, donc la transmission de la culture. Ça fait que pour moi, c'est hyper important.
4: L'événement se tient sur le site de la pointe de Kakuna. Kevin Moret estime qu'environ une dizaine de milliers de personnes foulent le site chaque année. En terminant, la météo, ce sera nuageux ce soir et cette nuit, avec 40 à 60 % de probabilité d'averse au Bas-Saint-Laurent et en Haute-Côte-Nord. C'était les informations.
13: Ici Isabelle Craig, voici En un mot.

0: Bienvenue à cette émission. Une heure autour de la table des invités qui sont, je pense, passionnés par le sujet, qui sont peut-être gourmands, en tout cas, et qui trouvent qu'il y a là matière à raconter bien des histoires. Je vous présente mes invités dans un instant, mais vous le savez, donc, une heure, une conversation à bâton rompu et un seul mot. Alors, quelques indices pour vous faire travailler, mais là, en fait, on vous révèle tout en partant. Elle est la reine du potager. Hein? Qui est la reine du potager?
1: Ma mère?
0: Oh, peut-être! Arrivée en Europe au 16e siècle, après un long voyage, elle est aujourd'hui au cœur d'un commerce mondialisé, aussi vaste qu'étonnant. On pourra parler d'Italie, mais il faudra également parler de la Chine, figurez-vous. On l'appelle aussi l'or rouge. Alors, en un mot, aujourd'hui, la tomate.

0: Ben là, Marie-Christine, on dirait qu'on est dans une émission de Joël Lebigot. Demain, on reste au lit à se faire des bisous, à se faire ben, des guillis.
1: C'est Renaud qui chante en langue picarde. Il avait fait un disque qui s'appelait Renaud Canté El Nord, justement sur des chansons du bassin minier du nord du Pas-de-Calais. Cette chanson-là, c'est sur les tomates. Et elle raconte en gros que le pauvre gars, alors c'est en langue picarde, hein, c'est pas évident à comprendre, mais il raconte qu'il mange toujours des tomates, il reçoit toujours des tomates sur la tête. Sa vie est tomate, ça pourrait être pire, ça pourrait être des melons. Et on comprend que s'il les recevait sur la tête, ça ferait plus mal.
0: Alors, nos invités sauront maintenant que Marie-Christine s'occupe de nous trouver des petites pépites en lien avec notre mot du jour. Alors, Bernard Lavallée, bonjour.
2: Bonjour.
0: Alors, Bernard, vous êtes bien sûr nutritionniste conférencier. On vous appelle le nutritionniste urbain. Et là, on vous a découvert ces derniers temps, mais de plus en plus, un côté un peu, est-ce qu'on pourrait dire nerd?
2: 100%.
0: OK, il y a ça.
2: J'ai aucun problème à ce qu'on m'appelle un nerd, un geek, un obsédé, un passionné.
0: Hey, et de la semence de tomates, entre autres, et du patrimoine génétique, entre autres, de la tomate, mais pas que de la tomate.
2: Oui, en fait, c'est du patrimoine. Parce que pour moi, le patrimoine alimentaire du Québec, c'est un patrimoine culturel, en fait, et c'est pas juste alimentaire.
0: Bien sûr.

0: Puis je m'intéresse énormément et je m'intéresse à retracer l'histoire de ces fruits et ces légumes parce que c'est des histoires qui sont tellement anodines qu'on a oublié très souvent de les noter, de les écrire. Et donc, c'est passionnant pour moi de retourner fouiller dans des vieilles boîtes poussiéreuses puis de dire « Hey, il y a 300 ans, quelqu'un a écrit quelque chose sur une tomate. » Puis d'en reparler 300 ans plus tard, ça m'excite bien gros.
1: Ben oui, c'est ça. Puis vous avez quand même des intérêts communs avec Jean-François Nadeau. Je dis pas que Jean-François, vous êtes un nerd ou un crack, quoi que ce soit, mais...
2: Mais elle pourrait.
1: Elle pourrait. Mais ça, je dirais pas de la tomate.
3: Non, non, non. Par contre, j'ai une mère qui est passionnée par les tomates depuis toujours, comme sa mère à elle, ma grand-mère. Je sais pas ce qu'ils ont dans cette famille-là, mais ils mettent des graines en terre, puis ça pousse, ça fait des baobabs, littéralement. Moi, j'ai aucun talent, ça se transmet pas génétiquement,
1: assurément. C'est pas facile, la tomate. Ah, c'est pas facile.
2: C'est une lignée maternelle.
3: Oui, c'est une lignée
1: exactement.
3: Maternelle.
1: Oui. Alors, également avec nous, c'est Luca Cianciulli. Bonjour, Luca.
4: Bonjour.
1: Bienvenue chez nous, Luca. Je vous connais parce que je vous ai suivi au Chef. Évidemment, vous êtes le gagnant 2024 de l'édition des Chefs. Et c'est surtout maintenant le restaurant. Comment s'appellent vos restaurants, Luca?
4: Donc, j'ai le Mochone Restaurant sur Saint-Denis, à Montréal. Puis j'ai le Mochone Pizza.
1: Ouais.
4: Pizza, évidemment, take-out, pâte napolitaine.
1: Et tomate, jamais loin. Est-ce qu'on s'est dit, tiens, on a un Québécois d'origine italienne, il peut entrer dans toutes les conversations aujourd'hui sur le thème de la tomate. Ça vous donne un passe-droit. Puis d'ailleurs, on va essayer de comprendre pourquoi l'Italie et la tomate, c'est aussi relié. Mais la tomate fait partie de votre vie depuis toujours.
4: Je pense que la tomate, elle est au cœur de la cuisine italienne parmi d'autres ingrédients, mais ça reste un ingrédient qui a été adopté par les Italiens, qui a été introduit aux Italiens et puis qui fait partie essentielle de notre cuisine. Voilà.
1: Vos grands-mères là, en France.
4: Mais mes grands-mères, non seulement les consommaient, mais elles les cultivaient.
1: Ouais.
4: Donc, ça fait partie de l'ADN, on dirait, des Italiens, de respecter la plante, de respecter le fruit et de le mettre en conserve et de le mettre en valeur dans la cuisine.
1: Oui, et vous allez nous raconter aussi ces rituels de la fameuse tomate, là, justement, qu'on met en sauce. Là, c'est festif, c'est un événement.
4: Tout le monde a la scène en tête de la famille avec la porte de garage ouverte qui fait bouillir des centaines de livres de tomates.
1: Ça, c'est chez vous.
4: Ça, c'est chez nous. Ça, c'est tous les mois de septembre chez nous.
1: Ah oui. Ben, oui. Formidable. Jean-François Nadeau, quand on dit la tomate, l'Italie, c'est quand même très drôle parce que c'est pas du tout de là que l'histoire part.
3: Non, ça n'a absolument rien à voir avec l'Italie, la tomate, rien du tout. À l'origine, c'est américain, comme la pomme de terre.
1: Oui.
3: C'est d'Amérique du Sud, c'est les Andes, c'est les Espagnols parmi les premiers qui vont la découvrir. D'ailleurs, elle est de toute variété, beaucoup plus petite que ce qu'on connaît
1: et
3: aujourd'hui.
1: Et elle est jaune, je pense.
3: Jaune, souvent, mais il y en a des mauves, il y en a des bleus, il y en a des presque noirs, il y en a de toutes les couleurs. Il y a des centaines de variétés de tomates que vous ne trouverez jamais à votre épicerie du coin.
1: Même absolument. Si Bernard s'y met, là, il faudrait...
0: Ça prendrait bien... Mais en fait, on peut les retrouver, on sait qu'elles existent, mais effectivement, les retrouver au supermarché, bonne chance.
3: Oui. Ah, et puis bon, on les a modifiés, on les a changés. C'est même les premiers exemples qu'on a sur les modifications génétiques, c'est attribuable aux tomates parce qu'on leur a greffé, imaginez-vous, un génome, un gène de poisson.
1: Ah oui?
3: Pourquoi? Pour qu'elle résiste au froid. Et donc, on a beaucoup, beaucoup modifié la tomate. Ça n'a rien à voir avec ce que les Espagnols ont découvert. Ah. Et quand ils la ramènent en Espagne, on va l'appeler, on va la connaître en Europe sous le nom de Pomodoro.
1: Pomme d'or.
3: Oui, elle est...
2: Tu te rappelles la petite chanson?
1: Oui.
2: Belle pomme d'or de la révérence.
3: Oui.
2: Il n'y a qu'un duc. C'était une chanson pour une cantine. Oui. Et puis c'était justement la pomme
1: d'or. J'attendais une chanson de plume, mais ça, c'est une autre affaire. Là, c'est pomme de route.
2: C'est pas pareil.
3: Et elle n'est pas très populaire en Europe, pour commencer, la tomate. Surtout au nord, on a l'impression que c'est quelque chose qui est plutôt toxique, qui est plutôt désastreux. Oui. C'est plutôt au sud qu'on va la cultiver davantage. Ben, on le sait, à Marseille, pendant très longtemps, encore aujourd'hui, on a des spaghettis, au fond, qui sont avec quoi? De l'huile d'olive, un peu de basilic, puis des tomates qui sont blanchies et tout ça. Et donc, c'est un repas de pauvres pendant très, très longtemps. Rappelons-nous, ici, moi, j'en ai manger des sandwichs aux tomates avec ma mère le midi.
1: Oui.
3: C'est
1: de
3: la nourriture de base, des macaronis aux tomates.
1: Des sandwichs aux capes de tomates.
3: Oui, absolument. Oui.
1: Mais est-ce qu'on sait qu'est-ce qui fait que l'Italie a adopté comme ça la tomate? C'est quand même particulier.
3: Ben, parce qu'elle se cultivait bien, c'est devenu un des principaux producteurs au monde. C'est intéressant parce que entre-temps, la Chine s'y est mise aussi. La Chine, maintenant, est un très grand producteur de tomates. j'allais dire italienne, puisque la législation italienne permet, comme pour l'huile d'olive d'ailleurs, qu'une fois que c'est emballé, mis en conserve en Italie, ça devient italien. Alors, on importe passablement de pâtes, de pâtes de tomates, de matière de tomates de base qui devient tout d'un coup. Et c'est intéressant la Chine parce que la Chine, et ça, on voit ça dans les livres de Charles C. Mann, qui est un historien formidable, qui a écrit un livre sur 1491, donc l'année avant l'arrivée de Christophe Colomb, et 1493. Et on se rend compte qu'il y a beaucoup de Chinois à Mexico déjà à l'époque, des coiffeurs notamment, et que même la grande sainte mexicaine à l'époque est une Chinoise, on l'appelle la China, c'est assez étonnant. Et donc, il y a déjà une sorte de mondialisation de la tomate qui se prépare, qui est déjà en germe au 15e siècle au Mexique. Et c'est à partir de là que ça va irriguer ou qu'on va en avoir partout.
1: Mais Bernard, vu que vous êtes intéressé justement aux semences de la tomate, donc c'est ça, c'est un... D'ailleurs, on a un fruit ou un légume, là. Avez-vous, vous...
0: À quel point est-ce que vous voulez qu'on soit...
1: Endormant.
0: Plus... Oui, c'est...
2: ou en onde pendant 4 heures.
0: Non, mais OK, alors... Rapidement. C'est un fruit. Parce que, donc, le fruit, c'est justement ce que le plant va produire qui va avoir des semences à l'intérieur. Mais que vous appeliez ça un fruit ou un légume, là, on s'en fout dessus, pas rien qu'un peu.
1: OK, on s'en fout.
0: C'est-à-dire que je pense que j'ai appris la sagesse avec le temps, c'est que vous me disiez que la tomate soit un légume ou un fruit, c'est bien correct. Tant qu'on comprend, c'est ça, exactement.
1: Mais donc, les croisements, l'hybridation, changer, mixer, ça fait partie de l'histoire de la tomate.
0: Absolument, puis je pense que Jean-François en a très bien parlé, c'est-à-dire que dès l'arrivée des Européens, par exemple, dans la région de la Mésoamérique, donc où est-ce que le Mexique aujourd'hui, il y avait des tonnes de variétés, donc de cultivars de tomates qui avaient déjà été développés. Donc, c'était un grand bassin génétique, donc de toutes les formes, les couleurs, etc. Faut savoir aussi que la tomate, donc évidemment, à la base, qui était une plante sauvage locale, qui a été domestiquée. On connaît plus ou moins son voyage à travers les pays et tout ça, mais ce qu'on comprend, c'est qu'à un moment donné, on a la tomate domestiquée telle qu'on la connaît aujourd'hui, mais sous différentes formes et couleurs. Et faut savoir que la tomate domestiquée a une particularité avec sa fleur, c'est qu'elle s'auto-féconde très facilement. Donc, ce que ça veut dire, c'est que lorsqu'elle va s'auto-féconder, le fruit qui va résulter de ça va être lié à sa propre génétique à elle. Et donc, pour des gens qui veulent développer des nouveaux cultivars de tomates, c'est beaucoup plus facile parce qu'il y a moins de croisements qui vont se produire entre les différents plants. Donc, sans savoir à l'époque, parce qu'évidemment, la génétique, on ne comprenait pas ça à l'époque, mais sans savoir, la tomate est une plante particulièrement facile, entre guillemets, pour développer des nouveaux cultivars, simplement par la forme de sa fleur.
1: Absolument.
0: Et donc, c'est une des raisons pour laquelle, probablement aujourd'hui, il existe des milliers de cultivars de tomates différents.
1: Exactement. Et vous, on en reparlera tout à l'heure, vous êtes intéressé aux cultivars québécois.
0: Particulièrement, oui, parce que, en fait, j'ai réalisé qu'il y en avait beaucoup. Ça, je savais parce que je m'intéresse depuis longtemps au patrimoine alimentaire québécois. Je savais qu'il y avait beaucoup de tomates qui avaient été développées au Québec, mais je ne savais pas combien. Puis je savais que personne n'avait essayé de dénombrer combien il y en avait. Donc, je me suis dit, OK, je vais essayer de le faire.
1: Attendez, il va même nous raconter des petites histoires de tomates, la petite histoire derrière la tomate. Ça, c'est vraiment passionnant. Marie-Christine, donc, vous avez été, semble-t-il, plus inspirée que par d'autres thèmes. La tomate est-elle chantée, sérieusement?
2: La tomate est chantée. Elle est souvent sur le mode humoristique. Évidemment, c'est très difficile de faire une tragédie sur la tomate, n'est-ce pas? Donc, la première chanson que je vous propose, c'est une de mes préférées. OK, vraiment.
1: Oui.
2: C'est une chanson du comédien français Jack Harry, qui était un monsieur qui s'appelait Henri Bougier, mais qui se fait appeler Jack Harry. Et en 61, il fait un cha-cha-cha. Le High Society Cha-Cha, donc qui est un groupe français, vous l'aurez compris. et cette chanson-là va être reprise en France régulièrement, mais la version originale est la meilleure. Et si vous voulez savoir à quel point c'est important une tomate dans la vie, on écoute Jack Harry.
5: 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Un conseil, madame. 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

0: Ça se peut pas.
1: C'est le lobby des tomates. Oui.
2: C'est vraiment... Encore aujourd'hui, j'ai cherché, mais pourquoi ils ont eu cette idée? Et en fait, ils faisaient des chansons humoristiques. Mm-hmm. Ça devait être parce que ça rimait, parce que c'était enfin, rigolo, mais c'est vraiment un très bon cha-cha-cha. Si vous aimez danser le cha-cha-cha, ça marche. Et la deuxième pièce que je vous propose, c'est carrément un clin d'œil grivois. Alors là, il y a peut-être question de patrimoine génétique, on ne sait pas. Mais c'est une chanson qui a été écrite d'abord en 1949 par un musicien trinidais, Sam Manning. Et c'est vraiment en 58 que Josephine Baker, qui est donc, qui va à l'époque déjà en France, vraiment l'a popularisée. Alors, c'est une chanson qui répète tout le long « Don't touch me tomatoes ». Ne touche pas à mes tomates. Alors, ici, c'est pas très clair si les seins, les fesses, les joues, les
0: coudes. Ça réfère à quoi?
2: On ne le sait pas. On sait qu'on a le droit de toucher à ses apples, à ses potatoes, mais pas ses tomatoes. Bref, c'est vraiment charmant. Toute la chanson est à double sens. Si vous avez l'occasion de l'écouter, notamment, elle s'adresse à quelqu'un qui est « hard like a coconut ». Ça tombe bien, on ne parle pas de noix de coco dans cette émission. Mais on va écouter « Don't touch me tomatoes ».

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1: Oh, le solo, c'est une de mes perles.
2: Oh, elle est adorable. Vraiment, vous l'écouterez donc par Joséphine Baker.
1: Et on disait, Jean-François disait, quelle formidable femme.
3: Ah, c'est une femme.
2: Ah oui, en plus. Oui. Et quand elle la chante, elle sait exactement ce qu'elle chante, mais elle le chantait à un public français qui ne devait pas mesurer nécessairement ce qu'elle disait. Alors, elle s'en donne à cœur joie. Tu sais, elle se les fait un peu aller. Alors, bref, Joséphine Baker. Donc, je suis comme
1: bon, Luca, puisqu'on parle de la tomate, on parlait de l'Italie, puis on va en reparler tout à l'heure, et de ce commerce qui est devenu immense. Hein, c'est incroyable. C'est la tomate a été victime presque, Jean-François, de son succès, hein, d'une certaine façon.
3: Ah oui, c'est un truc absolument délirant. C'est plus de 200 millions de tonnes de tomates consommées maintenant, aujourd'hui, alors qu'en 1962, on est, je pense, au 1960, on est à 29 millions de tonnes.
2: C'est presque 10 fois plus.
3: Oui, c'est fou.
1: Et Luca, qu'est-ce qui rend la tomate, pour vous, le chef, si intéressant?
4: Ben moi, au niveau culturel, c'est sûr qu'en Italie, on s'en sert dans presque toutes les recettes. Ça peut être le cœur de la recette, comme ça peut être juste un petit soupçon de je ne sais quoi, une petite tache de rouge qu'on peut mettre dans une soupe. Mais la tomate, elle est parfaite. Elle contient toutes les saveurs qu'on recherche. Elle est sucrée, elle est acide. Elle peut aller chercher des notes de sel. Elle est umami. Elle est très équilibrée. C'est comme un rehausseur de saveurs, hein, au final, la tomate.
2: Naturelle.
4: Oui, exactement. Donc, on triche presque quand on intègre de la tomate dans certaines recettes. Des fois, on trouve qu'une soupe manque de quelque chose ou un ragoût. Mais on rajoute 2-3 tomates là-dedans. Un bouillon de légumes dans lequel tu mets 3-4 tomates, ça amène quelque chose. Il y a aussi une force de liaison dans la tomate. Il y a la pectine qui est dans les graines de tomate. Ça peut épaissir une sauce. Oui, vraiment, c'est un ingrédient magique. Puis ça prête bien dans le salé, mais on peut l'intégrer aussi dans des recettes agrodolce, comme on dit, sucré-salé.
2: Gâteau tomate.
1: C'est vrai?
3: Tarte aux tomates.
1: Tarte aux tomates, c'est bon. Sugo crudo, qu'est-ce que c'est?
4: Sugo crudo, ça, c'est une petite sauce qu'on fait au restaurant, souvent qu'on sert avec un ceviche ou un petit plat de crevettes nordiques. Sugo crudo, simplement une sauce crue. On prend une tomate qui est bien mûre, on la broie, on y ajoute un filet d'huile d'olive, un tout petit peu de sel et basta. Le tour est joué. Oui, parce que comme je dis, la tomate, elle est tellement équilibrée. En cuisine italienne, on essaie de la dénaturer le moins possible.
1: Et là, il y a une question. Bon, sucré ou pas la sauce à spag? C'est-à-dire que l'acidité de la tomate fait en sorte qu'on a parfois tendance à vouloir couper avec un petit peu de sucre ou de sirop d'érable. Luca, est-ce que c'est
4: moi, j'ai une opinion quand même assez forte là-dessus.
1: Ouais, allez-y.
4: Je reste loin du sucre rajouté dans la sauce tomate parce que ça indique une tomate qui n'était peut-être pas assez mûre.
2: Ah,
4: ou une tomate,
2: ce qui arrive.
4: Ou une tomate de qualité, je ne veux pas dire inférieure, mais presque. Ouais.
2: Donc, une tomate d'hiver, il n'y a pas grand-chose à faire.
4: Exact. Donc, quand on priorise la qualité de la tomate, on n'a pas besoin de rajouter du sucre. Par exemple, la fameuse

0: San Marzano, hein, que tout le monde connaît très bien, c'est la tomate qu'on utilise le plus pour faire des conserves, pour justement faire de la sauce. Mais cette tomate-là, à maturité, elle est parfaitement acidulée et sucrée.
1: Mais où est-elle, cette tomate? Elle est là-bas, à San
2: Marzano.
0: Ben, San Marzano, c'est un petit village dans
2: l'Agro
0: Cernese. Donc, c'est une zone d'agriculture autour du Vésuve,
2: oui,
0: qui est très, très riche en minéraux. Le sol est très propice à la culture de tomates. Le soleil, il tape fort sur les tomates.
1: Et ça fait sortir le sucre. Mais quand on l'a pas, parce que, par exemple, les tomates du commerce ici... Parfois, c'est rare
0: qu'au commerce, on trouve des tomates à sauce. On a tendance à vouloir faire des sauces tomates avec les tomates qu'on trouve en épicerie. Mais en réalité, il n'y en a pas souvent de ces tomates-là.
1: Ce sont des plus petites tomates.
0: C'est souvent les tomates un peu plus en forme ovale.
1: Ouais.
0: Il y a une variété très populaire ici, c'est la tomate Roma ou Romanelle,
1: qu'elle,
0: on peut transformer en sauce, mais c'est pas le bon instinct d'aller vers une tomate fraîche, surtout hors saison, pour faire une sauce.
2: Cœur de bœuf, c'est pas le temps.
0: Mais cœur de bœuf, c'est une de mes tomates préférées à manger en salade.
1: Oui, oui.
0: Mais pour la sauce, ça prend une tomate charnue.
3: Donc, on manque de variété de tomates.
4: Oui, mais OK, tu m'enlèves les mots de la bouche.
0: C'est exactement
4: là. D'où l'intérêt d'avoir accès à différents cultivars, différentes sortes de tomates. Parce que, puis là, on parle de la tomate, évidemment, mais on se rend pas compte à quel point chaque aliment peut avoir une utilisation qui est différente. Puis justement, on sait très bien, il y a des tomates qui sont plus pour les sauces, des tomates qui sont plus pour manger fraîche, des tomates pour les conserves, etc. Puis justement, si on n'y a pas accès, bien, on passe à côté d'une partie du patrimoine culturel, culinaire des différents pays.
1: C'est ça, et c'est les saveurs qui changent justement. Là. Quand on dit
4: saveur,
1: le cultivar,
4: couleur, non, mais ça peut
1: texture.
4: Être la texture, la quantité de jus, la balance
1: d'eau,
4: d'acidité, de sucre. Il y a des tonnes de critères selon lesquels les gens sélectionnaient et sélectionnent les différents cultivars pour développer des tomates. Donc, très souvent, quand on regarde, si on pense au Québec, mais ailleurs, ben chaque tomate a son utilisation ou comme sa recette. Puis de dire, donc ça, c'est le bon exemple. Nous, ce qu'on appelle donc les tomates de type italienne qui ont moins de jus, ben c'est comme, mais non,
1: exact.
4: Ces tomates-là, fraîches, c'est pas vraiment intéressant.
1: Non.
4: Mais si tu la mets en sauce, wow!
1: C'est ça,
3: mais qu'est-ce qu'on faisait ici avec les vieilles variétés de tomates? C'était de la consommation de quel type?
4: Écoute, ce qui est fascinant de mes recherches, c'est que ça n'a pas tant évolué. On faisait exactement la même chose qu'aujourd'hui. J'ai l'impression qu'on a comme atteint le pic de perfection très rapidement. Donc, puis même quand on regarde dans l'histoire, en Europe, par exemple, les façons dont ils mangeaient, c'est de la même façon que les Mexicains la mangeaient aussi. Donc, on faisait de la sauce avec.
1: Ouais.
4: Oui, on change les assaisonnements peut-être, mais c'est de la sauce pour accompagner des plats, mettons de la viande, des trucs comme ça. Ou sinon, on la mange fraîche, simplement.
1: En soupe?
4: Oui, on pouvait même la manger en soupe.
1: Est-ce qu'on mange des sandwichs aux tomates en Italie?
0: Oui, certainement.
1: Ah,
0: ben
1: OK.
0: Oui,
1: avec la mayonnaise?
0: Non, pas avec la mayonnaise.
1: Ah.
3: Bon, mais ben là, c'est pas des sandwichs aux tomates, ça, voyons.
1: Avec du pain blanc, là, c'est mou.
0: En Italie, on mange la panzanella.
1: C'est ça.
0: La panzanella qui est comme un sandwich déconstruit, si on veut, avec le pain de la veille qui absorbe tout le jus des tomates. Mais justement, plus dans le style de tomate à salade, plus aqueuse, plus juteuse. Mais oui, la tomate, elle est consommée dans le quotidien.
1: Oui, la pochette.
4: Quand tu dis que c'est déconstruit, est-ce que c'est juste une tranche de pain?
0: Non, dans le fond, c'est le pain de la veille qu'on vient couper en genre de croûton. Mais on ne torréfie pas ce pain-là.
1: On laisse
0: vraiment nature. Et puis, on coupe les tomates et on met les tomates par-dessus ce pain-là qui a été coupé. Et tout le jus de tomate, ben, il rentre dans le pain. Le pain s'imbibe de jus de tomate.
1: Oui. Et là, ça prend du sel, on s'entend. Là, ça, est-ce qu'on a un consensus?
0: Toujours.
1: La tomate requiert le sel.
0: Veut le sel.
1: OK, pas de sucre, mais là, du sel. Par Dieu, votre recette préférée de tomate, Jean-François, ou votre façon de manger les tomates? De manger des tomates.
3: Ah, moi, je suis omniscient. J'ai redécouvert récemment la tarte à la tomate avec le fromage dessous, que j'aimais pas beaucoup. Moi, ce que j'aimais pas tellement, surtout côté tomate pendant longtemps, c'était le gâteau à la tomate. Ma grand-mère faisait ça.
2: Ça goûtait pas la tomate.
3: Ça goûtait pas la tomate, mais ça goûtait rien.
2: Ça
5: ça, en fait. C'est ça, c'est que la tomate faisait un peu comme une... C'est vrai qu'il y a de la pectine, donc ça faisait une espèce de pâte à gâteau.
1: Ah oui, vous connaissez ça tous les deux.
5: Ben, oui.
0: Mais dans le fond, on préparait des tomates en casserole, puis on versait un appareil liquide de farine par-dessus, puis on enfournait.
5: Mais
3: nous, on est moins cuisine.
1: Que la tomate a été très populaire. Bon, on s'entend aussi que la tomate a été très modifiée puis que la tomate doit maintenant résister à peu près toutes les intempéries, le voyage, etc. Donc, c'est pour ça qu'on parle souvent de la tomate qui est rendue plus intéressante. Elle est presque plastifiée. Mais c'est quand on dit l'or rouge, c'est parce que c'est un marché mondial de milliards de dollars. C'est fou.
3: De milliards de dollars. Moi, j'avais été... très surpris. Moi, je viens de sciences politiques. Hein. Je suis historien, mais je suis d'abord plutôt féru dans l'univers de la politique. Et j'avais lu à un moment donné une histoire politique du crime par un Allemand formidable qui s'appelle Hans Magnus Enzensberger, qui est aussi un poète, et qui commence son histoire de la vie politique et de la puissance en Europe par une histoire de tomates. Une histoire de tomates, c'est l'assassinat d'une ancienne reine de... C'est elle qui assassine l'assassin de son mari, Pupeta Maresca, le 27 avril 1955, qui tue l'assassin de son mari. Puis là, on se dit, mais c'est un crime d'honneur.
1: Oui.
3: Et on se rend compte que derrière ça, en fait, il y a toute une histoire de la puissance des familles italiennes autour de la tomate. La mafia est complètement noyée jusqu'au cou dans l'univers de la tomate à partir de la Seconde Guerre mondiale parce qu'il y a là des milliards de dollars qui circulent sur la planète. Et ça, c'est assez fascinant. On le voit aujourd'hui, la tomate, c'est si important qu'au Québec, on a fait quelque chose d'extraordinaire. Quand on tente de construire des coopératives en Abitibi, une de celles qui va réussir, c'est celle de Guyenne, où en Abitibi, on chauffe des serres avec des huiles usées de toutes sortes pour produire des tomates. Et ça a été largement les tomates qu'on a trouvées sur nos comptoirs d'épicerie pendant longtemps. On cultive, au fond, des variétés de tomates polaires, parce qu'on les cuisine, on les fait pousser, au fond, en plein hiver. C'est assez fascinant, ce besoin-là de la tomate. Nous, on exprime ça de façon extraordinaire, je trouve.
5: Oui.
1: Ben,
5: encore aujourd'hui, les fermes Lufa font pousser les grandes serres les tomates en plein hiver, et elles sont délicieuses.
4: Et beaucoup, là, je veux dire, la production en serre au Québec, c'est de la tomate qu'on fait. Là.
3: Oui.
4: C'est de la laitue, mais de la tomate aussi en masse. Là.
1: Et puisqu'on est dans la tomate, donc, qui a inondé les marchés canadiens, québécois, qu'est-ce que vous avez découvert dans vos recherches? Parlons-en un peu de ce qui vous a mené vers ce projet de retrouver des semences ancestrales, puis de refaire un peu ce patrimoine qui est en train de disparaître, Bernard Lavallée.
4: Il faut savoir que je suis obsédé à la base sur l'histoire des variétés potagères. Donc, pas de la tomate en particulier. Ouais. J'ai déjà fait d'autres projets. Mais parce que ça fait plus de 10 ans que je baigne dans cet univers-là, que je côtoie des semenciers, que je fais de la recherche et tout ça, que je m'intéresse aux cultivars du Québec, je savais qu'il y avait beaucoup de tomates qui avaient été développées au Québec. Et donc, je savais qu'il y avait certainement quelque chose à dire là-dessus, mais je ne savais pas combien il y avait de tomates. Puis, je me suis un peu lancé le défi de me dire, est-ce que je serais capable de répertorier toutes les tomates qui ont été développées au Québec, d'écrire leur histoire et même de voir est-ce qu'on est encore capable de retrouver les semences de ces variétés-là ou pas. Et je ne savais pas à ce moment-là, et heureusement que je ne savais pas que ça me prendrait peut-être un an finalement pour passer à travers ce processus-là, pour être capable de retrouver presque une centaine de cultivars de tomates. Mais ce qu'il faut savoir, c'est que la majorité d'entre elles n'existent plus aujourd'hui. Une grande partie d'entre elles, c'est littéralement parfois un nom que j'ai trouvé dans un article de la presse d'il y a 75 ans, puis c'est la seule mention que j'ai de ce cultivar. Donc, c'est très... Il n'y a pas grand-chose. Oui, c'est ça. Il n'y a pas grand-chose souvent.
1: Et pour qu'on comprenne bien, Bernard, c'est qu'on disait tout à l'heure le cœur de bœuf. C'est qu'on en cultive juste un certain nombre de tomates maintenant, alors qu'il y en a eu d'autres qui ont existé, qui sont venus, qui sont repartis, c'est ça? Et vous retrouvez, par exemple, des noms assez évocateurs. Rappelez-nous un peu les noms que vous retrouvez.
4: Donc, c'est vrai. C'est exactement ça. Il faut savoir que quand on a l'industrialisation du système agroalimentaire, on a une perte des cultivars parce que on a une époque où ce sont les générations qui vont cultiver dans leur potager. Donc, on choisit les tomates parce que Elles sont belles, elles sont bonnes, elles produisent bien, mais on les cueille directement pour les manger.
1: Oui.
4: Puis après ça, de l'autre côté, c'est, on a l'industrialisation où là, soudainement, c'est ben non.
1: C'est un autre cultivar, on veut un autre type de tomate.
4: Ce qu'on veut, c'est des tomates qui vont pousser à des milliers de kilomètres et qu'on va amener ici en boîte et qui vont être encore fermes, qui ne seront pas rendues du ketchup une fois qu'elles arrivent ici.
1: Oui.
4: Alors, les critères ont changé et donc, on a perdu plein de ces anciens cultivars-là.
3: Est-ce que c'est vrai ce qu'on a essayé d'en fabriquer qui était presque

0: carré pour qu'il loge mieux en bois.
1: Je n'ai pas
2: c'est
1: trouvé.
2: Une
1: je...
0: C'est une légende.
1: OK, OK. Mais, ça, non, c'est intéressant. Il y a une tomate au Québec qui s'est appelée la tomate carrée. Effectivement, peut-être que ça viendrait de là.
2: Elle la faisait pousser c'est... dans une espèce de moule.
1: Non, pas du tout. C'est Roger Doucet, donc, qui était un chercheur qui était employé à l'Institut agricole de Saint-Hyacinthe pour développer des cultivars de tomates. Et c'est une personne très importante dans l'histoire au Québec pour les tomates. Il a développé plus qu'une dizaine de cultivars qui sont encore disponibles, qui existent encore. Et une de ses créations s'appelait donc la tomate carrée, ou de mémoire son code, je pense que c'est la Québec 1121, je pense, là, mais peu importe. Et cette tomate-là, en fait, était pour la récolte mécanisée. Donc, c'est une tomate de type italienne, et donc qui est vraiment comme sous la forme oblongue. Donc, pas vraiment carré-carré, mais elle se rapproche d'une forme de plus en plus carrée. Et ça a été développé pour être capable de ramasser avec des machines beaucoup plus facilement. Et donc, lui, c'est un de ses objectifs, c'était justement ça, la mécanisation. Parce que ce qu'il voyait à l'époque, c'était, on parle des années 70 à ce moment-là, ce qu'ils voyaient, c'est on va avoir une grosse industrie là, au Québec de culture de tomates puis pour la conserve, alors on a besoin de les développer. Finalement, cette industrie-là n'est pas arrivée. Le temps que ça soit développé, c'était comme, oups, le bateau est passé, puis c'est un petit peu trop tard. Mais bref, il a effectivement existé une tomate carrée. Et je veux juste terminer là-dessus, mais à l'époque, donc quand la tomate est sortie, tous les journaux de l'époque disaient... On vient d'inventer une tomate carrée. Donc, c'était comme un terme marketing vraiment qui a été utilisé, puis ça a vraiment bien marché parce qu'on en a parlé énormément à l'époque.
3: Mais Bernard Lavallée, dans cette histoire de la tomate, vous racontez aussi des petites histoires, des histoires de famille, des histoires de mariage. Racontez-nous vos belles histoires
1: de
3: tomates.
1: Oui, parce que, donc, là, je viens de parler, par exemple, d'un chercheur qui avait été engagé pour développer des tomates. Mais la plupart des tomates du Québec sont liées à l'histoire des familles du Québec, parce qu'on les développait dans nos potagers. Et donc, encore aujourd'hui, il y a de l'histoire qui se partage, donc des familles qui se passent de génération en génération des tomates. Une de ces histoires-là qui, moi, me tient beaucoup à cœur, parce que c'est vraiment dans le cadre de ma recherche que j'ai réussi à la faire ressortir. Elle n'avait jamais été racontée auparavant. C'est l'histoire de la tomate Caron, qui a deux noms, en fait, la tomate Caron ou Anne-Marie. Donc, grosso modo, en faisant mes recherches, je tombe qu'il y a une tomate Caron qui existe au Québec. Qui viendrait d'une famille Caron dans le bas du fleuve et tout ça. Bon, je fais des recherches, j'arrive pas à trouver toutes mes pistes. Ça c'est des cul-de-sac, j'arrive pas à trouver. Et à un moment donné, quelqu'un me dit, j'écris dans les groupes Facebook de passionnés de tomates, des affaires comme ça. Quelqu'un finalement arrive à me dire, je connais la famille qui a développé la tomate Caron, je vais te mettre en contact avec eux. Et donc, eux m'ont raconté cette histoire-là. Grosso modo, donc on est en 1926 et Anne-Marie Gaudreau et Albert Caron, donc, qui habite à Lillet-sur-Mer, se marient. Là, on avance, ils ont une famille, etc. Dans les années 80, ils décèdent. Leur famille fait le ménage de l'appartement. Et à l'époque, donc, ce qu'il faut savoir, c'est qu'en 1926, quand ils se sont mariés, Anne-Marie Gaudreau avait amené avec elle des semences qui venaient du potager de ses parents. Et quand ils ont fait le ménage...
3: Dans
1: le trousseau, exactement. Mais quand ils sont arrivés pour faire le ménage, ils ont retrouvé le sachet originel qui n'avait jamais été planté finalement, qui datait de la récolte de 1925. Donc, la famille a planté ces tomates-là. Il y en a quelques-unes qui ont poussé. Et donc, depuis les années 80, la famille cultive la tomate qui, eux, n'appellent pas la tomate Caron, ils l'appellent la tomate Anne-Marie, parce que finalement, elle venait de la famille de la grand-mère. Et donc, ils la cultivent depuis toutes ces générations-là. Puis moi, cette histoire-là, c'est super cute. T'sais, c'est vraiment comme une belle histoire. Tu dis, ça fait 100 ans que cette tomate-là est comme partagée dans la famille, c'est un bijou pour eux. Mais surtout, ce qui m'a touché, c'est de me dire, c'est l'histoire orale, de me dire, OK, on est en 2026, puis il y a encore des histoires à écrire qui ne sont que dans la tête des gens. Mais surtout de me dire, si j'avais pas réussi à rentrer en contact avec eux, mais qui sait, est-ce qu'un jour, cette histoire-là serait sortie? Et donc, cette tomate-là, pour le moment, n'est disponible. En fait, c'est juste la famille qui la cultive. Mais là, eux, ils m'ont donné des semences pour que je...
3: Oui,
1: de la partager. Donc là, je travaille avec des semenciers, puis mon objectif, c'est que justement, dans les prochaines années, on soit capable de cultiver la tomate Caron, que plus de gens soient capables de la cultiver. Mais ça, c'est un exemple.
3: Oui.
1: Mais des histoires comme ça, il y en a plein. Puis la grande tragédie, c'est que la majorité d'entre elles, on ne connaîtra jamais leur histoire. Oui. Parce que très souvent, les familles ne considéraient pas que la tomate que ma grand-mère a cultivée toute sa vie, ils ne considèrent pas ça comme un trésor ou un bijou. Oui. Ils ne voient pas l'importance. Et donc, il y en a beaucoup qui s'est perdu. Donc moi, c'est de me dire, OK, celle qui reste, là, faut qu'on les garde parce que c'est tellement
2: important. Mais
0: il y avait des catalogues qui circulaient dans les familles. Je me souviens plus, un célèbre avec un nom anglophone, en tout cas, peu importe. Mais est-ce qu'il y avait des variétés particulières ici? Vraiment, on est sûr de ça? Là,
1: oui. Donc moi, je collectionne les catalogues de semences depuis plusieurs années. J'en ai plus qu'une centaine maintenant.
3: Qui datent quand même?

0: Ouais.
1: Donc, c'est vraiment des traces hyper précieuses pour moi. Puis, oui, c'est
0: ben,
1: ça.
0: Moi, je pense qu'il faut que Jean-François lise Bernard Lavallée, Les tomates du Québec, leur histoire et leur culture, parce que. Hein,
2: ben oui, je vais lire ça. Je lorgne le livre du coin de l'œil.
0: Mais là, les amis, est-ce qu'on peut parler de tomates sans parler de publicité et de ketchup?
3: De ketchup. Ah ben oui. Ben, c'est pas possible. C'est pas possible. Et vous connaissez certainement cette expression que nous avons au Québec. Nous n'avons, je pense, nous sommes les seuls. L'affaire est ketchup.
0: Oui.
3: C'est pour
0: ah,
3: dire que
0: oui,
3: c'est réglé,
0: vrai.
3: Ça va, tout roule, tout baigne dans les tomates.
0: Il faudrait l'essayer. Il faut l'essayer en voyage. Hein,
3: bien, croyez-le ou non. Oui. J'imagine ça à Paris. Effectivement. Et tout ça vient, et oui, d'une publicité de la marque Heinz.
4: Avec Heinz, l'affaire est ketchup.
3: Et on voyait dans cette publicité, je ne l'ai pas mis au complet parce qu'elle était silencieuse, mais on voit une jeune femme qui essaie désespérément de mettre la main sur une boîte, une bouteille de ketchup Heinz et qui ne réussit pas. Alors finalement, elle vole le ketchup dans l'assiette de son voisin pour avoir du ketchup.
1: Et mais ça date de quelles années, ça?
3: Ça, c'est 1984-85.
0: Ah, ouais, on dirait que c'est les années 60, mais je pense que je ne suis pas sûre que pour Luca puis Bernard, cette, l'affaire est ketchup et culture.
5: Je connais l'expression. Moi, l'expression, je connais. Mais, il y a même un restaurant à Québec qui s'appelait
3: Ça vient vraiment de la publicité. C'était une espèce de manière d'attirer l'attention, puis ça a marché.
0: Ça a marché.
3: C'est vraiment passé dans le... Moi, je me demande d'ailleurs, ça n'a aucun rapport si la petite tomate cerise était dans les catalogues. Mais là, on reviendra sur ça plus tard. Mais la petite tomate cerise.
0: Oui, bon, bref. Si j'ai un petit fait pour la petite tomate cerise.
3: Dans la culture générale, il y a aussi... Le bon vieux Red Ketchup. Rappelez-vous de cette BD de Red Ketchup.
2: Ben,
3: oh, vous êtes trop jeune pour avoir connu
2: Red Ketchup. Ça a été réédité il n'y a pas si longtemps.
3: Oui, ouais. Donc à voir. 9 volumes quand même. Et Red Ketchup, donc dans les années 80, il est imaginé par Réal Godbout et Pierre Fournier. Et c'est un agent du FBI qui parle avec un accent québécois à casser des tomates. Là,
2: est-ce que c'est publié dans le magazine Cro?
3: C'était d'abord, oui. Et puis ça a été repris. Et dernièrement, il y a eu un nouveau tome qui est sorti qui s'appelle L'agent orange et qui est inspiré par Donald Trump, bien sûr, notre tomate favori. Bon, il y a aussi une autre marque de ketchup, la marque Hunt's, qui elle a inspiré le groupe Pink Martini. Vous connaissez peut-être la chanson Hang On Little Tomato? Alors, c'est une pub de 1964 de ketchup Hunt, donc qui est une autre marque, et c'est une publicité que je suis allée voir d'ailleurs. On voit une petite tomate qui est attachée dans son plan et la publicité dit « Oh, petite tomate, tiens le coup, allez mûrir, deviens une bonne tomate pour figurer dans notre excellent ketchup. » Et à partir de cette très jolie publicité, le groupe Pink Martini, donc Thomas Lutterly et China Forbes, ont inventé cette très jolie chanson. Il n'y a pas le mot tomate dans la chanson, mais c'est dans le titre de la chanson sur cette idée de tenir le coup, de prendre le temps de mûrir. Ça s'appelle Hang On Little Tomato et c'est également le nom de leur deuxième album. Just...

0: Alors, c'est mignon comme tout, cette chanson-là.
1: C'est absolument adorable. Ben... Et puis, si vous êtes une petite tomate, ben, ça vous donne l'espoir.
0: Accrochez-vous, accrochez-vous. Non, mais là, on ne va pas régler l'affaire et ketchup en un tournemain comme ça. Je veux faire un petit tour de table. Est-ce que, par exemple, Luca, vous, dans vos restaurants ou dans votre famille, le ketchup, la tomate est transformée en ketchup, par exemple, peut-être comme le ketchup de nos grands-mères. Est-ce que vous faites du ketchup ou pas?
2: Pas particulièrement. Non. Okay. Non. Nous, on a tendance à garder la tomate plus dans le salé.
0: Dans le salé.
2: On n'a pas vraiment de version sucrée de la tomate tant que ça. Ah, donc, ouais. Je dirais que non. Mais on est quand même capable de manger de la sauce tomate froide.
0: Ouais.
2: Et donc, on peut tremper des choses dans notre sauce tomate froide puis ça revient un peu au même. Hein.
0: Puis quand vous goûtez les ketchup de grand-mère, là, puis d'ailleurs, c'est un peu étonnant là, parce qu'il peut y avoir du allspice là-dedans un peu. Hein,
2: Moi, je suis mariée à une Québécoise, ouais. Donc j'ai ce privilège-là, j'ai accès à toute cette belle culture-là gastronomique. Et puis,
0: avez-vous été dérouté?
2: Non, mais c'est autre chose. Ouais. C'est autre chose. Ouais, c'est le ketchup de tomate. Il y a de l'oignon, il y a des épices, il y a d'autres légumes là-dedans. Puis je comprends le palais québécois parce que

0: il y a les érables, il y a cette culture de sucre quand même au Québec. Donc, je comprends l'association qui a été faite. Et puis, les tomates qui poussaient ici à l'époque, je ne sais pas si elles étaient comparables à celles qui poussaient en Italie parce que le climat n'est pas pareil. Le sol n'est pas pareil, le soleil n'est pas le même. Ouais. Donc, c'est peut-être des tomates qui avaient à la base juste plus d'acidité. Donc, on devait les équilibrer.
1: C'est très probable, c'est très probable. Hein. Moi, mon beau-père fait un ketchup vert absolument extraordinaire, je sauterais plusieurs étages pour manger ça. Et c'est extraordinaire, mais sucré en même temps. Puis ça vient aussi d'une culture, l'explication de la terre est bonne, mais ça vient aussi d'une culture pour laquelle le sucre était une richesse. Alors, l'idée d'en mettre dans la tomate, c'est montrer qu'on a quelque chose de spécial qu'on dépose sur la table.
0: Mais c'est une valeur rajoutée.
1: Oui, c'est ça, absolument.
2: Et puis ça couvrait vraiment bien le goût de choses qu'on n'aimait pas. Oui. Moi, je me rappelle une petite saucisse très luisante au gras, là, avec beaucoup de ketchup. C'était très bon.
3: Jean-François Nadeau, on va clore le chapitre ketchup, mais il y a eu quand même des histoires de ketchup. Il n'y a pas eu des batailles politiques, des batailles toutes économiques. L'Ontario, le Québec.
1: Oui, parlons de Heinz d'abord, parce que Heinz, c'est l'enseigne par excellence du ketchup, qui est d'ailleurs un ketchup très, très sucré, un ketchup industriel sucré. Et la réussite de ça, ben, c'est une réussite qui ne tient pas à la finesse, disons, de la recette. La publicité a été pleine de finesse, peut-être, mais la recette, c'est un peu autre chose. À partir de 1869, quand Henry John Heinz se met en tête de fabriquer cette espèce de mixture rouge, ben, son succès, c'est d'abord largement fait en sorte que de protéger ses industries du syndicalisme. Hein. Il va exploiter au maximum ses travailleurs. Il va même jusqu'à aller en Cour suprême au début des années 40 aux États-Unis pour empêcher que ses travailleurs aient des conditions de vie plus particulières. C'est le paternalisme poussé très, très loin. Et puis, il y a eu une saga Heinz en Ontario, on s'en souvient, en 2014. Lorsque
2: ils avaient fermé, c'est
1: oui,
2: ça?
1: Oui, ils avaient fermé une immense usine, 740 employés, qui tout d'un coup se retrouve à la rue. Puis là, ben, ça devient une affaire nationale, le ketchup. Il faut manger des enseignes qui sont plus locales, mais on ne sait plus avec les grandes entreprises qui fait quoi, où, comment, pourquoi.
2: Ça.
1: Tout est mélangé, ça interféconde. Manger de marque ou une autre, c'est plus compliqué. Oui.
3: Même Justin Trudeau, c'était un petit peu fourvoyé en disant ne mangez plus du Heinz, mais en même temps, on apprend que le Heinz est fait ici, puis il y en a à Ville-Mont-Royal. Mais c'est la question de, justement, dans l'alimentation, là, la traçabilité, mais qu'est-ce qui est fait ici? Puis quel pourcentage? On parlait tout à l'heure de la Chine, qui est maintenant la plus grande productrice, le pays producteur de tomates, de pâtes de tomates. Mais parce que quand ça arrive en Italie, il s'est mis en conserve, mais là, on dit que c'est italien. C'est ça, Jean-François.
1: Oui, même l'Afrique, maintenant, produit en partie des tomates. Des tomates italiennes. Des boîtes de conserve sont italiennes. La tomate, on en fait bien ce qu'on veut un peu partout. Mais effectivement, là, il y a un marché qui s'est mondialisé. Il y a un appétit pour la tomate qui, visiblement, n'existait pas il y a encore 100 ans. C'est quelque chose qui a été créé. Bien sûr, il y en a depuis la nuit des temps. Mais il y a 25 000 ans au moins de culture de tomates en Amérique, à peu près. Mais telle qu'on la connaît aujourd'hui, c'est relativement nouveau. Je dirais que depuis les années 60, là, c'est une courbe ascensionnelle à une vitesse grand V extraordinaire.
3: Oui. Luca, vous qui êtes justement dans le monde du fin et de ce qu'on peut savourer, est-ce que c'est important pour vous de bien choisir, par exemple, vos conserves ou votre pâte de tomate? Je ne sais pas si vous la faites vous-même ou de bien vous approvisionner en tomates. Comment vous faites? Et puis, est-ce qu'en Italie, on est conscient du fait qu'il y a bien des boîtes de conserve sur les tablettes qui ne sont pas de la pâte italienne?
0: Bien, je pense que quand on parle de tomates qui sont produites ailleurs, mais mises en conserve en Italie, on parle de tomates de conserves qui sont plus en termes d'entrée de gamme, plus au large. Sinon, il y a quand même des règlements à respecter. Quand on parle d'AOP, de DOP en Italie, c'est quand même assez strict en général. Donc, si je cherche une tomate italienne de qualité, mais je gravite naturellement vers une certification AOP, San Marzano, je cherche quelque chose avec justement cette validation, cette certification-là pour être sûr que j'ai ma qualité.
3: Et ça, vous la trouvez ici?
0: Ça se trouve quand même assez facilement en épicerie, des San Marzano en conserve. Bien sûr, on parle en conserve. Après, les tomates fraîches que j'achète, mais ça dépend de mon utilisation.
3: Oui.
0: Si je fais moi-même mes conserves l'été, je priorise une tomate de style italienne qui est

0: mûris le plus longtemps possible sur vigne. Ouais. Après, une fois que je les ramène chez moi, ces tonnes de tomates-là, je continue le mûrissement. Souvent, je les étale dans mon garage, par exemple, ouais. et puis je les laisse aller. Parce que je veux vraiment les mettre en conserve quand elles sont à point, au mûrissement
1: maximal. Dans le garage, donc pas au soleil.
2: Oui, c'est ça que je t'ai porté. Pas au soleil.
0: Non, parce qu'on veut qu'ils mûrissent graduellement tous à la même fréquence, puis on veut qu'ils se rendent. On veut que chaque tomate se rende au même point de mûrissement. Donc, d'y aller doucement permet d'avoir ce résultat un peu plus uniforme.
1: Moi, mes arrière-grands-parents enveloppaient les tomates
2: dans le papier journal. Je le fais encore, puis ça marche.
0: Mais peut-être un peu comme la banane, il y a quelque chose.
2: Exactement.
3: C'est l'éthylène qui est dégagé par la tomate, donc c'est pour ça qu'elle mûrit par après.
0: Donc, quand tu ouvres la porte du garage, l'éthylène t'envahit, en tout cas.
3: Pas un briquet, là.
2: Ça sonne pas une allumette. Mais racontez-moi vos souvenirs, justement, de corvée de tomates, parce qu'il y avait ça, il y avait des odeurs aussi.
0: Moi, ma grand-mère à Montréal-Nord. Elle avait transformé sa cour arrière entièrement en jardin, majoritairement pour les tomates, pour les conserves. Et puis, elle les cueillait au fur et à mesure qu'elle les trouvait mûres. Mais elle pouvait pas toutes les cueillir en même temps parce qu'elle ne mûrissait pas tous en même temps. Donc, elle prenait la stratégie de les étaler à terre dans le garage et puis de les faire mûrir de façon plus homogène. Et puis, quand j'étais petit, tout petit, je rentrais dans le garage, puis cette odeur-là, c'est de la nostalgie pour moi. Mais parfois, il y avait quelques tomates qui mûrissaient un peu trop, un peu plus, et elles fermentaient. Puis l'odeur de la tomate fermentée, pour moi, c'est non, ça passe pas.
2: Ah, oui.
0: Puis
2: ma grand-mère, ma
0: grand-mère, c'est une femme qui ne jetait rien. Donc, les tomates qui étaient... Mettons, entre nous, elle était plus bonne.
1: Qu'est-ce qu'elle faisait avec ça?
0: Elle les cachait dans une recette. Oh. Elle les intégrait en cachette.
2: Non.
0: Mais je vous jure...
3: Avec du sucre?
0: Non, même pas de sucre.
2: C'est le fameux petit sucre.
0: Et moi, je le sentais. Parce que je passais mes journées avec ma grand-mère. Donc, j'étais dans le garage à volonté. Donc, cette saveur-là de tomate pas bonne, là... Ah, je l'ai mangé une couple de fois, puis ça m'écœure. C'est non.
2: Puis donc, il y avait beaucoup de gens qui venaient, toute la famille était là. Combien vous en sortiez?
0: Ça, c'est le rendez-vous annuel. Encore? Là. Ah oui, encore.
2: Comment ça se déroule?
0: Puis aujourd'hui, on en achète un peu plus de tomates qu'on en cultive parce que la grand-mère n'est plus là. Donc, ce travail-là, il est trop, trop important. Et puis, ça se déroule. Les gens, ils arrivent à la maison à 6h30 du matin. On se met en chaîne. Il y a l'équipe qui les lave. Il y a l'équipe qui enlève le pédoncule de la tomate. Il y a l'autre qui les blanchit dans les gros chaudrons d'eau bouillante de 75-100 litres d'eau. Après, il y a ceux qui les passent dans la machine. Ensuite, on réduit le jus de tomate. Rendu là, il est midi, il est passé midi. On commence à boire du vin. On se fait un petit spaghetti avec la sauce qu'on vient juste d'extraire. Et puis, on attend que ça réduise. Puis, ça doit réduire de au moins la moitié. Ah, et puis, la réduction, elle ne se fait pas super vite. Donc, on attend. On boit du vin. Et après, on met en conserve, on pasteurise. Et puis, voilà, on est bon pour l'année.
2: Mais c'est
0: tout un processus. Puis quand on ouvre cette conserve-là au mois de janvier, février, ça sent le soleil puis ça sent le travail d'équipe.
2: Ben oui, formidable. Marie-Christine, il y a la tomate. Est-ce qu'elle a occupé l'écran, le grand écran?
4: Un petit peu. Je pense qu'une des scènes, sans doute, que la plupart d'entre vous vous rappellerez, peut-être pas nos plus jeunes participants, remarqué le film Léolo. Est-ce que ça vous dit quelque chose? En 1992, donc, dans ce film de Jean-Claude Lauzon, on suit le petit Léo Lauzon, qui fait vraiment partie d'une famille dysfonctionnelle rare, on va se le dire. Et,
2: Ginette Renault.
4: Et donc, sa mère, qui est jouée par Ginette Renault, on a une scène où elle tombe littéralement dans les tomates, vraiment dans une charrette de tomates. Et c'est à partir de là que le petit Léo va dire, ben, en fait, moi, je suis née non pas de mon père, qui l'aime pas beaucoup, mais sans doute une tomate... inséminé, si je puis dire, une tomate inséminée. Et c'est à partir de là qu'il va décider de s'appeler Léo Lolozone. On écoute un petit extrait avec Ginette Renault.
2: Là, elle accouche.
1: Film dans lequel Pierre Bourgou joue un dompteur de vers de terre.
5: Devant l'affolement de ma mère, le docteur n'a pas eu le courage de lui dire qu'elle était enceinte d'une tomate contaminée.
2: Oh, ben! J'avais oublié ça.
4: Ah, mais c'est, oui. Mais c'est quand même quelque chose.
2: Pour ceux qui n'ont pas vu le film doivent se dire, mais qu'est-ce qu'il fumait à l'époque? Hein, Bernard,
4: ben, quand même. On peut se poser la question aussi quand on écoute La Petite Vie. Oui. Parce que quand même, bon, le sandwich au cap de tomate a été popularisé par un moment. C'est vrai? Télésérie. Ben oui, elle faisait ça quand elle voulait que Creton et son mari ne viennent pas. Elle leur faisait un sandwich au cap aux tomates parce que c'était quand même pas la partie la plus agréable d'une tomate. Mais si vous voulez bien, on va écouter un extrait de l'épisode Le souper du dimanche, justement, où il est question des tomates. Elle essaie vraiment de les écœurer pour pas qu'ils reviennent en mettant tout à la tomate.
6: Oh non! Oh! Pas une bisque de homard?
7: Non, une bisque de tomate. C'est que tu veux, c'est rendu tellement cher à savoir, hein, j'avais pas le choix. Soupe aux tomates, sandwich aux tomates, puis pour le dessert, ben, des popsicles aux tomates.
8: Il y a pas de carré aux dates?
7: Non, le chien saucisse les a mangés. J'ai pas mis de mayonnaise dans un sandwich. On a pied moyen.
9: Mais non, c'est fini.
8: Tu prendrais bien un petit verre de liqueur avec ça, oui?
7: Moi aussi, on n'a plus. On s'est fait saisir l'homme dernier, c'est bon, papa.
9: Ben matin. Oui, la cour suprême dans le frigidaire, à matin.
7: Il nous reste du jus de tomate.
9: Ah, ben à ta boy!
2: Alors, à ta boy, ils vont boire aussi. Tout est à la tomate, Marie-Christine.
4: Et ça marche pas, ils vont revenir dimanche prochain.
2: Ben là, il nous reste un petit tour de table à faire parce que Bernard Lavallée, on a parlé de quelques-unes des pistes que vous avez soulevées dans ce livre-là. Qu'est-ce qui vous tient particulièrement à cœur dans cette démarche-là? C'est rencontrer les gens, faire vivre le patrimoine. Est-ce que vous trouvez qu'on n'a peut-être pas assez à cœur de faire vivre ce qui a existé avant nous?
3: Ce qui était le plus important pour moi, c'était de le mettre sur papier pour me dire « OK, j'arrête l'hémorragie ». Parce que plus je faisais des recherches, plus je réalisais, en fait, je tombais sur des cul-de-sac ou des espèces de pistes où les personnes avaient disparu, étaient décédées 1 an, 2 ans, 5 ans auparavant, puis personne n'avait d'informations, puis c'était comme, bon, ben, c'est fini, on en a perdu une de plus. Donc, c'était comme une façon de me dire, OK. Là, j'ai fait ma job pour au moins patcher un petit peu ce que j'étais capable avec les tomates. Et j'ose espérer que ce n'est que le début, puis que d'autres personnes repartiront avec ça, d'autres crackpot un peu de la tomate, repartiront avec ça, puis se diront, bon, OK, ben go, moi, je continue, puis je poursuis un peu la recherche.
2: Mais est-ce qu'il n'y a pas, justement, des endroits où on garde les semences? Est-ce qu'il n'y a pas, justement, une préoccupation actuellement là, pour cultiver le vivant, en fait?
3: Il existe des banques de semences un peu partout. Ouais. Par exemple, il y a une banque de semences fédérale qui existe. Il n'y a pas de tomates québécoises là-dedans, là, ou très peu, là, dans le sens que sur les 100 que j'ai trouvées, il y en a peut-être 5, 6. Ouais. Donc, non, il manque clairement d'investissement au niveau gouvernemental pour préserver notre patrimoine. En ce moment, ça repose sur les épaules d'individus. Lorsqu'une personne arrête de cultiver cette variété, c'est fini, elle disparaît. Ça ne peut pas reposer sur les épaules d'une seule personne. On a besoin d'institutions qui s'y intéressent.
2: Oui, et puis si on s'y intéresse, on peut donc se procurer ce livre. Vous nous rappelez le titre, Bernard Lavallée?
3: Oui, c'est Les tomates du Québec, leur histoire et leur culture.
2: Ah oui, et c'est publié par?
3: Par ma maison d'édition, le nutritionniste urbain.
2: Ah, ben c'est formidable. Oui. Alors, si on veut goûter la tomate, manger la tomate ou la pizza encore, on va chez Mocione, du chef Luca Cianciulli. Luca, est-ce que vous célébrez, mais là, évidemment, c'est la saison là, qui commence encore plus, la tomate.
0: Moi, je célèbre la tomate à l'année. L'élément rassembleur de la tomate et voilà.
2: Hey, mais bravo, parce que je voyais que votre restaurant, quand même, à deux reprises, a été dans les 100 meilleurs restaurants canadiens, cette fameuse liste.
0: Merci.
2: Et ça va bien pour le resto, hein?
0: Ben oui, ça va bien. On n'est pas à se plaindre. Il y a des bonnes tomates, fait que tout le monde est content.
2: Merci beaucoup, Jean-François Nadeau, d'avoir Isabelle. Été avec nous. Merci beaucoup, Marie-Christine Blais, pour ces formidables trouvailles. Franchement, il y en avait des pas pires. Merci à Marie-Pierre Beaulieu, bien sûr, à la recherche, sans qui on ne pourrait pas faire cette émission-là. En tout cas, pas moi. Merci beaucoup, Marc Poiteux, à la réalisation. Et merci beaucoup, Charles-Antoine Lemay, à la technique. Je m'appelle Isabelle Craig et je vous dis à tout bientôt. Au revoir.

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1: Bon après-midi, ici Alexandre Courtemanche à Rimouski. Voici les informations. Tout d'abord.
2: I was a little disappointed personally to see this being dealt with while there is an Indonesian election, not having.
1: La nouvelle grande chef de la nation Innu du Labrador, Josie Achini, dit être déçue que la nouvelle entente entre Terre-Neuve et Québec sur Churchill Falls ait été négociée pendant des élections dans sa communauté. Elle affirme avoir aussi ne pas savoir quels sont les nouveaux termes de l'accord et que les Innu n'ont pas été consultés. Un accord avait précédemment été signé entre Hydro-Québec et la nation Innu du Labrador, dont le territoire comprend la centrale de Churchill Falls. Le contenu de l'entente, qui devrait être dévoilé demain, pourrait mener les Innu à réévaluer leur position. Et le ministre responsable du commerce Canada-États-Unis, Dominique Leblanc, doit s'entretenir avec son homologue américain, Jamieson Greer, en fin d'après-midi. Il s'agit de leur troisième rencontre en une semaine. Selon des sources de CBC, Ottawa peine à obtenir de Washington un allègement des tarifs sectoriels déjà existants, tout en essayant simultanément de persuader les provinces de lever leurs restrictions sur l'alcool américain. Certains négociateurs canadiens ont confié qu'ils craignent qu'il n'y ait aucun moyen d'éviter l'entrée en vigueur de nouveaux tarifs douaniers américains dès mercredi. Et les quotas d'étudiants internationaux imposés aux universités pèsent une fois de plus sur les établissements cette année. L'Université Laval à Québec prévoit une autre baisse du nombre d'inscriptions. Selon la direction, les quotas ont grandement entaché la réputation du réseau universitaire québécois. Pour sa part, le président de l'Association des étudiants des cycles supérieurs, Mohamed Niang, s'inquiète des impacts de cette réduction sur la recherche universitaire.
3: Les personnes au doctorat sont majoritairement issues de la communauté internationale. Donc, c'est l'impact même sur la recherche qui est en jeu, sur la diminution même du nombre et surtout toujours cette course à l'attractivité, cette course mondiale à l'attractivité que fait l'Université Laval sur la scène internationale.
1: En 2025, les inscriptions d'étudiants internationaux étaient en baisse de 50% par rapport à 2023. En Colombie-Britannique, plus de 130 feux de forêt sont actifs dans la province et une cinquantaine ne sont toujours pas maîtrisés. Certaines personnes évacuées en raison des incendies commencent à regagner leur domicile. Les autorités provinciales ont levé l'ordre d'évacuation dans quelques quartiers. Charlotte Groux fait le point.
4: Le service d'incendie de la Colombie-Britannique indique que des conditions météorologiques instables pourraient entraîner une recrudescence de la foudre et des feux de forêt dans le sud de la province. Cela survient alors que des ordres d'évacuation sont progressivement assouplis en état d'alerte, ce qui a permis à des milliers d'évacués de retourner chez eux au cours des derniers jours. La qualité de l'air demeure toutefois particulièrement mauvaise dans le Carnarvon, notamment à Osoyoos, qui a une cotère santé de plus de 10, soit le niveau le plus élevé. Plus au nord, Vernon et Kelowna arrivent au deuxième et troisième rang de la pire qualité de l'air de la Colombie-Britannique dimanche. Rick Van Kesteren, agent des formations provinciales sur les incendies, a déclaré que la fumée qui recouvre le sud de la province va persister pendant quelques jours. Et l'autoroute 97, qui a été fermée depuis près de trois semaines dans le secteur de Cache Creek en raison du feu de Pear Lake, a réouvert complètement samedi midi. Ici Charles Groux, Radio-Canada, Kelowna.
1: Une vingtaine de bénévoles de la mission Milton faisaient un arrêt aujourd'hui à Raguenau pour nettoyer et retirer les déchets présents aux abords du fleuve Saint-Laurent. Cette journée a lieu dans le cadre de l'expédition Saint-Laurent, une tournée qui comporte 22 nettoyages à travers le Québec. Le chef de l'expédition, Jimmy Vigneux, explique que l'objectif est aussi de sensibiliser la population sur leur production de déchets.
5: L'objectif, c'est aussi de faire prendre conscience aux citoyens que la meilleure façon de réduire la quantité de déchets aux abords de nos cours d'eau, c'est de réduire la quantité de déchets qu'on génère. Donc, ici, on est sur un terrain où il y a des lieux de camping, beaucoup de visiteurs qui viennent. Donc, c'est vraiment cette sensibilisation-là qu'on veut faire à travers nos nettoyages.
1: La chef scientifique de la mission Milton, Lynn Morissette, profite de l'occasion pour caractériser et trier les déchets, ce qui permet de déterminer un profil de pollution pour chacun des endroits visés.
6: Est-ce que c'est plus des mégots de cigarettes, des contenants d'emballage de nourriture, restauration rapide, des ustensiles, des pailles, des pneus? Puis quand on comprend bien c'est quoi le problème, ben on est capable d'arriver avec des solutions qui sont vraiment efficaces pour nous.
1: L'équipe de la mission Milton poursuivra son expédition demain à Pointe-Lebel et à Baie-Comeau. Et ce week-end, le petit hameau de l'eau renversée au Témiscouata vibre au rythme des CHN. C'est la troisième édition de son festival du bûcheron qui attire notamment des compétiteurs de partout au Québec pour des épreuves de force et de technique, dont la très attendue compétition de sciage. Le coordonnateur et président fondateur de l'événement, Gino Bélanger, indique que l'an dernier, 2000 personnes ont foulé le site juste pour la seule journée du samedi. Il se réjouit de ce succès populaire.
7: Ça prend de plus en plus d'ampleur. Puis nous autres, le but, c'est de faire connaître la région du Jal. C'est une belle région touristique. On a beaucoup de belles affaires à visiter ici. Fait que si on peut attirer plus de monde là, pour faire visiter notre beau coin de pays, c'est notre but.
1: Le festival se termine aujourd'hui. En terminant le météo, ce sera nuageux ce soir et cette nuit avec 40 à 60 de probabilité d'averse au Bas-Saint-Laurent et en Haute-Côte-Nord. On annonce des minimums de 15 degrés à Rimouski, 12 à Gaspé, 17 aux îles de la Madeleine et 12 à Sept-Îles. Voilà, c'était les informations.
8: Bonjour tout le monde, ici Jocelyn Lebeau. J'espère que vous allez bien et que vous êtes prêts à passer un super 4 à 7. Très heureux de vous retrouver en ce dimanche 16 août 2026. On est en direct partout au pays et c'est parti pour votre dernier apéro public de l'été.

Au menu de votre apéro du dimanche aujourd'hui, on va passer une heure avec la grande Anne Dorval. Sarah Dufour va chanter pour nous deux fois plutôt qu'une. On va explorer vos récentes découvertes musicales avec Monique Néron. On va parler avec la rappeuse Sarah May quelques minutes avant son spectacle à l'International de Montgolfière de Saint-Jean-sur-Richelieu ce soir. On va joindre Gabriel Robichaud au lendemain de la fête nationale de l'Acadie pour qu'il nous fasse des suggestions d'incontournables à visiter au Nouveau-Brunswick cet été. Et en fin d'émission, on va avoir une belle surprise musicale signée Émile Bourgault. Et comme à chaque semaine, depuis le début de la saison, on commence ça en vous offrant le premier verre de l'apéro. C'est un verre d'oreille. Voici Vanessa Paradis qui nous chante « Tandem ».

0: Tandem, popularisé par Vanessa Paradis, qui est une des chansons d'été préférées de notre première invitée aujourd'hui, Anne Dorval. Bonjour Anne.
1: Bonjour Jocelyn. Hey, ça commence fort.
0: Quand même, hein?
1: C'est-tu bon, cette chanson-là?
0: Ben, vous avez dansé tout le long, puis moi aussi.
1: Écoute, moi, c'est le genre de chanson, tu mets ça dans le tapis, le party pogne, puis il n'y a plus d'animosité, il n'y a plus, tout le monde est ami, tout le monde s'aime, peace, tout le monde va bien.
0: Et c'est sorti en mai 1990.
1: C'est ça qui m'étonne.
0: Il y a
1: moi, j'aurais
0: 36
1: dit,
0: ans.
1: Ça fait peut-être une vingtaine d'années. Et là, vous me dites que ça fait 36 ans. C'est
0: oui.
1: Sûr que là, j'ai envie de changer d'identité, changer de pays. Je veux me faire harakiri. Mais
0: non, faites pas ça, je vous en prie.
1: Non, mais c'est gênant quand même. J'aurais dit 20 ans, mais en pensant que je me trompais peut-être parce que c'était trop long, mais non.
0: Non,
1: 36,
0: ça fait
1: c'est beaucoup.
0: 36
1: c'est ça.
0: Ans déjà.
1: Ouais.
0: Ben
1: ouais,
0: oui.
1: Ouais.
0: Mais là, on va rester dans le présent. Ça va vous aider.
1: Okay.
0: Parce que comme à chaque dimanche à Apéro Public, on a une thématique musicale pour la suite de l'émission. Et aujourd'hui, ben, on a envie de faire entendre vos récents coups de cœur musicaux. Hein, dans les dernières semaines, on a osé des thématiques qui embrassent plus la nostalgie. Mais là, on fait différemment. Qu'est-ce que vous avez entendu récemment que vous écoutez en boucle depuis ce temps-là? On va chercher des titres francophones ou en langue autochtone. Alors, chers auditeurs, chères auditrices, si vous avez envie de nous en faire part, vous pouvez nous écrire dès maintenant via la bulle de conversation d'Apéro Public sur Radio-Canada Audio. Merci d'indiquer votre nom complet pour que je puisse vous saluer, d'où vous nous écoutez, le titre et l'artiste de votre récent coup de cœur musical et surtout pourquoi vous aimez ça en quelques mots. Et ça se pourrait très bien que vous entendiez votre demande spéciale d'ici la fin de l'émission. Je vous le dis en ouverture, c'est déjà notre dernière émission de l'été. Je peux pas croire, mais c'est la réalité. Et je suis vraiment heureux de vivre ça avec une de nos plus grandes comédiennes, avec qui j'ai eu la chance de jouer il y a quelques années dans Les Bobos à Télé-Québec et au cabaret de Plus on est de fous, plus on lit sur Ici Première. Merci d'être là, Anne.
1: Mais ça me fait tellement plaisir. C'est vrai, j'avais oublié qu'on avait joué ensemble dans Les Bobos.
0: Ben oui, pendant
1: que
0: deux ans.
1: Que de niaisage.
0: Ouais. Du beau niaisage.
1: Du beau niaisage.
0: En préparation de l'émission, vous nous avez confié, Anne, qu'il y a un élément primordial pour vous dans un apéro réussi, et ce sont les chips.
1: Ah oui.
0: Oui, il en faut, hein? On
1: toujours.
0: En a pour vous. On en a
1: ben
0: commandé.
1: Voyons, ben non,
0: oui.
1: Mais non, oh mon Dieu, non. Pas une dégustation
0: ça,
1: de chips. Ben
0: oui,
1: voyons.
0: Ça fait son entrée en studio.
1: Oh! Puis oh, avec des petites framboises.
0: Oui.
1: Ben voyons donc.
0: Parce que vous nous avez confié également qu'il faut avoir de l'eau glacée avec des fines tranches d'agrumes et des feuilles de menthe, des petits fruits et des amis.
1: Ça
0: donc, je peux être votre ami. On
1: mais
0: a les chips et on a évidemment l'eau avec
1: ben
0: les fruits.
1: Mais voyons, c'est donc bien mignon. Ben oui, puis tu sais, j'avais dit aussi, bon, peut-être... un petit champagne, un petit cava frais.
0: Oui,
1: puis, mais je suis contente que vous ayez apporté de l'eau parce que je bois presque plus.
0: C'est fini.
1: Je bois plus vraiment d'alcool. Ça m'empêche de dormir. Puis ça me... Je suis tannée, là. Tu sais, je l'ai fait. Puis je suis un peu tannée. Ça fait que je me fais des petites eaux comme ça, rafraîchissantes l'été. Puis tout le monde est heureux. C'est tellement joli. Puis les chips, évidemment, c'est pas, je veux pas faire de publicité, mais il va falloir que j'en fasse pareil.
0: Ouais,
1: parce
0: dedans.
1: Que c'est une marque canadienne.
0: Oui.
1: C'est fait au Nouveau-Brunswick. Et ce sont vraiment... les meilleurs chips de la planète.
0: Ah oui?
1: Ça s'appelle Covered Bridge.
0: Oh.
1: Il y en a des non salés, il y en a des un petit peu salés, il y en a des qui sont cuites dans l'huile d'avocat. Il y en a...
0: Il y en a pour tous les goûts, finalement.
1: Au pickle, il y en a de toutes les sortes. Et au théâtre, dernièrement, c'est ça, j'en apportais les samedis, les fins de semaine, puis on faisait des dégustations comme ça de chips.
0: Eh bien, vous pouvez déguster, Anne, tous les chips qui sont sur la table pour qu'on ait la prochaine heure.
1: Je vais me garder une petite gêne quand même.
0: Anne, vous connaissez ça, la radio à l'heure de l'apéro, parce qu'il y a 10 ans, pratiquement jour pour jour, vous co-animiez une émission de radio sur Ici Première qui a marqué les esprits avec votre ami Marc Labrèche. C'était réalisé par notre collègue Francis Legault, qu'on salue. Ça s'intitulait « C'est le plus beau jour de ma vie ». On a retrouvé dans nos archives le début du deuxième épisode. On écoute.
2: C'est toi qui revenais avec des bombes en avion de ton vol de France, là? Je veux pas dire que tu
1: oh,
2: vas
1: ben j'en ai à chaque fois que je prends l'avion, moi.
2: Bon, alors...
1: Il y a toujours des poches d'air, des
2: damas. Ben, il y en a presque toujours, des poches d'air.
1: Oui, mais violente comme ça... Hey, moi, là, c'était pas à ce point-là, là,
2: ben,
1: mais dans ma tête, c'était
2: ping.
1: Comme ça.
2: Ah,
1: puis
2: ouais.
1: Moi, j'avais mal au cœur.
0: Non, mais quand même, hein? Un extrait du 2 juillet 2016 de l'émission « C'est le plus beau jour de ma vie » avec Anne Dorval et Marc Labrèche. Quel souvenir vous gardez de cette aventure radiophonique-là, Anne?
1: Oh, c'était tellement agréable. On était entre amis. Déjà, Francis Legault, c'est un ami aussi, puis il a du goût, puis il rit de nos jokes, c'est surtout ça. Ça nous prend un premier public. Fait que lui, qu'on dise des banalités ou qu'on fasse, qu'on essaie de faire une petite blaguette, il rit tout. Fait que ça, c'est bien encourageant. Puis, puis avec Marc, ben, c'est une espèce de délire.
0: Ça se passe.
1: Ben, ça se passe, qu'est-ce que tu veux. C'est comme ça. Donc, c'était léger. Puis on avait des invités aussi qui nous apprenaient toutes sortes de choses sur les métiers un peu improbables qu'ils pratiquaient.
0: Oui.
1: Donc, on a appris vraiment toutes sortes de choses au cours de l'été.
0: Et c'était encore en onde aujourd'hui. Qu'est-ce que ça aurait pu être le sujet, par exemple, du début d'émission aujourd'hui?
1: Oh mon Dieu, le sujet... Ben, on commençait souvent par une petite anecdote de nos vies trépidantes et on terminait par un petit jeu. Alors, on a joué aux poches, on a joué... à quoi on avait joué? On a joué à toutes sortes de petits jeux comme ça. Alors, c'est ça, faudrait voir. Là, ça pourrait être, on pourrait faire un petit jeu de dés, on pourrait faire des devinettes aussi.
0: Ou sinon, vous avez eu une bonne anecdote cette semaine quand même parce qu'il y a eu un accident d'auto.
1: C'est vrai, hein? J'aurais pu parler de cette anecdote. Ah oui, c'est vers ça que vous m'ameniez. Oui.
0: Tranquillement, pas vite.
1: Ouais. Ben oui, ça a été long. C'est parce que on dirait que je veux chasser ça de mon esprit. J'en ai parlé cette semaine à la télé. Puis là, je pense à cette pauvre dame, mon Dieu, qui m'a... Cette pauvre dame. Ben oui, c'est une madame qui m'est rentrée dedans en confondant l'accélérateur avec la pédale de frein. Mmh. Elle voulait se stationner devant ma voiture.
0: Oui.
1: Alors qu'il y avait de la place ailleurs dans le stationnement. J'étais stationnée. Et ça faisait 30 secondes que j'étais sortie de ma voiture. Ah. Alors, 30 secondes plus tôt, probablement que je serais amputée des deux jambes en ce moment. Mais voilà, ouais, elle a défoncé ma voiture, qui est une perte totale.
0: Oh là là.
1: Alors ça m'est arrivé, ouais, il y a pas mercredi dernier, l'autre avant. Alors cette semaine, j'étais au téléphone tous les jours, toute la journée.
0: Ah oui, les assurances.
1: Les assurances, la marre, le locateur de voiture, c'est insupportable.
0: Oui, bon, ben regardez,
1: oui,
0: on chasse ça de l'esprit.
1: Oui, chassons.
0: Au cours de la prochaine heure, on va parler de vos meilleurs souvenirs d'été, de vos projets à venir, mais le fil conducteur d'Apéro Public, c'est la musique. Quelle place ça occupe, la musique, dans votre vie, Anne Dorval?
1: Ben, mon Dieu, ça accompagne tous mes états d'âme, en fait,
0: oui.
1: tout ce que je vis. La musique, elle est partout. Puis des fois, mon Dieu, mes enfants m'en font connaître des nouvelles, ils me font connaître des nouveaux artistes, alors j'aime ça, mes amis aussi. Parfois, c'est moi. On dirait qu'en vieillissant aussi, je retourne beaucoup dans le passé, ça arrive.
0: Hein, ben, la nostalgie.
1: Quand on est vieux, on... Puis on dirait que la musique que j'écoutais à l'adolescence, on dirait que c'est des souvenirs les plus clairs de vie, on dirait. Des souvenirs d'enfance aussi, mes souvenirs d'adolescence où là, je commençais à acheter mes propres disques, c'est moi qui décidais ce qu'on écoutait. C'est tellement des souvenirs précis, oui, ça occupe une grande place, la musique, évidemment, ouais.
0: Et comme comédienne, est-ce que vous trouvez des chansons à vos personnages? Parce que je sais qu'il y a certains interprètes qui vont faire ça, se faire des trames sonores pour créer des personnages qui ont à jouer. Est-ce que vous faites ça ou ça fait pas du tout partie de votre travail d'interprète?
1: Non, pas trop.
0: Non?
1: Non.
0: Non.
1: Non. Non, moi, je suis plus dans le silence. J'essaie de me concentrer. Il y a tellement de bruit déjà dans ma tête que j'essaie de pas rajouter de son supplémentaire. Mais non, quand je joue, non. Non.
0: Non.
1: Non.
0: Bon, on va écouter de la musique plus récente parce que c'est notre thématique musicale aujourd'hui. Vous avez nommé Bicyclette du groupe Qualité Motel.
1: J'aime tellement ça.
0: Pourquoi celle-là?
1: Mais je l'aime, ça me met de bonne humeur. Je trouve ça doux en même temps. C'est une petite chanson. Tu l'écoutes à n'importe quelle heure de la journée. Elle fait du bien. Tu peux l'écouter en voiture le soir. Tu peux l'écouter le matin en te réveillant. Elle est toujours le fun, cette chanson-là. Puis ça me met de bonne humeur.
0: Et est-ce que c'est parce que vous aimez beaucoup faire du vélo également ou pas vraiment?
1: J'en ai fait. Là, j'en fais moins parce que je m'en occupe pas de mon vélo. Il est en dessous de la galerie, puis je pense qu'il est un peu rouillé.
0: Embarquez avec nous sur la bicyclette de Qualité Motel et de Mike Clay.

0: Bicyclette avec Mike Clé qu'on retrouve sur l'album Clé en main du groupe Qualité Motel. C'est ce qu'on vient d'entendre dans votre apéro public du dimanche. On passe toute cette première heure de l'émission avec Anne Dorval. Anne, est-ce que vous êtes douée pour les vacances?
1: Je suis douée. Je suis pas très... Je suis pas une bonne organisatrice, en fait. Tu sais, je peux me détendre, je peux apprendre à me détendre, à avoir du fun, mais pour l'organiser avant de partir, là, c'est un petit peu n'importe quoi.
0: C'est mieux de laisser j'haïs ça à quelqu'un d'autre.
1: Oui, j'ai toujours haï ça, organiser.
0: Qu'est-ce que vous aimez faire l'été?
1: Oh, j'aime... J'aime voir des jardins.
0: Ah ouais.
1: J'aime voir des fleurs. J'aime acheter des fleurs. J'aime aller au marché. J'adore les marchés. Et j'aime aller me balader. Des fois, je vais me balader dans le canton de l'Est. Les week-ends, mettons. Puis là, je cours les petits yard sales, tu sais, ou sur la côte est américaine, ça, j'adorais ça. Là, j'y vais plus parce que c'est ça. C'est, ben je oui. veux plus aller aux États-Unis. Mais il fut un temps où, ouais, je faisais ça, tu sais.
0: Et qu'est-ce que vous achetez? Est-ce que vous êtes une collectionneuse?
1: Ben, c'est pas non, mais tu sais, dans les yard sales, tu sais, de la brocante. Des oui. fois, tu trouves une petite antiquité, machin. Moi, j'ai trouvé des verres en cristal dans les cantons de l'Est à un moment donné. Tu sais, j'étais allée un dimanche, puis il était un peu tard dans l'après-midi. Ça fait que là, il fallait qu'ils se débarrassent de leur stock qu'ils n'avaient pas vendu ni le samedi ni le dimanche. Puis j'étais arrivée trop tard, puis je dis, oh, il ne restera plus rien, tu sais. Puis il y avait ces petits verres en cristal sur pied. Ils sont tellement beaux. Et ça m'a coûté une bouchée de pain. Je les ai tout achetés. J'ai acheté une boîte au complet, puis c'est ça.
0: Parfait pour l'apéro.
1: Oui.
0: Un de vos plus beaux souvenirs d'enfance, l'été, ça a été un voyage en camping en famille. Qu'est-ce qui s'est passé pour que ce soit si marquant, Anne Dorval?
1: Bien, il se passait rien chez nous. C'est pas compliqué, c'était plate.
0: Ah oui?
1: On n'avait pas de vacances. Et mon père se réservait une petite semaine l'automne pour aller avec ses amis à la chasse ou l'été à la pêche, mais... C'était une autre époque aussi, là. Je pense que, en tout cas, mon père, c'était une bonne personne, là, mais il était peut-être plus centré sur lui. Puis, ouais. Ma mère m'a raconté ça plus tard. Elle le supplie. Elle dit, là, ça suffit. On a tous besoin de vacances. Les enfants, ça leur ferait du bien de sortir aussi de la ouais. maison. Puis, mes parents n'avaient pas beaucoup d'argent. Alors, il avait loué une tente roulotte.
0: Ah oui.
1: Puis, une année, on a fait le tour de la

0: Gaspésie. Puis l'année suivante, on a fait le tour du lac Saint-Jean.
1: Ah.
0: Et c'est la première fois que je sortais on habitait à Trois-Rivières. C'est la première fois que je sortais un peu. Mais on était déménagés souvent. Tu sais, j'ai habité à Sherbrooke. On a habité à Noranda aussi. Oui, oui. Mais j'avais jamais eu de vacances. Je savais pas ce que c'était. Et là, tout à coup, on partait pour 2 semaines, toute la famille.
1: Ah oui.
0: C'était extraordinaire. Moi, quand j'ai vu la Gaspésie, j'ai vu la mer pour la première fois de ma vie.
1: Oui.
0: Le rocher percé. Mes parents allaient chercher de la morue tôt le matin.
1: Oui.
0: Puis là, on faisait ça sur le petit barbecue. C'était extraordinaire.
1: Wow!
0: Ouais, c'était vraiment... ça fait partie des beaux souvenirs de mon enfance, ces deux voyages-là.
1: Est-ce que la jeune Anne Dorval, qui fait du camping avec sa famille, rêvait déjà de devenir comédienne?
0: Ah oui, oui.
1: Ah oui?
0: Oui, ça, c'est arrivé de bonne heure quand même. Ça, j'avais 8-9 ans, là, quand je le savais.
1: C'était clair pour vous?
0: Oui, c'était clair. Ouais, ouais,
1: qu'est-ce qui s'est passé à 8-9 ans?
0: Ben, je sais pas. J'ai toujours imité mes professeurs, moi, à l'école, à la petite école.
1: Ça m'étonne pas, on dirait.
0: Puis c'était comme ça que je me faisais un peu des amis, parce que là, je faisais rire mes camarades de classe. Puis je savais, c'est ça. C'est là que je me sentais le plus heureuse aussi. Je sentais que j'avais peut-être un petit peu de pouvoir. Tu sais, c'était pas clair comme ça dans ma tête, mais ça me donnait un petit peu plus confiance en moi. Puis c'est ça, je voulais me déguiser, je voulais changer de peau,
1: Est-ce que c'est ce que vous avez fait, évidemment, pour notre plus grand bonheur? Mais votre premier emploi d'été, ça n'a pas été comédienne. Plutôt, vous avez été serveuse dans un stand à patates derrière le séminaire de Trois-Rivières.
0: Ouais, où il n'y avait que des garçons. Travailler dans un stand de patates, sentir la vieille graisse de patates frites, avec un petit bonnet sur la tête qui n'est pas sexy du tout, du tout. Fait que c'était un peu une humiliation, mais en même temps, c'était ma première job, puis je faisais des sous enfin.
1: Oui.
0: Et un soir, je me souviens, ça, c'était terrible. Je sais pas pourquoi on avait travaillé tard le soir, mais en tout cas, c'était peut-être un vendredi, je sais pas trop. Et je vois, parce que c'était un petit stand, une petite roulotte, là,
1: oui.
0: Et je vois au loin, il faisait noir, mais je vois quelqu'un qui a comme un sac à poubelle, un sac vert.
1: OK.
0: Un peu de forme allongée. Puis là, moi, je pars souvent. Tu sais, on se raconte des histoires des fois.
1: Oh oui, on a une imagination fertile.
0: Fait que je me disais, oh mon Dieu, ça serait quand même incroyable si ça, c'est un voleur cagoulé qui a une carabine dans son sac vert puis qui arrive, qui fonce droit vers nous puis qui nous pointe l'arme dans la face parce qu'il veut la caisse.
1: Vous pensez à ça?
0: Je pense à ça.
1: Oui.
0: Et c'est exactement ce qui est arrivé.
1: Ben voyons donc.
0: C'était un voleur.
1: C'est pas vrai.
0: Un jeune avec une cagoule. Puis qui est arrivé. Puis heureusement, j'étais pas toute seule. Tu sais, il y avait le propriétaire du petit stand de patates frites, un petit monsieur. Il nous pointe l'arme d'en face. Hein? Il dit, je vais avoir la caisse. Puis là, moi, je suis restée figée. Puis on venait de la faire, la caisse. Fait qu'on avait l'argent de la journée dans un petit sac brun. Il y avait pas grand chose.
1: Ben
0: là,
1: oui.
0: C'était un petit sac en papier brun. Puis c'est moi qui l'avais dans ma main. Ce qui, puis il me pointe l'arme, puis il dit, c'est ça la caisse. Fait que là, j'étais pas capable de parler. Je regarde le propriétaire, puis il dit, donne-y pas.
1: Ben voyons.
0: Mais j'ai dit, ben voyons, là, vous venez de lui dire que c'est l'argent qu'il y avait dans la caisse, là, monsieur, c'est pas.
1: Fait que
0: là, il a pointé son arme sur moi, puis j'ai lancé le sac, puis il est parti, puis là, ben.
1: Hey.
0: Le propriétaire m'avait un peu engueulé, mais en même temps, il avait comme compris que je voulais pas mourir là.
1: T'sais. Ben, c'est très compréhensif.
0: J'avais 14 ans, je pense.
1: Oh là là, bon, ans, mon Dieu, des souvenirs traumatisants, vous en avez plusieurs quand même.
0: Ouais, ouais, ouais.
1: Bon, je vais vous amener dans un souvenir
0: ben
1: plutôt
0: oui,
1: heureux. Est-ce qu'à cette époque-là, vous rêviez au prince charmant? Parce que un de vos plus beaux souvenirs d'été, c'est un coup de foudre qui s'est passé durant la saison estivale.
0: Mon Dieu. Ouais. Ben, c'était plus tard. J'étais plus adolescente, mais. Je jouais, c'était un des premiers shows que j'ai fait en sortant du conservatoire. Je jouais à la Licorne, dans le temps que la Licorne était sur Saint-Laurent.
1: À Montréal.
0: C'était Thérèse et Pierrette, une adaptation de Thérèse et Pierrette à l'École des Saints-Anges. Et un soir, j'arrive, et là, parce qu'il y avait le petit restaurant de la Licorne à ce moment-là.
1: Oui, oui.
0: Et là, je vois une espèce de pétard, un gars, mais d'une beauté. Je fais, mais qu'est-ce que c'est que ça? Là, je parle aux autres de la gang, puis on fait, ah oui, tu l'as vu. Ouais, là, on s'est informé, puis il paraît que c'est un ami d'un des gars qui travaille en cuisine. C'est un Français qui est un champion de soccer. Il était dans une équipe de soccer en France. Une beauté. Et là, gros coup de foudre.
1: Oui.
0: Et moi, je faisais bec de lièvre en plus. Fait que, tu sais, je me maquillais, j'avais l'air d'un trognon de pomme. Là, je fais, mon Dieu, c'est vraiment pas winner pour moi. Mais

0: Je me mets dans l'idée, je fais là, je vais y aller à fond, qu'est-ce que tu veux, mais j'ai pas eu besoin de le faire. Après le show, il est venu me retrouver, il est venu nous retrouver à notre table, puis il est venu s'asseoir à côté de moi, puis là, on jasait. Et j'ai eu une petite histoire avec ce beau garçon qui repartait, genre, 10 jours plus tard.
1: Ça a duré 10 jours.
0: Ben, ça a duré, écoute, même pas 10 jours, je pense qu'il repartait. Une semaine plus tard. En tout cas, ça a été bref, mais c'est ça. On s'est vus pendant cette semaine-là. Puis après ça, ben, il repartait à Paris.
1: Les amours d'été.
0: Il s'appelait Thierry.
1: Ben, Thierry, si vous nous écoutez, on vous salue.
0: Je me souviens plus de son nom de famille, malheureusement, mais ouais.
1: Anne, je vous propose de faire un saut dans le temps jusqu'au début des années 1980 avec un extrait musical qui risque de faire danser tout le monde qui nous écoute.

0: Let's Groove du groupe américain Earth, Wind and Fire. C'est sorti il y a 45 ans.
1: Ça trahit mon âge, qu'est-ce que tu veux? C'est ça qui est ça.
0: On est en 1981. Ça vous ramène où exactement?
1: Je finissais le conservatoire. Non, je suis encore au conservatoire. Oui, je suis encore au conservatoire. C'était l'été. Je déménageais, changeais d'appartement. Et j'écoutais, ça passait tout le temps à la radio, puis ça me mettait de bonne humeur, puis ça, mais j'avais,
0: ben oui.
1: J'avais comme une hallucination auditive, j'entendais...
0: Qu'est-ce que vous entendiez?
1: Le disco, c'est quelque chose, it's all right. Et là, si tu le repasses, tu vas l'entendre, ça fait ça.
0: Est-ce qu'on est capable de faire réentendre?
1: C'est quelque chose. C'est un petit peu plus loin. En tout cas, dans un des refrains. Non, c'est plus loin. Mais on dirait vraiment qu'il dit ça. Le disco, c'est quelque chose. It's all right.
0: Bon, ben si vous entendez ça, vous aussi, vous pouvez nous l'écrire via la bulle de conversation. C'est à cette époque-là, Anne, que vous allez faire un voyage marquant pour vous. Vous êtes allée rejoindre un de vos amis en train à New York. Et clairement, on n'oublie pas la première fois parce que vous vous en rappelez encore aujourd'hui.
1: Ah oui, c'est un souvenir. Écoute, la première fois à New York, c'est sûr, c'est impressionnant. Puis j'avais fait tout le voyage en train, j'étais toute seule. Lui... C'était quelqu'un qui était dans ma classe au conservatoire, Jean-François Blanchard. Si tu nous écoutes, je te salue, Jean-François. Il faisait un stage à Circle in the Square Theater à New York. Et puis, il était là pour tout l'été, il me semble. Puis, j'étais allée le rejoindre pour passer une petite semaine chez lui. Il y avait un petit appartement de rien. Puis, j'étais... C'était galvanisant quand même. Jeune de même, un premier voyage, toute seule.
0: Oui.
1: Puis le train, c'était long. C'était 12 heures, ça finissait plus de finir.
0: Mais une fois rendu là-bas.
1: C'est sentir New York, aller dans le métro de New York, l'Empire State, tout ça, l'architecture.
0: Et il y a une chanson qui vous rappelle clairement ce premier voyage à New York, c'est celle-ci.
1: Oui,

0: Quelle chanson, hein? Mon Dieu, c'est Broadway. Bon. Il en existe plusieurs versions. Vous, c'est celle de George Benson, sortie en 1978. Après ce voyage-là, est-ce que vous avez rêvé de jouer sur Broadway, Anne Dorval?
1: Oh, je pense que quand on est étudiant dans une école de théâtre, puis qu'on a vu Fame, ce film légendaire, on a tous rêvé d'aller jouer à Broadway, d'aller à Los Angeles, à Hollywood, d'aller à Londres, d'aller à Paris. On a tous rêvé à ça. Et puis, bien sûr que là, y étant et voyant Jean-François aussi être entouré d'Américains, de jeunes étudiants en théâtre de partout dans le monde aussi, c'était bien sûr, on en a tous rêvé.
0: Vous auriez joué quoi à Broadway? Puis c'est peut-être encore possible, il n'est pas trop tard.
1: Certainement pas des comédies musicales, parce que ça, je suis pas danseuse, puis c'est trop.
0: C'est moins ça.
1: Mais des grands, des auteurs américains, Tennessee Williams.

0: Arthur Miller, tous ces grands auteurs de Shakespeare, même, pourquoi pas, ouais. À Londres, dans le West End, pourquoi pas.
1: Oui, ça serait pas plate. Donc, serait pas on plate. Irait vous voir, c'est sûr. Je vais vous ramener chez nous. Une de vos meilleures chansons d'été pour l'apéro, c'est celle du duo Rose, la pièce L'Habitude. Elle joue souvent chez vous, cette pièce-là?
0: Ben, elle joue. Je l'ai découvert il y a pas si longtemps, puis on dirait que je peux plus me l'enlever de la tête. Moi, quand j'étais jeune, j'écoutais beaucoup, beaucoup de jazz aussi. 14, 15 ans, là, tu sais, j'écoutais du rock, mais j'écoutais beaucoup de jazz, puis cette chanson-là, on dirait que c'est une chanson d'une autre époque.
1: Oui.
0: Sa voix avec les arrangements, les accords, les harmonies, je trouve ça tellement beau, cette chanson. Je peux l'écouter 10 fois de suite sans arrêt, ouais.
1: On va l'écouter une fois. Elle joue dès maintenant dans votre apéro public du dimanche sur Récit Première, L'Habitude de Rose.

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1: L'habitude du duo montréalais Rose, composé de Rose Perron et Félix Paul. Anne, ils sont
2: que
1: en train
2: c'est
1: de...
2: Bon.
1: C'est tellement
2: c'est
1: bon.
2: C'est bon, c'est bon, c'est bon. Les paroles sont bonnes, elle est bonne, c'est intelligent, c'est bon, c'est raffiné, j'aime tout.
1: Ils sont en train de compléter la tournée qui fait suite à leur premier album, Virer nos vies. Et demain, lundi 17 août à 20h, ils vont participer au spectacle L'été de mes chansons dans le cadre de la Super Francofête. Ça se passe à l'Agora du Port de Québec. Le duo Rose va y être avec plein d'autres auteurs, compositeurs, interprètes de grands talents. Lisa Leblanc, Lou-Adrienne Cassidy, Ariane Roy, Les Louanges, Claude Pelgag, wow. Joseph Sarenès et Sarah May, à qui on va parler en troisième heure tantôt. Bref, un très beau spectacle demain soir. Je m'appelle Jocelyn Lebeau. Vous écoutez Apéro Public sur Ici Première. On est en direct partout au pays et on passe l'apéro avec Anne Dorval. Anne, on reçoit plein de messages. Il y a Monique qui nous dit « Quel beau hasard, alors que Mme Anne Dorval parlait de ses croustilles préférées, je croquais avec joie dans un Chips Cover Bridge.
2: Oh. »
1: Oui, elle dit « Malgré son nom anglais, c'est une compagnie familiale du Nouveau-Brunswick,
2: ben
1: comme
2: oui.
1: vous l'avez souligné d'ailleurs. »
2: Ben oui, moi je suis allée.
1: Vous êtes allée à l'usine de Chips?
2: Ben oui, parce que je m'en allais en Nouvelle-Écosse, puis j'ai dit « Là, ça fait partie du voyage, il faut s'arrêter. » Alors j'en ai goûté qui sortait du four.
1: Est-ce que c'est meilleur?
2: Ça, je te dis pas, là. Ça, c'est comme le paradis. J'aurais pu mourir là, puis tout allait bien. Et j'ai appris après, quelques années plus tard, ils ont passé au feu.
1: Ah.
2: Et là, j'ai dit, oh mon Dieu, on n'aura plus jamais de Cover Bridge toute la vie. Je vais mourir, comment je vais faire? Et puis, il y a des... c'est ça, ils ont été hébergés pendant quelques mois dans une autre usine, puis ils ont fait reconstruire l'usine. Puis là, ils ont recommencé.
1: Bon, il faut vous organiser un autre voyage pour aller
2: ben
1: goûter
2: oui.
1: les chips de cette compagnie-là. Il y a Jacqueline de Montréal qui dit qu'elle entend, elle aussi, le disco, c'est quelque chose.

0: Dans la chanson de Earth, Wind and Fire.
1: Ben oui.
0: Alors, elle partage ça avec vous, Anne Dorval. Et il y a Daniel Sainte-Marie de Repentigny qui vous offre toutes ses condoléances pour votre accident, chère Anne, de voiture.
1: Regarde, c'est juste un char.
0: Mais en fait,

0: Freedom 90 de George Michael. C'est paru évidemment en 1990. Ça ne peut confondre avec Freedom de son groupe Wham également. Cette pièce-là, Anne, vous êtes en voiture, vous la chantez à tue-tête.
1: Je la chante à tue-tête, je mets la musique au fond, là, dans le tapis, puis je crie, puis on est en gang, puis tout est le fun. Mais il y en a beaucoup de chansons de voiture. Moi, quand j'étais jeune, j'écoutais beaucoup Steely Dan aussi, que j'adorais. Et ça, c'est vraiment une musique de char aussi. Gino Vanelli, ça peut être une musique de char.
2: Ouais.
1: Tu sais, j'en avais nommé quelques-unes, mais ouais. Mais celle-là, c'est irrésistible.
0: C'est la liberté,
1: George Michael. C'est la liberté, on part, on sait pas où on va, mais on s'en va. Sur un coup de tête, on s'en fout, là. On n'est pas organisé. On s'en fout. On y va pareil. Puis, on sait pas où ça va nous mener, mais on est ben de bonne humeur.
0: Bon, disons que vous allez jusqu'à un tournage du Bye Bye 2026, parce que vous allez faire partie de l'équipe encore cette année. Est-ce que vous continuez à suivre l'actualité toute l'année en vous demandant qui vous pourriez interpréter ou vous faites pas ça?
1: Ben oui, je fais ça.
0: Ah oui, vous le faites.
1: Ben, des fois, tu sais, j'ai des idées, mais je veux pas rien imposer. Ça fait que j'attends, j'espère qu'on va me l'offrir, mais tu sais, je veux pas...
0: Qui vous inspire, par exemple, dans l'actualité, là, depuis le début de 2026?
1: Ben, Mme Fréchette, je la trouve intéressante quand même.
0: Première ministre du Québec.
1: Oui, alors, il y a elle, là. Elle, c'est sûr que c'est un...
0: Ça vous tente.
1: Ça me tenterait beaucoup. Mais il y en a d'autres, tu sais. Il y en a d'autres qui ne font que passer des fois. Tu fais, oui, c'est d'actualité cette semaine, ça ne l'est plus l'autre semaine. C'est pour ça que c'est délicat, ce genre de choses-là. Mais, mais Christine Fréchette, quand même, tu sais, je l'écoute. Je l'écoute, je rewind, ou juste au cas où.
0: Ouais, oui,
1: on me le demanderait.
0: Ben
1: juste
0: oui.
1: Au cas où.
0: Je pense que ça serait pas plate de vous voir faire Christine Fréchette le 31 décembre.
1: Il y en a plein qui pourraient l'imiter aussi, là.
0: Oui, mais seriez très, très bonne. Anne, est-ce que vous seriez capable de choisir entre la télévision, le cinéma ou le théâtre?
1: Non.
0: Non?
1: Non, c'est impossible. Non, moi, je veux varier les plaisirs. Juste une affaire. Le théâtre, bon, premièrement, je pourrais pas gagner ma vie, là. Même si je faisais 4 shows par année, j'y arriverais pas.
0: Oui.
1: Puis c'est tellement, ça demande, il y a quelque chose d'athlétique dans le théâtre. C'est vraiment soir après soir. Tu sais, j'en ai fait un au printemps, là, un gros show.
0: Vous
1: quand
0: étiez
1: même.
0: Dans Que notre joie demeure, ouais, de Laura Eve Lambert. C'était au Théâtre du Nouveau Monde et vous étiez absolument exceptionnel, je tiens à le dire. Puis personne qui m'a payé pour dire ça. Vous interprétiez donc le rôle principal, Céline Wachowski. Ça, vous avez lu d'ailleurs le prix Gascon Roux de la meilleure interprétation féminine au TNM. Bravo.
1: Ben merci. Ça, mais j'ai adoré. J'adorais jouer ça, mais c'était très, très exigeant. Tu sais, c'était un show de 3 heures, puis je suis là du début à la fin, puis je parle sans arrêt. Puis c'est deux spectacles, le samedi, un dimanche. C'est exigeant, le théâtre. Il faut vraiment que tu sois en forme. Puis moi, à un moment donné, j'ai attrapé un petit virus, puis je suis devenue aphone.
0: C'est ça, vous avez perdu la voix.
1: J'ai perdu la voix.
0: Il y a quelques représentations qui ont été annulées ou reportées.
1: Il y a deux représentations qui ont été annulées. Puis là, je suis allée voir le médecin, puis ils m'ont donné une injection de cortisone, puis c'était passé. J'avais... 24 heures plus tard, j'avais toujours pas de voix, là.
0: Ah oui.
1: Donc, puis je voulais mourir. C'est la première fois de ma vie que ça m'arrivait. Puis, heureusement, bon, tu sais, il y a beaucoup de solidarité quand même dans ce métier-là. Il y a plein d'actrices qui m'ont écrit.
0: Particulièrement au théâtre,
1: oui. Qui m'ont écrit pour me dire, hey, ça m'est arrivé, tu sais, faites-en pas. Anne-Marie Cadieux m'a écrit. Ça m'a tellement touchée. Ça fait que ça m'a calmée un peu, mais je voudrais plus que ça m'arrive. Puis c'est ça le danger au théâtre, c'est que si t'en fais trop ou si t'es pas... J'attrape un virus, qu'est-ce que c'est pas de ma faute?
0: Ça fait partie
1: j'ai
0: de
1: attrapé,
0: la vie.
1: Ben ouais, c'est ça, mais...
0: Et vous enseignez parfois à l'École nationale de théâtre du Canada le jeu. Qu'est-ce que vous souhaitez léguer à ces jeunes interprètes? Parce que là, vous parlez des défis du théâtre. Quand vous avez là, une classe de 10, 12 jeunes interprètes, qu'est-ce que vous avez envie de leur dire?
1: De pas écouter les conseils de personne, en fait.
0: Ah oui!
1: De faire ce qu'ils ont en tête, puis ils vont bien l'apprendre tôt ou tard. Mais moi, tu sais, de dire à quelqu'un, ouais, toi, tu vas jouer des rôles de soubrette parce que si, parce que ça. Toi, tu vas faire des rôles de jeune, on n'en sait rien. Toi, tu vas faire les premiers rôles. Toi, oh, je suis pas sûre que ça va marcher. Ça se peut pas dire des choses comme ça. Puis moi, on me l'a dit quand j'étais au conservatoire. Mais on me l'a dit, tu sais, on me disait pas que j'allais pas travailler, là. J'étais dans les bonnes grâces des professeurs, mais on m'avait dit, il y avait un professeur à un moment donné qui m'avait dit,

0: Il dit, c'est dommage parce que tu peux être très, très drôle, mais tu joueras pas de comédie. Tu n'as pas un physique comique.
1: On vous a dit ça.
0: On m'a dit ça.
1: Mais voyons donc.
0: Je me suis tout le temps dit, mon Dieu, c'est pas possible. C'est pas que j'étais... C'est pas que je voulais le défier en lui disant, Gabin, je vais en faire de la comédie. C'était oui. pas dans... C'était juste que c'était un deuil que j'avais pas envie d'assumer. Mm. Alors que j'étais même pas encore sortie d'une école.
2: Mais non.
0: Je fais, ben là, je vais faire ce que je veux dans la vie. Puis j'en ai fait, puis j'ai fait des drames, puis j'ai fait des tragédies. Puis ça fait que c'est ça, je leur dirais de pas écouter les conseils de personne, de s'écouter eux-mêmes.
1: Et vous avez même flirté avec la musique, parce que je reviens à notre thématique musicale aujourd'hui. Il y a un compositeur et pianiste qui a été une rencontre déterminante pour vous, Anne Dorval, André Gagnon.
0: Ben, c'est un ami.
1: C'est ça. Hein?
0: C'est un ami. Puis lui, à un moment donné, Dédé, il avait eu l'idée de... Parce qu'il était très proche, il allait beaucoup au théâtre, il était très ami avec Michel Tremblay,
1: ben oui.
0: tout ça. Donc, il allait tout voir, tout le temps, dans tous les théâtres. Il connaissait beaucoup les acteurs, les actrices. Puis il avait dit, oh, moi, j'aimerais ça, rassembler une gang d'actrices qui savent chanter, puis leur donner carte blanche, puis faire un album avec ça. Puis ça s'était appelé « Elle chante ».
1: Oui, c'était l'an 2000.
0: Eh mon Dieu, ça fait 26 ans.
1: Oui.
0: Et Dédé nous a quittés depuis. Puis j'ai sa petite photo dans ma bibliothèque, mon petit Dédé, que j'aime tant, dont je m'ennuie. Mais oui, ça a été un beau moment.
1: Et on a souligné récemment le 50e anniversaire de son album « Neige », sur lequel on retrouve ce grand succès « Wow ». Est-ce que ça vous ferait plaisir qu'on l'écoute?
0: Oui!
1: Ben, montez le volume, c'est parti.

0: André Gagnon et son grand succès Wow dans votre apéro public du dimanche. Les chips sont bonnes, Nandorval?
1: J'ai pas encore goûté parce que je voulais pas faire des bruits de bouche au micro.
0: Vous pouvez, j'en ai pas. Anne, vous prêtez votre voix à une créature marine dans le film d'animation Vincent et la prophétie des mers. C'est une coproduction entre l'Allemagne, la République tchèque et le Canada. Puis ça va sortir très bientôt, le 4 septembre prochain. Est-ce que vous pouvez nous en dire plus sur le personnage que vous doublez?
1: Moi, je fais la mère d'un poisson. mais c'est un personnage... Écoute, c'est bête, je suis vraiment pas là longtemps. J'ai quelques lignes et je disparais dès le début du film. Ça fait que j'ai vu le film il y a un moment, mais c'est pas tout à fait précis dans ma tête, mais j'étais contente de participer à ce projet-là parce que c'est compliqué. Déjà, faire des films au Québec, c'est compliqué.
0: Film d'animation
1: encore plus, là, avec la compétition qui vient des États-Unis. Et c'est tellement bien fait. C'est un film... J'ai hâte d'amener mon petit-fils le voir.
0: Ah, oui.
1: C'est un film vraiment... C'est un film doudou. C'est un film qui réconforte. C'est un
0: et on
1: film,
0: en a besoin.
1: Oui, puis c'est tellement beau. Les dessins sont beaux. Puis tout a été fait ici. Alors moi, juste pour ça,

0: J'ai envie de faire popper le champagne et dire bravo et inviter tout le monde à y aller.
1: Ah ben, on invite tout le monde à y aller. Surtout à une époque où l'intelligence artificielle prend de plus en plus de place. C'est important que les films qui ne sont pas en français soient doublés ici. Et vous avez fait beaucoup de doublages dans votre vie, Anne. On a calculé là, quelque chose comme 80 personnages. Selon Wikipédia, la comédienne que vous avez le plus souvent doublée, c'est Sharon Stone.
0: Ah oui, ouais. Non, pas tant.
1: Non?
0: Pas tant, parce qu'elle s'est fait beaucoup doubler en France.
1: C'est vrai?
0: Mais je l'ai doublée. Non, celle que j'ai le plus doublée, je pense, c'est Robin Wright.
1: Ah oui?
0: Ouais. Ça, elle, je l'ai doublée beaucoup. Ouais.
1: Ben, ça nous a inspiré un peu votre travail de doublage, Anne, parce qu'on est à la radio quand même. Alors, on a une idée de jeu. C'est un jeu très facile, vous allez voir. On va vous faire entendre certains personnages que vous avez doublés. Vous
0: devez faire. Il faut que je devine.
1: Exactement.
0: OK.
1: Alors, on essaie, c'est facile, vous allez voir.
0: Ben oui, j'imagine.
1: Quel est ce film?
2: Wow! Salut, poupée.
0: Ah.
2: Oh, bon sang. Qu'est-ce que tu dirais si toi et moi, on allait jouer dans les poubelles ensemble?
3: Non, d'où est-ce que tu sors, toi? Je ne fréquente pas les vagabonds, les papiers, moi. C'est Daphné, cette puce.
0: Oh, ça, c'est un film de Disney.
1: C'est un de vos premiers doublages. On est en 1993.
0: Et ça, c'était pas un... Je faisais pas un... Une chienne.
1: Oui.
0: Lui faisait un petit chien, puis moi, je faisais son amoureuse potentielle.
1: Exactement. C'est le film De quoi je me mêle maintenant.
0: Oh mon Dieu!
1: La suite des deux premiers volets.
0: Ça, je l'aurais pas su. Ouais, ça, c'était loin.
1: Ben oui, vous avez raison. C'était deux chiens qui parlaient.
0: C'est ça. Hein?
1: Vous jouiez Daphné, un caniche royal qui tombait amoureuse d'un vulgaire bâtard incarné par Bernard Fortin.
0: C'est ça de ma vie. Ben oui, qu'est-ce que tu veux? C'est ça. On y revient. On y revient toujours. Typecast.
1: Deuxième extrait. Quel est ce long métrage?
4: Je te parle pour l'instant, d'accord? Alors dis-moi quelque chose.
5: Non.
4: Pourquoi?
5: Je veux pas être au milieu de tout ça.
4: Oui, eh bien figure-toi que tu es au milieu de tout ça.
5: C'est un type bien, Annie. Faut que tu te fasses une idée de ce que tu veux. C'est ce que tu veux.
4: Oui.
5: Es-tu sûre?
4: Oui.
0: Est-ce que vous connaissez? C'est quoi ça?
1: Vous êtes Kristin Scott Thomas?
0: Oui, c'est dans quel film? Oui, elle, j'ai doublé beaucoup aussi.
1: C'est L'homme qui murmurait à l'oreille des chevaux.
0: Ah, mais oui!
1: Oui, un film romantique qui a connu beaucoup de succès en 1998.
0: Oui, c'est une des premières fois où on voyait Scarlett Johansson.
1: Oui.
0: Qui, moi, je l'avais vue quand j'avais fait ce doublage-là. Puis je fais, mon Dieu, c'est qui cette jeune fille? C'est pas possible. Elle va avoir une carrière. Elle était incroyablement bonne. Elle était tellement juste.
1: Ça vous avait marqué?
0: Ça m'avait marqué,
1: Et vous faisiez le doublage avec Hubert Gagnon, hein, qui prête sa voix à Robert Redford.
0: Oh.
1: On le salue, on a une pensée pour lui. Il a fait pendant tellement d'années Homer Simpson, notamment. On enchaîne avec une petite facile.
0: Oh, ça doit être Sharon. Non. Et sa voix de cochonne, non?
1: Non, on y va.
0: Oh, ben oui.
6: Doris, c'est pas du baleine. Tu parles plutôt au estomac barbouillé.
7: Bon, peut-être le baleine à bosse.
6: Non, et c'est pas la bosse. T'as l'air malade, enfin. Oh. C'est aussi bien comme ça, peut-être qu'elle meurt de faim.
7: Relax, les baleines mangent pas les poissons clowns, elles mangent du krill.
8: Allez-vous-en!
0: Bon, ça, là.
1: Ça, c'est Doris, hein, le poisson amnésique dans Trouver Nemo, le grand succès de Disney sorti en 2003. Ça, tout le monde doit vous en parler.
0: Oui, on m'en parle beaucoup.
1: Oui.
0: Encore maintenant, parce que c'est un film d'animation. Alors, évidemment, toutes les générations y passent. Les jeunes enfants, même mon petit Paul, mon petit-fils, l'a écouté. Puis, il me regardait des fois parce que j'ai déjà écouté avec lui. Puis, il disait, grand-maman, est-ce que c'est toi? Je fais, oui, c'est moi, mais oublie-le, pense juste à Doris. Mais oui, c'est très, on a eu du fun à faire ça.
1: Oui.
0: C'était bien écrit, c'était bien, c'était une bonne adaptation, c'était intelligemment fait. On a eu beaucoup, beaucoup de plaisir à faire ça.
1: Et vous, Anne Dorval, qui avez joué là, les grandes tragédies sur les plus grandes scènes de théâtre, quand vous arrivez à jouer un personnage comme celui-là, là, comme Doris, est-ce que ça vous demande une préparation particulière? Est-ce que vous vous lancez dans le vide comme une enfant qui joue dans un carré de sable?
0: Ben, le doublage, c'est un peu ça. C'est un peu se lancer dans le vide parce que, en fait, on essaie de, la plupart du temps, là, c'est différent parce que c'est un film d'animation, mais normalement, on essaie de se fondre le plus possible à la personnalité de l'interprète qu'on voit sur grand écran. Dans ce cas-ci, bon, c'était Ellen DeGeneres qui le faisait en anglais, donc c'était un peu un guide, mais c'est ça qui est le fun en dessin d'animation, c'est qu'on a une liberté qu'on n'a pas ailleurs.
1: Oui.
0: C'est qu'il y a une part d'invention aussi, c'est autre chose, c'est pas destiné au marché américain, c'est destiné à notre marché à nous, donc on a un petit peu plus de liberté, c'est que je me suis laissée aller.

0: J'ai vraiment eu beaucoup de plaisir. Mais il n'y a pas de préparation, vraiment. Tu vois l'image, puis tu te fonds au personnage le plus que tu peux, au dessin.
1: Et quel talent vous avez, Anne Dorval, pour faire ça. Merci de le faire chez nous. C'est super important d'encourager les doubleurs chez nous. Hein, évidemment. Oui. On va poursuivre avec une pièce que vous aimez. Ça sera la dernière qu'on va écouter aujourd'hui parce que vous l'aimez beaucoup. Fallait pas nous inviter. Oh. Pierre Lapointe et Voyou. Ça vous ferait plaisir, ça?
0: Ça me fait tellement plaisir.
1: Ben, on y va.
0: Oh.

0: fallait pas nous inviter Pierre Lapointe et Voyou.
1: C'est bon.
0: C'est bon, hein?
1: Je l'écoute en boucle, celle-là aussi. Je l'aime. J'aime Pierre Lapointe. J'aime ça. Ça m'entraîne. C'est un petit quelque chose de baveux dans cette chanson que j'adore aussi.
0: Mais je trouve que le titre n'est pas bon parce qu'il fallait vous inviter, Anne Dorval, pour notre dernière de l'été d'Apéro Public. Merci tellement d'avoir été là. Ça a été un réel plaisir.
1: Ça m'a fait grand plaisir. Vraiment, je me suis beaucoup amusée. Puis j'ai mangé quelques chips. Là, j'ai commencé.
0: Vous pouvez partir avec le sac.
1: Quelques framboises. Ben non, je ne partirai pas avec le sac. Écoute, franchement, non. Ce serait trop.
0: Ça nous fait plaisir. Anne Dorval, on va entendre votre voix dans le film d'animation Vincent et la prophétie des mères. C'est au cinéma dès le 4 septembre. Et on va rire de l'année, peut-être de Christine Fréchette, grâce à vous, le 31 décembre prochain, avec le Bye Bye 2026. Vraiment, merci beaucoup de votre présence aujourd'hui.
1: Merci, Jocelyn. À bientôt.
0: Après le Radio-Journal, Sarah Dufour s'en vient et va chanter pour nous. Gabriel Robichaud va nous dire quoi faire en Acadie durant la saison estivale. Et on continue de faire entendre vos récents coups de cœur musicaux en français. Ici Jocelyn Lebeau. On se retrouve dans 7 minutes pour la suite de votre dernier apéro public du dimanche cet été.

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4: Bon début de soirée, ici Alexandre Courtemanche-Charimouski. Voici les informations. Ottawa semble prêt à accorder certaines concessions à l'administration américaine afin d'obtenir une réduction des tarifs douaniers en place. Selon le ministre québécois de l'économie, Bernard Drainville, l'épineux dossier de la gestion de l'offre ferait notamment partie des discussions entre le gouvernement Carney et l'administration Trump, ce qui a de quoi inquiéter les producteurs laitiers. Voici le reportage d'Édouard Dubois.
5: Et voilà, on arrive dans les tables. Bientôt arriveront les vaches.
6: Anna Maria Martin est en plein travaux. Elle a grandi sa ferme laitière ravagée par les flammes il y a un an. Comme ses collègues, elle s'inquiète de la présence de la gestion de l'offre des produits laitiers dans les discussions entre le Canada et les États-Unis.
5: Ça m'inquiète parce qu'ici, je suis dans un espace, j'ai créé, on vient de reconstruire en fait, et ce que j'ai créé, c'est aussi pour ma relève, c'est la croissance. Et si on vient jouer dans ma croissance, je vais garder un bâtiment vide. Pour moi, ça reste ferme. Il n'y en a pas de concession à faire.
6: Instaurée au début des années 70, la gestion de l'offre avait pour but de stabiliser les marchés agricoles canadiens. Elle prévoit une production selon les besoins, des quotas sur la production, et pour les producteurs étrangers, des tarifs sont imposés à ceux qui ne sont pas assujettis à des quotas dans leur pays. L'impact pourrait surtout toucher les petits producteurs, selon Maurice Doyon, professeur au département d'économie agroalimentaire et des sciences de la consommation de l'Université Laval.
7: Je dois être de plus en plus gros pour être en mesure d'obtenir des économies de taille, donc être moins fragile, si vous voulez, à ces fluctuations de prix-là. Et habituellement aussi, ça prend l'aide de l'État.
6: Mais ce système a aussi des détracteurs. Selon une analyse de l'Institut économique de Montréal, le démantèlement partiel de la gestion de l'offre serait bénéfique pour le portefeuille des consommateurs, des économies moyennes de 224 $ par an. Ici Édouard Dubois, Radio-Canada, Montréal.
4: Des pompiers d'un peu partout à travers le monde sont en Colombie-Britannique pour prêter main forte dans la lutte contre les feux de forêt. Ces renforts provenant de la Nouvelle-Zélande, du Mexique ou encore du Costa Rica jouent un rôle essentiel pour aider les équipes sur le terrain. Précision d'Yvan de Jacquelin.
8: 102 Costaricains, plusieurs centaines de Mexicains et 40 Australiens et Néo-Zélandais sont en renfort depuis plusieurs semaines en Colombie-Britannique. Blake Cross coordonne le contingent australo-néo-zélandais arrivé il y a 9 jours. Il raconte avoir été surpris par le comportement imprévisible des feux. Chez lui, les feux sont plus constants et leur comportement est plus prévisible, explique-t-il. À leur arrivée, ils ont été formés à connaître le relief, les vents et les types de combustible de l'intérieur de la Colombie-Britannique. Ils viennent donner un peu de répit aux pompiers locaux, leur permettre de se reposer et de prendre des forces pour affronter la suite d'une longue saison des feux. Près de Kamloops, les Mexicains se sont vite adaptés au type de végétation désertique, similaire à ce qu'ils retrouvent chez eux. Ismael Torres dirige leurs opérations. Même topographie et même type de combustible, il est facile pour eux de s'adapter aux stratégies de lutte des pompiers canadiens, dit-il. Un échange de savoir-faire qui va dans les deux sens, les Mexicains ont importé leur arme de choix sur les lignes de front, la machine. Un outil traditionnel très utile, autant là-bas qu'ici, comme ils ont pu le constater. Blake Ross, lui, rentrera bientôt en Australie. Là-bas, la saison des feux débute en octobre. Ici, Yvan de Jacquelin, Radio-Canada, Vancouver.
4: Chauffer un bâtiment grâce à des ordinateurs, c'est le pari réussi d'une municipalité de l'Estrie au Québec qui récupère la chaleur de serveurs informatiques pour chauffer son centre communautaire. Une technologie développée dans la province qui pourrait éventuellement être adaptée ailleurs. Reportage d'Élise Tessier.
9: Grâce à la chaleur de serveurs informatiques, le centre communautaire de Martinville peut chauffer son bâtiment à bas coût. Avec cette technologie, le cofondateur de l'entreprise BTU, Pierre-Philippe Côté, souhaite décentraliser les centres de données.
10: cœur de notre mission, de créer des systèmes de chauffage numérique qui vont permettre de chauffer des bâtiments patrimoniaux, puis d'amener de la technologie dans les régions, et puis de réduire notre empreinte par rapport à la consommation électrique et pour le chauffage et pour le calcul numérique.
9: Le projet a nécessité des investissements de 420 000 $ dont le tiers a été assumé par la municipalité de Martinville. Le maire, Michel-Henri Goyette, tenait à la réalisation de ce projet.
11: Quand BTU est arrivé, ils nous ont proposé leur solution. Ça nous permettait de réduire les coûts de chauffage et de rendre ça abordable. Donc, ça nous a permis d'ouvrir le Centre Saint-Martin pour des activités pour les jeunes avec Kianata ou pour des adultes aujourd'hui qui jouent au pickleball.
9: La chaleur produite par cette technologie permettra éventuellement à Martinville de créer une serre ou même un jardin communautaire. Ici Élise Tessier, Radio-Canada, Martinville.
12: Au Bas-Saint-Laurent, la traverse Le Corégon sur le lac Témiscouata est interrompue au moins jusqu'à demain en raison d'une panne du moteur. Le président du conseil d'administration, Benoît Giguère, explique que le bateau entamait sa traversée de Notre-Dame-du-Lac vers Saint-Just-du-Lac samedi midi lorsque le moteur a cessé de fonctionner. Après vérification, il s'agirait d'un roulement.

0: de moyeux défectueux. Le traversier a été remorqué vers Saint-Just-du-Lac aujourd'hui pour les réparations. En terminant la météo, selon Environnement Canada, pour l'est du Québec, ce sera nuageux ce soir et cette nuit, avec 40 à 60 % de probabilité d'averse au Bas-Saint-Laurent ainsi qu'en Haute-Côte-Nord, particulièrement dans le secteur de Tadoussac. On annonce des minimums de 15 degrés à Rimouski, 12 à Gaspé, 17 aux îles de la Madeleine et 12 à Sept-Îles. Donc voilà, c'est ce qui fait le tour des informations internationales et régionales. Pour plus de détails ou d'autres nouvelles, consultez notre site radio-canada.ca. Très bonne soirée.
1: Rebonsoir à vous qui nous écoutez d'un océan à l'autre. Ici Jocelyn Lebeau et on y va pour la deuxième heure de l'émission en direct du studio 41 de Radio-Canada à Montréal. C'est toujours un plaisir de vous accompagner pour votre 4 à 7. D'ailleurs, salutations à quelques personnes qui nous ont envoyé des messages au cours des dernières minutes. Marc, qui habite dans Hochelaga-Maisonneuve à Montréal, mais qui nous écoute en vacances à Vancouver, nous a écrit de la grande radio du service public. Eh bien, ça fait plaisir ça, Marc. Je peux vous dire que toute l'équipe met tout son cœur à bâtir l'émission semaine après semaine. Vous avez été plusieurs aussi à nous parler de notre émission spéciale karaoké la semaine dernière, qui était devant public. Claude Carignan a beaucoup aimé ça, tellement que pour une rare fois, il est retourné jouer sur sa batterie en nous écoutant. Ben, on aime ça, vous donner envie de faire de la musique à votre tour. Lise Ménard de Verdun, elle a adoré le segment karaoké la semaine dernière avec Raphaël Roy et Marc Hervieux. Alors, si jamais vous l'avez manqué, c'est à écouter en rattrapage sur Audio, évidemment. Et Françoise Perrault de Québec nous dit « J'adore le concept de votre émission, très diversifiée, il y en a pour tous les goûts ». Eh bien, merci Françoise. Et aujourd'hui, 16 août, ça fera pas exception à la règle, même si c'est la dernière d'apéro public du dimanche cet été. On vous a préparé tout un menu. Dans quelques minutes, on va joindre l'auteur et comédien Gabriel Robichaud à Moncton. Il va nous faire part des incontournables à visiter l'été, selon lui, au Nouveau-Brunswick. Et comme on est le lendemain de la fête nationale en Acadie, il va aussi nous expliquer en quoi consiste le hangover acadien. J'ai hâte d'en savoir davantage. Aussi, on continue de vous offrir vos demandes spéciales en lien avec notre thématique musicale du jour. On veut faire entendre vos plus récents coups de cœur en français ou en langue autochtone. Quel artiste, quelle chanson vous avez entendu récemment là et que vous aimeriez partager avec tout le monde à l'écoute? Écrivez-nous vos suggestions via la bulle de conversation d'Apéro Public sur Audio et on va se servir de vos réponses pour compléter la programmation musicale d'ici la fin de l'émission. Et d'ailleurs, parlant de musique, on passe toute cette deuxième heure en compagnie d'une autrice, compositrice, interprète qui a le lac Saint-Jean tatoué sur le cœur. Depuis une quinzaine d'années, elle nous a offert 3 albums et plus de 500 spectacles. Elle lance cette deuxième heure en musique parce qu'elle nous interprète son succès « Je m'en vais dans le bois » en s'accompagnant elle-même à la guitare. En direct, sur Ici Première, voici Sarah Dufour.

0: Oh, Sarah Dufour en direct dans votre apéro public du dimanche. Elle nous interprétait « Je m'en vais dans le bois » qu'on retrouve sur son album « On va-tu prendre une marche ». Bonsoir, Sarah.
1: Bonsoir.
0: Hey, que c'est beau, ça.
1: Quel plaisir d'être là.
0: Ben là, et en plus, vous aviez comme un gros trois jours, hein, parce que vous étiez à Saint-Zotique, en Montérégie, avant-hier,
1: ouais.
0: Hier à Châteauguay.
1: Ouais.
0: Vous êtes allé faire vos cheveux à Montréal.
1: À matin.
0: Puis vous êtes avec nous ce soir.
1: Exactement.
0: Merci beaucoup de votre présence.
1: C'est un plaisir.
0: Bon, pour vous passer du temps dans le bois, là, en forêt, c'est vraiment essentiel.
1: Ah oh oui, c'est vital.
0: Oui. Parce que vous êtes même retournée vivre d'où vous venez, en fait.
1: Oui, ça a fait... Attends, je suis retournée... ça a fait 5 ans, je pense, en mars dernier.
0: Au lac Saint-Jean.
1: Exactement, que je suis retournée vivre dans ma ville natale d'Olbeau-Mistassini. Et il y a des choix importants dans la vie qu'on fait, et celui-là en est un.
0: Ça fait partie des choix importants pour Sarah Dufour. Est-ce que vous avez le temps de profiter du bois l'été avec tous vos spectacles?
1: Je dirais que c'est le premier été... que j'ai eu le temps, en fait, que j'ai décidé que j'allais prendre le temps parce que même si j'avais des spectacles toutes les fins de semaine, mon ancrage durant la semaine était toujours de revenir à Dolbeau-Mistassini. Donc, chaque dimanche après les spectacles, je revenais chez nous. D'ailleurs, aujourd'hui, c'est le seul dimanche que j'ai décidé de rester et de prolonger mon séjour pour venir vous voir.
0: Ah ben, merci
1: parce que
0: pour
1: je prends
0: ça.
1: La route tout de suite après pour m'en aller chez nous. Exactement.
0: C'est bon, on va vous accompagner encore une heure parce qu'on est en onde jusqu'à 19h. Donc, vous allez pouvoir nous écouter sur la route. Votre meilleur souvenir d'été de toute votre vie, c'est quoi?
1: Écoute, j'aurais pu en avoir des centaines et aller dans... quand tu sais, on vient de passer les Perséides. Je me rappelle quand on passait une nuit couchée dehors à compter les étoiles puis qu'on faisait un vœu à la centième. Je l'ai faite cette semaine.
0: À la
1: semaine
0: centième?
1: Passée. Oui, mais là, cette semaine, je n'ai juste vu 4 parce que le ciel s'est couvert. Mais j'ai décidé de vivre dans le présent parce que je ne suis pas retournée dans le passé. Je suis vraiment restée dans cet été. Et cet été... Il y a 2 ans à peu près, j'ai découvert qu'il y avait plein de trucs qui se mangeaient sur mon terrain, sur la terre, le domaine en fait où j'habite, parce que c'est un genre de domaine familial. Bref, il y a Monique. Qui est la doyenne, si on peut dire.
0: Bonjour Monique.
1: Qui habite tout près, qui est une voisine et qui m'a montré les champignons comestibles qui poussaient. Sur le terrain, à quelques pas, j'ai même des champignons comestibles qui poussent entre ma maison puis mon garage.
0: Ben voyons donc.
1: Fait que tu sais, c'est assez spécial. Donc pour moi, un de mes souvenirs préférés, il se passe cet été parce que pas plus loin que la semaine dernière, en prenant une marche dans les bleuets et sur le côté du bois, j'ai vu des chanterelles communes, une talle de chanterelles communes. Et là, je suis venue toute excitée. Je me suis dit, oh mon Dieu, je vais revenir demain, je vais venir l'accueillir.
0: Ça, c'était fête, là.
1: Et là, j'étais... comme un enfant.
0: Ah ouais.
1: Et je suis revenue le lendemain avec mon petit couteau que Monique m'a fait. Elle m'a fait un couteau, puis elle m'a tapé un pinceau de l'autre côté. Écoute, pour, tu sais, quand on cueille le champignon, on enlève la terre.
0: Pour nettoyer.
1: Et là, je suis partie avec mon couteau, mon petit plat. J'étais allée couper. Et là, je suis tombée sur 3 talles de chanterelles communes. J'étais allée cogner chez Monique. J'ai dit, Monique, est-ce que c'est bien des chanterelles communes? Parce que je veux pas m'empoisonner.
0: Mais je vous en prie.
1: Fait que, écoute, j'ai des chanterelles communes, j'ai des marasmes et j'ai des... ça s'appelle le champignon homard ou le champignon crabe. Dermatose aussi, l'autre nom. Ça, écoute, ça goûte le ciel. Je me fais des poêlées de champignons dans le beurre.
0: Ben on aimerait ça goûter. Bon, là, vous êtes ambassadrice du bleuet sauvage du Québec, mais j'ai l'impression que vous pourriez être ambassadrice des champignons chez nous.
1: Mais ça aussi, en fait, c'est ça. Et là, ma nouvelle passion, c'est un peu ça. C'est de découvrir tout ce qui se mange un peu autour de nous. C'est,
0: autour
1: de nous, au Québec, il y a tellement de choses qu'on a perdues.
0: Et partout au Canada, j'oserais dire. Hein,
1: ben,
0: parce qu'évidemment, il y en a partout.
1: Partout au monde, en fait.
0: C'est bien vrai. Sarah Dufour, vous avez vécu beaucoup d'événements importants récemment.
1: Ouh.
0: Vous avez particulièrement eu un gros mois de juin. Ça a commencé fort. Le 8 juin, on vous a demandé de chanter à la cérémonie d'installation de l'honorable Louise Arbour à titre de 31e gouverneur général du Canada.
1: Oui.
0: Vous avez interprété la pièce « La Reine » des Cowboys fringants. Comment c'est arrivé, cette proposition-là de chanter au Sénat?
1: Mais comment c'est arrivé?
0: Dans vos courriels?
1: C'est arrivé, à un moment donné, on m'appelle pour me proposer. C'est mon gérant qui m'appelle pour me proposer ça. Et là, gros point d'interrogation, mais pourquoi moi?
0: Et
1: là,
0: et pourquoi vous?
1: Et pourquoi moi? Et exactement. Donc, et finalement, la proposition, quand j'ai su que ça avait été approuvé par l'équipe des Cowboys et que c'était vraiment Mme Arbour qui avait fait cette demande-là, j'ai fait, ben moi, je vais aller chanter pour Mme Louise Arbour. Ça va me faire faire plaisir et de revisiter aussi la chanson. Ça a été une expérience assez, je dirais que c'est un condensé de stress dans un court laps de temps très intense.
0: Ben oui, puis en plus de ça, avant votre participation, 48 heures précédemment, vous étiez au Festival du cheval de Princeville, le lendemain au Festival Western de Trois-Pistoles, et
1: fou.
0: Le surlendemain, vous étiez à Ottawa,
1: au Sénat,
0: devant
1: Louise
0: Arbour.
1: C'était vraiment merveilleux parce qu'à la suite, on nous a amenés dans une autre pièce où on a pu rencontrer Mme Arbour, et c'était vraiment un beau moment parce qu'elle a pris le temps de me dire, j'ai feuilleté toute la liste des chansons des Cowboys fringants. Elle dit, on s'entend que on ne peut pas toutes les chanter au Sénat, mais celle-là, elle racontait l'histoire de ma vie. Et c'était tellement touchant de voir, je voyais les gens qui étaient émus, des gens qui sont même venus me voir, m'ont abordé en anglais pour me dire, j'ai pleuré, ça m'a touché ton interprétation. Fait que j'ai fait, je pense qu'on peut dire que c'est mission accomplie.
0: Ben, on va toucher les gens qui nous écoutent avec un court extrait.
1: Oh.

0: Sarah Dufour qui chantait pour Louise Arbour, la reine des Cowboys fringants. Toujours au mois de juin, Sarah, le 21 juin, pour être précis, dans le cadre de la Journée nationale des peuples autochtones et du 350e de Chicoutimi, vous avez la chance de chanter avec Cashtin.
1: Oui.
0: On écoute un extrait et vous nous racontez ça tout de suite après.

0: Et hey, ça, c'est pas rien, Sarah Dufour. Vous avez chanté avec Cashtin, Réunis, Florent Volant et Claude McKenzie, qu'on n'avait pas vu ensemble depuis des années. Comment c'était?
1: Ben, je sais pas s'il y en a qui ont écouté mon passage à Il restera toujours la culture ici, mais j'ai pleuré en écoutant du Cashtin parce que ça me ramenait dans mes souvenirs. Et là, je me rends compte que 2 ans plus tard, je m'écoute chanter avec Cashtin. Pour moi, c'est quelque chose qui est de l'ordre de l'impossible, de l'impensable, de l'inimaginable.
0: Et j'ai vécu. Et pourtant, ça s'est passé.
1: Tu sais, il y a des choses qu'on garde, des moments tellement précieux. Et celui-là en est un immensément précieux. Je suis aux côtés. Écoute, sur la scène, il y a Florent Volant d'un côté, Claude McKenzie de l'autre, et je suis debout entre les deux au centre, parce que c'est son fils Mathieu qui me dit, là, Sarah, tu vas aller là, puis il dit, là, c'est toi qui lis de la toune. C'est toi qui lis de la toune, puis là, je suis comme, voyons donc, qu'est-ce qui se passe? Qu'est-ce que je suis en train de vivre? Parce qu'en décembre dernier, je suis allée jouer à cette île, et il me dit, j'aimerais ça que t'apprennes Chinano, puis que tu viennes la chanter avec nous autres. Et là, tout ça découle, et le lendemain de ça, moi, j'ai réinvité Mathieu. Mathieu, il me dit, qu'est-ce que tu fais demain? Ben, j'ai dit, je fais la fête nationale à Joliette. Hey, je vais aller te voir. Ben, j'ai dit, ça te tente-tu de venir chanter? Et ça fait déjà, en fin de semaine dernière, il était avec nous, avec Yvan Flamand-Boisvin.
0: Ben oui, quel artiste extraordinaire. Et Mathieu McKenzie était là aussi.
1: Et je les réinvite à mon dernier spectacle de la tournée qu'on finit à Victoriaville le 6 septembre prochain. Oui. Ils reviennent finir la tournée avec nous autres. Et ça fait partie des plus beaux moments que je vis dans mes spectacles. Ah. Frisson qui me traverse le corps à grandeur.
0: Que c'est beau, ça.
1: Oui, c'est vraiment merveilleux.
0: Ouais. Ben, comme on est dans notre thématique récents coups de cœur musicaux, Sarah, est-ce que vous connaissez l'artiste Love?
1: Non.
0: Non, son vrai nom, c'est Lovina Toutoussis. C'est une autrice, compositrice, interprète qui est originaire de la Première Nation Cree de Poundmaker en Saskatchewan. Elle fait une musique qui rappelle la musique soul, mais elle ajoute des messages sur la force matriarcale, sur la maternité, sur l'identité, sur la fierté générationnelle. Elle a lancé un premier album le 12 juin dernier. Ça s'intitule Ishkweu, ce qui signifie femme en langue Cree. Et je vous propose d'écouter sa pièce Mati Nimito, qui est dansante à souhait. Voici Love. 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

0: Ici Jocelyn Lebeau, vous écoutez Apéro Public en direct sur ICI Première partout au pays et on passe toute cette deuxième heure d'émission avec l'autrice, compositrice, interprète Sarah Dufour. Sarah, est-ce que vous avez réussi à célébrer la fête nationale des Acadiens hier le 15 août?
1: J'étais à Châteauguay, mais j'ai quand même chanté une petite portion de la chanson. On est le 15 août, on a le droit de virer fou, on va fêter de Caraquette à Châteauguay.
0: Oh oui, la fête était partout au pays. Eh bien, c'est très beau ça. On va joindre à l'instant un auteur, un comédien plein de talent qui a bien fêté au cours des dernières heures. Salut, Gabriel Robichaud.
2: Bonjour.
0: Bonne fête nationale de l'Acadie quelques heures plus tard.
2: Merci. On peut appeler le 16 août aussi la fête nationale du hangover acadien.
0: C'est ça. Vous voulez instaurer la fête nationale du hangover acadien parce que vous avez bien célébré hier, j'imagine.
2: Oui, quand même. Mais mes célébrations sont plus, comment je dirais, aussi arrosées qu'à l'époque ou aussi débauchées peut-être qu'à une certaine époque. Je suis quand même papa d'un jeune de 5 ans puis de 2 ans, mais avec qui on a bien fêté. On est allé faire le tintamarre à Dieppe, où était le spectacle de la fête nationale diffusé à Radio-Canada. On a fait le tintamarre ensemble. Pour moi, il y a quelque chose d'important de cette célébration-là à faire, de ce rassemblement-là. Et écouter la musique de Surois aussi, un groupe des îles de la Madeleine qui était là quand on est arrivé. Mmh. Eux ont bien profité aussi des jeux gonflables. Mais tu sais, il y avait quelque chose de, on passe cette journée-là, on écoute de la musique acadienne, on parle un peu de c'est quoi, pour nous, tout ça, puis voilà.
0: Et moi, je veux souligner que vous avez également fêté radiophoniquement parlant parce que votre recueil de poésie, Acadie Road, a été présenté sur les ondes d'ICI Première hier soir. Bravo pour ça.
2: Merci.
0: Je rappelle que c'est paru en 2019 aux éditions Personnages. Son titre, c'est évidemment un clin d'œil à Acadie Rock de Guy Arsenault. Quelle émotion ça crée chez vous que ce soit entendu comme ça sur les ondes le 15 août?
2: En fait, du moment où est-ce que un objet concret est publié ou devient public, en fait, il y a quelque chose qui nous appartient plus puis qui nous dépasse. Puis j'avoue que la vie d'Acadie Road me dépasse à bien des égards. Puis que ce soit là hier soir qu'on a décidé de présenter ce livre audio-là qu'on a enregistré en 2019. Écoute, c'est merveilleux. En fait, j'ai l'impression qu'il y a quelque chose que dont les gens se sont emparés et continuent de s'emparer. Il y a ça quelques années, ça avait servi de toile de fond pour le spectacle de la fête nationale en 2020.
0: Oui.
2: Et donc toute cette accumulation là, je heureux, humble, content de c'est un beau cadeau en fait.
0: Avec
2: j'espère
0: raison.
2: Que les gens continuent de voyager là-dessus.
0: Ben oui, puis pour les gens qui l'ont manqué, j'indique qu'on peut écouter, réécouter Acadie Road quand on veut, à partir de maintenant sur Radio-Canada Audio. C'est écrit et lu par vous, Gabriel. Évidemment, on est rendu donc le 16 août, mais on peut inviter les gens à aller faire un tour au Nouveau-Brunswick, en Acadie,
2: ben oui.
0: Tout au long de l'année. Et on a besoin de vos lumières, Gabriel, parce que l'été n'est pas encore terminé. Si on prévoit aller faire un tour au Nouveau-Brunswick, qu'est-ce qu'il faut absolument mettre sur notre liste de choses à faire et à voir? Commençons avec vos trois incontournables. Premier incontournable, aller à la plage.
2: Ouais, une plage. Puis je dis une. Je ne vais pas choisir pour vous là. En fait, en fonction de vos besoins aussi, tu sais, avez-vous besoin d'une plage privée, d'une plage publique? Moi, par contre, ce que je peux vous dire, c'est quand même que les plus belles plages pour moi au Nouveau-Brunswick se situent dans le sud-est du Nouveau-Brunswick, la région où j'habite. Pourquoi? Parce que ce sont des plages sablonneuses avec des dunes aussi, ce qui fait que on n'a pas forcément les galets qui vont nous rentrer dans les pieds tant que ça. On a de la place pour marcher aussi à marée basse. En fait, on peut marcher très long. Idéal pour les romantiques, les gens qui aiment courir ou simplement pour ceux-là qui aiment se bronzer. Vérifiez vos marées quand même. C'est sûr que...
0: C'est important, oui.
2: ben, tu sais, je veux dire, ça peut être un peu plus décevant si vous n'avez pas prévu votre shot.
0: Tout
2: mais je dirais une plage.
0: Une plage. Deuxième incontournable, c'est plus pour les gens qui nous écoutent et qui adorent les activités en nature.
2: Ouais, je dirais un parc national, les parcs fédéraux, il y a Couchibouac, malgré la controverse historique, mais pour les cyclistes, les plages aussi. Fundy, au Nouveau-Brunswick, pour les randonneurs. Cavendish, sur l'île du Prince-Édouard, pour la plage, assez exceptionnelle. Et tout ce qu'il y a de touristique autour. Les hautes terres du Cap-Breton, aussi en Nouvelle-Écosse, pour les paysages, pour les vues. Et tout ce qui coupe le souffle, on n'est pas loin du sentier de Cabo, la Cabot Trail. Mmh. C'est magnifique.
0: Wow, ça donne vraiment envie d'y aller. Troisième incontournable, si on va au Nouveau-Brunswick cet été ou un autre été, la crème glacée, Gabriel Robichaud.
2: Ouais, mais je pense que, tu sais, devant les chaleurs, une place à la crème glacée. J'ai jamais vu quelqu'un à part peut-être quelqu'un d'allergique au lactose, être malheureux en mangeant de la crème glacée. Je pense que c'est une espèce de bonheur nécessaire qui accompagne les canicules. Puis, je vous recommanderais, si vous êtes dans ma région spécifique, donc à Shediac et Moncton, il y a le Lost and Found qui fait de la crème glacée dure mais avec de recettes vraiment assez formidables, des mélanges très originaux. Donc, c'est eux qui créent leur propre crème glacée. Puis, je trouve que c'est... Ils font même leur propre cornet gaufré maison. Mm. C'est écœurant. Pour une molle trempée, je vous recommande le Bénic de Dieppe. La sélection de trempe, de chocolat trempé, etc. est quand même assez phénoménale. Et pour la nostalgie, le Ice Cream Delight de Shediac. Moi, c'est là où j'allais. Ma grand-mère prétendait, ma mémère, elle prétendait que son auto tournait tout seul. Puis on savait bien qu'il tournait pas tout seul. Mais on prenait plaisir qu'il tourne tout seul pour arrêter là. C'est là où j'ai eu mes premiers amours de crème glacée. Et j'y retourne et j'amène mes enfants aujourd'hui. C'est ça aussi, je pense. On parle de fête nationale, on parle de fête nationale du hangover. Mais cette espèce de transmission-là, par la force des choses... Voilà.
0: Et ça peut se faire avec la crème glacée. Du côté des événements à ne pas manquer, bon, bien sûr, il y a la fête nationale de l'Acadie le 15 août, le hangover acadien du 16 août que vous venez de décréter, Gabriel. Mais sinon, il y a deux autres événements à mettre dans notre agenda en lien avec la nourriture. Tout d'abord, le Festival du homard de Shediac.
2: Oui, ben ça, c'est un peu comme un des événements qui lance l'été. Ça a lieu au début du mois de juillet. Un des événements marquants des dernières années aussi, c'est qu'il y a tout un grand dîner avec une grande table où est-ce que le monde mange du homard. Puis c'est des places assignées un peu au hasard. Fait que tu peux manger au homard puis faire connaissance à côté de toi avec une personne en y éclaboussant du jus de homard dessus. Il y a quelque chose de très festif, de très joyeux. Il y a une espèce de beau carnaval aussi avec des manèges, tout ça, des souvenirs à la fois de joie et de monde malade. Mais c'est des souvenirs pareils. Et quand on regarde ça en arrière, moi, je suis autant heureux de chacun de ces événements-là. Ça aussi, tu sais, il y a un petit côté nostalgique qui peut arriver à ça. Il y a quelque chose de très festif, très rassembleur. Des concerts en soirée aussi qui rendent ça. Puis, ben, en fait, un peu partout dans toutes les différentes communautés, tu as un festival de l'aliment de votre choix. Tu sais, à un moment donné, chou de Bruxelles, des huîtres. Et ces festivals-là aussi, j'ai l'impression, réussissent à rassembler, à amener un espèce de sentiment de fierté aussi. Donc, choisissez votre aliment de prédilection, choisissez le lieu où l'aliment est célébré, puis rendez-vous-y. Je pense que encore là, ça de voir en fait les gens célébrer ensemble, pour moi c'est quelque chose qui est très commun des étés, mais des étés chez nous.
0: Et on salue tout le monde qui est en train de cuisiner durant l'apéro. Gabriel Robichaud, depuis 2 ans, grâce à vos enfants, vous avez une chanson d'été qui s'est imposée. On s'en va à l'île du Prince-Édouard du groupe Panou. De quelle manière c'est devenu un nouveau classique familial chez vous?
2: Ben je parlais de la transmission. Moi, quand on se rendait sur l'île du Prince-Édouard quand j'étais jeune, c'était à l'époque où il y avait encore le traversier, donc j'ai vécu la transition aussi avec le pont de la Confédération. C'était une chanson qui jouait, puis c'est des jeunes de l'île du Prince-Édouard qui ont écrit ça fin des années 80, début des années 90, entre autres Marcella puis Patricia Richard qui aujourd'hui sont encore actives comme musiciennes. Puis c'est une chanson, c'est une espèce de verre d'oreille, puis je cherchais activement à trouver des chansons pour mes enfants en lien avec nos vacances. Puis l'été dernier et cet été, on s'est rendu dans la région de Cavendish, j'ai mis ça, puis depuis, mes enfants, mon plus vieux la chante, mon plus jeune qui a 2 ans la chante aussi, c'est la toune la plus écoutée sur notre YouTube à ma blonde et moi, puis c'est devenu une espèce de chanson comme ça des vacances. Que j'aime, puis qui fait un voyage un peu à travers le pays aussi. Donc, il y a comme toutes ces dimensions-là qui se rejoignent.
0: Et je propose qu'on en écoute un extrait immédiatement à Apéro Public.

0: On s'en va à l'île du Prince-Édouard du groupe Panou, chanson marquante pour la famille de Gabriel Robichaud. Et c'est très beau, ça donne vraiment le goût d'aller faire son tour à l'île du Prince-Édouard.
1: Il y a quelque chose à faire avec une publicité, où est-ce que ça doit jouer et jouer. Puis, tu sais, ça reste dans la tête, fait que tu veux y retourner. Dans nous autres,
0: c'est voilà. Un vrai verre d'oreille. En terminant, Gabriel Robichaud, c'est quoi le secret le mieux gardé par chez vous, selon vous?
1: Le monde, les gens, leur chaleur, leur façon de rire, leur capacité d'accueil. Je peux parler de certains paysages, tout ça, mais vraiment, ce qui fait la force, puis je pense, c'est les gens. Puis, tu sais, on est dans un lieu qui peut être par moments considéré loin ou excentré, mais tu sais, nous, on n'est pas loin, on n'est pas excentré, on est chez nous. Puis ce chez nous là, il est très ouvert, il est pas saturé en fait. Il y a de la place pour que les gens qui viennent, qui veulent s'implanter, contribuer aussi, puis en même temps qui veulent être de passage aussi. Et je pense que c'est peut-être la chose la mieux gardée, c'est le monde.
0: Ouais, du bien bon
1: et
0: monde.
1: Leur façon de rire et de sourire. Ouais.
0: Oui, puis je confirme parce que je suis déjà allé vous voir à Moncton. Merci beaucoup, Gabriel Robichaud, de nous avoir parlé aujourd'hui. Bonne fin d'été et on continue de suivre vos projets en tant qu'auteur et comédien. Et bonne chance quand même avec votre hangover acadien du 16 août.
1: Merci beaucoup.
0: Vraiment.
1: Bon été à vous.
0: L'artiste Julie Aubé, qu'on connaît entre autres pour son travail avec le groupe acadien les Hey Babies, a dévoilé une nouvelle chanson récemment. Comme notre thématique musicale du jour, c'est les récents coups de cœur musicaux, on s'est dit que c'était la journée parfaite pour vous la faire découvrir. C'est une déclaration d'amour à sa province natale qu'on retrouve sur son plus récent album Rural, sorti le 8 mai dernier. Voici Julie Aubé et sa pièce Nouveau-Brunswick dans votre apéro public.

0: Julie Aubé qui nous chante Nouveau-Brunswick. Et nous, ben, on retrouve Sarah Dufour en direct à Montréal. Elle passe toute cette deuxième heure d'apéro public avec nous. Sarah, vous aimez décrire votre style musical comme étant du folk and roll. C'est encore vrai,
1: c'est
0: ça?
1: C'est bien ça, oui. Oui, ça sera encore plus vrai avec l'album qui s'en vient.
0: Ben justement, on s'en va parler de ça, mais juste avant, je vais vous dire que Mélanie et Luc vous saluent. Ils nous écrivent « On l'adore, on l'a vu en show quelques fois, elle doit venir aux îles de la Madeleine l'été prochain. »
1: Oui, je veux.
0: Ça fait partie de vos projets. Parce que de la musique originale, là, ça faisait un petit bout quand même, parce que votre dernier album, c'était « On va-tu prendre une marche » en 2023, avec lequel d'ailleurs vous avez remporté le Félix de l'album folk de l'année. Trois ans plus tard, en avril dernier, vous êtes arrivé avec du nouveau matériel, un tout nouvel extrait qui s'intitule « Dans le temps ». Je propose qu'on en écoute un extrait, puis évidemment, on en jase après.
1: Ouais.

0: Dans le temps, nouvel extrait de Sarah Dufour. Est-ce que vous vous ennuyez vraiment de cette époque-là, Sarah?
1: Ben, tu sais, la toune a fini, puis ça dit on était bien dans le temps, puis c'est pas quelque chose. Je dis pas ça pour dire c'était mieux avant.
0: Non.
1: C'est juste que j'ai tellement des beaux souvenirs de dans le temps. Tu sais, j'ai tellement eu une adolescence mémorable. Et c'est plus de me rappeler des souvenirs que de dire. C'était pas nécessairement mieux. Il y a des choses qui étaient mieux avant, il y en a d'autres qui sont mieux maintenant. Mais
0: tout est relatif.
1: Ouais, c'est
0: et
1: ça,
0: tout
1: exact.
0: Change. Hein?
1: Exact.
0: Tout est impermanent. Donc, dans le temps, c'est le premier extrait de votre quatrième album qui va sortir le jour de votre fête, le 18 septembre prochain.
1: C'est tellement concept.
0: Ben oui, mais à quoi on peut s'attendre pour ce nouvel album-là? Là, vous disiez tout à l'heure que ça va être plus folk and roll que jamais.
1: Ben en fait, c'est que j'avais envie. Tu sais, en ce moment, ça va faire 15 ans en juin prochain que je suis sortie de l'École nationale de la chanson.
0: De Granby.
1: Et ouais, exactement. Et ce que je vis dans la dernière année et demie, deux ans à peu près, je pourrais même dire peut-être trois, c'est les rêves que j'avais à ce moment-là.
0: Mmh.
1: Fait que tu sais, il y a quelque chose qui est vraiment spécial. Et il y a des gens qui sont arrivés dans ma vie comme des cadeaux qui ont fait mon équipe. Et l'équipe que j'ai actuellement, c'est... Puis là, je suis en train de décoller sur une explication qui peut durer 5 minutes. Fait que
0: bon,
1: je vais essayer de me rendre un peu plus concise. Mais l'équipe que j'ai actuellement, c'est ma préférée des 15 dernières années.
0: Ouais.
1: Et il y a quelque chose aussi qui fait que moi, je veux que tout le monde se réalise dans la vie. Fait que je ne sais pas si l'équipe va rester combien de temps. Et cet album-là, c'est l'album que j'ai fait le plus rapidement et avec lequel... sur lequel j'ai le plus collaboré avec Danny Placard, avec qui ça fait déjà
0: oui.
1: plus de 10 ans que je travaille. Et je me suis dit, OK, il faut... Je me sentais dans la hâte de l'enregistrer.
0: Une urgence.
1: Oui, exactement. Et en toute simplicité et en toute sincérité. Et je l'ai fait dans mon garage,
0: bon,
1: chez
0: ça.
1: Nous.
0: Faut que vous nous racontiez
1: oui,
0: ça. Là.
1: Ça
0: vous avez enregistré ça au lac Saint-Jean.
1: Ouais.
0: Est-ce que c'est vrai que vous avez transformé votre garage en studio?
1: Oui, j'ai sorti mon skidoo.

0: 4 roues, j'ai mis ça dans la pelouse. On a viré mon salon en régie. On a passé du filage par les fenêtres qui rentrent par les portes. Les rooms qu'on appelle, là, qui sont les espèces de chambres de résonance pour les amplis,
1: oui.
0: C'était dans les vagues.

0: Il y a quelque chose que le vrai va être de plus en plus difficile à déceler et encore plus dans le futur. Et je me suis dit, c'est un peu comme un pour contrer ça, mais je me suis dit, on va tellement faire quelque chose de vrai et d'imparfait que finalement, ça va avoir tout le sens du monde. Et c'est ça que c'est vraiment ça qu'on a fait.
1: Ça fait ça votre étincelle de départ, au fond. De faire le plus vrai possible.
0: J'ai vu un flash. Moi, j'ai vu un flash de dire, faut que je réunisse mon équipe. Et ça va tellement vite, c'est tellement effréné qu'on n'a jamais le temps de prendre le temps. On est en tournée, mais je ne soupe pas avec les gars parce qu'il faut que j'aille me préparer. Puis après ça, il y a le test de son. Puis là, tout ça, je me suis dit, là, on va se poser. J'ai fait venir les blondes de mes musiciens. Je les ai toutes installées autour de chez nous, dans des chalets. Et là, ça arrivait le matin.
1: Vous avez invité tout le monde à Dolbeau-Mistassini.
0: Oui, pendant l'été, pendant les vacances. Je me suis dit, c'est pas vrai que je vais priver les enfants de leur papa pendant les vacances. Let's go. Et là, j'ai engagé mon chum qui a fait la bouffe pendant une semaine, 165 repas.
1: Salut Dominique Cotsun, votre amoureux, qui a eu 50 ans cet été d'ailleurs.
0: Oui, c'est ça. Donc, chaque soir, on se réunissait ensemble pour prendre le repas, pour jaser. Écoute, c'est un moment qu'on ne pourra pas revivre. Et
1: ça, c'était l'été dernier ou c'était
0: ouais,
1: cet été?
0: C'est l'été dernier, exactement. Ah ouais. Vraiment entre deux
1: spectacles.
0: Deux fins de semaine de tournée qu'on a pris. C'était prévu, on avait laissé une fin de semaine de libre. Donc, on finissait la tournée en Gaspésie, on s'en venait à Dolbeau et là, on commençait tout l'enregistrement.
1: Puis ça a pris deux semaines?
0: Ça a pris, écoute, on a clenché ça en une semaine. J'aurais pu. C'était ça l'objectif, hein, parce que c'est l'album où j'ai le moins de recul. Parce que ce que je voulais. Tu sais, il y a des. C'est. Ce qu'on entend, il y a une expression anglaise qui dit what you see is what you get, mais là c'est what you hear is what you get. Puis what you see
1: entend,
0: aussi,
1: c'est ça.
0: Et mais je suis particulièrement fière parce que je voulais que ce soit imparfaitement parfait ou parfaitement imparfait parce que on s'attache, tu sais, les vieilles tunes des années 70, des fois il y a des petites erreurs et des petits quelque chose et on s'attache
1: aime,
0: à ça.
1: Ben oui.
0: Et c'est de moins en moins présent dans la musique, et parce qu'on s'est tellement léché. Et
1: ça. Puis est-ce qu'on sait le titre de l'album?
0: Ben là, écoute, j'ai fait un grand dévoilement ce vendredi.
1: Ben là, on est à tout 5 jours de vendredi, on pourrait savoir.
0: Ça va dévoiler vendredi.
1: Un indice, peut-être?
0: Ben disons que si mon dernier album était « On va-tu prendre une marche » qui avait beaucoup en lien avec mon retour en région, disons que celui-là, je tape encore un petit peu plus sur le clou.
1: OK, ça
0: on va dire ça demain.
1: Il pourrait avoir des champignons cueillis... durant vos périples d'été, comme vous nous l'avez raconté tout à l'heure. Est-ce que ça va encore parler de baseball?
0: Non. Et puis, il y a aussi des fois, tu sais, les fans des petits moteurs, un petit peu, tu sais, on le retrouve, je pense qu'on l'entend, mais il y a une ouverture, selon moi, vers quelque chose d'autre aussi sur cet album-là. Puis, tu sais, j'ai eu 40 ans en 2000,
1: oui,
0: je sais plus quand,
1: ans,
0: là.
1: Oui.
0: Je vais avoir 42 ans le 18 septembre.
1: Uh-huh.
0: Fait que, tu sais, il y a aussi ça. Tu sais, cette femme à l'intérieur de moi qui évolue.
1: Qui a besoin de parler. Mais là, je comprends qu'on va rien entendre de nouveau d'ici le 18 septembre. Donc, on va se faire plaisir.
0: En fait, on sort un nouvel extrait vendredi qui va en dire beaucoup.
1: OK, on va surveiller ça vendredi. Puis d'ici là, ben, on va se faire plaisir. Je vais vous inviter à aller prendre place à côté de votre guitare parce qu'il y a eu ce gros succès, évidemment, qui s'appelle Baseball. Et ça nous ferait bien plaisir de l'entendre. Le temps que vous vous installez, je veux en profiter pour dire à tout le monde qui nous écoute, si vous voulez voir Sarah Dufour sur scène cet été, il reste encore quelques spectacles à l'agenda pour la tournée 2026 Smile d'en face 3.0. 21 août à Saint-Fabien dans le Bas-Saint-Laurent dans le cadre de Saint-Fab en musique. 22 août à Saint-Raymond. 5 septembre, ça sera au Festival de Montgolfière de Gatineau. Et dernier spectacle de la tournée 6 septembre à Victoriaville. Et il y a plein d'autres dates dès mars 2027 avec ce nouveau spectacle qui va suivre la sortie de ce nouvel album le 18 septembre. Vous allez sur son site web officiel, sarahdufour.com, pour tous les détails. Et là, en direct du studio 41 de Radio-Canada à Montréal, vous allez chanter votre succès Baseball, qui vous a valu un single d'or en 2025. Voici Sarah Dufour.

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0: Une chanson parfaite pour la saison estivale baseball, interprétée en direct sur ICI Première par Sarah Dufour à la guitare, une pièce qui se retrouve sur son album éponyme qui est sorti en 2019. Sarah, en juin dernier, c'est vous qui avez lancé ICI Musique Country, la nouvelle radio consacrée entièrement au country qu'on peut écouter sur Radio-Canada Audio. Pour l'occasion, ça nous a inspiré. On a eu l'idée de faire un quiz 100% country pour voir si vous connaissez bien ce style musical qui est très populaire. D'ailleurs, le festival L'assaut bat son plein là, au moment où on se parle jusqu'à ce soir au parc Jean Drapeau à Montréal. Et immédiatement avec une première question. En 1946, Roland Lebrun, alias Soldat Lebrun, a lancé une chanson considérée comme l'une des premières chansons à saveur country du Québec à connaître un grand succès populaire. Quel est le titre? Est-ce que c'est A, La vie d'un cowboy, B, Mon cheval et moi, ou C, La fille du Far West? Essayez quelque chose?
1: Mon cheval et moi.
0: Et malheureusement, c'est pas la bonne réponse. C'est La vie d'un cowboy. On écoute un extrait.

0: La vie d'un cow-boy de Soldat Lebrun. Malheureusement, pas point pour Sarah Dufour.
1: Mais j'adore le jeu!
0: Deuxième question. La chanteuse franco-manitobaine Lucille Raymond Marie Savoie, alias Lucille Star, a été une des premières chanteuses country d'ici à percer aux États-Unis, notamment grâce à ce grand classique du country.

Bon, comme tous les Américains ne sont pas super familiers avec la langue de Molière, sous quel nom cette chanson a-t-elle été commercialisée et est-elle connue aux États-Unis? Est-ce que c'est A, When the Sun Says Hello to the Mountains, B, The French Song, ou C, The French Song About the Sun That Says Hello to the Mountains?

0: C'est quand même assez facile.
1: Mais là, je vais dire, c'est-tu A? Oh, non, c'est B. Mais moi, je m'en allais avec B.
0: C'est
1: là.
0: Bon, vous avez raison. C'est, là, je vous donne un point. The French Song.
1: J'ai chaud en ce moment. Beaucoup de pression.
0: Cette chanson est possiblement le plus grand classique de la chanson country francophone hein, depuis sa première interprétation en 1945 par Carmen et Annette Richer. Elle a notamment été reprise par René Martel, Patrick Normand, Carole Laure et même Dalida. C'était aussi un des plus grands succès de la chanteuse franco-ontarienne Mary King, qui nous a malheureusement quittés cette semaine à l'âge de 91 ans. Donc, on a une pensée pour elle. Question 3 du quiz 100% country avec Sarah Dufour. Au Québec, la reine du country est sans contredit René Martel, fille du légendaire Marcel Martel. En 1975, alors qu'elle songe à abandonner la musique country, elle lance un énorme succès qui, en plus de relancer sa carrière, va lui donner un surnom qui va lui coller à la peau pour le reste de sa carrière. Quel est le titre de cette chanson qui est aussi le surnom de René Martel? Est-ce que c'est A, Mademoiselle Martel, B, Calamity René, C, Cowgirl Doré ou D, la fille du Far West?
1: Cowgirl Doré.
0: Ah, voici la réponse.

0: Oui, Cowgirl doré, René Martel, les paroles de cette adaptation française du grand succès Rhinestone Cowboy de Glen Kimball sont de nul autre que Robert Charlebois, qu'on salue. Wow. Dernière question. Question numéro 4. Au Québec, en 1988, Mitsou connaît énormément de succès avec son Bye Bye, mon cowboy, qui va lancer sa carrière. En 1990, elle récidive avec un titre qui est la suite de Bye Bye, mon cowboy. Quel est le titre de cette chanson qu'elle interprète en duo avec Daniel Dechem? Est-ce que c'est A, s'il te plaît, reviens, mon cowboy, j'ai fait une grave erreur en te disant Bye Bye? B, la complainte de la cowgirl, ou C, lettre à un cowboy?
1: OK, c'est clair que c'est pas A, mais je vais dire C.
0: Oui, c'est une bonne réponse. Lettre à un cowboy, on l'écoute.

0: Lettre à un cow-boy, Mitsu, ce qui vous donne un point. Vous avez 3 points sur 4, Sarah Dufour,
1: c'est
0: bravo.
1: C'est plutôt bien.
0: Ben oui, vous connaissez bien votre musique country. Et dans l'esprit de notre thématique musicale aujourd'hui, on s'intéresse toujours à nos plus récents coups de cœur musicaux. J'ai envie de vous faire entendre le mien. Hein, je me donne le droit, j'ai quand même ce droit-là en tant qu'animateur. C'est le duo Véranda, composé de Catherine Audrey-Lachapelle et Léandre Joly-Pelletier, tiré de leur 4e album éponyme qui est paru en janvier dernier. Voici Véranda et leur pièce « J'entends ton nom » dans votre apéro public.

0: Véranda et la pièce J'entends ton nom sur Ici Première. Eh bien, moi, j'entends Monique Néron arriver en studio. Salut, salut Monique.
1: Salut, j'aime ça te voir, Jocelyne, dans ce siège-là. Oh, je trouve ça beau, t'es bon, je suis fière de toi.
0: Oh, merci, ça me touche que vous soyez là. On va passer toute la dernière heure de cette dernière émission de l'été d'Apéro Public du dimanche ensemble, mais je tenais à ce que vous arriviez un peu plus tôt, Monique, parce que faut raconter aux auditeurs, aux auditrices que Sarah Dufour ici présente, Monique Néron ici présente également, et moi-même, Jocelyn Lebeau, on a un lien qui nous unit depuis 2002, et ça va comme suit.
1: Wow! Ça y est, ça va être révélé au grand jour.
0: C'est là que ça se passe.
1: OK, let's go!
0: Incroyable, mais vrai. En 2002, l'équipe de la quotidienne Jeunesse Watatata a organisé un concours pour trouver les nouveaux interprètes pour jouer dans l'émission. Et parmi les 12 finalistes de ce concours en 2002, il y avait Monique Néron de la Malbaie, Sarah Dufour de Dolbo Mistassini et Jocelyn Lebeau qui vous parle en ce moment.
1: Incroyable! J'en reviens pas!
0: Et on se retrouve 25 ans plus tard à faire de la radio ensemble en direct à Radio-Canada.
1: Wow.
0: C'est complètement
1: fou. Ma carrière d'actrice, ça a super bien été.
0: Vous, Monique, vous avez pas joué finalement dans l'émission, mais Sarah, vous avez joué plusieurs années.
2: Les trois dernières années, exactement. Oui. Et vous?
0: Ben moi aussi, j'ai joué un personnage marquant de Elvis Joubert. Et c'est d'ailleurs la première fois que j'ai embrassé une personne de toute ma vie. C'était Karine, le personnage interprété par Annick Vermette. Un moment marquant de ma vie. Mais Sarah, ça a été un moment marquant pour vous, évidemment.
2: Ben, complètement. Moi, c'est ce qui a fait. C'est là que j'ai fait le grand saut, finalement. Là, parce que la troisième et dernière année, j'ai décidé d'appeler Watatata. J'ai dit, là, je déménage à Montréal. Si jamais vous voulez m'écrire plus d'émissions, je ne serai pas à 500 km. Et la dernière année, je pense que j'ai fait une dizaine d'épisodes.
0: Ah, quand même. Quel beau souvenir.
2: Ah oui.
0: Vraiment.
2: Écoute, à l'époque, c'était les plus belles journées de ma vie à chaque fois que j'allais faire un tournage.
1: C'est sûr.
0: Ben là,
1: je comprends.
0: On vous souhaite plein de belles journées de votre vie. Que ça continue avec votre nouvel album, Sarah Dufour. Je tiens à souligner que Jean-François d'Ancienne Lorette nous a écrit « J'adore, quelle fille attachante, Sarah Dufour. »
2: Merci,
0: et Stéphane de Québec, « Cher Jocelyn, dites à Sarah que depuis chez nous, c'est Skidou, je la suis. J'aime beaucoup l'entendre avec seulement la guitare. Mes vieilles oreilles comprennent mieux ses paroles. »
2: Ah, mais c'est ça.
0: Le côté acoustique, ça fonctionne.
2: Ouais.
0: Eh bien, on ira vous voir en spectacle d'ici la fin de votre tournée Smile d'en face 3.0, d'ici le 6 septembre. Et on surveille le lancement de votre nouvel album le 18 septembre prochain, jour de votre anniversaire. Bonne fête en avance,
2: merci
0: Sarah Dufour.
2: Merci du fond du cœur.
0: C'est un grand plaisir. Monique Néron, vous restez avec nous?
1: Ah, bien sûr, avec plaisir.
0: Et on aura une belle surprise pour vous. Il y a Émile Bourgault qui est arrivé en studio. Il va chanter une chanson surprise. On vous garde ça tout de suite après le bulletin de nouvelles. À tout de suite.
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7: Aujourd'hui, au Radio-Journal, guerre commerciale, des négociateurs canadiens craignent de ne pas pouvoir empêcher l'entrée en vigueur de nouveaux tarifs. Et la nouvelle entente sur Churchill Falls entre Québec et Terre-Neuve et Labrador, signée demain, malgré les réticences des Inuits.
8: Qu'est-ce qu'on irait chercher de plus? Très franchement, je pense qu'il n'y a pas grand-chose à aller gagner, sinon que des points, des gains politiques.
7: Bonjour, ici Rebecca Kwan. Bienvenue au Radio-Journal. Le ministre responsable du commerce Canada-États-Unis, Dominique Leblanc, s'est entretenu pour une troisième fois en une semaine avec son homologue américain Jamieson Greer. Il ne reste qu'un peu plus de deux jours avant l'entrée en vigueur de nouveaux tarifs américains de 50 % sur une variété de produits canadiens. J'en discute avec Jean-François Bélanger à Washington. Jean-François, les négociations se poursuivent mais demeurent difficiles.

0: Oui, Dominique Leblanc et Jamieson Greer se sont parlé pour faire le point, une rencontre virtuelle parce que c'est l'anniversaire de Monsieur Greer. Ce qui filtre des négociations, c'est qu'on est encore très loin d'un accord. Pour le Canada, vous savez, il s'agit pas simplement d'essayer d'éviter ces nouveaux tarifs de 50%. La volonté, c'est vraiment d'obtenir aussi la levée des tarifs sectoriels sur l'acier, l'aluminium, le taux, le bois d'œuvre. Et là, ben, il semble que ça bloque. Les Américains ont proposé quelques allègements, mais vraiment pas assez aux yeux du Canada. Et il semble qu'Ottawa se trouve un petit peu coincé entre la position américaine et celle des provinces. À Québec, par exemple, la question de la gestion de l'offre dans le secteur laitier, c'est vraiment une ligne rouge. Et vous savez, pour Washington, la fin du boycott sur l'alcool, c'est essentiel, mais là aussi, c'est une juridiction provinciale. Donc, Ottawa a demandé aux provinces de se préparer, remettre les bouteilles américaines sur les tablettes, mais tant le Québec que l'Ontario et la Colombie-Britannique veulent d'abord s'assurer d'avoir un bon accord avant de bouger.
1: Et dans ce contexte, Jean-François, quelles sont les chances de s'entendre avec les Américains?
0: Vous savez, l'objectif, c'était d'abord d'avoir un plan d'action à présenter au président Trump lundi ou mardi. Est-ce qu'on va y arriver? Est-ce qu'on va arriver à éviter ces tarifs-là? Personne ne le sait actuellement. En tout cas, les enjeux sont vraiment importants pour beaucoup de provinces parce que les nouveaux tarifs de 50% pourraient affecter 13% des exportations de la Colombie-Britannique et 10% de celles du Québec.
1: Jean-François Bélanger à Washington, merci beaucoup.
0: Je vous en prie, au revoir.
1: Québec et Terre-Neuve et Labrador signeront la nouvelle entente sur l'exploitation de Churchill Falls demain à Saint-Jean. Le projet fait toutefois face à plusieurs embûches puisque les Québécois seront bientôt appelés aux urnes et la nation Innu du Labrador, elle, vient tout juste d'élire un nouveau conseil de bande. Le reportage de Marc-Antoine Leblanc.
2: I was a little disappointed personally too.
3: La toute nouvelle chef de la nation Innu du Labrador, Jodi Achini, se dit déçue. Elle juge que ce nouvel accord a été conclu sans consultation suffisante.
2: The faster we can start diving into this and...
3: Plus vite on se penchera sur l'entente, mieux ce sera pour notre nation, dit-elle. Le territoire de sa nation comprend l'actuelle centrale de Churchill Falls et le site de la nouvelle centrale de Gull Island. La réponse pourrait donc compromettre l'entente. Le résultat de la prochaine élection québécoise pourrait aussi venir tout chamboulé en cas de défaite de la coalition Avenir Québec. On écoute la solidaire Ruba Gazal, suivie du chef libéral Charles Milliard et Pascal Paradis du Parti québécois.
4: Si l'entente, elle est aussi extraordinaire et si elle est si importante et bonne pour les Québécois, ben pourquoi elle n'attend pas juste le passage de la campagne électorale?
5: Nous, on est en faveur d'une entente qui sera gagnant-gagnant pour Québec et Terre-Neuve. Alors, on va la lire.
6: C'est étonnant d'essayer de comprendre comment il se fait qu'on est arrivé à une entente finale en 2024 qui nous a été présentée à l'époque comme une entente gagnant-gagnant. Et finalement, elle a été... révoqué.
3: Pour le directeur exécutif de l'Institut de l'énergie Trottier, Louis Beaumier, il sera toutefois difficile de négocier une meilleure entente.
7: C'est une entente gagnant-gagnant. Donc, qu'est-ce qu'on irait chercher de plus? Très franchement, je pense qu'il n'y a pas grand-chose à aller gagner, sinon que des points, des gains politiques.
3: Ici Marc-Antoine Leblanc, Radio-Canada, Montréal.
1: En terminant, le nombre de nouveaux étudiants internationaux a baissé de près de 90 % au pays depuis 2024 en raison des quotas d'étudiants étrangers imposés par Québec et Ottawa. Les universités craignent que cette chute d'inscription ait des impacts négatifs sur la recherche au Canada. Voici ce qu'a préparé Valérie Gendron.
8: Les gens, depuis 2024, demandent à nos recruteurs, est-ce que le Canada veut vraiment accueillir des étudiants internationaux?
9: Selon François Gélineau, le vice-recteur aux affaires internationales à l'Université Laval, le problème dépasse les quotas imposés par Québec. Les restrictions ont envoyé un message qui nuit à l'image du Canada à l'étranger. Plusieurs universités adoptent la même position. La rectrice Muriel Laberge de l'Université du Québec en Outaouais constate d'ailleurs un recul important cette année.
10: On compte 527 étudiants internationaux qui se sont inscrits, comparativement à 715 à pareille date l'an passé.
9: Et cette baisse affecte particulièrement les cycles supérieurs où les étudiants étrangers sont nombreux et contribuent à la recherche, comme le rappelle la rectrice de Polytechnique, Maud Cohen.
11: Cette ouverture sur le monde-là, elle est nécessaire en génie, elle est nécessaire pour faire avancer les connaissances.
9: Ottawa a délivré environ 115 000 permis d'études en 2025, comparé à près de 293 000 en 2024. Cette année, aucune université n'a atteint le plafond imposé par Québec, selon les récentes données du ministère de l'Immigration. Ici Valérie Gendron, Radio-Canada, Montréal.
1: C'est ce qui conclut votre Radio-Journal. Au nom de toute l'équipe, bonne soirée à notre antenne.

0: Rebonsoir à vous qui nous écoutez partout au pays. J'espère que vous passez un bon 4 à 7. Je m'appelle Jocelyn Lebeau et je vous annonce qu'on commence la toute dernière heure de l'été d'Apéro Public et je vous promets qu'on va bien en profiter. D'ailleurs, si vous avez envie de partager avec nous ce que vous avez préféré à Apéro Public depuis 8 semaines, est-ce que c'est un invité, est-ce que c'est un segment, ben ça nous ferait bien plaisir de vous lire. Vous pouvez nous écrire via la bulle de conversation de l'émission sur Radio-Canada Audio. Dans un instant, on va joindre la rappeuse Sarah May juste avant son spectacle à l'International des Montgolfières de Saint-Jean-sur-Richelieu. On continue de faire entendre vos demandes spéciales autour de notre thématique du jour, vos plus récents coups de cœur musicaux en français ou en langue autochtone. Vous pouvez également nous les écrire via la bulle de conversation. Et on vous a également préparé une surprise. En toute fin d'émission, on va vous offrir une relecture de la chanson que vous nous avez le plus demandé depuis le début de la saison. Ce sera signé par le talentueux Émile Bourgault. Vous ne voulez pas manquer ça. Et en plus de ça, ben on passe toute l'heure avec une animatrice que vous connaissez bien sûr sur Ici Première. Bonsoir, Monique Néron.
1: Salut, salut.
0: Ben là, on s'est entendu qu'on allait se tutoyer. Parce que
1: on a envie de se gâter.
0: Ben oui.
1: On est là, c'est dimanche soir.
0: On se connaît très bien, absolument.
1: Oui. Heure de l'apéro.
0: On a passé quand même toute la dernière année ensemble nos samedis matins.
1: 40 samedis matin. Oui.
0: Au Québec.
1: À peu près.
0: À Mimosa. Oui. Et on passe du Mimosa à l'apéro. Je trouve que c'est tout à fait naturel. Tout l'été, tu nous as offert de nouveaux grands entretiens avec des invités qui ont du front tout le tour de la tête sur nos ondes. C'est à rattraper sur audio.
1: Et c'est pas terminé. D'ailleurs, je pense qu'on déménage le samedi à partir de la semaine prochaine pour les deux samedis dans la case de Tout peut arriver.
0: Exactement. Il reste deux diffusions. Donc, c'est à ne pas manquer. Et dans quelques heures, tu vas commencer une belle et grande aventure. Tu vas animer le retour à la maison dans le Grand Montréal de 15h à 18h. Un nouveau rendez-vous quotidien qui va s'intituler « Votre retour ». C'est quoi ton état d'esprit à moins de 24 heures de la grande première?
1: Tu l'as dit, dans quelques heures. Puis là, j'ai eu comme une espèce de montée de fébrilité. Là,
0: ouais.
1: Parce que je suis arrivée dans la nouvelle maison de Radio-Canada. Tantôt, c'est super tranquille. C'est dimanche soir, il n'y a presque personne. Puis je suis arrivée avec ma boîte pour la première fois de mon existence parce que j'arrive pour m'installer.
0: Oui.
1: Tu sais, une petite plante, des crayons et tout ça. Puis tout ce qu'il faut pour pouvoir travailler à partir de demain. Et là, il y a quelque chose qui commence à s'installer. Mais pas encore le gros stress track là, qui devrait, je crois, si mon estimation est bonne, commencer vers midi demain.
0: Oh,
1: comme quelque part autour de 3 heures avant le coup d'envoi, finalement, de l'émission.
0: Bien, on va en reparler de ce nouveau défi un peu plus tard, mais pour l'instant, je t'invite à te répéter comme un mantra les paroles d'une de tes chanteuses préférées.
1: C'est très drôle.
0: Oui, Marie-Carmen,
1: ben oui.
0: Faut pas que je panique.
1: Tu sais qu'il y a certains de mes proches qui disent que j'aurais dû animer dans ma vie une émission qui s'appelle Monique, ça panique.
0: Ah, oh, ça serait bon, ça.
1: Mais là, je me trouve zen, plus zen qu'avant. J'imagine que ça doit servir à quelque chose d'avoir eu 40 ans.
0: Ça, c'est certain.
1: Oui.
0: D'ailleurs, il n'y a aucune panique à avoir au cours des 60 prochaines minutes parce qu'on veut rester dans l'esprit des vacances estivales. C'est l'apéro après tout. Et parce que tu viens tout juste de compléter ta plus longue déconnexion à vie.
1: Oui.
0: Ça s'est passé en Sardaigne.
1: En Sardaigne, ben, je suis partie 2 semaines en voyage cet été pour décrocher comme il faut. J'aime beaucoup les îles, j'aime les horizons, les couchers de soleil. C'était une chasse aux plages et aux couchers de soleil. C'est là-bas d'ailleurs que j'ai fêté officiellement mes 40 ans. Et oui, je me suis offert cette déconnexion-là. Donc, à l'aéroport, avant de partir, j'ai coupé toute notification, j'ai enlevé les courriels,
0: oui.
1: les textos, les réseaux sociaux aussi, surtout. Je les ai regroupés, je les ai mis à la dernière page de mon téléphone cellulaire.
0: Très
1: ça a pris
0: idée,
1: plusieurs
0: ça.
1: Jours avant que mes mains comprennent que les applications n'étaient plus au même endroit, que je pouvais plus juste aller voir des courriels pour aller faire un petit refresh, comme on dit en bon français.
0: Oui, mise à jour.
1: Et au bout de quelques jours, là, il y a un calme qui s'est installé. Et je pensais faire une dizaine de jours.
0: Oui.
1: Finalement, au bout de 2 semaines, je me suis dit, je continue. Et j'ai fait plus de 3 semaines, en fait, 21 jours de déconnexion complète, sauf le 19 juillet,
0: pour
1: qui était mon anniversaire, où là, je suis allée voir les stories qui allaient disparaître. Donc là, je me suis connectée. Mais sinon, vraiment, 3 semaines, là, j'avais même pas le goût de revenir, pour être franche.
0: Ah,
1: sur
0: ouais.
1: les réseaux sociaux et sur le web, là, il y avait comme quelque chose qui s'est installé dans mon quotidien, qui était plus doux, plus calme.
0: Donc, peut-être à répéter l'été prochain.
1: Absolument.
0: Ouais.
1: Oui,

0: Donc, là, je suis branchée. Là. Inquiétez-vous pas, faut, là, en là, prévision demain. D'émission de demain, j'ai fait du rattrapage. Je suis à la page.
1: La Sardaigne, t'as adoré ça. Ouais. Mais tu es aussi la meilleure ambassadrice que je connaisse pour Charlevoix.
0: Ouais.
1: C'est la place où on trouve ton endroit préféré au monde, le chalet familial, ouais, construit par votre grand-père à toute la famille.
0: Oui, exactement, au lac Louis. Et c'est un territoire, on appelle ça un droit acquis. Là, autrement dit, mon grand-père a construit ça avant qu'on ne puisse plus y construire de chalet. Donc, c'est le seul chalet sur un magnifique lac avec la truite mouchetée. Et l'idée, ma famille va dire « dis pas ça à la radio », tout le monde va se garocher. Et c'est un endroit vraiment où je n'ai pas eu la chance d'aller cet été, mais c'est là où d'habitude je vais pour déconnecter, parce qu'il n'y a à peu près pas de réseau. Et c'est là où on entend le silence. Il fait tellement calme.
1: Mais c'est proche de la déconnexion, effectivement.
0: Ouais, exactement. C'est là que j'allais souvent après mes années de radio pour décrocher. Ça va continuer d'être le cas. Je suis allée à Saint-Siméon, d'ailleurs, c'est tout près cet été.
1: Oui, bien là, je ne vais pas faire de chicane dans les régions administratives du Québec, là, mais depuis quelques étés, t'aimes beaucoup aussi aller à Saint-Jean-Port-Joli, dans Chaudière-Appalaches. Pourquoi?
0: J'y suis allée, d'ailleurs. J'ai loué une maison sur le bord de l'eau parce que je crois que dans le bas du fleuve, principalement Saint-Jean-Port-Joli, les villages autour, Kamouraska, Notre-Dame-du-Portage, ce sont les plus beaux couchers de soleil du monde. Ça rivalise avec ceux les plus grandioses que j'ai vus, de la Grèce à l'Italie, en passant par l'Indonésie. On n'a rien à envier en matière de coucher de soleil. Bon, il a fait nuageux toute la semaine cette année. J'en ai vu qu'un seul le soir où j'étais à Kamouraska, un demi-coucher de soleil, mais c'est magnifique, oui.
1: Oui, et je tiens à souligner que Saint-Jean-Port-Joli va célébrer ses 350 ans en 2027. Donc, on a une pensée pour les auditeurs et auditrices qui sont là-bas. Bon, peu importe où vous vous trouvez sur la planète, je suis convaincue que vous écoutez de la musique. C'est ton cas, bien sûr, oui, à toi, Monique. La musique, t'aimes vraiment ça et je peux confirmer. Mais là, on a vécu un cauchemar ensemble il y a quelques jours.
0: Là, oui, on a vécu ça.
1: Il faut le raconter parce que t'as eu un coup de cœur pour une pièce qui s'intitule « Dimanche, midi pile ». On en écoute un extrait, puis on vous explique, à vous qui nous écoutez, pourquoi ça a été cauchemardesque.

0: Et là là, Jocelyn, je suis dans un col en Italie, en Sardaigne. Vous savez, les cols là, où on a un peu le vertige, puis tout ça, puis on se met de la musique dans la voiture pour changer d'air et tout ça, puis on ouvre les fenêtres, puis là, il fait beau, puis c'est l'été. Et là, cette chanson le joue à la radio.
1: Dimanche, midi pile, d'une artiste qui s'appelle supposément Gisèle.
0: Gisèle. Et là, on se dit, waouh, c'est donc bien le fun, cette tune-là. Ça. C'est l'été, c'est l'Italie et tout ça. Fait que là, on monte le volume, on crinque le volume, et ça devient un peu la chanson de mon été.
1: Okay? Et là, moi, en préparant l'émission, je vais fouiller pour en apprendre davantage sur Gisèle et je découvre que c'est une création de l'intelligence artificielle.
0: C'est de l'intelligence artificielle. Et quand Jocelyn m'a annoncé ça, je me suis décomposée.
1: Je confirme.
0: Littéralement. J'étais complètement sous le choc et outrée. Et je me suis sentie flouée.
1: Mais je comprends.
0: Comme il faut. Et je trouve que c'est important qu'on en parle aujourd'hui. J'ai dit à Jocelyn, parlons-en quand même. Faisons jouer cette chanson-là. Et expliquons à quel point, là, l'intelligence artificielle, dans l'industrie de la musique, se fraye un chemin jusque dans les palmarès radio. Là, c'est Warner Italy qui a produit cette chanson-là. Et elle s'est faufilée dans les sommets des palmarès musicaux en Italie cet été. Donc, ça jouait. On l'a entendu plusieurs fois. Et là, évidemment, on la cherche, je l'ajoute sur Apple Music, sur toutes les plateformes, elle est présente, cette chanson-là. Donc, il n'y a rien qui nous laisse croire que c'est de l'intelligence artificielle, c'est pas mentionné nulle part. Et ça a créé d'ailleurs une grande controverse les jours qui ont suivi mon retour de voyage, là, finalement. Mm-hmm. Quelqu'un, quelque part, s'est rendu compte que ça n'avait pas de bon sens, puis on a retiré cette chanson-là des palmarès.
1: Soyons vigilants. Et nous, ici, à Apéro Public, on préfère de loin les artistes en chair et en os. Dans un instant, on va d'ailleurs parler avec la rappeuse Sarah May, juste avant son concert ce soir à l'International des Montgolfières de Saint-Jean-sur-Richelieu. Mais juste avant, notre thématique musicale aujourd'hui, c'est vos récentes découvertes musicales francophones. Et on nous a demandé Gab Bouchard. On l'écoute à l'instant.

0: Pleure, bébé pleure de Gab Bouchard, une demande spéciale de Marc Côté de Montréal dans votre apéro public du dimanche. On passe toute l'heure avec Monique Néron. Monique, je sais que t'aimes beaucoup l'autrice, compositrice, interprète et animatrice Sarah May.
1: Beaucoup.
0: L'an dernier, t'as beaucoup chanté avec ton fils la pièce Haut les cœurs. C'était la 10e chanson à l'école qu'elle a composée, enregistrée avec l'OSM et qui a donné le coup d'envoi des Journées de la culture l'an passé. Pourquoi t'aimes autant Sarah May?
1: Sarah May a une énergie, une créativité qui est incroyable. Et quand je l'écoute, il y a quelque chose qui me prend aux tripes, qui me donne le goût de m'élever. Tu sais, ça donne des ailes, sa musique, c'est très empowerment, féminin aussi. Donc, j'adore. Et je trouve ça formidable que les enfants aient pu avoir accès à son talent à son imaginaire. Donc, Haut les cœurs, c'est vraiment une super. Et il faut que ce soit la version avec l'orchestre symphonique, parce que pour les enfants, c'est pas la même chose si on met la version en disque.
0: Sous la direction de maestro Raphaël Payaré. Eh bien, on va s'élever ensemble et on va la joindre en direct de l'International de Montgolfière de Saint-Jean-sur-Richelieu parce qu'elle sera en spectacle à 19h30. Allô, Sarah May?
2: Allô, Jocelyn. Allô, Monique. Merci pour ces mots. Ça me touche vraiment. Ça me touche beaucoup.
0: C'est bien mérité. Comment ça va à 75 minutes de montée sur scène?
2: Ça va un peu fatigué, je dirais, parce que hier on était à Sherbrooke. On est dans un stretch de 2-3 jours de spectacle. Mais je viens de faire le test de son il n'y a pas longtemps. J'ai des amis qui sont là. On est une belle gang. Et ça va être vraiment un beau spectacle. J'ai très, très hâte. Ça faisait longtemps que je voulais faire le Montgolfière de Saint-Jean.
0: Donc, si je comprends bien, vous n'avez pas eu la chance de faire un tour de Montgolfière encore, là?
2: Pas du tout. Malheureusement.
0: Bon, pas de tour de Montgolfière, mais de la musique. Qu'est-ce que vous allez proposer aux personnes présentes ce soir à l'International des Montgolfières de Saint-Jean-sur-Richelieu?
2: Ben, ce qui est le fun, c'est que c'est la première fois que je joue ici. Donc, c'est du Sarah May à 100% avec le band au complet. J'ai ramené des danseuses. Rhymes est là ce soir pour faire le titre La vie d'avant qu'on a ensemble sur mon dernier album.
0: Oui.
2: Donc, ça va être un 45 minutes d'intensité, de danse, d'émotion et de pur plaisir.
0: Sarah May, le 19 juin dernier, vous avez mis en ligne un tout nouvel extrait sur toutes les plateformes. Le titre est Ratata. Je propose qu'on en écoute un extrait et on s'en parle tout de suite après.

0: De l'adrénaline, pardon, et de l'énergie du début à la fin. C'était le mot d'ordre dans le studio. Cette journée-là, je me suis dit, j'ai besoin que l'énergie et le BPM soient plus haut que ma tête tout le long. Et ça donne en effet un petit peu d'urgence et on est un peu pressé. Il y a quelque chose qui nous emballe avec les percussions et tout. Et je voulais quelque chose qui soit très proche de ce qui se fait dans les clubs, de la techno. Je voulais cette sonorité vraiment, avec le folk to the floor qu'on appelle pour un beat très dansant.
1: Et voilà. C'est clairement un avant-goût de votre cinquième album qui devrait paraître quelque part en 2026, si j'ai bien compris.
0: 2026-2027, l'album est fait.
1: Il est prêt?
0: Donc, il est terminé. Il est terminé. Et oui!
1: Ben là, à quoi on peut s'attendre?
0: Je pense qu'on ne m'a jamais entendu. C'est très quétaine ce que je dis, mais j'ai l'impression que je suis sortie de la Saramé qu'on connaît et je suis allée dans des thématiques que je ne suis pas allée
1: comme auparavant. Comme quoi, par exemple?
0: J'aborde l'amour, la sexualité, le côté sexy, sans tomber dans la vulgarité. C'est ma féminité aussi que je présente de façon différente à ma sauce. Je crois que cette expérience d'album-là qui s'est faite avec un producteur Trax, avec qui je voulais travailler depuis longtemps, c'était de me sortir un peu de ma zone de confort et de travailler différemment ce que j'ai fait. Et j'ai travaillé avec plein d'autres auteurs, compositeurs, d'autres musiciens aussi. Je suis très fière de cet album-là.
1: Et en plus, vous l'autoproduisez?
0: Oui, c'est nouveau. Je pense qu'après 15 ans, je connais un peu l'industrie.
1: Même très
0: je
1: bien.
0: Je ne connais pas tout. Assez bien, mais on apprend tout le temps. En ce moment, j'apprends plein d'affaires, puis des fois, je tombe en bas de ma chaise malgré tout. Mais j'étais prête à me produire, à prendre plus de risques aussi, je pense. Je ne suis pas en début de carrière, donc je pense que en position un peu de me le permettre, j'aurais pas fait ça au début. Et là, j'ai plein d'idées qui sont là depuis un bout de temps dans ma tête. Et voilà, je me sens comme un oiseau qui sort du nid, quoi, qui va voler de ses propres ailes.
1: Ouais, ben, on va surveiller ce cinquième album qui devrait sortir fin 2026, début 2027 dans ces eaux-là, Saramé. Parfait.
0: Exactement. on essaie une date, mais ça, non.
1: Non, j'y arriverai pas. Bon, c'est pas grave. La prochaine fois qu'on se parle, je peux pas m'empêcher, Saramé, de vous poser au moins une question sur le gala de la disque. Pour une quatrième fois, vous allez être à la barre du premier gala de la disque. Ça va se dérouler le 4 novembre prochain dès 20h sur les ondes de Télé-Québec. Pourquoi c'est important pour vous d'animer cette première partie de la grande fête de la musique d'ici?
0: D'être entourée de mes collègues, de faire partie de cette industrie, d'être une artiste aussi et d'être en face de mes collègues et de saluer aussi leur apport à l'industrie, pour moi, c'est très important. C'est un privilège aussi, c'est une offre que je ne pourrais pas refuser. Et plus les années passent, plus je me dis, ah, tu sais, j'ai beaucoup de fun, j'ai énormément de fun à faire ça, en fait. Et on a besoin de célébrer, je trouve, notre musique. On a besoin de se donner une tape dans le dos parce qu'il y a plein d'artistes qui font des choses extraordinaires à tous les jours, qui font des choses à l'étranger, qui sortent des hits, qui font des tournées. C'est pas facile pour tout le monde, mais ça vaut la peine de saluer les artisans de la musique d'ici.
1: Oui, vous avez raison. On a besoin de célébrer notre musique et c'est ce qu'on fait, entre autres, à Apéro Public. Saramé, je vous souhaite le mot de cambronne pour ce soir. Je rappelle que vous serez en spectacle dans 1h06 très exactement, donc de 19h30 à l'International de Montgolfière de Saint-Jean-sur-Richelieu. Et je souligne également que demain soir, vous allez participer au spectacle L'été de mes chansons à la Super Francofête à l'Agora du Port de Québec avec une formidable gang d'auteurs, compositeurs, interprètes dont Lou-Adrienne Cassidy, Ariane Roy et Les Louanges. Ça aussi, c'est un beau projet, non?
0: Très beau projet à ne pas manquer dans la capitale nationale, à Québec, dans le Vieux-Port. Le site est extraordinaire et on est au bord de l'eau et on chante et on célèbre. Donc, rendez-vous à tout le monde aussi demain soir à Québec.
1: Et d'ailleurs, si vous avez écouté Apéro Public avec MC Gilles hier, vous avez peut-être entendu Luc Sirois, le réalisateur, parce qu'il y a une captation télé qui sera faite si vous ne pouvez pas être là demain lors de cette fête, l'été de mes chansons. Et ça sera diffusé un peu plus tard cette année. Et en terminant, premier gala de la disque, 4 novembre, et on surveille la sortie de votre cinquième album, Saramé, quelque part au cours des prochaines semaines. Merci beaucoup, Saramé.
0: Dans les prochains 12 mois.
1: Oui, c'est bon. On vous donne un an.
0: Merci.
1: Bonne suite d'été à vous.
0: Bye-bye.
1: Et je sens que ce sera chaud ce soir avec Saramé à Saint-Jean-sur-Richelieu. Et ça nous mène à Mitsou et Yassé Tidon. Vous aimez ça, hein, Monique Miron?
2: Ah, ça, c'est une autre chanson de mon été. Celle-là est vraie, par exemple. Oui. Elle est chantée réellement par Mitsou et elle est très, très bonne pour vrai.
1: Et on l'écoute dans votre apéro public du dimanche.

0: Ah, c'est bon, ça.
1: J'avais prédit hein, que ce serait une des chansons de l'été.
0: C'est vrai, on avait parlé à Mimosa. Oui. C'est chaud, Mitsou et Yacétidon dans votre apéro public du dimanche. On est toujours avec Monique Néron. Et il y a quelqu'un qui nous a écrit, en fait, René et Yves de Blainville. Bon dimanche à vous tous. Bonjour à vous également. S'il vous plaît, belle Monique, pas de panique. Vous excellez. Très hâte à demain de vous retrouver.
1: Oh,
0: toi
1: gentil.
0: Et ta merveilleuse équipe. Ce sera
1: Merci.
0: Du gros bonheur. Ah, parce que je rappelle que tu vas animer dès demain votre retour, le retour oui. à la maison dans le Grand Montréal. Bon. C'est l'été encore jusqu'au mois de septembre.
1: Oui. Faut pas l'oublier,
0: faut
1: ça,
0: pas
1: d'ailleurs.
0: L'oublier. Hein? Ben
1: oui.
0: Non.
1: Il y a encore beaucoup de gens en vacances.
0: Et Monique, j'ai envie qu'on explore tes étés marquants à l'adolescence, parce qu'avant de devenir animatrice radio et télé, ton tout premier emploi d'été, ça a été à 14 ans, et c'était pas derrière un micro.
1: Non, j'ai été femme de chambre. Très,
0: ah oui?
1: Très brièvement, j'avais une amie qui travaillait dans une auberge, qui travaillait déjà. On était toutes jeunes, puis je me suis dit, ben pourquoi pas, j'avais envie d'essayer. Et je savais là, que j'étais encore... Bon, j'étais pas obligée de travailler, bien sûr, à cet âge-là.
0: À 14 ans.
1: Exact. Et j'ai fait 3 semaines parce que vraiment, au bout de 3 semaines, je me suis dit, c'est quoi, la vie est courte. Un jour, je ne ferai que ça, travailler. Alors, je vais retourner avoir du plaisir avec mes amis, comme je l'espère la majorité des ados de 14 ans.
0: À 16 ans, 2 ans plus tard, le micro est arrivé dans ta vie. Tu es devenue reporter à la télévision communautaire et ouais. animatrice dans la région de Charlevoix. Ça, ça a été un point tournant dans ta vie.
1: Oui, parce que c'est là que j'ai commencé à faire mes armes en radio et en télé, là, déjà à cette époque-là, parce que j'avais la chance d'avoir accès à la radio communautaire, à la télé communautaire dans ma région natale. Et ils m'ont fait une place, ils m'ont donné du temps de glace. J'y ai travaillé tous mes étés, à la radio surtout, et tous mes temps des fêtes. Donc, et je prenais tout ce qui passait. Là. Je me souviens, il y a des étés là, où je pouvais être 20, 25 heures en ondes par semaine, parce que je remplaçais partout. Je remplaçais toutes les émissions.
0: Tu disais oui tout le temps.
1: Exact. Mais j'avais la mienne, donc qui s'appelait Souvenirs d'été, qui était 2 heures, je crois, sur l'heure du midi, des souvenirs des années 70, 80, 90.
0: Et dans cette émission,

0: quel effet ça avait?
1: Cheer up, the final countdown.
0: Ben oui, quel effet ça avait sur toi de faire jouer the final countdown quand t'animais à la radio?
1: Il y avait quelque chose dans cette chanson-là qui me galvanisait. J'étais sur le bout de ma chaise à chaque fois. Ça me donnait de l'énergie. J'avais l'impression que il n'y avait rien à mon épreuve quand j'écoutais cette chanson-là. Mais l'ennui, c'est qu'elle était beaucoup trop longue pour la radio. Je pense qu'elle dure 5 minutes quelques. L'original, là, ça semble pas être l'original. Elle est comme plus rock un peu. Mais vraiment, c'est ça. Donc, ça a marqué mes étés. Je finissais chacun de mes étés de radio avec cette chanson-là.
0: Ah oui.
1: J'organisais des concours. Puis la direction embarquait dans mes idées. C'était vraiment le fun. Donc, ils m'ont propulsée, en fait.
0: Et d'avoir la confiance de personnes qui croient en nous, ça peut tout changer pour la suite. Bon, toujours dans tes étés marquants, dans tes débuts de radio, tu as interviewé une première artiste dans ta vie. Tu avais 16 ans. Mm-hmm. C'était celle qui chante ce grand succès.

0: On va s'aimer, Martine Sinclair.
1: Je l'écoute souvent encore en voiture.
0: Ben, je comprends.
1: Très fort.
0: Première artiste avec qui tu as fait une entrevue dans ta carrière, Monique Néron. Oui. Et comment ça s'est passé?
2: Ben, je me souviens que j'étais super nerveuse, évidemment. Martine Sinclair, on est quand même début des années 2000, donc elle est vraiment encore hyper présente. Et je me souviens qu'elle avait été d'une générosité, puis en même temps, je veux dire, probablement que mes questions étaient très de base, là, parce que j'avais
0: pas... Il faut commencer quelque part.
2: Et elle était, je crois, cet été-là, en spectacle dans Charlevoix, de passage, et elle avait été super, super généreuse. Mais je me suis dit, elle devait se dire, c'est qui cette débutante-là, qui est parce que j'étais très jeune, il faut dire,
0: mais
2: pour être en onde.
0: Débutante.
2: Oui, exactement. Mais c'est comme ça qu'on apprend, c'est comme ça qu'on évolue dans le métier. Donc oui, Martine Sinclair, ma toute première entrevue.
0: Et tu l'as recroisée par la suite?
2: Je l'ai recroisée
0: dans
2: par la
0: vie?
2: Suite. Je l'ai-tu recroisée? Je ne suis même pas certaine.
0: Ah, ben là, il faut organiser une rencontre.
2: Je pense que
0: absolument.
2: Oui, Marie-Denise Pelletier à plusieurs reprises. Martine Sinclair, je crois que je ne l'ai jamais revue sur un plateau, en tout cas, sauf erreur, non.
0: Ah, ben là, on a un plan. Il va
2: c'est
0: falloir
2: vrai,
0: organiser les retrouvailles entre Monique Néron et Martine Sinclair. Monique, tu as fait référence, tu as eu 40 ans, le jour de la finale de la Coupe du Monde, le 19 juillet dernier, jour où tu as osé rouvrir ton cellulaire pour mettre une petite pause dans la déconnexion. Qu'est-ce que la femme de 40 ans dirait à la jeune Monique de 16 ans si elle savait tout le beau qui l'attend par la suite?
2: Ah, comme dirait René à Céline, tout va être correct. Tout va être correct. Vraiment, je pense que je lui dirais aussi, fais exactement ce que tu es en train de faire. Mmh. Fonce, essaye des affaires. Ne dis jamais non à ce qu'on t'offre parce que tu vas finir par y apprendre quelque chose de toute façon, même si ça ne te tente pas au départ. Je lui dirais d'oser. D'oser puis de se jeter dans le vide aussi souvent que possible, même si ça fait peur, même si c'est déstabilisant, parce que c'est ça qui va faire que tu vas gravir les échelons puis que tu vas atteindre tes rêves. Mmh. Je pense que je lui dirais juste de... Parce que j'étais déjà comme ça à l'époque.
0: Ah,
2: j'essayais
0: oui.
2: des choses. J'avais des objectifs et je sortais de ma zone de confort déjà à l'époque. Donc, je lui dirais de continuer exactement comme ça, parce que c'est ça qu'il faut faire pour aller au bout des rêves.
0: Tu vas pouvoir te répéter ça demain, juste avant ta grande première.
2: J'espère que je vais me croire.
0: Ah oui, j'ai confiance. D'ailleurs, dans quelques minutes, on va justement parler de ce nouveau défi radiophonique qui commence demain. Mais juste avant, une demande spéciale en lien avec notre thématique musicale du jour. Hein, on prend vos plus récents coups de cœur musicaux. Eh bien, il y a Christine Vallée de Terrebonne qui aimerait entendre la chanson remplie de désinvolture. Quand tu parles de Marilyn Léonard, elle dit « on n'a pas le choix de la mettre ». Eh bien, pour vous, Christine Vallée, la voici dans votre apéro public. Ah, quand...

0: Et très, très bon ça. Quand tu parles de Marilyn Léonard, c'est sur son album « Vie d'ange » qui est paru le 28 avril 2022. Et c'était une demande spéciale de Christine Vallée de Terrebonne. On passe toute cette troisième heure d'Apéro Public avec Monique Néron, celle qui anime Du front autour de la tête, cet été sur Ici Première encore pour deux semaines. Et dès demain, elle va lancer une nouvelle aventure dès 15h. Lundi 17 août, tu vas être à la barre de la nouvelle quotidienne du retour à la maison sur Ici Première dans le Grand Montréal. Ça va s'intituler « Votre retour ». C'est quoi ta promesse avec ce nouveau rendez-vous du lundi au vendredi, Monique?
1: D'être près des gens, comme je l'ai toujours été, mais j'ai envie de dire encore plus. Parce que là, c'est une quotidienne. Mm-hmm. De toute façon, avec une quotidienne, on entre dans le quotidien des gens, dans leur vie. Il y a une proximité qui s'installe. Mais au-delà de ça, je voulais beaucoup de terrain dans cette émission-là. Donc, il y aura une reporter, Violette Quentin, chroniqueur terrain, qui va se promener pour aller rencontrer les citoyens. D'autres chroniques aussi, où on va vraiment aller leur tendre le micro, où on va leur donner une voix. Mm. Parce que j'ai l'impression que c'est comme ça qu'on prend le pouls d'une communauté, de toute façon. Et j'ai envie que les gens s'entendent dans cette émission-là, d'où le titre « Votre retour ». Donc, c'est vraiment pour eux qu'on fait de la radio, bien sûr, mais je veux qu'ils s'entendent, qu'ils se reconnaissent et qu'ils aient l'impression qu'on prend soin de leur quotidien, mais aussi des enjeux qu'ils vivent tous les jours.
0: T'es évidemment la capitaine en étant l'animatrice, Monique Néron, mais tu vas être entourée d'une super équipe que t'as choisie avec soin.
1: Oui, et ça a pris des semaines et des semaines, pour ne pas dire des mois, pour bâtir cette équipe-là dont je suis tellement fière, parce que bien sûr, sans eux et elles, je ne suis rien. Seule autour de la table pendant 3 heures, vous aurez compris. D'abord, des voix familières, Naila Bendali, qui sera là tous les jours aux infos, donc à l'actualité. François Joly, que les auditeurs connaissent du retour à la maison, qui est déjà au 15-18 à la mobilité. Et à la culture, c'est Toby Bureau-Huot qui s'amène et Josiane Taillon. Au sport, j'ai continué de jouer avec les codes. Je trouvais ça intéressant d'avoir encore une femme au sport. Exactement. Colombe Saint-Pierre qui a accepté de se joindre à nous pour tout ce qui est terroir, agroalimentaire, notre fleuve Saint-Laurent, la
0: gastronomie.
1: Grande
0: représentante du Bas-Saint-Laurent.
1: Exactement. Là. Et elle sera là toutes les semaines et on commence avec elle demain. Elle sera parmi nos premières collaboratrices au micro, Alain Reyes à la politique, Jasmin Lavoie à l'actualité internationale. Ça, je suis très, très contente. Je pense que les gens vont

encore plus le découvrir. Il est absolument incroyable. Il y a un flair vraiment digne de mention. Pierre-Yves McSween, Gérald Filion à l'économie aussi. Et les vendredis, on va... J'avais envie de m'amuser parce que c'est important.

0: Il, le public l'adorait vraiment.
1: Avec raison. Avec membre raison. Du groupe Valère, Qualité Motel
0: oui,
1: également.
0: Il déménage
1: solo.
0: Avec moi. Donc, sauf que là, ce ne sera plus la fin de Mimosa. Ça va être la fin de votre retour à chaque semaine. On va avoir beaucoup de plaisir. Et les chansons sélectionnées auront un lien avec l'actualité.
1: Ah, wow.
0: Donc, je pense qu'on va avoir bien, bien du fun.
1: Ben oui, c'est certain. Et juste avant d'ouvrir le micro demain à 15h06, à qui ou à quoi tu vas penser, Monique Néron?
0: Quelle bonne question. Je vais juste espérer faire le meilleur show possible, la meilleure émission possible. J'ai toujours tout donné. J'ai travaillé vraiment très, très fort pour arriver à ce rêve-là d'une quotidienne. Je pense que je vais mesurer ma chance, vraiment, à ce moment précis-là. Puis je vais m'engager, bien sûr, auprès du public à le faire avec tout mon cœur, tout ce que j'ai à offrir avec mon équipe. Mais je pense que je vais avoir une pensée pour ben, on parlait de la moi de 16 ans là,
1: ben
0: qui
1: oui.
0: a commencé il y a beaucoup trop longtemps.
1: Il y a 24 ans maintenant.
0: 24 ans. Ça ne rajeunit pas personne, mais c'est ça. Donc, la petite fille qui rêvait de radio dans son petit studio avec sa petite console. Là, j'ai même cet été, vu que c'était mes 40 ans, j'ai revu des photos de moi à cette époque-là devant la console dans le studio. Puis ça m'a. C'est quand même incroyable. Ah. Le chemin parcouru, disons ça comme ça.
1: Que c'est beau, cette femme qui réalise un rêve d'enfance, finalement.
0: Complètement. J'animais des émissions de radio dans mon sous-sol avec les amis du quartier à l'époque de Radio Enfer. Là, ça date de très, très loin.
1: Avec Quatre le Quatre Charret, Carl le Quatre Charret de Radio Enfer, qui était François Chénier. Je vous comprends, je faisais la même chose. Eh bien, on va écouter ça assurément demain, dès 15h, votre retour sur Ici Première dans le Grand Montréal, mais on peut l'écouter partout au pays, si jamais on a envie, grâce à Radio-Canada Audio. Monique, dans un instant, on va terminer cette saison d'Apéro Public avec une surprise musicale interprétée par le talentueux Émile Bourgeau. Mais auparavant, une autre demande spéciale, il y a plein de gens, dont Paul de Sherbrooke qui nous a écrit parce qu'ils ont eu un coup de cœur pour un groupe originaire d'Alma qui a assurément marqué l'été 2026. Je parle bien sûr du groupe Marie-Céleste qui nous envoie plein de lumière sur Ici Première.

0: C'était le groupe Marie-Céleste et leur magnifique chanson « La lumière » dans votre apéro public du dimanche. Et question de terminer notre dernière émission de la saison en beauté, on a eu l'idée de faire les choses un peu différemment aujourd'hui. On a lancé une invitation supplémentaire. C'est quelqu'un que Monique Néron aime beaucoup.
1: Pour ne pas dire adore, une des plus belles découvertes musicales de mes dernières années. Honnêtement, il est absolument incroyable.
0: Hey, ça part fort.
1: Hein? Oh, oui, non. Puis je vous le dis, là, coup de cœur assuré absolu.
0: Bien, on accueille à l'instant un jeune auteur, compositeur, interprète que vous allez adorer, j'en suis certain, si vous ne le connaissez pas déjà, comme Monique Néron. Allô, Émile Bourgault.
2: Allô, merci de m'accueillir dans votre magnifique studio pour la dernière. C'est tellement un honneur.
0: Bien, c'est un honneur et un plaisir partagé. Monique, tu as eu la chance de voir le spectacle d'Émile.
1: Au Vert-Bouteille.
0: Mm-hmm. À Montréal.
1: Et j'ai pogné de quoi, comme on dit. J'étais assise tout juste devant la scène. J'ai été hypnotisée, Émile, par ta proposition, par ton talent et surtout par ton habileté à mélanger la musique contemporaine et la nostalgie. Donc, t'es venu chercher tout ce que j'aime
0: le rêve
1: dans
0: de
1: la
0: Monique
1: musique. Tu représentes tout ce que j'aime. Oui.
2: C'est vraiment gentil. Je partage ces compliments-là à mon collègue Louis-Julien Durso qui était sur scène avec moi aussi. Mais merci infiniment. Puis j'apprécie tout ce que tu fais aussi. Fait que c'est vraiment un grand...
0: Bon,
2: un grand
0: vous irez prendre un verre après.
2: Oui, excusez, mon Dieu.
0: Émile, il y a peut-être des auditeurs, auditrices qui vous connaissent déjà parce que vous roulez votre boss depuis quelques années déjà. Vous avez notamment remporté le grand concours du Festival international de la chanson de Grimbay en 2023. Est-ce que ça change un début de carrière de gagner un concours comme celui-là?
2: Absolument. Puis moi, tout particulièrement, parce que le timing était particulièrement bon à ce moment-là. J'avais déjà fait les Francouvertes avant. Mm-hmm. Fait que j'avais déjà un petit peu d'expérience de tout ça. C'est des performances qui sont très stressantes. Les enjeux sont gros, puis tout ça. Mais de pouvoir ressortir de là avec des contacts extrêmement importants dans ma carrière encore aujourd'hui. Je pense à des gens qui travaillent avec moi tous les jours, fait que c'est full important.
0: Mais je le mentionne parce que la 58e édition du Festival international de la chanson de Grimbay bat son plein jusqu'au 23 août prochain. C'est une occasion pour découvrir 24 nouveaux artistes lors des demi-finales, mais c'est aussi la chance de voir plusieurs spectacles, dont le vôtre, Émile Bourgault. Samedi prochain, le 22 août, vous allez présenter Un soir ensemble, que Monique a vu justement avec votre grand ami Louis-Julien Durso. À quoi on peut s'attendre dans cette version Festival de Grimbay?
2: Ben écoutez, on est très heureux de repartir en tournée avec ce show-là cet automne. C'est la première date de notre petite mini-tournée de 7-8 dates qu'on fait. Ça faisait 4 ans qu'on faisait le show une fois par année au Vert-Bouteille à Montréal. Le dernier, on l'a fait 3 fois. Fait qu'on s'est dit, c'est comme un petit peu pas juste pour les gens à l'extérieur de Montréal.
0: Non, mais sans... Faut aller les voir. Faut partir en tournée.
2: Mais sans blague, on peut s'attendre à un show qui allie notre grande, grande passion pour les chansons d'un autre temps, un petit peu poussiéreuse et un peu de contemporain aussi de par nos compositions, des nouvelles chansons qui n'existent pas. C'est une belle façon d'aller découvrir là où on est rendu dans notre travail aussi, avec un côté un peu théâtre musical aussi. Il y a de tout ça. C'est le ramassis de ce qu'on est quand on est dans notre salon, Louis et moi, mais sur une scène. C'est un peu l'objectif. Fait que voilà.
0: Ouais, Louis-Julien Durso, qui est aussi comédien, on peut le voir dans la plus récente saison de Plan B.
2: Oui, il est extraordinaire.
0: Il est vraiment très, très bon. Votre spectacle, Un soir ensemble, c'est à voir samedi prochain, 22 août, à l'église Saint-Georges, dans le cadre du Festival international de la chanson de Grimbay. Et on vous a invité, Émile, pour quelque chose de spécial. Depuis le début de l'été, on demande aux gens de nous faire parvenir la chanson qu'ils souhaitent entendre à l'émission. Et peu importe la thématique qu'on donnait, il y a un titre qui revenait sans arrêt. « Je voudrais voir la mer » de Michel Rivard. Qu'est-ce qu'elle représente pour vous, cette chanson-là, Émile Bourgault?
2: Cet album-là, « Un trou dans les nuages », qui a été un peu la suite officielle de Michel après Beau Dommage, puis je pense qu'il a commencé un nouveau pan de sa carrière et tout ça, puis qui a été extrêmement important au Québec, je pense, au niveau des arrangements et au niveau de la modernisation un peu de ce qu'on faisait comme chanson, comme musique, c'était quoi l'univers du Québécois. Fait que cet album-là, puis cette chanson-là, c'est un des plus beaux textes, puis Michel, c'est quelqu'un que j'admire énormément, fait que je suis très heureux d'hériter de cette chanson-là. Merci aux auditeurs.
0: Ben nous, on est très, très heureux que vous acceptiez de nous faire votre version, d'autant plus que Monique Néron a un lien aussi avec la chanson « Je voudrais voir la mer ».
1: Tu sais, il y a des chansons comme ça qui entrent dans notre vie sur le tard. C'est le cas de cette chanson où je venais d'avoir mon garçon. Il y avait 3 mois, puis je l'avais en porte-bébé avec moi. Et on était, pour des raisons, le père de mon fils avait un tournage, puis on était au Nouveau-Brunswick.

0: Et je me souviens de marcher près de l'eau avec lui et d'avoir ça dans mes oreilles. Et c'est comme un moment qui est resté gravé dans ma mémoire de mon congé de maternité avec mon fils, qui a été très court parce que j'ai beaucoup travaillé après. Ouais. Mais ce moment-là est vraiment important. Wow. Ouais.
1: Eh bien, pour vous qui nous écoutez d'un océan à l'autre, pour toi, Monique Néron, on l'offre également à Sylvie Loisel de Lac-Beauport, à qui cette chanson rappelle les vacances au bord de la mer, très douce et réconfortante. Voici Émile Bourgault et sa version de « Je voudrais voir la mer ».

0: Eh, frissons partout sur le corps. Je voudrais voir la mère de Michel Rivard dans une relecture signée Émile Bourgault. Non, mais c'était tellement beau, Monique Néron.
1: Moi, je vous le dis, là, on n'a pas fini d'entendre parler d'Émile Bourgault. Ça va devenir un, il l'est déjà, un grand, grand, grand artiste qui va marquer notre patrimoine musical québécois. J'en suis absolument convaincue.
0: Hey, vous repartez la tête
2: là,
0: bien enflée. Dieu,
2: je penserai plus dans le cadre de c'est pas, ça. Peut-être quelque chose.
0: Émile Bourgault, je rappelle que si on veut vous voir en chair et en os, vous allez présenter le spectacle Un soir ensemble au Festival international de la chanson de Granby samedi prochain, le 22 août, à l'église Saint-Georges. Et vous serez en compagnie de votre grand ami Louis-Julien Durceau. On attend quand votre deuxième album? Là? Il me semble que il faut en avoir un. Là.
2: Ça ramène tantôt parler, puis il est pratiquement prêt aussi, le mien. Qui a été fait, pas mal terminé cet été. Uh-huh. Ça va aller à probablement mars-avril 2027.
1: On est prêts. Oui. On est très, très
0: prêts. On
1: prêt.
0: Met ça dans notre agenda. Il y a une croix sur le calendrier. Merci beaucoup, Émile Bourgault. Et vous devriez ajouter cette chanson-là, je pense, à votre répertoire quand vous faites des relectures parce que c'est absolument magnifique. Merci aussi, Monique Néron, d'avoir été avec nous.
1: Ça fait tellement plaisir. Merci pour la belle invitation.
0: On écoute votre retour dès demain, 15h sur Ici
1: c'est
0: Première,
1: demain,
0: dans
1: hein,
0: le Grand
1: c'est
0: Montréal.
1: Ça, je vais être là.
0: Oui, c'est demain.
1: D'accord,
0: en c'est fait, bon. Dans 24 heures, très exactement, vous allez être en train peut-être de prendre un verre de vin pour célébrer.

0: célébrer votre
1: non,
0: grande première.
1: Non, pas de
0: première...
1: vin. Je suis vraiment... Je suis comme une athlète en ce moment.
0: Ah oui?
1: Ah, vraiment, la préparation, Jocelyn, là, comme une athlète qui va démarrer un grand défi sportif.
0: Ben avec raison.
1: Il y en aura peut-être vendredi prochain, par exemple.
0: Vendredi, oui. Pour l'apéro, ça sera mérité. Et en quelques secondes, on a hâte de découvrir votre premier livre jeunesse. Ça aussi, ça s'en vient probablement en septembre.
1: En septembre, je ne peux pas, évidemment, dévoiler grand-chose, mais oui, et je l'ai vu, je l'ai déballé pour la première fois dans les derniers jours. Et l'émotion que j'ai ressentie est inimaginable. Donc, c'est un rêve que je caressais de publier un livre pour enfants. Puis ça s'en vient, là, j'ai vraiment super hâte. Ça parle entre autres des liens intergénérationnels. C'est inspiré des visites de mon fils à mes grands-parents, donc en résidence pour personnes âgées. Puis je suis vraiment super contente de ce projet-là.
0: Ah, quelle belle idée!
1: Aux éditions La Bagnole.
0: Aux éditions La Bagnole.
1: J'en ai déjà trop dit, mais ça s'en vient.
0: Un livre de Monique Néron qui s'en vient très bientôt. On suit ça avec impatience. On est presque rendu à la fin de cette dernière de l'été 2026 d'Apéro Public. Mais avant de vous laisser, permettez-moi de remercier l'équipe qui a créé l'émission pour vous cet été. À la recherche, Marie-Claude Lamotte, Marie-Pierre Beaulieu et Charles-Alexandre Théoré qui se sont partagés les dossiers. À la mise en onde, Pierre-Luc Gagné-Blais. Au contenu numérique, Laila Bichou. À la réalisation, pardon, c'est l'émotion, Guillaume McSween et Mathieu Beauchamp en alternance, assistés par Pierre-Antoine. Et je veux dire merci à la direction d'Ici Première pour cette superbe opportunité cet été. Je l'apprécie du fond du cœur. Si jamais vous avez manqué nos deux premières heures aujourd'hui avec, entre autres, Anne Dorval, Sarah Dufour en prestation, Gabriel Robichaud en Acadie, pas de panique, on peut rattraper tous les segments du dimanche 16 août d'Apéro Public sur l'application Radio-Canada Audio et tous les épisodes de l'été, si le cœur vous en dit. Je m'appelle Jocelyn Lebeau. Ça a été un sincère bonheur de vous accompagner tous les dimanches de l'été pour l'apéro. Merci à vous pour vos nombreux messages, textos, courriels qui nous sont allés droit au cœur. On fait cette émission-là pour vous et ça fait plaisir de constater que ça résonne d'un océan à l'autre, dans vos maisons, dans vos voitures, sur vos balcons et ce, durant toute la saison estivale. Je salue d'ailleurs José Duplessis de McMasterville qui nous dit « Il faut absolument que vous reveniez l'été prochain avec la même formule, tout en continuant de promouvoir la musique francophone. » Eh bien tiens, l'invitation est lancée.
1: J'ai joué ma voix.
0: Merci Monique Néron. Je vous souhaite une bonne fin d'été, bonne rentrée, prenez soin de vous et à très bientôt, j'espère.
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7: Aujourd'hui, au Radio-Journal, guerre commerciale, des négociateurs canadiens craignent de ne pas pouvoir empêcher l'entrée en vigueur de nouveaux tarifs. Et la nouvelle entente sur Churchill Falls entre Québec et Terre-Neuve et Labrador, signée demain, malgré les réticences des Inuits.
8: Qu'est-ce qu'on irait chercher de plus? Très franchement, je pense qu'il n'y a pas grand-chose à aller gagner, sinon que ben, des points, des gains politiques.
7: Bonjour, ici Rebecca Kwan. Bienvenue au Radio-Journal. Le ministre responsable du commerce Canada-États-Unis, Dominique Leblanc, s'est entretenu pour une troisième fois en une semaine avec son homologue américain Jamieson Greer. Il ne reste qu'un peu plus de deux jours avant l'entrée en vigueur de nouveaux tarifs américains de 50 % sur une variété de produits canadiens. J'en discute avec Jean-François Bélanger à Washington. Jean-François, les négociations se poursuivent mais demeurent difficiles.
9: Oui, Dominique Leblanc et Jamieson Greer se sont parlé pour faire le point, une rencontre virtuelle parce que c'est l'anniversaire de M. Greer. Ce qui filtre des négociations, c'est qu'on est encore très loin d'un accord. Pour le Canada, vous savez, il ne s'agit pas simplement d'essayer d'éviter ces nouveaux tarifs de 50 %. La volonté, c'est vraiment d'obtenir aussi la levée des tarifs sectoriels sur l'acier, l'aluminium, l'auto, le bois d'œuvre. Et là, ben, il semble que ça bloque. Les Américains ont proposé quelques allègements, mais vraiment pas assez aux yeux du Canada. Et il semble qu'Ottawa se trouve un petit peu coincé coincé entre la position américaine et celle des provinces. À Québec, par exemple, la question de la gestion de l'offre dans le secteur laitier, c'est vraiment une ligne rouge. Et vous savez, pour Washington, la fin du boycott sur l'alcool, c'est essentiel, mais là aussi, c'est une juridiction provinciale. Donc, Ottawa a demandé aux provinces de se préparer à remettre les bouteilles américaines sur les tablettes, mais tant le Québec que l'Ontario et la Colombie-Britannique veulent d'abord s'assurer d'avoir un bon accord avant de bouger.
7: Et dans ce contexte, Jean-François, quelles sont les chances de s'entendre avec les Américains?
9: Vous savez, l'objectif, c'était d'abord d'avoir un plan d'action à présenter au président Trump lundi ou mardi. Est-ce qu'on va y arriver? Est-ce qu'on va arriver à éviter ces tarifs-là? Personne ne le sait actuellement. En tout cas, les enjeux sont vraiment importants pour beaucoup de provinces parce que les nouveaux tarifs de 50 % pourraient affecter 13 % des exportations de la Colombie-Britannique et 10 % de celles du Québec.
7: Jean-François Bélanger à Washington, merci beaucoup.
9: Je vous en prie, au revoir.
7: Québec et Terre-Neuve et Labrador signeront la nouvelle entente sur l'exploitation de Churchill Falls demain à Saint-Jean. Le projet fait toutefois face à plusieurs embûches puisque les Québécois seront bientôt appelés aux urnes et la nation Innue du Labrador, elle, vient tout juste d'élire un nouveau conseil de bande. Le reportage de Marc-Antoine Leblanc.
10: La toute nouvelle chef de la nation Innue du Labrador, Jodi Achini, se dit déçue. Elle juge que ce nouvel accord a été conclu sans consultation suffisante. Plus vite on se penchera sur l'entente, mieux ce sera pour notre nation, dit-elle. Le territoire de sa nation comprend l'actuelle centrale de Churchill Falls et le site de la nouvelle centrale de Gull Island. La réponse pourrait donc compromettre l'entente. Le résultat de la prochaine élection québécoise pourrait aussi venir tout chambouler en cas de défaite de la coalition Avenir Québec. On écoute la solidaire Ruba Gazal, suivie du chef libéral Charles Milliard et Pascal Paradis du Parti québécois.
11: Si l'entente, elle est aussi extraordinaire et si elle est si importante et bonne pour les Québécois, ben pourquoi elle n'attend pas juste le passage de la campagne électorale?
12: Nous, on est en faveur d'une entente qui sera gagnant-gagnant pour Québec et Terre-Neuve. Alors, on va la lire.
13: C'est étonnant d'essayer de comprendre comment il se fait qu'on est arrivé à une entente finale en 2024 qui nous a été présentée à l'époque comme une entente gagnant-gagnant. Mais finalement, elle a été révoquée.
10: Pour le directeur exécutif de l'Institut de l'énergie Trottier, Louis Beaumier, il sera toutefois difficile de négocier une meilleure entente.
8: C'est une entente gagnant-gagnant. Donc, qu'est-ce qu'on irait chercher de plus? Très franchement, je pense qu'il n'y a pas grand-chose à aller gagner, sinon que des points, des gains politiques.
10: Ici Marc-Antoine Leblanc, Radio-Canada, Montréal.
7: En terminant, le nombre de nouveaux étudiants internationaux a baissé de près de 90 % au pays depuis 2024 en raison des quotas d'étudiants étrangers imposés par Québec et Ottawa. Les universités craignent que cette chute d'inscription ait des impacts négatifs sur la recherche au Canada. Voici ce qu'a préparé Valérie Gendron.
14: Les gens, depuis 2024, demandent à nos recruteurs, est-ce que le Canada veut vraiment accueillir des étudiants internationaux?
15: Selon François Gélineau, le vice-recteur aux affaires internationales à l'Université Laval, le problème dépasse les quotas imposés par Québec. Les restrictions ont envoyé un message qui nuit à l'image du Canada à l'étranger. Plusieurs universités adoptent la même position. La rectrice Muriel Laberge de l'Université du Québec en Outaouais constate d'ailleurs un recul important cette année.
16: On compte 527 étudiants internationaux qui se sont inscrits, comparativement à 715 à pareille date l'an passé.
15: Et cette baisse affecte particulièrement les cycles supérieurs où les étudiants étrangers sont nombreux et contribuent à la recherche, comme le rappelle la rectrice de Polytechnique, Maude Cohen.
17: Cette ouverture sur le monde-là, elle est nécessaire en génie, elle est nécessaire pour faire avancer les connaissances.
15: Ottawa a délivré environ 115 000 permis d'études en 2025, comparé à près de 293 000 en 2024. Cette année, aucune université n'a atteint le plafond imposé par Québec, selon les récentes données du ministère de l'Immigration. Ici Valérie Gendron, Radio-Canada, Montréal.
7: C'est ce qui conclut votre Radio-Journal. Au nom de toute l'équipe, bonne soirée à notre antenne. Ici Isabelle Picard qui vous invite à la première émission de Territoires. Les Territoires. J'avais vraiment hâte de vous présenter cette nouvelle émission. Dans les cultures autochtones, le territoire, c'est beaucoup plus qu'une parcelle de terre, qu'elle soit urbaine, rurale, éloignée ou même isolée. Ça désigne les racines, les liens ancestraux ou contemporains qu'on développe avec un lieu, un endroit.
18: Mais les territoires se définissent aussi en fonction des liens de parenté, du passé, du présent, du futur, de la culture, de l'histoire, de la vision du monde.

Et c'est tout ça qu'on veut vous raconter ici. À chaque émission, son territoire et des invités à qui il parle beaucoup. Le territoire du jour pour cette première émission, un lac, une rivière. Ma communauté Wendake a été établie tout à côté de la rivière Akiawinrak, la rivière Saint-Charles, près de Québec. Quand j'étais petite, on allait camper sur les berges, se baigner, pêcher la truite. Aujourd'hui, à cause du réchauffement et des changements climatiques, c'est de la perche chaude qu'on y retrouve principalement. La truite me manque. Il faut aller pas mal plus loin pour en trouver maintenant. Quand je pense aux lacs et aux rivières, c'est l'image de mon père qui me vient en tête. Lui pêchait à la mouche, un très bon pêcheur d'ailleurs. Je le revois sur le lac Petit-Batiscan lancer sa ligne encore et encore, puis évider les nombreux poissons qu'il rapportait et dont on se régalait. Il ne pêche plus. Je me demande si ça lui manque. Quoi qu'il en soit, il m'a transmis sa passion pour la pêche, pour les lacs et les rivières, et pour le territoire.

0: Cette passion pour les lacs et les rivières, je vais la partager ce soir avec mes quatre invités. L'écrivaine Marie-André Gill, qu'on rejoint à Petit-Saguenay. Quoi, Marie-André?
1: Quoi, Isabelle?
0: Guillaume Rivet, lui aussi auteur et aventurier, est de son côté à Rouyn-Noranda. Bonsoir, Guillaume.
2: Bonsoir.
0: Yves Landry, un amoureux des rivières, qui se trouve avec nous en studio. Bonsoir, Monsieur Landry.
3: Quoi?
0: Et Annick Jean, chanteuse, compositeur, comédienne et réalisatrice, aussi avec nous. Bonsoir, Annick.
4: Bonsoir.
0: Annick, on va commencer avec toi.
4: Parfait.
0: Écoute, tu es une passionnée de plusieurs choses. Ça se sent, ça se voit, ça s'entend. Mais entre autres, tu es une passionnée du territoire gaspésien où tu as grandi en partie quand même.
4: Oui.
0: Dis-moi, ça veut dire quoi pour toi, la nature?
4: Oh mon Dieu, ça veut dire tout. C'est moi, j'étais une fille très, très, très sauvage dans la vie. Tu sais, j'ai l'air d'une fille qui est rurale, tu sais, de la ville, puis tout
0: urbaine,
4: ça, mais
0: oui.
4: Urbaine, là. Mais je suis une fille très, très. J'aime ça être dans le bois, dans ma. Tu sais, j'ai une maison à Cascapédia, en Gaspésie. Puis j'ai été élevée une bonne partie de mon enfance à Bonaventure, en Gaspésie. Puis donc pour moi la nature c'est quelque chose qui me c'est comme ma porte de secours. À chaque fois que je bad trip, ben je m'en retourne en Gaspésie, puis je m'en tu sais même quand je suis en ville puis que je peux pas y aller physiquement, je pense aux odeurs dans le bois, il vient de pleuvoir, les conifères, le son de la rivière, l'odeur de la mer, c'est super important pour moi, c'est viscéral en fait.
0: Ça te calme?
4: Vraiment beaucoup.
0: Ouais.
4: Ah oui, c'est tout dans l'odeur, je pense, puis dans le son, le vent sur les feuilles, la rivière, les vagues, les.
0: Ouais, c'est vrai qu'il y a une odeur particulière en Gaspésie, vraiment.
4: Ouais, puis, tu sais, j'habite à Saint-Hilaire ici, tu sais, puis pour moi, tu sais, j'ai quand même la montagne Saint-Hilaire, je me promène dans la montagne à tous les matins. Mais c'est pas la même senteur, c'est pas les mêmes arbres, c'est pas les conifères en grande quantité, c'est pas du tout la même chose. C'est beau, mais c'est pas ma Gaspésie.
0: Est-ce que tu serais capable de vivre en ville, au centre-ville de Montréal, par
4: exemple? Je l'ai déjà fait quand j'étais jeune et folle. mais je suis rendue bientôt à 50, puis on dirait que tout me ramène vers la Gaspésie. Puis, tu sais, Patrick et moi, on veut. Retourner habiter là-bas dans 3 ans.
0: Ah, c'est vrai?
4: Oui. Fait qu'on va tout vendre puis on s'en retourne là-bas.
0: Un gros projet.
4: Ah, oui.
0: Mais dis-moi, en Gaspésie, est-ce qu'il y a des rivières en particulier qui sont vraiment importantes pour toi?
4: Vraiment. Ben, il y en a deux. Il y a la Bonaventure, naturellement, parce que j'ai grandi là. J'ai commencé à pêcher là-bas avec mon père. Puis, tu sais, tu disais tantôt, la rivière te rappelle ton père quand il pêchait.
0: Oui.
4: Mais mon père pêchait à la mouche. Puis aussi, il y avait un bateau de pêche. Puis on allait à la morue dans le temps.
0: Ah oui?
4: Oui, donc j'ai grandi là-dedans, moi. Tu sais, je faisais des filets de morue. On revenait avec des gros bacs de poissons. Puis j'ai appris la mouche peut-être vers 12-13 ans. Mais j'ai commencé à pêcher régulièrement à partir de 18 ans à la mouche. Puis là, c'est juste ça, là.

0: Je suis comme une grosse passionnée de la pêche à la mouche au saumon. Wow. Ouais.
1: Puis c'est qui t'a montré? C'est ton père?
0: Au tout début, oui. Puis après ça, j'ai été avec la famille à Quentin. C'est là que j'ai rencontré Quentin au camp de pêche Micmac. Puis,
1: oui, Quentin Kondo, qui est aussi scénariste sur la série Bon Cop Bad Cop.
0: Qui est un de mes meilleurs amis, en fait. Puis sa mère aussi, qui a le camp de pêche. Donc, j'ai commencé à pêcher avec eux. Donc, avec les guides du camp Micmac. Puis, j'ai tout appris sur la pêche à la mouche. Puis, je suis devenue passionnée. Puis après ça, j'ai transmis ça à mon mari il y a 17 ans quand je l'ai rencontré. Puis j'espérais qu'il aime ça. Puis je me disais, les étés vont être longs s'il aime pas ça, tu sais.
1: Puis est-ce qu'il aime ça?
0: Ah, il est obsédé autant que moi, là. Ouais, ah ouais. Vraiment. Fait que c'est vraiment le fun, ouais.
1: Puis j'aimerais ça qu'on revienne justement sur ce lien-là que tu as avec les Mi'kmaq qui t'ont montré, entre autres. Bon, je sais un peu comment on pêche puis comment on chasse dans les communautés autochtones. Ouais. Est-ce qu'ils t'ont transmis des éléments culturels ou même spirituels par rapport à la pêche?
0: Ben tellement. Quentin, en fait, il m'a beaucoup montré de choses, tu sais, par rapport à la relation avec le saumon. Nous, on fait du catch and release. Puis il y a comme... C'est tellement spirituel quand je pêche, admettons, avec lui. Mais même moi, quand je pêche seule, j'ai une relation particulière avec le saumon. C'est-à-dire que c'est comme un combat qu'on va faire ensemble, mais dans un respect, tu sais. Puis quand... Mettons que je nette le saumon, tu sais, que dans le filet, je le regarde, puis après ça, je fais le release, qui est super important de le réoxygéner vers la rivière, puis vers le courant.
1: Donc, tu l'attrapes et tu le relâches. Ouais. C'est ça qu'on veut dire.
0: À moins qu'il soit blessé, mais tu sais, c'est très. Je pense que ça m'est arrivé deux fois, là. Mais tu sais, s'il est blessé, ben là, on le tue parce qu'il va mourir éventuellement, puis on le mange, tu sais. Mais sinon, c'est vraiment, pour moi, c'est quelque chose de bien, bien, bien spirituel parce que. Contrairement à la pêche, admettons, dans une chaloupe, là, tu sais, je veux dire, la pêche à la mouche, c'est quelque chose, c'est une valse ce que tu fais.
1: Oui, vraiment.
0: Puis tu peux être. Danse. Oui, puis tu peux être sur une rivière pendant 6 heures et rien prendre, mm-hmm. mais ça passe tellement vite, puis ça vient avec, tu sais. Des fois, c'est le saumon qui gagne, c'est-à-dire qu'il apprend pas, ou qu'il apprend puis qu'il se déconnecte, ou que toi, tu l'as, mais c'est quelque chose de tellement beau, tu sais, c'est, puis t'es en. Contact les deux pieds dans la rivière, moi c'est ça aussi. Ouais. Les deux pieds dans la rivière, puis sentir le courant sur mes jambes, puis d'entendre juste la nature, j'ai des frissons juste en te le disant. C'est quelque chose que je me suis jamais tannée. Uh-huh. Ça fait 31 ans que je pêche, puis je me suis jamais tannée de ce feeling-là. T'sais.
1: Mais on t'entend, puis on a envie d'y être, on a vraiment le goût d'y être. Mais ça veut dire que tu manges jamais tes poissons, les saumons?
0: Non.
1: Même quand tu étais plus jeune?
0: Quand j'étais plus jeune, c'est parce que sur différentes rivières, tu as différents règlements.
1: OK.
0: Sur la Bonaventure, on pouvait tuer à ce moment-là. Donc, on tuait, mais on mangeait. Moi, tu sais, c'est quelque chose de très important. Pour moi, je chasse aussi.
1: Ouais.
0: Je ne tuerai jamais si je ne le mange pas.
1: OK.
0: Fait que, tu sais, je veux dire, si je vais au chevreuil, je tue un chevreuil, c'est spirituel aussi. Je le flatte avant, je le remercie. Mmh. Puis après ça, je l'ouvre de la façon qu'il faut, puis tout faire attention. Puis on dirait que j'ai dit, je te jure que tous les morceaux qu'on va pouvoir manger, on va tous les manger, puis c'est pas pour rien, c'est pas du gaspillage, puis tout. Fait que j'ai quelque chose de bien particulier avec la chasse, puis...
1: C'est fait dans le respect, là.
0: Vraiment, vraiment.
1: Ouais. Puis si je te demandais ton premier souvenir de rivière ou de lac, y a-t-il une image qui te vient en tête?
0: Écoute, ça, hey, là, je remonte loin. Là. Mais je pense que c'est quand je me baignais sur la rivière Bonaventure au Malin, qui est une fosse à saumon, qui est le Malin. Mais c'est une place qui était très, très, pour les locales, tu sais, pour ceux qui habitaient là-bas, qui connaissaient cet endroit-là. Ouais. C'est devenu un petit peu plus connu après. Puis ça, j'étais comme un peu en maudit parce que c'était notre coin à nous. Tu sais,
1: ouais,
0: on se rejoignait là, puis il y a une grosse, grosse roche, il y a comme un rapide. Puis l'eau est turquoise, tu sais. Wow. Fait que j'allais là avec mon père, puis des fois avec en gang, puis avec ses amis, puis tout. Puis on se faisait un pique-nique, puis on passait une journée entière à la rivière, puis à descendre la rivière en apnée, puis remonter, puis de sauter en dessous, tu sais, à la roche. Puis en tout cas, c'était
1: votre coin.
0: Oui, c'était notre coin.
1: Oui, ça semble être de beaux souvenirs. Dis-moi, Annick Jean, est-ce que, bon, tu es une artiste, évidemment, est-ce que la rivière, les rivières, le territoire gaspésien ou les territoires en général t'influencent dans ta création? Est-ce que c'est une source de motivation ou d'inspiration?
0: Énormément, parce que quand je suis dans la nature, j'ai pas de distraction. J'ai pas la distorsion de la ville, tu sais. Puis moi, ça m'atteint beaucoup quand je suis en ville. Tu vois, là, je m'en vais en Gaspésie, puis à chaque fois que j'y vais,

0: même si je suis en vacances, c'est là que toutes mes idées arrivent. Mm. Puis quand je suis dans le bois, puis j'ai les deux pieds dans la terre, puis que je m'en vais, puis qu'il y a une rivière, on dirait que tout mon cerveau redevient à son état pur. Puis ouais. Là, je peux créer à nouveau. Puis on dirait que toutes les bonnes idées arrivent là. Tu sais, c'est pas genre, OK, là, il faut que je trouve une idée. Tu sais, c'est pas sur le fly, c'est pas sur le rush. C'est vraiment naturel.
1: Puis je comprends.
0: Fait que j'ai eu des idées de scénario de film, j'ai eu des idées de musique, de mélodie, de toile, parce que je peins aussi.
1: C'est vrai.
0: Fait que, tu sais, ça m'inspire énormément. Ouais.
1: Ah, wow. Mais je t'entends, puis je comprends tout à fait ça. J'ai envie aussi de te demander, ton père qui t'a transmis cet amour de la Gaspésie, mm-hmm. du territoire, en fait, puis de la pêche à la mouche, est-ce que pour toi, c'est aussi important de le transmettre à ton garçon?
0: Oui, vraiment. Puis ça, j'ai attendu parce que mon fils, il a 14 ans. Il nous suivait tout le temps, Pat et moi, quand on va pêcher. Puis, tu sais, des fois, il se faisait des petits feux sur la grève. Puis, tu sais, il est tout le temps avec nous. Mais j'ai jamais poussé j'attends son appel.
1: Que ça vienne de lui.
0: Puis là, cette année, pour la première fois, il dit, maman, je veux vraiment l'essayer pour vrai, la pêche au saumon, tu sais. Fait que j'ai fait, OK, mais si t'es vraiment prêt, je vais te le montrer, tu sais.
1: Ouais.
0: Mais il a pêché aussi au quai, tu sais, parce qu'on va au quai des fois, pêcher, mettons, l'appli, le macro, le bar rayé, puis tout ça. Il a fait ça, mais tu sais, c'est pas la même affaire. Tu sais, quand moi, j'attendais le fameux call de...
1: L'appel
0: de... Bon, maman, je suis prête à la mouche. Là, j'ai fait, oh, OK, lui, s'il trippe sur... Parce qu'il est comme intense comme moi, là.
1: Ouais.
0: S'il commence à tripper sur la pêche, ça va me coûter cher de le canard.
1: Est-ce que tu fais tes mouches?
0: Pas encore, non. Je fais pas mes mouches, mais c'est quelque chose que je veux faire. Tu sais, je m'imagine, là, quand on va habiter en Gaspésie, je vais avoir mon petit atelier, puis c'est sûr que je vais faire des mouches.
1: Ouais.
0: Là. Ouais, ça m'appelle vraiment ça.
1: Ça va faire partie de ta création.
0: Ouais.
1: J'ai envie de te demander une question comme ça, peut-être la dernière. Pourquoi est-ce que c'est important pour toi que les gens aillent en territoire, en Gaspésie peut-être en particulier?
0: Ben moi, j'ai vraiment quelque chose... comment je pourrais dire? Ce que je pense de ça, c'est partagé. C'est-à-dire que tu viens si, un, t'es respectueux de la nature, puis, tu sais, je suis un peu sur... Overprotection, peut-être.
1: Ouais,
0: tu sais, je suis très protectrice.
1: Ouais, okay.
0: À la pandémie, je me souviens qu'il y a beaucoup de monde qui était venu en Gaspésie, puis c'était dégueulasse parce que le monde respectait pas le bord de la mer. Ils allaient avec des Wanabago, ils droppaient leur eau noire sur le bord de la rivière. Ça, là, ça vient me chercher à un point là, que je. Tu sais, en tout cas.
1: Non, mais on peut comprendre.
0: Non, mais c'est tellement, pour moi, tellement important, notre territoire, puis de le garder beau. Il est tellement beau, notre territoire.
1: Il est très beau. Et dans le respect. Hein?
0: Et dans le respect. Puis tous les gens, les Gaspésiens, ils sont fiers du territoire. Fait que pour moi, oui, je suis contente quand les gens... Tu sais, j'ai des amis qui n'étaient jamais venus en Gaspésie puis qui sont venus en Gaspésie puis ils sont tombés en amour avec la région. Mais il faut que ça soit fait dans le respect. Tu sais,
1: et de la bonne manière.
0: Ouais,
1: ouais. On t'entend. Merci beaucoup, Annick Jean. Merci de nous avoir raconté ton territoire. On te garde avec nous. Je rappelle que tu es chanteuse, compositeur, comédienne et réalisatrice. Et la série Bon Cop, Bad Cop, dont on parlait et qui se passe en partie en Gaspésie, est disponible sur Crave. Voici Richard Desjardins et Il va toujours y avoir le coup de cœur musical de notre prochain invité, Guillaume Rivet.

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1: Quelle belle chanson choisie par vous, Guillaume Rivet.
2: Oui.
1: Bonsoir à vous.
2: Bonsoir. Ça me rend tellement émotif, cette chanson-là, parce qu'on dirait qu'il y a tout. Il y a la permanence, il y a l'impermanence, il y a le territoire qui est stable dans le temps. Puis là, même à une époque où on se dit, ah, il y a des bouleversements climatiques. Puis là, quand il dit qu'il va toujours y avoir de la neige au mois de janvier, mais on se dit, est-ce que c'est encore vrai?
1: Oui.
2: Ça vient me chercher profondément. Puis je veux dire, Richard, c'est un idole, c'est tellement une figure, tu sais, pour un gars de l'Abitibi.
1: Mais je comprends, mais pas juste pour le gars de l'Abitibi. Ça, c'est certain. Guillaume, vous avez toute une énumération de titres. Vous êtes auteur, chroniqueur, entrepreneur, guide et instructeur de canot, ambassadeur à Canot Kayak Québec. Vous avez fait du territoire une spécialisation. Comment est-ce que c'est arrivé dans votre vie? Est-ce que c'est arrivé par la pêche, comme Annick Jean?
2: Ah ouais, ben la pêche a joué un rôle à ça là, mais je pense que c'est l'Abitibi qui a joué le plus gros rôle là-dedans, au sens où j'ai grandi sur une petite terre familiale. Tu sais, l'Abitibi, c'est une région jeune, puis là, mes grands-parents étaient les premiers colons de leur village. Là, pas que j'encourage la colonisation, mais je veux dire, mes grands-parents ont défriché leur coin
1: c'est
2: de terre.
1: C'est ça, ben oui.
2: Puis on avait 400 acres de terre chez nous en arrière.
1: Oh.
2: Qui était un terrain de jeu où j'ai trappé, puis j'allais en vélo jusqu'au bout du quai, puis il y avait la rivière Kino-Jévis, puis là, j'allais pêcher avec les amis du rang. On dirait que cette relation-là a toujours été intégrante à ma personne. Fait que cet amour-là s'est juste développé parce que le territoire que je fréquentais, bien, c'est un territoire naturel, dans le fond, tout au long de ma jeunesse puis de mon adolescence.
1: Mais vous n'avez pas toujours fait ça, là. Vous avez fait un petit ricochet à un moment donné vers les communications.
2: Ouais. Oui, j'ai été journaliste à Radio-Can. Ça n'a pas été la job que j'ai préférée, au sens où je préférais être chroniqueur, avoir des opinions.
1: Ouais. Là,
2: c'est un tiraillement, le plein air d'un bord, mais de l'autre côté, d'avoir des réflexions qu'on veut porter sur la place publique. Fait que oui, j'ai fait comme un crochet, mais même dans mes études, là, je pense qu'il n'y a rien de linéaire dans mon
1: Absolument.
2: Parcours. J'ai étudié en politique, j'ai une maîtrise en environnement, je suis guide plein air,
1: formations
2: de secouristes. Ouais, c'est ça, exactement.
1: Plusieurs chapeaux, mais vous dites quand même que ce que vous aimez le plus, la meilleure façon d'explorer le territoire, c'est en canot. Qu'est-ce que vous voulez dire?
2: Mais quand on y pense, là, notre territoire avant l'arrivée des Européens, là, celui des nations autochtones, il était parcouru comment? C'était le territoire, l'accès au territoire en dehors du moment où c'était gelé, c'était en canot que ça se passait.
1: Ouais.
2: C'est comme l'objet le plus abouti qui a été développé sur des millénaires par différentes nations. Puis là, il y a eu les Euro-Canadiens qui sont arrivés, puis ils ont dit, hey, on a besoin de ça pour avoir accès au territoire. Puis l'accès aux rivières devenait même une stratégie commerciale, ça devenait un avantage militaire. Tu sais, il a tellement été adopté, cet objet-là, puis là, on l'a un peu délaissé quand les moteurs sont arrivés, les chemins de fer, etc., puis les routes, mais ça reste que, dans ma tête, c'est comme un objet qui est le liant entre toutes les nations qui habitent sur le territoire québécois puis une partie du territoire canadien.
1: Ouais.
2: Puis après, tu sais, c'est le fun de la randonnée, mais il y a 22 000 lacs et rivières en Abitibi-Témiscamingue seulement.
1: Ouais.
2: Il y a comme 500 000 lacs, plans d'eau nommés au Québec. Puis je pense que si ceux dont on a oublié le nom probablement, mais je pense qu'il y a quelque chose comme 3,5 millions de plans d'eau au Québec.
1: C'est fou.
2: Si on veut explorer quelque chose, c'est sur l'eau que ça se passe essentiellement. Ah ouais.
1: Mais j'entends cette histoire-là, puis cette reconnaissance aussi du canot comme une espèce de symbole historique aussi dans la création de ce pays-là, puis peut-être comme une façon de faire des ponts aussi entre les peuples, entre les territoires, justement. Puis j'ai envie de me tourner vers Marie-Andrée Gill. Marie-Andrée, Innu, est-ce que tu es d'accord avec ça? Qu'est-ce que tu en penses?
3: Que ce soit un symbole commun, ben oui, parce que je pense qu'il faut embrasser notre réalité, tu sais, comme elle est en ce moment, c'est ça. Tu sais, il y a eu cette colonisation-là, il y a eu ces partages-là, puis si on est... on peut pas être comme contre, tu sais, si on veut se rapprocher le canot, je pense, c'est comme bien d'autres choses, c'est, ça nous fait du bien en tant qu'être humain d'être dans le bois, d'être sur des rivières, ça nous fait grandir par en dedans, puis ça, je pense que c'est tous les humains qui ont besoin de ça, là, tu sais.
2: Puis, j'aurais le goût de rebondir là-dessus, parce que dans le fond, le canot, c'est un bel objet, mais dans le fond, le canot, c'est un objet pour avoir accès au territoire. Puis le but ultime, c'est d'être sur le territoire plus que de faire du canot.
1: Absolument.
2: C'est juste que là, dans notre réalité, c'est

0: qui est le plus abouti, je pense. Ouais. Mais je veux dire, moi, quand j'en parlais, je veux dire, j'ai pas la prétention de connaître toutes les réalités autochtones, mais quand je me suis assis entre autres avec André Mowat à Picogan, qui est Anishinaabe, puis qu'on s'assoit devant une carte, je pense qu'on peut passer 4 heures, moi puis lui, à parler des endroits qu'on aime. Puis c'est un vase communicant. C'est comme... Il y a quelque chose qu'on partage quand on aime profondément un territoire.
1: Ouais.
0: Puis c'est facile d'échanger à partir de ce point-là, je trouve.
1: Puis donc, le mot territoire, pour vous, ça évoque, puis là, je l'entends dans ce que vous dites, lac, rivière, mais est-ce que ça évoque autre chose?
0: Oui, mais c'est comme... C'est compliqué, mais tu sais, si on se penche puis qu'on prend le temps d'observer la beauté où elle est, puis les choses subtiles, là, moi, je veux dire, les paysages nordiques dans le nord de l'Abitibi, là, où il y a des reflets d'épinettes noires là, qui sont comme en contre-jour avec la lune un soir où tu es couché sur le bord d'un feu,
1: ouais.
0: Tu te dis, je sais pas ce qu'il y a de plus beau que ça. Ouais. Puis l'affaire, c'est que ça, c'est un lien commun avec un passé. Là, c'est-à-dire... Je veux dire, il y a le passé, il y a eu les coureurs des bois, tu sais, qui étaient des Canadiens français, mais avant ça, il y a les Autochtones. Puis je veux pas prétendre savoir ce qu'ils pensaient à cette époque-là, mais quand j'arrive sur la rivière du Moine, puis que je vire un coin, puis que je vois une falaise de 150 mètres qui m'estomaque, puis là, tu te sens petit, puis ça te remet à ta place, là, vraiment. Et
1: oui, on comprend ça, quelque chose, hein?
0: Oui, tu comprends quelque chose, puis tu te dis, il y a 1000 ans, l'Anishinaabe qui utilisait cette rivière-là, ou les Anishinaabe qui utilisaient cette rivière-là, qui était un lieu de vie, quand ils arrivaient sur la falaise, ça devait être significatif pour eux aussi. Ils devaient avoir cette impression de beauté-là. Tu sais, c'est comme quelque chose qu'on partage, puis qu'il y a un lien concret
1: évident.
0: Avec le passé, je pense.
1: Puis j'aime cette idée d'humilité. Est-ce que ça vous parle aussi? Ça
2: ah ben oui, c'est tellement grandiose, le spectacle qu'on voit, tu sais. Puis moi, c'est quelque chose que mon fils voit aussi à 14 ans, mais même quand il était petit, je l'amenais à des fosses, tu sais, puis on arrivait à un spot sur la rivière, justement en canot, puis il me disait, maman, c'est tellement beau, c'est tellement beau, tu sais, c'est magnifique. On a des territoires magnifiques au Québec, là, tu sais, on est chanceux de mais oui, je suis vraiment sur la même lignée que
0: toi. On vibre à la même fréquence.
1: Oui, je pense que oui, on s'entend là-dessus. Puis Guillaume Rivet, j'ai envie de vous demander, est-ce qu'une rivière, parce que là, vous êtes guide, bon, aventurier, etc., mais une rivière, est-ce que ça s'étudie d'abord? Est-ce que ça s'apprivoise? Quelqu'un qui n'en a jamais fait, là, il commence où?
0: Ben c'est ouais c'est ça c'est faut manger l'éléphant une bouchée à la fois là.
1: Ouais,
0: mais c'est un peu ça aussi dans le livre que j'ai écrit sur le canot, c'est au sens où je pense qu'il faut quand même pas trop se casser la tête. On surtechnicise tout dans la vie. Puis là, à cette heure, les compagnies nous disent ça prend absolument ça pour descendre une rivière, alors que il y a 2000 ans, il y avait pas le menton en Gore-Tex, puis il était très capable de vivre sur les rivières. Ceci étant dit, ça reste qu'il y a des risques puis des dangers. Fait que une bouchée à la fois, c'est commencer par des petites affaires, une sortie d'une heure, deux heures, apprendre les coups de pagaie de base, puis là, après éventuellement passer du lac à la rivière. Puis là, après dans la rivière, il y a toute la maîtrise de l'eau vive qui rajoute, je dirais, un volet peut-être plus sportif à l'expérience.
2: Tellement le fun.
0: Ouais, c'est trippant au bout là. C'est... Ouais. Puis des fois, ça, tu sais, il y a l'aspect le fun, mais descendre un rapide d'un kilomètre, c'est éviter de le partager pendant un kilomètre.
1: Non, ça aussi. Ouais. Oui, vraiment. Donc,
0: y a
1: c'est du trouble en moins aussi. Quand même.
0: Ouais, exact.
1: Mais justement, vous l'évoquiez parce que vous avez écrit un magnifique livre qui s'intitule Pagayer, aventure en canot, paru en mars dernier, et on y retrouve justement pas juste des conseils techniques là, mais beaucoup de trucs sur l'histoire. D'ailleurs, vous y faites une belle place. Mais aussi de magnifiques photos d'expédition. Qu'est-ce que vous espérez en publiant, en écrivant ce livre-là?
0: Bien, deux affaires. J'avais le goût qu'on réalise collectivement, du moins au Québec, que c'est un objet qu'on a un peu délaissé, veux pas. Puis je regarde la culture du canot en Ontario est vraiment plus forte qu'elle l'est au Québec. Là. Il y a 1 million de visiteurs qui vont au parc Algonquin faire du canot chaque année.
1: Ah oui?
0: C'est super populaire. Puis juste de l'autre côté de ces endroits-là, il y a l'Abitibi-Témiscamingue. Puis au Témiscamingue, il y a des endroits à 4 heures de Toronto qui sont à peu près pas fréquentés. Puis il y a pas beaucoup de Québécois qui vont là sans moteur. Puis là, je me suis dit, il y a des raisons culturelles, il y a des raisons historiques, il y a des raisons sociales pour lesquelles on devrait faire du canot. Puis l'autre chose que j'avais le goût aussi, c'est, tu sais, je sais que ça reste un guide pour s'initier au canot, mais j'avais le goût d'un peu de repositionner l'aspect introspectif. On voit le territoire aujourd'hui beaucoup, il est dépeint comme le théâtre de nos exploits sportifs.
1: C'est vrai.
0: Mais dans les faits, là, c'est un lieu d'introspection, c'est un lieu de partage, c'est un lieu où on se dépose. Puis tout le monde qui va sur le territoire le savent. Il y a rien de sportif à être, je le répète, couché sur le bord, tu sais, assis sur le bord d'un feu, regarder un coucher de soleil qui se décline dans toute la beauté du monde.
1: Ouais.
0: Puis là, ça nous rend petits, ou de marcher sur un portage où tu te dis, il y a 3000 ans, il y a quelqu'un qui marchait à la même place, parce que géographiquement, c'est impossible de passer ailleurs dans ce portage-là.
1: Ouais.
0: Fait que, il faut, comme je pense, se réapproprier.

0: s'approprier le territoire, ben, se le réapproprier ou se le concevoir comme un lieu culturel avant un lieu sportif, dans ma tête. Puis, c'est fondamental. Fait que j'avais le goût de dire aux gens, mais check, hey, c'est le fun. Prenez le temps d'y aller, puis vous allez voir, c'est pas nécessairement juste rochant, puis difficile, puis ça peut être confortable.
1: On entend souvent dire des gens de la ville que le territoire n'est pas accessible. Qu'est-ce que tu pourrais répondre à ça?
0: Ben, il n'est pas accessible parce qu'on le connaît mal, en fait. Honnêtement, tu sais, je veux dire, il y en a des destinations dans le livre qui sont pas si loin de Montréal à 1 heure ou à 2 heures. Après, c'est sûr que si on n'a pas accès à une voiture, on rajoute des complications à tout ça.
1: Ouais.
0: Mais, tu sais, la réalité régionale, entre autres, là, puis là, tu sais, je pense à Marie-André qui est au Saguenay, Saguenay ou Lac-Saint-Jean, je veux pas créer d'un bloc griot. ou, tu sais, moi, en Abitibi, les gens, c'est à Côte-Nord, même chose en Gaspésie, c'est des endroits qui ont plus de terres publiques que de terres privées. Mm-hmm. L'Abitibi, c'est plus de 80 % de terres publiques avec à peu près pas de contraintes d'usage. Fait que théoriquement, le territoire est là. Il faut juste faire face un peu à notre manque de compétences ou de connaissances. Les gens ont peur de ça parce qu'ils savent pas par où prendre le morceau. Mais c'est pas que le territoire est pas accessible, c'est qu'eux sont pas habitués d'évoluer dans le territoire. Puis là, ça, c'est une autre affaire, en fait.
1: Mais c'est pour ça que vous êtes là, à quelque part, quand vous guidez des expéditions. Puis d'ailleurs, ma dernière question, c'est... qu'est-ce qui fait en sorte que, pour vous, une expédition ou quand vous guidez là, des gens qui vous accompagnent, que ça va être réussi?
0: C'est le regard à la fin. On le voit tout de suite, mais entre autres sur la rivière du Monde, il y a quelques parcours, là, je trouve ça drôle parce que je fais souvent ça avec mes clients. Je leur dis, à un moment donné, vous allez être subjugués parce que vous allez voir. T'sais, il y a quelque chose qui va être vraiment beau. Puis la du Monde, entre autres, il y a tellement de beaux paysages sur cette rivière-là. Puis en descendant, les gens sont-tu là? C'est-tu là? Puis là, tu sais, après 2 jours, après 4 jours, puis je le sais qu'ils vont le savoir quand ils vont
1: quand
0: le voir.
1: Quand ça va être le bon moment.
0: Puis là, c'est la grande falaise dont je parlais de 150 mètres, elle arrive à la fin de la rivière. Puis à ce moment-là, tout le monde se tait. Puis il y a une espèce de comme de sentiment de respect qui s'impose comme incroyable. Tu sais, c'est fort.
1: C'est magnifique.
0: Personne parle, tout le monde regarde. Puis là, tu te dis, bon, ben ça, là, j'ai réussi. T'sais, j'ai réussi à créer un lien concret avec quelqu'un, puis le territoire.
1: C'est là que ça se passe.
0: C'est un peu le sien, ouais, exact. Ouais. Ben, c'est ça mon plus gros plaisir.
1: Ben, on entend tout le plaisir dans ce que vous nous dites. Merci beaucoup, Guillaume Rivet. Je rappelle que vous êtes auteur, chroniqueur, entrepreneur, guide et ambassadeur à Canot Kayak Québec. Votre livre « Pagayer, aventure en canot » est disponible en librairie. Et avant de vous laisser aller à vos prochaines aventures, on vous garde quand même un peu avec nous.

0: On entendait la chanson Chibi d'Alanis Aubomsawin. Yves Landry, c'est une chanson qui vous fait penser à la rivière Wolinak qui passe dans votre communauté puisque vous êtes Abénaki. Pourquoi?
1: Wolinak Tego. Wolinak Tego. Wolinak, c'est l'endroit, la place.
0: Ouais.
1: Ben, ça me fait penser, ben, tout simplement parce que de ce que Alanis dit, c'est que Oligan, tout c'est bon, c'est bon.
0: Mm-hmm.
1: Nodo Sawen, c'est-à-dire que je suis la rivière, je la longe, etc. Alors, pour nous, pour moi, pour ma famille, mes enfants, les membres de la communauté, la rivière Wolinak-Tego, c'est notre route en fait là. C'est notre route qui nous menait à un territoire intérieur, au petit lac Saint-François,
0: oui.
1: Au lac Saint-François. Qui nous menait vers les portages pour se rendre sur les

0: les autres rivières, Rivière Chaudière, Kekongteg, et du côté aussi de ce qui est du Endakina, mais du côté sud, qui est aujourd'hui du côté américain, le Maine, en ce qui concerne les gens de Wolinak.
1: Donc, surtout le territoire Wabanaki.
0: Oui, c'est ça, l'Endakina, le territoire Wabanaki.
1: Monsieur Landry, avant de continuer, je veux quand même préciser que vous avez été pendant longtemps gardien du territoire Wabanaki à Wolinak. Est-ce que vous l'êtes encore?
0: Non, je suis retraité. J'ai été là pendant un petit bout de temps pour le conseil tribal Wabanaki. Pendant un certain temps, j'étais gardien de territoire, oui, effectivement.
1: Donc, votre communauté Wolinak, elle est située au centre du Québec et vous entretenez quand même depuis l'enfance ce lien-là avec la rivière. Là, c'est pas venu juste non, avec votre...
0: Non, c'est depuis que je suis enfant, je suis né. En fait, mon père est originaire de Wolinak. Je suis né à Trois-Rivières, mais on passait nos étés, tous nos étés, le long de la rivière. Là, mon père avait de la famille sur la communauté à l'époque.
1: Oui, c'est juste l'autre côté.
0: Donc, c'est ça, c'est à côté. Et puis, mon père n'a jamais eu d'auto, jamais conduit. Fait que quand on allait là, il y avait une embarcation avec un moteur et puis on avait un canot aussi.
1: Okay.
0: Et puis, alors ça se faisait toujours, soit qu'il allait en vélo, mais des fois on avait des oncles, il y avait des autos qui nous amenaient, mm-hmm. mais généralement, ça se faisait par le fleuve, la rivière Saint-Maurice, le fleuve, et puis on montait la rivière là où on avait, où des fois ils louaient un chalet où on campait le long de la rivière. Et puis, je vais avoir 13-14 ans, il a acheté un terrain. Okay. On s'est mis à camper là. Et puis, aujourd'hui, on a une maison familiale avec mon frère et ma sœur. Et puis, on se rejoint là. C'était à quelques minutes là, de la communauté de Wolinak.
1: Donc, juste sur la rivière, finalement. Donc, oui. Ça a été un beau terreau pour vous, pour devenir gardien de territoire. Mais dites-moi, gardien de territoire, concrètement, ça fait quoi?
0: Bien, tantôt, Guillaume le mentionnait, là, c'est-à-dire que nous autres, là, le Ndakina, il est privatisé à 95%. Il y a encore des endroits où il y a des terres publiques, mais le rôle des gardiens de territoire pour le Ndakina, pour chez les Abenaki, c'était principalement de travailler avec les archéologues, un pour protéger les sites
1: ancestraux,
0: exactement. Ensuite de ça aussi, pour aider avec les gens du bureau d'environnement, faire des travaux, étudier les différentes espèces poissons, etc., ou des choses comme ça. Et puis également pour ramener les jeunes ou enfin les personnes qui veulent s'initier à des activités plus traditionnelles, si on veut.
1: Ah oui, donc vous avez fait ça aussi. Oh, est-ce que la langue, parce que depuis tantôt, là, vous nous lancez des mots comme ça en langue abénaki, ce que je trouve magnifique, est-ce que c'est quelque chose qui est important pour vous? Est-ce que c'est quelque chose que vous transmettez, que vous avez appris aussi?
0: Bien, je l'étudie, sauf cette année, j'ai pris une pause là, parce que j'ai été occupé à l'automne, mais depuis, je dirais, 8 ans, là, j'ai étudié la langue. Chez nous, à Wolinak, la langue avait été éteinte.
1: Oui.
0: Un des derniers locuteurs aurait été François Napoléon. Au début du 20e siècle.
1: Un peu comme chez nous. Ouais.
0: Ouais, c'est ça. Mais à Odanak, il y avait encore des locuteurs, encore des gens qui parlaient. Et puis, il y a plusieurs années, il y a Philippe Charland qui a commencé à donner des cours. Et puis, j'ai commencé à étudier avec lui. Là, puis, je poursuis encore dans ce temps-là.
1: Mais vous avez bien étudié quand même. Ah. on l'entend. Vous êtes, bon, je pense qu'on peut le dire, hein, vous êtes considéré chez vous comme un porteur de savoir, comme un aîné aussi peut-être?
0: Oui, rendu à mon âge, je pense que je peux dire que je suis un aîné.
1: Est-ce que vous aimez ça qu'on vous appelle porteur de savoir? Est-ce que ça vous parle?
0: Je voudrais pas passer pour un imposteur, surtout là, surtout ça, mais ouais, j'ai des connaissances là.
1: J'ai des connaissances. Oui, parce qu'on m'a dit, oui, Yves Landry, il faut absolument que tu le reçoives à ton émission.
0: Oui, c'est ça. Ouais. J'ai des choses que je connais de notre communauté, de l'histoire de la communauté, et puis les liens à faire entre tout ça, là, parce que en fait, tout est unité dans un sens. Ouais. Là, c'est-à-dire, on peut pas parler du territoire sans parler de la culture, la langue, c'est pas de territoire, ça meurt.
1: C'est vrai.
0: Un paquet de choses qui sont interreliées. Et puis...
1: C'est quelque chose que vous avez compris.
0: Oui, ben j'ai compris. Je pense que j'ai compris assez jeune. On me l'a fait comprendre.
1: Mais j'ai envie de vous demander aussi, parce

0: que vous avez dit que vous perceviez la rivière comme une entité vivante, comme une personne presque. Qu'est-ce que vous voulez dire?
1: Ben, sur 70 ans, 60...

0: avec les saisons et au fil du temps aussi.
1: Ouais.
0: Il y a des choses qui sont cycliques, qui reviennent régulièrement, mais en même temps aussi, il y a des choses qui, sur une ligne de vie d'un être humain, c'est court, là.
1: C'est
0: je
1: vrai.
0: Pour moi, le point de vue que je porte sur la rivière, puis en fait, le système de rivière qui est autour de chez nous, la rivière Saint-Maurice, l'embouchure de la rivière Saint-Maurice, le fleuve autour, la rivière Godefroy, le lac Saint-Paul,
1: mm-hmm.
0: tout ça, c'est un peu, ça se tient ensemble dans le sens ouais. que tout ça vit ensemble dans un certain équilibre et quand il y a quelque chose qui est perturbé, on voit l'impact qui se répercute ailleurs.
1: Oui.
0: C'est pour ça que je dis que tout est unité dans un certain sens.
1: Oui, oui, absolument. Puis donc, ces phénomènes-là, est-ce que, selon vous, ils sont plus fréquents qu'avant ou c'est juste la vie d'une rivière puis c'est comme ça?
0: Il y a des choses qui me semblent ont accéléré dans les derniers 20 ans. Il y a des choses qui ont considérablement accéléré à partir des années 70 quand le gouvernement provincial du Québec, en tout cas, je l'ai remarqué, je l'ai vu, a commencé à aider les agriculteurs à drainer leurs terres, ou du moins à sécher leurs terres plus rapidement.
1: Ouais.
0: Ils ont creusé des gros fossés un peu partout pour assécher leurs terres plus rapidement, pour pouvoir faire de la culture plus rapidement, puis assécher tout ça.
1: Ouais.
0: Parce que des fois, ils pouvaient attendre à la fin du mois de mai ou début juin.
1: Mm-hmm.
0: Maintenant, une fois que toute l'eau est partie, c'est plus facile pour eux autres de commencer tout de suite la culture. Mais ça, toute cette eau-là qui restait sur la terre, et maintenant, fond en quelques jours, des fois, en dans d'une semaine, tout fond, puis ça se retrouve tout dans la rivière.
1: Mm-hmm.
0: Dans la rivière. Alors, ça fait des débâcles immenses, là.
1: Ouais. Puis de l'érosion, j'imagine.
0: Mais de l'érosion, ça, c'est comme je vous dis, qu'une aile disparaisse complètement en dedans de la vie de ma fille, là, en dedans de 30 ans.
1: Mm-hmm.
0: Et puis, les deux autres îles aussi, à l'embouchure, c'est à l'embouchure de la rivière, ils disparaissent à vue d'œil à chaque année. Puis ça disparaît peut-être d'un mètre. Là. Fait que...
1: On le voit quand même.
0: Oui,
1: j'aurais justement, vous parler de votre fille, mais j'aurais justement envie de vous demander, en terminant, qu'est-ce que vous aimeriez transmettre, si vous aviez un message à transmettre aux jeunes générations concernant la protection des étendues d'eau, ça serait quoi?
0: Bien, un, de le respecter, on l'a entendu de la part de Mme Jean. Si on respecte pas cette vie-là, ben on ne l'aimera pas. Il faut l'aimer, en fait.
1: Mm.
0: Puis il faut tenter de le respecter, de la respecter. Je pense que c'est la seule façon. Puis surtout de la connaître.
1: Mm.
0: Si on regarde ça comme simplement, comme si c'était une façon de s'enrichir ou bien donc...
1: Oui, comme une ressource.
0: Comme une ressource, tout simplement. Ben c'est ça, une ressource, on l'utilise. Après ça, on n'en a plus besoin.
1: Mais je retiens de l'aimer. Je trouve ça tellement beau.
2: C'est tellement beau.
1: C'est beau, hein?
2: Ouais.
1: Yves Landry, merci beaucoup d'avoir été avec nous ce soir. Merci pour votre regard sur le territoire et cette réflexion sensible sur le passage du temps. Votre témoignage nous rappelle à quel point les paysages portent aussi la mémoire des communautés qui les habitent.
0: D'accord, oui.

0: C'est l'autrice Marie-André Gill, conjoint au Saguenay, qui a choisi cette chanson du groupe Les Hey Babies. Quoi, Marie-André?
1: Oui, quoi, Isabelle?
0: Marie-André, tu as tout un imaginaire, c'est foisonnant. Alors d'emblée, j'ai envie de te demander, le thème de notre émission d'aujourd'hui, Lac et rivière, ça évoque quoi pour toi?
1: Ah ben pour moi, c'est la vie, hein, tout simplement. Là, l'eau, c'est fou comme c'est ce qui me rapproche le plus de... C'est ça, ben de moi puis de toutes là, tu sais, de c'est un peu pour ça que j'ai choisi cette chanson là, c'est parce que tu sais dans les paroles de Hey Baby, ça dit je suis la rivière, celle qui me coule dans le sang, tu sais,
0: puis
1: faut que ça dit tout, tu sais, c'est que on est relié à tout, tu sais, les rivières sont pas juste en dehors de nous, tu sais, ils sont nous aussi, tu sais, il y a vraiment quelque chose de c'est comme le symbole le plus grand, tu sais, qu'on peut trouver.
0: De la vie, ouais, ouais. Absolument. Puis, parlant de vie, tu as choisi de vivre près de l'eau. C'était important pour toi, tu me l'as déjà raconté, mais j'aimerais ça que tu nous partages ça. Pourquoi est-ce que tu as choisi ça comme lieu de vie?
1: De vivre près de l'eau, ben tu sais, moi, je trouve jamais que je suis assez proche de l'eau encore.
0: Tu pourrais vivre sur une péniche?
1: Ben, en fait, pas, tu sais, c'est longtemps même, j'ai eu peur de l'eau, tu sais, c'est vraiment quelque chose que je regardais du bord.
0: C'est vrai?
1: Ouais, quand j'ai, puis c'est vraiment de faire du canot qui m'a aidé à me libérer un peu de cette peur-là. Mais oui, tu sais, moi, être proche de l'eau, surtout, c'est, tu sais, j'ai grandi en avant du Pequamie, tu sais, le lac Saint-Jean. Fait que ouais. Pour moi, c'était tellement immense, tu sais, ce lac-là, j'avais toujours les deux pieds dedans, tu sais, c'était comme un peu naturel. Puis là, aujourd'hui, je suis rendue au Saguenay, fait que là, c'est le fjord maintenant. Mais j'ai pas le fjord devant moi, tu sais, on est là, j'ai comme la rivière Petit Saguenay qui passe devant chez nous, qui se jette dans le fjord pas loin, tu sais, dans le fond, puis on...
0: Mais tout est interrelié.
1: Ouais, tout ça, c'est comme, pour moi, c'est notre territoire traditionnel aussi, tu sais.
0: Ouais.
1: Tu sais, tout ce qui était parcouru avant, c'était tous ces chemins d'eau-là. Ça fait que j'étais encore un peu dans... Ouais, tu sais, je suis pas partie loin, moi, dans ma vie.
0: Mais justement, ce territoire-là, aujourd'hui, tu te l'appropries comment? Est-ce que tu fais des activités précises? Est-ce que tu y vas avec ta famille? Est-ce que tu as des rituels?
1: Mm-hmm. Ben, tu sais, moi, on dirait que c'est comme tout ça, ça se fait de façon très naturelle, là. Comment je dirais? Tu sais, pour moi, ça... Le bois, il est direct en sortant de chez nous, là, quasiment depuis que je suis au Saguenay.
0: Ouais.
1: Puis, ouais, tu sais, sinon, moi, ce que j'aime beaucoup, c'est faire aller descendre des rivières en canot. Tu sais,
0: lesquelles?
1: Ben, c'est surtout au lac Saint-Jean, tu sais, justement, dans le Pequamie, il y a la Chouamouchouane qui se jette dans le lac, la Métabetchouane, la Péribonka, la Mistassini, la Ouiatchouane. J'en ai fait quelques-unes là-dedans. Puis, tu sais, pour moi, c'est vraiment symbolique de descendre les rivières que les ancêtres descendaient avant de rendre à Mishtoyats. Puis ça, tu sais, des fois, à Mishtoyats aussi, il y en a qui font vraiment des trucs organisés, tu sais, pour dire, on descend cette rivière-là cette année en gang, on fait comme une descente un peu rituelle. Mais des fois aussi, j'y vais juste comme avec des amis ou avec ma famille, puis on descend parce que c'est tellement...
0: Parce que ça nous tente.
1: Oui, ça nous tente. C'est merveilleux de voir, tu sais, ces paysages-là. Comme aussi Guillaume disait, c'est de parcourir un territoire qui était tellement parcouru avant nous, tu sais, puis de penser à ça. Tu sais, puis qu'avant, tu sais, ils le faisaient avec tellement des moyens différents. Tu sais, aujourd'hui, on a toute notre gear puis on a nos canots en plastique qui peuvent quasiment, tu sais, ils peuvent rentrer sur une roche, se mouler.
0: Ah oui, indestructible.
1: Mais avant ça, c'était quand même des canaux d'écorce. C'est incroyable. T'sais, on n'imagine pas à quel point les gens étaient comme connaissaient leur affaire. Là.
0: C'est vrai. Puis en parlant du passé, Marie-André Gill, t'as déjà dit que la langue et le territoire étaient indissociables d'un chemin d'apprentissage. Donc, à travers les ancêtres jusqu'à aujourd'hui. Mais qu'est-ce que tu veux dire plus exactement?
1: Ben, tu sais, moi... un peu comme Yves, je suis en apprentissage aussi de la langue innu,
0: ouais.
1: Puis je l'étudie, puis là j'essaie de comprendre, tu sais, toujours de plus en plus. Puis la langue, c'est une langue du territoire, tu sais, c'est, puis pour l'apprendre, et je sais que des fois il y a des cours en ligne, tout ça, mais j'y arrive pas. Faut vraiment que je sois dans le bois avec des aînés pour l'apprendre, parce que tout est vraiment relié à qu'est-ce qu'on voit, puis qu'est-ce qui est là.

0: Il n'y a pas d'abstraction, c'est vraiment concret.
1: C'est concret, oui. Guillaume?
2: Je sais pas si j'ai le goût de rebondir. T'sais, moi, je suis pas autochtone, mais j'ai acheté un camp de chasse. J'ai commencé à chasser l'orignal il y a pas si longtemps. Puis avec mes partenaires, on est très à l'affût. Quand t'es assis, tu regardes ce qui se passe autour de toi. Ouais. Puis souvent, le soir, on a fini par décrire le territoire sur lequel on chasse. Par t'as été où à soir? Ah, j'étais là où il y a la grosse roche dans le marécage. Puis là, il me dit ça, puis je sais c'est où. Puis il me dit, ouais. Hey, tu sais, le grand pin blanc qui penche sa rivière, là, j'étais là, puis là, c'est là que j'ai entendu des bruits. Puis là, on nomme le territoire en fonction de ce qu'on a observé. Puis tu sais, je me dis, c'est ça, en fait, vivre le territoire puis développer vraiment un langage qui est associé à ça.
1: Mais
2: puis
1: oui,
2: après,
1: mais
2: là, je veux dire, quand les termes sont spécifiques à des affaires tellement précises sur le territoire, tu te dis, c'est beau, c'est d'une beauté extraordinaire, je trouve.
1: Mais c'est vraiment de le connaître mieux que d'être capable de le nommer de cette façon-là aussi, là, à quelque part. C'est super intéressant. Parlons de ton écriture, Marie-Andrée, de ta poésie notamment, évidemment. Quelle place y tient le territoire?
0: Ben, tu sais, c'est ça, comme je disais un peu au début, tu sais, je fais même pas de différence quasiment, tu sais, entre, tu sais, moi, le territoire, j'essaie d'être un peu, comment je dirais ça, la même personne que le territoire, tu sais, d'embarquer dedans, puis d'être juste comme, d'être une voix, tu sais, de pouvoir lui donner une voix, mais de me donner une voix à travers lui, tu sais, il y a vraiment comme un échange, là, qui se fait. Pour moi, ça se fait vraiment naturellement, ça, tu sais, fait quand j'ai écrit, quand j'écris, en général, c'est beaucoup... c'est ça, j'écris beaucoup dehors pendant que je suis en train de marcher, que je pense à l'escano, que je suis dehors. Tu sais, les choses, c'est les choses, je les pense, mais aussi, elles aussi, on dirait, elles me pensent, elles me donnent des réponses en même temps. Tu sais, il y a vraiment toujours comme un échange qui se fait. Ça, c'est pas... tu sais, c'est pas ésotérique, c'est super.
1: Non,
0: comme
1: non, j'entends, je comprends.
0: Ça parle à travers nous, puis ouais. Des fois, je trouve que je suis un peu une traductrice. Je me dis, la poésie, c'est comme essayer de traduire ces moments-là, mais avec d'autres images pour que les autres comprennent. C'est vraiment un travail de traduction.
1: C'est beau, c'est très, très beau. Ben, d'ailleurs, j'ai envie, parce qu'à notre demande, tu as accepté de nous faire le grand honneur de partager un de tes poèmes qui s'intitule « Mouchaou ». Nipi qui veut dire « oh », ça je le sais. Mais j'ai peut-être magané. Mouchaou, donc le pays de la terre sans arbres.
0: Oui, c'est le Mouchouamipi. C'est un endroit où je suis déjà allée. C'est là qu'on a tourné « Je m'appelle humain », tu sais, le film.
1: Oui, avec Joséphine Bacon.
0: Oui, c'est un lieu incroyable. C'est un lieu mythique. Là. C'est une rivière que j'ai descendue en canot aussi. J'étais là-bas, la rivière Jour, c'est incroyable. Là. Puis, c'est ça, il y a un poème qui m'est venu sur ce lieu-là. Là, vous allez entendre des mots en inuit-aïmoun. C'est des animaux. Il y a un caribou, un huard, un ours.
1: On t'écoute!
0: Des fois, je retourne à l'endroit des portages. Marcher en cordel sur les roches, là où on se laisse porter par le courant. La pulsation des rames dans l'eau. Les traces des campements anciens levant le murmure du lichen. Les arbres imprimés à l'envers dans l'eau miroir. Atekwa qui marche seul. Mashku mangeant les petits fruits. Mashkous et ses pirouettes. La chanson douce de Mouak au matin. Les tounes en tête à journée longue. Ce que nous apprennent les mouches noires. Les feux de boucan et la lecture des rapides. J'aimerais rêver comme quand j'étais là-bas. Mais là, je suis dans ma chambre et je fais encore un rêve de centre d'achat infini.
1: C'est beau, hein, quand même.
3: C'est très, très beau.
1: Vraiment, ouais. On y est, c'est enveloppant. Marie-Andrée Gill, Chinish Kumitin, merci d'avoir accepté notre invitation. Et puis, merci pour la poésie aussi. Je rappelle que tu es autrice, poète, chroniqueuse et scénariste.
0: Chinish Kumitin.

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2: Quoi de mieux pour terminer cette émission qu'une chanson d'Yves Lambert et de Florent Volant qui fait les ponts entre les cultures et les territoires. Merci encore une fois à tous nos invités de ce soir, Annick Jean, Guillaume Rivet, Yves Landry et Marie-André Gill. Merci à l'équipe, à la technique Alexis Lebel, à la recherche Annette Gontier et Daphné Anne Takpani, à la réalisation Frédéric Corbet. Je suis Isabelle Picard. On se donne rendez-vous la semaine prochaine pour le territoire de la forêt.

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3: Bonsoir, ici Fanny Sanson. Voici les nouvelles. La première ministre du Québec, Christine Fréchette, se rendra à Terre-Neuve-et-Labrador demain pour signer la nouvelle entente sur Churchill Falls avec son homologue Tony Whitcomb. Les deux provinces voisines ont trouvé un compromis après plusieurs différences sur la centrale hydroélectrique. Toutefois, les partis d'opposition jugent que ces négociations ont une visée électoraliste. Voici la solidaire Rouba Gazal, suivie du chef du Parti libéral du Québec, Charles Millard, et de Pascal Paradis du Parti québécois.
4: Si l'entente, elle est aussi extraordinaire ici, et si elle est si importante et bonne pour les Québécois, ben pourquoi elle n'attend pas juste le passage de la campagne électorale?
5: Mais nous, on est en faveur d'une entente qui sera gagnant-gagnant pour Québec et Terre-Neuve. Alors, on va la lire pour l'instant, contrairement à mes adversaires.
6: C'est étonnant d'essayer de comprendre comment il se fait qu'on est arrivé à une entente finale en 2024. Qui nous a été présentée à l'époque comme une entente gagnant-gagnant, une entente finale, mais finalement, elle a été révoquée.
3: Les détails de l'entente bilatérale seront dévoilés demain en début d'après-midi à Saint-Jean-Terre-Neuve. Les quotas d'étudiants étrangers internationaux imposés aux universités pèsent une fois de plus sur les établissements cette année. L'Université Laval à Québec prévoit une autre baisse du nombre d'inscriptions. Selon la direction, les quotas ont grandement entaché la réputation du réseau universitaire québécois. Pour sa part, le président de l'Association des étudiants des cycles supérieurs, Mohamed Nian, s'inquiète des impacts de cette réduction sur la recherche universitaire.
7: Les personnes au doctorat sont majoritairement issues de la communauté internationale. Donc, c'est l'impact même sur la recherche qui est en jeu, sur la diminution même du nombre et surtout toujours cette course à l'attractivité, cette course mondiale à l'attractivité que fait l'Université Laval sur la scène internationale.
3: En 2025, les inscriptions d'étudiants internationaux étaient en baisse de 50% par rapport à 2023. Le ministre responsable du commerce Canada-États-Unis, Dominique Leblanc, s'est